0: Labrador. L'entente de longue haleine pourrait renflouer les coffres de la province la plus endettée du pays.
1: Get the best deal for Newfoundland and Labrador.
0: Mais Tony Wakeham veut profiter au maximum de la richesse hydroélectrique de sa province.
2: More delays, I know that
0: le chef du Parti libéral, John Hogan, souhaite que l'entente soit finalisée le plus rapidement possible.
2: Closer and closer to an election in Quebec.
0: Il s'inquiète d'un changement de gouvernement à Québec en octobre prochain.
3: Have the panel appear before the House of Assembly.
0: Pour sa part, le chef du NPD, Jim Dean, demande que le comité explique ses conclusions devant les députés à la Chambre d'Assemblée. Ici Patrick Butler, Radio-Canada, Saint-Jean-Terre-Neuve.
4: Mark Carney a quitté l'Arménie où il a participé à un sommet de la communauté politique européenne. C'était la première fois qu'un dirigeant non-européen était invité à ce sommet créé en 2022 en réponse à l'invasion russe de l'Ukraine. Le premier ministre canadien a annoncé une nouvelle aide financière de 270 millions de dollars pour l'Ukraine en marge d'un tête-à-tête avec le président Volodymyr Zelensky. Le Canada et l'Union européenne tentent de serrer les rangs pour notamment faire face aux politiques de Donald Trump. Mark Carney a déclaré ce matin que ni l'Europe ni le Canada ne sont condamnés à subir un ordre international brutal. Les Émirats arabes unis déclarent avoir été visés par des attaques iraniennes en riposte à l'opération américaine qui vise à rétablir le trafic maritime dans le détroit d'Ormuz. Ces attaques mettent à mal le fragile cessez-le-feu en vigueur depuis près d'un mois et ravivent les craintes des marchés où les cours du pétrole ont encore bondi. Le directeur de l'Observatoire du Moyen-Orient et de l'Afrique du Nord à la chaire Raoul d'Endurance, Sami Aoun, explique que Téhéran avait averti les États-Unis de ne pas tenter d'intervenir par la force dans ce détroit. Il croit toutefois que le régime islamique commence à fléchir.
5: Ils sont harcelés par les marines américaines et en ce sens, le régime iranien, pour une première fois, il souffre et il sent un peu la pression. C'est pourquoi il essaye de voir est-ce qu'il peut aller par la voie de la réplique militaire ou continuer par la diplomatie.
4: Le commandement américain rapporte par ailleurs que deux navires marchands bâtons pavillon américains auraient franchi avec succès le blocus, ce que dément Téhéran. Et en terminant, la Cour suprême des États-Unis réautorise pour une semaine l'envoi de la pilule abortive par voie postale et sa prescription par télémédecine. Elle infirme ainsi une décision d'une cour d'appel de la Louisiane qui exigeait une consultation clinique en personne pour bénéficier de l'accès à ce médicament. La décision de la Cour suprême donne ainsi un sursis à la justice américaine pour examiner des documents déposés par les deux fabricants de la mifepristone afin de s'assurer qu'elle peut être prescrite par télémédecine. Voilà, c'était les...
6: Chez les Romains, on l'associait à un art de vivre, une activité hygiénique, oui, mais aussi un moment pour soi. Ici Maxime Coutier, à Aujourd'hui l'Histoire, série spéciale, l'hygiène à travers le temps. Ce soir, le bain dans l'Antiquité romaine.
7: Ils étaient très propres et c'est une de leurs qualités. Quand on dit « mens sana in corpore sano », c'est tout à fait juste. Et la propreté, c'était non seulement à la mode, c'était un besoin et un désir qu'avaient les Romains.
6: L'Esprit Saint dans un corps sain. Et chez les Romains, ça passait, oui, par le bain. Propos de Lise Cloutier-Trochu au micro de Lisette Gervais, c'était en 1978 à notre radio. À Rome comme ailleurs, ils ont apporté la culture des thermes et leurs habitudes de toilette. Une manière de se distinguer des barbares et de promouvoir l'hygiène personnelle. Car les thermes étaient bien plus que de simples bains publics. Vitrine du génie romain en matière de gestion des eaux, ils occupaient une place centrale dans la vie quotidienne. On y allait pour se laver, se détendre, converser ou négocier même. Un lieu ouvert à tous, entre le gymnase, la bibliothèque et le spa.

ce qui étonnait le plus les voyageurs qui arrivaient de partout, ou du fond de l'Égypte, ou qui arrivaient d'Afrique, ou qui arrivaient encore, c'était des barbares, c'était les Gaulois, c'était de découvrir le confort dans Rome. Je te l'ai dit, c'était des gens pratiques, les Romains. Ils aimaient le confort. Et ils avaient des thermes, c'est-à-dire des bains publics, où on pouvait prendre des bains chauds et des bains froids, avec tout le confort, puisqu'il y avait autour de ça des bibliothèques, où on pouvait lire. Tu aperçois ici un monsieur qui est en train de lire le journal quotidien. Si, il y avait le journal à Rome. Ce journal était écrit à la main, et seuls les riches pouvaient se le procurer. Et il y avait aussi de grandes maisons, où on avait des patios, avec de l'eau odorante, des fleurs, des oiseaux qui chantaient. Ça, c'était uniquement chez les riches.

0: La description du père Ambroise Lafortune à l'émission Soif de Dieu, c'est à notre télé en décembre 1962. Ah, pour nous en parler, mon invité aujourd'hui, Pierre-Luc Brisson, il est professeur au département des sciences historiques de l'Université Laval à Québec, spécialiste de l'époque romaine, on le joint dans nos studios à Québec. Bonjour Pierre-Luc.
1: Bonjour Maxime.
0: Ah, c'est vrai que le bain, hein, c'est vraiment une manière de vivre pour les Romains.
1: Ouais, le bain est le terme, je pense que quand on pense à la civilisation romaine ancienne, quand on se promène un peu partout en Europe occidentale, c'est souvent ce qui a perduré dans le paysage des villes contemporaines, hein, les infrastructures balnéaires, les grands aqueducs qui acheminaient l'eau vers les villes ont laissé des vestiges importants dans le paysage urbain. Et on peut dire en effet que les bains, les thermes, c'est un facteur de la romanité. C'est l'un des marqueurs de la romanité, de ce que c'était que d'être un citoyen romain et qui ont laissé leurs traces, évidemment, partout où l'Empire s'est étendu.
0: En parlant du bain, hein, des termes comme on les désigne, qui est un mot d'origine grecque. En fait, les Romains se sont inspirés des Grecs avant eux.
1: Oui, le bain, la pratique du bain apparaît dans le monde grec, et ce, dès l'époque classique, donc 5e siècle avant notre ère. Le bain, ou balaneion en grec, hein, qui nous a donné par dérivation notre mot balnéaire, hein, quand on parle d'une station de bain ou d'une station balnéaire. Donc le balaneion apparaît dans le monde grec très tôt, à l'époque classique. On en retrouve notamment dans le sanctuaire panhellénique d'Olympie, où avaient lieu les fameux grands jeux panhelléniques en l'honneur de Zeus. Cette pratique du bain semble à ses origines dans le monde grec être étroitement associée au gymnase, à l'endroit où les athlètes vont s'entraîner, et donc semble être l'une des composantes, si vous préférez, périphériques du gymnase. Donc on est dans un contexte qui est plutôt sportif, plutôt élitaire, et dans une forme aussi qui va être très très différente de ce que l'on verra à Rome beaucoup plus tard, c'est-à-dire que les bains, notamment celui d'Olympie, sont plutôt petits. On parle de petites pièces circulaires où il y a des banquettes dans lesquelles sont creusés des espaces, et on procède plutôt par ablution plutôt que par bain intégral, si vous préférez.
0: Ouais.
1: Mais véritablement, à partir de la fin du 4e, début du 3e siècle, dans ce qu'on appelait l'époque hellénistique, le bain va en quelque sorte se démocratiser et se répandre partout où on retrouve des communautés grecques, puisqu'on l'a souvent dit à ce micro, mais quand on pense au monde grec, il faut penser qu'il débordait très largement les frontières de la Grèce continentale comme on le connaissait aujourd'hui. Il s'étendait autour de la mer Noire, ce monde grec, dans le sud de la France, mais aussi dans le sud de l'Italie. Et c'est par les cités grecques du sud de la botte italienne, ce qu'on appelait la Grande Grèce dans l'Antiquité, que fort probablement les Romains, puis par la suite les architectes et ingénieurs romains, ont été en contact avec ces éléments-là de l'urbanité grecque.
0: Oui. Alors, ça ressemble à quoi, les thermes? Parce que bon, vous dites, au début, c'était tout petit, ça va évoluer selon les époques.
1: Exact.
0: Donc, le bain romain, ça ressemble à quoi?
1: Alors, il y a deux types d'infrastructures balnéaires dans le monde romain, ou à Rome même. Le premier grand therme romain, il est construit à la fin du 1er siècle avant notre ère, par le gendre de l'empereur Auguste, Marcus Agrippa, qui va donner à Rome sa première grande infrastructure thermale. Mais il y avait de plus petits bains dans les quartiers, des bains publics, hein, qui ressemblent un peu à ce que je viens de décrire, où les citoyens romains, les habitants de la capitale de l'Empire, pouvaient aller s'y nettoyer de manière quotidienne ou sur un cycle de jours d'environ 9 jours si l'on provenait de la campagne pour venir commercer à Rome. Il faut imaginer, Maxime, que Rome, à la fin du 1er siècle, avant notre ère, début du 1er siècle de notre ère, c'est une agglomération urbaine de près d'un million d'habitants.
0: Oui, c'est énorme.
1: C'est énorme, et il n'y a pas de ville dans le monde occidental qui aura cette taille avant la Londres de l'époque industrielle.
0: Ah ouais.
1: Donc, c'est une ville qui a une concentration de population importante et qui donc nécessite des infrastructures publiques. Donc, il y a les plus petits espaces de bain où l'on peut aller s'y nettoyer de manière régulière, quotidienne, par ablution notamment, mais il y a aussi, et c'est ce qui apparaît au 1er siècle, donc avant notre ère, les grands thermes. C'est-à-dire, il s'agit d'immenses infrastructures qui suivent à peu près la même forme, c'est-à-dire qu'elles vont comprendre, ces grandes infrastructures, une série de 3 bains qui correspondent à 3 états de chaleur. Alors, on passe

0: du froid, le frigidarium, au tiède, le tepidarium, au chaud, le caldarium. Et donc, il faut imaginer de grandes salles à haut plafond où la tiédeur de l'eau, la chaleur de l'eau, elle est contrôlée par un système de chauffage par hypocauste, c'est-à-dire par un souterrain. L'eau, elle est chauffée, alimentée par une fournaise. Hein. Donc, il y a toute une infrastructure souterraine au bain qui assure le contrôle de la température. Et si Agrippa est le premier à construire un bain à Rome au 1er siècle avant notre ère, tous les empereurs qui vont suivre Auguste par la suite, ou du moins vont vouloir laisser leurs traces dans l'espace public à Rome, vont en construire. Jusqu'à la toute fin du 3e siècle de notre ère, début du 4e siècle de notre ère, avec les grands thermes de l'empereur Dioclétien.
1: Ouais. Impressionnant quand même, parce que bon, à l'époque, hein, il n'y a pas de thermopompe, il n'y a pas d'électricité, mais on arrive quand même à réguler, à chauffer l'eau, comme ça, à différentes températures.
0: Oui, pensez, là, Maxime, juste que pour les thermes de l'empereur Caracalla, là, construit au début du 3e siècle de notre ère, là, aux alentours de 215-216, on parle de 16 000 ouvriers qui sont mobilisés pour construire cette infrastructure-là, dont vous pouvez encore voir les voûtes s'élever à Rome. Alimenter ces bains par 2000 tonnes de bois en sous-sol, ne serait-ce que pour contrôler et réguler la température. Et on estime là qu'au sommet de l'Empire, les bains de Rome, donc l'ensemble des bains et les complexes des thermes, nécessitait quotidiennement l'apport de 40 000 mètres cubes d'eau. Donc, ce sont des infrastructures qui sont colossales et qui nécessitent, en arrière-plan, on le voit bien, un effort logistique qui est tout aussi colossal.
1: Bien sûr, des travailleurs et des esclaves. Hein. Bon, c'est un lieu pour se laver, bien sûr, se nettoyer, mais c'est aussi un lieu pour socialiser, discuter, échanger, y compris chez les riches et puissants.
2: Va me chercher un siège, Antoninus. Mets-le dans l'eau. Là, ça ira. As-tu jamais volé, Antoninus?
3: Non, maître.
2: As-tu jamais menti?
3: Pas si je peux l'éviter.
2: As-tu jamais déshonoré les dieux?
3: Non, maître.
2: Te réfrènes-tu de ces vices par respect des vertus morales?
3: Oui, maître.
2: Manges-tu des huîtres?
3: Lorsque j'en ai, maître.
2: Manges-tu des escargots?
3: Non, maître.
2: Considères-tu que c'est moral de manger des huîtres et immoral de manger des escargots?
3: Non, maître.
2: Bien sûr que non.
1: Un extrait de Spartacus, célèbre film de Stanley Kubrick en 1960. Donc, oui, on l'entend. Bon, il y a des confidences, on discute, on négocie. Ça discute beaucoup dans les bains.
0: C'est un lieu de sociabilité. En plus d'être un lieu où l'on va se nettoyer, qui sert des objectifs d'hygiène publique importants, c'est un lieu où on va sociabiliser. Pensez que les thermes de l'empereur Dioclétien, qui ont été inaugurés en 306 de notre ère, accueillaient environ 1500 baigneurs à la fois. Hein. Donc, vous avez une capacité d'accueil de 1500 baigneurs à la fois. Donc, vous vous doutez bien que au-delà des aspects hygiéniques ou de l'aspect d'hygiène publique, il y avait là, en effet, un aspect de sociabilité important. Et il faut s'imaginer que le bain, les thermes, appartiennent à ce que les Romains désignaient sous le terme d'otium. Hein. Il faut imaginer la vie quotidienne du Romain ou de l'habitant de Rome partagée entre deux temps, c'est-à-dire le temps du négotium ou du négoce en français, c'est-à-dire le temps que l'on pouvait consacrer dans la journée aux affaires publiques ou aux affaires commerciales, hein, à la vie de la cité, si vous préférez, et le temps de l'otium qui était celui du loisir oisif, hein, de la détente que l'on pratiquait. Certes, quand on en avait les moyens et que l'on était riche à la campagne, dans sa villa privée, hein, où l'on pouvait recevoir, philosopher, discuter avec ses amis, mais aussi dans des espaces de sociabilité comme les thermes. Et on le dit en introduction, ce sont d'immenses complexes communautaires hein, qui, oui, comprennent trois séries de bains dont on a parlé. Mm-hmm. Parfois, une natatio, donc une piscine. Pensez que la grande piscine des thermes de Dioclétien, quant à elle, faisait plus de 2000 mètres carrés.

0: c'est quelque chose d'absolument colossal. Mais il y avait aussi des bibliothèques. Bibliothèques de langue grecque, bibliothèques de langue latine. Ce sont des, souvent je le dis aux étudiants pour qu'ils aient une espèce de point de comparaison, ce sont des YMCA.
1: Ce sont, oui, ben oui, ça peut être ça, ouais. Ben
0: ce sont des lieux destinés aux loisirs du corps et de l'esprit. Hein. Ouais. Mens sana in corpore sano, un esprit sain dans un corps sain, c'est incarné par le terme romain.
1: Ouais, tout à fait. Ben, on y va pour s'aérer l'esprit, lire. Alors, on y va aussi pour s'entraîner, parce que vous l'avez dit au début, chez les Grecs, il y avait la palestre. Hein, on va au gymnase. Exactement. Donc, on lève des poids, puis on passe au bain après. C'est à la fois un gymnase et un spa, puis comme vous l'avez dit, un YMCA.
0: Absolument.
1: Ce lieu qui est très, très, très fréquenté, vous l'avez dit, hein, 1500 personnes à la fois quand même. Pour preuve, cette correspondance entre Sénèque, célèbre philosophe, conseiller à l'époque de Néron, et Lucilius, jeune procureur, on est en 56 après Jésus-Christ.
2: Que je meure si le silence est aussi nécessaire qu'il le paraît au recueillement et à l'étude. Me voici au milieu d'un vrai charivari. Je suis logé juste au-dessus d'un établissement de pain. Quand les champions du gymnase s'entraînent en remuant leurs haltères de plomb, quand ils peinent ou font comme s'ils peinaient, je les entends geindre. Il y a le chercheur de querelle, le filou pris sur le fait, l'homme qui trouve que dans le bain, il a une jolie voix. Outre ces gens qui, à défaut d'autre chose, ont des intonations naturelles, figure-toi l'épileur poussant d'affilée un glapissement en fausset afin de signaler sa présence et ne se taisant que pour écorcher les aisselles et faire crier un autre à sa place. Puis, c'est le marchand de boissons avec ses appels sur diverses notes, le marchand de saucisses, le confiseur et tous ces garçons de taverne qui ont chacun pour trier leurs marchandises une modulation caractéristique.
1: Intéressant. Sénèque mentionne les cris liés à l'épilation. Alors, ça ressemblait à quoi? L'hygiène et les soins corporels chez les Romains.
0: Là, on parle surtout des soins corporels, disons, de l'élite romaine, hein, ou d'une certaine strate de la société. Il est vrai, en effet, que pour les hommes romains, hein, l'épilation, du moins partielle, est un marque de virilité, est un élément important de l'hygiène corporelle. Pour des raisons aussi qui relèvent de l'entraînement, hein, parce que si on lutte à la grecque où la nudité athlétique exigeait notamment que l'on s'épile partiellement, pour les femmes l'épilation totale était en effet la norme. Mais là on parle vraiment de pratiques qui relèvent d'une certaine couche de l'élite romaine. Mais surtout je pense que ce qui était intéressant dans l'extrait, c'est qu'on voit bien l'animation qu'il y a autour de ces thermes, autour de ces grands complexes thermaux, et on voit bien aussi que il s'agit là d'un marqueur de ce que les Latins appelaient l'urbanitas, hein, la vie dans l'espace public, la vie dans la cité, dans l'urbs. Hein. Et donc, c'est indissociable de la vie en communauté.
1: Ouais, tout à fait. Puis, mais j'en reviens aux soins corporels puis à la propreté. On a retrouvé toutes sortes d'instruments liés à l'hygiène par la suite, là, des cure-oreilles, des cure-dents, des racloirs, ce qu'on appelle le strigil aussi.
0: Oui, le strigil qui était notamment employé à la palestre, hein, parce que évidemment quand on s'entraînait à la palestre dans le monde grec comme dans le monde romain, avec toute la poussière qui pouvait être soulevée, les corps étaient nécessairement huilés, et donc la poussière s'amalgamait à l'huile, et à la fin de l'entraînement, lorsque l'on passait au bain, on utilisait ce strigil, c'est-à-dire ce racloir qui nous permettait de racler les souillures et les poussières là, déposées sur le corps. Il n'existait pas de savon, hein, dans l'Antiquité, où on n'utilisait pas de barre de savon comme on le connaît aujourd'hui. On utilisait l'huile, puis ensuite, on raclait l'huile pour purifier la peau, pour retirer toutes les impuretés qui pouvaient s'être déposées sur la peau.
1: Oui. Ouais. Dans tous les cas, les Romains, ils étaient propres, très propres, parfois même coquets. Wow.
2: Une simplicité sans art est l'ornement qui convient à l'homme. Aime la propreté, ne crains pas de haler ton teint aux exercices du Champ de Mars. Que tes vêtements bien faits soient exempts de taches. Ne laisse point d'aspérité sur ta langue, point de tartre sur l'émail de tes dents. Que ton pied ne nage pas dans une chaussure trop large. Que tes cheveux mal taillés ne se hérissent pas sur ta tête, mais qu'une main savante coupe et ta chevelure et ta barbe. Que tes ongles soient toujours nets et polis. que l'on ne voit aucun poil sortir de tes narines. Surtout que ton haleine n'infecte pas l'air autour de toi et prends garde de blesser l'odorat par cette odeur fétide qu'exhale le mâle de la chèvre. Quant aux autres détails de la toilette, abandonne-les aux jeunes coquettes ou à ces hommes qui recherchent les honteuses faveurs d'autres hommes.
1: L'excès de l'art d'aimer d'Ovide, ça date de plus de 2000 ans, aux alentours de l'an 1. Bon, si on parle de tout ça depuis le début, si tout ça est possible, c'est grâce au génie des Romains en matière hydraulique. C'est pas rien, ça, quand même.
0: Non, en effet, la ville de Rome, donc agglomération d'un million d'habitants, ou du moins la plupart des habitants devaient vivre dans des conditions sanitaires qui étaient peut-être pas aussi enviables que celles du cercle auquel appartenait le poète Ovide, dont on vient de citer un extrait. Néanmoins, c'est une ville qui est alimentée par 11 bras d'aqueduc, 11 aqueducs qui acheminent quotidiennement à Rome des centaines de milliers de mètres cubes d'eau. Donc, l'aqueduc, il est indispensable à cette ville-là en communauté. Pensez là, notamment que l'architecte et homme politique romain, Frontin, qui nous a conservé un traité sur les aqueducs, puisqu'il était en charge de l'approvisionnement en eau de la capitale au 1er siècle de notre ère, un élément fondamental, vous vous en doutez bien.
1: Oui.
0: Citait les aqueducs romains et le génie romain comme étant comparable aux accomplissements des Égyptiens qui avaient construit les pyramides. Hein. Il nous disait penser notamment que aux masses si nombreuses et nécessaires de tant d'aqueducs, allez donc comparer des pyramides qui ne servent évidemment à rien. Donc, et il en fait littéralement un vecteur, un marqueur de la romanité dans l'espace.
1: Oui.
0: Donc, 11 bras d'aqueduc qui alimentent Rome. Le premier aqueduc romain étant construit à la toute fin du 4e siècle avant notre ère. Hein. Un aqueduc qui s'étendait sur 92 kilomètres de long. Et subséquemment, au fur et à mesure que l'agglomération urbaine de Rome va croître dans le temps, jusqu'au début du 3e siècle de notre ère, donc près de 500 ans plus tard, on va ajouter comme ça des aqueducs qui répondent aux besoins de plus en plus grands d'une communauté humaine qui avoisine le million d'habitants et qui est une véritable métropole méditerranéenne.
1: Oui, tout à fait. Puis là, ben, c'est aussi une façon d'étaler ce génie romain en matière d'approvisionnement en eau, parce que il y en aura partout. On parle beaucoup de Rome depuis le début, mais aux quatre coins de l'Empire, il y aura de ces bains romains.
0: Oui, en effet, au temps de la fameuse paix romaine, là, disons au deuxième siècle de notre ère, ce qu'on voit, c'est s'installer sur les frontières de l'Empire des camps légionnaires et des légions qui s'installent à demeure pour de longues périodes de temps, puisque les frontières sont très relativement pacifiées. Et donc, ces soldats romains qui s'installent sur les frontières, que ce soit sur la frontière du Rhin, grosso modo, ce qui est aujourd'hui la frontière avec l'Allemagne, l'ancienne Germanie, ou la frontière du nord de l'Empire, sur l'île de Grande-Bretagne, au mur d'Adrien, grosso modo, la frontière avec l'Écosse actuelle. Lorsque ces soldats-là, ces milliers de soldats-là s'installent à demeure pour de longues périodes, ils veulent évidemment vivre à la romaine.
1: Oui.
0: Retrouver dans ces territoires parfois inhospitaliers les commodités qui font d'eux des citoyens d'un monde civilisé, entre guillemets. Et donc, ce qu'on voit très souvent s'installer autour des camps retranchés romains, autour des camps légionnaires romains, on voit s'installer des infrastructures, des villages, des hameaux qui vont pousser, dans lesquels, en effet, l'on va retrouver des bains pour répondre aux besoins des légionnaires. Et c'est ainsi, en quelque sorte, que se passe ce processus qu'on a grossièrement qualifié de romanisation, pour faire vite. Hein, comment est-ce que la culture romaine va finir par s'implanter? Ben, c'est en effet la vie urbaine qui va finir par s'implanter dans les provinces de l'Empire, va amener avec elle son lot d'infrastructures qui sont les marques de la vie civilisée, pour un gréco-latin, le terme, l'aqueduc, les bains, tout ça étant autant de facteurs de la romanité ou de ce que c'était que de vivre comme un romain. Et donc, si vous vous déplacez aujourd'hui en Espagne, si vous vous déplacez en France notamment, Vous allez voir encore dans le paysage urbain, dans le paysage des régions, de ces vestiges-là de la romanité. Pensez notamment au pont du Gard, du Gard dans le sud de la France, qui n'était rien d'autre que la partie monumentale de l'aqueduc qui alimentait la ville de Nîmes, hein, l'ancienne Nemosus romaine, qui était un centre urbain important en Gaule. Donc, ce sont là des facteurs qui permettent à la fois la vie

0: C'est également à toute l'équipe d'Aujourd'hui l'Histoire. Demain, on poursuit notre série spéciale L'hygiène à travers le temps, direction le Moyen-Âge, où on va déconstruire quelques mythes. Ici Maxime Coutier, merci d'avoir été là. À demain, au revoir.
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10: J'ai toujours cru en Canadien.
11: Ah oui?
10: Je vais vous le dire, là. J'ai toujours cru en la victoire. Ben, c'est très difficile de parler d'autre chose aujourd'hui, là. Moi, je suis encore sur mon high d'hier, mais je sais...
12: C'est un high qui était court, quand même, parce qu'on était sur un down jusqu'à la fin.
10: Oui, oui, mais ben... l'important, c'est le résultat. c'est vrai, quand même, que j'ai toujours été négatif face à Canadien, mais je me protège, vous comprenez? Julien Corriveau, Émilie Perrault, vous avez regardé le match hier.
13: C'est le moment thérapie.
10: Oui. Ben non, mais c'est vrai, je me protège.
13: C'est une faille, hein?
10: À chaque fois que je le dis, vous demandez aux gens dans notre groupe de discussion là avec la journée, je suis très très négatif. Mais normalement quand je suis très très négatif, ça fonctionne.
14: Ben, la plupart des fans sont très négatifs, je trouve. T'sais, mon père va dans le garage, lui fait qu'il manque tout le temps les bons
13: c'est
14: moments.
13: C'est tellement que mon fils a fait ça hier.
14: Il va se cacher dans le garage pendant la game quand ça va mal parce qu'il a trop peur de leur porter malchance. Fait que là il me manque toutes les remontées parce qu'il était caché.
13: T'sais. C'est tellement.
10: Je comprends complètement.
13: Mon fils hier était trop stressé de regarder la game, donc à partir de la deuxième période, il a mis ses rollerblades, il est allé jouer dans la cour d'école. J'habite en face de la cour d'école. Ouais. Mon fils n'était pas seul à Montréal. ça. Mais donc, avec ses écouteurs, il écoutait la radio, un autre poste où c'est diffusé.
10: Oh oui.
13: Et il a vécu donc le match comme ça à l'audio parce que pour lui, c'était moins stressant. Donc, il jouait au hockey en même temps qu'il écoutait. Et mon Dieu, le cri qu'il a poussé quand ça s'est passé.
10: Je comprends complètement.
12: Moi, j'ai des petits jeux sur mon téléphone des fois pendant le match pour me changer les idées. Oui, mais je suis accompagné de 5 ados dans mon sous-sol. Là. Depuis le début des séries, là, les amis de mes enfants ils viennent regarder le hockey avec moi, puis sa gueule, c'est incroyable.
10: Mais est-ce que
12: il y a de la rage dans ces jeunes-là. Là,
10: ils partagent le bonheur.
12: C'est pas du bonheur, là. Ils étaient sur le bord de pleurer hier pendant la deuxième période.
10: Moi, j'ai eu les larmes aux yeux hier quand... je vous révèle tout ça, là, mais quand New York a compté...
12: Ben oui.
10: Il y a eu quelque chose en moi qui a monté.
13: L'espoir, Jean-Philippe.
10: Ben, je sais pas. La joie, le bonheur, je trouvais que on méritait ça. Mais en même temps, vous voyez, c'est aussi toute une histoire de superstition. Là, j'ai pas lâché des yeux... évidemment le match hier, puis c'était à 6h, hein, pour ceux qui se regardent. Ouais. J'avais mal coordonné mes côtes levées.
12: Ouais, et
10: elle devait être prête à 7. Ah. Mais là, j'étais dans la dernière heure, c'est important la côte levée, il faut vraiment faut être à l'affût.
12: Ouais.
10: Et puis là, j'ai assumé que ça allait être un petit peu plus sec.
12: Ouais.
10: Parce que je pouvais pas lâcher Canadien.
14: Pas le choix.
10: Exact. Mais là, vous voyez, j'ai écouté sans mes enfants, là, sans mon fils qui m'ostracise parce que je fais des cris quand Canadien gagne. Là.
13: Ah oui, on devient ces personnes-là. Hein?
10: Ben oui, mon fils m'haït parce que je suis heureux quand Canadien gagne. Il compte un but. Je sais pas quoi faire avec ces choses-là. De toute façon, on pourra pas parler d'autre chose pendant cette émission-là. J'espère que vous avez tous des chroniques sur Canadien.
14: Ah oh, mon Dieu.
12: Ou en partie.
10: Okay. Vous, je viens.
14: Pas vraiment. C'est parce que, tu sais, moi, je suis pogné dans un concept là, qui est bien contraignant.
10: Ah oui, dans l'émission.
14: C'est ça. J'ai creusé ma propre tombe avec ce concept-là.
10: Ah, ouais. Ça arrive, c'est pas grave. Peut-être qu'on va essayer d'être très, très... tu sais, moi, j'avais aussi une liste de choses à discuter avec vous. Je sais pas si vous avez vu, ça m'intéresse même pas, je le dis. Mais la semaine passée, ça m'intéressait. Mais les speedrunning dans l'église de la Scientologie, avez-vous vu ça?
12: Ben oui.
10: C'est Hollywood. Ben là, j'ai envie de dire que c'est très drôle, mais bon, c'est pas très drôle, mais c'est juste les gens, ils rentraient dans l'église de la Scientologie, dans le building, puis ils en se filmant, et ils couraient, et ils essayaient de se rendre le plus loin possible sans se faire vraiment arrêter.
14: Okay.
10: Puis c'est dur de décrire.

0: Qu'est-ce que c'est?
1: Mais quand c'est, c'est pas des activistes, là. Non, c'est non, juste non. pour avoir des likes puis des, des vues sur TikTok.
0: Tout ce qu'on haït, évidemment, mais, mais demain que c'était drôle, j'ai pas liké, là, par respect.
1: Parce que les gens essaient de sortir de ce genre de
0: choses. Exactement. Mais eux, ils rentraient. C'était très, très brillant. En tout cas, bon, tu vois, ça a été mon maximum, là, de parler d'autres choses de Canadiens. Sinon, ça s'en va à Buffalo, vous le savez.
2: Oui, ben oui, c'est ça. Mais ça sera pas facile, ça. Wow. Parce que Buffalo, c'est une équipe bonne. Qu'on m'a dit.
0: Oui, exactement.
2: La rumeur veut ça.
0: Exactement. Vous, est-ce que vous êtes en spectacle la prochaine semaine, Émilie?
3: Ah, est-ce que je vais me retrouver en compétition? Ouais. Avec, peut-être samedi, le 16 mai.
0: Ça serait le match.
3: Dans les dates, ça a déjà été annoncé,
1: ça? Vous avez déjà ça.
0: Je l'ai fait tatouer sur mon bras.
3: Canadien en 3.
0: ça serait vrai que ce soit Canadien en 5 ou en 4, mais le match 6, ça va être dur, ça, Émilie.
3: Oui, mais en même temps, j'ai la chance d'avoir un spectacle où je peux beaucoup briser le quatrième mur. Et j'ai même la partie de Martin McGuire et Danny Dubé dans mon
0: c'est
3: spectacle.
0: Vrai? Ah, c'est vrai?
3: Donc, je vais faire des petits clins d'œil, ben là, ça et là, pour les courageux.
2: Oui, rendu là.
3: Je m'en parlerai avec les spectateurs.
0: Je me rappelle quand on faisait Bonsoir, puis on s'est rendu en finale, tu sais, l'affaire qui comptait pas parce que c'était la COVID, là.
3: Oui.
0: On s'est quand même rendu en finale, puis on était en onde dans ce temps-là, puis c'était très difficile pour tout le monde. J'ai l'impression que Jean-Sébastien n'aura pas ce dilemme-là cette année, mais d'être passionné, mais il demeure que c'est ça quand même. Les gens, ils nous écoutent pas. Je veux dire, hier, je sais pas ce qu'il y avait d'autre, mais ça devait être un peu l'enfer. Ma sœur était à voir la finale d'Eleni, pensez-vous,
1: bon demain.
0: Mais c'est vrai, c'était la finale d'Eleni.
3: La demi-finale,
2: L'hiver
3: qui passe en finale.
2: On
3: fait, ils ont des pour nos enfants.
0: Vous êtes allés?
3: Non, mais j'aurais pu.
0: Ça a été fou. Sinon, vos prédictions?
1: Je prédis qu'il va y avoir beaucoup, beaucoup de reportages sur les ailes de poulet de Buffalo. Parce que ça, il y en a toujours.
0: Paraît-il que ça vaut
1: je
0: la peine quand même?
1: Je sais pas à quel point ça peut être tellement meilleur à Buffalo, les ailes, qu'ailleurs, mais semble-t-il
0: quand
1: que...
0: Quand on se spécialise comme n'importe quoi, je veux dire... le théâtre à Montréal est plus qu'à Amqui. Je me lance-tu
3: Canadien en 5 pour...
0: En 5, pour vous sauver de votre 16.
2: Ah, c'est ça.
0: Julien?
2: Oh, je m'attends à être déçu, comme d'habitude.
3: Buffalo
2: en 4.
0: Buffalo
3: en
0: 4. C'est un mécanisme de protection. Buffalo en 5. Vous écoutez la journée d'encore jeune sur la première. On est en direct. On a parlé dans le prologue beaucoup du Canadien. Qu'est-ce que vous voulez que je vous dise? C'est très difficile de discuter d'autres choses. Le Journal de Montréal est rempli de Canadiens. La presse est remplie de Canadiens.
1: L'Internet aussi.
0: L'Internet est rempli de Canadiens. On voit rien d'autre que Martin Saint-Louis qui fait la scène weird du Wolf of...
1: Attendez, là, je vais en parler dans une seconde.
0: Oh! Mon Dieu, mes excuses. Vous savez...
3: Moi, j'aime ça depuis qu'il met ses limites.
0: Il est sec. Julien Corriveau, on est très content de vous avoir. Émilie, si vous saviez pas de quoi on parlait, j'allais vous l'expliquer. Mais je vais laisser Olivier le faire.
3: Merci, c'est gentil.
1: C'est un peu de la culture, en plus.
0: Oui, absolument. Mais une certaine culture. 4, 7. Mais comme vous me posez la question, Émilie, premier match, c'est mercredi, 19h. Oui. Deuxième, vendredi, 19h. Mm-hmm. Troisième, dimanche, 19h. Quatrième...
1: C'est à tous les deux jours, je pense.
0: Bon, allez-y.
1: Je vous parle de hockey, évidemment. Imaginez-vous donc que Canadien passe en deuxième ronde grâce à leurs 9 tirs dans le match d'hier. Martin Saint-Louis était tellement content dans le vestiaire après le match qu'il a amorcé une chanson en se tapant sur le chest.
0: Bon.
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0: En se tapant sur le chest, comme The Wolf of Wall Street. C'est pas tout le monde qui... C'est ça. C'est vraiment bête, hein, ça. T'as vu comme la chanson de la CAQ, hein?
1: Ouais. C'est vrai?
0: Ouais.
1: Excusez-moi, je suis en train de m'étouffer.
0: Ben
1: oui cette
0: comprendre.
1: Chanson-là, c'est pas juste la chanson que je chante après 3 Coors Light dans nos parties de bureau. C'est aussi en référence à une scène du film The Wolf of Wall Street où Matthew McConaughey explique à Leonardo DiCaprio que la clé du succès sur Wall Street, c'est de se masturber 2 fois par jour et de consommer de la coke. On dit pas c'est de la coke diète ou zéro, mais c'est pas précisé. Mais c'est sûrement pas le plan là, de match de Martin Saint-Louis. J'imagine
0: que vous
1: chante cette chanson-là hors contexte, j'ai l'impression. Mais ils ont vraiment l'air d'un groupe soudé pour vrai. Je peux pas croire que Simon-Olivier Larrange nous dit que c'est pareil dans toutes les autres équipes.
0: Lui,
1: qui sont
0: là, il en connaît pas tant que ça, puis je te dis qu'il parle à travers son chapeau.
1: En tout cas, personne qui a regardé le match d'hier aurait pu prédire cette victoire-là. D'ailleurs, vendredi, Sébastien Bovet a demandé à 5 politiciens de faire leurs prédictions pour le 6e match de la série. Voici ce que ça a donné.
5: La question à 100 $ ou à 5000 $ si vous cherchez un billet ce soir, ça se finit comment cette série?
6: Moi, je pense que ce sera Canadien en 6.
7: Et on va gagner 3.
8: Canadien en 6.
9: Je pense que ça se finit ce soir également, donc Canadien en 6.
5: Et vos quatre collègues ont dit Canadien en 6. Alors, qu'est-ce que vous dites, vous?
10: C'est ce que je dis aussi, Canadien en 6.
1: Bien. Ben voilà, les 5 ont eu tort. Une motion unanime, c'est rare que ça arrive. D'ailleurs, moi, je vous fais la prédiction que tous les politiciens vont faire la prédiction que Canadien va battre les Sabres. Prédire une victoire de l'adversaire, c'est pas mal s'assurer de pas être réélu. En tout cas, il y a une belle chimie chez le Canadien, mais c'est moins facile d'avoir une chimie au sein d'un parti politique. En ce moment, les partis recrutent en vue des prochaines élections. C'est tout un art, comme l'expliquait le chef du PLQ, Charles Milliard.
11: Vous savez, bâtir une équipe politique, c'est un peu comme une alchimie, là. Donc, ça prend des épices ici et là. Et moi, je vois le portrait global et je m'assure que si tous ces gens-là sont choisis par les Québécois, qu'on va avoir la meilleure équipe pour représenter ce qu'est le Québec vraiment.
1: Ouais, un pharmacien qui parle d'alchimie, oui, c'est ça, un peu comme un astronaute qui base sa trajectoire sur l'horoscope. Là. D'après moi, lui, il a eu son bac en pharmacie à Poudlard. La potion magique libérale, évidemment, ça nécessite une louche de venin de Marc Tanguay, 3 poils d'Enrico Ciccone et du safran. Ça, c'est pour les épices. Parlant de poils, ben Éric Duhaime, lui, a fait un point de presse accompagné de son candidat en Beauce, Jonathan Poulin. Il y a beaucoup d'espoir pour lui pour les prochaines élections parce que la dernière fois, c'est passé un poil.
12: La dernière élection, là, ça a passé un poil puis une cochonnerie qu'on remporte les deux circonscriptions. Là, et le prochain coup, faut absolument pas rater notre chance.
1: Ouais, une cochonnerie, ça, j'avoue que je connaissais pas cette unité de mesure-là. Non, c'est assez vague, là, une petite grosse cochonnerie, je sais pas. Du côté de Québec solidaire, on a recruté Alexandre Boulris, mais pas vraiment de gros noms pour l'instant. On voulait embarquer dans l'autobus orange. Justement, vendredi, le député Étienne Grandmont nous a parlé de transport en commun, fait appel au gros bon sens.
13: C'est une question de gros bon sens. Avant de s'entêter à dépenser des milliards de dollars dans des projets qui sont pas prouvés, qui sont pas appuyés par la science, pourquoi ne pas investir dans ce qui existe déjà, ce qui fonctionne déjà, et ce dont les Montréalaises et les Montréalais ont tellement besoin? Pour faire une image simple, en fait, on construit pas un deuxième garage à une maison quand le toit est en train de s'écrouler.
1: Bon, le gros bon sens, ça, c'est le slogan de Pierre Poilievre. Puis l'analogie du toit qui coule, c'est Denis Coderre, là, qui arrêtait pas de nous répéter ça avant sa chute.
0: Vous avez... Juste vous dire, je suis très content qu'il y ait un monsieur qui soit caché en arrière de la conférence de presse express du Canadien.
2: On veut éviter le Canadien.
0: C'est le Canadien le plus important. Je vais bien loin.
1: Donc oui, le gros bon sens. On dirait que tout le monde finit par dire les mêmes choses. Maintenant, quand un candidat va dire qu'il se joue en partie du gros bon sens, il va falloir demander lequel des 5 parties du gros bon sens. Le recrutement à la CAQ va pas trop bien non plus. On essaie plutôt de juguler les départs. Le ministre du Cyber-Internet, Gilles Bélanger, a quitté la CAQ après que Christine Fréchette lui ait retiré son poste. Il avait lancé l'alerte, lui, autour du dossier santé numérique, de la souveraineté numérique, de la protection de nos données qui se retrouvent sur des serveurs contrôlés par des entreprises américaines. C'est notre collègue, chez notre collègue Isabelle Ménard en Estrie. Monsieur Bélanger a expliqué ses craintes.
14: Je me considère pas comme étant un lanceur d'alerte. Vous savez, on a une emprise, on est en otage de plusieurs entreprises internationales, américaines, qui ont des solutions. Les lobbies, c'est un cancer qui nous afflige, qui afflige les organismes publics, les gouvernements, et c'est sournois. On l'entend pas, on le voit pas.
1: Ouais, les lobbies sont un cancer qui afflige le gouvernement. C'est quand même pas rien. Lui, ouais. Il dit que les grandes entreprises comme Microsoft ont beaucoup de moyens pour imposer leurs produits. Peut-être pour ça qu'ils ont fait contrôle alt delete sur Monsieur Bélanger. La première ministre Christine Fréchette, elle est pas démoralisée. Elle a clairement montré la voie pour son parti vendredi.
15: Au-delà des annonces, ce qui va être important, c'est la direction. La direction qu'on va prendre. Et moi, je peux vous dire que la nôtre, elle est claire. C'est par en avant.
1: On avance. La nuance avec François Legault, c'est que lui aussi allait par en avant, mais en zigzag. Madame Fréchette, qui manque pas une occasion de dire qu'elle a fait bouger les choses.
15: Regardez ce qu'on a accompli en à peine 2 semaines.
0: C'est fou.
15: On a posé des gestes forts. On a répondu aux préoccupations des Québécois de partout au Québec. Notre direction est claire. On va poursuivre dans cette veine-là. On va amener du concret. Et si c'est ce qu'on a fait en 2 semaines, imaginez ce que ce sera sur 4 ans.
1: C'est une menace ou une promesse, je sais pas, parce qu'on n'a pas tant besoin de l'imaginer c'est quoi 4 ans de la CAQ, considérant que ça fait 8 ans qu'ils sont au pouvoir, mais ce sera pas pareil parce que les choses débloquent avec elle.
16: Qu'est-ce qui explique que vous avez été capable de débloquer des projets ou des dossiers comparativement à M. François Legault?
7: C'est difficile de vous répondre. Là. Moi, j'ai été à l'œuvre, j'ai rencontré les responsables de ces différents dossiers-là, je me les suis fait présenter et j'ai donné le go pour qu'on puisse procéder.
1: Voilà, si vous êtes rencontré des gens et de donner le go, contrairement à le go, ça pourrait être un bon slogan, ça, pour leur prochaine campagne, on se donne le go.
0: Contrairement, le go. Merci beaucoup, Olivier.
8: Émilie, il y aura toujours Émilie Perrault.
0: Bon, vous allez parler du Canadien cette semaine.
3: Je vais essayer de trouver une façon. André Sauvé, qui est mon invité dans la prochaine heure. André Sauvé, humoriste.
0: Que j'aime beaucoup, mais j'ai l'impression qu'il regarde pas.
3: Je vais lui poser la question. On pourrait être surpris.
0: Posez la question à tous les invités, s'il vous plaît.
3: Les invités. Donc, André Sauvé, humoriste, pour son dernier spectacle extraordinaire. Si vous n'avez pas vu ça naturellement, je vous le recommande fortement. Nos liseux, Michel Jean et Hélène Mercier. Bon, on va parler de hockey et de ce livre. Les grues volent vers le sud. C'est un roman phénomène. Hélène Mercier a lu ça en moins de 24 heures avec une boîte de mouchoirs. Il paraît que c'est un roman qui fait pleurer énormément de gens, mais qui fait parler partout à travers la planète.
0: Les grues volent vers le sud. Comme Canadien quand tu s'en es à Tampa Bay.
3: Alors, Jean-Philippe, je dois dire que je suis arrivée en faisant cette blague-là et en disant « Je n'assumerai pas de faire une blague aussi. »
0: C'est drôle parce que c'est pas une blague, c'est un fait. Le Canadien allait à Tampa vers le sud.
3: Oui, et Buffalo aussi est au sud de Montréal.
0: Oui, Buffalo, oui, c'est un sud.
3: Demain, fan club autour de Serge Bouchard. Lui, il aurait parlé Canadien. Donc, on va parler de l'œuvre de Serge Bouchard. Et au Tinder littéraire jeudi, Éric Dupont, écrivain, entre autres, de La fiancée américaine, a choisi d'inviter le scénariste Marc Brunet. Mais oui, voilà. Alors, j'ai été un peu étonnée de ce choix-là. Je ne sais pas qu'est-ce que ça va donner comme discussion.
0: Brunet, comme Benoît Brunet, qui est un bon joueur du Canadien pendant longtemps.
3: Merci, Jean-Philippe.
0: Ça fait des liens.
3: Qu'est-ce dire de plus? Sinon, tous les jours, 13h30, et en rattrapage sur Radio.
0: Canadien en 5, parce qu'on n'a pas besoin qu'il se rende en 6, parce que vous êtes en spectacle le 16.
3: Mais,
0: exactement. Merci énormément. Au Bic?
3: Oui.
0: Ah, c'est vraiment cool, ça. Mais non, parce qu'on va avoir un match canadien, mais sans problème. Merci beaucoup.
3: Merci.
0: Ah, ça, c'est le fun. On est de retour à notre fameux podcast de sport, Jason Sport Hockey, avec Simon-Olivier Lorange, qui prend du soleil en attendant de se rendre à Buffalo. Simon-Olivier, vous êtes toujours à Tampa Bay, n'est-ce pas?
17: Oui, c'est ça. J'ai déjà vécu des situations plus alarmantes que celle d'être pris à Tampa Bay une journée de plus que prévu.
0: C'est ça, parce qu'ici, il fait beau, fait que c'est cool. je vais affronter immédiatement la réalité, Simon-Olivier. Vous nous aviez dit, bon, en fait, vous aviez presque ri de nous là en disant que, bon, on vous avait invité pour dire que quand un Canadien est bon, est bon. Quand un Canadien est pas bon, est pas bon. C'est drôle parce que hier, un Canadien était pas bon, mais ça a donné que ça fonctionnait. Fait que vous allez m'expliquer c'est quoi la logique derrière ça, Simon-Olivier?
17: Ben, ils ont été pas bons. Pas tout le match.
0: Ah, c'est ça.
17: Et puis, je pense qu'il y a moyen de à tête reposée, là, maintenant que tout le monde a repris son souffle puis a rétabli son rythme cardiaque normal. Il y a moyen de relativiser un peu la deuxième période, parce que ça a vraiment été ça, vraiment le pire moment du Canadien, puis ça a été probablement une de leurs pires périodes de l'année. Là. Mais, évidemment, les zéro tirs cadrés, ça marque l'imaginaire. Mais tu sais, pendant ce temps-là, le Lightning a quand même, entre guillemets, tiré juste 12 fois sur le Canadien. Ça n'a pas été c'est pas une tornade qui a attaqué la zone du CH. Il n'y avait pas beaucoup de... Il y a eu des tirs de l'enclave, mais c'était quand même pas des passes croisées devant Dobège qui devaient aller de tous les côtés. Donc, tu sais, ils ont réussi à contenir l'hémorragie puis à mieux ressortir en troisième période. Puis en fin de match, après que le Canadien ait pris l'avance, ben le Lightning a eu l'air complètement désorganisé. Fait que le Canadien a effectivement pas livré un de ses bons matchs de la série, mais effectivement, il s'en est sorti. Mais je pense surtout que c'est moins dramatique qu'on pourrait le penser, justement, après coup. Là.
0: Mais vous avez dit, d'ailleurs, vous avez titré, ils ont volé le match, mais pas la série. Mais c'est vrai que c'était pas une grande deuxième période. On s'est tous écrit pendant cette deuxième période-là, à peu près, le Québec, en fait, c'est écrit qu'on allait attendre la défaite. Finalement, ils ont gagné. Toujours est-il que le Canadien, on a beaucoup parlé des fantômes du forum. On a parlé, même John Cooper, l'entraîneur du Lightning, a parlé des Gods of Hockey. Est-ce que vous les avez rencontrés dans les coulisses, les dieux du hockey? Est-ce qu'ils sont partants pour Canadien pour la deuxième ronde?
17: J'ai pas croisé les dieux du hockey, mais j'ai croisé Patrick Laine qui avait des très beaux pétalons carottés. C'est ça, c'est vraiment. Je suis content d'être payé à fort prix pour vivre des expériences comme ça dans mon travail. Mais non, on n'a pas vu les dieux du hockey. Puis je trouve, tu sais, je comprends pourquoi dans les moments de grande tristesse comme Cooper hier, on invoque des espèces de fatalité, mais c'est la vérité, c'est aussi que son équipe a juste pas réussi à justement aller chercher le but de plus. Ça porté le coup fatal alors que le Canadien justement était vulnérable, surtout en deuxième. Puis ben là, c'était à eux après ça de faire leur post-mortem puis d'évaluer leur personnel. Mais disons que c'est pas mon truc d'invoquer les dieux ou autre chose.
0: Ben écoutez, on peut parler de ce qui se passe en coulisses au moins avec vous si vous avez pas des contacts avec le septième ciel. Comme on est des fans, on regarde ce qui se passe, puis on a tout le temps 1000 questions. Vous nous avez parlé de Patrick Laine, donc ces joueurs-là, comme les réservistes, ceux qui sont même pas habillés comme Samuel Montembeau, suivent l'équipe. Est-ce que, même si vous nous aviez rappelé que l'ambiance chez le Canadien était pas si extraordinaire que ça, parce que chez n'importe quelle compagnie, on avait la même fun, là. Ça avait l'air quand même être cool. Même les Patrick Laine et Samuel Montembeau de ce monde ont l'air de s'amuser. Est-ce qu'on rêve ça ou c'est ce qui se passe?
17: Ben là, avant de répondre, je veux juste dire à quel point je suis déçu par les remarques blessantes d'Olivier tantôt sur, tu sais, je trouve que c'est un terrain glissant pour un gars qui passe ses journées à dénoncer les gens qui basent leur opinion sur des anecdotes isolées, leurs ressentis. Là. Ça met bien les choses en perspective. Cela dit, plus sérieusement, c'est l'évidence que chez les Canadiens, il y a une présentement de frénésie, un esprit d'équipe très fort. Bon, je sais pas quoi penser du chant de Wolf of Wall Street qui est basé sur l'expérience d'un fraudeur cocaïnomane. Donc, on va passer là-dessus. Mais oui, comme vous le disiez, Montembeau, on l'a vu, mis une tarte de crème à raser dans le visage de Dobesch pendant l'entrevue à la télé américaine. Les réservistes sont là. On avait vu justement Laine faire célébrer avec Caulfield après je ne sais plus quel match. C'est vraiment, il y a quelque chose qui se passe avec cette équipe-là présentement. Puis sans faire le comparatif avec les autres équipes, parce que je pense que ça heurte beaucoup de monde, ben c'est un des ingrédients pour avoir du succès, puis c'est en train de se passer pour le Canadien. Je sais pas jusqu'où ça va les mener, mais présentement, ça marche.
0: Ben, c'est drôle parce que sur les réseaux, il y a des fans de Tampa Bay qui se plaignaient, dans le fond, que dans l'aréna, il y avait une ambiance qui était anémique. À la télé, ça paraît pas tant que ça, pour vrai, mais on l'entend souvent, c'est presque comme une bibliothèque, l'aréna à Tampa Bay. Vous étiez là, est-ce que c'est vrai que c'est comme moins cool qu'à Montréal ou...
17: Ben, sur l'échelle des bibliothèques, la pire reste Toronto, puis c'est vraiment dans une classe à part, c'est épouvantable. Je pense que Tampa, c'était correct, c'est juste que ça n'a rien à voir avec Montréal. C'est sûr qu'hier soir, il y avait plus d'ambiance au Centre Bell, avec pas d'équipe sur la glace, que à Tampa, où avait lieu le match. Je pense qu'il y avait une présentation d'avant-match, tout ça, mais tu sais, même si l'équipe est ici depuis quoi, 35 ans, c'est pas une base de partisans qui est aussi passionnée, aussi bruyante, aussi exaltée qu'à Montréal et que dans certains marchés comme Philadelphie, Boston, etc. Mais c'est pas, comme je pense, c'est sévère de dire que c'est une bibliothèque, mais oui, sur l'échelle de zéro à Montréal, c'est plus proche d'une bibliothèque.
0: Bon, écoutez, de toute façon, c'est fini à Tampa. Ben, pour le moment, John Cooper, qui est l'entraîneur là-bas, que j'aime particulièrement. En fait, j'aime le détester, mais je déteste comment je l'aime. Je sais pas trop comment je gère ma relation avec John Cooper, qui visiblement est un être extrêmement intelligent. Je me demande si, quand on a... Puis j'ai entendu votre question en direct, Simon-Olivier, à John Cooper. J'étais très excité de savoir que j'allais peut-être vous parler lundi. Quand on pose une question à John Cooper, est-ce que c'est aussi intimidant qu'il y paraît?
17: Non, pas tant, parce que justement, sachant qu'il répond bien, puis qu'il va nous en donner, probablement, peu importe la question, c'est moins intimidant qu'avec des entraîneurs, tu sais, mettons un Rod Brind'Amour ou un Martin Saint-Louis, les journées qui s'est levé du mauvais pied, que de savoir que tu peux te faire envoyer justement à promener. Ouais. Mais non, Cooper, c'est pas particulièrement intimidant, c'est un monsieur très sympathique, puis il adore surtout avoir un public. Fait que quand le groupe de médias montréalais arrive, ben lui, il se régale de ça, puis il est content de se donner un bon spectacle.
0: Bon, ben ça va changer avec Lindy Ruff à Buffalo. Pas la même chose. Ce bon vieux routier. Le Canadien s'en va à Buffalo. Vous comprendrez que ce qui nous intéresse en ce moment, c'est absolument uniquement parler de sport. Ben, du Canadien, faut pas semblant. Est-ce qu'on va en parler longtemps, selon vous, du Canadien, avec ce voyage à Buffalo?
17: Alors, je pense que oui, je pense qu'il s'enligne pour une autre longue série. Ah. On a parlé à quel point le Canadien a été à égalité avec le Lightning dans sa série, mais en saison, le Canadien puis les Sabres ont essentiellement les mêmes statistiques, puis les deux matchs entre les deux équipes ont fini 2 victoires de chaque côté. Donc, c'est pas fini cette histoire-là.
0: OK. Mais là, dites-moi, ça va-t-il être possible d'avoir des victoires de 3-1, 4-2, tu sais, question qu'on puisse aller aux toilettes des fois ou non?
17: J'ai l'impression que oui. Je pense qu'il va se marquer plus de buts. Je pense que justement, c'est les Sabres, ça va être un meilleur fit pour le trio de Suzuki et Caulfield. Peut-être un réveil de Cole Caulfield, qui sait. Mais je je pense que ça va être généralement plus ouvert. Mais là, après ça, est-ce que l'écart va être plus grand? On va tous la prendre ensemble.
0: Merci, Esmond. D'ailleurs, on parle de Cole Caulfield. On se rappellera qu'il a quand même, Nathalie, de ça, 50 points? Non, 50 réussites, 50 victoires. Il y a eu 51 victoires, en tout cas. Bon, même, ça reste que ça a été un des deux, trois joueurs dominants du Canadien cette année à l'attaque, clairement. Puis là, on l'a pas vu, là. À la fin de la troisième période, Saint-Louis le benchait. Ce qui est quand même assez fou quand on y pense d'avoir

0: marqueur de 51 buts que tu veux pas faire jouer parce que clairement il est pas capable de la mettre dedans, même de se démarquer pour avoir un lancer. Vous l'avez croisé, Caulfield, est-ce qu'il a l'air d'être déprimé? Parce qu'il me semble que moi, si j'étais Caulfield, je serais déprimé en tabarouette.
1: On l'a pas croisé ben, je vous dirais, parce que justement après les matchs, comme il était pas lui-même l'histoire du match, tu sais, l'équipe sort quand même un nombre limité de joueurs, fait que souvent c'est ceux qui ont marqué ou qui ont eu un impact. Puis comme on sait avoir un impact, ça n'a pas été son pain puis son beurre dans les derniers jours.
0: Non.
1: Fait que je suis porté à croire qu'on va plus pouvoir discuter avec lui au cours des prochains jours. T'sais, c'est inévitable que un marqueur comme lui, que de pas réussir à faire ce qui est son pain et son beurre depuis qu'il est tout petit, ça y joue dans la tête, puis on le voyait quand il s'est mal à rater la cible ou justement à prendre des moins bonnes décisions. Mais je l'ai trouvé quand même impliqué dans le jeu, puis avant le but de Nioha, qui a une longue présence de son trio avec Anderson en zone adverse, qui a vraiment donné une espèce de poussée aux Canadiens. Donc, offensivement, ça n'a pas marché, mais je pense pas qu'il ait été du bois mort non plus pour son club, mais il faut falloir qu'éventuellement il recommence à faire sa magie avec la rondelle.
0: On se souvient que la semaine passée, je vous ai demandé si le momentum était revenu du côté du Canadien. Vous aviez dit oui, mais vous avez aussi dit que vous étiez jamais optimiste pour Canadien. Fait qu'en 30 secondes, ça ressemble à quoi pour cette série-ci?
1: Comme j'ai dit, je pense que ça va être une longue série. moi, vous allez apprendre dans votre presse demain que j'ai prédit Buffalo en 7.
0: Bon.
1: Parce que, comme de toute façon, mais c'est bon pour votre club quand je dis
0: qu'ils vont
1: perdre. Fait que, prenez ça pour une victoire. je pense que la profondeur en défense des Sabres pourrait faire mal aux Canadiens. Alors, voilà, Buffalo en 7.
0: Ce que je vous souhaite, c'est que vous passiez vos prochaines semaines en Caroline, cher Simon Olivier.
1: j'ai vu ce que vous avez fait.
0: On s'en parle bientôt. Profitez de Tampa. Merci beaucoup.
1: Merci à vous autres. Bye-bye.
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0: Une revue de presse 100% hockey, hein, j'espère?
3: Ben non, parce que je me suis dit, pendant que tout le monde était fasciné par le hockey, il y a peut-être des petites nouvelles là, qui sont passées.
0: Pas
3: vous
0: n'avez
3: pas pris le temps de lire et
0: pas
3: je vais
0: fou.
3: Analyser pour vous ces titres. Donc, dans la presse, on pouvait lire que le chaos au dîner des correspondants surclassé par un homme qui mange sa salade. Donc, ici, évidemment, on parle de l'attentat contre Donald Trump qui a eu lieu dans une salle de réception du Hilton. Mais comment ça peut être surclassé par un homme qui mange une salade? Le mot surclassé est quand même intéressant. Est-ce qu'on veut dire que l'homme était plus dangereux que l'assaillant armé de deux fusils et plusieurs couteaux? En tant qu'amateur de salade de légumineuses, j'avoue qu'il peut avoir un danger pour les autres. Mais sinon, est-ce que tout le monde du dîner est allé prendre l'avion ensemble, puis l'homme à la salade a été surclassé en première, puis c'est ça la nouvelle à cause de ses points un miles? Mais non, c'était pas ça. ce que l'article raconte, c'est que quand les coups de feu ont retenti, puis tout le monde s'est mis à paniquer, il y a un homme qui a continué à manger sa salade sans bouger. C'était peut-être une salade qui était très bonne, par exemple la salade Bangkok du Saint-Hubert, mais ça, c'est pas précisé. C'était erreur de journalisme ici. Mais l'homme en question s'appelait Michael Glantz. C'est un agent d'artiste. Donc, évidemment, il est habitué, lui, à gérer des crises existentielles comme « Pourquoi mon artiste a pas de boblé dans sa loge? » ou « Oui, il veut un télésouffleur, même si la toune, c'est bonne fête. » Mais Monsieur Glantz a expliqué que sa réaction, c'est parce que lui, il est New-Yorkais. Fait qu'il est habitué à ça, les tirs, puis les ambulances, puis tout ça. En plus, il pouvait pas se coucher par terre parce que comme les autres, parce qu'il a mal au dos. Et puis aussi parce que le plancher du Hilton était sale. Ça, c'était son excuse.
0: Ah oui?
3: Ce que je trouve qui est pas une très bonne pub pour l'hôtel. Là, j'aime mieux mourir que me coucher sur votre plancher de dégueulasse. Fait que, bref, sur les réseaux sociaux, M. Gans a été surnommé Salad Man. Et malgré mes courriels répétés, on me confirme qu'il ne sera pas intégré à l'univers Marvel. aussi dans la presse, Québec construira un pont vers nulle part.
0: Oui.
3: Je sais pas si vous en avez parlé. Je trouve ça chien, par exemple, parce que c'est pas nulle part, c'est Lévis, OK? Il y a un McDo, mais non, c'était pas un article sur le troisième lien encore, malheureusement. Ça parle de la Côte-Nord. C'est que le ministère des Transports va construire un pont sur la rivière du Gros-Mécatina dans le projet de prolongement de la 138, sauf que la construction de la route sur laquelle le pont débouchait est interrompue. Donc, autrement dit, le pont va mener à rien. On dirait un plan du Coyote contre Roadrunner. j'ai de la famille, moi, à Havre-Saint-Pierre, puis il y a deux ans, j'étais allé avec eux à Kegaska, là où la 138 finit. Puis après 15 heures de route, une réflexion que j'ai pas eue, c'est « Ah, c'est plate, j'aurais aimé ça continuer. mais sans blague, il y a quand même une inégalité ici. C'est les gens de la base Côte-Nord, ils payent les mêmes impôts que nous autres, mais ils n'ont pas les mêmes services. Comme le disait le grand Gilles Vigneault, ça sert à quoi d'avoir du homard si tu peux pas te promener en chambre? Ben oui. C'est, il a dit ça, je pense. Sinon, TVA Nouvelle nous apprend que l'Union des artistes interpelle Mark Carney. Ouais. Là, tout de suite, on espère que c'est pour jouer dans un bon code backup. Mais non, c'est que l'UDA reproche au comité consultatif sur les relations économiques entre le Canada et les États-Unis de ne pas avoir de représentants du monde culturel dans leur comité. Pour la présidente de l'UDA, Tania Contoyani, qui était aussi Angélique dans Watatata, est-ce que la culture de cette réflexion, ça constitue un angle mort majeur? J'avoue que je serais très curieux, moi, d'explorer un meilleur partenariat culturel entre nous et les États-Unis. Pourquoi pas, par exemple, faire jouer Guylaine Tremblay dans Euphoria ou inversement Kevin Costner dans Indomptable. Ben, il donterait ça, ces chevaux-là, lui.
4: Il laisserait pas traîner.
3: Ben, c'est ça. Fait que, c'est ça.
4: Merci énormément, Julien. J'espère que vous allez revenir d'ici la fin de la saison. Il nous reste un petit mois. En attendant, ben, j'espère que vous allez regarder le hockey.
3: Ben oui, c'est sûr. Je vais le regarder en tant que grand fan.
4: Ouais, c'est ça.
3: Je viens de découvrir ça, là. C'est le fun.
4: C'est obligatoire au Québec.
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7: Bonsoir, ici Mathieu Massé, voici les informations. Le gouvernement Carney promet d'en faire encore plus pour aider les entreprises canadiennes touchées par les nouveaux tarifs douaniers imposés par l'administration Trump. Ottawa a annoncé ce matin une aide $1 milliard sous forme de prêt pour les entreprises de l'aluminium, de l'acier et du cuivre, accompagnée d'une enveloppe supplémentaire de $500 millions destinée à soutenir tous les secteurs de l'économie. Marie-Michel Bourassa a recueilli des réactions.
8: Les entreprises manufacturières vivent difficilement les changements apportés aux tarifs de Donald Trump il y a un mois. Un droit de douane de 25 % s'applique désormais à la valeur totale des produits transformés contenant de l'acier, de l'aluminium et du cuivre envoyés vers les États-Unis. Dans ce contexte, l'aide d'Ottawa est bienvenue.
9: C'est une excellente nouvelle.
8: Le président de l'Association de l'aluminium du Canada, Jean Simard, se réjouit que les entreprises aient finalement accès à de la liquidité, même si elle est accordée sous forme de prêt.
9: Ça va permettre aux entreprises d'avoir de l'oxygène sur le plan financier pour revoir leur stratégie de marché.
8: Le son de cloche est toutefois différent chez certains entrepreneurs, comme le président de Manac, qui fabrique des semi-remorques en Beauce, Charles Dutille.
10: Tout programme d'aide est absolument appréciée. Par contre, ça rouvre pas les portes d'un marché. Nous.
8: L'organisme qui soutient les PME au Saguenay-Lac-Saint-Jean, alias Géraud 2, abonde dans le même sens. Le directeur général Marc Saint-Hilaire croit qu'une réforme fiscale est nécessaire pour éviter des délocalisations vers les États-Unis.
11: C'est d'offrir des conditions gagnantes, de donner de l'oxygène à nos entreprises pour qu'elles puissent évoluer ici.
8: Ottawa va aussi injecter $500 millions dans un autre programme fédéral de soutien aux entreprises, quel que soit leur secteur. Ici Marie-Michel Bourassa, Radio-Canada, Saguenay.
7: Et au Québec, des médecins s'inquiètent du déploiement imminent d'un nouveau projet informatique. La première ministre, Christine Fréchette, a confirmé ce matin que le dossier santé numérique sera lancé samedi dans 2 centres intégrés universitaires de santé et de services sociaux, dont celui du nord de l'île de Montréal. La chirurgienne spécialisée en oncologie et en traumatologie à l'hôpital du Sacré-Cœur de Montréal, la docteure Dominique Sinotte, a reçu la formation pour ce nouveau système. Elle estime qu'il est difficile à utiliser.
12: Tous nos amis informaticiens qui l'ont vu, ils n'ont jamais vu ça, de faire 14 000 clics pour avoir un rayon X ou une requête. Et quand on nous dit, là, ben non, il est à Toronto, ça va très bien. Ben oui, moi j'ai un petit jeune dans mon équipe, là, un jeune chirurgien qui est allé à Toronto, et il s'est dit, je vais vous enseigner c'est quoi les pics. Et quand il a vu celui de Montréal, il a dit, c'est pas du tout ça qu'on a à Toronto. Non, ils n'ont pas acheté, c'est le même nom, mais ils n'ont pas acheté la même chose. Ils n'ont pas acheté la même chose. Ils sont trop cheap, ils n'ont pas acheté la même chose. Ils n'ont pas acheté quelque chose de convivial.
7: L'ancien ministre de la cybersécurité et du numérique, Gilles Bélanger, avait soulevé le mois dernier des questions sur le choix de Québec de faire affaire avec Epic Systems parce qu'il s'agit d'une entreprise américaine. Et puis c'est aujourd'hui que débutait le recensement de 2026 au pays. Tous les 5 ans, les Canadiens doivent remplir un questionnaire afin de brosser un portrait statistique du pays. Cette année, Tous devront répondre à 12 questions, mais le quart des ménages choisis au hasard devront plutôt remplir une version longue de 60 questions, comme l'explique le directeur général du programme.

0: programme de recensement, Patrice Mathieu, ces données ont de nombreux usages.
1: Toute la planification des besoins en santé, en éducation, en transport, en infrastructure, en logement, les paiements de transfert entre les différents paliers de gouvernement sont basés sur les comptes du recensement. La délimitation des circonscriptions électorales est basée sur les comptes du recensement. Donc les utilisations. Une jeune famille qui pense acheter une maison dans un quartier, ils veulent regarder si dans le quartier il y a d'autres jeunes familles aussi. Ben toute cette information-là provient du recensement.
0: Les Canadiens peuvent remplir le questionnaire en ligne. Ceux qui ne participent pas au recensement s'exposent à une amende de 500 $. La défense de l'ancien baron déchu de la mode canadienne, Peter Nygaard, demande à la Cour d'appel de l'Ontario d'ordonner un nouveau procès à cause d'une erreur de droit. La Cour examine actuellement les arguments selon lesquels le juge aurait erré en admettant le témoignage controversé d'une psychologue au sujet des effets des traumatismes sur la mémoire des victimes d'agressions sexuelles. Peter Nygaard a été reconnu coupable en 2023 d'avoir agressé 4 femmes dans son ancien atelier de mode de Toronto entre 1986 et 2005. Il a été condamné à 11 ans de pénitencier. Et plusieurs records de température ont été battus pendant la fin de semaine en Colombie-Britannique et la chaleur se poursuit. Le mercure devrait atteindre 25 degrés aujourd'hui à Vancouver. La chaleur hâtive fait craindre une augmentation des feux de forêt. La saison est déjà commencée en Colombie-Britannique où une trentaine de brasiers sont actifs. Le chercheur en écologie forestière chez Ressources naturelles Canada, Yann Boulanger, affirme toutefois qu'il est encore trop tôt pour déterminer si ce sera une saison particulièrement difficile.
2: Il y a toujours une incertitude qui règne là-dessus, mais effectivement, lorsqu'on a des conditions climatiques qui sont de cette nature-là, les feux qui sont allumés, que ce soit par cause humaine ou cause naturelle, c'est sûr qu'au mois de mai, ce sont surtout des feux de cause humaine là qui sont allumés. Bon, les conditions font en sorte que ces feux-là, une fois allumés, peuvent se propager relativement rapidement, puisque le combustible est particulièrement sec et donc particulièrement inflammable.
0: Voilà, c'était l'essentiel des informations. Merci d'être à l'écoute.
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0: Aujourd'hui à l'émission, la durabilité au menu des cafétérias, c'est le mandat de Jean-Marc Riverain et Benoît Beauséjour-Savard. Bonjour messieurs.
1: Bonjour.
2: Bonjour.
0: Est-ce que les artistes pourraient nous aider à voir le compost autrement avec Bénédicte Ramat? Bonjour et bienvenue.
3: Bonjour Evelyne.
0: Congrès, colloques, conférences, comment réduire l'empreinte écologique des déplacements d'affaires? C'est une mission pour nos agents doubles Godefroy Laurendeau et Magali Simard-Galdès. Salut à vous deux.
4: Bonjour. Bonjour.
0: Julie Lafortune nous explique le rôle des conseillers scientifiques au sein des municipalités. Merci d'être là.
5: Merci, bonjour.
0: Ici Evelyne Charruet, en remplacement de Catherine Perrin. Feu vert, c'est parti.

0: À l'occasion de la Semaine internationale de sensibilisation au compostage qui commence aujourd'hui, 3 mai, on vous demandait sur les réseaux sociaux de Radio-Canada Environnement quels sont vos meilleurs trucs pour que le compostage se passe le mieux possible. Yann Mongrain nous écrit « Congélateur jusqu'au jour de la collecte ». Clairement, le congélateur est le meilleur ami de bien des citadins. C'était parmi les réponses les plus citées. Sabrina Carrier aussi nous dit « Pour la nourriture, je le mets dans le petit sac au congélateur et le sort seulement la veille au soir du ramassage. Ça évite les odeurs et les vers. » En voilà un désagrément. Les asticots, les vers, les mouches. Est-ce que c'est votre cas autour de la table? Est-ce que vous compostez, Jean-Marc?
1: Oui, je composte. Et je vous dirais que par rapport à ma pratique du compost, j'applique la même réflexion qu'au travail. Pourquoi est-ce que je composte tant? Parce qu'au fond, là, on est dans le recyclage, on est dans le troisième R. Là. Je devrais peut-être réfléchir à réduire ce que j'achète à différentes choses.
0: Ben, ça rejoint un des commentaires, c'est-à-dire quand on gère un peu mieux ce qu'on a dans le réfrigérateur, on a moins besoin de le mettre dans le bac de compostage. De son côté, Benoît, est-ce qu'il y a du compostage de champignons à la maison?
2: Ben oui, ben moi, on est dans les services alimentaires, donc on a un intérêt pour la cuisine, comme tout le monde autour de la table. Ouais. Donc on cuisine.

0: beaucoup, donc tu sais, c'est sûr qu'il y a, un peu de détritus. Moi, j'aime bien aussi travailler les agrumes, puis on sait que les agrumes viennent comme refresh un petit peu ton bac de compost, donc ça vaut la peine aussi de l'inclure dans l'alimentation. Là,
1: le Febreze de la terre.
0: Exactement.
2: Le Febreze de la terre, ça c'est bon, ça c'est un beau slogan pour inciter au compostage. Julie, de votre côté, vous aviez un composteur, un bac pour vous-même là pendant longtemps dans votre cours.
3: Oui, j'ai effectivement fait l'expérience du compost à la maison, mais maintenant on a la chance depuis quelques années d'avoir le compost offert directement par la ville. Donc ce qui permet quand même de pouvoir élargir là, les quantités de la variété des matières qui peuvent être déposées. Moi, je dirais qu'un des trucs qu'on a dû développer avec le temps, c'est la sangle sur le couvercle là, pour empêcher la faune urbaine de venir jouer dans les matières.
2: Les moufettes, voilà, on lave. Ils aiment beaucoup le compost, ça c'est vrai. Jonathan Lacombe nous dit, petit bac qu'on vide plusieurs fois par semaine dans le gros bac extérieur. Je mets du papier journal au fond pour absorber les liquides et je lave mon petit bac pratiquement chaque fois que je le vide. Sérieux, jamais eu de problème à faire du compost avec ses habitudes. Ça c'est un truc qui est assez répandu, Godefroy. Le papier journal, c'est compostable, c'est encore en circulation.
1: Il faut être abonné à un journal, c'est la seule chose.
2: Ou le Publisac, est-ce qu'on reçoit encore le Publisac à certains endroits?
1: Ça fait des milliers d'années que j'en ai pas vu.
2: C'est encore drôle parce que j'ai des circulaires chez moi, qui arrive de votre côté aussi, Bénédicte.
4: Oui, livré par Post Canada.
2: Oui, ouais, effectivement, mais ça peut être
1: deux
2: très, très
1: archaïsmes.
2: Utile. Alors, un rappel également, les sacs de plastique sont retirés une fois arrivés au centre de compostage. Marie-Pierre Adam nous dit, on n'utilise jamais les supposés sacs de plastique compostables. Ça marche pas. Il y avait plein de bouts de plastique dans le compost que notre ville nous donne gratuitement une fois par année. Il faut aller vers les sacs de papier, Magali.
4: Les sacs de papier, j'ai même composé un petit haïku pour l'occasion. Petit sac de papier brun, compost au frigo. Tout va bien dans ma cuisine. Je pense que ça résume tout.
2: Sur les réseaux sociaux de Radio-Canada Environnement, Argentina Gonzalez nous écrit « Depuis que je fais la gestion avec les packs sacs de papier brun, le compostage n'a jamais été aussi pratique. L'odeur est moins intense. C'est une meilleure gestion de mon frigo, qui est synonyme donc d'une meilleure gestion du compostage. » Et il y en a certains qui s'y adonnent en mode hybride, un peu comme Julie finalement. Lynn Chadwick nous dit « Nous restons en banlieue ouest, hors de l'île de Montréal, donc au Québec. L'hiver, de novembre à mi-avril, tout va au bac brun de la ville, tandis que le reste du temps, nous avons un composteur style baril sur pied qu'on fait tourner. Il est en deux sections, donc on emplit d'un côté pendant que l'autre se raffine davantage. J'ai habituellement pas trop de viande, donc pas d'odeur. Ça se passe super bien et ça fait très longtemps qu'on composte. Et il nous dit, entre parenthèses, ce n'est pas le sujet, mais le bac noir chez moi est sorti une fois aux 6 semaines généralement et le bac bleu aux 4 à 6 semaines. Nous avons plusieurs arbres, donc de la feuille en masse, lame déchiqueteuse à l'automne et le tout reste en place. Pas de raclage ni de sac. Réussissez-vous à faire ça de votre côté? Mettre les bacs seulement aux 4 à 6 semaines, Jean-Marc, de votre côté, M. Riverain?
5: Ben, à vrai dire, j'habite un immeuble qui font tout ça pour nous. Là. Je pense que dans un RPA déjà. Là. Donc ça nous a délesté de cette responsabilité-là. Mais je m'interroge sur ma fréquence quand je descends à mes choses. Là. Mm. Toujours en mode de réflexion en me disant peut-être que je devrais acheter des plus petits formats dans ma vie.
2: Intéressant. En tout cas, il faut revoir tout ça. Et c'est pas toutes les municipalités au pays qui offrent la collecte de matière organique. Donc, merci pour vos témoignages et vos commentaires.
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7: Et quand on a fait l'analyse de l'empreinte carbone de la cafétéria, on s'est rendu compte que finalement, la vaisselle, c'était même pas 1%. Ou environ 1% de l'empreinte carbone totale. Puis c'est vraiment les aliments eux-mêmes qui sont les principaux responsables. Notamment la viande de bœuf, qui à elle seule était quasiment les 2/3 de l'empreinte complète.
2: C'est un extrait de la série web de l'Alternateur qui était en visite à Polytechnique Montréal en 2024. Polytechnique qui affichait l'empreinte carbone des plats servis à la cafétéria. C'est encore fait, ça?
0: C'est toujours fait.
2: Oui, on va nous y rendre nous aussi justement dans les prochaines minutes parce que les cafétérias sont des joueurs importants dans le milieu alimentaire. Les décisions qu'elles prennent peuvent avoir des effets profonds sur l'environnement. Et justement, on a autour de la table deux gestionnaires de cuisine institutionnelle qui ont décidé de réduire leur empreinte carbone. Vous avez entendu leur voix, Jean-Marc. Marc Riverain est chef des services alimentaires à l'hôpital Notre-Dame à Montréal, mais également professeur à l'Institut d'hôtellerie et de restauration du Québec. Depuis combien de temps vous êtes à Notre-Dame, vous?
5: 20 ans.
2: 20 ans. J'avais 20 ans.
5: Voilà.
2: Il y avait un peu de nostalgie dans votre réponse, M. Rivrain. OK, Benoît Beauséjour, saveur et directeur

0: générale de l'Association des services alimentaires de Polytechnique à Montréal. Donc, c'est encore fait l'affichage de l'empreinte carbone sur tous les plats?
1: Toujours, toujours. Sur tous les plats, sur une majorité de plats. C'est sûr que c'est un gros calcul à faire. Donc, quand on a des nouveautés, ben, il y a un délai de traitement, on va dire, d'analyse, fait par le CIREG, une belle, des bons scientifiques dans le domaine. Donc, on leur donne ça. Nous, on n'est pas des spécialistes. Donc.
0: Alors, pour que ce soit clair, quand on dit cuisine institutionnelle, là, ça regroupe les cafétérias des hôpitaux, des cégeps, des écoles, des universités, des centres d'hébergement, des prisons aussi, les ministères de société d'État, ça commence à faire beaucoup de monde. De votre côté, combien de personnes vous nourrissez chaque jour à l'hôpital Notre-Dame, M. Évrin?
2: Je vais y aller avec des gros chiffres. OK. Le CIUS Centre-Sud de Montréal, c'est l'équivalent de 6 millions d'équivalents repas par année.
0: 6 millions. Ça commence à faire beaucoup. Non, du côté de Polytechnique?
1: Nous, on roule à peu près à 2500 repas par jour à Polytechnique.
0: Mais quand même, ça fait beaucoup de monde, des gens qui ont des intentions différentes. Et c'est toute une gestion. C'est un peu complexe en cuisine. On le sait, pour que les activités des cafétérias soient plus vertes ou plus écologiques, il y a le retrait du plastique à usage unique. Il y a le bilan carbone que vous faites du côté de Polytechnique. Mais au niveau du gaspillage, j'aimerais vous entendre là-dessus. Quelle est l'ampleur du gaspillage à l'hôpital Notre-Dame, par exemple?
2: Nous, on estimait qu'on gaspille, il y a des retours de plateau à hauteur de 200 grammes par plateau.
0: Sur combien par plateau? Vous me donnez des chiffres, mais j'ai pas d'échelle de grandeur.
2: 200 grammes, je dis, c'est le tiers, là.
0: Donc, le tiers des plats revient à la cuisine.
2: Donc, tout à l'heure, je vous ai dit, on a 6 millions de repas, 3 repas par jour, 200 grammes par repas.
0: Ouf!
2: Vous voyez dans combien de milliers, de centaines de milliers de kilos nous sommes?
0: Oui, ça s'accumule, ça c'est sûr. Du côté de Polytechnique?
1: Ben nous, c'est différent, comme on en discutait, Jean-Marc et moi. Dans le fond, le fait que les gens payent sont déjà des plus conscientisés. Le fait que ça soit des étudiants aussi entre 19 et 23 ans, 25 ans, ils ont un bon appétit, ces gens-là. Donc, nous, notre côté, qu'est-ce qu'on a décidé de faire? C'est de proposer plusieurs sortes, plusieurs types de formats. Donc, tu sais, vraiment avoir le petit format, le moyen, le grand, peu importe c'est quoi l'item. Donc, essayer au moins, tu sais, qu'ils mangent à leur faim, qu'il y ait moins de gaspillage. Puis aussi, on est très près de notre communauté. C'est que ça fait en sorte que tout ce qui va nous rester, qu'est-ce qui est en fin de vie, ben, généralement, ça, on peut l'afficher à 30%, 50% quand c'est la dernière journée d'affichage, comme par exemple des sandwichs, des salades, repas déjà faits. Mais aussi, quand c'est rendu, on est à la fin de la journée, c'est périmé, ou on sait que ça va passer dans la dernière journée, on est très près. On a un frigo raton, mentionné tantôt, les ratons compost. c'est le nom. Donc, on va déposer ces plats-là, puis généralement, là, en quelques heures, là, c'est déjà gone. Donc, les étudiants, c'est gratuit. Là, fait que c'est sûr que ceux qui ont faim, ceux qui ont moins les moyens, c'est une belle alternative.
0: On parlait de compostage.
1: Ouais.
0: Est-ce que Polytechnique, dans la cuisine de la cafétéria, va faire du compostage?
1: Oui, effectivement. C'est sûr que nous, on a un gros volume. Donc, il n'y a vraiment pas beaucoup de pertes là, dans nos aliments aussi. On les prépare sur place. Donc, soit que les légumes, par exemple, on va les récupérer pour faire des soupes, etc. Donc, les pieds de brocoli, par exemple, ou ce genre d'aliments-là. Et puis, on composte, dans le fond, qu'est-ce qui n'est pas récupérable, là, comme les pleurs de bananes, etc. Donc,
0: Et de votre côté, à Notre-Dame, il doit avoir un gros composteur pour gérer ses volumes.
2: On a même installé des biodigesteurs. Donc, on va digérer la matière organique, la déshydrater. Donc, si je mets 100 kilos de matière organique, le lendemain matin, je vais recueillir du digestat, une poudre. C'est pas très sexy, là, mais c'est le nom du produit. Là. J'ai une poudre que l'on donne à Compost Montréal pour bonifier le compost de la ville de Montréal. Et à vrai dire, dans notre cas, ben moi, dans mon cas, c'est ma crise existentielle a été dans l'implantation du biodigesteur.
0: C'est-à-dire?
2: Ben, quand la première journée, vous êtes à Notre-Dame, je suis là depuis 20 ans, j'enseigne, j'ai l'impression de savoir ce que je fais. OK? Tout ça, je remplis le biodigesteur avec plein de matières qui reviennent intactes, pas consommées. Donc, il y a des choses que je mettais sur le plateau auparavant et que je défendais de mettre en disant, il faut mettre ça sur le plateau.
0: Comme quoi, par exemple?
2: De la salade avec la lasagne. J'en ai jeté 80% de ce que j'avais mis. Là, je me dis, qu'est-ce que je défends au juste? Est-ce que ça se peut qu'il y ait des choses que je fais qui sont pas les bonnes choses? Sur le coup, j'ai eu comme un... C'est un choc, là. Choc existentiel. J'ai passé par le déni et la culpabilité.
0: Les étapes du deuil.
2: Ouais, c'est ça. Pour par la suite, regarder le biodigesteur puis la poubelle, puis me dire, quel grand potentiel d'action. Là, je me suis mis à... Je calcule plus le temps, disons.
0: Oui.
2: Quand je me suis mis à calculer la valeur de ce que je mettais, là, je me suis dit, ben, finalement, c'est si je récupère, je conserve mes budgets pour mettre une valeur ajoutée ailleurs. Donc, ça, c'est de l'optimisation positive.

0: Il y a souvent optimisation dans le réseau de tout le monde.
1: Oui. Ça, c'est coupé, c'est enlevé des choses.
0: Alors que c'est pas le sens du mot optimiser, mais on finit par le détourner. Donc ça, c'est de l'optimisation positive. Et à partir de là, on s'est mis à réfléchir à défaire des paradigmes. C'est quand même assez dur, là. Mais la mobilisation des employés et des parties prenantes, unité de soins, nutritionnistes, tout ça, quand on se met à le constater, à le quantifier, à le voir, à se mettre même les mains dans les poubelles, on finit par gagner l'adhésion. On est tous un peu semblables, à se dire, non, ça n'a pas d'allure ce qu'on fait. Là. Donc là, c'est un momentum pour réfléchir à d'autres méthodes. Et c'est le consensus sur lequel il faut se baser. Là. Ouais. Il ne faut pas rester dans la culpabilité en disant,
1: on se met dans la peau de ces employés-là qui travaillent de longues heures à assembler des plats qui reviennent presque intacts. Je veux dire, c'est crève-cœur de mettre ça à la poubelle parce qu'on ne peut pas le donner à quelqu'un d'autre comme dans d'autres invendus à la cafétéria, par exemple. Mais Benoît, de votre côté, M. Rivret parlait d'adhésion. Est-ce que les étudiants ont compris le mouvement qui se passait dans la cafétéria de Polytechnique?
2: Oui, tu sais, avec l'affichage carbone et puis les différentes initiatives qu'on a prises à travers les années, c'est sûr qu'on a réduit, vous l'avez sûrement entendu, mais la consommation de bœuf, justement, et puis probablement c'est là qu'on s'en va, mais de notre côté, à travers les années, on l'a vraiment réduit parce qu'on s'est aperçu, justement, dans nos dernières études, ça a commencé en 2019, 50% dans le fond de notre empreinte carbone venait de la consommation du bœuf, qui n'était pas majoritaire là, au niveau des items, on n'était pas super bœuf cafétéria, là, donc il y avait vraiment, c'était juste niché, mais le fait que l'empreinte carbone du bœuf était vraiment démesurée par rapport à certaines autres protéines, certains autres plats, ben justement, ça nous a entraîné à faire des gestes en retirant tranquillement pas vite certains items.
1: Comme quoi, par exemple?
2: On a changé la sauce bolognaise, par exemple, qui est facile à appeler style bolognaise, mais tu sais, on met autre chose dedans. On peut mettre... nous, on a utilisé le dindon, on a utilisé le porc aussi, mais pour des raisons, des fois, ethniques, c'est plus préférable d'utiliser de la volaille, par exemple. Donc, et puis, généralement, ça passe très bien. Tu sais, la texture est quand même là, le goût est quand même très bon.
1: Oui, mais un bon hamburger, là... C'est encore du bœuf. Est-ce que vous servez toujours ça à la cafétéria?
2: On l'a retiré donc à la dernière rentrée en automne dernier. Honnêtement, le fait qu'on aille diversifier encore plus nos options, tu sais, on a vraiment travaillé sur notre portfolio d'aliments dans nos points de vente. Tu sais, on sert maintenant des soupes ramen, des bars à poké, on fait nos propres sushis. Tu sais, il y a beaucoup d'items qu'on a mis en place qui sortent un peu des cafétérias traditionnelles, on va dire comme ça, qui font en sorte des poulets parmesan, des arancini, tu sais, des choses qu'on n'a pas nécessairement ce réflexe-là de déguster dans des cafétérias universitaires. Puis ça fait en sorte que justement, ça, les quelques items qui nous restaient à retirer, donc notamment le burger de bœuf, comme tu me l'as mentionné, le steak Philly, et puis la poutine au smoked meat, qui étaient les trois gros.
3: Ça te donne le goût de faire son génie.
4: J'allais dire la même chose.
2: On risque à Polytechnique, mais on y va. Puis en plus, tous nos plats sont en bas de 10$. Fait que, puis tu sais, c'est fait par des chefs. On s'entend, le goût est vraiment présent. On travaille vraiment sur le côté des chefs de restaurants. Donc, il y a vraiment qui travaillent les matières premières. Fait que notre soupe, notre base de miso pour nos soupes ramen, elle est délicieuse. Ça part de là, souvent, c'est les ingrédients.
1: Oui, puis pour réduire le gaspillage, le goût, il est pour beaucoup, Jean-Marc. Exactement.
0: Oui, je vais vous donner un exemple. Parce que je vous ai dit que je travaillais avec la transformerie actuellement sur un grand projet de quantification du gaspillage et d'élaboration de stratégies. Projet qui doit irradier à travers le réseau de la santé. Là. On est avec le MAPAC, on va diffuser nos résultats, puis c'est fait pour...
1: En espérant que ça fasse boule de neige. Là.
0: Oui, mais plus on en parle, on dirait, puis je vois déjà la boule de neige grossir à côté de moi souvent, là, tout ça. Mais, exemple, quand j'ai vu que nos pommes de terre et les légumes cuits vapeur était jeté à 50% avec des portions de 60 grammes. Si je veux lutter contre le gaspillage, c'est évidemment pas en diminuant la portion, mais c'est en rendant les aliments plus savoureux. Il y a comme ça. À un moment donné, on réfléchit à enlever, parce qu'on mettait plein de condiments dans le plateau déjeuner, là, pour deux maigres toasts, là, à un moment donné, à force de mettre des barquettes, il y a repassé de toasts, là. mais ça revenait massivement. Donc, on s'est mis à mettre ça sur demande, et maintenant, nos légumes vapeur sont bonifiés avec un beurre manié avec des aromates qui changent totalement le goût et l'apparence du légume. Comme exemple, hier, je vais à la cafétéria, je mange ce que je fais également. J'achète mon plat avec mes légumes. J'ai dévoré en premier mes légumes.
1: Donc ça marche, il y a du goût, il y a de la saveur.
0: Oui. Et ça, c'est une... Et même, on a auto-financé cette chose-là avec du beurre, là. Pas avec la margarine, de l'huile. Vraiment du beurre. c'est un petit quick win. Mais c'est se mettre à penser autrement. Là.
1: Mm-hmm.
0: Tout ça. Puis nous-mêmes, par rapport au bœuf, souvent je dis des fois les résidents ou des gens me demandent de mettre plus de bœuf au menu. Je dis, vous-même, dans votre vie, vous en mangez moins de bœuf parce que ça coûte plus cher. Hein? Pourquoi moi, j'aurais le portefeuille...
1: Ouais. Ça coûte pas moins cher à l'hôpital, finalement.
0: Non. Okay.
1: Mais vous en servez encore du bœuf?
0: Un peu. Un peu, mais notre bœuf, soit le bœuf haché, c'est avec bœuf et tofu.
1: Mm.
0: Même j'envisage d'autres types de protéines végétales pour couper un peu ça. Ouais.
1: Vous dites, vous sentez la boule de neige qui grossit. Ouais. Il y a d'autres institutions qui sont intéressées? Est-ce qu'il y a d'autres universités qui vous approchent? Comment ça se passe au niveau, dans le milieu? Là? Est-ce que vous êtes vus vraiment comme des leaders, des modèles d'inspiration?
0: Ben, on est. J'aime pas trop le mot leader, parce que ça donne une apparence. Souvent, quand je fais des ateliers, tout ça, là, je parle de mes erreurs. C'est un langage plus universel que mes bons coups. Là. Toutes les erreurs que je commets, bizarrement, tout le monde le fait. Là. Donc ça aide à gagner quelque chose. Puis là, les gens observent, c'est comme si on est dans un peloton de cyclistes. Pour le moment, on est les premiers qui coupent le vent. Et moi, mon espoir, c'est que quand je vais prendre mon quand je vais faire mon relais, quelqu'un d'autre va aller encore plus loin que moi.
1: Mm-hmm. Oui.
2: De notre côté, ben c'est sûr qu'on a un regroupement là, des directeurs en services alimentaires au niveau universitaire au Québec, même que ça expande au Canada, quelques partenaires ailleurs en Colombie-Britannique puis en Ontario. Et puis, ben c'est sûr qu'ils nous ont regardés. Tu sais, nous, on était la première université en Amérique du Nord à faire ce geste-là par rapport au bœuf. Donc, c'est sûr qu'on était un peu un bel échantillon pour eux. C'est que il y en a beaucoup qui avaient un intérêt. Il y a plusieurs universités, puis je vais pas les mettre en dessous de l'autobus là présentement. Fait que je les nommerai pas parce que ben, ça vient avec une certaine chaleur. On va dire comme ça, de différentes parties prenantes. Mais dans le fond, ça a quand même très bien été accueilli dans ces gens-là. Puis même, il y en a qui envisagent de le faire dans les prochaines années. Là, on parle de dans les deux prochaines années. Fait que nous, dans le fond, notre intérêt, c'est juste qu'on veut faire des petits. On veut que notre initiative, ce geste-là, ça c'est très concret. Là. Aussi, on le mentionne tout le temps. On a des idées, hein, on a des objectifs pour 2050, etc. Ça passe par les petites actions concrètes que c'est là qu'on va réduire notre empreinte carbone. Comme nous, on vient de réduire de moitié juste en faisant ce geste-là. C'est rien au niveau polytechnique parce que ça c'est l'équivalent de 1% par rapport à notre 2% qu'on est, mais c'est avec ces petits pourcents-là à gauche et à droite qu'on va réussir à faire une différence puis que la société au complet va faire une différence.
1: Ouais, ça s'additionne. Ouais. En tout cas, il y a un besoin de mieux faire. Il y a une demande également de la part de vos populations. Merci de mettre l'épaule à la roue et d'avoir des actions concrètes. Jean-Marc Rivin est chef des services alimentaires à l'hôpital Notre-Dame et Benoît Beauséjour-Savard est directeur général de l'Association des services alimentaires de Polytechnique, vous restez avec nous.
0: Oui, of course.
1: Merci. La fabule.

0: On prend le prétexte de la Semaine internationale de sensibilisation au compostage pour tenter de jeter un regard neuf sur la pratique. Selon les données du dernier recensement, plus de 3/4 des ménages canadiens ont composté des déchets de cuisine ou de jardin. Ça, c'est en 2019. Les champions du compostage de cuisine se trouvent à l'Île-du-Prince-Édouard. 95% de la population s'y adonne. Jean-Marc Rivrain aime beaucoup les chiffres. Ça, c'est un beau chiffre qui parle. Dans les autres provinces, le taux de participation est beaucoup plus faible et comme le compost n'a toujours pas la cote chez une part importante de la population, on a demandé à l'historienne de l'art et commissaire Bénédicte Ramat de se pencher sur le potentiel de l'art pour nous amener à voir le compost autrement. Bon, c'est pas un mariage d'emblée très évident, le compost dans l'art contemporain, ça ressemble à quoi?
1: Alors, il a fallu que je cherche parce qu'effectivement, c'est pas le matériau qu'on voit en permanence dans les salles d'exposition et dans les musées. Je me suis un peu penchée sur ma propre expérience. J'ai remonté quand même jusqu'à il y a une vingtaine d'années à la Biennale de Lyon, une œuvre, un jardin très luxuriant dans l'exposition, fait avec du fumier humain, un mélange boue des égouts de Turin, boue de rivière, argile, etc. Mais c'était tellement beau. Je regardais d'abord les plantes, puis ensuite quand j'ai regardé avec quoi c'était fait, gloops, de réaliser que c'était fait avec du compost moitié humain. Là, j'avoue que mon biais a embarqué, c'est-à-dire que ça pouvait plus être aussi beau. C'était la barrière

0: ça nous amène dans deux directions assez différentes, mais qui peuvent être complémentaires. C'est un matériau critique, critique du capitalisme, critique du consumérisme. Les artistes s'en servent vraiment beaucoup pour essayer de ne pas rajouter des marchandises aux marchandises. C'est aussi une manière aussi de traiter et de créer en décroissance, et puis d'amener à réfléchir contre le neuf, contre le calibré, contre le standardisé.
1: Et contre le collectionnable aussi.
0: Absolument, parce que ces œuvres-là, elles vont requérir un collectionneur ou une collectionneuse assez bâti pour acheter une œuvre avec du compost. Et puis de l'autre côté, on a les artistes qui vont aller du côté le potentiel d'émerveillement qu'il y a avec le compost, c'est-à-dire passer de la pourriture à la vie, passer de la pourriture à la renaissance, à la floraison, à la luxuriance. Il y a beaucoup d'artistes qui sont intéressés par cette phase d'émerveillement, par ce côté très poétique, absolument.
1: Et vous avez recensé quelques-uns de ces artistes pour nous ?
0: Oui, absolument. Alors Nicole Fournier, justement, si on est à Montréal et qu'on va du côté de la lisière de Griffintown, eh bien en face de l'entrée de la fonderie Darling, dans l'espace public, il y a une œuvre qui s'appelle Paysage en baltois, qu'elle a commencé en 2012, dont elle prévoit la fin en 3012. Donc une œuvre de durée millénaire. Elle a enterré en fait sous une couche de compost, d'humus, d'argile, toute une terre assez active, des vieux manteaux d'hiver en polyester, de ceux qui se dégradent extrêmement lentement, et elle les a livrés donc avec à des plantes indigènes. Donc l'été, c'est un jardin absolument magnifique avec des astagaches, avec de l'armoise, de la menthe, des verges d'or. C'est très très luxuriant. Mais au pied de ces plantes-là, eh bien, il y a ces vieux manteaux d'hiver qui ne se dégradent quasiment pas, ou en tout cas très très très lentement. Le compost, c'est ça aussi. C'est nous amener à ralentir, c'est nous amener à observer, c'est nous amener à nous poser les questions de ce qui se passe sous nos pieds. Mmh. C'est très féministe aussi le compost. C'est beaucoup des femmes qui travaillent avec le compost.
1: Ouais. Pourquoi vous pensez ?
0: Ça contrecarre l'idéal de beauté standardisée et fixe. Le compost, c'est une beauté pas évidente au départ, mais qui peut devenir absolument magique. Donc il y a vraiment tout un corpus, toute une cohorte de penseuses, philosophes et artistes féminines qui adoptent le compost comme une sorte de revendication et de modèle.
1: Justement, Mimosa Échard a photographié le compost au fil du temps, son compost à elle.
0: Son compost à elle qui est dans son atelier. C'est vraiment son partenaire de tous les jours. Elle en fait des tableaux, elle le photographie. C'est du sauvage domestique, son compost. Et c'est l'alchimie aussi. On en a transformé le plomb en or on a essayé en tout cas pendant des décennies. Là, c'est transformer le compost en chose merveilleuse.
1: Antoine Racine, de retour chez nous, qu'est-ce qu'il fait?
0: Alors lui, il crée des œuvres plus minimales, une sorte de caisson dans lequel il y a du compost en action, et il l'expose d'une manière vraiment fabuleuse. Et donc on regarde ces tableaux vivants, c'est presque une exposition qu'il faut aller visiter presque chaque jour pour en voir l'évolution, pour montrer combien effectivement sa vie dans ces sculptures-là.
1: Il a même enregistré le compost en action, voici ce que ça donne. Ça allume Magali tout de suite, le grand sourire, c'est la vie qui fourmille, hein?
0: Oui, c'est le fun.
1: Et le son s'amplifie au fil du temps?
0: Et le son s'amplifie au fil du temps. C'est sûr qu'il y a des phases, il y a des moments plus silencieux et des moments plus actifs. C'est ça qui est absolument fascinant quand les artistes mettent le nez dans le compost.
1: Ah oui, il y a beaucoup à dire donc sur le compost et sur le point de vue artistique. Merci beaucoup d'en avoir fait le tour, Bénédicte Ramad.
0: Merci, Evelyne.
1: Chargée de cours à l'École des arts visuels et médiatiques de l'UQAM.
2: Les municipalités ont en fait un impact assez important qu'on oublie souvent.
3: J'aimerais ça qu'on parle de comment on peut modifier nos villes pour que l'environnement qui nous affecte directement, qui affecte notre santé physique, mentale, qui affecte notre vie au jour le jour, puisse être modifié pour être meilleur.
1: C'est souvent au niveau de la ville ou du village que les mesures environnementales sont les plus concrètes. Et pour prendre des décisions éclairées en matière d'environnement, les élus peuvent maintenant compter sur le travail de conseils scientifiques municipaux. On en compte actuellement 14 dans les MRC et les municipalités du Québec. C'est un mouvement qui a été initié par le scientifique en chef du Québec, mais qui existe ailleurs au pays, entre autres à Vancouver, en Colombie-Britannique. On va essayer de comprendre le rôle de ces conseillers scientifiques avec Julie Lafortune. Elle est directrice exécutive du Centre de recherche appliquée sur la biodiversité et les écosystèmes. J'aime beaucoup l'acronyme. crabe. Ça va bien pour le type de travail que vous faites. Vous conseillez la ville de

0: Valleyfield. Bon, qu'est-ce que ça fait un conseiller scientifique dans une municipalité, un village ou une ville?
1: Oui, bien en fait, vous l'avez mentionné, c'est pas un concept qui est nouveau, mais qui se structure ou qui se concrétise davantage au niveau des gouvernements de proximité. Donc, concrètement, en fait, nous, ce qu'on vient faire, c'est de venir soutenir la prise de décision à différentes thématiques ou différents enjeux. Donc, basé sur les connaissances scientifiques disponibles et qui s'avèrent les plus pertinentes là, selon les sujets abordés. Ceci dit, l'objectif plus global du conseil scientifique au municipal, pour les conseillers et conseillères scientifiques en chef, c'est vraiment de venir influencer de façon plus globale là, la politique de façon générale au niveau des prises de décision.
0: OK, concrètement, Valleyfield, par exemple, sur quoi avez-vous travaillé?
1: Oui, ben en fait nous on collabore avec Valleyfield depuis un peu plus d'un an maintenant. Donc Salaberry de Valleyfield nous avait approché plus particulièrement au niveau des thématiques liées à l'environnement. Ceci dit, effectivement ce rôle-là vise à pouvoir accompagner les municipalités, les MRC sur, comme je le disais, plusieurs sujets là, que ce soit au niveau de la santé, de l'itinérance et autres. Mais donc nous c'était plus particulièrement au niveau de l'environnement. Un des exemples que je peux donner, c'est par exemple au niveau des mesures écofiscales. Donc, on sait que c'est un sujet là, qui est très d'actualité présentement au Québec, du moins pour les municipalités. Donc, la Ville est en réflexion par rapport à ces mesures-là, de voir comment est-ce que ça pourrait venir s'appliquer sur son territoire, répondre à certaines problématiques. Donc, l'idée ici, c'était de vraiment venir la supporter dans sa réflexion stratégique par rapport à ces mesures-là, et puis de voir est-ce que nous on a accès peut-être à des connaissances, des études de cas documentées qui pourraient venir supporter là, leur démarche ou leur processus décisionnel par rapport à ces mesures.
0: Vous avez aussi travaillé sur le champignon du whisky. Mm-hmm. C'était quoi le problème avec ce champignon?
1: Ben en fait ça c'est une problématique là qui a lieu au sein de la ville depuis déjà plusieurs années là, donc plusieurs interventions qui ont été faites depuis les années 2000 environ là jusqu'à 2022. Donc dans le fond c'est que ce champignon là vient mettre un dépôt noir là dans le fond sur certaines surfaces aux alentours de la distillerie, donc dans les milieux de vie. Donc c'est évidemment là une problématique suscite beaucoup là, la réaction, c'est ça exactement, des citoyennes et citoyens. Donc c'est effectivement un enjeu là qui est abordé par la ville depuis longtemps. Ce qu'ils souhaitaient savoir, dans la mesure où ils avaient déjà, tu sais, il y a tout un dossier du dépôt noir là qu'on appelle, pour lequel il y a déjà beaucoup de documentation qui a été fait, des avis scientifiques. Oui, absolument, mais il y a eu aussi des avis scientifiques qui ont déjà été faits par le passé par des professeurs, des chercheurs, par une professeure spécialisée là dans le domaine. Donc nous, ce qu'on est venu faire à ce niveau-là, c'est davantage de voir ben est-ce que les connaissances ont au niveau de la science ont évolué depuis les derniers avis qui ont été fournis. Est-ce qu'il y a de nouvelles études qui permettraient de voir est-ce qu'il y a des innovations technologiques par exemple, ou de nouvelles solutions qui sont présentement étudiées ailleurs dans le monde qui pourraient potentiellement être appliquées ici. Donc c'est vraiment dans cette optique là de, comme je disais, d'accès aux données, aux publications scientifiques, mais aussi de veille scientifique, dans le fond, dans une optique d'innovation, puis d'être vraiment à jour là, sur des enjeux qui demeurent d'actualité.
0: Ceci dit, la perception du citoyen, c'est que la science existe, mais elle n'est pas toujours suivie pour des raisons politiques. Vous devez rester neutre. Comment vous arrivez à demeurer neutre malgré les avis que vous mettez de l'avant?
1: Oui, effectivement. Ben oui, l'objectif c'est effectivement de donner des avis neutres et désintéressés, donc avec les connaissances disponibles et comme je l'ai mentionné, qu'on juge les plus pertinentes. Après, il faut observer ça comme un rôle qui est partagé, donc un rôle qui est partagé entre la participation citoyenne, mais aussi la responsabilité du pouvoir public en fait, et puis la responsabilité des chercheurs qui se situent davantage au niveau de l'autorité épistémique, donc vraiment d'être expert au niveau du domaine scientifique et de partager, vulgariser ses meilleures connaissances. Donc nous, on a un rôle, oui, au niveau du partage des connaissances, de la communication, de la vulgarisation, mais après ça, il y a aussi tout un dialogue qui se fait avec l'administration, avec les élus, au niveau de l'interprétation et de l'utilisation des données qui sont faites. Donc c'est vraiment cette notion de

0: dialogue là, qui demeure important à la fois entre le côté scientifique et le côté municipal politique.
1: Je le disais, il y a seulement 14 de ces conseils scientifiques municipaux dans les MRC municipalités du Québec. Ce serait souhaitable que ce soit à l'échelle de la province et même du pays, Julie?
0: Oui, absolument. Ben, en fait, là, on parle de nomination officielle. Donc, il faut savoir, évidemment, que cette collaboration-là se fait quand même de façon informelle depuis longtemps. L'objectif avec ce mouvement-là, si on peut l'appeler comme ça, c'est vraiment de venir structurer un peu plus cette approche collaborative, puis de venir, en fait, vraiment établir une relation sur le long terme, puis une relation de confiance entre soi, un individu, par exemple, un chercheur ou une chercheuse spécifique ou une organisation comme nous, par exemple, au centre, avec ces municipalités ou ces MRC-là pour qu'il y ait vraiment une relation de confiance puis qu'on apprenne éventuellement aussi à bien travailler ensemble puis à bien comprendre les réalités de chaque côté.
1: À bien collaborer, hein, parce que c'est nécessaire. Julie Lafortune est directrice exécutive du Centre de recherche appliquée sur la biodiversité et les écosystèmes. CRAB, merci d'être avec nous.
0: Merci à vous.
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4: Les entreprises, je dirais, sont de plus en plus sensibles à ça. Je dirais même les voyageurs dans l'entreprise ont envie d'avoir un alignement personnel et professionnel et n'ont plus envie de se retrouver systématiquement à prendre des avions en permanence parce que leur entreprise le demande.
1: Un extrait du balado Décarbonez-moi. On va parler de l'empreinte environnementale des déplacements d'affaires. Vous savez, les congrès, les colloques, les réunions. Autour de la table, on a des professionnels, Bénédicte. Dans l'histoire de l'art, est-ce qu'il y a beaucoup de ces rencontres internationales où on prend l'avion pour se voir?
5: Oui, énormément. Ouais. Et dans mon cas, avec l'expertise environnementale, ben, ça devient de plus en plus gênant d'y aller pour plus 24 heures.
1: Oui, effectivement. Je lis aussi dans votre domaine.
0: Oui, effectivement, si on passe aux différents congrès, colloques scientifiques, c'est vrai qu'il y a effectivement plusieurs d'entre eux qui se tiennent encore en présentiel, tout à fait.
1: Mais c'est vrai qu'il y a beaucoup de décisions qui se prennent en coulisses. D'ailleurs, tous les deux, Benoît et Jean-Marc, vous étiez plus tôt cette semaine dans une de ces rencontres informelles. C'était dans les corridors que ça se prenait, les décisions?
6: Ouais, exactement. Ouais. Donc, on s'est rencontrés, moi et Jean-Marc, là, on a pu échanger, puis il était sur un panel. Donc, c'est très utile justement d'avoir du concret, de pouvoir dialoguer avec les gens du milieu. Ouais. Donc, il y a rien de mieux de faire que, il y a rien de mieux comme situation de rencontrer les gens one on one.
1: Donc, on voit qu'il y a encore un besoin, il y a encore une pertinence de la rencontre en personne, mais on a quand même donné pour mission à nos agents doubles d'enquêter sur l'empreinte environnementale et surtout d'essayer de trouver comment on peut s'y prendre autrement. Alors, l'enquête de Godefroy Laurendeau en une phrase?
7: Et pour décarboner les déplacements d'affaires, il y a du travail à faire.
1: Oh! En plus, ça rime. Merci. Bravo.
8: Ça.
1: Donc, vous êtes les poètes en résidence de Feu Vert. C'est ce que je comprends.
7: C'est nouveau, c'est tout nouveau.
1: Magali Simard-Galdès, on lui a donné la mission de trouver des témoignages d'organisations et d'entreprises qui ont intégré de meilleures pratiques pour réduire l'empreinte carbone des déplacements d'affaires. L'enquête en une phrase?
8: Ben, d'habitude, on dit pierre qui roule n'amasse pas mousse, mais dans le cas de la mobilité d'affaires, pierre doit rouler pour ramasser de la mousse.
1: OK. Bon, plongeons là-dedans tout de suite, Godefroy, ensemble. Comment calculer l'empreinte carbone des déplacements d'affaires?
7: Ben, déjà, c'est un peu compliqué parce qu'il faut définir ce que c'est le déplacement d'affaires. Il faut comprendre qu'on parle pas de se rendre au travail. On parle de tous les déplacements qui sont liés à quand on est à la job, où est-ce qu'on s'en va, comment on y va. Et donc, une entreprise qui a envie aujourd'hui de présenter un bilan carbone sérieux, s'il en reste encore, j'espère qu'il y en a toujours malgré l'air du temps, on doit absolument considérer les émissions de GES. Et pour le faire, ben, il y a les fameux scopes, 1, 2, 3, les champs d'application. Et on en parle souvent, on les définit peu, alors j'en profite. Donc, le scope 1, c'est les émissions produites directement par la compagnie, vos véhicules, votre fournaise, vos gros appareils qui produisent. Donc, scope 1. Scope 2, c'est les émissions qui sont générées indirectement par la consommation d'énergie de votre entreprise. Donc, le chauffage, l'électricité vient de quelle source. Et le scope 3, donc beaucoup plus loin dans la réflexion, c'est toutes les autres émissions indirectes. Et là-dedans, il y a tout ce qui est lié au transport de vos employés qui sont pas dans vos voitures, vos camions à vous. Mm-hmm. Et donc, c'est ce fameux scope 3 auquel il faut s'intéresser. Et là, ce qu'on réalise quand on se met à creuser, c'est que c'est pas un sujet où les données sont si faciles à trouver. Et peut-être une des raisons, on a une étude qui a été publiée en 2023 parmi les PME canadiennes qui se sont donné la peine de calculer leurs émissions de gaz à effet de serre, donc de décortiquer les trois champs d'application, les scopes. Seulement 27% se sont rendus au scope 3. Donc, il n'y a pas grand compagnie, finalement, qui se rend à décortiquer et à avoir des

0: chiffres précis. C'est peut-être pour ça qu'il n'y en a pas tant que ça, des chiffres précis, et des compagnies prêtes à dire voici ce qu'on a réussi à faire, parce que j'ai eu de la difficulté à trouver des résultats.
1: Oui, Magali aussi, je pense.
0: Oui, c'était la difficulté. Pas,
1: c'était toute une mission cette semaine.
2: Oui.
0: On trouve facilement des suggestions, des bonnes pratiques, des guides sur les sites web des compagnies. On va lire, on privilégie, on encourage la mobilité durable. Voici des trucs, mais donc des vrais indices que ça se passe. Ça reste encore, il y a beaucoup de travail à faire. Je commence par le pire élève. Donc le transport aérien, qui est pas exclusif au transport d'affaires, mais faut réaliser qu'à cause de son intensité carbone, c'est à peu près la pire activité humaine en termes d'intensité carbone, les vols. Et c'est un secteur qui se développe surtout 70% plus rapidement que ce que le GIEC avait anticipé dans ses premiers calculs. Et ça représente au total des émissions globales 2 à 3%. Donc c'est encore petit, mais l'intensité pour chaque déplacement est absolument ahurissante. Et l'histoire là-dedans, c'est que finalement, peu de gens volent. On s'en rend pas compte, mais il y a une recherche que j'ai lue.
1: De gens volent pour affaires, vous voulez dire?
0: Oui, peu de gens volent, point, sur Terre. En Angleterre, donc, en 2017, presque 60% des gens qui ont répondu à ce sondage-là n'ont pas pris l'avion en 2017, donc avant la pandémie, au cours des 7 dernières années. Et 30% de tous les vols sont le résultat de seulement 3,4% de la population. Donc, évidemment que cette intensité-là vient beaucoup des déplacements d'affaires.
1: Donc, ce sont les mêmes personnes qui voyagent.
0: Oui, c'est tout le sens du frequent flyer. Donc, c'est les Air 1000. Il y a toujours les mêmes qui les accumulent. Et là, si on veut vraiment paniquer, ben là, on peut penser aux jets privés. Là, on est dans la terreur nocturne, on se réveille en pleurant. 1,8%,
1: c'est votre
0: oui, un peu. Et c'est surtout des vols d'affaires, en tout cas, entre guillemets. Et le problème, c'est que ces vols-là sont en augmentation. Et aussitôt que l'avion est peu plein ou peu dense en personne transportée, ben là, l'empreinte carbone est catastrophique. Ce qui serait intéressant, ce serait de se concentrer là-dessus. On peut réduire les déplacements, oui, mais en avion, ce qui est intéressant, c'est de remplir les avions. Et si on pouvait seulement passer de la classe affaires à la classe économique systématiquement. Milan Kluver, un chercheur, a publié en 2026 des résultats qui disaient qu'on pourrait couper de moitié l'empreinte carbone des déplacements si on avait des avions tous en classe économique.
1: Mais ce serait contraire à l'idée du jet privé, de l'exclusivité et du confort.
0: Oui.
1: Jean-Marc?
3: Oui. Je reviens au début sur l'absence de données ou le manque de données. C'est un des premiers défis qu'on a. Quand on s'adresse, quand on cherche à intervenir sur le gaspillage alimentaire, au départ, il n'y avait pas de définition nécessairement normée de ce qu'est le gaspillage, tout ça. Il n'y a pas d'études, il n'y a pas trop de paramètres. Donc, l'absence de données, de data, de chiffres, souvent, c'est comme ce qui empêche d'intervenir.
1: Ben parce oui, qu'on ce voit serait pas le point dimension. De départ, oui, en fait, oui, pour aller absolument. Vers des meilleures pratiques.
0: Mais tu sais, 27% des PME se sont rendus à analyser ça.
1: C'est pas beaucoup,
0: non. Et par contre, l'idée, c'est que si on se donnait la peine de le faire, puis on parle pas seulement de l'empreinte des voyages en avion, on parle de tous les déplacements, ce qui a été constaté, c'est que, par exemple, dans un institut de recherche comme tous ceux qui ont un rayonnement international, on peut se dire ça va se ressembler un peu. Celui dont je parle, c'est l'Institut de recherche en astrophysique et planétologie en France. Il a fait son bilan carbone en 2019 et ont constaté que leur voyage, leur déplacement d'affaires était responsable de 38% de leurs gaz à effet de serre. C'est énorme. Et donc, si on arrive à chiffrer puis à creuser, c'est un endroit où on pourrait faire beaucoup d'économies. On parle de fruits qui pendent de bas.
1: Oui,
0: c'est ça.
2: Ma meilleure citation.
0: Oui, c'est là que j'ai commencé à écouter Feu vert. C'est quand j'ai entendu ça. Et donc, j'ai essayé de regarder autour de moi. Donc, qu'est-ce qui se passe? Moi, je suis en CPE. Avant, tout le monde se déplaçait en voiture si on avait des réunions du CLSC et tout. Maintenant, beaucoup de visioconférences. Ouais. Il y a moins de déplacements. Et là, Chloé Bourquin de la presse a fait des comparaisons en disant, est-ce qu'on est vraiment en train d'économiser des GES si on est en visio? Eh bien, plus il y a de monde impliqué dans la conférence, plus c'est intéressant. Parce qu'on n'est pas capable de chiffrer, encore une fois, exactement ce que les géants du web font avec nos données. Les chiffres sont un peu opaques, mais aussitôt qu'il y a une centaine de personnes, c'est certain que c'est mieux ça, pas sur le plan du résultat de la réunion, mais sur le plan de l'économie des gaz à effet de serre.
1: Donc, il y a une nécessité de mise en commun à tous les plans.
0: Absolument. Et puis, dans le fond, j'en ai un exemple que j'ai réussi à trouver parce qu'on parle beaucoup c'est très, très facile de se faire rembourser ses frais de déplacement en voiture. On a même l'impression qu'on fait de l'argent. C'est 70 sous du kilomètre. Mais on paye sa voiture, on paye les assurances. Et là, si, par exemple, vous êtes infirmière au CIUS de Montréal et que vous voulez vous faire rembourser vos frais de déplacement à domicile, se faire rembourser la voiture, c'est très facile. Se faire rembourser les frais de déplacement en transport en commun, ça l'est aussi. Par contre, si vous êtes en bixi, là, ça va dépendre qui est votre gestionnaire. Et si vous êtes en vélo, ben, oubliez ça.
4: De notre côté, si je peux apporter, nous, on a un programme avec nos employés au niveau des services alimentaires où on paye la moitié de leur carte opus, donc de façon mensuelle. Donc, au moins, ça les encourage justement à se déplacer en transport en commun. Je sais que c'est pas la réalité de tout le monde, mais pour nous,
1: c'est quand même... Et ça, c'est à Polytechnique. Ouais. Mais c'est pas pour les voyages d'affaires, c'est pour les employés qui viennent travailler tous les jours.
0: Si on parle d'université, l'Université de Sherbrooke fournit une navette à ses employés pour passer d'un campus à l'autre et rembourse, par exemple, un 15 sous du kilomètre additionnel si vous covoiturez.
1: Oui, on parle souvent de Desjardins qui a cette fameuse navette entre Montréal et Lévis. C'est une navette obligatoire, Magali.
2: Oui, elle est, en effet, ça fait partie des cas qui sont cités. Alors, j'ai tenté d'en savoir davantage de qu'est-ce qui se passe à Desjardins au-delà de cette nouvelle navette. Et un peu comme Jacob Dobèche défend le but des Canadiens avec ardeur, eh bien, la relationniste média a défendu farouchement l'accès aux gestionnaires de ce programme de mobilité d'affaires. Et c'était pas la seule. Là, j'ai eu beaucoup de difficultés, en fait, à entrer en contact avec les gestionnaires. J'ai eu des réponse de « Ah, malheureusement, les coms n'autorisent pas à ce qu'on vous parle. Il y a des politiques à l'interne, mais on n'est pas capable de parler aux personnes qui s'en occupent. » Alors, j'ai tenu bon, là, j'ai dû persévérer pour trouver les pépites des bonnes pratiques. Et oui, il y a Desjardins qui est cité pour sa navette qui est obligatoire. Il y a aussi l'Agence de revenus du Canada en CD comptable. Eux, ils mesurent. Revenu Québec aussi a une politique à l'interne. Mais à l'ARC, ils ont réussi à réduire les émissions liées au transport aérien pour aux fins d'affaires de presque 80 % en 2025, comparativement au niveau de 2008-2009. Alors, leur cible était de 40 % s'ils ont largement dépassé. C'est certain qu'il y a eu la pandémie et que ça a aidé, mais ils sont très, très efficaces là-dessus. Mon coup de cœur des recherches, c'est BPA, une firme de génie conseil pan-canadien, qui ont vraiment une politique qui est au cœur de leur identité d'affaires. Ils compensent l'utilisation du transport en commun ou en vélo. En vélo partage, les gens qui ont un abonnement mensuel, ils vont avoir 10 $ par déplacement d'affaires. Donc, s'ils vont voir un client avec l'autopartage ou le vélo partage ou le transport en commun, c'est 10 $ qui leur est donné à chaque fois. Le kilométrage est plus élevé pour la voiture électrique ou le vélo. Tu disais tantôt, Godefroy, qu'on peut pas. Ben eux, s'il y a un déplacement d'affaires qui est fait en vélo, c'est 67 cents le kilomètre, qui est même supérieur au trajet en voiture. Et tout trajet de 500 kilomètres et plus doit être évalué avec le gestionnaire avant d'être approuvé. Donc ça inclut même un aller-retour à Québec. C'est plus de 500 kilomètres. Et ça doit être dire, est-ce que vraiment le déplacement est nécessaire? Est-ce que ça peut être fait à distance? Et si le déplacement est jugé comme essentiel, quelle est l'option qui est la plus intéressante environnementalement? Puis là, je fais un petit pas de côté, mais ils ont une loterie mobilité avec 15 000 $ en prix pour ceux qui se déplacent en voiture électrique ou en vélo. Bon, ça inclut le déplacement de domicile-travail, mais une fois qu'on est au travail avec son vélo, ben là, ça nous permet de l'utiliser aussi pour aller voir des clients. C'est très, très intéressant comme mesure. Ça rend ça super ludique.
1: C'est une mesure, mais est-ce qu'elle est adoptée par les employés? Est-ce qu'on a des chiffres là-dessus?
2: Oui, ben en fait, en ce moment, pour leur loterie mobilité, ils ont à peu près 10 % des employés à la grandeur du Canada qui ont participé, mais ils l'ont fait seulement une année, puis ça fait boule de neige parce que les gens qui ont gagné sont devenus un peu des stars, ça fait beaucoup parler. La clé de leur succès, c'est vraiment à quel point la direction est impliquée dans cette mesure-là. Et c'est ça qui est ressorti de toutes les conversations que j'ai eues. Si la direction n'est pas derrière ces stratégies-là, c'est vraiment difficile de les mettre en place parce qu'il faut mesurer. Ouais. Qu'est-ce qui se passe? Il faut que ça soit mesurable. Beaucoup de démarches commencent avec un bilan carbone. Ensuite, il y a les plateformes de réservation de voyages internes qui peuvent être utiles pour mesurer. Il y en a une à Radio-Canada. Ça, on peut réserver des vols, des voitures ou des hôtels. Ça sert à suivre de très près les dépenses d'affaires, mais on peut y ajouter des indicateurs de durabilité et mesurer l'intensité carbone des déplacements. On peut voir combien de kilos de CO2 est fait dépendamment des options. Et il y a même des petites icônes vertes qu'on peut ajouter. La BDC est très avancée sur leur plateforme. Ils ont ajouté même une taxe carbone interne sur les déplacements qui doit être prise en considération dans le budget. Donc, chaque équipe a son budget de déplacement. Eh bien, plus on voyage carboné, moins on peut voyager. Et cette taxe carbone interne est réinvestie dans un fonds vert. Ça sert à financer différents projets qui sont choisis, proposés par les employés et aussi, bon, les fameux crédits carbone dont on ne se passe pas. Alors, grâce à toutes ces mesures-là de l'impact carbone, on peut savoir où agir.
1: Donc, quand il y a une volonté, finalement, ça fonctionne. Est-ce que c'est rentable rapidement?
2: Rentabilité, c'est ça qui est intéressant parce que Ça peut l'être, en fait. Quand on est dans une logique d'optimisation et qu'on réduit les déplacements qui sont pas essentiels, c'est certain qu'il y a une rentabilité. Pour BPA, par contre, ils l'ont même pas regardé si c'était rentable. Okay. C'est tellement au cœur. Ils l'ont mis dans leur budget, comme certaines compagnies, hein, qui vont faire de la promotion ou c'est du développement d'affaires pour eux. Mais il y a

0: plein de bénéfices. C'est plus facile d'implanter ces mesures-là une fois qu'on est en fonction, hein, et puis il y a des bénéfices sociaux, ça crée du lien, c'est ludique, c'est très agréable.
1: En terminant, le feu rouge de Magali.
0: Feu rouge aux politiques de déplacement professionnel qui prennent la poussière sur des tablettes. Feu jaune au crédit carbone, c'est à utiliser avec modération en dernier recours. Et feu vert aux mesures amusantes et mobilisatrices pour la mobilité durable en entreprise.
1: Et Godefroy?
2: Et feu rouge, maintenir nos déplacements comme si on était dans l'ancien temps. Donc, il faut accepter de réfléchir à où on va. Ensuite, feu jaune, alerte à l'éco-blanchiment, hein, des suggestions sur les sites web, c'est pas assez. Et feu vert, ben oui, aux vraies analyses en profondeur qui nous donnent des données.
1: Godefroy Laurando et Magali Simard-Galdès, je sais que ça a été difficile cette semaine, mais merci beaucoup.
0: Merci.
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0: est dans la nostalgie ici avec la réalisatrice multitalentueuse Chloé Sandervoss pour la revue de presse. Pourquoi on écoute ça?
1: Oui, on va sous un pont, comme le disent les Red Hot Chili Peppers, mais celui-ci, Evelyne, il se trouve en Indonésie, au nord de Sumatra. C'est un pont qui se trouve au-dessus d'une route essentielle dans cette région forestière pour permettre aux populations qui vivent dans des milieux très très isolés d'avoir accès à des services. Mais le problème, c'est qu'elle empêche les animaux sauvages, et en particulier les orang-outans, de pouvoir circuler dans leurs habitats, ce qu'on appelle du fractionnement d'habitat. Alors, restez avec moi, je vous parle de pont. On est sous un pont. Okay. On est donc sous un pont qui a été tendu à 10 mètres de hauteur entre les arbres, au-dessus de cette route, pour tenter d'offrir donc un passage à ces orang-outans. C'est une association de protection de la nature qui l'a installé il y a 2 ans avec beaucoup d'espoir. Ils ont observé, est-ce que les orang-outans allaient choisir ou pas d'emprunter ce pont? Il y a des écureuils noirs géants, des macaques à longue queue qui sont passés, des gibbons agiles, mais pas d'orang-outans. Jusqu'à il y a quelques jours, pour la première fois, une caméra a capté un jeune orang-outan qui a donc traversé ce pont. Moment de réjouissance parce qu'il joue un rôle essentiel dans l'écosystème. C'est une espèce clé de voûte, les plus grands mammifères arboricoles. Donc un événement qui a été souligné dans plusieurs médias, sur les réseaux sociaux aussi, et qui attire aussi des appels à des levées de fonds pour pouvoir protéger ces espèces. Et je voulais rapidement, Evelyne, parler d'autres initiatives justement pour aller chercher des fonds, pour protéger les primates, et cette fois on passe de l'Indonésie au Rwanda avec un projet très original. C'est une start-up qui s'appelle Teanu qui veut permettre aux gorilles, par exemple, de recevoir des micro-paiements quand des personnes leur rendent service. La compagnie dit les taxis ont Uber, les chambres ont Airbnb, la nature n'a rien. Donc l'idée, c'est si une personne plante un arbre, si une personne donne des soins vétérinaires à un gorille, qu'elle reçoive donc un micro-paiement par cette plateforme. Ça a été créé par Jonathan Ledgar, qui est un ancien reporter de guerre, qui a vu les ravages de la guerre des changements climatiques sur les populations, puis qui dit qu'il faut trouver des solutions pour prendre soin de la nature et aussi des populations vulnérables. D'où cette solution originale pour essayer de faire fonctionner ensemble le capitalisme et l'écologie.
0: Ah, oui.
1: C'est évidemment pas une solution parfaite, mais elle a le mérite d'être originale.
0: Oui, souvent les solutions passent par le côté financier. Hein. C'est ça,
1: ça
0: qui mobilise le plus les gens. Chloé Sandervorst réalise cette émission chaque semaine. D'ailleurs, mes hommages à l'équipe de Feu Vert. Les recherchistes Gabriel Lamontagne, Allé, Alexis Bouliane également, Alex Leclerc à la technique. Je m'appelle Evelyne Charruet, en remplacement de Catherine Perrin, qui sera de retour la semaine prochaine. Il sera question notamment de l'ornithologie comme moteur de sensibilisation à l'environnement. On passe des primates aux oiseaux, finalement. Est-ce qu'on a des ornithologues? Ah oui, Magali,
2: oui,
0: très enthousiaste.
2: Les oiseaux,
0: vous avez des jumelles dans votre sac à dos.
2: J'ai des jumelles dans ma cuisine, oui.
0: Mais soyez à l'écoute dès la semaine prochaine. J'espère que vous vous porterez bien toute la semaine. À très bientôt.

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9: Bonsoir, ici Mathieu Massé. Ottawa débloque 1,5 milliard de dollars pour soutenir les industries canadiennes touchées par les droits de douane américains. Le gouvernement va notamment créer un nouveau programme à la Banque de développement du Canada qui sera destiné aux entreprises des secteurs de l'acier, de l'aluminium et du cuivre. La ministre de l'Industrie, Mélanie Joly, indique que cette décision résulte des modifications apportées par le gouvernement américain en avril aux tarifs douaniers qui touchent ces industries.
10: La donne qui est changée, c'est que c'est essentiellement sur la valeur de l'équipement qui est envoyé aux États-Unis plutôt que le pourcentage d'acier et d'aluminium qui est compris dans l'équipement. Et donc, ça fait en sorte justement d'augmenter le montant de tarifs payés par les entreprises. Et c'est pourquoi on arrive avec de l'aide de 1,5 milliard aujourd'hui.
9: Washington applique depuis un mois une taxe de 25 % sur la valeur totale des produits composés d'au moins 15 % d'acier, d'aluminium ou de cuivre. Au Québec, le déploiement du dossier santé numérique se fera comme prévu dans la nuit de vendredi à samedi prochain, malgré les inquiétudes persistantes soulevées par des professionnels en soins. Le nouveau système destiné à éliminer le papier et l'utilisation des télécopieurs dans les établissements de santé sera d'abord utilisé en Mauricie, centre du Québec, et dans le nord de l'île de Montréal. Diana Gonzalez.
11: La première ministre Christine Fréchette estime que ce virage technologique est nécessaire.
12: En 2026, être encore dépendant du fax, ça n'a plus de bon sens.
11: Malgré les défis,
12: il pourrait y en avoir des bugs. Mais, je vous le dis, il est hors de question de revivre un deuxième sac-clic.
11: Le déploiement du dossier santé numérique se fera d'abord dans les CIUS du nord de l'île de Montréal et de la Mauricie et du centre du Québec. La facture s'élève à un peu plus de 400 millions de dollars. À terme, un déploiement à plus grande échelle pourrait coûter plus de 2,5 milliards de dollars, selon la ministre de la Santé, Sonia Bélanger.
13: Nous avons reçu des garanties en termes de déploiement, de préparation des équipes, de formation de nos professionnels, de nos médecins. Aussi garanties en termes de sécurité de l'information.
11: Mais ce déploiement suscite des inquiétudes, comme explique la docteure Dominique Sinotte, chirurgienne spécialisée en oncologie et en traumatologie à l'hôpital du Sacré-Cœur de Montréal.
14: On va couper de 75 % vos cliniques. Au lieu de voir 25 patients, d'en voir 5. Oui, mais les 20 autres, je les vois quand?
11: En plus d'un manque de préparation, selon Patricia Mayotte, présidente du syndicat des professionnels en soins de la Mauricie et du centre du Québec.
15: Est-ce qu'on est prêt? Non. Est-ce qu'on a assez d'effectifs pour venir soutenir les équipes de soins? Je ne pense pas.
11: La ministre Bélanger soutient que 4000 personnes seront disponibles dans les CIUS concernés pour accompagner le personnel. Ici, Diana Gonzalez, Radio-Canada, Montréal.
9: En Alberta, un groupe séparatiste a remis aujourd'hui sa pétition aux autorités de la province. Stay Free Alberta espère pouvoir obtenir un référendum sur l'indépendance d'ici quelques mois. Les organisateurs disposaient de 120 jours pour recueillir 178 000 signatures, un objectif que le leader du groupe affirme avoir atteint. Élection Alberta ne commencera pas le comptage officiel avant qu'une décision ne soit rendue par le tribunal sur une contestation des Premières Nations. Selon eux, leur consentement est requis au préalable avant d'aller de l'avant avec un processus référendaire qui touche à la Constitution. Les Émirats arabes unis déclarent avoir été visés par des attaques iraniennes en riposte à l'opération américaine qui vise à rétablir le trafic maritime dans le détroit d'Ormuz. Ces attaques mettent à mal le fragile cessez-le-feu en vigueur depuis près d'un mois et ravivent les craintes des marchés où les cours du pétrole ont encore bondi. Le directeur de l'Observatoire du Moyen-Orient et de l'Afrique du Nord à la chaire, Raoul Dandurand, Sami Aoun, explique que Téhéran avait averti les États-Unis de ne pas tenter d'intervenir par la force dans le détroit. Il croit toutefois que le régime islamique commence à fléchir.
4: Ils sont harcelés par les marines américaines et en ce sens, le régime iranien, pour une première fois, il souffre et il sent un peu la pression. C'est pourquoi il essaye de voir est-ce qu'il peut aller par la voie de la réplique militaire ou continuer par la diplomatie.
9: Le commandement américain rapporte par ailleurs que deux navires marchands battant pavillon américain auraient franchi avec succès le blocus, ce que dément Téhéran. Plus de 300 navires et 20 000 marins sont pris en otage dans le golfe Persique. Et puis, la Russie a annoncé un cessez-le-feu unilatéral avec l'Ukraine pour les 8 et 9 mai, à l'occasion des commémorations de la victoire de la Seconde Guerre mondiale. Le Kremlin a menacé de lancer une frappe massive de missiles sur Kiev si l'Ukraine violait cette trêve. L'Ukraine a répondu en déclarant sa propre trêve, qui se tiendrait les 5 et 6 mai, estimant qu'il n'est pas sérieux de s'attendre à ce qu'elle observe un cessez-le-feu à l'occasion d'un jour férié militaire russe. Une frappe de missile a aussi coûté la vie aujourd'hui à 7 civils dans la ville de Merefa, située près de Kharkiv, dans l'est de l'Ukraine, et une attaque de drone a provoqué la mort d'un couple dans une localité du sud. C'est ainsi que se termine ce bulletin de nouvelles. Au nom de toute l'équipe, nous vous remercions d'être à l'écoute et nous vous souhaitons une très belle soirée à notre antenne.

0: Bonjour et bienvenue à cette première émission de la semaine. Pénélope Mécois est avec vous ce matin et toute l'équipe est là. Et c'est un lundi, donc c'est le club social.
1: Allô!
0: Allô, Sophie Fouron, ça sent la coupe! Allô, Simon!
2: Bonjour.
0: Ça sent la coupe, certains. Vous avez regardé ça?
1: Ben oui. Ben moi, je regarde d'un œil, mais je vis la frénésie quand même.
0: C'est quand même hallucinant, là.
1: Oui.
0: Ce qui se passe, comment ça met Montréal dans un état, comment ça met tout le Québec, mais même le Canada, parce que si je comprends bien maintenant,
2: je pense qu'on est la dernière.
0: C'est la seule équipe canadienne qui reste. OK, c'est pas que j'ai pas envie de continuer à vous entendre, Sophie et Simon, mais il y a une personne que j'ai un peu plus envie d'entendre.
1: Qui connaît ça un peu plus que nous.
0: Hey, Dave Morissette, bonjour.
3: Allô, Pénélope, allô tout le monde. C'est vrai que ça nous rend heureux, même si on suit pas l'enquête tous les jours. Hier, je pense que c'est tout le Québec, et tu l'as dit, Pénélope, tout le Canada hier qui était derrière le Canadien, parce que c'est la seule équipe canadienne.
0: Ben oui, est-ce que tu es encore à Tampa?
3: Ben oui, je te parle, je suis sur le bord de l'eau présentement.
0: Non, OK, profite-en parce que... OK, combien de temps ça prend à ton stress, mettons, après une partie comme vendredi?
3: Oh.
0: Ou hier, ça prend combien d'heures avant que l'adrénaline redescende?
3: Ben, je te dirais, je me suis réveillé ce matin, puis un peu comme un joueur du Canadien, Martin Saint-Louis, à qui j'ai parlé hier. J'étais encore sur l'adrénaline.
0: Oui, c'est sûr.
3: Mais quel match de fou hier, puis quelle victoire. Hier, c'est pas juste... Tu sais, c'est le cœur, le caractère hier du Canadien qui envoie un message clair à toute la Ligue. Tu sais, on est là pour gagner, peu importe le nombre de lancers.
0: C'était pas leur meilleure partie hier, mettons, statistiquement, parce que ça a été plus serré pendant tous les autres matchs. Mais toi, tu le savais, Dave, parce que toi, t'as dit hier, avant que la partie commence, celui qui va marquer le premier but va gagner.
3: Ben...
0: Non?
3: C'est ça que tu m'écoutes, Pénélope. Merci. C'est souvent les analystes qui disent, je l'avais dit hier, mais merci, je l'apprécie tellement. Non, mais c'est important de marquer le premier but, spécialement à Tampa Bay, garder la foule tranquille, silencieuse. Mais moi, j'aime toute l'histoire de cette série-là. Mm. Puis là, rappelle à tout le monde, contre Buffalo, ça va être la même chose. Le Canadien ne gagnera pas cette série-là en quatre parties, là. Ça va être, c'est un 4 de 7, ça va être long, ça va être en 6 ou en 7. Mais faut pas être découragé après chaque défaite. Puis c'est ce que j'aime de cette équipe-là. Puis hier, Pénélope et toute la gang, c'est Nick Suzuki qui a mené la charge. Ça aussi, c'est important. Ça aussi, je l'avais
0: dit. Ouais, il y en avait besoin.
3: Ouais, mais c'est mené par ton capitaine. Puis le dernier but à l'image de la série, tu sais, c'est pas toujours des buts parfaits, des lancers parfaits. Alex Newhook qui s'empare d'un retour de lancé de Lane Hudson. Mais c'est ça qui est beau de cette équipe-là. Puis j'ai eu l'occasion de parler à Martin hier après la rencontre. Puis tellement content. Puis tu sais, j'ai croisé quelques joueurs avant aussi, assistant coach. Mais c'est beau
0: les victoires des deux équipes, même si le Lightning a parlé, parce que Dave, ce qui s'est passé sur la... Ah, Simon Coutu, il trouve que je fais du racolage. Tu me trouves racoleuse, hein?
2: Non, on est tous contents qu'il ait perdu en raison de coucher.
0: Non, mais ce que je voulais dire, c'est que sur la glace... Okay, vas-y, donc réagis, Dave, à ce que Simon vient de dire.
3: Ah, ben là! Moi, c'était ma première réaction. J'étais avec Maxime Lapierre et Antoine Roussel, puis hier, la première réaction de Maxime, c'était... Le fameux, tu sais, One More de John Cooper avec son doigt, puis Kucherov en 2021. Oui. Moi, là, j'étais ici quand Kucherov a fait sa fameuse déclaration. Là. Les partisans hier à Montréal pensaient qu'il avait gagné la Coupe cette année. Tout ça, tu sais,
0: avec un cigare
3: en bedaine sur le bord de la plage. Mais c'était arrogant, puis il y avait un mépris de la part de certains joueurs. Je dirais pas tout le monde, un mépris face aux partisans de Montréal. T'sais, on est agaçants à Montréal, on aime notre club, on les supporte, on est les plus bruyants. Mm. C'est les meilleurs fans, puis ça dérange les équipes. J'espère que ça va les déranger aussi contre les Sabres de Buffalo.
0: Oui, c'est ça qu'il faut, parce que là, c'est une grosse rivalité aussi, le Buffalo-Montréal. Mais ce que je voulais amener, Dave, c'est sur la patinoire, après le match, tellement de câlins, tellement de petites conversations, les joueurs qui se faisaient des high-fives, les deux entraîneurs.
1: Oh, ouais.
0: Et c'était beau.

0: tout j'aime ça. Ouais.
1: J'aime ça parce que, tu sais, il y a beaucoup de respect entre les deux équipes. Ouais. Si je parle d'une série qui est allée en 7 matchs, très physique. Très physique. Le Canadien n'a pas été impressionné et intimidé à cette série-là. Mais il y a une stratégie, il y a un système à chaque match. On s'ajuste, on s'adapte. Tu parles des deux entraîneurs. Il faut rappeler que Martin Saint-Louis, à sa dernière année à Tampa Bay, c'était John Cooper qui était l'entraîneur.
0: Ah.
1: C'est lui un peu... Ben, je dirais pas qu'il l'a chassé de Tampa Bay, mais Martin a été changé, puis la jeunesse arrivait à Tampa, puis les vieux joueurs comme Martin quittaient. Donc, tu sais, pour Martin Saint-Louis de venir gagner ça ici à Tampa, puis... Tu sais, c'est drôle, l'an passé, je me rappellerai toujours, les Panthers à Floride, quand ils ont gagné, le DG Bill Zito disait, tu sais, j'avais demandé c'est quoi la recette gagnante de cette série-là, puis il dit, non, les gars ont décidé de devenir une famille, ont décidé de s'aimer. Tu sais, c'est plus que du hockey, puis je pense que c'est ça, Martin Saint-Louis a créé ça chez le Canadien. C'est le gars le plus inspirant, plus convaincant, convaincu, rend tout le monde meilleur autour de lui. Je parlais encore avec une personne hier du personnel, mais qui disait, puis c'était pas un coach, là, puis c'était pas un joueur, mais il me disait, tout le monde est important aux yeux de Martin. Il nous amène à un autre niveau. Fait que ça, c'est important de le mentionner aussi.
0: Deux questions pour toi, Dave Morissette, en tir de barrage, là.
2: OK. Moi, je veux parler de Dobesh. Allô, Dave.
1: Ah, oui.
2: Je veux parler de Dobesh force du modèle de ce gardien de but. Puis j'imagine tous les petits garçons puis toutes les petites filles maintenant qui vont vouloir être gardien de but. Quel joueur exceptionnel.
0: Incroyable.
1: Ah, mais tellement. Puis quelle histoire. On parle d'émotion. On lui reproche en début de saison d'être trop émotif. Faut se rappeler qu'il avait pleuré après une défaite de saison régulière, 82 matchs. Mais la force de caractère puis l'histoire de ce petit gars-là qui arrive à 24 ans, première année recrue, sa première vraie année dans la Ligue nationale. Il avait joué quelques matchs l'an passé, mais qui bat le meilleur gardien de la Ligue nationale, Vasilevski, les trophées Vézina, ses deux coupes Stanley, mais qui n'a jamais abandonné. Puis lui aussi nous disait hier, les joueurs ont toujours cru en moi.
0: Ils
1: sont là pour moi, mais c'est ça l'histoire. C'est plus que, tu sais, on parle souvent d'être une famille, puis on parle de sentiment d'appartenance, mais ça se bâtit, ça se crée, ça prend de l'effort.
0: Dave.
1: C'est que là, on a vécu des moments difficiles. Oui.
0: Dernière question en tir de barrage.
3: Ben, en fait, je veux souligner qu'il y a la victoire aussi qui est en série en ce moment. Non, mais c'est vrai, je suis allé les voir.
0: Oui, la victoire.
3: C'est la victoire, les filles, qui a une game extraordinaire. Moi, j'étais là avec ma fille à la Place Belle samedi, et c'est 10 000 personnes. C'était fou.
0: Ouais.
3: Fou. Ils ont perdu 5-4 en prolongation, mais c'était une game extraordinaire.
0: Vive le hockey, hein?
2: C'est ça, c'est tout le monde qui est hockey en ce moment, Dave. Ça, c'est juste une bonne nouvelle.
1: Ouais. Puis c'est important. Puis merci de le mentionner pour la victoire. J'étais pas au match, j'ai essayé de couvrir le Canadien. Mais ça aussi, puis moi, je suis content, tu parlais de la foule à la victoire. C'est le fun de voir aussi que c'est une foule complètement différente. C'est une animation dans les gradins différente. Puis le spectacle est tellement bon. Puis moi, je suis tellement fier. J'ai côtoyé les filles, dont Marie-Philippe Poulin, un peu dans les dernières années. Mais je suis tellement content pour les filles. Puis ce qu'ils apportent aussi au sport, c'est des petites filles qui veulent jouer au hockey. Puis c'est le futur qui est sur la patinoire.
0: Dave, est-ce qu'on sait quand est-ce que... C'est quand la première partie entre Buffalo et Montréal?
2: Mercredi.
0: C'est mercredi.
1: Ben oui.
0: À Montréal ou à Buffalo?
1: Mercredi, vendredi. À Buffalo a terminé quelques points devant le Canadien. Je pense que c'est 109 points. Mais c'est deux victoires de chaque côté cette saison. Les mêmes statistiques, même nombre de buts. Mais ça va être une série assez physique aussi.
0: Avec le même résultat. Avec le même résultat pour le Canadien. OK, on se dit ça.
1: Ben oui, mais j'espère. comment miser contre le Canadien?
0: Non, c'est impossible. Dave Morissette, c'est tellement un bonheur de parler avec toi. Mais t'aurais pu nous lire le bottin que ça aurait été un bonheur de te parler. Tu sais comment je t'aime, Dave. Merci d'avoir pris le temps de nous parler.
1: Aussi,
0: hey, bonne suite.
1: Pas dire non,
0: okay.
1: Merci. Bye, bonne
0: journée. Bye. Ça, c'est comme un de mes rêves. Ouvrir une émission comme ça, parlant de hockey. Je trouve ça hallucinant. J'adore
2: écoute,
0: tout ça.
2: Moi, ma famille va rire de moi. J'ai posé une question.
0: Elle était vraiment bonne en plus, la question. Dobesh.
2: C'était qui il y a une semaine?
0: Exact. Ça, c'est trop drôle. Alors, le club social nous permet ça. C'est pour ça qu'on voulait cette nouvelle formule, cette saison, le lundi. Ça permet ça. De quoi il sera question plus tard dans l'émission? C'est-à-dire ton sujet, Simon, plus tard.
3: Moi, je parle de ma ruelle. C'est drôle parce que j'ai une boss qui m'a souvent appelé à l'époque à Radio-Canada le chat de ruelle, mais là, je vais parler de ma ruelle.
0: Ça va pas toujours bien dans ta ruelle.
3: Ça va pas toujours. En fait, ça va généralement bien.
0: OK, mais pas toujours.
3: Pas tout le temps.
0: c'est plus vendeur si tu me dis que ça va pas toujours bien.
2: Sophie, il y a un article qui m'a fait

0: sourire et réfléchir dans le courrier international de la semaine passée. Les politiques ont-ils le droit de danser? Les politiciens, donc, ont-ils le droit de danser?
1: Et de chanter?
0: Et accessoirement de chanter. Et j'ai quelques exemples pour vous. Moi, je pense que oui et des fois, non.
1: OK, d'accord. Donc, on fait ça plus tard dans l'émission. On fait ça plus tard dans cette heure, je devrais dire. Plus tard dans l'émission, un super sujet. Vous avez sûrement entendu la première ministre Christine Fréchette dire à plusieurs reprises qu'elle fait partie de la génération X, la génération sacrifiée. Donc, on se demande aujourd'hui, alors que les politiciens et politiciennes de la génération X sont au pouvoir au Canada, plusieurs d'entre eux, d'entre elles, sont au pouvoir au Canada, à la tête d'entreprises, la télévision et la radio et sont remplis d'animateurs et animatrices de la génération X, donc on dit sacrifié.
0: Donc, tu fais partie, Benella.
1: Exact. Ouais. Est-ce qu'on peut encore dire qu'on n'a pas de futur? On était la génération No Future. Est-ce qu'on peut encore dire ça? Cette discussion sera captivante avec Marie-France Bazot, avec Jean-Philippe Warren, sociologue, avec Jacques Nantel, professeur émérite à HEC. Et on va garder Marie-France Bazot parce que, c'était son lundi. On a les chroniqueurs en alternance comme ça, c'était son tour. Et elle va nous parler dans sa chronique de solitude choisie. Celle que l'on choisit contrairement à celle que l'on subit. Et ça fait un beau lien avec notre invité du Club Social ce matin, qui est... Faut toujours que je regarde son... voir où ses consonnes sont placées dans son nom de famille.
2: Les trémas.
1: Xavier Cronstrom-Richard. Bonjour, Xavier.
2: Salut, Pénélope. Content d'être là. Il y a juste un tréma. Donc, des fois, on pense qu'il y en a plusieurs. Tout d'un coup, il y a comme beaucoup...
1: Mais tu sais, t'as des X, des V, des K. C'est gagnant en Scrabble. Merci d'être avec nous ce matin.
2: Ça me fait super plaisir.
1: On avait annoncé Francine Grimaldi. Vous avez peut-être entendu notre promo qui roulait ce matin. J'ai parlé à Francine hier soir et pour des raisons hors de son et de notre contrôle, elle ne pouvait pas être là. Et là, le sujet était trop parfait, Simon, parce que ça fait une suite à ce dont on... En fait, il y a une chaîne ici qui se passe. Raconte-nous un peu cette chaîne-là, Simon.
3: Ben en fait c'est Xavier qui Xavier qui est un de mes amis, un très bon ami et il y a quelques semaines a écrit une publication sur Facebook parlant de l'amitié masculine, du fait que on se voit pas assez, qu'on ne se confie pas assez. Et il appelait les hommes de sa vie à aller prendre des cafés, à passer un peu de temps ensemble. Et là, ça mène à des discussions, une discussion ici, notamment au Club Social, éventuellement un article dans la presse en fait cette semaine.
1: Hier, c'est ça, parce que
0: des belles photos.
1: Des belles photos de vous deux.
2: On a pris notre café.
3: On va prendre un vrai, là, parce qu'il y avait Catherine Enfield avec nous.
1: Oui, c'est ça, la journaliste qui a fait un super papier, d'ailleurs, hier là-dessus. Xavier, tu parles de grand vide de l'intime.
2: Oui.
1: Qu'est-ce que ça évoque pour toi? Pourquoi tu parles de ça? Pourquoi tu l'as nommé de cette façon-là?
2: Ben c'est un constat qu'on fait très largement. Je pense qu'on parle d'épidémie de solitude. Donc c'est quelque chose qui est à questionner en ce moment dans tous les cœurs, dans toutes les chaumières. Puis moi, j'ai une histoire un peu personnelle liée à ça, avec une séparation qui est assez récente dans ma vie.
1: Avec des enfants, deux garçons.
2: Avec des enfants. Puis une période de remous où je me suis retrouvé à me tourner vers mes chums de gars, puis de pas trouver le niveau de confidence que je me serais peut-être attendu. Je sais pas pourquoi. Ma question que je me pose en ce moment, c'est pourquoi je m'attendais à ça ou à quoi je m'attendais exactement. Puis qu'est-ce que finalement l'amitié masculine, puis de quoi est-elle faite à 20 ans, adolescent, à 20 ans, à 30 ans, à 40 ans.
1: Dans ton cas, 44.
2: Dans mon cas. Puis cette question-là, il y a des choses qu'un psy peut faire, ce que ma mère peut faire. Mm-hmm. Mais t'sais, une mère, c'est une mère. Puis tout d'un coup, j'avais besoin de ce tissu-là social que j'ai pas trouvé
1: qui,
2: à ce moment-là.
1: Habituellement, et le pattern semble assez, je vais pas dire généralisé, mais fréquent. C'est-à-dire que vos confidentes, les hommes, ce sont souvent vos conjointes.
2: Oui.
1: Hein? Et quand donc ça n'existe plus, vers qui on se tourne si c'est pas sa mère et sa psy? Parce qu'il y a des trucs qu'on a le goût de discuter avec des amis et pas avec des psys, avec sa mère.
2: Exact. Puis, pour être très précis, là, j'ai réussi à faire des appels avec des bons amis. On passait une heure, mais finalement, tout le monde est occupé. Les hommes de cet âge-là, puis même trentaine, quarantaine, même un peu avant, on est dans une carrière. On est soit on a des enfants, donc on est dans une vie de famille,

0: ou soit qu'on est dans le sport, grosso modo. Mm-hmm. Fait que là, les heures que je passais avec mes amis, j'étais définitivement dans un mode de ce qu'on appelle la culture du rattrapage.
1: Oui, c'est ça, exact.
0: Les Américains appellent ça la catch-up culture.
1: C'est dur d'aller en profondeur après ça. On fait du catch-up, puis on se dit, on va se voir plus vite pour pas faire du catch-up la prochaine fois, mais finalement, on se voit juste 6 mois plus tard ou un an.
0: C'est comme un obstacle que je n'avais pas vu venir. Je me suis dit, mais non, mais j'ai pas envie de prendre des nouvelles. Mm. J'ai envie d'avoir une relation intime, puis un niveau de confiance vraiment plus élevé. Tu sais, comment arriver à ça?
2: Et c'est particulier aux hommes, tu trouves? Ben, moi, je t'écoute et je me dis, ben, OK, on passe aussi par ça, mais les femmes, je pense, en tout cas, dans mon cas, si je parle pour moi, on prend le temps d'aller un peu plus en profondeur et on fait on aménage des plages dans nos horaires.
1: Exact, on entretient. Qu'est-ce que tu as remarqué, Xavier, sur la différence? Parce que ta grande question aussi, c'est pourquoi c'est comme ça chez les hommes? Puis les chiffres dans l'article de Catherine Hanfield parlent.
0: Oui, puis, tu sais, donc c'est la publication dont parlait Simon, c'est quelque chose qui est complètement inattendu. Il y a un niveau de résonance, un écho complètement inattendu. Donc moi, ça m'a drivé, ça m'a donné comme une énergie, comme mes coudons. Soit qu'il y a un vide énorme chez les hommes. Les femmes m'ont beaucoup écrit. J'ai reçu peut-être des centaines de messages sur ça.
3: Moi, je suis tagué là-dessus. C'est des notifications.
0: Puis,
2: les femmes étaient d'accord ou elles vivaient la même chose? C'était quoi leur...
3: Le salut, pas mal, je pense.
0: Les femmes sont beaucoup en train de saluer ça au nom de... les amitiés masculines, pour elles, est un véhicule d'émancipation aussi, parce qu'elles vivent, comme tu disais, Pénélope, la charge familiale, la charge émotive des garçons. Mais évidemment, on l'a dit, il y a une épidémie de solitude. Donc, tout le monde est affecté par ça. Puis... là, je suis en train de découper ça en morceaux à travers cet écho-là que cette intégration-là a eu. Moi, il y a un éditeur qui m'a contacté, donc je vais rentrer là-dedans peut-être de manière plus précise.
1: Ben, d'ailleurs,
0: mais je veux en faire un projet aussi collectif.
1: Parce que déjà, il y a un blog qui a été mis sur pied, si je comprends bien, Xavier, il y a une dizaine de jours, sur Substack, intitulé « Ça va, mon chum », chronique sur les amitiés masculines. Tu avais aussi le balado, et je pense que le balado que tu avais fait pour Audio Histoire de Père a aussi nourri ça, c'est-à-dire que les hommes sont des pères, les hommes sont des conjoints, les hommes sont des pourvoyeurs, des travailleurs, mais est-ce que les hommes sont des amis?
0: Exact. Ça m'a étonné, ça m'a fait peut-être plus qu'une vingtaine d'entrevues, des gars différents, de la naissance de leur vie de père jusqu'à aujourd'hui.
3: Moi, je serais curieux, j'y ai participé, puis j'ai participé au début de ma paternité, puis je suis sûr et certain que ce que je dis là, et caduque aujourd'hui. Dans le sens que j'ai deux enfants, deux petites filles, mais...
0: T'étais très serein, t'étais comme, ouais, tout va bien, tout va bien.
3: Oui, mais ça va bien, mais après, c'est la question des amitiés est une autre, avenue, t'sais.
0: Le constat de ces pères-là, c'est beaucoup, le terme amitié masculine revient jamais, t'sais. On parle d'un équilibre à la maison, un équilibre de couple, un équilibre de sport. Mm-hmm. Puis c'est beaucoup ça, moi, qui m'allume. C'est Martin Desrosiers le nommé dans un récent ouvrage chez le MEAC. Il y a trois types d'amitié, tu sais, les amitiés chez les hommes. Les amitiés utiles. Mm-hmm. Donc on se sert, on a comme une relation un peu business. Mm-hmm. Ou, tu sais, une
1: amitié, un peu, là.
0: Amitié hédoniste, sport, activité, fun, qu'on vit ensemble. Puis il y a des amitiés vertueuses qui pourraient être plus des amitiés qui nous permettent de devenir la meilleure version de nous-mêmes, comme l'expression consacrée. Donc c'est vraiment le rapport entre. Je trouve que les hommes ont beaucoup ce rapport entre amitié circonstancielle. On se voit, on bande et on se sépare.
1: Toi, Simon, tu disais dans le. Je sais pas, je pense que c'est une des réponses à Xavier ou dans l'article. Dans l'article de Catherine Hanfield hier dans la presse, où tu disais, les autres hommes que je vois, c'est souvent d'autres pères. Puis on se retrouve autour des fêtes d'enfants. Puis là, c'est pas nécessairement là que tu vas t'épancher ou que tu vas chercher de l'aide nécessairement dans les discussions.
3: Non, mais c'est ça. Puis c'est le je pense que ça entre dans les amitiés hédonistes et utiles dans les deux cas, dans le sens que c'est utile parce que les enfants s'amusent, etc.
1: Ouais.
3: C'est pratique. Puis hédoniste parce qu'on boit du vin, tu sais. Puis non, mais c'est vrai. C'est ça. Mais l'idée, c'est que. Il y a un concept aussi auquel je réfléchis pas mal ces temps-ci par mon travail, tu sais, Alpha, puis tout ça. Le concept de fraternité. Tu sais, ça aussi, le fait d'être en gars, moi, c'est pas quelque chose vers lequel je me je me tourne nécessairement. Puis dans la
1: parce que le concept, mais parce que le concept de fraternité pour toi est pas quelque chose de rassembleur ou d'assez positif. Parce que sororité c'est devenu un mot. Et on adhère à ça incroyablement. Ouais. Mais c'est pas la même chose pour le terme fraternité.
3: Ben moi je pense que c'est comment dire, faut qu'on le nettoie peut-être un peu ce terme-là dans le sens que c'est lié un peu au patriarcat,
2: c'est le boys club,
3: à tous ces côtés très très très négatifs.
2: Puis la sororité c'est
1: revenu.
2: Oui, et c'est plus important que jamais parce que justement patriarcat, parce que boys club. Ouais. Alors c'est comme en tout cas, je sais pas dans ton cas, est-ce que t'es dans une équipe de hockey par exemple?
3: Non, je t'en rien de ça, je t'en aucune fraternité. Puis même, moi, j'en suis là, de ces hommes qui font pas tellement attention peut-être à ses amitiés masculines, ses amitiés tout court, parce que je priorise énormément la famille.
1: On est avec Xavier Cronstrom-Richard, qui donc a lancé cet appel sous forme de cri du cœur le 18 mars sur ta page Facebook. Xavier, tu as répondu, Simon, 4 jours plus tard, ici, dans le Club Social. Ce fil-là sur Facebook, cette publication-là continue de faire beaucoup jaser, ce qui fait que Catherine Hanfield, hier, en a fait un article, et par hasard, vous étiez en train de prendre un café ou prévu de prendre un... Tu as un hasard?
3: Non.
1: OK, parfait.
3: Mais cela dit, j'ai croisé un très bon chum que j'avais pas vu depuis très longtemps, Frédéric Lasselle,
0: ben oui.
3: Lors de cette...
1: J'aimerais qu'on revienne, vous aviez un peu sur la construction de pourquoi. Parce que Nathalie Platt, dans Le Devoir ce matin, la psychologue Nathalie Platt, un article qui s'appelle « Laissez pleurer les hommes ». Et elle dit « Les hommes pleurent dans mon bureau souvent. » Et elle dit « Des fois, ils pleurent à 50 ans pour la première fois depuis des années, comme ils auraient dû pleurer toute leur adolescence. » Et elle dit... il faudrait laisser les garçons apprendre la mécanique du cœur. Est-ce que c'est un peu ça que tu revendiques, Xavier?
0: Oui, 100%. Il y a deux choses. Moi, ce qui m'intéresse, c'est un peu d'écrire les choses de l'intérieur, puis d'en faire un projet littéraire, tu sais. Puis de le faire aussi en gang pour que ça soit comme à côté un peu sur ce qui se passe en ce moment, que ce soit comme vraiment proche des phénomènes actuels. Donc il y a quand même ce besoin-là d'un récit de l'intérieur qui raconte les choses. Puis de l'autre côté, il y a un peu comment la société, nous projette. T'sais, on est les garçons sont des décrocheurs, les garçons ont des forts hauts des taux de suicide, quoique ça semble fluctuer en ce moment.
1: Oui, ça semble baisser en ce moment beaucoup.
0: Puis c'est beaucoup la société qui décrit les hommes, ou alors le mouvement féministe qui peuvent comme décrire les hommes, ce qui est une très bonne chose si on veut évoluer. Il faut décrire les choses, il faut nommer les choses.
1: Il y a aussi le mouvement masculiniste qui décrit les choses de façon très explicite.
0: Oui, absolument.
1: Ce que devrait être un homme.
0: Puis tu sais, derrière ça, il y a comme un effort que les hommes nomment les choses aussi. Les hommes,

0: la communauté, la vie collective, la société soit heureuse aussi quelque part, puis de participer plus à la solution qu'au problème. Donc laisser pleurer les enfants, les jeunes garçons davantage certainement, je serais mal placé pour dire quoi faire, mais je trouve que des fois ça doit aussi venir de l'intérieur, puis de à l'intérieur des familles, d'être capable de puis peut-être du milieu d'éducation aussi.
1: Non, mais c'est parce que tu parlais du mouvement masculiniste, puis moi c'est quelque chose sur lequel je me suis énormément penché et sur le quoi je me penche beaucoup en ce moment aussi. Puis moi je le dénonce là, je la dénonce cette toxicité là, ce patriarcat, cette violence là. Mais après là-dedans, on revient à la fraternité, à l'entrepreneuriat, tu sais, c'est des gars qui se rassemblent ensemble pour faire des activités, etc., tu sais, puis qui se font pointer du doigt en se faisant dire que vous êtes des douchebags. Il y a ça aussi, je trouve, qui est comme, puis c'est pas pour rien que ça attire
2: c'est
1: tant
2: ça.
1: De gars,
2: c'est ça,
1: ces mouvements-là, malheureusement.
0: Parce qu'ils nomment fort les choses.
1: C'est ça.
0: Puis moi, si je suis un peu avec vous ce matin, c'est un peu peut-être pour... C'est un message, mettons, c'est comme comment on peut nommer ces choses-là. Puis je pense qu'aujourd'hui, il y a un feu vert. Là, puis c'est un peu le ton de l'article de Catherine Anfield dans la presse ce week-end. Aujourd'hui, les feux sont verts pour que les hommes, tu sais, les pères, écrivains, créateurs de contenu, là, que tout d'un coup, que la voix porte, puis que les hommes désignent, puis nomment eux-mêmes ce qu'ils vivent, les défis qu'ils vivent. Tu sais, puis il y en a qui sont liés à plein de choses, solitude, patriarcat, puis toute cette genèse-là doit venir un peu de l'intérieur, parce que au bout de la ligne, la solitude des hommes, puis ce qu'on appelle le déclin de des amitiés masculines, etc., tous ces phénomènes-là sont à l'origine quand même d'un paquet d'enjeux sociétaux aujourd'hui, de la violence en ligne, de la colère des hommes, des masculinistes, etc.
2: À un moment donné, il va falloir, par exemple, qu'on arrête de parler de masculinisme à chaque fois qu'on parle des hommes. Là, on est dans ce vortex-là. On est encore en train, quand on parle des femmes, nous, d'essayer de dire, quand on parle des femmes, on ne parle pas nécessairement de féminisme. Et il y a des féminismes aussi qui ne sont pas nécessairement des féminismes rassembleuses pour toutes les femmes. Il va falloir, mais je pense qu'on est, parce que, tu vois, on parle des hommes et d'amitié masculine, et forcément, le masculinisme arrive. Et c'est correct, je pense qu'on n'est pas arrivé au bout de cette discussion-là, parce qu'on commence à l'avoir, et le phénomène est inquiétant. Mais il y a un peu de ça dans le chemin qu'il y a à faire. Il y a des trucs super intéressants, dont tu parles, Xavier, quand tu parles de cet effritement des amitiés masculines, c'est la construction. Tu sais, toute la culture des airs lousses. C'est toute la culture de j'accumule des airs lousses pour que ma blonde me donne la permission de sortir entre gars. Ou toute cette question aussi de c'est louche les amitiés entre gars, l'homosexualité de jamais être loin. T'sais, entre intimité et sexualité, il y a comme un travail, tu crois, à faire, Xavier, dans comment les hommes devraient voir l'intimité entre hommes?
0: Ah oui, 100%. Puis tu sais, pour arriver là, c'est comme des étapes aussi, mais on a l'habitude de penser les amitiés masculines comme étant des amitiés côte à côte. Là. Puis là, on est peut-être mûr pour naissent un peu des représentations d'amitiés face à face.
2: J'adore cette
0: Puis moi, j'y crois beaucoup. Puis tu sais,
3: les yeux dans les yeux.
0: Les yeux dans les yeux.
3: Ouais.
0: C'est peut-être une pratique qui est vraiment à cultiver puis à encourager, en tout cas à représenter.
3: Mais c'est tellement dommage parce que les femmes, je peux pas m'empêcher de comparer parce que c'est tellement facile et clair pour les femmes de se regarder les yeux dans les yeux, tenir les mains, puis se jaser, puis de dire c'est des ça. Affaires, puis c'est vraiment une construction sociale depuis l'enfance.
2: Ouais.
3: Puis là, les gosses, ils ont de la difficulté. Puis là, on parlait de Gobèche qui pleurait, puis qui se faisait tu sais, critiquer pour ça. Je trouve ça absolument ridicule. Moi, j'en ai parlé ici aussi, là, de démocratiser les pleurs chez les hommes. Mon Dieu, que ça ferait du bien.
2: Le toucher aussi.
3: Ah,
1: la bonne... Tu sais, le gros hug de gars, il me semble, il faudrait le célébrer quand même.
3: Ben, ça se passe.
2: Hier, je trouve que c'était quand même beau, les joueurs de hockey qui se faisaient des hugs, là.
3: Oui.
1: Gros câlin,
2: c'était quand même assez beau, mais ça demeure encore l'exception parce qu'on est là ce matin à dire, Dieu, on s'extasie là-dessus, puis c'est donc beau, des gars sportifs qui se font des hugs. Non, mais il y a des.
3: Comme si c'était un exploit.
1: Moi, je sais pas, le câlin de gars, je sais pas.
2: Il est magnifique, mais on le souligne.
1: Je pense pas qu'il est si rare que ça, moi.
2: Peut-être. J'espère.
3: C'est générationnel, je pense un peu.
2: Ça dépend des milieux. Ouais. Mais effectivement, mais je pense qu'on. Effectivement,
3: parce que
2: ça dépend tellement des milieux.
3: Nos pères,
2: des générations.
3: Ils se font-tu des gros câlins de
1: gars? Je sais pas, ils ont peur de la COVID encore.
2: Xavier?
0: Mais oui, tu sais. Tu sais, Pénat, tu avais reçu

0: Catherine Côté Andretti pour parler de son super super ouvrage sur l'amitié qui était vraiment vraiment un essai complet sur le sujet. Mm-hmm. Puis il y a vraiment je sais pas, il y a comme il y a vraiment un basculement sur avant d'arriver à faire des relations intimes entre les hommes plus face à face, faut apprendre à se toucher, etc. Mais aussi, faut apprendre à dire les vraies choses. Puis, je pense qu'on laisse voguer facilement les amitiés. Elle en parlait à ton micro sur un air d'allant disant on est confiant puis on est amis pour toujours puis on oublie qu'il y a du travail à faire puis surtout une franchise de dire des fois des amitiés peuvent se terminer des fois les amitiés sont pas réciproques des fois les amitiés entre gars sont pas à la même place des fois sont à la même place puis c'est vraiment cool mais ça se peut que ça dure pas pour toujours puis tout cet aspect là me demande une franchise puis une espèce de connexion qui dit ben on va dire les vraies choses puis avant de se prendre dans nos bras puis de brailler de s'étreindre comme vraiment sincèrement, ben il s'apprend qu'il y a quand même quelques étapes qui sont préalables.
1: On reçoit des courriels, Xavier. Jeff, le sujet est très intéressant et pertinent. J'ai 37 ans et j'ai toujours tenté d'être un genre de phare pour mes amis proches, car les hommes n'ont pas appris à parler de ce qu'ils ressentent. Nous devons en parler et briser l'isolement émotionnel des hommes. Un autre courriel ici, il est important de spécifier à cette conversation que ce sont les hommes hétérosexuels qui sont davantage affectés par ces difficultés. Intéressant, ça?
2: Très intéressant.
0: J'ai entendu aussi.
1: Queer savent davantage faire communauté et éprouvent moins de difficultés à vivre leurs amitiés masculines. Michel Le, j'adore la conversation sur l'amitié chez les hommes. La notion de besoin d'interlocuteurs variés, mère, psy, blonde, me parle particulièrement. Je me rends compte que peut-être plusieurs enjeux de communication que j'ai avec mon conjoint partent du fait que je ne suis pas l'interlocutrice dont il aurait réellement besoin. Tellement intéressant. Depuis environ 2 ans, mon ami et moi prenons le temps de faire des petits voyages de 2-3 jours, 1 à 2 fois par année, parce que justement, ça nous permet d'aller plus loin que le catch-up. Par contre, mon chum n'arrive pas à se confier à ses amis, bien qu'il m'en rapporte le besoin. En terminant, justement, Xavier, parce que ton invitation était à aller prendre un café et à avoir des conversations, tu nommes plein de gens qui ont plein de gars qui ont répondu. As-tu réussi à avoir dans ces conversations-là une conversation à la hauteur de tes attentes?
0: Oui, parce que on s'est donné le temps de le faire. Puis j'ai mis carte sur table un peu, on va pas catch-up. Une demi-heure, on prend au moins 1 heure, sinon 1 heure et demie, pour faire le tour, puis moi dans ma vie, j'initie comme une envie de connecter avec mes amis gars de type ça va, comment ça va, puis de rester connecté sur les émotions avant de passer en mode événement de la vie, nouvelles informations, nouvelles actualités, qui nous amène trop à parler de travail, puis etc. Puis de juste ça, c'est comme une grande révolution pour moi. Puis j'essaie d'installer ça dans ces cafés là que je continue à prendre pour alimenter la réflexion, notamment sur l'infolettre. Mais vraiment cette question là est de base. Mais comment ça va pour vrai? Qu'est-ce qui te fait douter en ce moment? T'es-tu inquiet de quelque chose? Tout va bien, ça veut dire quoi? Tu sais, c'est comme un grand tout qu'on va découper ensemble. Puis ça m'intéresse. Fait que je le fais naturellement. Puis j'ai envie que mes amis peut-être s'intéressent aussi à moi là-dedans, qu'on trouve une façon de danser ensemble, puis de revisiter notre amitié aussi à travers ça.
2: Mais t'as pas peur que tu sois le dude là avec qui ça va être automatiquement super
3: lourd.
2: Deep et lourd. Et... Non, mais c'est vrai dans le sens que ça peut... T'sais, moi, j'ai envie là, de ces conversations-là, mais j'ai aussi envie de dire n'importe quoi. Là,
0: absolument. Ah non, puis faut pas leur dire les affaires. Il faut y aller... Go with the flow, puis on reste des hommes, tu sais, les affaires d'hommes, c'est pas trop notre affaire.
4: Non, mais si ça va pas bien, puis t'as envie de jaser, ça dépend aussi de ton état. Je veux dire, c'est pas obligé d'inventer des problèmes, mais si, si t'as besoin de partager, je pense qu'il faut le faire.
0: Ouais. Ouais, puis tu sais,
4: parce que ça part d'un besoin quand même.
0: Derrière ça, le temps passe, puis si on passe ces moments-là de connexion, on passe des moments de rituel.
1: Ça va être de plus en plus difficile.
0: Le temps passe, c'est plus difficile de connecter. Fait
1: exact.
0: Il faut le faire quelque part, même s'il faut respecter le beat de tout le monde.
1: Tout à fait. Non, c'est un travail, c'est un investissement. Je sais pas pourquoi on a plus de misère à investir dans nos amitiés que dans nos couples, que dans nos jobs, que dans notre corps ou notre esprit dont on prend soin. C'est un investissement, puis c'est pas obligé d'être tout le temps lourd, mais je veux dire, il y a une part d'investissement.
4: Ouais.
1: C'est lourd la famille, c'est lourd le travail des fois, même si ça aime bien ça. Ça peut être

0: lourd l'amitié aussi, même si elle est précieuse, mais parfois, c'est sûr. Xavier, ça a été un réel plaisir de t'entendre parler après t'avoir lu sur cette question-là. Xavier Cronstrom Richard, donc ce blog sur Substack, ça va mon chum, chronique sur les amitiés masculines, et puis on attendra le fruit de ce travail, de cette réflexion qui clairement sera sous forme d'essai ou autre chose comme ça, Xavier. Merci
1: tellement
0: beaucoup.
1: L'invitation.
0: Ça fait vraiment plaisir, Xavier. Carrément. Merci.

0: Ce que nous allons faire maintenant, ben, c'est vos sujets.
1: Sophie, tout à l'heure, tu poses quelle question?
2: Est-ce que les politiciens ont le droit de danser ou de chanter? Je vous réponds à
1: sans
2: ça.
1: Sans qu'on rit d'eux, hein? Je pense que c'est,
2: ben, c'est pas la suite de la question. Est-ce que c'est une bonne idée, okay, en fait, ouais, Kayla?
1: OK, alors, Simon, tranche de vie.
3: Ouais, en fait, je vais parler de ma ruelle. Récemment, j'ai écouté une série sur Crave qui s'appelle Neighbors. C'est des demi-heures, c'est aux
1: avec
3: États-Unis.
1: John Hamm,
3: c'est ça? Non, c'est documentaire, en fait. Ça oppose tout le temps deux voisins chicanes, grosso modo. Puis c'est, la réalisation s'est pétée, je vous le conseille vraiment. Mais c'est des petites demi-heures, des chicanes de voisins. Puis la semaine dernière, j'ai eu l'impression de me retrouver dans cette série-là, le temps d'une petite chicane de voisin qui était pas trop longue, mais quand même. Donc, dans ma ruelle, il y a beaucoup de travaux ces temps-ci, des entrepreneurs qui ont pas nécessairement tendance à ramasser toute la garnotte, la terre qui tombe des camions. Là, il y a les feuilles mortes, les vidanges laissées par les passants, donc c'est pas propre. Le printemps. Donc, chaque année, je fais une espèce de corvée tout seul dans la ruelle parce que c'est le lieu où mes filles font de la trottinette, du vélo. C'est un lieu de vie, finalement. Puis je trouve que c'est important que ça soit propre. je fais le ménage de tout ça. Puis là, je laisse les sacs de vidange devant le petit pied commun, en fait, pas commun, ça y appartient, mais c'est pas loin d'être commun, de mon voisin.
2: T'as décidé que c'était commun, toi.
3: Ouais, mais je l'ai aussi tout nettoyé, ce pied-là.
2: Okay. T'sais.
3: Donc, on a une ruelle verte. Franchement, faudrait m'expliquer ce que ça veut dire, une ruelle verte, parce que...
2: Elle est pas verte
3: du tout, mais bon, nous, on a décidé qu'une ruelle verte, ça voulait dire qu'il peut avoir des jouets d'enfants communs un peu partout. Donc, et le lendemain, je reviens. Les sacs de vidange ont été mis devant chez moi. Puis là, je remarque que les jouets de la ruelle ont été mis devant aux poubelles. Et là, Papa Lion est pas content. Donc je sonne chez mon voisin, je dis « Hey man, c'est-tu toi que... » Ben oui, c'est moi, ça a passé l'hiver là, dans ruelle, ça traîne. Puis c'est-tu toi qui a tassé les vidanges, tu sais, que j'ai nettoyé ton petit bout de terrain. « Hey, c'est ton initiative. » Et là, pas content, je m'en vais. Puis là, je suis comme déçu, parce que je suis comme « Hey, nous, la ruelle, là, c'est devenu... » Tu sais, on parlait d'amitié, là. Je suis pas un gars qui a tendance à chercher des amitiés chez mes voisins, etc. Tu sais, mais on s'en est créé des amitiés comme ça, à travers les amis. Puis tu sais, je parle de ruelle, là. Ça peut être le voisinage en général, là. Mais tu sais, c'est comme, tu sais, on choisit pas sa famille, on choisit

0: choisit pas ses voisins, mais ça me tentait comme pas qu'il y ait un conflit.
1: Non, mais c'est des lois non écrites, ça, de faut respecter les voisins, faut, tu sais, il y a quand même quelques règles, là, quand ouais. on côtoie certains voisins, ou en général tu respectes puis tu t'aides, en fait, c'est de l'entraide beaucoup.
0: Ouais, puis tu sais, moi j'ai mon voisin là, un homme pas mal plus vieux que moi, portugais, on est rendu chumé, là, tu sais, c'est comme...
1: Est-ce qu'il pleure dans tes bras, des fois?
0: Non, mais on a, il y a eu un cambriolage pas loin de chez moi, à deux maisons, un samedi matin, récemment, puis ouais. On a arrêté cet homme. On a fait une arrestation citoyenne, les deux ensemble. Comme,
1: ça crée des liens, quand même.
0: Oui, c'est ça. Puis, ben, tu sais, dans le sens que, tu sais, comme, on neighborhood watch, là, je sais pas comment dire ça, là, c'est un peu ça, là, tu sais, c'est, et j'adore ce monsieur-là.
1: Okay.
0: Tout ça pour dire que, finalement, un peu plus tard dans la journée, il y a eu c'est une expression consacrée aujourd'hui parce que je l'ai vu souvent dans le journal au courant des dernières années. Il y a eu un son des crises récemment.
1: Ce soir-là,
0: chez moi, avec le suite à la chicane de voisin. Et donc, mon voisin a sonné et est parti. Et il y avait un sac rempli de thé de chez Camellia Sinensis, une bière, le gars manifestement...
1: Oh non, une offrande!
0: Une lettre d'excuses de 3 pages. Et donc, je suis allé sonner sans partir. Et on s'est serré la main, on s'est excusé. Et j'étais très heureux que finalement, cette chicane-là ne perdure pas et que l'harmonie de cette communauté qui est la ruelle soit préservée.
1: Ben, c'est quand même... amende honorable, mais très rapide, hein? Et c'est dans la même journée ou le lendemain?
0: Non, c'était la même journée. Puis lui, tu sais, dans la lettre, me l'expliquait
1: qu'il
0: était pas bien de sa réaction, puis que
2: mais qu'il était pas bien de la situation de départ, parce que
0: non.
2: C'est pas quand même le fun, peut-être pas pour tout le monde, que des jouets traînent tout l'hiver dans la ruelle, puis que quand ça fond, qu'ils sont toutes sales, puis ils sont là, puis
0: c'est vrai. Après, tu sais, les jouets, je veux dire, c'est nous, tu sais, beaucoup d'enfants dans la ruelle, puis les jouets sont
2: un gros bac là qui passerait l'hiver là dans lequel
0: la ruelle est tellement petite, étroite, que c'est un peu compliqué.
1: C'est drôle, ça me fait penser à ce que Xavier disait. Il y a quelque chose de... il vit seul, je pense que tu me disais qu'il vivait seul, non?
0: En couple, oui.
1: En couple, peu importe. Mais
2: sans enfant,
1: non? Oui, ouais, donc il était pas bien, il a mal réagi, mais est-ce que tu sens qu'il y a une détresse chez lui?
0: Complètement. J'ai 100% compris. Il l'a mentionné. Tu sais, puis il s'est excusé en disant que, bon, c'est ça,
2: Détresse extérieure à la situation.
0: Complètement,
2: qui a juste
0: c'est
2: fait
0: ça.
2: Exploser quelque chose.
0: Oui, puis ce que ça m'a dit aussi, c'est qu'on sort de l'hiver, les gens vont pas bien.
2: OK,
0: c'est
2: mais
0: comme...
2: attends, je fouille un peu, OK? Donc, toi, tu sors avec, évidemment, des excuses, une réconciliation, aussi le fait que c'était correct de laisser les jouets dans la ruelle, puis là, tout le monde s'entend que ça va continuer comme ça, c'est ce que je comprends? Parce
0: oui.
2: que lui, il repart avec quoi? Son insatisfaction, là,
0: ouais.
2: elle est apaisée comment?
0: Ben, moi, j'ai l'impression que, du fait que, comme je le disais, l'harmonie de la ruelle, ou que la paix, qu'il y a une paix qui a été signée dans ce mini-conflit-là. Mais tu sais, c'est qu'il y a admis qu'il avait été trop loin. Okay. Dans le sens que moi, tu sais, je veux dire, cette corvée-là que je fais chaque année, c'est vrai que c'est mon initiative.
1: Oui, mais ça va bien au-delà des jouets puis de la corvée, votre chicane, là.
0: Je sais pas.
1: De toute évidence.
0: Mais manifestement, mais tu sais, on s'est jamais vraiment chicané, etc. Puis tu sais, moi, c'est juste que... Moi, j'étais gonflé à bloc parce que j'étais comme... Je m'attendais, puis c'est peut-être à moi aussi de réfléchir par rapport à ça. Je m'attendais à un merci.
2: Je veux dire,
0: je l'ai nettoyé ton spot.
2: Ça, c'est un bon sujet. Les choses qu'on fait pour les autres, mais que les autres ont pas demandé, puis après ça, on sent un sentiment d'injustice.
0: Mais c'est exactement ça. Mais il y avait raison quand il disait, hey, c'est ton initiative. Je t'ai rien demandé, mais moi, j'ai raison quand même que je l'ai torché ton spot, tu sais, dans ton coin. Donc,
2: puis le geste était violent aussi. Les jouets aux poubelles, c'est passif agressif.
0: Ben, c'est ça aussi. Ça n'a jamais. L'autre chose aussi, c'est que ça n'a jamais été mentionné. Mais après, comme je voulais utiliser cette anecdote là de la chicane quand même pour rendre hommage. Tu sais, on rendait hommage tantôt à la fraternité, la sororité, l'amitié masculine, etc. Mais ce voisinage là,
2: c'est un grand geste qu'il a fait là, parce qu'il y avait probablement de la honte, puis il y avait un paquet d'affaires. Faut que tu passes par-dessus ça.
0: C'est ça.

0: C'est quelque chose, là. Ouais. Bravo à cet homme.
1: Puis les amitiés aussi qui sont créées à travers ça. Tu sais, les apéros de Luruel, c'est fantastique. Moi, c'est quelque chose que j'ai découvert à travers les enfants. C'est vraiment cool. Puis
2: c'est très montréalais aussi.
1: Ben, je suis pas sûr, moi, tu sais, en banlieue, là, c'est lieux ou
2: des ronds-points.
1: Pas de trottoir où les parents jouent au hockey. Les enfants jouent au hockey puis les parents prennent des bières.
0: Donc, t'as-tu pris une bière ou une tisane avec ton voisin?
1: Pas encore. C'est arrivé récemment.
0: Mais c'est pas obligatoire non plus.
1: Ça va se réchauffer.
2: Quand il s'agit d'enfants qui jouent dehors, moi, je pense que ça, c'est sacré aussi.
1: Ben, c'est ça, moi aussi.
2: C'est sacré. Tu préserves ce milieu-là de vie puis tu t'arranges pour que les enfants jouent dehors. Pour une fois qu'ils sont dehors en train de jouer, tu touches pas à ça.
0: Merci, Simon, pour cette tranche de vie. Sophie, c'est un article du Courrier international qui t'a donné envie de jaser de ça ce matin.
2: Oui, ça m'a fait beaucoup sourire parce que moi, quand je vois des politiciens, en fait, la question qu'ils posaient dans le Courrier international, est-ce que les politiques ont le droit de danser? Et ça me fait même plus que sourire, ça me fait rire parce que moi, quand je les vois, parfois, ces politiciens qui se déhanchent, je me dis, pourquoi? Est-ce bien nécessaire? Et garde-toi une petite gêne, généralement. Dans l'article, on parlait notamment de Sanna Marin. Vous vous souvenez peut-être de la première ministre finlandaise qui a été prise, en fait, à son insu, en train de danser dans un party privé. Et ça avait fait tout un tollé en 2022 parce que l'opposition disait que ce n'était pas digne de son poste.
1: De sa fonction,
2: exactement. Et elle a dû passer un test de drogue pour en tout cas toute une histoire. Oui, parce que elle a été filmée en train de danser dans un party privé. Ça, pour moi, déjà, ça n'a pas lieu d'être. Et je pense sincèrement qu'elle a bien le droit de faire ce qu'elle veut dans ses temps libres. Mais tu sais, quand par exemple récemment aux élections hongroises, il y a le ministre de la Santé qui dansait comme Mick Jagger sur une scène, mais qui était plutôt bon et qui faisait des moves qui sont devenus viraux sur le net. Ben moi, ça, je trouve ça plutôt sympathique. Je trouve pas ça déplacé du tout. Il y a comme le caractère joyeux, ça va pas à l'encontre de leur fonction de ministre ou de politicien. Moi, ça me va tout à fait, mais c'est pas le cas pour tous les commentateurs. Le Daily Telegraph, notamment en Grande-Bretagne, a dénoncé le fait que les parlementaires avaient un cours de cha-cha. C'était pour encourager l'activité physique. Puis ils trouvaient vraiment que ça n'avait pas lieu d'être dans le contexte politique actuel avec la guerre au Moyen-Orient.
1: Moi, je vois une nuance avec les réseaux sociaux, là, entre le fait que si t'es prise en flagrant délit d'avoir du fun, t'as bien le droit. Mais après, de le mettre en scène, on a vu Bernard Drainville et sa chanson, de le mettre en scène, je sais pas, il y a un moment où...
0: Ça me dérange.
2: Moi, le cours de cha-cha pour encourager l'activité physique, je trouve ça très correct, puis ça veut pas dire qu'il s'occupe pas non plus du conflit au Moyen-Orient. Effectivement, puis là, ça, c'est comme... C'est mon opinion, hein. Vous pouvez me dire ce que vous en pensez, mais effectivement, quand c'est non sollicité, quand c'est mis en scène, quand c'est orchestré un peu trop, ben là, ça dérange. Alors, on parle de chanter, on parle de danser, là. Celui qui a fait ça, à mon humble avis, de façon magistrale, c'est Barack Obama. Parce que Barack, je l'appelle Barack, il a dansé avant même qu'il soit président à Ellen DeGeneres, je sais pas si vous en souvenez. Il a dansé, il avait comme un swag, il a toujours eu une élégance et il a du rythme. Déjà, ça aide. Il a aussi chanté. Et puis là, je vous ai fait un petit montage parce que il faut l'écouter.
3: Amazing grace.

0: depuis toute sa vie. Caméra on, caméra off, il n'y a rien d'inauthentique.
1: Pas d'allure comme il est. Ah ouais. Il est formidable là-dedans. Puis, évidemment, ça lui fait gagner en popularité. C'est comme, tu peux pas imaginer Trump faire ça. En ce moment, ça n'a rien à voir.
0: Ben, il y a sa petite danse, là.
1: Il y a sa petite danse sur YMCA, mais c'est pathétique. Puis là, c'est devenu comme, c'est tellement pas bon que c'est bon, là. Mais
0: oui, c'est ça, exact.
1: c'est vraiment un art et ne devient pas artiste comme ça qui le veut. On pense ici, tu l'as nommé, à Bernard Drinville, ouais. qui, pour rendre hommage à Carl Tremblay, a chanté Toune d'automne. On l'écoute.
2: Je suis content que tu reviennes, t'arrives en même temps que l'automne. C'est que ça m'a fait bien de la peine de voir partir ma mignonne. Ça va bien.
1: Oh là là. Il y a un contraste quand même.
0: Non, mais c'est parce qu'il le faut complet aussi. Là.
3: Mais on demande aux politiciens d'avoir du jugement aussi. C'est ça, là. Le jugement de savoir si t'es bon ou pas, là, c'est ça.
0: Qui a fait ce commentaire en fin de semaine? Ah, c'est Patrick Huard au balado avec Dominique Tardy sur la presse qui disait sur la scène pour rendre hommage à François Legault, il y avait tous ces politiciens qui sabrent dans la culture, mais qui veulent donc être des artistes en présentant une chanson de Céline Dion.
1: Oui, mais ça, tu vois, ça aurait pas dû être diffusé comme sur le web. Moi, je pense que c'était leur truc interne. Ils avaient le droit de s'amuser. C'était comme un hommage à François Legault. On n'aurait pas dû le voir. Il y a des choses comme ça qui doivent rester dans leur cercle intime.
3: Un jugement.
1: C'est le jugement. Exactement. Faut pas que ce soit dit parce que ça leur a coûté. C'est vraiment, c'est pas tout le monde qui est capable de chanter, puis il faut pas faire semblant que vous êtes capable. Je voulais vous rappeler un moment au sommet canado-américain de mars 85. Les plus vieux s'en souviendront. Le fameux Shamrock Summit entre Brian Mulroney et Ronald Reagan. C'était en référence à leurs origines irlandaises. Et à la fin, ça s'est terminé avec un grand galant et la chanson When Irish Eyes Are Smiling, avec les deux couples, Reagan Mulroney et Brian a eu un solo à la fin. Ça a été mémorable. On l'écoute.

0: Mais la foule était en délire.
1: Les belles années du libre-échange.
0: Exactement, mais c'est un moment de joie. Mais ça se pourrait plus. Puis ça a marqué les esprits et scellé cette amitié entre les deux leaders et les deux pays pendant des décennies. C'est vraiment une façon admirable de le faire. Mais je pense que c'était pas si organisé, ça. Mais ouais. Ils avaient un tel charisme que, je veux dire, on revoit ces images puis on les trouve
2: donc,
0: magnifiques.
2: Donc, si on chante pas bien, on chante pas en public.
1: En général, j'ai envie de dire.
0: Bah, tout à fait.
2: Non, mais, là, tous les karaokés ferment, là.
0: Non, mais tu chantes.
1: Écoute, ça va être un avis de lundi la semaine prochaine.
0: Non, mais tu ne chantes pas, tu ne danses pas, tu laisses ça aux professionnels. Moi, je pense vraiment que ça peut nuire à ta carrière. Mmh. Tu peux devenir la risée sur le web. Et le blues du businessman, là, tu sais, le blues du politicien. Ouais. Ben oui, j'aurais voulu être un artiste, mais tu ne l'es pas, t'as pas les compétences, mais tu peux faire autre chose très, très bien. Alors, c'est ça. À votre bon jugement, j'ai trouvé ça quand même intéressant comme question. Et, vive Barack Obama.
2: Ouais, c'est ça, mais lui, ça c'est...
1: On n'a pas le temps, mais Stephen Harper aussi chantait très, très bien. Il jouait bien du piano aussi.
0: Il jouait
1: là.
0: Du piano. Ouais, puis, ouais. On se souvient de Bill Clinton qui a joué du saxophone.
1: Exactement.
2: À Arsenio Hall.
0: Exactement. Ouais. Alors, quand t'as un talent caché, puis tu le fais vraiment au bon moment, au moment opportun, ben là, ça marche.
1: Voilà.
2: Alors, c'était l'avis de Sophie Fauron sur les politiciens et les politiciennes qui dansent et qui chantent. Merci beaucoup. Sophie, merci Simon Couture.
1: Merci.
2: On a reçu tellement de courriels sur les amitiés masculines après le passage de Xavier plus tôt. On garde ça, on vous lit ça plus tard. On va commencer la prochaine heure avec une conversation sur la génération X. Maintenant que cette génération qu'on a dit sacrifiée est au pouvoir, est-ce qu'on peut encore dire que c'est une génération sacrifiée? Il y aura avec nous pour en parler Marie-France Bazot. Il y aura aussi Jean-Philippe Warren et Jacques Nantel. Et puis on va garder Marie-France Bazot puisque c'est son tour d'être chroniqueur du lundi. Elle va nous parler de solitude choisie. Pas celle qui est subie, mais bien celle qui est choisie. À tout de suite.
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2: Ici Mathieu Massé, voici les informations. Le gouvernement Carney promet d'en faire encore plus pour aider les entreprises canadiennes touchées par les nouveaux tarifs douaniers imposés par l'administration Trump. Ottawa a annoncé une aide $1 milliard sous forme de prêt pour les entreprises de l'aluminium, de l'acier et du cuivre, accompagnée d'une enveloppe supplémentaire de $500 millions destinée à soutenir tous les secteurs de l'économie. Marie-Michèle Bourassa a recueilli des réactions.
3: Les entreprises manufacturières vivent difficilement les changements apportés aux tarifs de Donald Trump il y a un mois. Un droit de douane de 25 % s'applique désormais à la valeur totale des produits transformés contenant de l'acier, de l'aluminium et du cuivre envoyés vers les États-Unis. Dans ce contexte, l'aide d'Ottawa est bienvenue.
4: C'est une excellente nouvelle.
3: Le président de l'Association de l'aluminium du Canada, Jean Simard, se réjouit que les entreprises aient finalement accès à de la liquidité, même si elle est accordée sous forme de prêt.
4: Ça va permettre aux entreprises d'avoir de l'oxygène sur le plan financier pour revoir leur stratégie de marché.
3: Le son de cloche est toutefois différent chez certains entrepreneurs, comme le président de Manac, qui fabrique des semi-remorques en Beauce, Charles Dutille.
5: Tout programme d'aide est absolument appréciée. Par contre, ça rouvre pas les portes d'un marché. Nous.
3: L'organisme qui soutient les PME au Saguenay-Lac-Saint-Jean, alias Géraud 2, abonde dans le même sens. Le directeur général Marc Saint-Hilaire croit qu'une réforme fiscale est nécessaire pour éviter des délocalisations vers les États-Unis.
6: C'est d'offrir des conditions gagnantes, de donner de l'oxygène à nos entreprises pour qu'elles puissent évoluer ici.
3: Ottawa va aussi injecter $500 millions dans un autre programme fédéral de soutien aux entreprises, quel que soit leur secteur. Ici Marie-Michèle Bourassa, Radio-Canada, Saguenay.
2: Le service de police de la ville de Montréal a ouvert une enquête sur la décapitation simulée du ministre québécois du Travail lors d'une manifestation samedi. Des membres de l'Alliance ouvrière rassemblés dans le cadre de la Journée internationale des travailleurs avaient apporté une guillotine et une marionnette à l'image du ministre Jean Boulay. Ils ont défendu leur action et plaidé que cette performance rappelait un symbole historique de la colère populaire contre des élites déconnectées. Les quatre grandes centrales syndicales se sont pour leur part dissocié de ce geste. Le vice-premier ministre et ministre de la Sécurité intérieure, Yann Lafrenière, juge que cette mise en scène est inacceptable.
7: J'étais choqué de voir ces images-là. Puis je vous dirais que j'étais extrêmement déçu de voir les réactions très timides de la part des syndicats de venir dire qu'ils voulaient se dissocier. J'ai trouvé ça très faible parce qu'on s'entend que la guillotine a dû être vue. Et ça s'est pas caché. Les gens ont vu que ça s'installait. Quand on est un syndicat et on organise une manifestation, on a des responsabilités.
2: Toute la classe politique a dénoncé cette performance et réclame des excuses de la part des personnes qui y ont pris part. Le premier ministre Mark Carney dévoilera bientôt l'identité de la prochaine gouverneure générale du Canada. Selon plusieurs sources de la CBC, la personne qui succédera à Mary Simon, dont le mandat de 5 ans tire à sa fin, sera aussi une femme et saura s'exprimer dans les deux langues officielles. Entre-temps, Mark Carney a quitté l'Arménie où il a participé au 8e sommet de la communauté politique européenne. C'était la première fois qu'un dirigeant non-européen était invité à cet événement créé en réponse à l'invasion russe de l'Ukraine. Le premier ministre a profité de sa tribune ce matin pour déclarer que ni l'Europe ni le Canada ne sont condamnés à subir un ordre international brutal. Christian Noël.
8: Une grande messe diplomatique européenne avec un visiteur canadien, une présence soulignée à grands traits.
9: Welcome, Mark. You are among friends here.
8: Et qui signale un rapprochement inédit. Mais malgré la signature de nombreuses ententes canado-européennes en énergie et en défense, certains s'impatientent de l'absence de résultats concrets.
10: Il est en urgence.
8: Le président du Conseil européen, Antonio Costa.
10: Il faut obtenir la paix durable en Ukraine. Il faut obtenir une paix durable au Moyen-Orient. Et il faut stabiliser les relations commerciales entre les uns et les autres.
8: Réplique de Mark Carney.
11: Il y a des accords très importants dans les domaines de minéraux critiques. C'est plus de $2 milliards. Alors, il y a des résultats.
8: Pour aider l'Ukraine, le Canada verse $270 millions additionnels pour l'achat d'équipements militaires.
11: La situation reste grave, mais l'Ukraine fait des progrès, devient plus fort.

0: et la Russie devient plus faible.
1: L'Europe courtise Mark Carney alors qu'elle durcit le ton face à Donald Trump et sa guerre en Iran.
2: Nous souhaitons qu'il y ait surtout une réouverture concertée entre l'Iran et les États-Unis.
1: Le président français Emmanuel Macron.
2: C'est la seule solution qui permette durablement de rouvrir le détroit d'Ormuz, de permettre la libre navigation et de le faire sans restriction et sans péage.
1: Ensemble, le Canada et l'Europe veulent se serrer les coudes face à la menace russe et au désordre mondial causé par Donald Trump. Une bonne entente commerciale et diplomatique dont les résultats tangibles tardent à se matérialiser et qui, entre-temps, a le potentiel de frustrer le président américain. Ici Christian Noël, Radio-Canada, à Erevan, en Arménie.
3: Et puis justement, la Russie a annoncé un cessez-le-feu unilatéral avec l'Ukraine pour les 8 et 9 mai à l'occasion des commémorations de la victoire de la Seconde Guerre mondiale. Le Kremlin a menacé de lancer une frappe massive de missiles sur Kiev si l'Ukraine violait cette trêve. L'Ukraine a répondu en déclarant sa propre trêve qui se tiendra les 5 et 6 mai, estimant qu'il n'était pas sérieux de s'attendre à ce qu'elle observe un cessez-le-feu à l'occasion d'un jour militaire férié russe. Voilà, c'était les informations. Merci d'être à l'écoute.

Deuxième heure d'émission. Merci d'être resté avec nous après la première ou de vous joindre à nous à ce moment-ci. Ça nous fait toujours plaisir de savoir que vous êtes là et que ça nous fait plaisir de vous lire aussi. Et je dois avouer que ce matin, les courriels sont très nombreux à la suite de l'entretien de ce matin avec Xavier Kronstrom. Richard, qui était avec nous ce matin, donc, qui a fait cette grande publication Facebook le 18 mars sur les amitiés masculines. Simon Coutu, notre membre émérite, ben pas émérite, notre membre très actif du Club Social, avait réagi. Et là, hier, Catherine Anfield, dans la presse, a fait un article donc sur les amitiés masculines, ce que Xavier appelle l'intimité ou le vide de l'intimité autour de cette question-là. Thomas nous écrit. Au sujet des câlins de gars, ils sont souvent plus symboliques que ressentis. Ils font souvent partie d'un rite de handshake. Je vais rarement donner le même type de câlin à ma mère qu'à mon boy. J'irais même jusqu'à dire qu'on les écourte avec les amis filles pour ne pas rendre ça weird. On a parlé de ça, hein? de cette zone qui est encore floue pour plusieurs entre intimité et sexualité. Nancy nous écrit, j'aime tellement le Club Social. C'est vraiment doux d'entendre des hommes se poser des questions profondes sur leurs amitiés, sur leurs liens dans cette période de la montée du masculinisme et de vision plus problématique des masculinités. Merci à Xavier et Simon d'aborder le sujet et de permettre aux hommes d'avoir des modèles pour s'exprimer plus librement et de sortir du carcan que le patriarcat impose aux hommes. C'est vrai que les hommes dans la quarantaine de mon entourage ont été élevés en se faisant dire qu'il fallait pas pleurer. En fin de semaine, c'est les funérailles de la grand-mère d'un d'entre eux et plusieurs gars ont pleuré sous l'emprise d'un trop-plein d'émotions, mais on voyait qu'ils étaient un peu mal à l'aise et leurs blondes m'ont confié que c'est une des seules fois qu'elles avaient vu leur chum pleurer depuis plusieurs années, nous écrit Myriam. Et d'ailleurs, le texte de Nathalie Platt ce matin dans Le Devoir incite. Elle dit dans son bureau, elle voit des hommes de 50 ans pleurer et elle sait que ça fait des années et des années qu'ils ne l'ont pas fait. Ben voilà, il y a Kim qui nous dit, depuis la semaine où Simon a parlé du texte de son ami sur l'amitié masculine, ça fait quelques semaines, j'en ai parlé à mon conjoint et il m'a dit qu'effectivement, il aimerait ça, avoir des conversations plus profondes. Donc, ce sujet-là vous parle beaucoup ce matin. Merci de nous écrire là-dessus. Je prends un 30 secondes pour vous parler d'un invité qui se fait extrêmement rare. Donc, quelle n'était pas notre surprise et notre grande joie de voir qu'il avait accepté de participer à un CHER. Donc, une heure entière avec public en studio, avec ligne téléphonique disponible à la grandeur du pays, questions par texto, courriel. C'est une heure de vos questions pour CHER Richard Desjardins. Ça se passe le 25 mai prochain. On vous invite à aller sur la bulle de conversation d'audio. Vous cliquez sur participer à l'émission pour vous inscrire et poser votre question. Il y a une douzaine de places seulement qui vont s'ouvrir pour le studio le 25 mai prochain. Alors, comme premier sujet de cette deuxième heure, ça commence avec ceci.

0: Hey là, on n'est-tu pas assez plongé dans les générations X? Je leur dis bonjour maintenant parce qu'on va avoir cette discussion avec eux. Jean-Philippe Warren, bonjour.
1: Bonjour.
0: Sociologue et professeur à l'Université Concordia. Jacques Nantel, bonjour.
2: Bonjour.
0: Professeur émérite à HEC Montréal. Et elle est notre chroniqueuse de ce lundi. Donc, vous l'entendrez dans à peu près 30 minutes. Mais vous l'entendrez aussi pour ce segment parce qu'on cherchait ailleurs pour pas te dédoubler. Mais finalement, il y avait juste toi qui pouvais être autour de cette table. Marie-France Bazot. Salut, Marie-France.
3: Allô.
0: Alors, la raison pour laquelle on a eu envie de se pencher sur la génération X, c'est que depuis son élection, la première ministre du Québec, Christine Fréchette, répète qu'elle fait partie de la génération X, dite sacrifiée. Mais là, les politiciens et politiciennes de cette génération-là sont au pouvoir partout au Canada. Les gens devant les caméras, devant les micros, le sont aussi beaucoup. Les chefs d'entreprise, par exemple, le sont aussi. Est-ce qu'on peut encore dire que l'adjectif sacrifié fait partie du parcours des X, ou au contraire, est-ce qu'on peut dire que la génération X est maintenant sur son X? Jacques Nantel, cette génération-là, vous dites qu'elle est inexistante.
2: Oui. Tout à fait.
0: Et carrément, là.
2: Ouais, c'est pas tant qu'elle a été sacrifiée. On pense qu'elle a été sacrifiée parce que la rumeur est à l'effet que lorsqu'ils sont rentrés sur le marché du travail, il y avait pas de job, etc. Alors que les très très très hauts taux de chômage, on les a connus avant la génération X. C'est 1977, c'est 1982, chômage à 16%. Ça, la génération X, elle a 17-18 ans. Donc, elle n'est pas encore rendue sur le marché du travail où elle commence à peine.
0: C'est ça. Si on prend à partir de 1965, il y en a qui ont élargi un peu à 60, mais effectivement, si on prend à 65,
2: ouais. Là,
0: on est ados,
2: maintenant, ce qui caractérise cette génération-là, c'est que c'est une génération un peu sous-marine. C'est-à-dire qu'on la voit pas passer, elle est comme entre deux portes. Pour une raison démographique très simple. La génération qui vient avant, les boomers, ils sont très nombreux. Ils ont changé plein de choses, pas parce qu'ils étaient, et j'en suis, pas nécessairement parce qu'ils étaient plus intelligents, simplement parce qu'ils étaient très nombreux. Au Canada, c'est 9,5 millions de personnes. La génération après les X, les milléniaux, ben, c'est 10 millions de personnes. Les X, c'est 7 millions de personnes. C'est comme une petite gang entre deux grosses gangs. Okay. Alors, c'est sûr qu'elle passe inaperçue.
0: OK. Donc, Marie-France Bazot, sur la fesse de la génération.
3: Vraiment. Mais c'est drôle quand tu dis, Jacques, qu'il y avait pas, c'est la génération suivante qui a attrapé, c'est vraiment les X qui ont, en fait, la génération suivante qui a attrapé le manque d'emploi. Moi, quand je suis sortie de, en fait, je suis restée à l'université.
0: Ah,
3: parce qu'il y avait pas de job. Il y avait rien. C'était vraiment le no future, là, dont il y a question. On le vivait profondément, donc vraiment par la fesse et par le marché du travail, mais aussi par l'éducation que j'ai eue, par le fait que les boomers étaient omniprésents, occupaient les places. Ils étaient vraiment l'ennemi à battre. Je me souviens d'une petite collection, je me souviens plus quelle maison d'édition faisait ça, c'était Pour en finir avec, et il y a eu Pour en finir avec les boomers, et Richard Martineau avait écrit livre, La chasse à l'éléphant. Ils étaient vraiment des éléphants qui occupaient tout l'espace et qui nous empêchaient d'arriver. Donc, par la fesse dans les dates boomer, mais je ne me sens rien du boomer, absolument rien. Et tout du X. Vieille X, mais tout du X.
0: Comme?
3: À cause du marché du travail. Par exemple, le marché du travail, tout ça, les goûts musicaux, la culture, vivre dans l'ombre de la culture de nos aînés, puis on va parler de transmission tout à l'heure, j'en suis sûre, de les contester, mais de vivre malgré tout dans cette culture-là, ce qui n'est pas le cas pour la génération qui a suivi, pour les Y, pour les milléniaux. Eux ne sont pas dans la culture des X. Ils sont vraiment ailleurs.
0: Ouais, c'est
3: donc,
0: ça,
3: il y a vraiment quelque chose d'identitaire, de très particulier aux X, mais je suis d'accord avec toi. Moi, j'appelle ça une génération sandwich. On est vraiment le jambon un peu cheap, pogné en deux tranches de pain. Le pain brioché des boomers.
0: Monsieur Warren, allons-y.
1: Oui, j'aime ça qualifier de génération ballonnée.
0: Ouais, c'est ça.
3: Oui, mais j'aurais dû dire ballonnée, effectivement.
0: Comment
3: c'est plus
0: on
3: juste.
0: La qualifie, Jean-Philippe, mathématiquement dans son essence? Là.
1: Ben, mathématiquement, démographiquement, c'est vrai, comme le dit Jacques, qu'elle vit dans l'ombre des boomers, parce que les boomers, c'est à peu près là, presque 50% de la population adulte du Québec au début des années 70. Ça va rester une génération extrêmement influente par son taux de participation électorale, parce que encore aujourd'hui, les boomers, évidemment, ne sont plus que le quart de la population québécoise. Mais si on regarde seulement la population adulte, ben, ils montent presque au tiers. Et puis, si on regarde leur participation électorale, ben, ils constituent

0: un bloc hein, qui conçut presque encore 50% des gens qui se déplacent pour aller mettre un bulletin dans l'urne. On est en bas de 50%, mais on est encore un bloc électoral extrêmement influent. Et donc, c'est vrai que les X ont vécu dans l'ombre de cette génération qui les a précédés. Et en plus de ça, c'est une génération qui pouvait s'asseoir sur une mythologie extrêmement puissante, puisque c'était celle qui avait soit fait, c'est un peu plus ou moins vrai, mais en tout cas certainement accompagné et vécu la Révolution tranquille. Mmh. Elle était la gardienne des grands idéaux qui avait été affirmé dans les années 60.
1: Créatrice de grandes institutions.
0: Exactement. Alors que les X, c'est la génération désenchantée. Elle a vécu deux méga désenchantements. Le premier, c'est celui de la religion avec l'écroulement de l'Église catholique. Donc, l'idée d'avoir une transcendance divine, etc., avait disparu du moins du point de vue institutionnel. Et puis, ensuite de ça, le désenchantement de ce qu'on a appelé les religions séculières, les grands mythes du progrès, d'une société de demain qui serait complètement libre, la société des loisirs.
1: La société des loisirs.
0: Exactement.
1: Là.
0: Et puis, les X arrivent entre deux crises. C'est vrai, celle de 81, ils étaient relativement jeunes à ce moment-là. Et même si ça les a frappés pour les plus âgés d'entre eux. Et puis, celle de 91, on l'oublie souvent. Mais donc, ils sont arrivés sur le marché du travail entre deux crises majeures ils ont semblé à ce que ça leur apparaît à leurs yeux que leur horizon professionnel était bouché. Puis, les premiers coupables, évidemment, c'est ceux qui occupaient déjà
1: les
0: places.
1: Pas juste les horizons professionnels. Les pluies acides arrivaient en masse, la clé dans le cou, pas de modèles familiaux, la famille
0: qui éclate, on n'avait pas le sida,
1: fait qu'on n'avait pas de vie où on allait être, les pluies acides allaient nous tuer, le sida allait nous tuer, de toute façon on n'allait pas trouver quelqu'un pour passer le reste de notre vie, on n'allait pas faire des enfants dans cette condition-là, le marché du travail était pas super favorable, il y avait pas grand-chose.
0: Non, puis déjà ce moment-là, on est dans les années 80, début 90, on parle de ce moment-là de la génération sacrifiée. C'est pas un terme qui est nouveau. Déjà, à ce moment-là, on a l'impression que c'est une génération qui va l'avoir plus difficile que pour la précédente. Il faut dire que la précédente, la génération des boomers, a eu une ascension sociale sans précédent. C'est spectaculaire ce qu'elle a vécu. Et lorsqu'elle se compare, parce que on faut toujours se comparer, lorsqu'elle regarde la génération de leurs parents, là, cette génération des boomers, ben, évidemment, ils ont un niveau de vie qui est sans précédent avec celui de leur mère et de leur père. Alors que les X se compare avec les boomers, puis il voit que la route va être plus ardue, et de fait, elle l'a été, même si aujourd'hui, le niveau d'enrichissement au même âge est relativement comparable, mais la route a été plus difficile pour eux.
1: Et qu'est-ce qu'on peut faire avec cet argent-là, même si on l'a aujourd'hui? Il y a ça aussi, là. Oh, Jacques?
2: Oui. C'est que cet argent-là, il risque de sauter par-dessus les X. C'est peut-être beaucoup plus les milléniaux que les Y qui vont en hériter. Ce qu'on appelle la transmission de richesse, là. Il y a 480 milliards qui vont être transférés au Québec, là, au cours des 10 prochaines années. Regardez la démographie, ça risque de sauter encore une fois cette génération-là, cette génération sous-marin. Si je peux me permettre, Pénélope, je vais te raconter.
1: Pourquoi ça va sauter?
2: Parce que, je vais dire une chose affreuse, là, et j'en suis. Moi, je suis point médian de la génération boomer. Tu peux pas être plus boomer que moi. Parce qu'on décolle pas, parce qu'on colle, on est encore là.
1: Vous n'allez pas laisser votre.
2: On va laisser un héritage, c'est-à-dire pas nécessairement, parce que il y a une espérance de vie qui s'accroît. Mm-hmm. Puis contrairement à ce qu'on pense, les 10 années qu'on a ajoutées, ces 10 années-là, on ne passe pas à jouer au golf, là, on y passe à être malade, puis ça coûte très cher.
0: Moitié des enfants des boomers sont arrivés après les X, après 1980.
2: C'est ça. Donc, ça risque d'aller à l'autre. Si je peux me permettre, je vais vous raconter une petite anecdote, mais qui montre très bien, là, c'est quoi être un X? C'est quoi le jambon dans un sandwich? Sans nommer de nom, un grand président d'une entreprise financière au Québec qui était très connu, qui décide de rester à peu près jusqu'à 80 parce que il est bon, on l'aime, puis coudonc, 80, c'est le début de ma carrière, il n'y a pas de problème. Son successeur, avéré, là, on le savait depuis longtemps, lui, il piaffe, il attend. Finalement, il arrive à la présidence, il y a 64 ans. OK?
0: C'est sur le Charles III, ça.
2: Oui, c'est pas loin de ça. Il se retourne de bord. Il est demeuré président pendant, tenez-vous bien, 18 mois. Il se retourne de bord, puis il regarde tous les milléniaux qui poussent dans le derrière en disant, « Hey, la nouvelle technologie, là, faut changer, l'intelligence artificielle, ça s'en vient. » Puis là, il se dit, « J'ai attendu mon heure de gloire, puis là, je me fais pousser dans le dos par une autre génération qui est aussi grosse que les boomers. » 18 mois après, il dit, « Moi, je m'en vais à la retraite. » Puis avec tout le respect que j'ai pour Mme Fréchette, c'est peut-être ce qui risque de lui arriver.
3: Exactement.
1: Avant de parler exactement de ce point-là, on va l'entendre. Alors, elle a mentionné ça, qu'elle faisait partie de la génération sacrifiée lors de deux discours, le soir de la victoire, mais ce qu'on va entendre, c'était lors de son assermentation. Christine Fréchette.
4: Je suis née à Trois-Rivières, dans les années 70. Je fais partie de la génération X. Ouais, celle qu'on appelait la génération sacrifiée. Alors, je vois beaucoup de parallèles entre ma génération, ce qu'on a vécu, et ce qu'on vit présentement. À l'époque, on avait la guerre froide, la guerre du Golfe. L'inflation était vraiment très élevée, puis les jeunes avaient vraiment de la misère à se trouver un emploi. Puis, ils avaient beaucoup de difficultés également à devenir propriétaires. Aujourd'hui, on vit la guerre commerciale, puis la guerre au Moyen-Orient. L'inflation est très élevée. Et puis les jeunes ont de la misère à trouver un emploi et ont de grandes difficultés à devenir propriétaires.
1: OK. Sur cette question, Marie-France, sur la situation des jeunes d'aujourd'hui qui ressemblerait à ce qu'elle a connu dans les années 90?
5: Le mot important dans sa déclaration, qui m'a fait un peu sauter, c'est... on nous appelait, et Jacques et Jean-Philippe l'ont bien montré, on nous appelait la génération sacrifiée. On est des late bloomers, on a éclos plus tard, ça a été plus long, plus difficile, mais on a éclos. On ne peut plus dire qu'on est la génération sacrifiée. On est une génération de transition, une génération intermédiaire, une génération un peu loser, mais pas une génération sacrifiée. Et c'est vrai que la force du nombre, c'est démographie, démographie, démographie. La force du nombre fait que cette génération-là va profiter du fait que les boomers seront partis et que les X ne resteront pas longtemps pour arriver, parce qu'il y a une vraie fracture générationnelle. La fracture générationnelle, malgré tout ce qu'on disait et qu'on n'aimait pas des boomers, c'est pas entre eux et les X qu'elle arrive, c'est vraiment entre les X et les milléniaux. Tout a changé. On est dans un autre paradigme, on est dans une autre culture. Le numérique est passé, les réseaux sociaux, l'intelligence artificielle est arrivée. On est vraiment dans un autre monde, une autre culture. La transmission ne se fait plus comme elle s'est fait de génération en génération, de la génération silencieuse aux boomers, aux X. On les contestait, mais nous étions dans leur culture. Aujourd'hui, il y a une vraie différence générationnelle de culture. Et ce n'est pas... je pense qu'il y a quelque chose qui s'est cassé. Est-ce que c'est pour le mieux? Est-ce que c'est pour le pire? Je n'en sais rien. Mais il y a quelque chose de cassé. Et c'est les générations qui suivent les X qui vont réparer ça et qui vont en faire avec des citrons, tu fais de la limonade. Comme l'adage le dit. Mais ils ont vraiment beaucoup de travail, mais c'est un autre paradigme, littéralement. Mais
1: Jean-Philippe Warren, je suis très surprise parce qu'à chaque question que j'ai posée, vous avez fait référence à deux générations. Alors que je vous demande, entre autres, de définir la génération X. Est-ce que je comprends qu'en elle-même, elle ne se définit pas?
0: Ben, elle se définit parce qu'elle a vécu plusieurs crises.
1: Parce qu'à part triper sur tel truc de musique ou à part s'habiller de telle façon,
0: elle doit y avoir d'autres choses. Beaucoup, Marie-France a raison, elle a prolongé beaucoup des tendances qui avaient déjà été inscrites dans les années 60 et 50.
1: Elle n'a rien créé.
0: Donc, oui, mais elle a prolongé, puis en prolongeant, elle a créé quelque chose, je pense, de neuf, d'original, même si c'était évidemment pas en rupture complète avec la génération des boomers. Par exemple, sur l'individualisme, on a qualifié aussi cette génération de mid-generation, la génération moi, parce que s'il y a deux objets qui, moi, selon moi, là, caractérisent bien cette génération, la génération X, c'est le cube Rubik puis le Walkman. Mm-hmm. Donc, c'est vraiment deux objets très individualistes. On joue seul avec son cube Rubik et on écoute seul de la musique avec son Walkman, avec ses écouteurs. Et donc, oui, cette génération-là, elle s'est inscrite en faux par rapport à certaines choses qui avaient été promulguées ou célébrées par la génération boomer, dont le grand collectif, le grand nous.
5: Ou vécu comme les familles nombreuses.
0: Ou vécu comme les familles nombreuses. Donc, de ce côté-là, il y a une véritable rupture, même si le monde créé par les X, ben, c'est simplement l'extension, le prolongement de celui dans lequel ont vécu les boomers.
1: Parce que l'arrivée du monde des pigistes, ça, c'est vraiment une révolution.
0: La précarité dans la crise économique,
1: La précarité, mais aussi ne pas être pris dans une entreprise pendant X nombre d'années, pouvoir C'est pas toujours des choix qui faisaient qu'on devenait pigiste, là, mais ça a créé comme le travailleur autonome. Ça
0: ben
1: quand
0: oui,
1: même,
0: ben, non? Je pense qu'un des faits importants de cette génération-là, qui les a marqués, en tout cas, on pourrait dire intellectuellement, c'était les clauses orphelins. Donc, l'idée que même les syndicats se rangeaient contre eux, même les syndicats qui devaient être leurs alliés. Donc, le marché du travail, en général, oui, mais même les associations de défense des travailleurs faisaient des clauses orphelins pour avoir des critères différents selon l'âge des gens qui entraient dans l'entreprise.
2: Mais ce que vous dites là, c'est vrai que ça définit la génération des X, mais encore une fois, c'est une raison démographique.

0: C'est simplement une question de nombre. Il faut comprendre que quand les boomers sont rentrés sur le marché du travail, il y avait une croissance économique. On était vraiment dans les 30 glorieuses, là, et on avait besoin de main-d'œuvre. Donc, on a accueilli ces gens-là en leur disant, vous allez être dans l'entreprise pendant des décennies, il n'y a pas de problème, vous pouvez passer votre vie ici. C'était pas comme ça antérieurement, soit dit en passant. Quand les X sont arrivés, ben, les boomers étaient encore là. Donc, on n'avait pas une job à temps plein pour eux autres. Ça, on l'a tous connu, là, on l'a vu. Puis, on est encore là à bien des égards. Puis, je vous dirais que les milléniaux, puis ceux qui les suivent, donc les Z, eux autres, ils cherchent pas nécessairement une job à temps plein. Là. C'est la génération zigzag. Eux autres, ils veulent pas. Et la dernière chose que tu veux leur dire, c'est que tu vas avoir le même job pendant 40 ans. Ouais. C'est sûr, ils en veulent pas. Donc, on est rendu ailleurs. Marie-France a tout à fait raison. On est rendu ailleurs. Tout ça s'explique en grande partie, c'est fascinant, c'est mathématique, par la force du nombre. Faire une prédiction en économie, c'est pas évident. La blague chez nous, c'est toujours de dire c'est quoi la différence entre un météorologue puis un économiste. La différence, c'est que le météorologue, de temps en temps, il a raison. En démographie, c'est déjà plus simple. Si tu veux savoir il y a combien de personnes qui vont avoir 40 ans dans 20 ans, tu calcules le nombre de personnes qui ont 20 ans aujourd'hui. C'est déjà un petit peu plus simple, puis c'est ce qui est arrivé.
1: OK, dans ce que Christine Fréchette a dit, on comprend qu'elle se réclame de pouvoir comprendre les problèmes des millénarios et même des Y, des Z, ben, surtout les millénarios. Est-ce que les X sont plus aptes à comprendre et trouver des solutions pour leurs successeurs?
2: Bonne question. Ouais, c'est, oui, ça, c'est.
1: Parce que c'est ça qu'elle dit. Ouais. Elle dit, moi, parce que je vous comprends, je vais pouvoir agir pour vous. Mais est-ce qu'une génération. Et je pense, les boomers n'ont pas compris les X, ça c'est sûr. Ben, c'est sûr. Est-ce que les X maintenant comprennent les millénarios?
2: Ben. Je suis pas sûre que tellement plus, sauf qu'on voit, comme on est une génération qui était en porte-à-faux par rapport aux boomers, peut-être qu'on peut voir sans totalement comprendre les codes des Y et des Z. On est en mesure de s'entourer, d'aller chercher, moi je le vois très bien en télévision, en production, d'aller chercher des beaucoup plus jeunes pour nous donner les codes de la télévision qui est en train de se créer, qui est une télévision de plateforme et de numérique. Donc, on va chercher l'aide dont on a besoin, on leur laisse une place, tout en sachant très bien qu'ils vont la prendre, la place, de toute façon, que nos jours sont vraiment comptés.
1: Mais on les laisse une place parce que c'est une autre culture. Si alléchante à prendre. On peut pas leur laisser la TV, mais...
2: Non, mais la télé est un exemple parmi tant d'autres, parce que dans tout le monde du travail, ce qui s'en vient, la révolution de la robotique, de l'intelligence artificielle, je n'aimerais pas arriver sur le marché du travail à 20 ans. Et peu importe l'emploi que tu vas occuper, parce qu'ils seront nombreux, ces emplois-là, ils sont à peu près tous menacés, même ceux qu'on ne croyait absolument pas menacé, immuable, syndiqué jusqu'au cou. Donc,
1: Jean-Philippe, ça se met.
2: C'est pas tellement plus drôle ce qui s'en vient pour
1: non,
2: eux.
1: Non, c'est ça. Puis je regarde la saclique, puis je regarde le dossier numérique.
3: Oui, c'est ça.
1: Puis je suis comme, OK, la génération X ou fin boomer qui sont en train de mettre ces choses en place et prendre des décisions dans un univers qu'on...
3: Si on voulait pousser la chose puis arriver avec une hypothèse osée, on dirait que la génération X était déjà au pouvoir depuis longtemps parce que la CAQ, quelque part, c'est un programme des X, même si François Legault, c'est le grand aîné qui a mené la barque pendant 8 ans, là, dans les 2 mandats de la CAQ. Ben, le programme, c'est un peu l'héritier de ce qu'a été la DQ. Donc, un État qui est opportuniste, pragmatique, efficace, une bonne gestion, là, comptable. Et puis, aussi, une mise à l'écart des grands débats référendaires, hein, parce que ça aussi, on n'en a pas parlé, mais les X ont vécu des crises constitutionnelles des années 80-90.
2: Mais tu as tout à fait raison.
3: Ils ont voulu tourner la page.
2: Charles Millière, même génération, c'est exactement le même programme, une bonne gouvernance.
3: Exact.
2: On est dans une tradition gouvernementale au Québec. On est dans la suite de ce que proposent les partis. La grande révolution va arriver après, quand tous les leaders politiques, hommes autant que femmes, seront de la génération Y en descendant.
0: Il y a un tsunami qui s'en vient. Moi, il y a des fois, je me dis, je suis un peu triste d'être à la fin de ma carrière. J'aimerais ça être au début parce que, honnêtement, là, sur le plan intellectuel, j'entends, non, pas nécessairement sur le plan sociologique, mais sur le plan intellectuel, ce qui s'en vient dans les 40 prochaines années, c'est fou.
1: Ouais.
0: C'est pas une révolution.
1: Comme quoi?
0: Ben, l'intelligence artificielle, on va dire. Écoutez, l'intelligence artificielle va radicalement changer non seulement le nombre d'emplois, mais le type d'emploi. Mm-hmm. Bon. Alors, c'est pas pour rien si de plus en plus, entre autres du côté d'Ottawa, Mark Carney parle de plus en plus de l'importance des jobs, de construction, des trucs comme ça, parce que, bah, tu te dis, ça sera peut-être pas demain un robot, bien que, OK? Mm-hmm. Mais il y en a un paquet d'emplois qui vont changer en termes de nombre, en termes de type. Puis ça, c'est la génération qui s'en vient, là. Ça, c'est vraiment les

0: voit les choses arriver. Puis ça semble pas être une priorité du tout pour la ministre de l'Éducation. Là.
1: Oui. Ben là, on commence une réflexion là-dessus. Puis,
0: mais on la commence tard.
1: Non seulement ça, mais on la commence de manière très superficielle. C'est des trucs tels que on va-tu avoir des livres, on va-tu avoir des vidéos, ça va-tu être. Crime, la question qui se pose, on va-tu avoir besoin de profs? Tel qu'on les connaît aujourd'hui.
0: Et
1: c'est ça la question.
0: Quel sera le contenu de ce qui sera enseigné aussi, compte tenu que les jeunes peuvent se renseigner maintenant sur ChatGPT pour des affaires?
1: Se renseigne.
0: Exact.
1: Moi, à la fin de ma carrière, j'avais des étudiants. Écoute, j'ai une étudiante qui est venue me voir en disant, monsieur, j'ai pris un cours d'économie qui est donné par Paul Krugman. Krugman, c'est un prix Nobel d'économie. Il est à NYU. J'ai réussi son cours sur le web. J'ai le certificat d'NYU. Je peux-tu être exempté de mon cours HEC? Parce qu'entre autres, le prof, il est pas terrible. Elle avait raison, soit de sa passant. Puis là, c'est quand même fascinant parce que tu te dis, mais je fais quoi, moi, avec un étudiant de même? Et c'est les plus brillants, c'est les plus brillantes qui vont avoir ce genre de réflexe-là.
0: Vous l'entendez, on est avec Jacques Nantel, professeur émérite à HEC Montréal. On est avec Marie-France Bazot, animatrice, productrice, sociologue. Et Jean-Philippe Warren, sociologue et professeur à l'Université Concordia. Donc, ça donne quoi, Jean-Philippe, les X au pouvoir? De plus en plus et partout au pays.
2: Oui, mais ça reste à voir. Moi, je pense que ça va être plutôt toujours le même. Donc, plus du même pour les prochaines années. Je ne pense pas qu'on va voir un grand clivage, là, une espèce de rupture profonde entre le Québec de 2025 ou 2026 puis celui qui s'en vient de 2027 et 2028. Mais je pense qu'effectivement, Jacques a raison de mettre le doigt là-dessus. C'est que la véritable révolution, elle s'en vient. Elle va être globale, elle va être dure, elle va être implacable. On a parlé des changements liés avec l'intelligence artificielle, mais aussi les changements climatiques qui nous tombent dessus. Ouais. Et puis le vieillissement de la population québécoise, ça va être un des grands enjeux des années à venir. Et là-dessus, on va voir si les X sont capables de se préparer pour léguer un Québec qui est meilleur demain qu'il ne l'est maintenant.
0: Et des reculs sur l'environnement d'à peu près tout le monde des partis menés par des X.
2: Ouais.
0: Alors qu'on a été élevés, c'était pas la guerre du nucléaire, c'était la guerre des plus acides, puis les animaux qui meurent, puis les grenouilles qui disparaissent. Et là, c'est assez fascinant qu'on pile, on semble piler sur nos valeurs qui nous ont formés, comme les boomers ont aussi piétiné les valeurs hippies pour s'enrichir.
3: Mais comme vous êtes nombreux, très dans l'autocélébration, ça paraît moins. J'ai l'impression que nous avons éclos tardivement. Avons le pouvoir dans nos entreprises, dans nos jobs, dans la société en général, mais tardivement, mais on arrive au même niveau que les boomers à cet âge-là. Mais j'ai l'impression que politiquement et dans beaucoup de domaines, on va laisser la maison en mauvais ordre. Parce que...
0: Ce serait peut-être pas une maison, ça va peut-être être un logement.
3: Ça serait peut-être un logement, oui, exactement.
1: En copropriété,
3: oui. Et pas tout à fait salubre. Mais j'ai l'impression qu'on va laisser métaphoriquement la maison en mauvais ordre parce que les problèmes qui arrivent sont fondamentaux, mais ce n'est pas une crise comme traditionnellement on en a connu au cours de notre histoire puis de l'histoire des boomers. C'est majeur. On en a bien fait le tour. C'est vraiment majeur ce qui s'en vient comme problème. Et on n'aura pas fait grand-chose.
0: À la question, ça donne quoi les X au pouvoir? On vous a entendu. Mais tout à l'heure, je voulais qu'on vienne là-dessus, Jacques. Pas longtemps. Ils seront pas longtemps. Les trois, vous entendez pour dire que ça va être
2: C'est-à-dire pas longtemps au pouvoir. C'est-à-dire que leur poids démographique leur donne pas une influence aussi colossale, aussi déterminante que celle des boomers. Ils vont être là, évidemment.
0: Donc, les boomers voteront pas pour les X? Parce qu'il y a beaucoup de boomers qui votent, mais ils voteront pas pour les X.
2: C'est assez éclaté, hein. Chaque génération, on peut pas dire qu'une génération vote bleu ou vert ou orange, là, de manière unanime. Donc, c'est des proportions. Et ce qu'on voit, c'est que les boomers étaient assez nombreux pour que le petit accent qu'ils donnaient la politique devienne assez considérable une fois qu'on avait compté tous les bulletins de vote pour emporter la décision le jour de l'élection. Ça ne va pas être vrai pour les X, ça n'a jamais été vrai pour les X, puis ça ne sera pas, je pense, pour l'avenir.
1: Ça, c'est intéressant comme question, parce que quand on regarde les préoccupations des boomers, à bien des égards, elles ressemblent plus à celles des milléniaux qu'à celles des X. Pour une raison, encore une fois, démographique. C'est-à-dire que, par exemple, on disait tout à l'heure, « Ah, mon Dieu, les X ont comme abandonné leurs idéaux d'écologie et de tout le reste. » Mais c'est normal. C'est normal, c'est malheureux, mais c'est normal. Parce que quand tu arrives à 35 ans, tu as des enfants, tu as une hypothèque, tu as une maison à payer, c'est fou à quel point il y a quelques contraintes qu'on laisse tomber. Okay? Lorsqu'on arrive l'autre côté, on a des petits-enfants, la maison est payée, on est à la retraite, etc. On retrouve ces préoccupations-là. Et il y a toujours ce pont-là qui se fait entre, je vais dire de manière métaphorique, entre les grands-parents et les petits-enfants. Donc, on passe par-dessus encore une fois, c'est ce qu'on fait en ce moment avec les X. Il y a plus, quand on regarde les intérêts, les

0: le dernier sondage léger là-dessus est fascinant. Il y a plus de points en commun entre les boomers et les milléniaux et même les Z qui les suivent qu'avec les X. Simplement parce que les X, étant au pouvoir, ils ont des préoccupations au quotidien qui font en sorte que hey, c'est bien beau l'écologie, là, mais il faut créer des jobs puis il faut mettre de l'argent dans les poches des contribuables.
1: C'est drôle. Je me demande si, en t'écoutant, si les baby boomers seront ceux qui feront de la transmission auprès des milléniaux et des Z et des alphas surtout, parce que eux ont vécu dans une société, la société québécoise, qui était celle de la Révolution tranquille, celle des cégeps, celle des écoles, de l'instruction obligatoire pour tous. Ils ont vraiment vécu ça. Ils ont profité de ça. Ils ne l'ont pas créé, mais ils ont vécu là-dedans. Ils ont continué à consolider ce système-là, alors que pour nous, c'était acquis. On l'a vu péricliter. Alors que là, il faut reconstruire des choses, il faut reconstruire les institutions, il faut reconstruire le système politique, littéralement. Peut-être qu'il y a un rapport émotif qui est plus direct qu'entre les X et les milléniaux.
0: Absolument.
2: Moi, depuis tout à l'heure, depuis le début de cette discussion, ça va, c'est pas glorieux là, pour les X, ce qui ressort. Mais en même temps, on est en train de dire... Ben non, c'est pas une génération sacrifiée parce qu'ils ont des privilèges. Mais moi, je vous entends. Puis moi, je suis la dernière à dire que je vais être sacrifiée parce que j'ai tous les privilèges au monde. En même temps, pas d'enfants, pas de chum, personne pour s'occuper de moi vraiment quand je vais être vieille, dans un système de merde qui s'occupera pas de nous vieillissants. Donc, est-ce qu'on peut être à la fois sacrifié et une génération privilégiée, Jean-Philippe Warren?
3: Sacrifié, oui, parce que ça a été plus difficile au départ de la vie. Puis c'est ça qui conditionne un peu l'esprit d'une époque. Hein. L'horizon d'attente lorsqu'on a 20 ans, 25 ans, 35 ans, ça nous accompagne, ça reste avec nous pour le reste de notre vie. On se dit, c'est ce moment-là qui a été déterminant pour façonner l'espoir que j'ai par rapport à mon parcours individuel puis à celui de la collectivité. Et ça, donc, c'est une génération sacrifiée parce que entre 81 et 91, puis toutes les crises que cette génération-là a vécues, elle a eu l'impression que pour elle, l'avenir était bouché. D'ailleurs, vous avez fait jouer Pénélope Nirvana en début d'émission. Hein. C'est un peu cet éthos-là qui a habité l'esprit des gens qui ont grandi dans les années 80-90. Mais en même temps, ben au final, à la fin du parcours, ce qu'on voit aujourd'hui, c'est que les X ont rattrapé largement les boomers, puis au même âge, là, parce que les boomers sont encore plus riches parce qu'ils sont plus vieux, mais au même âge, ont accumulé une richesse
2: mais
3: relativement semblable.
2: Bien, parce que là, ils sont en train de s'occuper de leurs enfants, de leurs problèmes d'anxiété, de l'autisme, du TDAH, des problèmes de difficulté, en plus d'être en train de s'occuper de leurs parents, qui n'ont pas tous mis de l'argent de côté pour s'occuper d'eux-mêmes. Donc, les X, ce sont ceux qui se retrouvent avec socialement quand même le... deux poids,
0: absolument.
2: Deux côtés.
0: C'est notre fameux sandwich. Absolument.
1: Ben oui, on y revient.
0: On parle du pastrami ou du jambon, peu importe, là, mais c'est, en disant, ben, c'est un peu rigolo, mais c'est pas drôle d'avoir cette position-là. Vous avez raison. En fait, non seulement ils sont peut-être sacrifiés, mais à quelque part, ils sont extrêmement méritoires. Vous savez, moi, j'ai toujours pensé que les boomers, à quelque part, avaient renié leurs parents, ou au moins les valeurs de leurs parents, puis ont sacrifié leurs enfants.
2: À quoi ça va ressembler, en terminant, Marie-France Bazot, les millénarios au pouvoir? Est-ce qu'ils vont vouloir le pouvoir?
1: Ça se peut
2: qu'ils ne veulent pas. Ils ne veulent pas de gestion en ce moment. Il n'y a personne qui veut des postes de gestion.
1: Ce sera un pouvoir différent. C'est peut-être pas eux, c'est peut-être pas les millénarios, c'est peut-être plus les Z qui... arriveront au pouvoir, tasseront les millénarios, puis arriveront au pouvoir avec des valeurs plus radicales. L'époque fait tout ce qu'on a évoqué tout à l'heure, l'intelligence artificielle, la robotique, la crise climatique, la crise démographique également, l'angoisse par rapport à l'avenir. Ils auront forcément des politiques plus radicales. Et quand je dis radicales, oui, radicales. On voit le maire de New York qui a des politiques assez radicales dans le sens à la racine, que ça plaise ou non, je pense qu'on va voir ça de plus en plus.
2: Jean-Philippe, vous dites que les Z semblent moins vouloir participer à la vie publique, vous?
3: Oui, bien, enfin, si on regarde du côté de la participation électorale seulement, mais il y a d'autres façons de participer politiquement. Il n'y a pas juste à déplacer le jour du vote pour mettre son bulletin dans l'urne.
2: Je pensais aussi comme représentant.
3: Mais c'est pour laisser sur une note peut-être un peu plus optimiste.
2: Allons-y!
3: Parce qu'on a fait d'abord très simple. Ben, on a vu les derniers chiffres du niveau de satisfaction par rapport à la vie là, dans le Canada, donc province par province, on ne sait pas ça que le Québec, quand même, et se démarque là, très largement comme la province où les gens sont le plus heureux.
2: Dans cette tranche d'âge?
3: Toute tranche d'âge confondue. Donc, on va dire que le Québec a bâti les générations, pas juste la génération X, mais les générations. C'est un Québec, quand même, qui se démarque sur toute une série de dimensions qui sont quand même importantes, que ce soit la situation par rapport à la vie, par rapport à l'accès au logement. Si vous déménagez à Toronto, à Vancouver, vous allez voir c'est difficile à Montréal, mais c'est aussi très difficile ailleurs. Et donc, où on est peut-être assez bien équipé, malgré tout, pour affronter les défis qui se présentent.
2: Jacques Nantel, le mot de la fin?
0: Moi, de la fin, ben, je pense que, écoutez, il faut être optimiste. Il faut être optimiste, notamment pour les milléniaux. Ils vont prendre le pouvoir de façon différente. Pour les X, ben, je pense qu'il faut avoir beaucoup de respect. Effectivement, ils sont arrivés dans une période difficile, pris entre deux tranches de pain peu communes, à la fois celle du dessus et celle du dessous. Ils travaillent fort. Je pense qu'il faut avoir beaucoup de respect pour cette génération-là.
1: Ça puis on fait de la maudite bonne musique.
2: Ouais. Actuellement, c'est sûr, et on va probablement laisser le champ à la génération qui nous suit beaucoup plus rapidement que la génération avant.
1: Oui.
2: Tout à fait. C'était tellement intéressant de vous entendre. Et on va se laisser avec une autre chanson, vous allez voir, de très Génération X. On est avec Jacques Nantel, professeur émérite à HEC Montréal, Jean-Philippe Warren, sociologue et professeur à l'Université Concordia. Merci énormément, messieurs, pour votre présence, pour cette discussion. J'étais vraiment très heureuse de vous retrouver. Marie-France, je te garde avec moi, puisque c'est le moment de ta chronique habituelle, régulière à cette émission. Et on se quitte en musique avec ceci.

0: C'est Luc de La Rochelière qu'on vient d'entendre avec Amère America, très Gen X, tout ça, Marie-France. OK, on t'a gardé avec nous pour ta chronique régulière et le thème d'aujourd'hui, super intéressant, la solitude choisie.
1: La solitude choisie, en fait, je vais vous parler d'un phénomène qui est de plus en plus affirmé, cette solitude choisie. Et le point de départ de cette réflexion, c'est une vidéo qui est arrivée sur mon fil Instagram. Je me demande vraiment pourquoi. Des fois, l'algorithme est un peu fou. Donc, une fille à New York qui s'appelle Paulina Si, belle fille, 36 ans, qui habite un super appartement, tout petit, mais super, à Manhattan, avec son chat Luca. Et elle documente sa vie. Elle arrive le soir du travail, elle se fait à manger, elle désinfecte ses chaussures, des Louboutins. Elle a l'air d'avoir quand même du fric. En fait, certainement du fric. Elle se fait à manger, elle passe sa soirée à regarder Netflix avec son chat et elle repart le lendemain matin pour le travail. Et c'est elle signe toutes ses vidéos en disant « solitaire, mais jamais seule »,« au paradis des introvertis ». Et ça a créé une communauté. Ce matin, j'ai regardé, elle était rendue à presque 250 000 abonnés sur Instagram pour seulement 65 publications.
0: Oh, wow,
1: okay. Ah oui, et elle a créé une communauté. Les gens lui écrivent « admiration »,« assentiment », une vraie communauté. Beaucoup de gens qui sont seuls, beaucoup de femmes, mais beaucoup de femmes qui sont en couple, qui sont en famille, et qui disent
0: « Ta vie,
1: j'envie ta vie, ta vie me relaxe, te regarder vivre me relaxe ». Elle a commencé à faire des séances de questions avec ses abonnés et on lui pose plein de questions sur sa vie, vraiment d'un point de vue presque anthropologique, mais beaucoup, beaucoup d'admiration, pas de l'envie, mais de l'admiration. Et je serais très curieuse d'ailleurs de savoir parmi nos auditrices et nos auditeurs s'il y en a qui ont choisi cette solitude comme Paulina à New York l'a fait. À distinguer de la solitude subie, qui est vraiment un fléau grandissant dans nos sociétés occidentales, au Royaume-Uni, au Japon, on a créé des ministères de la solitude. Parce qu'on évalue que la solitude est un problème de santé publique. La solitude subie coûte cher. Ça part d'enjeux de santé mentale, de détresse psychologique. Chez les personnes âgées et particulièrement les femmes âgées, c'est vraiment criant comme phénomène. Ça parle d'un réseau qui est affecté. Ça parle souvent de pauvreté, de misère affective, de misère économique. Il y a donc deux solitudes. Il y a un système de solitude à deux vitesses. Celle qui est subie. Et celle qui est choisie, donc de la ségrégation dans la solitude. Et j'ai quelques statistiques, Pénélope, pour toi. À Montréal, 40 % des gens seuls sont des aînés, particulièrement des femmes, qui éprouvent un sentiment de solitude. Et 19,1 % des adultes vivaient seuls dans la métropole en 2021. Au Canada, la population solo a vraiment doublé de 81 à 2021, passant de 5 à 10 %. En Suède, 51 % des ménages comptent une personne, 40 % en Finlande, en Allemagne et en Norvège, 31 % au Japon. Et à Manhattan, où habite notre chère Paulina, plus d'un logement sur deux est occupé par un célibataire. Au Québec, en 2021, 19 % de la population adulte vivait seule. 19 % les femmes plus que les hommes, particulièrement chez les 55 ans et plus.
0: Ah, oui.
1: Dans les centres-villes, Trois-Rivières, 48 % des adultes vivent seuls.
0: Wow.
1: À Saguenay, 45 % Et chez les Québécoises, donc vraiment chez les femmes, 30 % des femmes sont célibataires. 9 % sont séparés ou divorcés et 5 % veuves. C'est quand même des chiffres assez étonnants. Mes sources, Statistique Canada, le recensement de 2021, le ministère de la Santé et des Services sociaux et un intéressant portrait des Québécoises fait par le Conseil du statut de la femme en 2022. Donc, la solitude choisie, elle est beaucoup chez les jeunes et elle est, qui ont les moyens, je vais y revenir, et chez les femmes, donc de 55 ans et plus. C'est donc deux étapes très différentes de la vie. Beaucoup de femmes, ça parle de choix.
0: Mm-hmm.
1: Ça suppose évidemment une autonomie financière parce que tout coûte cher et tout coûte particulièrement cher en solo. On le sait, il y a une explosion des prix, une crise du logement. Et il y a littéralement une économie de la vie en solo, forme avancée du capitalisme et qui transforme le capitalisme. On sait que on peut avoir un cocon choisi à la maison, on peut travailler de la maison avec le télétravail, on magasine en ligne, on se fait livrer nourriture et épicerie à la maison. Donc, le capitalisme se transforme et rend la solitude acceptable ou en tout cas facilitée. C'est le moins qu'on puisse dire. Ce phénomène de solitude choisi parle de choix de vie, parle d'objectifs nouveaux. Ça peut être temporaire dans une étape de vie. Ça peut être durable aussi. Peut-être chez les femmes qui ont de l'argent, qui ont une vie professionnelle qui leur assure cette autonomie financière et qui sont déçues par le couple traditionnel et ou la famille. Elles s'aperçoivent que le couple ou la famille ne sont pas un objectif incontournable. Il y a des illusions, remises en cause du couple, de l'amour romantique aussi, parce que Paulina, elle, à New York, dit « Je n'ai pas d'amis ». Et c'est très bien comme ça.
0: Elle n'a pas de petit ami?
1: Elle a un petit ami qui habite dans un autre État et elle le voit quelques fois par année, mais elle n'a pas d'amitié. Probablement que sa vie sociale au bureau lui convient, mais je ne veux pas m'attarder à ce cas très précis. Mm-hmm. Je pense que les gens qui vivent seuls, et particulièrement les femmes qui vivent seules, et ça nous ramène à la discussion de la première heure, ont choisi et ont un réseau d'amitié. Parce que, évidemment, vivre seul ne veut pas dire qu'on n'a pas d'amis et qu'on n'a pas de réseau sur lequel compter.
0: Et quand vous faites référence à la première heure, c'est avec Xavier.
1: Avec Xavier, oui, la solitude chez les hommes, oui.
0: C'est ça, et le manque le manque d'amitié masculine profonde.
1: Et là, c'est peut-être plus la solitude subie.
0: Ouais, exact,
1: parce que quand tu décides de vivre seul comme femme, il y a un réseau qui s'est créé. C'est donc un choix de vie radical, la solitude choisie pour ceux et pour celles qui le pratiquent. C'est un pied de nez à la société, c'est un pied de nez pour les femmes au patriarcat, c'est un pied de nez au Costco, à l'économie,
0: qu'on
1: achète en douzaines.
0: Moi, je me rappelle, il y a 25 ans là, ou 30 ans, quand je faisais l'épicerie, les portions, à moins que ce soit

0: pour mettre au micro-ondes, là, ouais. Mais comme une cuisse de poulet, ça se trouvait quasiment pas. Là. Tout était en paquet ouais. de deux. Tout était tout le oui. temps fait pour deux ou quatre.
1: Deux ou famille, exactement.
0: Les restaurants, il n'y avait pas tous les comptoirs qu'on retrouve aujourd'hui pour aller manger dans un restaurant, ouais. par exemple. Il y a un paquet d'affaires que tout seul.
1: Mais c'est ça, l'économie s'est vraiment adaptée parce que maintenant, dans plusieurs épiceries, il y a des portions individuelles empaquetées telles quelles pour les gens qui vivent seuls. Aller manger au resto, ça peut être intimidant pour certaines femmes.
0: Absolument.
1: Mais c'est possible. Et tu as tout
0: un
1: à fait raison, la disposition des comptoirs.
0: Une place au comptoir. Même en voyage, encore les célibataires ou les gens qui voyagent seuls payent souvent le double du prix d'une chambre. Mais il y a plusieurs façons de s'ajuster à ça aussi. Donc, effectivement, l'économie s'ajuste, c'est sûr. Oui. C'est une grosse partie du monde en solo. Là.
1: Vraiment. Et pour les femmes, je dirais que la solitude choisie, bien sûr, pas celle qui vous pèse, c'est une manière discrète d'être féministe. C'est un choix face au système. On choisit ses amis, sa famille, ses amours et on met ses limites. La maison devient un endroit en solo et c'est vraiment l'illustration de l'adage « Mieux vaut être seul que mal accompagné ». Petite parenthèse historique, Pénélope, je me suis rendu compte que la solitude des femmes, en tout cas, et parlons de celle en particulier, elle a toujours existé au Québec, où j'imagine...
0: Ben en fait, la solitude choisie? Québécoise,
1: pas nécessairement. Ah, okay. Tu vas voir, choisie d'une drôle de manière. Il y a toujours eu des femmes, et dans le même ordre que le 19-20% dont je te parlais tout à l'heure, qui a choisi de dire non, en tout cas au couple, à la famille... On ne disait pas non officiellement, mais on les appelait les vieilles filles. Tu te souviens cette expression horrible? Où elles devenaient institutrices, où on ne pouvait pas se marier, où elles devenaient religieuses. Je te parle dans le Québec pré-révolution tranquille et tout début de la révolution tranquille. Les chiffres disent 20 à 25 des femmes, donc le quart qui n'était pas en couple, à peu près comme aujourd'hui. Et c'était à l'époque un choix radical. C'était un refus pour une femme qui ne voulait pas avoir d'enfant ou qui ne voulait pas...
0: Ou qui était lesbienne aussi, et qui ne pouvait pas le dire et l'afficher.
1: Donc le choix, bien sûr, c'était un refus, mais à bas bruit, sans publicité, sans Instagram, très discret. Mais ce choix-là s'est fait. Et pensez à vos tantes, pensez à vos mères qui ont eu des enfants, mais qui n'étaient peut-être pas nécessairement faites pour la famille. Il y a beaucoup de femmes qui ont choisi ou qui auraient choisi en d'autres temps de vivre seules chez elles si elles en avaient eu les moyens, tous les moyens financiers et politiques et tout ce qu'on veut.
0: Économiques, etc.
1: Ouais, on pourrait dire que notre Paulina à New York, à Manhattan et les autres ont posé des choix égoïstes, asociaux, que c'est du féminisme mal placé, que c'est de la protestation inutile. C'est surtout un choix possible. C'est un choix qui en dit long sur les impératifs que la société nous impose, sur la charge mentale que la société impose, particulièrement aux femmes, mais à tous les individus, aux mères, effectivement. Ça parle aussi d'un acquis incroyable, celui de l'autonomie financière des femmes et des jeunes femmes qui a vraiment grandi. Ça raconte une société en plein bouleversement, en pleine transformation. Il va falloir tenir compte de ces changements. De la même manière dont tu le disais, les supermarchés se sont adaptés, les épiceries se sont adaptées, les restaurants maintenant avec les comptoirs, on peut aller manger seul sans subir de l'ostracisme. Je pense que on est dans les grandes villes, en tout cas, on passe par-dessus ça, on peut se fondre dans la foule et puis manger au bar facilement quand on est une femme seule. Il va falloir donc tenir compte de ces changements-là. Ça pose des questions aussi, c'est un marqueur social, c'est un marqueur économique parce qu'il faut avoir les moyens de sa solitude choisie, mais c'est un bouleversement humain. On a beaucoup parlé ces dernières semaines au Québec, en tout cas de politique nataliste de Paul Saint-Pierre Plamondon, Parti québécois, mais ça pose toute la question effectivement de la natalité et de l'attitude face à avoir des enfants ou pas.
0: Juste une parenthèse, il répète qu'il n'a pas de politique nataliste, qu'il a une candidate doctorante en famille, je ne sais pas dire le nom exactement.
1: Politique familiale.
0: Politique familiale, c'est ça. Mais qui n'a pas encore de politique nataliste, là, mais il met des idées natalistes.
1: Oui, tu as tout à fait raison de rectifier. Mais pourquoi pas? La France parle de réarmement démographique.
0: Ben oui, tout le monde Marois à 29 Risky. Ans reçoit
1: Marois Risky. Ça arrive dans beaucoup de sociétés occidentales, cette chute de la natalité et

0: ces questions par rapport à la démographie. Donc, les partis politiques agissent, mais les femmes y pensent, les familles y pensent aussi. Est-ce qu'on fait des enfants ou pas? On se pose ces questions-là. Donc, ça pose, la solitude choisie pose aussi par la bande ces questions-là qui sont profondément humaines, profondément personnelles, mais littéralement politique également. Alors, je vois qu'on est venu de porter des courriels. Je serais très curieuse de savoir ce que les auditrices et les auditeurs pensent de la solitude choisie.
1: Hélène nous écrit « J'ai 74 ans et je vis seule depuis 20 ans et je suis tellement bien. » Point d'exclamation. Mm. J'ai beaucoup d'amis et je les vois de temps en temps. Ici, je ne sais pas si c'est un homme ou une femme qui nous écrit. Après 25 ans à Montréal, j'ai choisi la solitude sans même aucun réseau social. Je suis bien. Après 25 ans à Montréal, donc elle est maintenant où il est dans le Bas-Saint-Laurent. Aucun animal non plus. J'ai des amis, mais que je vois partiellement parce que les gens m'étourdissent. C'est intéressant. Mmh. Nancy Saguenay, 20 ans de solitude, bonheur. Et ici, oui, j'ai choisi... Oui, je l'ai choisi. J'ai 60 ans, gay, et déjà, il y a 20 ans, j'ai choisi la solitude que je ne ressens pas vraiment. Nous écrit Marc. Je m'appelle Geneviève, je suis une jeune professionnelle et je suis fière de partager avec vous que j'ai fait ce choix, le choix de cette solitude. J'ai peu ou pas d'amitié, mais plutôt des relations sociales occasionnelles, mm-hmm. sans conjoint depuis presque 10 ans. Donc, elle est fière de partager avec nous qu'elle a fait ce choix, qu'elle a choisi la solitude. Claude, une femme de 60 ans, nous écrit « J'ai le privilège de choisir ma solitude. » C'est vrai que c'est un privilège, absolument.
0: Il faut le souligner, là, tant de barre en barre de la chronique, c'est un privilège. Ce n'est pas la solitude subie.
1: Et elle dit « Privilège, j'avais les moyens financiers pour le faire. Ma sœur aurait bien aimé vivre seule, mais elle a dû se taper un colocataire pendant plus d'une décennie pour avoir les moyens de se payer une maison de ville à Gatineau. » C'est vrai que l'angle est tellement intéressant de la solitude choisie, parce qu'effectivement, on en parle d'un fléau de calibre international, oui. Cette épidémie de solitude.
0: Et c'est ça, cette épidémie de solitude est tellement grande, flagrante, cause tellement de misère que c'est presque gênant de parler de solitude choisie, mais c'est un choix qui existe, puis comme je l'ai dit, c'est économique, c'est un privilège économique de pouvoir le faire. C'est un choix politique, ça vient changer la donne démographique, oui, économique, des amitiés, d'un point de vue humain, c'est quelque chose de très particulier également. Et c'est pour ça de voir tous les abonnés qui suivent cette Paulina à New York et qui envient sa vie, ça parle de quelque chose. Oui. C'est vraiment un phénomène de société.
1: Absolument. Mais tu sais, il y a des gens seuls qui envient la vie des femmes très occupées qui ont des enfants. Puis les femmes très occupées avec des enfants envient souvent la vie de célibat aussi. Mais il y en a qui embrassent complètement cette vie en solo et depuis très longtemps, comme les courriels en témoignent. Hey, Marie-France Bazot, j'ai été chanceuse une heure avec toi aujourd'hui.
0: Ben, j'ai été chanceuse, vraiment, moi. C'était vraiment un plaisir.
1: Avec Jean-Philippe Warren et Jacques Nantel. Donc, cette discussion, si vous l'avez manqué, sur la génération X qui est aujourd'hui au pouvoir, est-ce qu'on peut encore dire qu'elle est sacrifiée, comme l'a dit à plusieurs reprises notre première ministre ici, Christine Fréchette? Ça se rattrape facilement sur l'application audio. Nous nous reverrons sûrement une fois avant la fin de la saison. Marie-France, ça se peut?
0: On verra.
1: OK. Sinon, merci pour aujourd'hui.
0: C'est un plaisir, vraiment.
1: On se retrouve après les infos avec nos sentinelles de l'air du temps. À tout de suite.
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6: Ici Mathieu Massé, voici les informations. Le gouvernement Carney promet d'en faire encore plus pour aider les entreprises canadiennes touchées par les nouveaux tarifs douaniers imposés par l'administration Trump. Ottawa a annoncé une aide $1 milliard sous forme de prêt pour les entreprises de l'aluminium, de l'acier et du cuivre, accompagnée d'une enveloppe supplémentaire de $500 millions destinée à soutenir tous les secteurs de l'économie. Marie-Michèle Bourassa a recueilli des réactions.
7: Les entreprises manufacturières vivent difficilement les changements apportés aux tarifs de Donald Trump il y a un mois. Un droit de douane de 25 % s'applique désormais à la valeur totale des produits transformés contenant de l'acier, de l'aluminium et du cuivre envoyés vers les États-Unis. Dans ce contexte, l'aide d'Ottawa est bienvenue.
8: C'est une excellente nouvelle.
7: Le président de l'Association de l'aluminium du Canada, Jean Simard, se réjouit que les entreprises aient finalement accès à de la liquidité, même si elle est accordée sous forme de prêt.
8: Ça va permettre aux entreprises d'avoir de l'oxygène sur le plan financier pour revoir leur stratégie de marché.
7: Le son de cloche est toutefois différent chez certains entrepreneurs, comme le président de Manac, qui fabrique des semi-remorques en Beauce, Charles Dutille.
9: Tout programme d'aide est absolument appréciée. Par contre, ça rouvre pas les portes d'un marché. Nous.
7: L'organisme qui soutient les PME au Saguenay-Lac-Saint-Jean, alias Géraud 2, abonde dans le même sens. Le directeur général Marc Saint-Hilaire croit qu'une réforme fiscale est nécessaire pour éviter des délocalisations vers les États-Unis.
10: C'est d'offrir des conditions gagnantes, de donner de l'oxygène à nos entreprises pour qu'elles puissent évoluer ici.
7: Ottawa va aussi injecter $500 millions dans un autre programme fédéral de soutien aux entreprises, quel que soit leur secteur. Ici Marie-Michèle Bourassa, Radio-Canada, Saguenay.
6: Le service de police de la Ville de Montréal a ouvert une enquête sur la décapitation simulée du ministre québécois du Travail lors d'une manifestation samedi. Des membres de l'Alliance ouvrière rassemblés dans le cadre de la Journée internationale des travailleurs avaient apporté une guillotine et une marionnette à l'image du ministre Jean Boulay. Ils ont défendu leur action et plaidé que cette performance rappelait un symbole historique de la colère populaire contre des élites déconnectées. Les quatre grandes centrales syndicales se sont pour leur part dissociés de ce geste. Le vice-premier ministre et ministre de la Sécurité intérieure, Yann Lafrenière, juge que cette mise en scène est inacceptable.
11: J'étais choqué de voir ces images-là. Puis je vous dirais que j'étais extrêmement déçu de voir les réactions très timides de la part des syndicats de venir dire qu'ils voulaient se dissocier. J'ai trouvé ça très faible parce qu'on s'entend que la guillotine a dû être vue. Et ça ne s'est pas caché. Les gens ont vu que ça s'installait. Quand on est un syndicat et on organise une manifestation, on a des responsabilités.
6: Toute la classe politique a dénoncé cette performance et réclame des excuses de la part des personnes qui y ont pris part. Le premier ministre Mark Carney dévoilera bientôt l'identité de la prochaine gouverneure générale du Canada. Selon plusieurs sources de la CBC, la personne qui succédera à Mary Simon, dont le mandat de 5 ans tire à sa fin, sera aussi une femme et saura s'exprimer dans les deux langues officielles. Entre-temps, Mark Carney a quitté l'Arménie où il a participé au 8e sommet de la communauté politique européenne. C'était la première fois qu'un dirigeant non-européen était invité à cet événement créé en réponse à l'invasion russe de l'Ukraine. Le premier ministre a profité de sa tribune ce matin pour déclarer que ni l'Europe ni le Canada ne sont condamnés à subir un ordre international brutal. Christian Noël.
12: Une grande messe diplomatique européenne avec un visiteur canadien, une présence soulignée à grands traits.
13: Welcome, Mark. You are among friends here.
12: Et qui signale un rapprochement inédit. Mais malgré la signature de nombreuses ententes canado-européennes en énergie et en défense, certains s'impatientent de l'absence de résultats concrets.
14: Il est en urgence.
12: Le président du Conseil européen, Antonio Costa.
14: Il faut obtenir la paix durable en Ukraine. Il faut obtenir une paix durable au Moyen-Orient. Et il faut stabiliser les relations commerciales entre les uns et les autres.
12: Réplique de Mark Carney.
15: Il y a des accords très importants dans les domaines de minéraux critiques. C'est plus de $2 milliards. Alors, il y a des résultats.
12: Pour aider l'Ukraine, le Canada verse $270 millions additionnels pour l'achat d'équipements militaires.
15: La situation reste grave, mais l'Ukraine fait des progrès, devient plus fort et la Russie devient plus faible.
12: L'Europe courtise Mark Carney. Alors qu'elle durcit le ton face à Donald Trump et sa guerre en Iran.
16: Nous souhaitons qu'il y ait surtout une réouverture concertée entre l'Iran et les États-Unis.
12: Le président français, Emmanuel Macron.
16: C'est la seule solution qui permette durablement de rouvrir le détroit d'Ormuz, de permettre la libre navigation et de le faire sans restriction et sans péage.
12: Ensemble, le Canada et l'Europe veulent se serrer les coudes face à la menace russe et au désordre mondial causé par Donald Trump. une bonne entente commerciale et diplomatique dont les résultats tangibles tardent à se matérialiser et qui, entre-temps, a le potentiel de frustrer le président américain. Ici Christian Noël, Radio-Canada, à Erevan, en Arménie.
6: Et puis justement, la Russie a annoncé un cessez-le-feu unilatéral avec l'Ukraine pour les 8 et 9 mai à l'occasion des commémorations de la victoire de la Seconde Guerre mondiale. Le Kremlin a menacé de lancer une frappe massive de missiles sur Kiev si l'Ukraine violait cette trêve. L'Ukraine a répondu en déclarant sa propre trêve qui se tiendra les 5 et 6 mai, estimant qu'il n'était pas sérieux de s'attendre à ce qu'elle observe un cessez-le-feu à l'occasion d'un jour militaire férié russe. Voilà, c'était les informations. Merci d'être à l'écoute.

0: Comme tous les lundis, je vous suggère un échange. Alors, je vous échange les liens vers trois de nos meilleurs moments de la semaine dernière, donc notre top 3, si vous textez Pénélope sur l'application audio. C'est un échange où finalement, il y a juste vous qui gagnez. C'est pas vrai. On gagne tous les deux, bien entendu, quand il y a ce genre d'échange-là. Donc, le top 3. Martin Matt, pour sa série Vitrerie joyale. C'était... on a jasé de hockey, on a déterré un hymne national qu'il avait déjà chanté. C'est tellement intéressant de l'entendre parler sur Vitrerie joyale autrement que juste humoristiquement. C'était rempli d'émotions, rempli de vérité. C'était vraiment un beau moment. Deux experts en test de produits, une du Protégez-vous et un de l'épicerie, qui nous ont vraiment amené en coulisses de comment ça fonctionne, ces tests-là. C'était hyper intéressant. On a appris plein de choses vraiment pertinentes. Et puis le comédien et dramaturge Alexis Martin, qui est venu présenter un premier roman, L'étoile de la rédemption. Une discussion avec Alexis Martin, c'est toujours hautement divertissant et intellectuellement stimulant. Voilà, c'est un homme pas mal parfait, à mes yeux. Bonjour, les sentinelles de l'air du temps.
1: Bonjour, Pénélope.
0: Julie Bouchinger, directrice de publication du magazine Clin d'œil. Ce sera question de quoi tout à l'heure?
1: Ben, on va notamment parler de la femme du secrétaire à la Défense des États-Unis qu'on a aperçue avec une robe qui vaut peut-être 42 $.
0: D'accord, Chris Bergeron, bonjour.
2: Bonjour, ma robe vaut plus que 42 $.
0: Oui, ça paraît, elle est magnifique. Vice-présidente culture et tendance chez Cossette et Autrice, mais elle aurait pu, ceci dit, être magnifique et ne coûter que
2: 42 $. Il n'y a pas de problème.
0: On va commencer par la saison des prix pub. En fait, c'est une réflexion sur la saison des prix en publicité.
2: En publicité, j'ai commencé la publicité il y a quoi? Il y a une douzaine d'années, une quinzaine d'années. Une quinzaine d'années, déjà, on ne rajeunit pas. Une quinzaine d'années et ma première semaine dans une agence de pub, les gens parlaient toujours de Cannes. Mmh. Oh, j'ai gagné à Cannes, ou on va soumettre à Cannes. Et je me disais, mais quelle chance j'ai de travailler avec autant de grands cinéastes.
1: C'est autre chose. Hein,
0: ceci dit, oui. Mais il y en a des grands cinéastes qui font de la pub.
2: Oui. Ben, Romain Gavras, par
0: Marc
2: exemple,
0: Vallée,
2: bien sûr. Presque tous. Mm-hmm. Et puis Xavier Dolan qui fait des voix d'à peu près... qui fait encore des voix de publicité, donc voilà. Mais non, en fait, c'est les prix à Cannes, le festival de la créativité, en fait.
1: J'ai découvert pendant plusieurs années.
0: Ben, à
1: voilà.
0: Cannes?
1: Oui, à Cannes. Oui. Voilà. C'est toute une débauche. Hein,
2: c'est toute une débauche, oui. Exactement. Et en fait, c'est littéralement le festival de Cannes de la pub. Et on entre en ce moment dans ce qu'on pourrait appeler le grand chelem des prix au Canada, c'est-à-dire qu'on va soumettre à Cannes. Dans quelques semaines, c'est les prix IDEA, qui sont l'équivalent c'est le Cannes local. Mm-hmm. Donc, c'est les prix locaux. Il y a les Marketing Awards, qui est le prix national. Et donc là, dans les agences de pub en ce moment, eh ben c'est le branle-bas de combat. Les jurys ont eu lieu, certaines soumissions se font encore, on attend les résultats, on prépare les communications et on se rend compte à quel point notre industrie ou cette industrie-là dépend de la reconnaissance des pairs et surtout d'un certain prestige. C'est quelque chose de très intéressant. Là, je vous amène vraiment à l'intérieur dans la cuisine des agences de publicité, c'est-à-dire qu'on travaille pendant des mois et des mois et des mois à créer des cas, des vidéos qui sont comme des pubs pour nos pubs, en fait.
0: Ah, okay.
2: Et ces pubs pour nos pubs qui expliquent les résultats, qui expliquent la stratégie, le saut créatif, la complexité du truc. C'est sur ces cas-là, souvent vidéo, des fois écrit, que nous sommes jugés. C'est-à-dire que ce n'est pas comme certains, je ne sais pas, prix littéraires, où il se trouve que des libraires ont lu des livres et décident spontanément de donner un prix à quelqu'un. Là, il faut soumettre tout un argumentaire. Ce phénomène des prix est en train de devenir une industrie. Enfin, ça fait longtemps que c'est une industrie. Et c'est une industrie parasite, en fait, à l'industrie de la publicité. Et c'est une industrie qui est aujourd'hui en transformation. Parce que la pub elle-même est en transformation. Il y a les influenceurs, il y a les gens des agences qui travaillent plus en intelligence artificielle, il y a une automatisation du marketing, il y a des gens qui font fi complètement de tout ce système-là et qui se disent « Pourquoi est-ce que je devrais dépenser des milliers et des milliers et des milliers et des milliers de dollars pour soumettre un cas à Cannes, oui, alors que finalement je peux moi-même devenir influenceur, faire venir des marques sur ma page et avoir beaucoup d'argent comme ça. Donc, il y a une forme de crise de l'industrie de la communication et Cannes et les autres festivals doivent en ce moment, finalement, se réinventer.
1: D'ailleurs, quand je couvrais déjà il y a une dizaine d'années, souvent, tu sais, il y a d'éminents publicitaires qui viennent des plus grandes agences du monde, on présente des cas super intéressants, mais il y avait de plus en plus de vedettes. Moi, j'ai vu Kim Kardashian donner une conférence à Cannes. J'ai vu Lou Reed, justement, qui meurt à Cannes. Il y a de plus en plus de vedettes. On sent que c'est comme s'ils cherchaient un peu. Et ces milieux-là se sont mis à se mélanger beaucoup là, dans les dernières années.
2: Exactement. Ce qui fait qu'avant, c'était le beau flash. On récompensait un slogan, un film de 30 secondes, quelque chose comme ça. Puis maintenant, c'est vraiment l'efficacité qui est important. C'est pour ça que, par exemple, les Lions de Cannes, donc le Festival de la créativité de Cannes, a acheté les Effie Awards, qui était le prix plate. C'était le prix des stratèges. Je peux le dire parce que je suis stratège. Donc, c'était le prix sur l'efficacité, sur les chiffres, les résultats et tout ça. Et donc, c'est en train d'envoyer le message que maintenant, ce qui compte, c'est presque la mécanisation, en tout cas l'efficacité, et plus que l'art de la publicité. La question, évidemment, aujourd'hui, c'est à quoi ça sert, tout ça? Parce que le grand ennemi de ces prix, c'est les prix eux-mêmes. Et c'est tout le processus qu'il y a derrière. Des gens créent des concepts uniquement pour gagner des prix. C'est souvent des pro bono, c'est souvent des choses qui sont des sortes de vitrines pour les grandes agences. Et donc, qui viennent un petit peu biaiser l'authenticité et de ce truc-là. L'autre chose, c'est la multiplication des catégories.
1: Oui.
2: Finalement, maintenant, tout le monde gagne des prix, tout le temps, parce que nos carrières dépendent du nombre de prix qu'on gagne. Mmh. Moi-même, tel que vous voyez, j'ai gagné à peu près 70 prix publicitaires. Mmh. Et je sais que je ne vaux pas 70 prix, parce que mes prix littéraires...
0: Au moins 68, là.
2: Non, vraiment pas, c'est ça. Personne n'est aussi intelligente, tu vois ce que je veux dire? Donc, il y a clairement une surenchère du prix. Il y a une surenchère de la reconnaissance dans cette industrie-là, parce qu'il y a le message qui est envoyé à l'intérieur de... Il y a comme un marché du prix sur la tablette, là, qui est très intéressant.
0: C'est sûr, dans bien des domaines aussi, mais c'est intéressant d'avoir la fenêtre un peu ouverte sur les coulisses de tout ça. Là,
2: une énorme industrie.
0: Ouais, vraiment.
2: Un truc vraiment, vraiment fou.
0: Mais vraiment,
2: en transformation,
0: toujours très gros.
2: Voilà.
0: OK, merci beaucoup pour ça, Chris. Julie, on est totalement dans un autre registre. On s'en va dans le coton ancien.
1: Oui, dans le coton ancien, en fait, j'aime bien vous parler de petites initiatives vertes en mode, même si ça reste encore un peu marginal, là, mais c'est souvent des pistes de solutions pour le futur. Et cette semaine, j'aimerais vous amener au Sri Lanka, où on encourage les agriculteurs à convertir leurs terres à la culture régénérative du coton. La culture régénérative, vous le savez, met de l'avant la biodiversité pour remplacer les systèmes d'agriculture destructrices, améliorer donc l'environnement et tout. Donc, l'initiative a été lancée par un groupe britannique qui s'appelle My Group. Eux sont spécialisés là, dans le recyclage et la gestion des déchets. Et sur le terrain, c'est un petit organisme qui s'appelle Fibershed Sri Lanka qui déploie ce programme-là sur place. En gros, donc, on veut revenir à un mode de culture ancestrale du coton. Au Sri Lanka, on fait beaucoup de riz, de millet, notamment de maïs, mais pas énormément de coton. Ce mode de culture ancestrale s'appelle l'agriculture Chena et elle existe depuis plusieurs siècles. C'est un mode d'agriculture, donc évidemment régénérative, que plusieurs générations ont pratiqué avant la révolution industrielle des années 70, mais dont, vous vous en doutez, dont le savoir commence à se perdre graduellement. Donc, évidemment, on n'utilisait pas de produits chimiques. On pratiquait, par exemple, la rotation des cultures, le brûlage dirigé. Ça, c'est mignon. En fait, pour chasser les animaux, au lieu d'utiliser plein de produits super polluants, on utilisait des clôtures ou des épouvantails. Tu sais, vous savez, une méthode, là, c'est ça, très, très ancienne. Pour se protéger des insectes, même chose, on avait des petites concoctions où on versait des cendres sur les plantes. Donc, ce programme-là, évidemment, leur enseigne ses savoirs perdus et leur montre... c'est ça, là, comment faire ces petites concoctions contre les insectes maison. Le plus difficile, c'est de convaincre en fait les agriculteurs locaux d'adhérer à un programme comme celui-là. Donc, on a pensé d'abord à des instituts des incitatifs financiers. Parce que il faut savoir, il y a plusieurs agriculteurs qui sont pris dans des spirales d'endettement, notamment dans des une forme de dépendance aussi aux produits agrochimiques qui sont nécessaires et ces productions-là. Et le problème, c'est que le coût de ces produits, de ces engrais, leur permettent pas de dégager des profits. Et ça, c'est quand ils sont pas carrément endettés. Et donc, en adhérant à ce programme, les agriculteurs réussissent à vendre leurs produits. C'est vraiment le bout intéressant. Leurs produits à des prix équitables via une coopérative qu'ils ont nommée la Société coopérative des producteurs de coton. Alors, pour vous donner une idée, il y a une agricultrice interviewée par Vogue Business qui disait que, elle, par exemple, si elle vend un kilo de maïs au prix du marché, c'est 47 sous au kilo qu'elle reçoit. Et si elle se convertit donc à cette culture ancestrale du coton et vend ce produit via cette coop, elle fait 4,40 au kilo. Donc, c'est une énorme différence. Et donc, il y a réellement un incitatif. En plus, c'est une coopérative qui soutient, donc je le disais, l'apprentissage, la culture régénérative, mais qui offre aussi des formations en littératie financière, qui donne des prêts aux participants aussi pour l'achat des semences, des ingrédients pour le compost. Et on a même constitué un fonds pour les indemnités de maladies et les urgences. Et puis, vous vous doutez aussi qu'en exposant moins les agriculteurs à plein de produits chimiques, bien évidemment, on réduit les risques que ça peut poser pour leur santé. Donc, c'est pas tant le coton lui-même qui est ancestral, mais c'est la façon de le produire et évidemment le fait qu'il soit pas traité avec plein de produits chimiques.
0: Mais ça doit quand même être une... Parce que, tu sais, transformer une partie de la production de maïs en coton, ça doit pas coûter 3 cents, ça doit être compliqué à faire. Est-ce que le résultat, déjà dès le départ, le coton est en santé, tout ça, ça doit être 4,40 le kilo, mais à quel prix humain et d'investissement pour faire cette transition-là aussi?
1: Absolument, absolument.
0: Je présume qu'ils sont accompagnés là-dedans, mais c'est quand même sûrement pas magique tout ça.
1: Non,
0: là.
1: Effectivement, et la plupart d'entre eux, là, pour l'instant, on a à peu près 20 agriculteurs locaux qui adhèrent à ce programme. On aimerait en avoir 50 d'ici 2027, mais la plupart vont pas convertir toutes leur culture au coton, la culture du coton régénérative. On va garder une petite parcelle, voir comment ça se passe. C'est sûr qu'évidemment, si on n'utilise pas de produits chimiques, on est un petit peu plus à la merci, par exemple, de la météo, de certains événements, là, c'est ça, qu'on contrôle moins si on n'a pas ces outils-là. Je faisais des petites blagues sur le répulsif qu'on peut faire avec des cendres. C'est sûr que ça n'a probablement pas l'efficacité d'un répulsif chimique. Donc, évidemment, pour eux, c'est quand même, ça reste
0: de la
1: job, exactement. Puis c'est un petit peu stressant, mais il faut être accompagné là-dedans. Évidemment, le coton là, qu'on va fournir de cette initiative, même dans les prochaines années, ne sera jamais suffisant pour fournir les industries, les manufactures locales. Mais c'est sûr que le but, en fait, c'est surtout d'entamer la réflexion, sortir de la spirale de l'agriculture de masse basée sur les engrais chimiques. Comment on fait ça? Puis comment on peut aussi y trouver notre compte pour les agriculteurs? Donc, on peut améliorer la production, la santé financière, mais aussi la santé physique à travers
0: puis
1: tout ça.
0: Puis on assure aussi, je présume, beaucoup mieux une traçabilité de ce coton-là.
1: C'est sûr, absolument. Évidemment. Oui, puis ça, la traçabilité, c'est souvent la base de
0: quand on va sûrement se vendre de 100 piastres le T-shirt, donc à 4,40 le kilo.
1: Exactement.
0: On sait qu'il y a encore, ça en met plein les poches. Mais...
1: D'ailleurs, dans mon prochain segment, j'ai une petite réflexion à ce sujet, parce qu'il faut apprendre à payer le prix juste pour ce qu'on porte.
0: Oui, Chris?
2: Non, j'allais dire, c'est marrant parce que depuis quelques années, j'achète des vêtements d'une marque indienne qui a fait exactement ça et qui offre des produits, je ne vais pas donner la marque, ça ne sert à rien, mais qui sont faits justement avec du coton équitable et qui utilisent les réseaux sociaux pour pouvoir rejoindre directement les Nord-Américains. Et c'est en effet assez abordable.
0: Cool. Merci beaucoup. Merci Julie.
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1: C'est quoi, là, cette affaire de petites lunettes sexy, là?
2: Mais oui, mais là, c'est dommage parce que je nous vois avec nos grosses lunettes toutes les deux et on a l'air un peu passé date, quoi. C'est ça qui se passe?
1: Non. Ça ne va pas du tout.
2: Ça ne va pas du tout, hein, exactement. Voilà, c'est officiel. La rédac chef de clin d'œil nous le dit, c'est
1: exact,
2: fini.
1: Mais ça s'applique plus aux hommes, non? Je vous laisse.
2: Ça s'applique aux hommes, exactement. Les petites lunettes de la séduction. Il semblerait que les petites lunettes avec la petite monture très, très fines, métalliques, souvent, sont devenues, ou en tout cas sont perçues comme quelque chose d'éminemment sexy.
1: Parce que c'est porté par des hommes. Parce que mettez-les sur des femmes, puis les mêmes gens qui trouvent ça sexy sur des hommes vont trouver que ça vieillit les femmes.
2: Oui, absolument. Et puis, ça leur donne peut-être un côté un peu trop, sérieux, précieux et tout ça. Mais la petite lunette, on la voit aussi chez les jeunes femmes.
1: Ah, oui. C'est ça.
3: Oui, Bella Hadid, on la voit tout le temps avec ça, là, notamment. Mais oui, effectivement.
2: Absolument. Ça fait déjà donc à peu près un an que les petites lunettes sont arrivées. Il y a eu donc l'épisode autour de Jonathan Bailey dans Jurassic World qui... alors qu'il faisait sa tournée, avait des petites lunettes comme ça et toutes les journalistes de style et de mode ont remarqué ces fameuses petites lunettes et de là s'est déclenchée une sorte d'avalanche de la petite lunette sur les nez de tout le monde. Alors c'est intéressant parce que ce que ça marque, c'est peut-être la fin d'une heure de repoussant qui a des grosses lunettes. Donc souvenez-vous de Christopher Reeves quand il jouait Clark Kent.
1: C'est vrai.
2: Il avait des énormes lunettes.
1: Et on va revoir la définition. Une sonde repoussant, là.
3: Ah bah, oui, c'est ça, il était pas...
2: Clark Kent, à la base, Clark Kent, c'est ce que pense Superman des humains, c'est-à-dire des gens un petit peu, maladroits. Exactement. Donc, le nerd, quelqu'un qui n'est pas en contrôle, qui a ses grosses lunettes et tout ça. Mais là, la lunette fine, c'est parce que, évidemment, il faut la manier, la lunette fine, elle est fragile, donc ça implique que cette personne-là est dextre. Et minutieuse, exactement. et ça renvoie une image peut-être d'un homme cultivé et quelque chose de peut-être une forme de séduction qui ne fait pas trop mal.
3: Oui, ça renvoie l'image d'un un peu le rat de bibliothèque ou la personne qui se soucie pas trop de son style. Je pense qu'on joue un petit peu avec cette idée-là de...
2: Alors ça, c'est une sous-culture de la micro-lunette. Oh, c'est celle qu'on retrouve.
1: C'est une sous-culture
2: c'est celle que porte...
1: de la micro-lunette.
2: Ben, bien sûr. Ryan Gosling, dans Hail Mary, le film de science-fiction là, qui est à l'affiche en ce moment, il porte des lunettes aussi à monture très, très fines. Et pendant tout le film, il les a un peu croches. Il a tout le temps des problèmes de lunettes. Alors là, cette sous-culture, c'est justement l'intello qui ne prend pas soin de soi parce qu'il est trop occupé à prendre soin du monde. Dans une sorte de quête héroïque de savoir et de connaissance. Et quand on met ça sur le nez d'un Ryan Gosling, mais en même temps, quand on met quelque chose sur le nez de Ryan Gosling, vu que la base de Ryan Gosling, c'est rarement moche, quoi. Ouais. C'est ça le problème.
3: C'est ça.
2: Oui,
3: la base est
2: il faut préciser que cette mode...
1: Parce qu'il faut préciser que la face ne vient pas avec les lunettes. Je ne sais pas comme...
2: Exactement.
1: Tu peux acheter la lunette, puis la face ne vient pas avec.
2: Exactement. Voilà, il faut préciser que ça marche mieux si vous êtes extrêmement beau.
1: Ça. Moi, j'ai le goût de m'opposer à tout ça.
3: Je pense qu'il y a quelque chose aussi avec cette petite lunette. T'sais, traditionnellement, dans les films là, où on opérait une transformation sur une fille, elle enlevait ses lunettes-là, puis là, elle se détachait les cheveux, puis là, elle devenait soudainement très attirante et les gens remarquaient sa beauté. Mmh. Donc, c'est resté, je pense, associé à cette idée de... Ouh, il y a peut-être quelque chose de sexy
1: en dessous de ça.
2: Ce qui est intéressant, au moins, parce que nous, on est de la génération où les grosses lunettes, c'était un petit peu un masque. C'est quelque chose qui envoyait... moi, je mets des grosses lunettes parce que ça envoie une impression, je sais pas, de force où je me cache derrière mes grosses lunettes. Là, peut-être qu'on voit plus le visage et peut-être qu'il y a en effet une mise à nu qui peut être intéressante.
1: Est-ce qu'on sait si tous ces gars-là ont des problèmes de myopie?
2: Probablement pas.
1: La question aussi. Chris, merci infiniment pour ce cours de sous-culture de la micro-lunette. OK. Julie Ouchinga, pourquoi ça fait scandale, cette robe à 42 $?
3: Il y a plusieurs choses à souligner. Tantôt, on parlait là, de ce que devraient coûter des vêtements changement et je pense que c'est vraiment ça la clé. Alors, je remets tout le monde dans le bain. Lors du dîner des correspondants qui s'est tenu à Washington le 25 avril dernier et qui, bon d'ailleurs, on le sait, a été interrompu là, par l'apparition d'un homme armé dans l'hôtel où ça se tenait, on a quand même eu le temps de voir donc défiler le gratin de la politique et de la presse américaine et on y a vu le secrétaire de la Défense des États-Unis, Pete Hegseth, qui était là avec sa femme, Jennifer Rochette. J'espère que je le prononce comme il faut. Et elle portait une robe couleur saumon, agrémentée d'une petite ceinture et d'un petit col en satin, avec un sac à main en appliqué floraux et une paire de petites sandales argentées.
2: Déjà, ça part mal.
3: Pardon. C'était pas l'ensemble le plus moderne de la galerie, mais c'est vrai qu'on peut difficilement identifier quand on regarde des tapis rouges. On peut difficilement, avec certitude, disons, la provenance de la robe, mais ce que Internet a remarqué, c'est que cette robe est identique à un modèle en vente sur Temu, qui, comme vous le savez, l'espèce de géant chinois de type Amazon qui vend des choses vraiment
2: de
3: pas chères.
2: De type Chine, même.
3: Chine, effectivement. Ouais. Oui, c'est ça. De la mode
1: ultra fast fashion.
3: Exactement.
1: Nocive pour tous.
3: Et que des affaires produites dans des conditions vraiment déplorables. Évidemment, j'y reviendrai. Donc, cette robe sur Temu se vendait 42 $. Franchement, personnellement, je trouve que ça fait un petit peu dur, même si on peut difficilement évaluer de la qualité de la robe sur la photo. Mais c'est ça. Si c'est une robe qui vraiment vient de ce type de plateforme-là. D'ailleurs, apparemment, selon la plateforme Diet Prada, qui est une espèce de lanceur d'alerte de l'industrie de la mode, ce serait la troisième fois que la femme de Pete Hegseth se présente dans des événements
1: mais
3: officiels.
1: Mais le problème, c'est quoi? Puis la surprise est où? Parce que c'est pas le gouvernement le plus orienté vers l'environnement. C'est pas le gouvernement le plus orienté vers une consommation responsable.
3: Les premières réactions, commençons avec les plus cyniques. Les gens ont souligné le fait que son mari a tellement dépensé d'argent qu'il en restait plus assez pour acheter une robe décente à sa femme. On se souvient que Pete Hegseth a été critiqué récemment pour avoir dépensé des millions, notamment en steak et en crabe et en homard, là, des trucs fastueux. Mais on s'entend que c'était pas son argent de poche à lui, là, c'est l'argent du Pentagone. Et les internautes ont quand même pas manqué de souligner le côté un peu absurde de la chose, là, de quelqu'un qui gère très mal ses finances et qui laisse pas assez d'argent à sa femme. Après ça, je pense que là où on s'approche un petit peu plus de la vérité, entre guillemets, c'est que c'est un faux pas du point de vue aussi un peu protocolaire. Normalement, surtout pour un gouvernement qui prône le America First, normalement, on essaie de mettre, par exemple, des designers américains, de mettre de l'avant le savoir-faire local. Et là, de mettre une robe qui vient de l'autre bout du monde, qui est designée par des gens qui travaillent, encore une fois, dans des conditions déplorables, c'est quand même, là, je pense, vraiment un faux pas. Et pas très cohérent avec le message, disons, nationaliste du Parti républicain, même si, comme vous le soulignez, ils sont pas nécessairement portés sur le virage vert a priori. Et après ça, il y a aussi les critiques qui disent « Laissez-la tranquille, la pauvre. On se plaint souvent des élites qui portent des vêtements hors de prix. Peut-être qu'on devrait apporter la discussion ailleurs, mais moi, je pense que le problème aussi, c'est que dans tout ça, on souligne pas le fait que porter une robe à 42 $ quand on peut se payer quelque chose de mieux, c'est là aussi un petit scandale et un vrai faux pas, parce que on le sait, on bénéficie de vêtements qui sont faits là,
1: dans des
3: conditions qui ne sont pas humaines.
1: Oui, absolument. OK, merci beaucoup, Julie Bushinger, pour ça. Je rappelle que vous êtes directrice de publication du magazine Clin d'œil, Chris Bergeron, vice-présidente de contenu de marque chez Cossette et Autrice. On se retrouve bientôt.
3: Oui, absolument.
2: Ah ben oui, bien sûr.
1: On y sera.
2: Tout va bien.
1: J'espère qu'on se retrouve demain. Excellente journée à l'antenne ici, première. Bye-bye tout le monde.

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6: Ici Émilie Perrault. Aujourd'hui, à l'émission Autour de la table, on retrouve d'abord Claudia Larochelle. Salut, Claudia.
7: Bonjour.
6: Oh! Voilà, ça donne le ton. Je m'attends à ça. Rien en bas de ça.
2: C'est mon moment préféré de chaque émission.
6: MC Gilles, Vanessa Destinée. Bonjour.
8: Bonjour. Bonjour.

0: dans le fond, l'hôte de la soirée. Mm-hmm. Et là, on a des co-présidents cette année, Jeff Bezos et Lauren Sanchez Bezos. Ça promet. Donc, on sait que c'est un gala caritatif et on sait que les tables ont eu de la misère à se vendre cette année. Ouais. Des tables qui vont jusqu'à 75 000 $ parfois, la valeur, donc, pour avoir une place au Met Gala. Et là, cette année, ben, on trouve que ça fait un peu cheap d'avoir ce couple-là comme co-président de l'événement. Mais
1: donc, il y avait peut-être des tables à rabais.
0: Voilà, exactement. Donc, je vais commenter le tout en costume. Donc, il va y avoir un streaming, donc un lien où on va pouvoir écouter le tapis rouge, qui est l'événement le plus couru par toutes les célébrités cette année. Et je vais commenter tout ça dans le cadre d'un petit projet.
1: Oui, qui s'appelle Beachology.
0: Voilà.
1: Voilà, j'ai pas peur de le dire. Vanessa Destinée.
0: Podcast sur Urbania. Très bientôt.
1: Oui, et pour tous les gens qui te suivent sur les réseaux sociaux, j'ai très hâte d'entendre tes commentaires. On est rendu là dans votre... on est toujours soit vous êtes tout seul de votre gang à aimer quelque chose, tout seul de votre gang à haïr quelque chose. On est rendu dans...
2: Haïr. On est meilleur là-dedans.
3: Moi, je préfère quand vous allez là. Ouais.
1: Vous êtes à la maison, finalement.
2: Voilà.
1: Et Claudia, donc, tu auras une suggestion lecture pour nous.
3: Oui, je parle de La chambre de Wilhelm de Tove Ditlevsen, une Danoise qui a été malheureusement oubliée ou méconnue par les lecteurs nord-américains. Alors, je suis très heureuse d'en parler. Mmh.
1: Et en deuxième heure, on va parler aussi d'une autrice suédoise qui connaît un énorme succès partout sur la planète. Le titre de ce roman, c'est Les grues volent vers le sud. Mmh. C'est un livre phénomène. A été vendu dans une quarantaine de pays. Il y a une adaptation cinématographique qui s'en vient. C'est Hélène Mercier et Michel Jean qui l'ont lu pour nous. Et on va également passer la deuxième heure en compagnie d'André Sauvé pour son spectacle Naturellement, que j'ai beaucoup, beaucoup aimé. Et je milite d'ailleurs pour qu'il en fasse un livre. Je vais y en parler en deuxième heure. Donc, tous ces gens réunis pour prouver, encore une fois, qu'il restera toujours la culture.

0: il restera toujours la culture.
1: Parler du quotidien, du banal, de l'ordinaire, de façon ordinaire et banale, ça m'a jamais intéressé beaucoup, beaucoup. Alors, comment transfigurer ça d'une certaine façon? Je trouve que Faulkner a beaucoup à nous apprendre là-dessus. Je ne dis pas que j'essaie de faire la même chose, mais je dis que j'écris toujours en pensant à ce type de modèle-là, qui, en parlant de trucs qui leur sont très proches, essaient de transcender ça pour en faire autre chose.
2: On vient d'entendre la voix du poète Marcel Labine qui s'est éteint ce matin à l'âge de 78 ans. Donc, je vous l'apprends peut-être là à l'instant. Il laisse derrière lui donc une œuvre dont le succès critique est évident. Il avait reçu en 2024 le prix Alain Grandbois pour le recueil « Comme si c'était comme ça ». Il nous quitte quelques jours à peine avant l'apparition de son dernier recueil. Donc, ce sera aux Herbes Rouges. Ça s'intitule « Je n'y suis pour personne ». Ça paraît donc à la fin du mois de mai. Et pour en parler, on joint Jérémy Laniel en direct de Winnipeg. Salut Jérémy. Jérémy.
3: Bonjour, Émilie.
2: Jérémy, c'est un poète que tu apprécies particulièrement. D'ailleurs, tu avais levé la main. Tu voulais nous parler de ce dernier recueil?
3: Absolument, parce que chaque nouveau recueil de Marcel Labine est, à mon avis, un événement littéraire. C'est un monument qui vient de nous quitter. C'est immense, l'œuvre de Marcel Labine. Tu parles du livre le prix Alain Grandbois qui a remporté deux grands prix du livre québécois, un prix du Festival de poésie de Montréal, gouverneur général pour son premier recueil. Tu sais que ça commence bien en 88, quand tu commences avec un GG. Mais l'œuvre de Marcel Labine, c'est intéressant parce que dans l'extrait, il se compare à William Faulkner. Il a toujours été fasciné par la littérature américaine. Ce décor-là d'un Occident un peu décadent, et on le retrouve dans l'ensemble de son œuvre. C'est une œuvre qui aborde tous les mots MAUX du monde. L'image que j'ai eue en tête quand je préparais ce petit passage, c'est que c'est un poète, à mon avis, qui était à la fois au secours du monde et au chevet d'un autre. Il y avait cette façon-là de tenter de trouver de la lumière, de trouver le bien dans le mal. Il y avait dans son livre « Comme c'était comme ça », s'intéresse à la crise climatique, au fusil de masse. Et malgré tout, lorsqu'on aborde des sujets comme ceux-là, bien, c'est pour tenter de comprendre où est-ce que la poésie peut fleurir. Il y a cette façon-là chez Labine de toujours chercher cet endroit où le poète peut habiter, où le poète peut exister. Ces livres, ce sont des livres sur le dépeuplement, sur la dépossession, un adieu au poème. Il questionnait toujours à quoi sert la littérature, à quoi sert le poème. Puis ce questionnement-là faisait que ces livres étaient toujours incroyablement d'actualité. Parce que de se questionner en 88 ou en 2000 ou en 2015 sur que peut le poète, que peut la poésie dans le monde dans lequel on est, il y a quelque chose-là d'incroyablement vrai. Le rapport aussi à... C'est un érudit, là, Marcel Labine, il a enseigné la littérature.
2: Oui, c'est ça. Il y a plein de gens

0: si vous êtes allé au cégep de Maisonneuve, il enseignait là pendant plus de 35 ans. Là.
1: Exactement. Puis on le voit dans ses livres, sans que ce soit pédant ou pédagogique, il y a un plaisir à jouer avec la forme, que ce soit, je pense, dans Bien commun, il joue avec différentes formes du poème, des formes anciennes du poème, tout en questionnant le néolibéralisme puis notre rapport au bien commun. Dans son plus récent aussi, il joue avec énormément d'intertextualité. Puis tu lis le livre, puis là, il y a quelques passages qui sont en italique, puis tu te demandes, OK, pourquoi, c'est quoi? Il n'y a pas de note de bas de page. Puis à la fin, tu te rends compte qu'il y a un patchwork incroyable d'écrivains, de Dante et compagnie. Puis c'est jamais fait pour dire, regardez qui j'ai lu. Non, c'est fait pour voyez le dialogue que je suis en train d'ouvrir.
0: C'est ça. C'est un grand lecteur, c'est un grand passeur.
1: Absolument. C'est drôle, quand j'ai commencé à développer mon amour pour son œuvre, j'ai toujours eu un petit regret de ne pas avoir pu siéger dans ses salles de classe. J'aurais aimé ça de l'entendre, justement, aborder ces livres-là. Je me rappelle, je l'ai jamais rencontré, je n'ai jamais serré la pince, mais il m'avait écrit une fois, j'avais parlé d'un de ses livres, et il m'avait écrit pas pour parler du livre du sien, mais j'avais parlé à votre émission de Théodoros, livre d'un écrivain roumain que j'avais adoré, qui est une somme monumentale, complexe, exigeante. Et bien évidemment que Marcel Labine avait adoré cet écrivain roumain obscur et qu'on avait cette idée-là. Parce qu'il y a ça dans la poésie de Marcel Labine. C'est une poésie qui est narrative, dans laquelle on peut se retrouver rapidement. Parce que l'ancrage, c'est le poète. On suit le narrateur, on suit ses questionnements. Je trouve que une magnifique porte d'entrée pour la poésie que de lire Marcel Labine. Ce soir, on va remettre un ami me rappelait qu'on allait remettre le Néligan ce soir. Je trouve que ça permettra peut-être de souligner à quel point il a amené une pléthore, j'ai l'impression, de poètes à vivre de leurs mots. Un grand, grand, grand poète à lire.
0: Est-ce que tu nous en lis un extrait,
1: oui,
0: Jérémy?
1: J'ai un extrait, c'est tiré de Comme si c'était comme ça. Vous allez voir l'urgence et la beauté. Quel bruit demain fera-t-il entendre? Qu'en connaît-on, sinon ce qu'on n'a jamais ouï? Avec du chaos plein le nid, on aura seulement été des oiseaux de malheur, volatiles, couvant son amertume et picorant les ailes de sa progéniture avant qu'elle ne prenne son envol, parmi les plumes rognées, mouillées par des flots de salive et des restes de proie régurgitée.
0: C'était un extrait donc du recueil « Comme si c'était comme ça » de Marcel Labine. Merci beaucoup, Jérémy Laniel, d'avoir pris un moment avec nous aujourd'hui. Et on le disait, donc le dernier recueil de Marcel Labine, « Je n'y suis pour personne », va arriver en librairie le 22 mai, donc sous les éditions Herbe Rouge.
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0: Et voilà, on retrouve ce duo formé d'MC Gilles et Vanessa Destinée qui nous expose ce qu'ils croient être les seuls à ne pas aimer. Tout seul de ma gang à ne pas aimer. Et j'ai l'impression que vos deux sujets aujourd'hui semblent dire que vous n'êtes pas des fans de la paresse. Je pense que la paresse, ça vous agace. Avec MC Gilles, on va parler des plateformes musicales et qu'on utilise ça comme outil de découvrabilité. Et toi, Vanessa, on est du côté des biopics.
3: Oui.
0: Donc là, j'imagine que c'est en lien avec celui de Michael Jackson.
3: Oh my God. Mais c'est ça. Mais les films biographiques, en particulier les musicaux, moi, j'ai un problème avec ça. Vraiment. Et là, avant que quelqu'un vienne me parler de sa passion dévorante pour Bohemian Rhapsody sur Freddie Mercury et le groupe Queen, ou encore de son attirance irrationnelle pour Rocketman, le film sur Elton John. Je précise que c'est super important, les biopics. Oui, je sais que ça fait revivre des figures historiques. Oui, je sais que ça permet de les faire découvrir à des nouvelles générations. Puis oui, je sais que ce sont des films accessibles et grand public dans lesquels tu peux amener ta grand-mère, ton petit-fils, 7 à 77 ans. Je sais tout ça. Mais moi, devant les biopics, j'ai souvent la sensation d'assister à une présentation PowerPoint, OK, avec des mauvaises perruques, des mauvais effets spéciaux, des dialogues écrits par quelqu'un qui n'a jamais entendu un dialogue, une vraie conversation humaine de sa vie. Et ça, c'est quelque chose de récurrent là, dans les séries télé et dans les films, mais ça sera pour une autre conversation entre haters, entre personnes haineuses.
0: Votre espace sécuritaire, là.
3: Voilà, exact. Mais c'est vraiment spécial parce que, dans le fond, les biopics ou biopics, peu importe comment vous le prononcez, c'est devenu un des formats les plus populaires et lucratifs là, dans le cinéma contemporain au cours des dernières années. Mais c'est aussi un des formats, je trouve, les plus rigides. Sur papier, l'idée est super noble. On est d'accord, on va raconter la vie d'une figure marquante, on va donner accès à son parcours, humaniser une icône. Mais dans les faits, le genre tend souvent vers une version qui est ultra aseptisée de la réalité. Le biopic moderne, ça a une structure narrative ultra prévisible, une enfance difficile, comme dirait François Legault. Ensuite, on a la révélation du talent hors nature, plus grand que nature, une ascension fulgurante, les traumas qui reviennent au galop. Oh non, non, rédemption ou chute.

0: fatale. Le tout, c'est entrecoupé de reconstitutions historiques, des grands concerts, des grands moments. Et c'est souvent là, on va se le dire, que réside tout le plaisir de voir comment l'acteur qui interprète le personnage public va l'interpréter jusqu'à être excessivement juste. Et c'est le cas dans le film de Michael Jackson, Jafar Jackson, qui fait un travail extraordinaire.
1: Qui a travaillé là-dessus depuis des années.
0: Oui, là, vraiment, là, où... Prêt, là. Mais pour le reste, on parle souvent de vies complexes qui sont réduites dans des arcs dramatiques plutôt, qui doivent rentrer dans des formats de 2h40 gros maximum. Et donc, ces figures publiques-là deviennent des personnages de contes, de contes pour enfants. Et toutes les contradictions humaines deviennent des obstacles à surmonter sur leur chemin. Moi, j'ai vu un extrait passer là, de notre collègue Simon Boulris. Mm-hmm. Bonsoir. Il disait ça du biopic de Michael Jackson. C'est comme un film de Disney. Puis il a raison.
2: C'est vrai.
0: C'est la structure scénaristique vraiment du conte merveilleux. T'écoutes ce biopic, le biopic, comme ça, puis c'est tellement... C'est une histoire vraie, mais c'est tellement romancé que ça devient de la fiction. Et là, je parle de Michael, puis je suis consciente que c'est une passe de cash des gens qui gèrent son patrimoine. C'est une volonté aussi de redorer son image, de le réhabiliter pour faire oublier les accusations de pédophilie. Mais le clan Jackson a rien inventé. Je veux dire, ils sont pas les seuls à faire ça, tu sais. Le biopic sur Michael Jackson, comme d'autres avant lui, ça illustre bien ce phénomène-là. Comment est-ce qu'on va raconter une vie qui est influente, qui est controversée, qui est sulfureuse ou c'est médiatisée, dans lesquelles on a plein d'archives auxquelles on a encore accès comme citoyen. Puis la réponse de l'industrie, c'est toujours la même, pareil. Même si on a accès à toutes les archives compromettantes, c'est de lisser. Lisser complètement, atténuer toutes les zones grises, structurer l'émotion pour faire de la peinture à numéro avec le spectateur. Moi, ça m'énerve.
1: Oui, mais ça fonctionne. C'est hallucinant au box-office. Parce que du côté des critiques, je pense que tout le monde a été averti. Là. Je veux dire, les critiques ont été vraiment désastreuses.
0: Oui,
1: là. J'ai vu des 3 étoiles, 4 étoiles.
0: Oui.
1: Mais le public est au rendez-vous. Alors, est-ce que ça donne pas raison à l'industrie?
0: Ben, c'est sûr que, tu sais, il y a ce plaisir-là de voir un artiste borderline qui cherche à réécrire son propre mythe ou encore, tu sais, le patrimoine autour qui veut participer à ce culte-là.
1: Ben,
0: parce que souvent, c'est ça, tu sais, c'est des figures plus grandes que nature auxquelles on est très, très attaché. Il y a un sentiment d'appartenance, puis il y a quelque chose qui relève de l'identité collective et parfois personnelle parce qu'on entretient un rapport individuel avec cet artiste-là qui nous a peut-être accompagné dans des moments très, très spécifiques, très chargés de notre histoire personnelle. Donc, c'est facile ensuite d'embobiner le public puis de jouer sur cette fibre-là nostalgique. Mais moi, je trouve que ça nourrit une bête, ça nourrit un monstre parce que là, on voit des dérivés, on voit maintenant des documentaires qui sont faits carrément par des artistes qui vont embaucher des équipes de tournage, qui vont les suivre pendant plusieurs années pour en faire finalement un public reportage sur leur vie.
1: Là, tu parles par exemple de
0: Taylor Swift, Miss Americana, Five Feet 5'2", 5'2", c'était celui de Lady Gaga. Il y en a plein d'autres.
1: Donc,
0: là,
1: effectivement,
0: sur Netflix,
1: ce genre de documentaire-là, c'est comme de choisir déjà d'écrire ton propre...
0: Oui, encore une fois, c'est de la fiction. Ouais. C'est romancer la vérité. Et moi, il y a un mot que j'ai appris récemment que je ne connaissais pas avant ça. Là, désolée. Là. Je suis une femme de culture, mais c'est ça.
1: Qu'est-ce que
0: la
1: c'est?
0: Géographie, soit l'écriture de la vie des saints sur un ton beaucoup trop élogieux. Donc, je trouve que ça résume bien un peu ce genre d'entreprise-là. Et des fois aussi, c'est tellement romancé, mais ça pas les moyens de son ambition, puis ça donne un résultat tellement cheap. Quand je pense au biopic qu'il y a eu sur Whitney Houston, ou pire, celui sur Céline Dion, Aline, j'en fais encore des cauchemars la nuit quand je pense à Jean Bobin, ce personnage.
1: André, je sais pas encore, je pense que mon cerveau n'a pas encore compris ce qu'il a vécu quand il a vu Aline. C'était comme une expérience de dissonance cognitive.
0: Tout le long, c'était...
2: Moi, j'ai adoré ça, mais c'est moi.
0: Impossible. Oui, mais parce que c'est psychotronique. Oui, c'est ça. Mais tu sais, moi, je plaide pour qu'on revienne à un documentaire, à du documentaire brouillon, à quelque chose de réel, à quelque chose d'authentique, à quelque chose où l'artiste est véritablement égratigné et où on peut l'accompagner. Je trouve que le sentiment d'appartenance serait justement encore plus fort si on acceptait de faire des biopics complexes qui respectent l'intelligence du public, sans façade, sans... Tu sais, je pense à celui sur Amy Winehouse, celui sur Nina Simone, ça a été des très beaux objets.
3: Mais c'est parce qu'on voyait leur vulnérabilité.
0: Oui.
3: On les voyait pour vrai, c'était sincère.
0: Oui, et c'est de l'art
3: tout
0: pour moi.
3: Tout manque de souffle.
0: Plutôt que du divertissement. Et je pense qu'on est capable d'aller là. En tout cas, je nous le souhaite.
1: Voilà. Eh bien, voilà. C'était le point de vue de Vanessa Destiné.
2: Voilà.
1: Eh non, mais ça amène des grandes discussions. Moi, mon fils voulait absolument voir ce film-là.
0: Michael?
1: Et là, d'essayer d'expliquer, bien, tout sera pas raconté.
2: Non,
1: il dit, oui, mais maman, j'aime sa musique. Oui, tu peux aimer sa musique.
2: On en a inventé beaucoup.
1: Oui.
2: On en invente des bouts.
0: On invente, mais là, il est complètement.

0: des personnes.
1: Il est emballé par l'idée qu'ils vont faire une suite.
2: Est-ce qu'il est au courant de l'histoire derrière?
1: Oui, absolument. Ouais, mais à la mesure de ce qu'un enfant d'11 ans peut entendre. Oui, mais oui, je lui ai expliqué qu'il y avait d'autres films qui avaient été faits. Puis je ne suis pas sûre de comprendre ce qu'ils vont faire dans le deuxième. Parce que là, je veux dire, ils ne pourront pas toujours passer à côté.
0: Je ne sais pas, le film s'arrête en 1988, celui que j'ai vu.
1: J'ai de la misère à voir comment ils vont pouvoir faire là.
3: C'est absurde.
1: Du Disney. C'est du Disney. Voilà. Merci beaucoup, Vanessa Destinée, MCG. Donc, on parlait un peu de paresse quand même dans la façon de raconter ces histoires-là. Toi, tu veux nous parler donc d'algorithmes, la musique qui choisit donc les découvertes à ta place.
3: Bien, on dirait que les algorithmes, on les connaît sur les réseaux sociaux, mais on les refuse sur les plateformes de musique. Bon, je vais vous parler de Spotify principalement, mais Apple Music, c'est la même chose, Amazon Music, YouTube Music. Le week-end, moi, je tourne pour Infoman avec Eric, que je salue, qui est à l'écoute, qui vous écoute tous les jours. Et lui, utilise Spotify, mais haït ça. Et là, je lui ai dit, parle-moi de ça, parce que Spotify, là, c'est 761 millions d'utilisateurs. Ouais. Ça, c'est 85 fois le Québec. Et des payants, 290 millions, presque la population des États-Unis qui paie pour ça. Donc, la machine décide pour vous. Et elle vous fait à croire qu'elle va vous faire découvrir des nouvelles choses. C'est faux. Vous écoutez une chanson que vous aimez, parce que vous l'avez déjà sur votre téléphone, une deuxième chanson, et là, tout à coup... C'est correct, ça me rappelle les belles années de Clash, Rock de Casbah. Je joue deux, trois tunes et tout ça. Et il y a une section qui s'appelle « Vous pourriez aimer ». Fait qu'on te présente des affaires qui ressemblent à ça. Et là, tout d'un coup, trois tunes plus tard, ça repart, toi, chose. Ben oui, toi!
0: On revient.
3: Deux fois plutôt qu'une. Les artistes locaux là-dedans, j'ai cherché, entre autres, tout ce qui se fait au Québec. Il y a des milliers de choses qui se font au Québec. Faut aller dans French Pop Canadian Indie.
0: Oh mon Dieu.
3: Et là, vous allez avoir, là, ça va être vraiment, vous allez découvrir un paquet de choses. Jean Leloup, toi, chose, je ne connaissais pas. Marie-Pierre, tu sais, hein? Et là, on vous propose, attachez votre truc, Beck. Super. Black Keys. OK, cool, le Black Keys joue. Et là, tout d'un coup. Ben oui, toi! Je suis dans French Pop Canadian. Donc, dans la section Vous pourriez aimer, le mot-clé, c'est pourriez.
1: Oui.
3: Parce qu'il y a des payola. Souvenez-vous, dans les années 70, ça paye d'être vieux. À l'époque, on donnait un 45 tours à un disc jockey ou à un animateur ou une animatrice de radio. On mettait un petit 5 000 dedans. Et tout d'un coup, votre chanson jouait à la radio et vous en vendiez plus. Ça fonctionne aussi comme ça, les plateformes. Posez-vous pas de questions pourquoi un groupe que vous aimez sur Bandcamp, par exemple, n'est jamais sur Spotify. On parle toujours du fait que les artistes reçoivent des parcelles de scènes lorsque leurs chansons jouent. Mais c'est pas ça le principal problème. C'est qu'ils ne jouent pas sur Spotify.
1: C'est la fameuse découvrabilité dont on parle tout le temps.
3: Et là, évidemment, je pouvais sortir Engine de poitrine. Oui, ils font des dizaines de millions, mais au départ, Engine de poitrine, la machine n'a pas décidé ça. C'est le fait que là, le buzz a pris et eux aussi ont fait des listes. Et là, tout d'un coup, la machine y va. Donc, on vous fait à croire que vous découvrez des choses, mais vous n'en découvrez pas. Faites comme moi. Exemple. Le Vacarme, c'est un petit magasin de vinyle sur Saint-Hubert. À chaque semaine, ils reçoivent leurs nouveautés et ils décident sur Facebook de faire un live. Ils disent « Regardez ce vinyle-là, on vient de le recevoir. Si vous aimez ça, vous allez aimer le jazz africain de telle personne que je ne connais pas. Vous allez aimer la pop coréenne de telle autre personne. » C'est pas Spotify, c'est un être humain. Il y a humain qui décide.
1: Mais MC, tu le sais, c'est nous, nos algorithmes, on les aime humains. C'est pour ça qu'à chaque semaine, c'est quelqu'un de différent qui fait la programmation musicale. Ça part de cette idée-là de dire justement que si on va vers d'autres humains, on va découvrir autre chose.
3: C'est pour ça qu'on va avoir des DJ à l'époque, c'est qu'il faisait jouer de la musique qu'on connaissait, mais aussi de la musique qu'on connaissait pas. Et là, vous connaissez l'adage, et ce n'est pas une légende urbaine, il crée aussi des chansons par intelligence artificielle. Pour pas payer les droits. J'ai un exemple. Vous allez dire, non, c'est The Clash. Oui et non. Dans le sens qu'on peut prendre la chanson, la modifier juste un peu, et on passe à côté du chemin. Je trouve ça aberrant, je trouve ça terrible, je trouve ça désastreux, et c'est surtout que la majorité des gens se connectent là-dessus. Et même les Shazam de ce monde, vous avez une chanson dans le place, vous pèsez dessus. Le nombre de chansons qui ne sont pas répertoriées sur Shazam, donc qui ne sont pas sur les plateformes, donc que l'algorithme ne trouvera pas, donc qui ne joueront pas lorsque vous allez vous connecter sur Spotify. Le problème de Spotify, c'est la même chose qu'Internet. Vous vous dites, il y a tout sur
1: C'est quoi le problème avec Internet?
3: Check bien ça, Émilie. Excuse-moi, t'as dit là. Checkez bien ça, Émilie Perrault. C'est que vous pensez que tout est là. Mais c'est faux. Et on vous fait croire que... Et là, vous vous dites, ah, j'ai découvert tel artiste sur ma plateforme. Mais non, mais tout le monde la connaissait. Et j'ajoute à ça. Vous voulez utiliser Internet comme du monde? Allez sur des sites où il y a des tonnes de radios indépendantes sur toute la Terre. Vous voulez découvrir de la musique? Moi, j'adore ici musique, là, le Dr. Radio Sœur avec Philippe Fémiot et tout. Vous allez, prenez la Terre, là, vous pèsez sur l'Afrique, le Mali, allez écouter une radio locale, vous allez découvrir de la musique de là-bas.
1: Tu sais, la semaine dernière, là, c'était Julie Aubé à la programmation musicale. C'est quoi la radio dont vous parliez ensemble?
3: C'était CJSO.
1: Oui.
3: C'est la radio. Locale, parce que la radio d'Acadie, vous nous écoutez sans doute en Acadie.
1: Restez là. On les salue.
3: Mais la radio francophone en Acadie, c'est de la radio dite communautaire, mais qui est quasi commerciale parce que les anglophones.

0: ont pris le contrôle de la radio commerciale et les francophones. Et eux tournent les gens de leur coin.
1: Ouais.
0: Et vous pouvez écouter ces radios-là sur Internet.
1: C'est là où vous pouvez faire vraiment de belles découvertes.
0: Abandonnez cette cochonnerie qui s'appelle Spotify. La preuve, je me connecte une dernière fois et devinez la chanson qui va jouer. Je l'aimais, cette chanson-là.
1: Oui, il fut un temps.
0: Maintenant, je l'haïs.
1: Merci, MC Gilles. Wow. Toujours un plaisir de t'avoir autour de la table. Vanessa Destinée, c'est la même chose. Partagé. On te lit sur Urbania. Et d'ailleurs, Vanessa est finaliste pour le prix d'excellence en publication numérique. Catégorie meilleure chronique, bravo.
2: Merci.
1: Le prix sera décerné le 5 juin. On surveille ça et on vote pour toi. Vanessa Destinée, dans un instant, Claudia Larochelle nous fait sa suggestion. Mais juste avant, c'est le moment d'aller découvrir justement cet humain qui va nous offrir de la musique cette semaine.
3: Hey, ici Nathalie Ndongo, l'animatrice de l'émission The Bridge sur les ondes de CBC. Et c'est moi, votre programmatrice musicale cette semaine. En plus de faire la radio, j'ai passé 17 ans sur scène. Alors, je vous invite dans mon univers musical.

0: C'est Nathalie Ndongo donc, qui est à la programmation musicale cette semaine. Avec elle, on va en faire des découvertes. La première chanson qu'elle a choisie, on vient d'entendre Awabi, qui reprend donc ce grand succès, Je danse dans ma tête.
1: Claudia La Rochelle.
0: Claudia La Rochelle, donc aujourd'hui, tu nous amènes quoi du côté du Danemark?
2: Oui, et puis je déterre encore une fois. Oui, j'aime ça faire ça. Oui, oui, donner de la lumière à quelqu'un qu'on a peut-être oublié, ou en tout cas du moins de ce côté-ci de l'Amérique. C'est la chambre de Wilhelm de Tove Ditlevsen. C'est paru chez Globe, donc dans la traduction en français, une traduction du danois par Christine Berlioz et Laila Flink-Tulesen. Elle est née, Ditlevsen, puis moi je la découvre, là. Oui. Je suis vraiment, là, ça c'est un plaisir découvrir une plume comme ça qu'on veut lire et relire ensuite. Elle est née en 1917 à Copenhague, au Danemark, avant de se donner la mort en 1976 à 58 ans. Donc cette année aussi, il y a quelque chose de spécial, c'est que ça marque donc le 50e anniversaire de son décès. Et dans un article paru dans Le Devoir à l'hiver 2024, en marge de la parution en français chez Globe, cette fois de sa fameuse trilogie de Copenhague, le journaliste Yannick Marcoux expliquait avec justesse qu'on l'a oublié, comme d'autres hein, d'ailleurs, parce que souvent, je le cite, puis je suis assez d'accord, la critique littéraire est d'une manière intrinsèque soumise à ce qu'on pourrait appeler une dictature du présent, c'est-à-dire consacrée exclusivement aux nouveautés littéraires. Ben c'est pour ça que ici, on ne fait pas ça. Alors que j'adore faire ça, donc de reparler de quelqu'un qu'on connaît même probablement pas. Ouais. Et si on couvre l'actualité québécoise, tant mieux, mais c'est très agréable aussi de faire découvrir des gens d'ailleurs.
0: Absolument.
2: Et donc, c'est criant d'actualité en même temps, cette chambre de Wilhelm, parce qu'on reconnaît tellement d'affaires qui sont ancrées dans la réalité de plein de gens. Puis il y a cet humour comme vicieux, là, qu'on... j'adore! Et indémodable aussi.

0: Alors, il faut savoir qu'avant de devenir célèbre, elle a grandi, cette autrice-là, dans la misère, dans la pauvreté. Sa première parution date de 1939. Elle avait 22 ans. C'était un recueil de poésie intitulé « Émoi juvénile ». Et ensuite, bon, il y a eu des romans, des nouvelles, des poèmes, il y a eu des mémoires, comme cette fameuse trilogie de Copenhague, et d'autres livres aussi de Tove Levson qui ont triomphé dans le monde entier avec des traductions en 37 langues. Son œuvre, elle est magistrale. Elle porte principalement sur le tissu de l'existence, sur la conciliation de sa vie de femme, de mère, d'écrivaine. Tiens donc, c'est pour ça que je dis que c'est toujours actuel. La charge mentale, c'est présent aussi. Une vie marquée par des dépendances à l'alcool, aux drogues. Il y a beaucoup de questions de santé mentale. Elle a été mariée 4 fois au cours de sa vie. Et son instabilité conjugale, ça a aussi marqué son œuvre autobiographique. Pour différentes raisons, puis je vous le dis à titre indicatif, parce que des fois, vous allez pouvoir dire « Ah, oh, je pense que j'aimerais ça », elle n'est pas sans rappeler Virginia Woolf, par exemple, Elena Ferrante, Goliarda Sapienza, Ingeborg Bachmann, puis surtout Ferrante et Goliarda Sapienza, justement pour cet humour un peu tranchant qui traverse parfois le sol de mélancolie. Et ça donne comme beaucoup de respiration au texte.
1: Qu'est-ce que ça raconte, la chambre de Willem?
0: Alors, sous une forme romanesque irréelle qui fracture le récit de son existence, elle traite de son dernier mariage puis elle raconte l'anticipation de son suicide en imaginant celui que planifie son héroïne. Alors, il y a quelque chose aussi, puis là, on sent que son héroïne aussi, c'est son alter ego. Ouais. Donc, il y a quelque chose... On sent qu'il va se passer ça dans sa vie aussi, ce qui est un peu tragique, mais qui est assez évacué par l'histoire donc, de cette Lise Mundus, qui était le nom de la mère de Tove Levson. Cette mère, d'ailleurs, qui a été exécrable avec elle. Et dans ce livre-là, son héroïne, Lise Mundus, c'est une écrivaine qui est connue, qui est quittée par son mari après 22 ans de mariage. Et ce mari-là, qui est infidèle, c'est Willem.
1: Donc la chambre de Willem, c'est ça. Okay.
0: Attendez, parce que là, elle est internée dans un hôpital psychiatrique et elle fait paraître une petite annonce de rencontre. Elle veut se rematcher. Et elle écrit donc, après avoir échappé à un long et malheureux mariage, 51 ans, mais jeune d'esprit, merveilleux fils de 15 ans, non connu de la littérature danoise, maison de vacances, grand appartement en centre-ville, anéanti temporairement par une dépression nerveuse, de préférence, bon conducteur. Et là, vous voyez, l'humour est là. Ben oui. Et là, il y a un certain Kurt qui répond à l'annonce, mais Kurt, c'est comme une version douchebag de l'épée. Comme, oui, je le dis comme ça, mais pour vrai, c'est ce qui m'a inspirée. Okay. Et lui, il répond à l'annonce. Avant de s'installer chez elle, il va occuper la chambre de ce Wilhelm-là, le mari déserteur, donc, et il va essayer de devenir cet homme-là pour correspondre un peu à ce qui était le fantasme de cette femme-là. Il va porter les habits du monsieur, il va lire ses journaux intimes. Ça aussi, c'est très drôle. Il y a un petit côté en décalage avec le réel que je trouve complètement jouissif dans cette narration-là. Vraiment une superbe trouvaille et je la suivrai encore et encore. Alors, Tove Ditlevsen.
1: Oui, alors La chambre de Willem, c'est le titre de ce roman et on se laisse sur la chanson préférée de MC Gilles. Merci beaucoup, Claudia Larochelle.
2: On se retrouve divertissement la prochaine fois, s'il vous plaît.
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7: Ici Mathieu Massé, voici les informations. Le gouvernement Carney promet d'en faire encore plus pour aider les entreprises canadiennes touchées par les nouveaux tarifs douaniers imposés par l'administration Trump. Ottawa a annoncé une aide $1 milliard sous forme de prêt pour les entreprises de l'aluminium, de l'acier et du cuivre, accompagnée d'une enveloppe supplémentaire de $500 millions destinée à soutenir tous les secteurs de l'économie. Marie-Michèle Bourassa a recueilli des réactions.
8: Les entreprises manufacturières vivent difficilement les changements apportés aux tarifs de Donald Trump il y a un mois. Un droit de douane de 25 % s'applique désormais à la valeur totale des produits transformés contenant de l'acier, de l'aluminium et du cuivre envoyés vers les États-Unis. Dans ce contexte, l'aide d'Ottawa est bienvenue.
9: C'est une excellente nouvelle.
8: Le président de l'Association de l'aluminium du Canada, Jean Simard, se réjouit que les entreprises aient finalement accès à de la liquidité, même si elle est accordée sous forme de prêt.
9: Ça va permettre aux entreprises d'avoir de l'oxygène sur le plan financier pour revoir leur stratégie de marché.
8: Le son de cloche est toutefois différent chez certains entrepreneurs, comme le président de Manac, qui fabrique des semi-remorques en Beauce, Charles Dutille.
10: Tout programme d'aide est absolument appréciée. Par contre, ça rouvre pas les portes d'un marché. Nous.
8: L'organisme qui soutient les PME au Saguenay-Lac-Saint-Jean, alias Géraud 2, abonde dans le même sens. Le directeur général Marc Saint-Hilaire croit qu'une réforme fiscale est nécessaire pour éviter des délocalisations vers les États-Unis.
11: C'est d'offrir des conditions gagnantes, de donner de l'oxygène à nos entreprises pour qu'elles puissent évoluer ici.
8: Ottawa va aussi injecter 500 millions de dollars dans un autre programme fédéral de soutien aux entreprises, quel que soit leur secteur. Ici Marie-Michèle Bourassa, Radio-Canada, Saguenay.
7: Le service de police de la Ville de Montréal a ouvert une enquête sur la décapitation simulée du ministre québécois du Travail lors d'une manifestation samedi. Des membres de l'Alliance ouvrière rassemblés dans le cadre de la Journée internationale des travailleurs avaient apporté une guillotine et une marionnette à l'image du ministre Jean Boulay. Ils ont défendu leur action et plaidé que cette performance rappelait un symbole historique de la colère populaire contre des élites déconnectées. Les quatre grandes centrales syndicales se sont pour leur part dissocié de ce geste. Le vice-premier ministre et ministre de la Sécurité intérieure, Yann Lafrenière, juge que cette mise en scène est inacceptable.
12: J'étais choqué de voir ces images-là. Puis je vous dirais que j'étais extrêmement déçu de voir les réactions très timides de la part des syndicats de venir dire qu'ils voulaient se dissocier. J'ai trouvé ça très faible parce qu'on s'entend que la guillotine a dû être vue. Et ça ne s'est pas caché. Les gens ont vu que ça s'installait. Quand on est un syndicat et on organise une manifestation, on a des responsabilités.
7: Toute la classe politique a dénoncé cette performance et réclame des excuses de la part des personnes qui y ont pris part. Le premier ministre Mark Carney dévoilera bientôt l'identité de la prochaine gouverneure générale du Canada. Selon plusieurs sources de la CBC, la personne qui succédera à Mary Simon, dont le mandat de 5 ans tire à sa fin, sera aussi une femme et saura s'exprimer dans les deux langues officielles. Entre-temps, Mark Carney a quitté l'Arménie où il a participé au 8e sommet de la communauté politique européenne. C'était la première fois qu'un dirigeant non-européen était invité à cet événement créé en réponse à l'invasion russe de l'Ukraine. Le premier ministre a profité de sa tribune ce matin pour déclarer que ni l'Europe ni le Canada ne sont condamnés à subir un ordre international brutal. Christian Noël.
13: C'est un grand plaisir.
14: Une grande messe diplomatique européenne avec un visiteur canadien, une présence soulignée à grands traits.
15: Welcome, Mark. You are among friends here.
14: Et qui signale un rapprochement inédit. Mais malgré la signature de nombreuses ententes canado-européennes en énergie et en défense, certains s'impatientent de l'absence de résultats concrets.
16: Il est en urgence.
14: Le président du Conseil européen, Antonio Costa.
16: Il faut obtenir la paix durable en Ukraine. Il faut obtenir une paix durable au Moyen-Orient. Et il faut stabiliser les relations commerciales entre les uns et les autres.
14: Réplique de Mark Carney.
17: Il y a des accords très importants dans les domaines de minéraux critiques. C'est plus de 2 milliards de dollars. Alors, il y a des résultats.
14: Pour aider l'Ukraine, le Canada verse 270 millions de dollars additionnels pour l'achat d'équipements militaires.
17: La situation reste grave, mais l'Ukraine fait des progrès, devient plus fort et la Russie devient plus faible.
14: L'Europe courtise Mark Carney. Alors qu'elle durcit le ton face à Donald Trump et sa guerre en Iran.
18: Nous souhaitons qu'il y ait surtout une réouverture concertée entre l'Iran et les États-Unis.
14: Le président français, Emmanuel Macron.
18: C'est la seule solution qui permette durablement de rouvrir le détroit d'Ormuz, de permettre la libre navigation et de le faire sans restriction et sans péage.
14: Ensemble, le Canada et l'Europe veulent se serrer les coudes face à la menace russe et au désordre mondial causé par Donald Trump. Une bonne entente commerciale et diplomatique, dont les résultats tangibles tardent à se matérialiser, et qui, entre-temps, a le potentiel de frustrer le président américain. Ici Christian Noël, Radio-Canada, à Erevan, en Arménie.
7: Et puis justement, la Russie a annoncé un cessez-le-feu unilatéral avec l'Ukraine pour les 8 et 9 mai à l'occasion des commémorations de la victoire de la Seconde Guerre mondiale. Le Kremlin a menacé de lancer une frappe massive de missiles sur Kiev si l'Ukraine violait cette trêve. L'Ukraine a répondu en déclarant sa propre

Trêve qui se tiendra les 5 et 6 mai, estimant qu'il n'était pas sérieux de s'attendre à ce qu'elle observe un cessez-le-feu à l'occasion d'un jour militaire férié russe. Voilà, c'était les informations. Merci d'être à l'écoute.

0: Ici Émilie Perrault. Il restera toujours la culture se poursuit avec André Sauvé. Bonjour André.
1: Bonjour Émilie.
0: Très heureuse de te recevoir.
1: Ça fait sincèrement plaisir.
0: Parce que tu m'as fait beaucoup de bien quand je suis allée voir ce spectacle qui s'intitule Naturellement. Et là, quand j'ai vu qu'on annonçait déjà des supplémentaires pour le printemps prochain, je me suis dit voilà l'opportunité de recevoir André Sauvé, de pouvoir aussi faire mes représentations parce que moi je rêve d'un livre, naturellement.
1: Ben, il paraît que
0: ouais.
1: Oui, on me demande suffisamment pour que je succombe à la demande. Oui. Et je vais le faire. Je suis en train de le mettre au propre pour le faire parce que les gens me le demandent beaucoup à la sortie du spectacle ou écrivent par la suite. Donc, je vais le faire.
0: Merci, ouais, André, parce que c'est ça. C'est la beauté, évidemment, de l'art vivant, le côté éphémère.
1: Ouais, ouais.
0: Mais là, il y a tellement de stock. Là.
1: C'est vrai.
0: On a comme le goût d'y retourner et de retrouver les mots exacts. André Sauvé, j'étais à la journée encore jeune un peu plus tôt. Et là, on se demandait la fièvre des séries, là, le Canadien. Là, André Sauvé, il vit tout ça, lui?
1: C'est quoi ça?
0: C'est ça. Okay.
1: Non, mais j'en entends parler. Là,
0: je suis entendre les gens.
1: Par la force des choses, oui. Mais je suis pas. Peut-être quand ils vont bien, bien loin, oui. Je peux aller voir ce que ça passe à devenir excitant, mais non.
0: Avant la finale de la Coupe Stanley, toi.
1: Ouais, si c'est là,
0: pas
1: là.
0: Impressionné.
1: 3-3 en Coupe Stanley, je vais peut-être le regarder.
0: Mais j'imagine que si tu prends des marches le soir, tu dois entendre les gens crier.
1: Ben, j'entends. Hier, je me demandais, mais qu'est-ce qui se passe? Là, je suis allée, c'est ça. Fait que je l'apprends comme ça, tu sais.
0: Mais c'est tellement beau pour de vrai. Moi, hier soir, j'étais dehors au moment là, du deuxième but, là, en troisième période. C'est hallucinant.
1: Oui, la mais c'est vrai que je suis allée deux fois, par exemple, au Forum. Et voilà, on voit tout mon monde au Centre Bell, dans une loge. Oui. Et puis, vraiment, j'ai pogné de quoi comme
0: oui,
1: je me sentais comme dans l'arène à Rome.
0: Oui,
1: tu sais, c'est cette émotion-là.
0: C'est comme malgré nous.
1: Exactement. Oui, tout à fait.
0: Ben, finalement, tu as la fièvre des séries, André.
1: Voilà.
0: Je te donne le diagnostic.
1: Une fièvre contrôlée, disons.
0: Et avec nous également, j'accueille nos liseux, Michel-Jean et Hélène Mercier. Bonjour.
2: Bonjour.
3: Quoi,
0: Michel-Jean, vous avez accepté notre mission, c'est-à-dire de lire ce roman qui est en train de devenir un phénomène, là. Donc un roman qui nous arrive de la Suède, qui s'intitule « Les grues volent vers le sud ». Hélène Mercier, toi, tu sortais tout juste d'une lecture que tu as adorée. On s'en était parlé, tu venais de lire « Le bien ne fait pas de bruit » de Monique Proulx.
2: Exactement.
0: T'étais dans un deuil.
2: Oui, le deuil de Flora, qui était devenue mon amie, cette vieille dame qui vivait dans une forêt. Et tout de suite...
0: C'est ça. Et habituellement, quand on sort d'un livre qu'on a aimé, c'est long avant d'en retrouver un autre. Là.
2: Non, Bo Anderson, le personnage principal de ce livre. Moi, je serais allée me battre pour le défendre. Mm. C'est devenu un homme que j'aime profondément. Et j'ai tellement pleuré. Émilie, si j'ai pas pleuré une heure quand j'ai posé mon livre, j'ai pas pleuré du tout. Et ça faisait très longtemps que ça m'était arrivé. Ça m'a fait du bien.
0: Oui.
2: Ça m'a nettoyée. Je suis en train de le relire plus tranquillement. Et c'est un ami qui restera mon ami très longtemps.
0: Mm. Et Michel-Jean, toi, est-ce que tu savais dans quoi tu t'embarquais quand tu as commencé à lire ce roman-là?
3: Non, pas vraiment, mais moi aussi, dès le départ, j'ai été accroché parce que les personnages... C'est un roman où il y a beaucoup de tendresse et beaucoup de tendresse entre hommes.
0: Mm-hmm.
3: Ce qui n'est pas si fréquent, je trouve, en littérature. Et c'est intéressant parce que c'est une femme qui a un personnage qui parle au jeu, qui est un homme.
0: Oui.
3: Moi, j'aimais ça parce qu'on m'a parfois reproché d'écrire des personnages féminins alors que j'étais un homme. Alors, j'aimais voir le contraire et je sais pas, c'est peut-être que les sensibilités sont complémentaires, mais ça marche. Et puis, ça nous fait dire que vaut mieux être vieux, par contre, en Suède qu'au Québec. Ça, on va se
0: dire. J'ai vraiment hâte de vous entendre au propos de ce livre-là. Un livre écrit au jeu, donc qui devrait plaire à André Sauvé.
1: Oui, c'est un bon prérequis pour moi.
0: Merci beaucoup d'être avec nous.

Mon invité considère l'écrivain Christian Bobin comme un mentor avec qui il aurait aimé prendre une marche en silence. Mon combat de Karl Ove Knausgård est le livre qu'il recommande le plus souvent.

0: Souvent, lui qui affirme préférer l'écriture au « je ». Et son « je » à lui arrive toujours à être universel. Il le démontre encore avec brio dans ce quatrième spectacle solo qui s'intitule « Naturellement ». André Sauvé, on t'accueille au son d'une musique de Laurier Rajotte sur laquelle tu te mets à danser dans ton spectacle. C'est un moment très touchant, ça.
1: Oui, ça prenait des pauses. Puis moi, le mot de base que je disais au concepteur, c'était « poésie ». Je voulais que le mot poétique soit dans le spectacle. Et c'était ça. Il y a un bout de chanson de Fredonner, il y a un bout de musique pour donner de l'air, de l'aération, du respire à tout ça. Puis des moments aussi contemplatifs, parce que dans la nature, c'est beaucoup ça aussi. Il y a des moments de suspension, on fait juste contempler. Je voulais aussi partager ces moments-là. Et cette musique-là, puis la musique où je fredonne, fait office de ça.
0: Bien, c'est exactement ça. Je m'étais pris ça comme note. Ça arrive comme une respiration.
1: Ouais.
0: Ça nous remplit le cœur.
1: Ouais.
0: C'est vrai qu'on vit ça en nature, des fois, des moments où tu dis « Ah, c'est juste, c'est trop, là. »
1: Oui, puis offrir en même temps sur scène, je trouvais ça très challengeant, d'offrir du silence.
0: Les humoristes, là, on a la difficulté avec ça, habituellement.
1: Et je remercie encore Louis-Carl Tremblay qui m'a tiré sur les rênes à ralentir. Et j'avais peur en même temps de tu sais, on veut bien l'offrir, mais en même temps, peur de cette émotion-là. Et maintenant, à force de sa ténacité, je suis parvenu à ralentir, puis à laisser cet espace-là, puis cet air-là vivre.
0: Louis-Carl Tremblay, donc, est à la mise en scène. C'est lui qui vient d'être nommé aussi comme nouveau directeur artistique au théâtre Denise Pelletier.
1: Oui, exactement.
0: C'est un nom à retenir, celui Louis-Carl Tremblay. Oui, oui, oui. Mais ton rapport, toi, à la danse, parce que tu en as quand même déjà fait dans ta vie, mais d'amener ça dans... Oui. Oui. Dans ta carrière,
1: il fallait que ça serve. Je voulais pas juste plaquer pour plaquer. Mm-hmm. Il fallait que ça serve d'aération. Et ça, ça le faisait bien. Quand j'ai trouvé, là, ça va être un mouvement, une grande musique. Une musique qu'on vient d'entendre, qui une valse, quelque chose de léger, qui se promène, qui est aérien. Donc, et ça se prêtait tout naturellement, pour paraphraser le titre du spectacle. Et c'était ça mon mot. Le spectacle s'appelle Naturellement, mais ça a été tout ça. Comment les choses qui se font naturellement. Ouais. Et ça demande beaucoup de travail pour arriver à ça. Tu sais, si on regarde dans n'importe quel art, un peintre pour faire un geste qui a l'air naturellement, il y en a donné des coups de pinceau. Là. Une envolée, une fugue de Bach, il y en a fait des gammes pour que la fugue soit... qu'elle soit naturellement. Tu sais. Et ce travail-là m'a beaucoup... ça m'a beaucoup interpellé, cette chose-là, qui a donc l'air naturel, mais ça demande beaucoup de coups de ciseaux sur la sculpture pour arriver à cette forme-là.
0: Et le pire dans tout ça, c'est qu'on a l'impression que ton naturel, c'est pas d'être sur une scène, André Sauvé, parce que t'es quand même quelqu'un d'introverti.
1: Oui, oui, ça fait partie de cette, cette dichotomie-là, parce que c'est pas un élan naturel pour moi.
0: Et pourtant. Naturellement, tu y arrives.
1: Naturellement, j'y vais. C'est comme quoi ce mot-là est très étrange. C'est très étrange. Mais non, c'est pas un élan naturel pour moi d'aller sur scène, mais en même temps, c'est comme si quand je crée le médium, c'est moi. Et souvent, on me disait, mais écris pour d'autres. Mais non, c'est moi que j'entends. Je m'entends moi, tu sais. Fait que veux, veux pas, je m'auto-caste et je me peinture dans un coin. Mais je suis très content d'y aller, par contre. C'est de m'y rendre que j'aime pas, mais je suis content d'y aller puis d'avoir cette réponse-là des gens. Et ça, c'est d'autant plus quand c'est quelque chose où on a poussé un peu nos limites, on voulait sortir d'un cas, c'est d'autant plus satisfaisant d'avoir un retour des gens.
0: Oui, parce que le retour, il est bon, là.
1: Ça va bien.
0: On parle quand même déjà de 50 000 billets vendus, on annonce des supplémentaires. Mais au début du spectacle, là, tu te confies à nous, tu dis qu'un des doutes que tu avais, c'est de quoi je vais parler? Il se passe rien.
1: Oui.
0: C'est un vrai doute que tu avais?
1: Oui, c'est un vrai doute. On me disait, ça serait bien que tu reviennes. Puis là, j'en avais fait trois. Puis j'ai fait le tour de cette forme-là, de ce sujet-là. Tu sais. Et je pense que quand on écrit, il ne faut jamais se restreindre. J'avais retenu ça au début. Si tu parles d'un sujet, donne tout. Essaie pas d'en garder dans tes poches pour des prochaines choses. Sinon, tu vas te répéter. Une fois qu'on donne tout, OK, tout a été dit là-dessus. Dans les premiers shows, il y avait la névrose. Ouais. Tout a été dit pour moi, c'est la névrose. Le gazon est brûlé. C'est fini, il n'y en a plus. Après ça, c'est autre chose. Et j'avais fait le tour de la quête, si on veut. Et là, c'est celui-là qui venait, mais c'était pas... Je voulais pas répéter un quatrième show. Il y en a eu trois, et ça, c'est un. On recommence à un, d'un élan nouveau qui était...
0: C'est le début d'un autre cycle pour toi.
1: Peut-être d'un autre cycle, mais cet élan-là de regarder... C'est le « je », mais le « il » qui est la nature dans ce cas-ci, tu sais, et qui fait écho à ce que nous, on a, parce qu'on en fait partie. Tu sais.
0: Et donc, si on avait associé peut-être le mot « névrotique » là, au premier spectacle, là, j'ai l'impression que tu embrasses quelque chose de plus philosophique et tu l'assumes.
1: Oui, complètement. Complètement. Et c'est pas lourd, je pense, parce que... plein de gens me disent après, mais mon Dieu, je pense comme ça aussi. On dirait que c'est drôle, ces réflexions-là sont comme tabous, on dirait.
0: C'est la petite voix dans notre tête.
1: C'est la petite voix qu'on pense toutes, qu'on est toutes seules. Ouais. On n'est toutes pas toutes seules, on est juste toutes seules à ne pas le dire. Et c'est peut-être c'est cette audace-là, cette crainte-là aussi que j'ai eue de nommer ces choses-là, le regard sur la vie qui sommes-nous là-dedans, qui on est. Et ça, c'est satisfaisant, comme j'ai tantôt qu'on a un retour sur ça. Là.
0: Il y a de grandes phrases dans ce spectacle-là. Alors là, je suis contente d'avoir entendu, si vous n'êtes pas là un peu plus tôt, André Sauvé m'a confirmé là, qu'on pourra un jour se procurer le livre, naturellement, pour retrouver les phrases. Mais ça pourrait aussi être juste un recueil d'aphorismes. Là, un aphorisme, c'est ce qu'on appelle un bref énoncé qui résume une théorie, un savoir. T'es le roi des aphorismes, André Sauvé. Tout fait quelque chose.
1: Ouais. En fait, je pars toujours de la métaphore d'un jardin. Dans un jardin, tout ce qu'on fait quelque chose. Ouais. Tu plantes quelque chose, hop, elle va manger le voisin. Lui, ça demande un sol acide, l'autre alcalin, l'autre va mourir à côté parce que tout, tu peux pas, il y a rien qui fait rien. Et encore une fois, je regarde ce jardin-là et dans nos vies, c'est la même chose.
0: Chaque action.
1: Tout ce qu'on fait va faire quelque chose. Et après, c'est juste d'apprendre ce que ça fait, comme dans un jardin, et de choisir de faire ça plutôt que ça pour que ça donne quelque chose d'autre. Mais ça, c'est le travail d'une vie. On va répéter des choses dans nos vies qui sont peut-être pas bénéfiques pour nous, mais on s'en rend pas compte, on le voit pas. Le défi, c'est de le voir. Ouais. C'est ça le grand défi. Et moi, je fais de la méditation. Puis la méditation, c'est ça. C'est regarder ce que ça fait. Et après, de choisir peut-être autre chose, une façon plus naturelle de faire les choses. T'sais. Mais ça, c'en est un. Tout fait quelque chose.
0: Tout fait quelque chose. Puis André, c'est de le dire à voix haute.
1: Oui, tout fait quelque chose, exactement.
0: Coup le jeu. Coup le jeu, je vais te dire, André Sauvé, depuis que j'ai vu ton spectacle, c'est mon mantra.
1: Je me
0: répète ça souvent, plusieurs fois par jour. Coup le jeu en ce moment.
1: Yeah, la phrase vient en regardant un ruisseau qui coule, puis quand il y a un obstacle, ben clou-clou, ça fait le dos, puis ça continue. Tu sais, le ruisseau coule. Et la réponse, la question qui me vient quand je regarde le ruisseau coule, c'est coule le jeu. Est-ce que je coule? Coule le jeu, moi, tu sais. Parce que la vie va avec les obstacles.
0: Oui.
1: Elle va avec nous. Pas. Nous, c'est pourquoi. C'est aller. Et ça aussi, c'est un thème dans la nature. La nature va avec ce qui est là.
0: Oui.
1: Elle compose avec ce qui est là. Oups, il y a un temps de gel. Oups, les bourgeons vont être sur le hold. Ils vont repartir plus tard. Nous, on va dire, pourquoi ça gèle? Pourquoi ça... Et on veut. Non, je veux éclore là, parce que ça me tente là.
0: Et dans mon horaire, c'est prévu
1: maintenant.
0: Dans mon
1: horaire, c'est là. Et d'aller avec ce qui est. C'est un apprentissage d'une vie.
0: Oui.
1: C'est un apprentissage d'une vie, cette chose-là. Et moi, je dis tout le temps ce que je dis dans le show, c'est à moi que je le dis.
0: Oui.
1: Là, je tiens à dire que je ne maîtrise aucunement tout ce que je dis. C'est un phare vers lequel je tends. Mais comme il faut tendre vers quelque chose, ben j'essaie de tendre vers ça.
0: Mais c'est très généreux de partager ces outils-là avec nous parce que, comme je te dis, en tout cas, c'est une phrase qui m'accompagne encore maintenant. Coup le jeu, ça me permet de me sortir un peu de cet état-là. Et je veux qu'on parle du numéro final sans évidemment le dévoiler. On n'est pas dans le divulgateur, mais... Tout ce numéro que tu brodes autour de la crevaison et où tu nous parles de différentes étapes là, qu'on a pour passer à travers ça, je me demandais, est-ce que c'est ton passé de thérapeute qui t'amène à voir une crevaison de cette façon-là?
1: Non, je pense... Non, parce que si j'ai fait de la thérapie, c'est parce que j'avais ces questionnements. J'avais ça jeune, moi. J'ai toujours, je me suis jamais satisfait de ce que je voyais. Je disais, non, il y a quelque chose d'autre. J'étais gossin avec des questions quand j'étais petit. Ma mère me dit, que tu posais des questions. Elle me faisait regarder par ma grand-mère. Elle me disait, mon mère est fatiguée là, des questions. Arrête. Je me satisfaisais peu de ce que je voyais. Fait que c'est comme un réflexe naturel de vouloir comprendre comment la vie fonctionne. Et dans ce sens-là, je disais dans le spectacle... Un des grands apprentissages de travailler dans un jardin, c'est aller avec ce qui est, embrasser ce qui est là. Et ce qui est, bien, des fois, tu as le jardin, les petits coquelicots, les arbres. Puis à un moment donné, tu pognes un flat entouré de champs de bledin. Tu sais. Ça, c'est ce qui est. Tu sais, c'est pas aussi, romanesque qu'on peut l'imaginer. Mais il y a toutes des étapes qu'on traverse. Et j'ai scruté ça, puis j'ai lu là-dessus. Les étapes qu'on traverse, j'ai utilisé le flat comme n'importe quel autre événement qui se passe dans nos vies. On traverse des étapes comme la nature va traverser des saisons, va traverser des cycles à travers lesquels elle va se transformer. Nous aussi, on traverse des cycles à travers lesquels on se transforme et ces cycles-là recommencent à chaque fois. Et encore une fois, c'est de le voir. C'est dans un cycle, il n'y a aucune étape qui est meilleure qu'une autre.
0: Oui, d'accepter qu'on est là.
1: Exactement, c'est de ne pas staller dans une étape. Si on stalle là, on est fait. C'est d'aller avec, couler. Coule le jeu. C'est toujours ça. Tu sais.
0: Et donc, à travers cette fameuse crevaison-là, on vit avec André Sauvé les différentes étapes, évidemment. Le premier moment, l'innocent, qu'est-ce qui se passe? Et là, on va passer à, je ne les expliquerai pas toutes, mais l'orphelin, le guerrier, l'apprenti, le magicien, le bienveillant, le sage. Et là, on pense que le sage, quand on est rendu à l'étape du sage, c'est la dernière étape.
1: Mais non, il y en a un autre après. Tu sais.
0: C'est le fou.
1: C'est le fou, ben oui, celui qui regarde. Et tout ça, chaque étape, on a tendance à penser, par exemple, que le sage est plus évolué que l'orphelin. C'est pas vrai. C'est pas vrai. Chacun a un cadeau à offrir. L'orphelin, quand quelque chose nous arrive dans la vie, puis que ce qu'on croyait qu'il allait pas changer s'effondre sous nos pieds, c'est une opportunité de dealer avec la vie. Elle est impermanente. Il y a rien qui demeure. Chaque étape a son cadeau. Chaque étape. Mais si on reste dans ça, elle va montrer son côté négatif.
0: Ouais.
1: Si on stalle, pour parler français, dans l'orphelin, on va passer notre vie à se plaindre. Pourquoi ça m'arrive à moi? On va rester. Mais chaque étape, si on stalle dans le sage, ouais, ben on peut se sentir supérieur, se supérioriser aux autres. Donc, chaque étape a son revers. Chaque étape a son côté sombre.
0: Mais moi, ce que j'aimais, c'est que tu mets le fou après le sage.
1: Ouais.
0: Donc, le fou, c'est celui qui est capable d'en rire.
1: D'en rire et l'espèce de distance saine par rapport à la vie. Et dans la méditation, c'est souvent une place qu'on essaie de regarder la vie en étant juste reculé de 6 pouces.
0: Ouais.
1: De 6 pouces, c'est suffisant d'avoir une perspective sur la vie. Être dedans tout en étant observateur en même temps. Tu sais.
0: Je sais qu'après les spectacles, tu as tellement donné aux gens que souvent, tu t'en vas directement dans la loge. Tu ne vas pas nécessairement rencontrer les spectateurs.
1: Je le faisais avant, puis je me rends compte que ça me demandait beaucoup. Ça me demandait beaucoup de parce que c'est un état d'être là. Ça me demande beaucoup d'être là et j'ai tout le temps l'impression que quand le rideau tombe, il faut couper ça tout de suite, cet état-là. Moi, je sors de scène, je m'en vais tout de suite dans la douche. Schlac, je prends une douche, puis après ça, ciao, je m'en vais.
0: C'est presque une façon de que ça ne te monte pas à la tête, tous ces applaudissements-là?
1: Moi, j'ai tout le temps, quand on va sur scène, il faut, pendant l'heure et demie qu'on est là, il faut être le roi soleil quand on est là. Il faut se croire. Il faut, ça prend ton ego.
0: Ouais.
1: Let's go, j'y vais. Vous méritez de venir m'entendre ce soir. Mm-hmm. Mais quand c'est terminé, il faut que le roi soleil s'en aille, disparaisse à ce moment-là. Puis c'est un peu parce qu'après ça, quand on retourne voir les gens, eux te ramènent là, mais toi, t'es plus là. Fait que là, t'es pris en deux, le toi, que le monde connaît pas, puis te ramener là. Fait que ça me mettait tout à l'envers
0: juste
1: en même temps.
0: Ça me semble que je prendrais un spectacle là-dessus.
1: Exact, c'est ça. Et c'est pas, ça me paye du temps, mais je m'excuse auprès des gens si je le fais pas, mais c'est comme pour me préserver, moi, parce que après le lendemain, on recommence, là. T'sais.
0: Oui, puis après, le livre, par exemple, est une façon.
1: Exactement, c'est ça. Je vais pas vous voir, mais vous donner le texte.
0: Il va y avoir ça.
1: Exactement.
0: Je veux qu'on parle de la durée de cette tournée-là, parce que là, en ce moment, tu es en spectacle au Québec jusqu'au 23 mai. Ensuite, tu retournes, parce qu'il y a ce fameux jardin, là, qui t'attend dans les Alpes. Tu vas être de retour au Québec à l'automne prochain. Et là, je vois qu'il y a des dates jusqu'au printemps 2027, je vois en ce moment jusqu'au 26 mai 2027 à Saint-Eustache.
1: Exact, j'ai rajouté le mois de mai prochain une vingtaine de dates à peu près parce que la demande était là, puis je me disais bon, OK, on va rajouter une vingtaine, donc j'ai dit ça pour le mois de mai 2027 que j'ai rajouté,
0: Est-ce que tu vois plus loin que ça ou tu veux arrêter là?
1: Déjà, je suis à mon max.
0: Ah oui?
1: Déjà, je suis à mon max.
0: Parce que tu l'avais nommé, je pense, dès le départ, quand tu t'es lancé
1: dans cette aventure-là. Oui, je voulais pas faire une grande tournée parce que je n'ai fait des longues tournées, c'est épuisant de soir après soir, puis mais là, je m'en tiens à peu près à une centaine de shows, c'est déjà pas mal. Après, on verra, peut-être, mais pour l'instant, je m'arrêterai là,
0: Est-ce que c'est angoissant de savoir on va être où dans 3 ans? Tu sais, il y a ça dans les tournées du monde,
1: c'est tellement abstrait. Moi, j'ai du mal à savoir, des fois, le matin, ce qui va se passer dans l'après-midi. Et oui, c'est très abstrait, cette affaire-là. Puis quand tu y es, des fois, tu t'assois, je m'en vais, je sais pas, à telle place. Mon Dieu, je le savais, il y a un an et demi, c'est weird.
0: On est déjà rendu là.
1: Il y a comme un rapport dans le temps. Oui, c'est très irréel.
0: Mais en même temps, quand tu es devant le public, puis tu le sens, là, que ça résonne.
1: Ah oui, parce que quand j'ai commencé à écrire ce spectacle-là, c'est l'émotion qui m'habitait avant même du sujet. Je savais le sujet, c'était nature. Ouais. L'émotion qui m'habitait, c'était l'émoi. J'aime beaucoup cette émotion-là. L'émoi, pour moi, c'est apprendre quelque chose, mais pas par le rationnel, mais par l'émotion. Le rationnel, on fait, OK, je comprends, mais l'émoi, il y a quelque chose qui émeut dans l'apprentissage qu'on fait, qu'on tire de quelque chose. Et pour moi, trois fois que j'apprends quelque chose par l'émoi, ça demeure.
0: Oui.
1: Ça part pas, ça reste là. Si c'est rationnel, ça risque de l'encre est plus, pas indélébile, délibile.
0: Oui, délibile.
1: Délibile.
0: C'est rare qu'on le dit de même.
1: Délibile.
0: On délibile. Dit toujours.
1: Exact. Mais si je l'apprends par l'émoi, ça va demeurer pour toujours. Et c'est cette émotion émotion-là que j'avais envie de partager de ce que je vois. Et c'est elle qui se rend aux gens. Donc, pour répondre à la question qu'on est sur scène et que ça rejoint cette cible-là qu'on avait prévue, entrevue, souhaitée, en tout cas, dans son petit laboratoire, et que ça se rend à cet endroit-là chez les gens, c'est extrêmement satisfaisant.
0: C'est
1: ça vaut l'effort de se rendre sur la scène pour aller goûter à ça,
0: Je dis de la magie, puis en même temps, c'est tellement de travail, c'est pas magique, dans le sens que tout a été placé, mais quand même, quand ça arrive, puis c'est vrai ce que tu dis par rapport au rationnel, puis à l'émoi, tu sais, le nombre de fois que je sors d'un spectacle, puis je

0: Je sais que j'aimais ça, mais je peux pas raconter
1: ce que c'était. Ouais,
0: mais ce qui reste, c'est pas grave. C'est que j'ai vécu quelque chose.
1: Si on n'a pas les mots, les mois vont nous le resservir à sa façon. Je trouve ça plus utile de retenir les choses de cette façon. En tout cas, moi, je veux pas en faire une vérité, mais moi, je fonctionne comme ça. Quand quelque chose m'émeut, ça demeure.
0: Mais pour que toi, tu puisses nous offrir ça, il faut que tu sois en forme, il faut que tu sois disposé.
1: Ouais.
0: Je sais que tu as déjà vécu un épisode d'épuisement.
1: Je l'ai évité. Dans la première tournée, écoute, j'en faisais là, mais 5-6 semaines, puis j'avais des chroniques à la télé aussi. Que...
0: Oui, tout arrive en même temps au début,
1: évidemment. Quand tu dis, OK, on ralentit, ben c'est pas demain matin, c'est dans 9 mois, genre, que tu vois le ralentissement. Et j'ai eu à... Par chance, j'avais une hygiène de vie que j'ai renforcée, que j'avais déjà, mais que j'ai renforcée. Par la suite, à maintenir le cap. Mais j'ai évité l'épuisement par la discipline. Mais puis je voulais pas retoucher à ça parce que ça fait peur de sentir cette fragilité-là qui est pas saine à un moment donné. Oui, d'être fragile, faut être, je pense, fragile quand on va sur scène, mais il y en a une qui est pas saine. Là,
0: Et si on veut que cet émoi-là il passe aussi, il faut que toi, tu en vives encore de l'émoi dans ce texte-là.
1: Oui. En vivre encore, il faut des nerfs, il faut du nerf pour porter ça. T'sais. Et ça demande, en tout cas pour moi, une discipline. Je ne sais pas les autres, mais moi, ça me demande... Je suis pas le fun une journée que je joue. Je suis pas le fun. Je ne veux pas voir personne. Je suis chez nous. La petite sieste. Mange à 5h30.
0: Tu prends ça au sérieux.
1: Oui. Pour être à mon maximum, mais je suis pas très fréquentable une journée que je joue.
0: Ben, en tout cas, pour le bout qu'on voit, nous, tant mieux.
1: Oui, toi, je joue pas ce soir, donc je suis fréquentable. C'est pour ça que je suis venue.
0: Merci, André Sauvé,
1: vraiment,
0: d'avoir accepté l'invitation. Tu restes avec nous parce qu'à la fin de l'heure, j'ai envie de parler au lecteur que tu es, André Sauvé. Pour toutes les dates dont on parlait de ce spectacle naturellement, jusque pour l'instant, 26 mai 2027, d'ici là, allez sur le andresauvé.com. Et dans un instant, il y a nos liseux Michel Jean et Hélène Mercier qui relèvent le défi de parler d'un livre qui leur a procuré beaucoup d'émotions. Et là, je les rassure, la boîte de mouchoirs est tout prêt.
2: J'aime beaucoup ce que tu proposes, Armel.
3: C'est que du sport.

0: Ça fait écho. André Sauvé, c'est donc de l'artiste Phil. C'est Nathalie Ndango qui est à la programmation musicale cette semaine. Elle dit que les paroles de cette chanson-là viennent la chercher et qu'elle elle dit « J'entends des influences de groupes comme Saiyan Supercrew. Elle aime beaucoup le flow, le rap, le chant de cette chanson. » Donc, on a la chance d'avoir ses choix musicaux toute la semaine. Elle sera avec nous vendredi pour en parler.
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0: Il y a un livre qui fait pleurer toute la planète en ce moment, et surtout un livre pour lequel les éditeurs se battent pour acquérir les droits, c'est « Les grues volent vers le sud » de l'autrice suédoise Lisa Ridzen. Au Québec et en France, c'est la maison d'édition La Peuplade qui nous a fait le plaisir de le dénicher avant tout le monde et de nous permettre de le lire. Il arrive donc en librairie cette semaine, et les liseux qu'on a choisis pour cette mission, il s'agit d'Hélène Mercier qui est journaliste à Ici Première. Bonjour Hélène.
3: Bonjour, merci beaucoup pour ça.
0: Et Michel Jean, journaliste et écrivain conjoint chez lui. Quoi, Michel?
4: Oui, quoi, Émilie? Salut, Hélène.
0: Allô? Michel, donc, on attrape juste avant un départ pour Paris. On est très contente que tu sois avec nous, Michel. Donc, d'abord, on va placer le phénomène. Qui est cette Lisa Ridzen, Hélène?
3: C'est son premier livre, son premier roman. C'est une Suédoise de 38 ans, 37-38 ans. Elle est doctorante en sociologie. Et elle, pendant la pandémie, elle a suivi un atelier d'écriture, comme beaucoup de personnes. Et donc, elle étudie, elle s'intéresse aux études de genre, plus spécifiquement à la masculinité. Dans les communautés rurales du Norrland, on est dans une région du nord de la Suède. Donc, on retrouve Bo Anderson, 80.

0: avant d'étudier en sociologie, un de ses premiers boulots d'étudiante, ça a été d'être aide à domicile. Il y a beaucoup d'aides-soignants d'aide à domicile en Suède parce que ça fait des décennies qu'eux se sont dit qu'ils sont dotés d'une politique là, un peu comme vieillir à la maison. Et donc, c'est pas rare que des personnes âgées en Suède vont recevoir de la visite, des soins plusieurs fois par jour. Bo Andersen, c'est 4 fois par jour. Donc, des aides-soignants qui vont venir les laver, leur préparer à manger, nettoyer la maison, s'occuper d'eux. Et donc, c'est un boulot qu'elle a occupé. Et à la mort de son grand-père, en 2010, Lisa Ridzen, elle a retrouvé le livre, le cahier de bord, le cahier de transition dans lequel ses aides à domicile se parlent, s'écrivent.
1: Ah, ben oui, ils écrivent des notes pour le prochain qui
0: va
1: aller là.
0: Okay. Aussi pour les membres de la famille, parce que les enfants, les petits-enfants qui visitent vont aussi dire, ah, il a mangé tel truc, on a discuté de tel souvenir, puis ça aide à comprendre des fois une réaction ou pourquoi la personne est replongée dans tel état. Donc, c'est en trouvant ce livre-là elle s'est dit, je pars de ça pour écrire un roman.
1: Donc, il y avait comme des informations dans ces notes-là qui ont nourri. Donc, inspiré un peu de son grand-père, mais c'est pas le personnage de son grand-père, là.
0: Non, mais c'est fortement inspiré. Okay. Elle dit que Bo est un peu plus grognon que son grand-père, mais et elle vit dans la maison de ses grands-parents dans le nord de la Suède, Lisa, et Bo vit dans la maison de ses grands-parents aussi. Donc, il y a quand même là des similitudes.
1: Qu'est-ce que ça raconte, les grues volent vers le sud, Michel Jean?
2: Ben, on suit Bo, hein, cet homme qui a 89 ans, il vit seul. Ce qui est important, élément, c'est qu'il vit avec son chien, qui s'appelle Sexton. Et sa santé décline. C'est assez bien raconté. C'est l'autrice nous glisse les informations au fur et à mesure, puis on comprend que l'état de santé de Bo décline, sa mémoire s'effrite. Et là, il y a son fils qui lui dit, ben écoute, tu peux plus t'occuper de ton chien, on va t'enlever ton chien. Et là, lui, c'est tout ce qui lui reste dans la vie, son chien, d'enlever son chien, il comprend pas. Et on est pris dans le débat, dans le fond, son fils qui veut bien faire, même si ça brise le cœur de son père, et son père qui veut mourir si on lui enlève son chien. Puis là, on se rend compte qu'on est dans le récit d'un homme, Bo, qui a eu un père avec qui il s'entendait pas, qui était très dur, ça a laissé des séquelles. Ensuite, il a été lui-même père, il était plus dur qu'il l'aurait voulu, mais il veut pas finir comme son père, donc c'est un roman où Bo s'accroche à son indépendance en voulant rester chez lui, à ses souvenirs, mais c'est un récit qui raconte aussi avec beaucoup de tendresse, moi j'ai trouvé, la solitude, les regrets passés, les liens familiaux qui sont fragiles, et je pense que c'est ça au bout du compte qui fait la force du récit, là.
1: Je sens déjà de l'émotion en parlant. Hélène, tu nous avais prévenu, je sais pas si je vais être capable d'en parler.
0: Je me pratiquais encore ce matin, puis je pleurais chez moi. J'ai tellement pleuré en le finissant parce que, je sais pas si Michel va être d'accord, mais moi, je trouve ça très difficile de ne pas se projeter dans ce livre-là parce qu'il y a des silences, il y a des non-dits. Je trouve qu'elle nous fait confiance, elle fait confiance à notre intelligence, puis il y a de la place pour se déployer aussi comme lecteur et s'imaginer notre mort à nous, s'imaginer comment on va prendre soin de nos parents. Il y en a qui sont déjà là-dedans, qui accompagnent des personnes vieillissantes. Moi, j'ai beaucoup pensé à mon grand-père aussi. Donc, c'est très émotif parce qu'on pense à nous en pensant à Bo aussi. Et Michel le disait, elle décrit tellement bien. Moi, je trouve ce sentiment parce que Bo, il reconnaît qu'il aurait pu mieux faire, surtout dans sa communication avec son fils Hans. Il aimerait lui dire des choses. Il aimerait être plus doux avec lui. Il aimerait comprendre. Non, et elle décrit parfaitement ce moment quand on se dit, ok, je vais faire attention, je vais être la meilleure version de moi-même, je vais lui dire, mais là, dans ces relations-là, il y a un passif, il y a des tensions, puis la personne arrive, puis c'est comme si toutes nos bonnes intentions, pouf, elles disparaissent, puis finalement, on dit jamais, on n'est jamais cette version-là calme, aimante, qu'on aimerait être. Donc, on assiste aussi à ça entre un père et un fils. Et Hans, il est pas détestable du tout. On n'est pas dans la caricature.
1: Oui, c'est ça, c'est pas blanc ou noir.
0: Moi, je l'ai trouvé légitime, ses craintes, ses inquiétudes envers son père qui va se promener en forêt avec son chien de chasse, qui a besoin de prendre de longues promenades. Il tombe parfois, il est désorienté. Mais on comprend Bo qui dit, c'est mon seul bonheur. Écoutez-moi, je vous dis que si vous me l'enlevez, c'est la fin pour moi. Mais donc, on est dans la nuance, on est loin de la caricature. Et je pense que c'est pour ça aussi que c'est aussi touchant. Ouais. Parce qu'on peut se reconnaître des fois dans Bo, des fois dans Hans.
1: Et tout à l'heure...
2: Les autour de lui sont forts, tu sais, elle dessine une série de personnages, son amitié, son fils en parlait, les gens autour. Il n'y a pas qu'un personnage, il y a tous les gens qui interagissent autour. Et c'est là, je trouve,

0: touches de lumière et d'ombre qui sont posées un peu puis qui font le portrait d'un homme et d'une vie comme celle qu'on vit nous-mêmes, c'est-à-dire qui est imparfaite.
1: Et Michel, tu sais, tantôt, on l'évoquait, Hélène le disait, elle a étudié en sociologie, Lisa Redzen, l'autrice, elle s'est intéressée donc particulièrement à la question des hommes. Et j'ai l'impression que c'est pas plaqué, là. On n'est pas en train de nous expliquer ce qu'elle a appris dans ses études. Hélène dit que c'est un roman que les hommes doivent lire. Elle dit qu'il faut l'offrir à nos chums, nos frères, nos amis. Est-ce que tu es d'accord avec ça, Michel?
0: Bon, je ne sais pas si plus l'offrir aux hommes qu'aux femmes, honnêtement, parce que je trouve qu'elle décrit bien un certain type d'homme. Beau est un homme âgé. Son fils est un homme qui a peut-être 55 ans dans ces eaux-là. C'est beau aussi parce que moi, j'ai particulièrement aimé l'amitié entre Beau et Thur, parce que Beau est un homme aux valeurs traditionnelles. Il vit à la campagne, il a travaillé dans une scierie toute sa vie. Tu sais, c'est un gars de la terre, pas qu'il se casse pas la tête. Mais en même temps, Thur, qui travaille avec lui, lui, on comprend au fur et à mesure qu'il est gay. Et ça dérange un peu la femme de Beau, tu sais, qui a un malaise par rapport à ça. Lui, il s'en fout complètement. Thur est un gars puis ça a jamais posé de problème. Et de juxtaposer ces personnages en contraste, si on veut, ou en apparence, justement, ils pourraient s'opposer, au contraire, s'entendre beaucoup. Ça montre que, c'est ce que je parlais tantôt, cette tendresse entre les hommes, elle existe, mais elle est pas souvent décrite ou montrée. Et c'est ce que moi, il m'a particulièrement plu là-dedans, le désarroi du fils qui cherche à bien faire. Mais je sais pas, moi, j'ai perdu ma mère il y a pas longtemps, puis on est un peu dans la même situation, tout le monde va se reconnaître. T'essaies de faire, mais qu'est-ce que tu fais? Puis la personne est désemparée, puis c'est quoi le geste que tu peux poser? Et c'est ça, je trouve, qui est beau. C'est que les situations, elles sont difficiles et il n'y a pas de solution idéale et c'est plus proche de la réalité. La seule chose que je peux dire, c'est que moi, je suis le type de gars qui regarde un film ou qui lit un livre. On peut tuer une armée au complet de 20 000 légionnaires. Ça va pas mémoire. Mais quand ça touche le chien, il faut faire attention. Parce que la relation avec le chien, c'était tellement fort. Je veux que rien, le chien va bien, mais je trouve ça dur.
2: Mais est-ce que c'est nos côtés faillibles auxquels on s'identifie? Puis c'est là, j'ai l'impression que ça devient humain. Ouais. On s'identifie à ça.
1: Je rappelle donc qu'on parle du livre Les grues volent vers le sud de Lisa Redzen, parce que là, quelqu'un qui arrive en plein milieu de la conversation doit se poser la question en ce moment, assurément. Et je voulais qu'on revienne là-dessus quand je parlais des hommes. Tu disais que l'autrice, Hélène, elle a reçu beaucoup, beaucoup de messages d'hommes qui disent qu'ils lisaient pas habituellement et qui ont été touchés par cette histoire.
3: Oui, c'est ce que je l'ai entendu raconter en entrevue. Elle reçoit des lettres des hommes qui disent « Moi, je lis jamais, j'ai tellement pleuré. » Et elle répond « Tant mieux. » Parce qu'elle pense que ça nettoie des choses, que c'est important de pleurer, de le faire. C'est tellement un bon livre que je me dis, pour des gens qui ne lisent jamais, je pense que ça peut les accrocher. Je pense qu'on peut...
1: Dans le style? Parce que c'est quand même... C'est combien de pages?
3: 400 pages.
1: Elle a lu ça en 24 heures, je vous dis.
3: Parce que je l'ai tellement aimé, je voulais pas, puis Sexten aussi, le chien, je voulais comme pas les laisser aller. Je voulais être près d'eux. J'étais quand même bien, malgré tout ce qui se passe dans leur vie, près d'eux. Moi, j'ai aussi beaucoup aimé, Émilie, moi, j'ai habité 3 ans en Suède. Oui. Le côté politique de ce livre-là, c'est quelque chose que j'ai beaucoup vu en Suède, parce que quand Hans, il a l'âge d'aller à l'université, le fils, lui, il veut étudier les affaires. Il veut faire de l'argent. Il vient d'une famille de travailleurs. Son père, son grand-père ont travaillé à la Syrie. Et puis, il s'implique en politique pour le Parti modéré, qui est un parti de droite en Suède. Et ça, pour Beau, c'est une trahison sans nom. C'est une famille de sociodémocrates. Ça fait partie de leur identité, des travailleurs. Et c'est quelque chose que j'ai beaucoup vu chez mes amis début vingtaine en Suède. S'affirmer contre ses parents en s'impliquant dans un parti politique. Puis je me disais, quelle société politisée quand même quand la rébellion passe dans la vingtaine par l'implication politique. Donc, puis j'ai entendu aussi, parce que ce système-là magnifique qui prend soin des personnes âgées à la maison, il est mis à mal en ce moment en Suède. Et Lisa Ritzen dit qu'elle voulait faire passer un message politique aussi avec ce roman-là.
1: Mais c'est ça, Michel, tantôt tu disais, on aime peut-être mieux vieillir en Suède qu'au Québec.
0: Oui, parce que quelqu'un qui vient 4 fois par jour, même la nuit, une 5e fois, pour que la personne puisse rester chez elle, c'est pas le système qu'on a chez nous au Québec, ça c'est clair. Tu sais, tu parlais tantôt des hommes, mais je pense qu'une des raisons pour laquelle ça plaît à beaucoup d'hommes, c'est que d'abord, puis moi je l'ai vécu, par exemple, dans mes livres, ça m'est souvent arrivé que des gens me disent, je lisais pas, puis depuis que j'ai lu, je sais pas quoi, moi, un autre de mes livres, parce que ça se passe en forêt, parce que ça, ouais. c'est des choses que les hommes, certains types d'hommes vivent et qu'on trouve pas tant que ça dans la littérature. C'est un peu la même chose dans ce roman-là. C'est-à-dire que c'est une vie d'homme d'usine avec des valeurs simples, mais dans lesquelles ils se reconnaissent, avec des amitiés. Tout ça, c'est quelque chose qu'on voit pas tant que ça en littérature. Et je pense que beaucoup d'hommes, ils se retrouvent peut-être pas dans un certain type de livre. Et là, ils arrivent, ils se reconnaissent à travers Hans. Ils sont des Hans qui ont travaillé dans la marine industrie à Sorel, qui ont travaillé ailleurs, un peu partout. C'est ça que ça raconte aussi dans ce roman-là. Et c'est un peu la force aussi. Ça arrive de faire une histoire extraordinaire avec des histoires ordinaire. C'est ça la force de la littérature.
1: Ouais. Puis je disais, c'est un livre donc qui, dont les droits ont été vendus là, dans plus de 40 pays, ou en tout cas traduits en 40 langues. Je regardais la critique dans The Guardian au Royaume-Uni. On a écrit « Quiconque s'est inquiété pour un parent qui décline, ou de son propre déclin, ou a simplement craint que son chien le comprenne mieux que sa famille, va s'identifier à ce roman-là. » Donc, on se comprend, le public, il est large. En même temps, si on est présentement, disons, dans l'accompagnement là, d'une personne, il y a peut-être quand même un petit traumavertissement. Je sais pas, est-ce que tout le monde doit lire ça? C'est vrai que ça fait du bien pleurer, mais des fois, il y a des moments aussi pour plonger dans des œuvres comme celle-là.
3: Il faut avoir envie d'être dans ses émotions, d'être bouleversé. Je me disais, si moi, j'accompagnais en ce moment même une personne en perte d'autonomie, je le sais pas si ça m'aurait fait du bien ou si j'aurais trouvé ça trop difficile dans le contexte actuel, mais je peux pas imaginer, à part des gens qui veulent pas vivre d'émotions, je ne sais pas qui ne peut pas lire, non, mais qui ne peut pas lire ce livre-là.
0: Et en même temps, ça montre l'autre côté de la médaille. C'est-à-dire que quand on s'occupe, encore une fois, je prends la connaissance de cause, quand on s'occupe d'une personne, on est comme Hans dans le livre. On a son côté de la mémoire. Qu'est-ce qui est bien pour la personne? Et on agit en voulant faire le mieux pour la personne. Et dans ce roman-là, on vit avec celui qui reçoit ces décisions-là, ces actions-là, et comment lui le perçoit, c'est pas toujours la manière que nous on perçoit ces choses-là. Alors, je sais pas si on est dans l'état d'esprit pour lire ça quand on perd quelqu'un, mais ce que ça nous montre, par contre, c'est l'autre bord de la médaille, comment ça se passe, comment tout ça s'est reçu par la personne.
3: Et Beau, il ne comprend pas pourquoi ses envies ne sont plus écoutés. Pourquoi? Il dit, mais moi, pour mon bien-être, je vous le dis, il me le faut, mon chien. Pourquoi vous faites rentrer un lit médical chez moi? Il est trop mou, je suis pas bien là-dedans. Moi, je veux dormir sur la banquette de la cuisine. Depuis que ma femme est placée, c'est là que je dors plus dans notre lit. Puis on lui dit, oui, mais papa, faut penser aux gens qui s'occupent de toi. Tu sais, c'est plus facile pour eux aussi. Il est comme, mais moi, mes envies à moi, on les écoute plus.
0: Et il dit, à un moment donné dans le livre, j'ai envie de dormir, alors je ferme les yeux plutôt que d'aller chercher mes lunettes. Je peux presque toujours me réfugier dans le sommeil. Là, les choses sont encore comme elles doivent être. J'ai encore mon mot à dire.
1: Et ça, c'est quand tu parles de l'accessibilité de la plume, là, c'est ça, là.
3: C'est sans chichi parce que Beau, il aime les aides-soignants. Les aides-soignantes, il y en a des différents, puis on sent ses chouchous. Puis c'est vraiment ceux qui disent les choses comme elles sont, qui font pas de chichi. C'est une expression qui revient, puis je trouve que c'est une écriture aussi sans chichi qui nomme les choses de la vie.
1: Alors, je rappelle le titre.
0: C'est la vie, par contre. C'est ça qui se passe. C'est un homme simple qui parle, il s'exprime avec les mots qu'il connaît. Ouais. C'est pas Rimbaud. Mais ça veut pas dire que les gens simples comme ça, qui s'expriment simplement plutôt, ressentent pas des choses complexes.
1: Absolument.
0: Et avec des mots simples, on peut dire plein de choses complexes aussi, c'est le défi puis qui est relevé dans le roman.
1: Alors ce roman, Les grues volent vers le sud, c'est de Lisa Redzen, donc c'est traduit en français à la Peuplade. Il arrive en librairie le 7 mai, mais là, ça se peut des fois, si vous arrivez une journée avant, vous pouvez aller faire un tour chez votre libraire, mais c'est cette semaine, donc vous pourrez trouver ce roman. Merci beaucoup de l'avoir lu pour nous, Hélène, merci. On t'écoute, pouvez-vous répéter la question les samedis à 19h. Et Michel, bon voyage à Paris. Et ensuite, une tournée en Italie, c'est ça?
0: Exactement. Maïka, au Québec, si le vent en parle encore, vient de paraître là-bas. Ça a l'air de bien se passer. Fait que j'ai un voyage de 10 villes en 10 jours.
1: Alors, je te dis ciao. Ciao, Michel. Et je rappelle le recueil Mamou, paru chez Stanquet. 20 plumes autochtones. C'est disponible en librairie. On invite les gens à le lire. Et on attend le prochain roman de Michel Jean, qui, paraît-il, sortira à l'automne.
0: Oui, je suis en train de terminer ça.
1: Merci beaucoup. Dans un instant, portrait du lecteur André Sauvé.

0: Les Louanges, la pièce Crash avec Corneille. C'est Nathalie Ndongo qui est à la programmation musicale cette semaine. Elle dit qu'elle aime tous les albums des Louanges et elle dit que grâce à sa plume, elle apprend un peu mieux le français québécois. Elle sera avec nous donc vendredi pour nous parler de ses choix musicaux de la semaine. Il y a Catherine Jaudoin qui nous a écrit « Je vous suggère pour accompagner la lecture du roman Les grues volent vers le sud » de lire Nathalie Platt aujourd'hui dans Le Devoir, son papier qui s'intitule « Laissez pleurer les hommes ».
1: Alors, vous imaginez ma surprise au lever du jour quand une drôle de petite voix m'a réveillé.
2: S'il vous plaît, dessine-moi un mouton.
1: Hein?
2: Dessine-moi un mouton.
1: J'ai sauté sur mes pieds comme si j'avais été frappé par la foudre. J'ai bien frotté mes yeux.
0: C'est un extrait du Petit Prince, André Sauvé. Je vais juste voir si t'étais réconcilié avec le Petit Prince ou t'as toujours ses nerfs.
3: Juste entendre ça. Écoute, je suis désolé. Je ne suis pas réconcilié. C'est pas là. C'est comme ça.
0: On vérifie.
3: J'en ai plus rien.
0: De temps en temps, on vérifie. Il tape ses nerfs.
3: On vérifie. Qu'est-ce que tu veux? Dessine-y le mouton qu'on n'en parle plus.
0: André, je veux qu'on prenne, on profite de ta présence, André Sauvé, pour faire un petit portrait de lecteur. Là, je disais en fait que tu es converti maintenant à la liseuse.
3: Ah, complètement.
0: Tu retournes plus en arrière,
3: ah,
0: toi.
3: Ah non, puis même quand il est pas disponible, puis il faut que je l'achète en papier, ouais. Là. Ah. Non, je comprends là, ce qu'on dit, là, le papier, l'objet, l'odeur. Oh. Hey, moi, c'est binder, là, c'est fait. Moi, c'est le contenu. Je veux dire, oui. Je peux avoir un beau livre et l'odeur, mais si je le trouve plate. Tu sais, c'est pas parce qu'il sent le papier que je vais l'aimer. Mais c'est le contenu. Qui, oui. Ouais. Et, mais le côté formidable, c'est que tu pars en voyage, mais j'ai une bibliothèque avec moi au complet, là. Fait que moi, le deuil a été fait, le passage a été fait. J'étais un converti.
0: Irréversible.
3: Ah oui, non, ça m'embête quand un livre n'est pas disponible.
0: Première question qu'il a posée à Hélène Mercier. Est-ce que c'est disponible?
3: Je veux pas tenir l'objet.
0: Mais le plaisir de lecture reste le même pour toi.
3: Ah ben oui, complètement. Ça dommage. J'ai tout le temps un livre sous la main. J'ai tout le temps en train de lire quelque chose.
0: Parmi tes plus récents coups de cœur littéraires, tu parles de Hicham Matar.
3: Oui, c'est un auteur qui parle beaucoup de l'exil, mais c'est surtout, pas tant pour l'exil, c'est de la Libye, je pense. Mm-hmm, oui. Et puis, retour au pays exilé, mm-hmm. Mais c'est surtout, moi je suis beaucoup, je sais jamais si, est-ce que c'est l'histoire qui me touche ou l'écriture? Je sais jamais, si j'avais à mettre lequel j'avais à mettre en premier, ça serait l'écriture, je pense, la façon que les choses sont dites. L'histoire, après, moi, ça... Et lui, c'est, oui, l'exil et tout ça, mais c'est la façon que c'est écrit. Pour moi, ça, je suis extrêmement sensible à ça, et l'histoire vient en second. Et lui, c'est dans la façon que c'est d'un que c'est, je pense que c'est Les Amis que ça s'appelle. Je suis mauvais dans me souvenir des titres, mais c'est un peu ça, des amis, ceux qui sont restés en Libye, d'autres qui sont pas... Mais c'est les relations amicales entre hommes, c'est donc on rejoint
0: on
3: ça.
0: On est là-dedans, oui.
3: Mais encore une fois, c'est de la façon que c'est dit. Je suis très, très sensible à la façon dont on dit les choses.
0: Oui, il y a des auteurs comme ça, tu dis, c'est pas tant l'histoire,
3: c'est pas grave,
0: c'est ça. C'est comme des chanteuses, on a souvent entendu ça, Diane Dufresne peut chanter le bottin. Elle l'a fait d'ailleurs.
3: Ah oui, c'est
0: elle
3: vrai.
0: Elle a déjà fait l'exercice. Peu importe, c'est sa voix.
3: C'est la façon.
0: C'est la façon. Ouais, ouais, ouais. Joan Didion aussi.
3: Oui, que j'ai beaucoup aimé. Il y avait un livre dont on parlait de la mort tantôt, dont son mari. Je suis tellement mauvais dans les titres.
0: Est-ce que c'est Note to John, son plus récent?
3: Oui, c'est ça.
0: Note à John.
3: Et celui, non, ça, c'est les notes qu'elle a écrit et qu'elle voulait pas que ça soit édité. Donc, je sais pas si j'ai envie de le lire, si je respecte Joanne ou non, ou si je la trahis en allant avoir accès.
0: Mais sinon, c'est l'année de la pensée magique.
3: L'année de la pensée magique, exactement. Puis, elle s'entendait bien que son mari ait une histoire d'amour. Elle se lève pour aller lui faire un whisky. Par le temps qu'elle fait le whisky, il clenche dans sa chaise, elle revient et son mari est décédé. Et elle explique, mais comment le temps de préparer un whisky, la vie peut basculer. Et le livre est en loupe. Elle recommence. Et c'est comme ça dans nos têtes. Quand un événement arrive, la loupe, elle est petite. On recommence. Et on est avec elle. On est, mon Dieu, qu'on est proche d'elle. Et encore une fois, c'est écrit au jeu. Je suis sensible à l'écriture du jeu. Mais comment dans nos vies, parfois, un événement qui se produit, on refait le même chemin dans la tête. Il est pas là, il est plus là, il est plus là. Et cette chose-là me touche beaucoup, beaucoup. Donc, elle, j'ai beaucoup aimé son écriture, encore une fois.
0: Oui, ces fameuses pensées intrusives. Hein?
3: Oui, exactement.
0: On te demandait s'il y a un enseignant qui a fait une différence dans ton parcours. Tu dis, il y a personne de précis. Par contre, foxer tes cours d'éducation physique pour aller à la bibliothèque, ça, c'était pour toi un moment de transformation.
3: Ah ben oui, parce que moi, je viens d'un milieu à la chaîne, un milieu ouvrier, donc les côtés art. On savait pas comment ça s'écrivait, ce mot-là.
0: Je sais pas si vous l'avez entendu, mais il y avait des guillemets.
3: L'art, c'est ça, A-R-T. Et puis, les cours d'éducation physique, j'ai arrêté d'y aller en secondaire 3. Ils ont tout essayé de me faire retourner. J'ai dit non, ça me détruisait. Je faisais rire de moi, mon estime. Et quand ils ont vu, j'étais tranquille. Pendant ces cours-là, j'allais à la bibliothèque. Mais aveuglément, je prenais n'importe quel. Puis à un moment donné, tu tombes sur un, que ça t'allume quelque chose. Mais c'est vraiment à tâtons. Il y a personne qui m'a guidé. Mais de foxer en boule, en garde de ces cours-là, a été pour moi salutaire dans faire des découvertes au niveau de l'écriture, au niveau de la lecture, en tout cas.
0: Je trouvais l'image était belle. Tu dis, j'étais un poisson qui, pour une heure, retournait dans l'eau.
3: Exactement.
0: C'était ça ton état naturel.
3: Mon Dieu. C'est comme à cette heure-là, on disait hors honte de tantôt que quand on lit, on s'évade. Et j'étais plus à l'école. À ce moment-là, je partais dans quelque chose, puis la cloche sonnait. Oh, le clash était rough quand la cloche sonnait, là. Mais là-dessus, je trouvais à tâtons plein de livres pas bons pour te faire, un qui s'appelle, Régent du Charme. C'est quoi cette affaire-là? Et là, tu tombes dans quelque chose de mal. Mais t'en as passé 10 pas bons pour arriver à quelque chose qui te touche. Et ça a été salutaire pour moi,
0: Mais quel refuge, hein?
3: Ah, mon Dieu, c'est un refuge qu'on peut trimballer partout,
0: avec sa liseuse.
3: Avec sa liseuse, on peut trimballer partout, on peut s'évader. Ouais. C'est tellement extraordinaire,
0: On parlait donc du Petit Prince, là, qui tape ses nerfs, André Sauvé. Mais tu nous as aussi confié que 100 ans de solitude, impossible.
3: Ça, en plus, j'y ai pas arrivé. J'ai du mal dans les livres où il y a beaucoup de personnages. Uh-huh. Puis là-dessus, il y en a. Puis je pense qu'ils s'appellent tous Fernandez. Je sais pas trop. Non, je sais pas c'est quoi. Non, ils s'appellent tous le même nom. Je sais plus qui. J'ai essayé à 3 reprises. Je suis pas arrivé. Il y a des choses comme ça. Tu dis, c'est pas pour soi ou c'est pas pour moi maintenant aussi. C'est pour ça. J'ai essayé. Uh-huh. Parce qu'il y a des livres comme ça que c'était pas pour moi. Puis je sais pas, 5, 6, 10 ans plus tard, tu reviens. Puis, là, le timing est là à ce moment-là.
0: Et là, tout à coup, c'est comme le meilleur livre que tu as lu, alors que tu as essayé 3 fois avant.
3: Exactement. Tu dis, mais où j'étais, tu sais. Mais
0: voilà. Puis à l'inverse, est-ce que tu es du genre à les relire? Est-ce qu'il y a des choses qui t'ont vraiment touché que tu relis, puis tu fais, voyons, que c'est que.
3: Certains, oui. Mais il y a certains comme Christian Bobin, pour moi, c'est mon papa, lui, je retourne, je l'ouvre n'importe où dans le milieu, puis et à chaque fois, c'est comme, my God, c'est comme mon mentor un peu dans l'écriture. Pas que je veux faire du Christian Bobin, mais je vais être aussi André Sauvé que Christian Bobin. C'est dans ça. Et je trouve que le rôle des mentors est ça. Mm-hmm. C'est pas d'imiter, mais de nous renvoyer à ce que l'on est. D'être autant soi-même que ces gens-là sont eux-mêmes. Et lui me fait ça. Dans l'espèce de, c'est tellement léger. Pas léger dans le sens, mais c'est tellement, les mots se déposent comme des petits flocons de neige un sur l'autre. Tout est à sa place. C'est d'une beauté, Christian Bobin.
0: Et quand on dit, souvent, la question dans le questionnaire, c'est avec quel auteur vous aimeriez prendre un souper ou un café, tu dis, juste marcher en silence.
3: Avec lui.
0: Oui.
3: Oui.
0: Pas besoin de parler.
3: Oui. Et à un moment donné, j'étais en France, puis il restait dans une ville très laide.
0: Oui.
3: Le Creusot, une ville post-industrielle. Puis en train, je passais pas, tu sais, dans les trains, souvent, t'arrêtes une minute, le train. J'ai failli sortir, mais j'ai pas eu le temps pour aller marcher dans cette ville-là, juste pour voir ce qu'il voit, tu sais. Et ça me prouve qu'on peut rester dans un lieu tellement pas beau, mais de voir tout ça, de comment à l'intérieur de nous est vaste.
0: On a tout ce qu'il faut pour le voir.
3: On a tout ce qu'il faut.
0: André Sauvé, ça a vraiment été un plaisir.
3: Ah, plaisir, merci beaucoup.
0: Je rappelle donc le spectacle Naturellement qui est en tournée et éventuellement le livre aussi qu'on a hâte de lire. Il y a Lise Trudel de l'Outaouais qui dit, s'il vous plaît, dites à André Sauvé de rédiger des spectacles pour ceux qui n'ont pas le plaisir d'y assister. Elle aussi, elle veut un livre.
3: Ah, je vous l'enverrai par l'écriture.
0: On le fait pour Lise aussi. Merci beaucoup d'avoir été avec nous. C'est un rendez-vous demain dès 13h30.
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12: Ici Mathieu Massé, voici les informations. Le gouvernement Carney promet d'en faire encore plus pour aider les entreprises canadiennes touchées par les nouveaux tarifs douaniers imposés par l'administration Trump. Ottawa a annoncé une aide $1 milliard sous forme de prêt pour les entreprises de l'aluminium, de l'acier et du cuivre, accompagnée d'une enveloppe supplémentaire de $500 millions destinée à soutenir tous les secteurs de l'économie. Marie-Michèle Bourassa a recueilli des réactions.
13: Les entreprises manufacturières vivent difficilement les changements apportés aux tarifs de Donald Trump il y a un mois. Un droit de douane de 25% s'applique désormais à la valeur totale des produits transformés contenant de l'acier, de l'aluminium et du cuivre envoyés vers les États-Unis. Dans ce contexte, l'aide d'Ottawa est bienvenue.
14: C'est une excellente nouvelle.
13: Le président de l'Association de l'aluminium du Canada, Jean Simard, se réjouit que les entreprises aient finalement accès à de la liquidité, même si elle est accordée sous forme de prêt.
14: Ça va permettre aux entreprises d'avoir de l'oxygène sur le plan financier pour revoir leur stratégie de marché.
13: Le son de cloche est toutefois différent chez certains entrepreneurs, comme le président de Manac, qui fabrique des semi-remorques en Beauce, Charles Dutille.
15: Tout programme d'aide est absolument appréciée. Par contre, ça rouvre pas les portes d'un marché. Nous.
13: L'organisme qui soutient les PME au Saguenay-Lac-Saint-Jean, alias Géraud 2, abonde dans le même sens. Le directeur général Marc Saint-Hilaire croit qu'une réforme fiscale est nécessaire pour éviter des délocalisations vers les États-Unis.
16: C'est d'offrir des conditions gagnantes, de donner de l'oxygène à nos entreprises pour qu'elles puissent évoluer ici.
13: Ottawa va aussi injecter $500 millions dans un autre programme fédéral de soutien aux entreprises, quel que soit leur secteur. Ici Marie-Michèle Bourassa, Radio-Canada, Saguenay.
12: Le service de police de la ville de Montréal a ouvert une enquête sur la décapitation simulée du ministre québécois du Travail lors d'une manifestation samedi. Des membres de l'Alliance ouvrière rassemblés dans le cadre de la Journée internationale des travailleurs avaient apporté une guillotine et une marionnette à l'image du ministre Jean Boulet. Ils ont défendu leur action et plaidé que cette performance rappelait un symbole historique de la colère populaire contre des élites déconnectées. Les quatre grandes centrales syndicales se sont pour leur part dissocié de ce geste. Le vice-premier ministre et ministre de la Sécurité intérieure, Yann Lafrenière, juge que cette mise en scène est inacceptable.
17: J'étais choqué de voir ces images-là. Je vous dirais que j'étais extrêmement déçu de voir les réactions très timides de la part des syndicats de venir dire qu'ils voulaient se dissocier. J'ai trouvé ça très faible parce qu'on s'entend que la guillotine a dû être vue. Et ça s'est pas caché. Les gens ont vu que ça s'installait. Quand on est un syndicat et qu'on organise une manifestation, on a des responsabilités.
12: Toute la classe politique a dénoncé cette performance et réclame des excuses de la part des personnes qui y ont pris part. Le premier ministre Mark Carney dévoilera bientôt l'identité de la prochaine gouverneure générale du Canada. Selon plusieurs sources de la CBC, la personne qui succédera à Mary Simon, dont le mandat de 5 ans tire à sa fin, sera aussi une femme et saura s'exprimer dans les deux langues officielles. Entre-temps, Mark Carney a quitté l'Arménie où il a participé au 8e sommet de la communauté politique européenne. C'était la première fois qu'un dirigeant non-européen était invité à cet événement créé en réponse à l'invasion russe de l'Ukraine. Le premier ministre a profité de sa tribune ce matin pour déclarer que ni l'Europe ni le Canada ne sont condamnés à subir un ordre international brutal. Christian Noël.
18: C'est un grand plaisir.
19: Une grand messe diplomatique européenne avec un visiteur canadien. Merci. Une présence soulignée à grands traits.
20: Welcome, Mark. You are among friends here.
19: Et qui signale un rapprochement inédit. Mais malgré la signature de nombreuses ententes canado-européennes en énergie et en défense, certains s'impatientent de l'absence de résultats concrets.
21: Il est en urgence.
19: Le président du Conseil européen, Antonio Costa.
21: Il faut obtenir la paix durable en Ukraine. Il faut obtenir une paix durable au Moyen-Orient. Et il faut stabiliser les relations commerciales entre les uns et les autres.
19: Réplique de Mark Carney.
22: Il y a des accords très importants dans les domaines de minéraux critiques. C'est plus de $2 milliards. Alors, il y a des résultats.
19: Pour aider l'Ukraine, le Canada verse $270 millions additionnels pour l'achat d'équipements militaires.
22: La situation reste grave, mais l'Ukraine fait des progrès, devient plus fort et la Russie devient plus faible.
19: L'Europe courtise Mark Carney. Alors qu'elle durcit le ton face à Donald Trump et sa guerre en Iran,
23: nous souhaitons qu'il y ait surtout une réouverture concertée entre l'Iran et les États-Unis.
19: Le président français, Emmanuel Macron.
23: C'est la seule solution qui permette durablement de rouvrir le détroit d'Ormuz, de permettre la libre navigation et de le faire sans restriction et sans péage.
19: Ensemble, le Canada et l'Europe veulent se serrer les coudes face à la menace russe et au désordre mondial causé par Donald Trump. une bonne entente commerciale et diplomatique dont les résultats tangibles tardent à se matérialiser et qui, entre-temps, a le potentiel de frustrer le président américain. Ici Christian Noël, Radio-Canada, à Erevan, en Arménie.
12: Et puis justement, la Russie a annoncé un cessez-le-feu unilatéral avec l'Ukraine pour les 8 et 9 mai à l'occasion des commémorations de la victoire de la Seconde Guerre mondiale. Le Kremlin a menacé de lancer une frappe massive de missiles sur Kiev si l'Ukraine violait cette trêve. L'Ukraine a répondu en déclarant sa propre trêve qui se tiendra les 5 et 6 mai, estimant qu'il n'était pas sérieux de s'attendre à ce qu'elle observe un cessez-le-feu à l'occasion d'un jour militaire férié russe. Voilà, c'était les informations. Merci d'être à l'écoute.
1: Savez-vous quel est le premier être vivant qui vient de la Terre, qui est envoyé dans l'espace? Et non, ce n'est pas un chien. On pourrait penser que c'est la petite Laïka, la chienne russe. Eh bien non, il s'agit de mouches. Des drosophiles, puis bien avant Laïka. Écoutez, Laïka, c'est on est dans les années 50 et c'est drosophile 1947, dans une fusée V2, imaginez-vous donc, les fameuses fusées qui bombardaient Londres. Ben on les avait récupérées, évidemment, c'est du stock allemand que les Américains avaient récupéré. Ils sont venus avec l'inventeur, en plus, dénazifié, hein, parce que il apportait de l'information précieuse. Et donc, on envoyait des drosophiles, c'était le projet Blossom, pour voir si on était capable de vivre dans l'espace, tout simplement. Puis on a envoyé toutes sortes de petites bibittes, pas seulement des insectes, on a envoyé des arachnides aussi. Dans les années 70, c'est un projet où on a voulu savoir si les araignées étaient capables de tisser des toiles dignes de ce nom dans l'espace. En 1973, deux Araneus diadematus, si vous connaissez les araignées, ont été envoyés. Puis bon, on a envoyé tout plein là depuis le temps. Il y a des colonies de fourmis d'ailleurs qui ont été envoyées dans la station spatiale. Il y a à peu près une dizaine d'années, puis on voulait voir si, comment ils vivaient, puis ils faisaient leur colonie. Il paraît que ça a de la misère, une fourmi dans l'espace. Imaginez essayer de faire votre colonie en microgravité. Ça fait longtemps qu'on envoie des insectes et leurs amis, les arachnides et les autres, des petits arthropodes dans l'espace. Pourraient-ils nous aider à nous nourrir si on va très, très, très loin avec peut-être, éventuellement, nos grillons? 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

Et ce soir, un moteur de recherche qui répond à vos questions en sciences, santé, technologie, environnement, consommation, à la rubrique « Que sont-ils devenus ?». On va parler des cigarettes bonbons et on les connaissait vraiment, en tout cas nous, dans mon temps, sous le sobriquet des cigarettes Popeye. Big Bang, où se situe le point de départ de l'univers par rapport à nous? Est-ce qu'on peut comme le localiser quelque part dans le ciel la nuit? On va vous parler de la théorie polyvagale. C'est vraiment fort intéressant, cette chose, et il paraît que c'est de plus en plus populaire dans le monde de la psychologie. Et oui, les insectes comestibles pourraient-ils éventuellement nous permettre d'aller explorer très, très loin

0: Délire, Jean, qui est très content de nous retrouver autour de cette table. On est très heureux. Je suis très heureux aussi pour les gens qui ont eu beaucoup de plaisir ce week-end côté hockey. Même si nous, ça nous dessert, vous savez, parce qu'on est diffusé le soir à 19h. Alors, j'espère que des gens continuent de nous écouter en rattrapage, hein, parce que on vous aime bien, mais on vous aime là. Et on sait que ben c'est ça, c'est de la bonne quand même. Disons que c'est du comment dire, c'est de la compétition de taille pour une émission qui diffuse en début de soirée. Alors vous avez entendu notre amie Barbara Judith Caron. Bonsoir Barbara.
1: Bonsoir Mathieu.
0: Vous faites d'ailleurs partie d'une émission où le hockey est très présent. Ben, je vous écoutais aujourd'hui parce que vous êtes recherchiste pour la journée est encore
1: voilà.
0: jeune.
1: Oui. Et c'est sûr que là, je veux dire, c'est l'ancêtre de la journée est encore jeune, oui, c'est le pornographe quand même. Donc oui, ça reste, c'est resté dans l'ADN.
0: Je vous écoutais cet après-midi, c'était Dobèche FM, hein, pas mal.
1: Oui.
0: En tout cas.
1: On en a profité.
0: Oui, voilà. On a avec nous Edith Saint-Jean-Trudel. Bonsoir Edith.
2: Bonsoir Mathieu.
0: C'est fascinant ça, la théorie polyvagale.
2: Ah, tout à fait. Ça fait, on en parle de plus en plus, mais pourtant c'est une théorie qui date 1994, l'auteur là, qui en a parlé pour la première fois.
0: Et moi, quand je vois des noms comme ça, je dois vous dire, bien honnêtement, j'ai des petits drapeaux rouges qui se lèvent et je me dis... Il y a peut-être là,
2: c'est de la psychopop.
0: C'est ça. Puis est-ce qu'on essaie de nous enfirouaper, oui, pour reprendre un terme connu, dans quelque chose qui est pas très soutenu par de la bonne science, mais vous allez voir, théorie polyvagale. Il y a des choses très intéressantes de ce côté-là. On a également avec nous Julie Lavatsek-Larondo. Bonsoir Julie.
3: Bonsoir.
0: On va essayer de voir un point,
3: oui,
0: dans le ciel ce
3: on
0: soir.
3: On va peut-être pas le trouver.
0: C'est difficile. Mais c'est ça. Lisez vos notes cet après-midi, puis. C'est parce que c'est difficile à conceptualiser,
3: oui, ça,
0: pour nos
3: ça.
0: Pauvres esprits mortels qui fonctionnent en 3D.
3: Même nous, oui, en astrophysique aussi, mais on va donner quelques exemples justement qui va peut-être mieux permettre de mieux comprendre.
0: Puis aussi, ce que j'ai bien compris, c'est que le Big Bang, oui, c'est sombre jusqu'à moins 380 000 ans, c'est ça?
3: Oui, exactement.
0: Fait après, avant, en fait, entre 0 et 380 000 ans.
3: Oui.
0: On voit pas grand-chose.
3: Non, c'est ça. Il y a de la lumière, mais ça baigne un peu partout, puis ça rebondit sur les particules qu'on va voir, justement.
0: Mm-hmm. Ouais. On ne pourra pas, cela dit, aller très loin. Quoi qu'on fasse, là, nous les humains, là, on a bien beau avoir les meilleures fusées au monde, là, on se rendra pas très, très loin de notre Terre.
3: Non, malheureusement.
0: Ça n'arrivera pas. Mais si on veut aller un petit peu loin, peut-être qu'il faudra se grayer, si vous me permettez ce mot, d'insectes. Et c'est d'ailleurs le travail de Marie-Hélène Deschamps, elle est professeure adjointe à la Faculté des sciences de l'agriculture et de l'alimentation. Elle a plein d'autres titres dont je vous fais grâce, je les donnerai tout à l'heure. Bonsoir Marie-Hélène Deschamps.
4: Bonsoir.
0: Est-ce qu'on maîtrise bien la production d'insectes dans l'espace maintenant?
4: Non. Je dirais qu'on est au tout début de ces types d'objectifs-là. Il y a beaucoup de recherches encore à faire, à savoir déjà identifier c'est quelles espèces qu'on devrait envoyer dans l'espace, quelles sont celles qui pourraient nous nourrir, comment on devrait les produire, les transformer. Alors, c'est toutes des questions qui restent encore à répondre.
0: Est-ce que c'est le principal objet de vos recherches actuellement, ou c'est vraiment de manière plus générale l'utilisation d'insectes dans l'alimentation qui vous occupe?
4: Moi, je m'intéresse plus à la production ici, sur la Terre, comment on devrait produire les insectes là, pour que ça soit rentable, puis pour les animaux, pour les humains, mais aussi pour les animaux, dans une optique d'économie circulaire, là, oui, sur les résidus.
0: On vous avait d'ailleurs reçu à

0: sujet il y a quelques années là sur les possibilités d'utiliser, ben en fait même pas des possibilités, on utilise déjà des insectes dans l'alimentation des animaux. Alors ben on va se parler des recherches qui ont cours pour essayer ben d'en faire croître dans l'espace. C'est pas facile, je vous le dis tout de suite, l'espace c'est plutôt cruel. C'est pour ça qu'il y a pas de vie, hein. C'est comme ceci explique cela. Voilà, on se parle dans quelques minutes, Marie-Hélène Deschamps, bienvenue parmi nous.
1: Parfait, à tout à l'heure.
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0: Les bonnes cigarettes Popeye.
3: Oui, ben les bonnes, enfin, ça n'est pas...
0: Il y a un palmarès. On va faire un petit palmarès d'ailleurs de bonbons tout à l'heure. Moi, c'était la petite poudre que je trouvais les premières sucées là quand c'est un peu poudreux.
3: Ah,
0: c'était
3: ouais?
0: Très très bon. En tout cas, bref, beaucoup de madeleine. En fait, quand j'ai lu vos notes, j'avais plein de sensations en moi. Ben, Barbara-Judith Caron, je rappelle que vous êtes recherchiste pour La Journée est encore jeune, réalisatrice des balados Les pires moments de l'histoire et Chiens écrasés. Alors, l'invention des cigarettes bonbons, ça remonte à quand?
3: Ben déjà, juste pour savoir de quoi on parle dans les prochaines minutes, on va explorer le vaste monde des cigarettes bonbons en incluant toutes ces formes. Il n'y a pas de discrimination. Chocolat, gomme à mâcher et bien entendu celle dont on parlait, celle de fêtre de sucre et de fécule de maïs. Donc, qui est peut-être celle avec laquelle on est le plus familier, là, c'est la fameuse cigarette Popeye. Popeye le marin, un personnage de comique qui ironiquement fumait la pipe, là, fumait pas du tout la cigarette. Donc, des bonbons en forme de cigarette destinés aux enfants, ce qui peut paraître quand même un petit peu curieux dans nos yeux de 2026, mais en 85, on trouvait ça bien correct. Alors, non, pour répondre à votre question, difficile de savoir à quel moment précis ces friandises-là sont arrivées sur les tablettes. Très souvent, on va parler de la fin du 19e siècle. Certains disent que Hershey déjà commercialisait des cigarettes en chocolat vendues dans une petite boîte en métal. Mais la seule source vraiment fiable que j'ai pu consulter, ça parle plutôt de 1915. Mm-hmm. En fait, on se base sur une publicité d'une compagnie qui s'appelle Victoria Sweets, qui se présente comme étant la maison des cigarettes au chocolat, qui affirme sur cette même publicité-là être le fabricant original de cigarettes pour enfants, les Kiddie Cigarettes, depuis 1915. Donc, bref, autour de fin 19e, début 20e siècle. Et donc, c'était d'abord en chocolat.
0: Des cigarettes Popeye, donc c'est plus tard.
3: Ben ça, j'ai été très surprise, Mathieu, parce que bon, j'ai fait évidemment des recherches pour savoir là, à quel moment c'est arrivé sur le marché, et j'ai eu beaucoup de difficultés à trouver. Ce que j'ai trouvé, c'est une petite mention dans la presse. On faisait une espèce de truc là, sur les bonbons nostalgie, et on disait que les bonbons de marque Popeye sont arrivés sur le marché seulement en 1979, même s'il y a d'autres cigarettes bonbons qui étaient déjà là avant ça. Et donc les cigarettes Popeye, on se souvient, hein, le personnage était bien en évidence sur le produit, ce qui était plutôt une approche ludique, si je peux me permettre. Ouais, ouais. Je dis ça parce que ça n'a pas toujours été le cas. Dans ses débuts, l'approche était pas mal différente là, pour la cigarette bonbon. Donc, dans les années, dans les débuts, là, on parle des années 20-30,
0: ouais,
3: les fabricants de tabac ont autorisé les confiseries à reprendre les éléments visuels de leurs paquets de cigarettes pour les emballages de cigarettes en bonbons. Enfin, on dit, certaines sources disent autorisé, d'autres disent même que ça s'est fait en partenariat, donc entre les confiseurs puis les compagnies de cigarettes. Il y a une autre version qui raconte que bon, les compagnies de tabac ont tout simplement fermé les yeux devant ce qu'on devine être de la publicité gratuite. Et quand on regarde les photos de ces paquets de cigarettes bonbons là, je vous dirais qu'on s'est pas gêné, Mathieu, c'est vraiment à l'identique. Camel, Marlboro, Lucky Strike, les noms sont les mêmes, les logos sont les mêmes ou presque, les couleurs, le design, tous les ingrédients sont là visuellement parlant, à l'exception bien sûr qu'on mentionne que ce sont des cigarettes en gomme à mâcher ou en sucre, donc qui sont faites évidemment dans les confiseries, là, pas par l'industrie du tabac. Et pour en ajouter une couche en matière de marketing, c'était parmi les bonbons les moins chers, semble-t-il, et consommés surtout par les 4 à 8 ans. Donc ça, c'est un petit peu le
0: portrait. Avant qu'ils deviennent de vrais clients, peut-être, hein, des compagnies.
3: Ben, en tout cas, de cigarettes bonbons,
0: de cigarettes
3: très certainement.
0: Normales, entre guillemets. Le client à l'entraînement, hein, comme on voit dans d'autres commerces. Oui. Dans d'autres commerces, oui, mais à quel moment on s'est détaché de ça?
3: Ben là, dans les années 50-60, on s'est rendu compte que le tabac, le vrai, là, avait pas beaucoup d'impact positif sur la santé, pour le moins. Et en 1964, on a publié aux États-Unis le rapport du Surgeon General, donc l'espèce de médecin en chef, si on veut, qui est considéré comme un des documents de santé publique les plus importants du 20e siècle. Pour la première fois, il y a une autorité médicale gouvernementale qui affirmait officiellement que le tabagisme était une cause directe du cancer du poumon. Puis il faut souligner que on parle souvent de ce rapport-là, mais un an plus tôt, chez nous au Canada, donc en 1963, Judy LaMarche, qui était ministre de la Santé et du Bien-être social, ministre du Sport amateur aussi, avait fait une sortie marquante à la Chambre des communes en disant « Il existe des preuves scientifiques comme quoi fumer la cigarette contribue au cancer du poumon et peut-être peut aussi être la cause de la bronchite chronique et des maladies coronariennes. » Bref, on est passé assez brutalement de fumer ses glamour à fumer dessus. Ouais.
0: Faut dire aussi que les compagnies ont dépensé des milliards pour essayer de créer de la confusion dans la tête du public et des politiciens. Mais comment les fabricants ont réagi?
3: Ben donc, là, c'est ça. En fait, je ne sais pas si c'est exactement à ce moment-là, mais c'est dans ces années-là que les fabricants de cigarettes bonbons ont apporté des changements, mais pas à commentaire éditorial, pas particulièrement convaincant. On a changé très légèrement les marques. Par exemple, on passait de Lucky Strike à Lucky Stripe, mais c'est à peu près ça. Et on voulait quand même garder l'expérience très réaliste. Là. Dans un article de West France publié en 2018, on décrit vraiment bien ce que c'était. Là, je vous lis un extrait. Là, on parle de cigarettes en chocolat. Elles étaient fabriquées avec du chocolat de piètre qualité la plupart du temps, entouré d'un papier blanc qu'on mâchouillait et qui donnait à tout cela un goût insipide. C'est surtout le plaisir de singer les adultes et les stars de cinéma qui plaisaient aux bambins. Et là, je fais une parenthèse parce que c'est vraiment ça qui frappe avec ces bonbons-là. C'est pas tant le goût qui prime. Ici, on parle version... dans ce cas-ci, on parle de la version chocolat dont c'est goût très clairement ordinaire. Et moi, on en parlait, là. Ça fait pas l'unanimité autour de la table. Moi, j'ai revisité mon cœur d'enfant, Mathieu.
0: Ah oui, hein?
3: Et dans mes souvenirs, la cigarette papaye, ça créait pas de grandes émotions gustatives. Là, si je les comparais, par exemple, je me rappelais des jujubes au melon d'eau, à la Ouba Bouba, Juicy ou au Fun Dip. Fun Dip, c'était quelque chose.
0: Fun Dip, grande madeleine de mon enfance.
3: Il y avait quelque chose qui se passait, là, quand même, beaucoup plus que les cigarettes papaye, en termes de goût, en tout cas. Et donc, l'article, fin de la parenthèse, l'article poursuit sur cette idée-là d'imitation qui allait assez loin, là. Donc, on dit, sans oublier la gestuelle, le paquet à l'intérieur alu, les rangées de clopes, la tige calée entre l'index et le majeur, de fausses bouffées ponctuées d'un nuage imaginaire. Et là, on voit les photos ou le papier qui entoure la cigarette en chocolat imite même le filtre des vraies cigarettes. Donc, c'est très, très, très réaliste. Et j'ai même trouvé des témoignages sur Reddit où il y a un utilisateur qui se remémorait avec beaucoup de nostalgie qu'il y a certaines marques de cigarettes en bonbons, je pense que c'était particulièrement celle en gomme à mâcher, qui avait une espèce d'enrobage en sucre très fin, probablement là de type sucre à glacer.
0: Ouais,
3: c'est ça qui permettait de recréer un nuage de fumée là, quand on soufflait. Donc moi j'ai pas connu ça, mais
0: je vois tellement de drapeaux rouges. c'était l'autoroute vers le cancer du poumon là. Ou presque.
3: Oui, mais je vais y revenir. Mais je me permets une autre parenthèse, Mathieu, de type fin insolite. Je dis que le goût, c'était pas particulièrement intéressant. En tout cas, mon goût à moi. Mais la demande était assez forte pour attirer l'attention du monde interlope.
0: Okay.
3: Oui, en faisant des recherches dans les archives numériques de la BANQ, je suis tombée sur un article du Nouvelliste du 13 juillet 1967 où on rapporte des actes de vandalisme commis à l'usine Marlboro de Drummondville. Donc, on parle des papiers, là, c'est pas des cigarettes. Puis ça n'a même pas rapport avec ce que je m'apprête à vous raconter, mais je trouvais ça parfaitement étrange que ça soit dans la même nouvelle. Mais bref, il y a un acte de vandalisme qui est commis à cette usine-là. Et à la fin, on mentionne que la police fait aussi enquête sur, j'ouvre les guillemets, sur un vol avec effraction commis à la salle Roger, en bordure de la route transcanadienne, où des individus ont réussi à pénétrer à l'intérieur en brisant une vitre pour s'emparer de cigarettes bonbons et chocolat. Le tout pour une valeur d'environ 25 $. Donc ça, Mathieu, c'est 235 $ de cigarettes bonbons en dollars d'aujourd'hui.
0: Faut vouloir.
3: C'est pas rien. Bon,
0: quand il faut, il faut.
3: Oui, hein? Bon, l'histoire dit pas si les malfaiteurs se sont mis riches avec ça. Quant à savoir, parce qu'on, évidemment, là, à un moment donné, on se dit, écoute, il existe un lien réel entre la consommation de cigarettes bonbons chez les enfants et le tabagisme à l'âge adulte. Bon, les données sont quand même plutôt minces, là, mais il y a une étude qui est souvent citée où on s'est penché sur le comportement de près de 26 000 Américains et qui conclut que les antécédents de consommation de cigarettes en bonbons étaient associés, oui, à un risque accru de tabagisme. La probabilité de fumer augmentait avec la consommation de cigarettes en bonbons. Mm-hmm. Donc, il y aurait possiblement un lien, mais c'était plutôt ténu, là. Et là, on peut, évidemment, après, elles sont devenues quoi, ces fameuses cigarettes bonbons-là? Mais dans certains pays, Ce sont des bonbons qui sont carrément bannis chez nous. Ça se vend encore, mais on appelle ça maintenant des bâtonnets de bonbons, des candy sticks. Et comme il faut pas que ça ressemble à un produit du tabac, ben si vous achetez aujourd'hui des bâtonnets de bonbons Popeye, ben vous allez vous rendre compte que le petit bout rouge qui imitait la braise, ben ça a disparu.
0: Mais
3: donc
0: non.
3: On présente ça vraiment maintenant comme des bâtonnets de bonbons. Donc c'est plus des cigarettes.
0: Levez la main. Levez la main les gens qui ont déjà singé le

0: les gestes d'un fumeur avec la petite cigarette Popeye.
1: Ouais, on l'a tous fait.
0: Ouais, ouais, puis en régie, ça, tout le monde lève la main aussi. Alors voilà. Je pense pas qu'on fume ici, non. Donc,
1: non,
0: ça a pas fonctionné. Ça a pas fonctionné. Voilà. Wow. Quelle histoire quand même. Le vol, hein. 25
1: oui.
0: piastres en 1967.
1: Mais, voilà. Tu as envie de sucrer,
0: je sais pas si ils l'ont vendu plus cher sur le marché noir.
1: Je sais pas.
0: Peut-être une petite contrebande. Popeye. Merci beaucoup. Barbara Judith Caron.
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0: On va maintenant parler d'insectes. Manger des insectes, ça suscite peut-être moins de souvenirs agréables, mais peut-être que si on s'obstine à vouloir aller dans l'espace, faudrait y aller avec nos insectes. On a une question de Gilbert Lachapelle. Il dit qu'il a vu récemment que les insectes comestibles offrent de multiples avantages pour l'environnement. Ils émettent beaucoup moins de gaz à effet de serre que la plupart des autres sources de protéines animales, nécessitent moins d'eau. De plus, les superficies requises pour les élever sont nettement moins importantes que celles nécessaires à la production animale et ils présentent un très bon rendement de conversion des intrants alimentaires en protéines. Les grillons, par exemple, ont besoin de 12 fois moins d'intrants alimentaires que les bovins pour produire la même quantité de protéines, nous dit Gilbert Lachapelle. Est-ce que les groupes qui font dans l'exploration spatiale ont commencé à se préparer à utiliser ce moyen de produire de la nourriture? On en discute avec Marie-Hélène Deschamps. Elle est professeure adjointe à la Faculté des sciences d'agriculture et de l'alimentation de l'Université Laval. Elle est également titulaire de la chaire de leadership en enseignement en production et transformation primaire d'insectes comestibles et présidente de la table filière en production et transformation d'insectes comestibles du Québec. Voilà, j'ai réussi. maintenant, elle est au bout du fil. On a très hâte de lui parler. Bonsoir, Marie-Hélène Deschamps.
3: Bonsoir.
0: Marie-Hélène Deschamps, est-ce que vous pensez sincèrement qu'on va développer, nous, les humains, puis je dis peut-être en Occident, parce qu'il y a d'autres endroits dans le monde où ça fait plus partie de la culture alimentaire, une culture de la consommation d'insectes?
3: Ben, en fait, je l'espère. Je travaille fortement pour ça.
0: Mm-hmm.
3: J'ai pas une boule de cristal, mais je pense que ça ferait une partie des solutions là, pour développer là, un système agricole durable. Et donc, on en consomme déjà un petit peu. Puis je pense qu'à l'instar là, des sushis, par exemple, où c'était l'horreur il y a quelques années de manger du poisson cru, ben peut-être que dans quelques générations, tout le monde va manger des insectes sans se poser la question.
0: Est-ce que les astronautes ou les futurs astronautes risquent d'en manger davantage que nous? Est-ce que la science de la production d'insectes dans l'espace, elle est avancée? Et sinon, où est-elle sur la chaîne, disons, de réalisation?
3: Ben, je dirais que pour l'instant, c'est plutôt conceptuel, théorique, puis il y a des essais, des recherches qui sont faites dans ce sens-là. Vous avez énuméré là, plein de raisons pour lesquelles les insectes étaient intéressants.
0: Mm-hmm.
3: Une des parties intéressantes, c'est de pouvoir les produire sur des résidus. Et on peut penser facilement à les coupler avec d'autres productions agricoles dans les navettes, comme la production de plantes. Pour être capable là, de recycler les nutriments au maximum, puis donner aux astronautes des sources de protéines animales.
0: Ouais. Dans une optique d'économie circulaire, les insectes permettent de faire des choses aussi, peut-être que peu d'animaux nous permettraient de faire éventuellement dans l'espace. D'ailleurs, j'ai appris un nouveau mot. Je vais le mettre dans mon tiroir de la mémoire. J'aime beaucoup ça. C'est le mot FRASS. FRASS. Qui c'est? Ici en studio, c'est quoi d'un phrase personne? Moi non plus, je ne savais pas il y a quelques heures. Expliquez-nous, Marie-Hélène Deschamps, qu'est-ce que c'est un phrase?
3: Ah ben les phrases, en fait, ben les insectes sont des animaux, ils vont avoir des fesses, hein, ils vont produire ce qu'on appelle des fumiers. Alors les fumiers d'insectes, on les appelle les phrases. C'est constitué d'aliments qu'ils n'auront pas consommés, aussi des mues successives parce que les insectes croient en changeant hein, leur cuticule, et puis bien sûr des excréments là comme n'importe quel animal.
0: Donc les exuvies des insectes, leurs excréments peuvent servir dans un contexte d'alimentation circulaire, pourrait servir dans un contexte d'alimentation circulaire dans l'espace, mais le font-ils déjà actuellement? Est-ce que quand on fait croître des insectes sur Terre, on se sert de ça?
3: Ben, en fait, c'est comme n'importe quelle production animale. Donc, on va leur donner des aliments, on va produire des insectes, mais on va produire aussi des fumiers. Puis les fumiers, de plus en plus, on démontre que c'est des engrais qui ont de multiples qualités. Ce sont des engrais biologiques qu'on peut réutiliser pour faire pousser des plantes puis compléter le cycle.
0: Est-ce qu'on a déjà des bons candidats qui sont sur la liste de futurs explorateurs spatiaux? Il y a dans le Deep Space Food Challenge qui s'est tenu de 2021 à 2024, notamment une équipe de McGill qui travaillait avec des criquets. Est-ce que c'est grosso modo le type d'insectes qu'on va aller chercher qui sont sur les blocs de départ?
3: Oui, en fait, on a vu les quelques projets qui ont été réalisés jusqu'à maintenant, utilisent une espèce d'insecte comestible, le grillon, qu'on produit d'ailleurs ici au Québec et au Canada.
0: Le grillon, pardonnez-moi, je me suis trompé, oui.
3: Et donc, le grillon, on sait qu'il est comestible, on connaît comment le produire, ses limites, etc. Donc, c'est sûr que c'est toujours plus intéressant de commencer avec des espèces où on a fait déjà beaucoup de chemin sur Terre en termes de production que n'importe quelle espèce là, qu'on connaît moins.
0: Pourquoi le grillon est si apprécié dans un contexte de production?
3: Je dirais par sa capacité de s'alimenter sur des résidus qui sont très ligneux. On peut penser que si on produit des plantes pendant dans l'espace, ben une partie de ces plantes-là, ben vont servir à nourrir ceux qui sont dans
0: les
3: la
0: humains,
3: capsule.
0: Ouais. Mmh.
3: Les humains, donc c'est les parties qu'on consommera pas, qui sont pas comestibles chez l'humain, qu'on va vouloir donner aux insectes. Et les grillons sont capables, ils ont des bonnes mandibules, sont vraiment capables de détruire la fibre et de s'alimenter sur ce type de résidus-là. Donc, d'où l'intérêt là, de les utiliser. Puis aussi, ben les grillons, on les consomme. Là. C'est une espèce là, qui est vraiment dirigée vers l'alimentation humaine déjà ici aujourd'hui.
0: Quels sont les défis de cette production-là actuellement? Est-ce qu'il y en a sur Terre?
3: Il y en a énormément. Premièrement, il y a des maladies qui peuvent se développer dans les élevages, donc ça c'est un challenge. Il y a aussi d'être capable de trouver les bons résidus qui sont disponibles de façon locale. C'est pas toujours facile de le faire. Les grillons aussi, on y pense moins parce que les insectes sont pas toujours gentils entre eux autres, mais font beaucoup de cannibalisme.
0: Ah, ouais.
3: Donc il faut tenter là de comprendre là, dans un espace encore plus réduit là, dans un vaisseau spatial, comment on va pouvoir les élever.
0: Y a un autre petit problème, c'est qu'il paraît que ces insectes-là, s'ils trouvent des fils, ils vont les gruger.
3: Oui.
0: Y a des fils dans des véhicules spatiaux. Un grillon qui trouve un fil à son goût et qui alimente des systèmes critiques, c'est pas une bonne nouvelle.

0: Vous connaissez ça. Est-ce qu'on sait quels sont les effets à long terme de ce rayonnement-là qui est très fort ou de l'absence de gravité, tout ça sur l'éventuelle performance de ces animaux-là?
1: Ben, en fait, est-ce qu'on les connaît? Est-ce qu'on les a bien quantifiés? Je ne crois pas. Par contre, on s'en doute. Là. Vous avez parlé des rayons, là, de l'irradiation, puis des rayons UV. Les insectes passent par des stades d'œufs qui sont très, très sensibles. Alors, on peut penser qu'avec le temps, une exposition longue, là, si on va jusqu'à sur Mars, par exemple, ça pourrait produire des mutations, par exemple, ou des malformations génétiques qui pourraient être un problème pour maintenir une colonie en santé. Donc, c'est quelque chose qu'on pourrait réfléchir. La gravité, de la même façon, peut désorienter d'une certaine façon l'insecte, puis changer son comportement. Puis ça, ben, si vous changez le comportement, vous changez l'approche d'un individu par rapport à l'autre, sa capacité de s'alimenter, sa capacité de se reproduire. Donc, c'est tous des facteurs qui peuvent réduire la fécondité puis la survie de la colonie d'insectes à bord.
0: Ouais. On le sait, j'apprendrai rien à personne, notre climat se modifie à vitesse grand V. On a très peur que plein de zones agricoles deviennent impropres à l'agriculture très, très rapidement. Puis d'un autre côté, il y a bien des scientifiques qui nous disent, écoutez, on sait pas faire vivre des humains dans l'espace. Là, puis c'est pas demain la veille qu'on va être capable. Est-ce que la recherche qu'on fait pour nourrir éventuellement des humains dans l'espace pourrait nous servir comme ressource d'urgence dans des situations où, on le sait, il pourrait y avoir de très, très grand problème généré par les changements climatiques sur nos circuits alimentaires.
1: J'espère qu'on se rendra pas là.
0: On l'espère tous, mais il y a des recherches qui disent ça, là.
1: Oui, bien sûr. C'est sûr que les insectes ont leur part à jouer là-dedans parce que ce sont quand même des animaux qui sont, je dirais pas plus simples, mais quand même qui ont des cycles beaucoup plus courts, qui sont très très féconds contrairement à nous, et donc qui sont des bonnes façons de comprendre l'impact là, des conditions environnementales là, sur les animaux de façon générale.
0: On veut pas nécessairement se nourrir exclusivement d'humains, mais ça pourrait être pratique d'avoir une expertise là-dedans à un moment donné.
1: De se nourrir
0: exclusivement d'insectes, mais d'avoir... Non, pas d'humains, d'insectes. Mais ça va être pratique d'avoir cette expertise-là. Est-ce que j'ai dit d'humain?
1: Oui.
0: Oh mon Dieu. Wow. OK, c'est... désolé. Ça va s'en aller dans le bêtisier, direct. Je vois Barbara Judith qui travaille avec le créateur du bêtisier. Donc, se nourrir d'insectes, oui, c'est ce que je voulais dire. Ça va être une bonne chose de connaître, en tout cas, comment fonctionnent ces productions-là éventuellement.
1: Oui, une chose est sûre, c'est qu'il y a beaucoup d'études qui se font aussi pour aller dans l'espace, mais qui sont tout à fait pertinentes pour attaquer nos propres problématiques ici sur la planète. Et tant mieux, ça fait qu'on est capable d'utiliser ces nouvelles connaissances-là pour les appliquer chez nous. Je pense que les insectes, de toute façon, c'est pas nouveau la consommation d'insectes, mais on peut penser que dans des systèmes qui sont raréfiés où la nourriture est moins abondante, ben que les insectes seront plus faciles à produire et donc que peut-être qu'on va être poussé à consommer des insectes malgré qu'on le veuille ou qu'on le veuille pas.
0: Gilbert Lachapelle, merci beaucoup de nous avoir ouvert vers ces réflexions qui sont toujours très intéressantes. Marie-Hélène Deschamps, merci d'y avoir répondu. Je rappelle que vous êtes professeure adjointe à la Faculté des sciences de l'agriculture et de l'alimentation de l'Université Laval. Merci beaucoup pour ces précisions.
1: Merci à vous.
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0: J'ai eu vraiment très chaud. Ça paraît peut-être pas, mais ouf, il y a des bouffées de chaleur comme ça. C'est ça la radio. La radio en direct. Faites pas ça. Continuez à manger des cigarettes Popeye, s'il vous plaît. On a Julie Breton. Je me demandais ce qui fait que certaines personnes roulent les airs. Fut un temps où c'était beaucoup plus courant, mais ça existe encore. Vous savez qu'on a répondu à cette question. Je suis allé faire un tour sur moteurderecherche.ca et j'ai écrit « rouler R et on tombe sur une chronique qui s'y est intéressée. C'est notre collègue Agathe Toupoula-Kabola. Donc, n'hésitez pas à aller faire un tour sur moteurderecherche.ca quand vous avez des questions. On commence à avoir répondu à quelques-unes d'entre elles. Jean-Denis Roy, bonjour la gang de Moteur de Recherche. Je voulais savoir, ça j'aime ça, c'est une espèce d'expérience de pensée, ça n'arrivera jamais, mais c'est quelqu'un qui a aimé Dune et il veut savoir sur Arrakis, les vers de sable, les Shai-Hulud, quelle est la profondeur théorique qu'ils peuvent

0: creuser si on l'estime par rapport aux espèces de vers qu'on connaît sur Terre. C'est de la bonne.
1: Intéressant.
0: C'est quand même intéressant, ça. Ouais, ouais. Mais je serais curieux, en tout cas, de voir la biologie. En tout cas, mécaniquement, cette patente-là, ça se peut-tu, que ça soit aussi gros? Deuxième question. L'été, quand il y a de la pluie, que les sols sont gorgés de pluie, on voit plein de vers remonter, se sauver. Au printemps, quand la neige fond, et qu'ils sont bloqués sur la neige, quelles sont leurs stratégies? Est-ce qu'ils meurent? Est-ce qu'ils sont ensevelis sur une roche? Puis c'est-tu leurs œufs qui prennent le relais? En tout cas, bref, on va essayer de voir qu'est-ce qui se passe avec les vers l'hiver. Lauriane Poirier de Hopetown en Gaspésie. Premièrement, j'adore votre émission et je suis la nièce de Luc d'Avignon de Rimouski. Lui aussi un grand admirateur. Alors j'espère que Luc écoute ce soir. On le salue. Si c'est le cas, j'aimerais savoir, lorsque les animaux s'enfuient, est-ce qu'ils imaginent le danger qui les guette ou c'est simplement un réflexe de fuite? Par exemple, si je suis dans la forêt et que j'ai peur, je vais m'imaginer des animaux qui me guettent. Est-ce que les animaux, eux aussi, s'imaginent se faire dévorer par les loups, se faire happer par une voiture? Pas facile à répondre, ça, cette question-là. On a Claudine Loubert, parce qu'on a parlé de la langue qui ne se fatigue pas la semaine dernière. C'était vraiment intéressant. Agathe Toupoula, justement, qui nous expliquait pourquoi une langue, généralement, est pas fatiguée à la fin de la journée, même pour des animateurs de radio. Et là, il y a Claudine Loubert qui nous dit qu'elle était en voyage en Namibie. Elle a essayé d'apprendre quelques mots dans la langue Nama avec des clics. Vous savez, c'est une langue où la langue fait beaucoup de clics comme ça. Et dit, à la voiture, j'ai pratiqué des heures. Ma langue était raquée à la fin de la journée, ainsi que les oreilles de mon conjoint. On va terminer avec une question de Kellyanne, 14 ans, qui nous écrit, c'est pas elle qui, j'avais pas la ville. J'allais dire c'est la ville, mais je l'ai pas la ville. Je vous écris pour vous poser une petite question. Est-ce que les ombres ont une couleur? Ça, c'est des affaires, des questions qui disent... Tu sais, c'est le genre de questions que tu dis, ben là, voyons, ben non. Puis finalement, genre, c'est bien plus compliqué que ça. Là. Fait que on a une spécialiste de la physique optique ici à l'émission, Caroline Boudou, qui est une des grandes spécialistes dans le monde. Alors, je suis persuadé qu'il va y avoir bien du plaisir à répondre à votre question. N'hésitez pas, hein. On a moteurdecherche.ca, si vous voulez aller voir si on a déjà répondu à votre question. Mais, vous savez, des fois, il y a des déclinaisons. On peut avoir répondu en partie à quelque chose, puis là, vous n'êtes pas content parce que cet aspect-là n'a pas été abordé. Donc, n'hésitez pas à nous envoyer des relances moteurdecherche.ca ou encore envoyer vos questions à moteurdecherche@radio-canada.ca ou par la bulle de conversation sur audio. Je viens de gagner des points, mon réalisateur. Merci.
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0: Tout à l'heure, on va parler de la théorie polyvagale. Vous allez voir, c'est dans le contexte de lutte ou de fuite.
1: Ouais,
0: là,
1: ouais,
0: il y a pas mal de choses à dire là-dessus avec Edith Saint-Jean-Trudel, le psychologue. Et auparavant, on a Julie Lavatsek-Larondeau, professeure titulaire de physique à l'Université de Montréal, membre académique associé du MILA. C'est notre spécialiste des trous noirs et des choses qui évoluent très, très loin de nous. Et là, on a une question à savoir, le Big Bang, c'est Alex Stéphanie. Je vais vraiment résumer, là, parce que c'est une longue question.
1: Ouais.
0: On peut-tu voir un point dans le ciel? Genre,
1: c'est une super bonne question.
0: C'est-tu genre là que c'est parti, si on pointe un endroit dans le ciel? Très bonne question.
1: Très bonne question, puis malheureusement, non. On va expliquer pourquoi.
0: C'est contre-intuitif.
1: tout à fait. Donc, on peut peut-être commencer par décrire le Big Bang.
0: Oui. Right?
1: Donc, en physique, il faut comprendre que souvent, on a des théories, puis ces théories viennent sous la forme d'équations, et les équations vont décrire comment quelque chose va changer dans le temps. Par exemple, la position d'un objet, l'énergie d'un objet va évoluer dans le temps. Et donc, je vais donner un exemple classique. On est en plein dans les séries, justement. Ouais. Puis, on a une des théories, la mécanique classique, va permettre de décrire, par exemple, lorsque un des joueurs des Canadiens va frapper la rondelle avec son bâton, mais s'il la frappe avec telle force dans telle direction, ben la mécanique classique peut prédire jusqu'à où se rendra la rondelle, avec quelle énergie, etc., à quelle vitesse. Le Big Bang, c'est la théorie qui permet de décrire la naissance de l'univers et comment cet univers va évoluer dans le temps. Donc c'est justement ça.
0: Un peu plus compliqué qu'une POC.
1: Oui, ouais. Un petit peu plus compliqué. Puis il y a des choses très mystérieuses qu'on comprend pas encore.
0: Bon, alors, par où on part?
1: Oui, donc on peut commencer avec le début. Alors, l'univers est né il y a 13,8 milliards d'années, donc il y a très longtemps, et on pense que l'univers serait né d'un point infiniment petit puis infiniment dense, qu'on appelle une singularité.

0: singularités. La physique derrière des singularités, on ne comprend pas encore à 100%, mais l'idée, c'est que dès qu'il y a eu le bang, cette singularité a explosé, puis a commencé à grandir, à s'étirer de plus en plus avec le temps. Et ça, c'est ce que décrit le Big Bang. Et donc, ensuite, on peut parler peut-être des étapes principales. Ouais. Ouais, donc
1: en fait, ça allait très rapidement. Au début, les premières millionièmes de seconde,
0: il s'est passé beaucoup de choses. Tout à fait. Donc, en gros, dans la première seconde, il y a encore des choses mystérieuses dans le sens que au début, l'univers était très très petit, très très dense, et nos équations ne fonctionnent pas à ce moment-là. Mais éventuellement, l'univers grandit assez, puis il y a quelque chose de vraiment spécial que on pense serait arrivé quand l'univers avait un âge de 10 à la puissance moins 33 secondes.
1: Ça, c'est vraiment court.
0: C'est vraiment court. Donc, c'est infiniment petit comme temps. C'est difficile à comprendre. C'est plus petit qu'un milliardème de milliardème de milliardème de secondes. Mais à ce moment-là, on pense qu'il y a eu une étape qu'on appelle l'inflation, qui est très importante et qui a fait grandir l'univers de manière exponentielle très, très rapidement. Mm-hmm. Et donc, avant l'inflation, l'univers, on pense, avait la taille qui était plus petit qu'un proton.
1: Okay? Ça donc, aucun bon sens.
0: Minuscule. Et là, il y a eu l'inflation, puis l'univers a grandi d'un facteur 10 à la puissance 26. Donc ça, c'est 1 suivi de 26, 0. C'est difficile à comprendre encore. Qu'est-ce que ça veut dire. Oui, donc j'ai trouvé une belle analogie.
1: Mais juste un proton, mais genre tout contenu dans un... Plus petit qu'un proton.
0: Plus petit qu'un proton, même beaucoup plus petit. Et là, soudainement, il y a l'inflation, ça grandit. Donc, l'exemple que j'ai trouvé qui montre bien à quel point ça grandit beaucoup et même plus vite que la vitesse de la lumière. Si on prenait une bactérie, donc les bactéries sont très petites, sont microscopiques, pour qu'elles grandissent d'un facteur 10 à la puissance 26, cette bactérie, en moins d'une seconde, atteindrait la taille de notre galaxie, la Voie lactée.
1: J'ai besoin d'une cigarette papaye maintenant.
0: Non, mais ça, c'est l'inflation.
1: Ouch. Non, mais c'est incroyable. Oui. Mais OK, c'est juste...
0: Première étape.
1: Ah, non, mais c'est fou, là. Je veux dire, c'est votre travail, le 9 à 5 de Julie Lavatier-Clarando, c'est ça. Mais ça nous... Mais en fait, ça part d'un point.
0: Oui.
1: Mais là, vous nous avez dit...
0: Ça grandit.
1: On peut pas le voir, le point.
0: Non, c'est ça, c'est ça. Donc, là, il faut comprendre ensuite les prochaines étapes. Donc, après cette première seconde, disons, de l'univers, on pense que entre la première seconde et un âge de 380 000 ans, OK, il y a quelque chose de vraiment particulier qui se passe. Donc, notre univers continue à grandir. Éventuellement, il y a des particules qui se forment et on forme une sorte de soupe de particules primordiales. Puis ça, c'est le terme scientifique qui est utilisé, une soupe, littéralement.
1: La soupe primordiale.
0: Oui, exactement, qui est faite de protons, de neutrons, d'électrons. Et il y a aussi de la lumière là-dedans, mais la lumière, ce qu'elle fait, c'est que quand il y a des électrons qui sont libres, elle va rebondir beaucoup sur les électrons. Et là, à 380 000 ans, il y a quelque chose de particulier qui se passe. L'univers est assez grand, a refroidi parce que l'énergie s'est éparpillée un peu partout. Tout refroidit. Les particules perdent de plus en plus de l'énergie. Et là, les électrons vont commencer à être capturés par les protons parce que les protons sont chargés positivement, capturent les électrons. Et ça va commencer à former les premiers atomes, dont l'atome d'hydrogène qui est fait d'un proton puis d'un électron. Et à ce moment-là, il y a quelque chose de vraiment spécial qui arrive, c'est que la lumière qui flottait un peu partout, qui rebondissait sur les électrons, ben ne peut plus faire ça parce que les électrons étaient capturés. Et à ce moment-là, il y a un flux de lumière qui va être libéré. Et ce flux de lumière, on appelle ça le fond diffus cosmologique.
1: OK. Faut vraiment raconter l'anecdote de comment on l'a trouvé. Cette anecdote-là, c'est juste incroyablement. Je veux dire, tu mets ça dans un film, tu dis scénariste, il y a vraiment trop fumé. Là, ça... Non, non, mais c'est une des meilleures histoires de science jamais racontées.
0: Qui a mérité un prix Nobel, d'ailleurs, en 1978. Donc, ce qui se passe, c'est qu'en 1965, il y a deux scientifiques, pas des physiciens, mais deux scientifiques qui s'appellent Arnaud Penzias et Robert Wilson, qui travaillent pour la compagnie Bell de communication. Et eux, ils décident de construire une antenne. Et ils pointent cette antenne qui récolte de la lumière vers le ciel. Puis là, ils remarquent que peu importe dans quelle direction ils pointent cette antenne, ils trouvent toujours le même signal. Et là, ils se disent, bon, ben il doit avoir un problème avec notre antenne, ça fonctionne pas. Ils cherchent, ils découvrent qu'il y a des nids de pigeons qui se trouvent dans l'antenne.
1: Ils ont dit c'est ça.
0: Ça doit être les pigeons. Donc, ils enlèvent les nids, ils enlèvent les pigeons, ils nettoient les antennes. Ils recommencent, puis hop! Ben c'est le même signal qu'ils récoltent, peu importe dans quelle direction ils pointent, c'est un flux de lumière qu'ils récoltent à travers tout l'univers. Et en même

0: même temps, dans une université pas loin, à Princeton, il y a un professeur de nom de Robert Dyke qui, lui, il travaillait en cosmologie, il voulait comprendre le Big Bang et il savait que, selon la théorie, quand l'univers avait 380 000 ans, il y a ce flux de lumière qui devait être libéré, ce fond diffus cosmologique. Et là, il réalise qu'au fait, ce que les deux scientifiques, Arnaud et Robert de Bell, étaient en train d'observer, c'était justement ce flux de lumière.
1: En fait, leur instrument était pas brisé.
0: Non.
1: Ils entendaient quelque chose qui cherchait pas. C'est tellement un bel exemple de sérendipité,
0: oui.
1: Là. C'est tellement le meilleur exemple, un des meilleurs exemples. Mais bon, ça.
0: Ouais.
1: Là, on a plein de preuves qui s'ajoutent et tout ça. Mais là, je reviens avec la question de notre auditeur,
0: oui.
1: Alex Stéphanie. Ça veut dire que ce point-là, par rapport à nous, comment on le conçoit? On va terminer là-dessus, Julie.
0: Oui, donc c'est pour comprendre un peu pourquoi il n'y a pas de point central, on peut prendre une analogie de, imaginez que vous prenez un ballon d'anniversaire, donc aux fêtes des enfants, et sur ce ballon, vous allez dessiner des points noirs, et ces points noirs vont représenter des galaxies, des planètes, etc. Et là, il y a le Big Bang. Vous commencez à gonfler le ballon. Uh-huh. Et le gonflement représente l'expansion de cet univers. Mais ce que vous allez remarquer, c'est que les points noirs qui représentent les galaxies sur la surface du ballon vont commencer à s'éloigner l'une de l'autre.
1: Ouais.
0: Mais il n'y a pas de centre parce que les galaxies se trouvent pas à l'intérieur du ballon, ils se trouvent juste sur la surface du ballon. Et plus vous gonflez, plus les points s'éloignent l'un de l'autre. Et c'est comme ça qu'il faut penser au Big Bang. Il n'y a pas de point central, on se trouve tous sur la surface et chaque galaxie semble s'éloigner l'une par rapport à l'autre.
1: Excusez-moi, le silence, c'est que je toujours, ça me sidère, ça me fait du bien aussi, je sais pas.
0: C'est fascinant.
1: Non, mais ça me fait du bien, moi, toujours d'avoir concevoir le monde de cette manière-là. J'espère que ça répond à votre question, Alec Stéphanie. Si vous l'étudiez avec Julie Lavatiek-Larondo, elle est professeure titulaire de physique à l'Université de Montréal. Elle prend des étudiants.
0: Oui, tout à fait.
1: Oui. D'ailleurs, j'ai rencontré une de votre première doctorante.
0: Marie-Lou.
1: Oui. Tellement.
0: Elle est fantastique.
1: Brillante. Mon Dieu. Elle était présidente de scientifique de Super Expo Sciences Hydro-Québec.
0: Absolument.
1: Brillante. Mon Dieu. Wow. On remercie Alex Stéphanie. On remercie également Julie Lavatiek-Larondo. Toujours passionnant de vous entendre parler
0: ça
1: de
0: ça. Ça fait plaisir.
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1: On revient sur le plancher des vaches.
0: Oui.
1: On va parler de nos comportements au jour le jour, puis comment expliquer nos comportements au jour le jour avec Edith Saint-Jean-Trudel. Elle est psychologue, professeure au cégep de Saint-Jérôme, et elle va nous parler d'une chose, moi, qui est arrivée sur mon radar littéralement aujourd'hui, parce que j'ai vu ce sujet-là. Je me dis, qu'est-ce que c'est ça, la théorie polyvagale? Et c'est quelqu'un qui veut en connaître davantage là-dessus, parce qu'elle dit, mon algorithme se surcharge de suggestions, de conférences, de formations autour de cette théorie-là. Puis là, elle dit, avant d'aller plus loin, parce qu'elle est en relation d'aide, cette personne, elle dit, je me demande si ça vaut la peine d'y porter plus attention. Est-ce que scientifiquement, c'est solide, cette théorie-là? Alors, Edith,
0: quelle belle question.
1: Belle question.
0: Oui.
1: Vous le disiez tout à l'heure, ça fait longtemps que c'est sur les radars.
0: Ben oui.
1: À peu près une trentaine d'années.
0: Exactement.
1: Là.
0: Ben, étonnamment. Parce que même moi, étant psychologue, j'ai jamais vraiment entendu. En fait, j'en ai entendu dernièrement. J'en ai entendu parler que dernièrement. Donc, je suis très heureuse d'avoir fait cette chronique. Merci.
1: Ça vous permet de, c'est ça. C'est la formation continue.
0: Voilà. Donc, je m'y suis penchée. Alors, ça a été élaboré en 94 par Stephen Porges, P-O-R-G-E-S, qui est un neuroscientifique, professeur à l'Université de la Caroline du Nord. Et qui a aussi été président de la Société de recherche en psychophysiologie. C'est un détail important parce que c'est justement la théorie polyvagale, elle est dans cette branche de la psychologie-là qu'on appelle la psychophysiologie, qui étudie justement les relations entre le corps et le psychisme et particulièrement le système nerveux. Parce que la théorie polyvagale parle du système nerveux. En fait, elle fait référence aux deux systèmes nerveux autonomes qu'on connaît, probablement le système nerveux sympathique. Et le parasympathique. Bon, le sympathique, puis ça, je dis ça à mes étudiants pour qu'ils le retiennent, il est sympa parce qu'il nous sauve la vie en cas de danger. Donc, il mobilise nos ressources énergétiques pour notre survie. Et le parasympathique, lui, s'occupe de refaire le plein d'énergie et il s'occupe aussi de l'état de calme. Bon, rien de nouveau.
1: Ça, on connaît ça. Mais là, on va rajouter une couche avec un mot qui s'appelle le figement. Donc, la réaction de figement.
0: Oui.
1: Qui existe, le figement?
0: Oui, je rigole parce que, Mathieu, je fais partie de ces gens qui figent devant un danger. Et j'ai toujours été très complexée de ça. Mais en faisant cette chronique, je suis moins complexée. Donc, tout le monde à la maison, écoutez-moi, vous allez décomplexer également.

0: C'est quoi ça, le figement?
1: Ben, c'est cette réaction qu'on peut avoir devant un danger. Et la théorie, qui est très, très efficace. Uh-huh. Là, vous riez.
0: Ouais,
1: là,
0: mais non, mais je ne dis pas de vous. Non, okay. mais c'est parce que j'ai un peu...
1: Vous avez la même réaction, oui, voyez-vous?
0: Ça fait ça, moi aussi.
1: Écoutez-moi bien. Oui. Donc, Porges, avec sa théorie polyvagale, il propose un troisième système nerveux. Donc, c'est un troisième système. C'est, en fait, c'est une subdivision du parasympathique qui est responsable de ce figement-là. C'est loin d'être banal ou inadapté. D'ailleurs, ben, d'abord, c'est très efficace chez certaines espèces animales. On le constate. Il y en a qui figent pour se sauver. Et c'est... C'est pas sous contrôle volontaire, donc même si on se choque, là, on va rester comme ça. Mais c'est vraiment quand le cerveau évalue que la fuite ou le combat du sympathique, et c'est en vain, ça nous permettra pas de sortir du danger, mais c'est là qu'il va utiliser une autre forme d'énergie pour retenir toute cette énergie-là qui servirait à fuir ou à combattre. Donc, c'est loin d'être banal et c'est pas du tout passif ou inactif, parce que ça mobilise une grande quantité d'énergie que de figer.
0: Très intéressant.
1: Ben oui.
0: Ça.
1: Voilà.
0: Non,
1: vous
0: effectivement.
1: Vous moins complexé.
0: Ben non, mais en fait, ça m'a. Oui, d'une certaine manière, ça m'a décomplexé.
1: Bon, mais j'en ai une deuxième. Attendez-moi un instant. Regardez bien ça. C'est aussi une stratégie qui est extrêmement utile pour éviter, qui donne une anesthésie physique et psychologique. Elle permet de supporter la détresse momentanément pendant le danger. Donc on
0: très
1: ne sent rien. Oui, oui. On appelle ça la dissociation en psychologie. C'est une espèce de déconnexion corps-esprit qui peut être très très efficace. Bon, des fois ça peut survenir par contre dans d'autres contextes où là c'est moins efficace, mm-hmm. mais en contexte de danger, c'est très efficace que d'être déconnecté momentanément.
0: Ouais.
1: Bon, Porges, l'auteur là, de la théorie, appelle ça le parasympathique dorsal parce que c'est la partie dorsale du nerf vagal, d'où polyvagal, là, ce long nerf, merci, qui relie le cerveau à plusieurs organes, là, dont le cœur, poumon, système digestif, etc. Donc, il a comme décortiqué ce nerf-là, j'ai la misère. Voilà, donc c'est pour ça. Donc, une nouveauté ici, on pensait que le sympathique et le parasympathique agissaient en opposition, mm-hmm. mais non, ils agiraient en simultanément, en fait.
0: Et on va rajouter à ça, en fait, un autre type de connexion. Vous avez parlé du dorsal, voilà. Mais il y aurait aussi un parasympathique ventral.
1: Absolument.
0: Qui servirait à d'autres choses. À quoi sert-il?
1: Ben, celui-là, le ventral, c'est plutôt celui-là qu'on connaît, qui assure le retour au calme. Mais c'est aussi tout aussi un mécanisme de survie parce que le ventral évaluerait aussi, quand il y a une nouveauté qui apparaît dans notre environnement, le cerveau fait cette analyse-là. Et lorsque l'environnement est sécurisé, ben, c'est le parasympathique ventral qui fait qu'on va avoir nos comportements humains typiques de sociaux, par exemple, ou de reproduction, ou voilà.
0: Pourquoi c'est pertinent de parler de ça dans un contexte de psychologie, Edith?
1: Voilà, et je soupçonne l'auditrice, d'ailleurs, de peut-être s'intéresser à...
0: Mais oui, elle est en relation d'aide.
1: C'est ça.
0: Ouais,
1: c'est ça. Et peut-être qu'elle travaille avec des gens qui sont victimes de traumatismes, parce que c'est très pertinent pour eux. Bon, premièrement, l'explication que je vous ai donnée pour la branche dorsale, pour le figement, ben en psychothérapie, ça aide beaucoup les victimes d'agression, par exemple, qui vont souvent se sentir très coupables ou regretter leur réaction de figement lors d'une agression.
0: Au lieu de se battre, souvent on va leur reprocher.
1: Ben
0: mais pourquoi t'es pas parti?
1: Puis eux-mêmes se sentent coupables ou lâches ou peureux.
0: Ouais.
1: Donc juste ça, là, en psychothérapie, que de faire cette psychopédagogie-là et de renseigner la personne que c'était pas du tout, c'était un bon mécanisme de survie. Ben déjà là, on a quelque chose de très très thérapeutique. Deuxième chose, ben il y a un psychologue américain qui est apparu dans les années 2010-2011 et qui a développé une théorie, en fait une psychothérapie en s'inspirant de la théorie polyvagale et aussi de ses observations chez les animaux. Parce qu'il a observé, puis là, je vais vous le dire, vous allez dire, ben oui, c'est vrai, les animaux vivent des stress importants, ils ont un potentiel à être traumatisés, mais ils ne le sont jamais. Et Peter Levin s'est demandé, ben pourquoi? Puis son hypothèse, c'est parce qu'il libère cette énergie-là qu'on a accumulée là, pendant qu'on figeait. Ben les animaux, eux, ils libèrent une fois que le danger est passé. Puis, j'avais jamais remarqué, mais il parlait des reptiles, par exemple. Un coup qu'ils ont fini de figer, ils vont se mettre à... Ils vont avoir une grande agitation motrice pour libérer cette énergie-là. Et ce que Levin dit, c'est que ben, l'humain, lui, fait pas ça. Et on va pas libérer l'énergie après que le danger est passé. En fait, c'est un peu contre-intuitif. C'est comme si on combattait ou on fuyait après que le danger est plus là. Donc, on fait pas ça, nous, les humains. Et ce que Levin pense, c'est que cette énergie-là, elle reste donc contenue dans notre organisme et que ce serait ça qui serait notamment à l'origine de certains symptômes de troubles de stress post-traumatique.
0: Très intéressant.
1: Ben, tellement.
0: Très intéressant.
1: Puis, il a développé une psychothérapie qui s'appelle l'expérience somatique. Vous irez faire des recherches à la maison sur Internet. C'est très intéressant. En fait, ce qu'il veut,

0: essaie de faire dans cette psychothérapie-là, c'est qu'en remémorant des petits moments du trauma, c'est de faire libérer cette énergie-là. Et celui, le pari qu'il fait, c'est qu'il pense que le système nerveux, il fait pas de différence que l'énergie soit déployée plusieurs mois ou années après le trauma. Ça serait tout aussi efficace de faire ce type de thérapie-là aujourd'hui qu'au moment du trauma. Fait que c'est le pari qui fait.
1: En fait, c'est de nouveaux outils, en tout cas, voilà. dans la coffre à outils. Exactement. De psychologues qui travaillent. Là, on a une auditrice qui est en relation d'aide, mais des gens, par exemple, qui travaillent avec des patients
0: qui ont eu des traumas, voilà. Donc, il y a des assises scientifiques.
1: Voilà.
0: Oui.
1: C'est à mettre dans votre théorie polyvagale, oui. Vraiment. Puis ça nous permet aussi de mieux comprendre comment fonctionne notre système nerveux, oui. Également dans les situations.
0: Oui, et de se décomplexer. Et
1: voilà.
0: Quand on fige.
1: C'est tout bon. C'est tout bon. Merci beaucoup, Edith Jean-Trudel. Je rappelle que vous êtes psychologue et professeur au Cégep de Saint-Jérôme.
0: Plaisir.
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1: Julie, on attend un grand événement cet été,
3: oui,
1: à l'Université de Montréal.
3: Oui, on va accueillir à l'Université de Montréal la rencontre annuelle de la Société canadienne d'astronomie. On attend plus de 400 astronomes. Puis, il y aura une conférence grand public qui sera donnée par Nathalie Ouellette, que vous connaissez peut-être. Oui, donc
1: astrophysicienne, collaboratrice depuis 7 ans à l'émission.
3: Exactement. Puis, elle va présenter non seulement le magnifique télescope James Webb, mais aussi quelles ont été les découvertes faites par les Canadiens et Canadiennes.
1: Voilà, très très intéressant tout ça. Barbara, comment remplacer 40 millions de vautours morts?
4: Ouais, c'est il y a 99% des vautours d'Asie du Sud sont morts, puis la population est tellement réduite qu'elle peut plus remplir son rôle dans l'écosystème. Et donc cet article-là de The Economist, ça présente cette histoire-là puis les défis qui entourent les efforts de conservation. Oui.
1: Merci Barbara. Edith, le balado l'affaire La Vallée de hippie à meurtrier.
0: Oui. Balado que j'ai dévoré. On va explorer le vécu d'une journaliste qui a fait sortir de prison un homme innocent qui est emprisonné au Mexique il y a une soixantaine d'années. On va voir ça. C'est très bien.
1: On y va demain, 19h.
5: Ici Alex Castonguay, Mark Carney fait connaître son choix pour le poste de gouverneur général. Y aura-t-il controverse cette fois-ci? On en parle tantôt.
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11: Ici Mathieu Massé, voici les informations. Le gouvernement Carney promet d'en faire encore plus pour aider les entreprises canadiennes touchées par les nouveaux tarifs douaniers imposés par l'administration Trump. Ottawa a annoncé une aide d'$1 milliard sous forme de prêt pour les entreprises de l'aluminium, de l'acier et du cuivre, accompagnée d'une enveloppe supplémentaire de $500 millions destinée à soutenir tous les secteurs de l'économie. Marie-Michèle Bourassa a recueilli des réactions.
12: Les entreprises manufacturières vivent difficilement les changements apportés aux tarifs de Donald Trump il y a un mois. Un droit de douane de 25% s'applique désormais à la valeur totale des produits transformés contenant de l'acier, de l'aluminium et du cuivre envoyés vers les États-Unis. Dans ce contexte, l'aide d'Ottawa est bienvenue.
13: C'est une excellente nouvelle.
12: Le président de l'Association de l'aluminium du Canada, Jean Simard, se réjouit que les entreprises aient finalement accès à de la liquidité, même si elle est accordée sous forme de prêt.
13: Ça va permettre aux entreprises d'avoir de l'oxygène sur le plan financier pour revoir leur stratégie de marché.
12: Le son de cloche est toutefois différent chez certains entrepreneurs, comme le président de Manac, qui fabrique des semi-remorques en Beauce, Charles Dutille.
14: Tout programme d'aide est absolument appréciée. Par contre, Ça rouvre pas les portes d'un marché. Nous.
12: L'organisme qui soutient les PME au Saguenay-Lac-Saint-Jean, alias Géraud-II, abonde dans le même sens. Le directeur général Marc Saint-Hilaire croit qu'une réforme fiscale est nécessaire pour éviter des délocalisations vers les États-Unis.
15: C'est d'offrir des conditions gagnantes, de donner de l'oxygène à nos

0: entreprises pour qu'elles puissent évoluer ici.
1: Ottawa va aussi injecter 500 millions de dollars dans un autre programme fédéral de soutien aux entreprises, quel que soit leur secteur. Ici Marie-Michèle Bourassa, Radio-Canada, Saguenay.
2: Le service de police de la ville de Montréal a ouvert une enquête sur la décapitation simulée du ministre québécois du Travail lors d'une manifestation samedi. Des membres de l'Alliance ouvrière rassemblés dans le cadre de la Journée internationale des travailleurs avaient apporté une guillotine et une marionnette à l'image du ministre Jean Boulet. Ils ont défendu leur action et plaidé que cette performance rappelait un symbole historique de la colère populaire contre des élites déconnectées. Les quatre grandes centrales syndicales se sont pour leur part dissociés de ce geste. Le vice-premier ministre et ministre de la Sécurité intérieure, Yann Lafrenière, juge que cette mise en scène est inacceptable.
3: J'étais choqué de voir ces images-là. Je vous dirais que j'étais extrêmement déçu de voir les réactions très timides de la part des syndicats de venir dire qu'ils voulaient se dissocier. J'ai trouvé ça très faible parce qu'on s'entend que la guillotine a dû être vue. Et ça s'est pas caché. Les gens ont vu que ça s'installait. Quand on est un syndicat et on organise une manifestation, on a des responsabilités.
2: Toute la classe politique a dénoncé cette performance et réclame des excuses de la part des personnes qui y ont pris part. Le premier ministre Mark Carney dévoilera bientôt l'identité de la prochaine gouverneure générale du Canada. Selon plusieurs sources de la CBC, la personne qui succédera à Mary Simon, dont le mandat de 5 ans tire à sa fin, sera aussi une femme et saura s'exprimer dans les deux langues officielles. Entre-temps, Mark Carney a quitté l'Arménie où il a participé au 8e sommet de la communauté politique européenne. C'était la première fois qu'un dirigeant non-européen était invité à cet événement créé en réponse à l'invasion russe de l'Ukraine. Le premier ministre a profité de sa tribune ce matin pour déclarer que ni l'Europe ni le Canada ne sont condamnés à subir un ordre international brutal. Christian Noël.
4: Un grand plaisir.
5: Une grand-messe diplomatique européenne avec un visiteur canadien. Merci. Une présence soulignée à grands traits.
6: Welcome, Mark. You are among friends here.
5: Et qui signale un rapprochement inédit. Mais malgré la signature de nombreuses ententes canado-européennes en énergie et en défense, certains s'impatientent de l'absence de résultats concrets.
7: Il a une urgence.
5: Le président du Conseil européen, Antonio Costa.
7: Il faut obtenir la paix durable en Ukraine. Il faut obtenir une paix durable au Moyen-Orient. Et il faut stabiliser les relations commerciales entre les uns et les autres.
5: Réplique de Mark Carney.
8: Il y a des accords très importants dans les domaines de minéraux critiques. C'est plus de 2 milliards de dollars. Alors, il y a des résultats.
5: Pour aider l'Ukraine, le Canada verse 270 millions de dollars additionnels pour l'achat d'équipements militaires.
8: La situation reste grave, mais l'Ukraine fait des progrès, devient plus fort et la Russie devient plus faible.
5: L'Europe courtise Mark Carney. Alors qu'elle durcit le ton face à Donald Trump et sa guerre en Iran,
9: nous souhaitons qu'il y ait surtout une réouverture concertée entre l'Iran et les États-Unis.
5: Le président français, Emmanuel Macron.
9: C'est la seule solution qui permette durablement de rouvrir le détroit d'Ormuz, de permettre la libre navigation et de le faire sans restriction et sans péage.
5: Ensemble, le Canada et l'Europe veulent se serrer les coudes face à la menace russe et au désordre mondial causé par Donald Trump. Une bonne entente commerciale et diplomatique, dont les résultats tangibles tardent à se matérialiser, et qui, entre-temps, a le potentiel de frustrer le président américain. Ici Christian Noël, Radio-Canada, à Erevan, en Arménie.
2: Et puis justement, la Russie a annoncé un cessez-le-feu unilatéral avec l'Ukraine pour les 8 et 9 mai à l'occasion des commémorations de la victoire de la Seconde Guerre mondiale. Le Kremlin a menacé de lancer une frappe massive de missiles sur Kiev si l'Ukraine violait cette trêve. L'Ukraine a répondu en déclarant sa propre trêve qui se tiendra les 5 et 6 mai, estimant qu'il n'était pas sérieux de s'attendre à ce qu'elle observe un cessez-le-feu à l'occasion d'un jour militaire férié russe. Voilà, c'était les informations. Merci d'être à l'écoute.
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0: Aujourd'hui à l'émission, la durabilité au menu des cafétérias, c'est le mandat de Jean-Marc Riverain et Benoît Beauséjour-Savard. Bonjour messieurs.
1: Bonjour. Bonjour.
0: Est-ce que les artistes pourraient nous aider à voir le compost autrement avec Bénédicte Ramat? Bonjour et bienvenue.
2: Bonjour Evelyne.
0: Congrès, colloque,

0: Conférence, comment réduire l'empreinte écologique des déplacements d'affaires. C'est une mission pour nos agents doubles Godefroy Laurando et Magali Simard-Galdès. Salut à vous deux.
1: Bonjour. Bonjour.
0: Julie Lafortune nous explique le rôle des conseillers scientifiques au sein des municipalités. Merci d'être là.
2: Merci, bonjour.
0: Ici Evelyne Charruet, en remplacement de Catherine Perrin. Feu vert, c'est parti.

0: À l'occasion de la Semaine internationale de sensibilisation au compostage qui commence aujourd'hui 3 mai, on vous demandait sur les réseaux sociaux de Radio-Canada Environnement quels sont vos meilleurs trucs pour que le compostage se passe le mieux possible. Yann Mongrain nous écrit « Congélateur jusqu'au jour de la collecte ». Clairement, le congélateur est le meilleur ami de bien des citadins. C'était parmi les réponses les plus citées. Sabrina Carrier aussi nous dit « Pour la nourriture, je le mets dans le petit sac au congélateur et le sort seulement la veille au soir du ramassage. Ça évite les odeurs et les vers. » En voilà un désagrément. Les asticots, les vers, les mouches. Est-ce que c'est votre cas autour de la table? Est-ce que vous compostez, Jean-Marc?
1: Oui, je composte. Et je vous dirais que par rapport à ma pratique du compost, j'applique la même réflexion qu'au travail. Pourquoi est-ce que je composte tant? Parce qu'au fond, on est dans le recyclage, on est dans le troisième R. Je devrais peut-être réfléchir à réduire ce que j'achète à différentes choses.
0: Ben, ça rejoint un des commentaires, c'est-à-dire quand on gère un peu mieux ce qu'on a dans le réfrigérateur, on a moins besoin de le mettre dans le bac de compostage. De son côté, Benoît, est-ce qu'il y a du compostage de champignons à la maison?
2: Ben oui, ben moi, on est dans les services alimentaires, donc on a un intérêt pour la cuisine, comme tout le monde autour de la table. Ouais. Donc, on cuisine beaucoup, donc tu sais, c'est sûr qu'il y a un peu de détritus. Moi, j'aime bien aussi travailler les agrumes. Puis on sait que les agrumes viennent comme refresh un petit peu ton bac de compost. Donc, ça vaut la peine aussi de l'inclure dans l'alimentation. Là,
3: le Febreze de la terre.
0: Exactement. Le Febreze de la terre. Ça, c'est bon. Ça, c'est un beau slogan pour inciter au compostage. Julie, de votre côté, vous aviez un composteur, un bac pour vous-même là pendant longtemps dans votre cours.
4: Oui, j'ai effectivement fait l'expérience du compost à la maison, mais maintenant on a la chance depuis quelques années d'avoir le compost offert directement par la ville. Donc ce qui permet quand même de pouvoir élargir là, les quantités de la variété des matières qui peuvent être déposées. Moi, je dirais qu'un des trucs qu'on a dû développer avec le temps, c'est la sangle sur le couvercle pour empêcher la faune urbaine de venir jouer dans les matières.
0: Les moufettes, voilà, les ratons laveurs. Ils aiment beaucoup le compost, ça c'est vrai. Jonathan Lacombe nous dit « Petit bac qu'on vide plusieurs fois par semaine dans le gros bac extérieur. Je mets du papier journal au fond pour absorber les liquides et je lave mon petit bac pratiquement chaque fois que je le vide. Sérieux, jamais eu de problème à faire du compost avec ses habitudes. » Ça, c'est un truc qui est assez répandu, Godefroy. Le papier journal, c'est compostable, c'est encore en circulation.
3: Ouais, il faut être abonné à un journal, c'est la seule chose.
0: Ou le Publisac, est-ce qu'on reçoit encore le Publisac à certains endroits?
3: Ça fait des milliers d'années que j'en ai pas vu.
0: C'est encore drôle parce que j'ai des circulaires chez moi, qui arrive de votre côté aussi, Bénédicte.
5: Oui, livré par Post Canada.
0: Oui, ouais, effectivement, mais ça peut être
3: deux
0: très utile. Ouais. Alors, un rappel également, les sacs de plastique sont retirés une fois arrivés au centre de compostage. Marie-Pierre Adam nous dit, on n'utilise jamais les supposés sacs de plastique compostables. Ça marche pas. Il y avait plein de bouts de plastique dans le compost que notre ville nous donne gratuitement une fois par année. Il faut aller vers les sacs de papier, Magali.
6: Les sacs de papier, j'ai même composé un petit haïku pour l'occasion. Petit sac de papier brun, compost au frigo. Tout va bien dans ma cuisine. Je pense que ça résume tout.
0: Sur les réseaux sociaux de Radio-Canada Environnement, Argentina Gonzalez nous écrit « Depuis que je fais la gestion avec les packs sacs de papier brun, le compostage n'a jamais été aussi pratique. L'odeur est moins intense. C'est une meilleure gestion de mon frigo, qui est synonyme donc d'une meilleure gestion du compostage. » Et il y en a certains qui s'y adonnent en mode hybride, un peu comme Julie finalement. Lynn Chadwick nous dit « Nous restons en banlieue ouest, hors de l'île de Montréal, donc au Québec. L'hiver, de novembre à mi-avril, tout va au bac brun de la ville, tandis que le reste du temps, nous avons un composteur style baril sur pied qu'on fait tourner. Il est en deux sections, donc on emplit d'un côté pendant que l'autre se raffine davantage. J'ai habituellement pas trop de viande, donc pas d'odeur. Ça se passe super bien et ça fait très longtemps qu'on composte. » Et il nous dit, entre parenthèses, ce n'est pas le sujet, mais le bac noir chez moi est sorti une fois aux 6 semaines généralement et le bac bleu aux 4 à 6 semaines. Nous avons plusieurs arbres, donc de la feuille en masse, lame déchiqueteuse à l'automne et le tout reste en place. Pas de raclage ni de

0: sac. Réussissez-vous à faire ça de votre côté, mettre les bacs seulement aux 4 à 6 semaines, Jean-Marc, de votre côté, M. Riverain?
1: Ben, à vrai dire, j'habite un immeuble qui ils font tout ça pour nous. Là. Je suis presque dans un RPA déjà. Là. Donc ça nous a délesté de cette responsabilité-là. Mais je m'interroge sur ma fréquence quand je descends mes choses. Là. Mm. Toujours en mode réflexion, en me disant peut-être que je devrais acheter des plus petits formats dans la vie.
0: Mm. Hein? Intéressant. En tout cas, il faut revoir tout ça. Et c'est pas toutes les municipalités au pays qui offrent la collecte de matière organique. Donc, merci pour vos témoignages et vos commentaires.
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3: Et quand on a fait l'analyse de l'empreinte carbone de la cafétéria, on s'est rendu compte que finalement, la vaisselle, c'était même pas 1% ou environ 1% de l'empreinte carbone totale. Puis c'est vraiment les aliments eux-mêmes qui sont les principaux responsables. Notamment la viande de bœuf, qui à elle seule était quasiment les 2/3 de l'empreinte complète.
0: C'est un extrait de la série web de l'Alternateur qui était en visite à Polytechnique Montréal en 2024. Polytechnique qui affichait l'empreinte carbone des plats servis à la cafétéria. C'est encore fait, ça?
4: C'est toujours fait.
0: Oui, on va nous y rendre nous aussi justement dans les prochaines minutes parce que les cafétérias sont des joueurs importants dans le milieu alimentaire. Les décisions qu'elles prennent peuvent avoir des effets profonds sur l'environnement. Et justement, on a autour de la table deux gestionnaires de cuisine institutionnelle qui ont décidé de réduire leur empreinte carbone. Vous avez entendu leur voix, Jean-Marc. Marc Riverain est chef des services alimentaires à l'hôpital Notre-Dame à Montréal, mais également professeur à l'Institut d'hôtellerie et de restauration du Québec. Depuis combien de temps vous êtes à Notre-Dame, vous?
1: 20 ans.
0: 20 ans. J'avais 20 ans.
1: Voilà.
0: Il y avait un peu de nostalgie dans votre réponse, M. Riverain. OK, Benoît Beauséjour, saveur et directeur général de l'Association des services alimentaires de Polytechnique à Montréal. Donc, c'est encore fait l'affichage de l'empreinte carbone sur tous les plats?
4: Toujours, toujours. Sur tous les plats, sur une majorité de plats. C'est sûr que c'est un gros calcul à faire. Donc, quand on a des nouveautés, ben, il y a un délai de traitement, on va dire, d'analyse, fait par le CIREG, une belle, des bons scientifiques dans le domaine. Donc, on leur donne ça. Nous, on n'est pas des spécialistes. Donc,
0: Alors, pour que ce soit clair, quand on dit cuisine institutionnelle, là, ça regroupe les cafétérias des hôpitaux, des cégeps, des écoles, des universités, des centres d'hébergement, des prisons aussi, les ministères de société d'État, ça commence à faire beaucoup de monde. De votre côté, combien de personnes vous nourrissez chaque jour à l'hôpital Notre-Dame, M. Riverain?
1: Je vais y aller avec des gros chiffres. OK. Le CIUS Centre-Sud de Montréal, c'est l'équivalent de 6 millions d'équivalents repas par année.
0: 6 millions.
1: 6 millions.
0: Ça commence à faire beaucoup de monde du côté de Polytechnique?
4: Non, on roule à peu près à 2500 repas par jour à Polytechnique.
0: Mais quand même, ça fait beaucoup de monde, des gens qui ont des intentions différentes et c'est toute une gestion. C'est un peu complexe en cuisine. On le sait, pour que les activités des cafétérias soient plus vertes ou plus écologiques, il y a le retrait du plastique à usage unique, il y a le bilan carbone que vous faites du côté de Polytechnique, mais au niveau du gaspillage, j'aimerais vous entendre là-dessus. Quelle est l'ampleur du gaspillage à l'hôpital Notre-Dame, par exemple?
1: Nous, on estimait qu'on gaspille, il y a des retours de plateau à hauteur de 200 grammes par plateau.
0: Sur combien par plateau? Vous me donnez des chiffres, mais j'ai pas d'échelle de grandeur.
1: 200 grammes, je dis, c'est le tiers. Là.
0: Donc, le tiers des plats revient à la cuisine.
1: Donc, tout à l'heure, je vous ai dit, on a 6 millions de repas, 3 repas par jour, 200 grammes par repas.
0: Ouf!
1: Vous voyez dans combien de milliers, de centaines de milliers de kilos nous sommes?
0: Oui, ça s'accumule, ça c'est sûr. Du côté de Polytechnique?
4: Ben nous, c'est différent, comme on discutait, Jean-Marc et moi. D'abord, le fait que les gens payent sont déjà des plus conscientisés. Le fait que ça soit des étudiants aussi entre 19 et 23 ans, 25 ans, ils ont un bon appétit, ces gens-là. Donc, nous, notre côté, qu'est-ce qu'on a décidé de faire? C'est de proposer plusieurs types de formats. Donc, tu sais, vraiment avoir le petit format, le moyen, le grand, peu importe c'est quoi l'item. Donc, essayer au moins, tu sais, qu'ils mangent à leur faim, qu'il y ait moins de gaspillage. Puis aussi, on est très près de notre communauté. C'est que ça fait en sorte que tout ce qui va nous rester, qu'est-ce qui est en fin de vie, ben, généralement, ça, on peut l'afficher à 30% 50% quand c'est la dernière journée d'affichage, comme par exemple des sandwichs, des salades, repas déjà faits. Mais aussi, quand c'est rendu, on est à la fin de la journée, c'est périmé, ou on sait que ça va passer dans la dernière journée, on est très près. On a un frigo raton, mentionné tantôt, les ratons compost, c'est le nom. Donc, on va déposer ces plats-là, puis généralement, là, en quelques heures, là, c'est déjà gone. Donc, les étudiants, c'est gratuit. Là, fait que c'est sûr que ceux qui ont faim, ceux qui ont moins les moyens, c'est une belle alternative.
0: On parlait de compostage.
4: Ouais.
0: Est-ce que Polytechnique, dans la cuisine de la cafétéria, va faire du compostage?
4: Oui, effectivement. C'est sûr que nous, on a un gros volume. Donc, il n'y a vraiment pas beaucoup de pertes là, dans nos aliments. Aussi, on les prépare sur place. Donc, soit que les légumes, par exemple, on va les récupérer pour faire des soupes, etc. Donc, les

0: les pieds de brocoli, par exemple, ou ce genre d'aliments-là. Et puis, on composte, dans le fond, qu'est-ce qui est pas récupérable, là, comme les pleurs de bananes, etc. Donc, mm-hmm.
1: Et de votre côté, à Notre-Dame, oui. Il doit avoir un gros composteur pour gérer ses volumes.
2: On a même installé des biodigesteurs. Donc, on va digérer la matière organique. La déshydrater. Donc, si je mets 100 kilos de matière organique, le lendemain matin, je vais recueillir du digestat, une poudre. C'est pas très sexy, là, mais c'est le nom du produit. Là. J'ai une poudre que l'on donne à Compost Montréal pour bonifier le compost de la ville de Montréal. Et à vrai dire, dans notre cas, ben moi, dans mon cas, c'est ma crise existentielle a été dans l'implantation du biodigesteur.
1: C'est-à-dire?
2: Ben, quand la première journée, j'étais à Notre-Dame, je suis là depuis 20 ans, j'enseigne, j'ai l'impression de savoir ce que je fais. OK? Tout ça, je remplis le biodigesteur avec plein de matières qui reviennent intactes, pas consommées. Donc, il y a des choses que je mettais sur le plateau auparavant et que je défendais de mettre sur le, en disant, il faut mettre ça sur le plateau.
1: Comme quoi, par exemple?
2: De la salade avec la lasagne. J'en ai jeté 80% de ce que j'avais mis. Là, je me dis, qu'est-ce que je défends au juste? Est-ce que ça se peut qu'il y ait des choses que je fais qui sont pas les bonnes choses? Sur le coup, j'ai eu comme un... C'est un choc, là. Choc existentiel. J'ai passé par le déni et la culpabilité.
1: Les étapes du deuil.
2: Ouais, c'est ça. Pour par la suite, regarder le biodigesteur puis la poubelle, puis me dire quel grand potentiel d'action. Là, je me suis mis à... Je calcule tout le temps, disons.
1: Oui.
2: Quand je me suis mis à calculer la valeur de ce que je mettais, là, je me suis dit... Ben finalement, c'est si je récupère, je conserve mes budgets pour mettre une valeur ajoutée ailleurs. Donc, ça, c'est de l'optimisation positive. Souvent, optimisation dans le réseau de tout le monde.
1: Oui.
2: Ça,
1: c'est coupé, c'est enlevé des choses.
2: Alors que c'est pas le sens du mot optimiser, mais on finit par le détourner. Donc ça, c'est de l'optimisation positive. Et à partir de là, on s'est mis à réfléchir, à défaire des paradigmes. C'est quand même assez dur, là. Mais la mobilisation des employés puis et des parties prenantes, unités de soins, nutritionnistes, tout ça, quand on se met à le constater, à le quantifier, à le voir, à se mettre même les mains dans les poubelles, on finit par gagner l'adhésion. On est tous un peu semblables à se dire, non, ça n'a pas d'allure ce qu'on fait. Là. Donc là, c'est un momentum pour réfléchir à d'autres méthodes. Et c'est le consensus sur lequel il faut se baser. Là. Ouais. Il faut pas rester dans la culpabilité en disant
1: On se met dans la peau de ces employés-là qui travaillent de longues heures à assembler des plats qui reviennent presque intacts. Je veux dire, c'est crève-cœur de mettre ça à la poubelle parce qu'on peut pas le donner à quelqu'un d'autre comme dans d'autres invendus à la cafétéria, par exemple. Mais Benoît, de votre côté, Monsieur Rivret parlait d'adhésion. Est-ce que les étudiants ont compris le mouvement qui se passait à la cafétéria de Polytechnique?
0: Oui, ben tu sais, avec l'affichage carbone et puis les différentes initiatives qu'on a prises à travers les années, c'est sûr qu'on a réduit, tu sais, vous l'avez sûrement entendu, mais la consommation de bœuf, justement, et puis pendant le moment, c'est là qu'on s'en va, mais de notre côté, tu sais, à travers les années, on l'a vraiment réduit parce qu'on s'est aperçu, justement, dans nos dernières études, ça a commencé en 2019, 50% dans le fond de notre empreinte carbone venait de la consommation du bœuf, qui n'était pas majoritaire, là, au niveau des items, on n'était pas super bœuf cafétéria, là, donc, tu sais, il y avait vraiment, c'était juste niché, mais le fait que l'empreinte carbone du bœuf était vraiment démesurée par rapport à certaines autres protéines, certains autres plats, ben justement, ça nous a entraîné à faire des gestes en retirant tranquillement pas vite certains items.
1: Comme quoi, par exemple?
0: Ben, tu sais, on a changé la sauce bolognaise, par exemple, qui est facile à appeler style bolognaise, mais tu sais, on met autre chose dedans. On peut mettre, nous, on a utilisé le dindon, on a utilisé le porc aussi, mais pour des raisons, des fois, ethniques, c'est plus préférable d'utiliser de la volaille, par exemple. Donc, et puis, généralement, ça porte très bien. Tu sais, la texture est quand même là, le goût est quand même très bon.
1: Oui, mais un bon hamburger, là, c'est encore du bœuf. Est-ce que vous servez toujours ça à la cafétéria?
0: On l'a retiré donc à la dernière rentrée en automne dernier. Donc, honnêtement, le fait qu'on aille diversifier encore plus nos options, tu sais, on a vraiment travaillé sur notre portfolio d'aliments dans nos points de vente. Tu sais, on sert maintenant des soupes ramen, des bars à poké, on fait nos propres sushis. Tu sais, il y a beaucoup d'items qu'on a mis en place qui sortent un peu des cafétérias traditionnelles, on va dire comme ça, qui font en sorte des poulets parmesan, des arancini, tu sais, des choses qu'on n'a pas nécessairement ce réflexe-là de déguster dans des cafétérias universitaires. Puis ça fait en sorte que justement, ça, les quelques items qui nous restaient à retirer, donc notamment le burger de bœuf, comme tu me l'as mentionné, le steak Philly, et puis la poutine au smoked meat, qui étaient les trois gros.
3: Ça donne le goût de faire son génie.

0: Polytechnique, bon, on y va.
1: Puis en plus, tous nos plats sont en bas de 10 $ Fait que, puis tu sais, c'est fait par des chefs. Tu sais, on s'entend, le goût est vraiment présent. On travaille vraiment sur le côté des chefs de restaurants. Donc, il y a vraiment qui travaillent les matières premières. Fait que notre soupe, notre base de miso pour nos soupes ramen, elle est délicieuse. Tu sais, ça part de là, souvent, c'est les ingrédients.
0: Oui, puis pour réduire le gaspillage, le goût, il est pour beaucoup, Jean-Marc.
2: Oui, je vais vous donner un exemple. Parce que je vous ai dit que je travaillais avec la transformerie actuellement. C'est un grand projet de quantification du gaspillage et d'élaboration de stratégies. Projet qui doit irradier à travers le réseau de la santé. Là. On est avec le MAPAC. On va diffuser nos résultats. Puis c'est fait pour...
0: Que en les espérant autres... que ça fasse boule de neige. Là.
2: Oui. Mais plus on en parle, on dirait. Puis je vois déjà la boule de neige grossir à côté de moi, souvent. Là, tout ça. Mais, exemple, quand j'ai vu que nos pommes de terre et les légumes cuits vapeur... était jeté à 50 % avec des portions de 60 grammes. Si je veux lutter contre le gaspillage, c'est évidemment pas en diminuant la portion, mais c'est en rendant les aliments plus savoureux. Il y a comme ça. À un moment donné, on réfléchit à enlever, parce qu'on mettait plein de condiments dans le plateau déjeuner, là, pour deux maigres toasts, là, à un moment donné, à force de mettre des barquettes, il y a repassé de toasts, là. mais ça revenait massivement. Donc, on s'est mis à mettre ça sur demande. Et maintenant, nos légumes vapeurs sont bonifiés avec un beurre manié avec des aromates qui changent totalement le goût et l'apparence du légume. Comme exemple, hier, je vais à la cafétéria, je mange ce que je fais également. J'achète mon plat avec mes légumes. J'ai dévoré en premier mes légumes.
0: Donc ça marche, il y a du goût, il y a de la saveur.
2: Oui. Et ça, c'est une... Et même, on a auto-financé cette chose-là avec du beurre, hein, pas avec de la margarine, de l'huile. Vraiment du beurre. C'est un petit quick win. Mais c'est se mettre à penser autrement. Là. Mm-hmm. Tout ça. Puis nous-mêmes, par rapport au bœuf, souvent je dis des fois les résidents ou des gens me demandent de mettre plus de bœuf au menu. Je dis, vous-même, dans votre vie, vous en mangez moins de bœuf parce que ça coûte plus cher. Pourquoi moi, j'aurais le portefeuille...
0: Ouais. Ça coûte pas moins cher à l'hôpital, finalement.
2: Non. Okay.
0: Mais vous en servez encore du bœuf?
2: Un peu. Un peu, mais notre bœuf, souvent le bœuf haché, c'est avec bœuf et tofu. Même j'envisage d'autres types de protéines végétales pour couper un peu ça. Ouais.
0: Vous dites, vous sentez la boule de neige qui grossit. Ouais. Il y a d'autres institutions qui sont intéressées? Est-ce qu'il y a d'autres universités qui vous approchent? Comment ça se passe au niveau, dans le milieu? Là? Est-ce que vous êtes vu vraiment comme des leaders, des modèles d'inspiration?
2: Ben, on est. J'aime pas trop le mot leader, parce que ça donne une apparence. Souvent, quand je fais des ateliers, tout ça, là, je parle de mes erreurs. C'est un langage plus universel que de mes bons coups. Là. Toutes les erreurs que je commets, bizarrement, tout le monde l'a fait. Là. Donc ça aide à gagner quelque chose. Puis là, les gens observent, c'est comme si on est dans un peloton de cyclistes. Pour le moment, on est les premiers qui coupent le vent. Et moi, mon espoir, c'est que quand je vais prendre mon quand je vais faire mon relais, quelqu'un d'autre va aller encore plus loin que moi.
0: Mm-hmm. Ouais.
1: De notre côté, ben c'est sûr qu'on a un regroupement là, des directeurs en services alimentaires au niveau universitaire au Québec, même que ça expande au Canada, quelques partenaires ailleurs en Colombie-Britannique puis en Ontario. Et puis, ben c'est sûr qu'ils nous ont regardés. Nous, on était les premiers, la première université en Amérique du Nord à faire ce geste-là par rapport au bœuf. Donc, c'est sûr qu'on était un peu un bel échantillon pour eux. C'est que il y en a beaucoup qui avaient un intérêt. Il y a plusieurs universités, puis je vais pas les mettre en dessous de l'autobus là présentement. Fait que je les nommerai pas parce que ben, ça vient avec une certaine chaleur. On va le dire comme ça, de différentes parties prenantes. Mais dans le fond, ça a quand même très bien été accueilli dans ces gens-là. Puis même, il y en a qui envisagent de le faire dans les prochaines années. Là. On parle de dans les deux prochaines années. Fait que nous, dans le fond, notre intérêt, c'est juste qu'on veut faire des petits. On veut que notre initiative, ce geste-là, ça c'est très concret. Là. Aussi, on le mentionne tout le temps. On a des idées, on a des objectifs pour 2050, etc. Ça passe par des petites actions concrètes que c'est là qu'on va réduire notre empreinte carbone. Comme nous, on vient de réduire de moitié juste en faisant ce geste-là. C'est rien au niveau polytechnique parce que ça c'est l'équivalent de 1 % par rapport à notre 2 % qu'on est, mais c'est avec ces petits pourcents-là à gauche à droite qu'on va réussir à faire une différence puis que la société au complet va faire une différence.
0: Ouais, ça s'additionne. Ouais. En tout cas, il y a un besoin de mieux faire. Il y a une demande également de la part de vos populations. Merci de mettre l'épaule à la roue et d'avoir des actions concrètes. Jean-Marc Ruvin est chef des services alimentaires à l'hôpital Notre-Dame et Benoît Beauséjour-Savard est directeur général de l'Association des services alimentaires de Polytechnique, vous restez avec nous.
1: Oui, of course.
0: Merci.
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0: On prend le prétexte de la Semaine internationale de sensibilisation au compostage pour tenter de jeter un regard neuf sur la pratique. Selon les données du dernier recensement, plus de 3/4 des ménages canadiens ont composté des déchets de cuisine ou de jardin. Ça, c'est en 2019. Les champions du compostage de cuisine se trouvent à l'Île-du-Prince-Édouard. 95% de la population s'y adonne. Jean-Marc Rivrain aime beaucoup les chiffres. Ça, c'est un beau chiffre qui parle. Dans les autres provinces, le taux de participation est beaucoup plus faible et comme le compost n'a toujours pas la cote chez une part importante de la population, on a demandé à l'historienne de l'art et commissaire Bénédicte Ramat de se pencher sur le potentiel de l'art pour nous amener à voir le compost autrement. Bon, c'est pas un mariage d'emblée très évident, le compost dans l'art contemporain, ça ressemble à quoi?
1: Alors, il a fallu que je cherche parce qu'effectivement, c'est pas le matériau qu'on voit en permanence dans les salles d'exposition et dans les musées. Je me suis un peu penchée sur ma propre expérience. J'ai remonté quand même jusqu'à il y a une vingtaine d'années à la Biennale de Lyon, une œuvre, un jardin très luxuriant dans l'exposition, fait avec du fumier humain, un mélange boue des égouts de Turin, boue de rivière, argile, etc. Mais c'était tellement beau. Je regardais d'abord les plantes, puis ensuite quand j'ai regardé avec quoi c'était fait, de réaliser que c'était fait avec du compost moitié humain. Là, j'avoue que mon biais a embarqué, c'est-à-dire que ça pouvait plus être aussi beau. C'était la barrière psychologique du compost, alors encore plus du compost humain, à embarquer, et c'est avec ça que du coup j'ai réfléchi à votre question en me disant oui, effectivement, s'il y a autant de personnes qui compostent dans la vie civile, il y a forcément des artistes dans le lot.
0: Oui, puis il y a aussi un potentiel subversif vraiment intéressant pour les artistes, c'est-à-dire on voit le beau grand jardin, mais en fait non, il y a quelque chose de moins propre derrière.
1: Absolument, et le compost, ça nous amène dans deux directions assez différentes mais qui peuvent être complémentaires. C'est un matériau critique du capitalisme, critique du consumérisme. Les artistes s'en servent vraiment beaucoup pour essayer de ne pas rajouter des marchandises aux marchandises. C'est aussi une manière aussi de traiter et de créer en décroissance, et puis d'amener à réfléchir contre le neuf, contre le calibré, contre le standardisé.
0: Et contre le collectionnable aussi.
1: Absolument, parce que ces œuvres-là, elles vont requérir un collectionneur ou une collectionneuse assez bâti pour acheter une œuvre avec du compost. Et puis de l'autre côté, on a les artistes qui vont aller du côté le potentiel d'émerveillement qu'il y a avec le compost, c'est-à-dire passer de la pourriture à la vie, passer de la pourriture à la renaissance, à la floraison, à la luxuriance. Il y a beaucoup d'artistes qui sont intéressés par cette phase d'émerveillement, par ce côté très poétique, absolument.
0: Et vous avez recensé quelques-uns de ces artistes pour nous?
1: Oui, absolument. Alors, Nicole Fournier, justement, si on est à Montréal et qu'on va du côté de la lisière de Griffintown, eh bien, en face de l'entrée de la fonderie Darling, dans l'espace public, il y a une œuvre qui s'appelle Paysage en Baltois, qu'elle a commencé en 2012, dont elle prévoit la fin en 3012. Donc, une œuvre de durée millénaire. Elle a enterré, en fait, sous une couche de compost, d'humus, d'argile, toute une terre assez active, des vieux manteaux d'hiver en polyester, de ceux qui se dégradent extrêmement lentement, et elle les a livrés donc avec à des plantes indigènes. Donc l'été, c'est un jardin absolument magnifique avec des astagaches, avec de l'armoise, de la menthe, des verges d'or. C'est très très luxuriant, mais au pied de ces plantes là, eh bien, il y a ces vieux manteaux d'hiver qui ne se dégradent quasiment pas, ou en tout cas très très très lentement. Le compost, c'est ça aussi, c'est nous amener à ralentir. C'est nous amener à observer, c'est nous amener à nous poser les questions de ce qui se passe sous nos pieds. C'est très féministe aussi le compost. C'est beaucoup des femmes qui travaillent avec le compost.
0: Ouais. Pourquoi vous pensez?
1: Ça contrecarre l'idéal de beauté standardisée et fixe. Le compost, c'est une beauté pas évidente au départ, mais qui peut devenir absolument magique. Donc il y a vraiment tout un corpus, toute une cohorte de penseuses, philosophes et artistes féminines qui adoptent le compost comme une sorte de revendication.
0: Justement, Mimosa Échard a photographié le

0: compost en action et il l'expose d'une manière vraiment fabuleuse et donc on regarde ces tableaux vivants. C'est presque une exposition qu'il faut aller visiter presque chaque jour pour en voir l'évolution, pour montrer combien effectivement ça vit dans ces sculptures-là.
1: Il a même enregistré le compost en action. Voici ce que ça donne. Ça allume Magali tout de suite, le grand sourire, c'est la vie qui fourmille, hein?
0: Oui, c'est le fun.
1: Et le son s'amplifie au fil du temps?
0: Et le son s'amplifie au fil du temps. C'est sûr qu'il y a des phases, il y a des moments plus silencieux et des moments plus actifs. C'est ça qui est absolument fascinant quand les artistes mettent le nez dans le compost.
1: Ah oui, il y a beaucoup à dire donc sur le compost et sur le point de vue artistique. Merci beaucoup d'en avoir fait le tour, Bénédicte Ramade.
0: Merci, Evelyne.
1: Chargée de cours à l'École des arts visuels et médiatiques de l'UQAM.
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1: C'est souvent au niveau de la ville ou du village que les mesures environnementales sont les plus concrètes. Et pour prendre des décisions éclairées en matière d'environnement, les élus peuvent maintenant compter sur le travail de conseils scientifiques municipaux. On en compte actuellement 14 dans les MRC et les municipalités du Québec. C'est un mouvement qui a été initié par le scientifique en chef du Québec, mais qui existe ailleurs au pays, entre autres à Vancouver, en Colombie-Britannique. On va essayer de comprendre le rôle de ces conseillers scientifiques avec Julie Lafortune. Elle est directrice exécutive du Centre de recherche appliquée sur la biodiversité et les écosystèmes. J'aime beaucoup l'acronyme CRAB. Ça va bien pour le type de travail que vous faites. Vous conseillez la ville de Valleyfield. Bon, qu'est-ce que ça fait un conseiller scientifique dans une municipalité, un village ou une ville?
4: Oui, ben en fait, vous l'avez mentionné, c'est pas un concept qui est nouveau, mais qui se structure ou qui se concrétise davantage au niveau des gouvernements de proximité. Donc, concrètement, en fait, nous, ce qu'on vient faire, c'est de venir soutenir la prise de décision à différentes thématiques ou différents enjeux. Donc, basé sur les connaissances scientifiques disponibles et qui s'avèrent les plus pertinentes là, selon les sujets abordés. Ceci dit, l'objectif plus global du conseil scientifique au municipal pour les conseillers et conseillères scientifiques en chef, c'est vraiment de venir influencer de façon plus globale là, la politique de façon générale au niveau des prises de décision.
1: OK, concrètement, Valleyfield, par exemple, sur quoi avez-vous travaillé?
4: Oui, ben en fait nous on collabore avec Valleyfield depuis un peu plus d'un an maintenant. Donc Salaberry de Valleyfield nous avait approché plus particulièrement au niveau des thématiques liées à l'environnement. Ceci dit, effectivement ce rôle-là vise à pouvoir accompagner les municipalités, les MRC sur, comme je disais, plusieurs sujets là, que ce soit au niveau de la santé, de l'itinérance et autres. Mais donc nous c'était plus particulièrement au niveau de l'environnement. Un des exemples que je peux donner, c'est par exemple au niveau des mesures écofiscales. Donc, on sait que c'est un sujet là, qui est très d'actualité présentement au Québec, du moins pour les municipalités. Donc, la ville est en réflexion par rapport à ces mesures-là, de voir comment est-ce que ça pourrait venir s'appliquer sur son territoire, répondre à certaines problématiques. Donc, l'idée ici, c'était de vraiment venir la supporter dans sa réflexion stratégique par rapport à ces mesures-là, et puis de voir est-ce que nous on a accès peut-être à des connaissances, des études de cas documentés qui pourraient venir supporter là, leur démarche ou leur processus décisionnel par rapport à ces mesures.
1: Vous avez aussi travaillé sur le champignon du whisky. C'était quoi le problème avec ce champignon?
4: Ben en fait ça c'est une problématique là qui a lieu au sein de la ville depuis déjà plusieurs années là, donc plusieurs interventions qui ont été faites depuis les années 2000 environ là jusqu'à 2022. Donc dans le fond c'est que ce champignon là vient mettre un dépôt noir là dans le fond sur certaines surfaces aux alentours de la distillerie, donc dans les milieux de vie. Donc c'est évidemment là une problématique qui suscite beaucoup là, la réaction. Oui, la réaction, c'est ça exactement, des citoyennes et citoyens. Donc, c'est effectivement un enjeu là, qui est abordé par la ville depuis longtemps. Ce qu'ils souhaitaient savoir, dans la mesure où ils avaient déjà, tu sais, il y a tout un dossier du dépôt noir là, qu'on appelle, pour lequel il y a déjà beaucoup de documentation qui a été fait, des avis scientifiques. Oui, absolument, mais il y a eu aussi des avis

0: scientifiques qui ont déjà été faits par le passé par des professeurs, des chercheurs, ben, par une professeure spécialisée là, dans le domaine. Donc, nous, ce qu'on est venu faire à ce niveau-là, c'est davantage de voir ben, est-ce que les connaissances ont, au niveau de la science, ont évolué depuis les derniers avis qui ont été fournis. Est-ce qu'il y a de nouvelles études qui permettraient de voir est-ce qu'il y a des innovations technologiques, par exemple, ou de nouvelles solutions qui sont présentement étudiées ailleurs dans le monde qui pourraient potentiellement être appliquées ici. Donc, c'est vraiment dans cette optique-là de, comme je disais, d'accès aux données, aux publications scientifiques, mais aussi de veille scientifique, dans le fond, dans une optique d'innovation puis d'être vraiment à jour là, sur des enjeux qui demeurent d'actualité.
1: Ceci dit, la perception du citoyen, c'est que la science existe, mais elle n'est pas toujours suivie pour des raisons politiques. Vous devez rester neutre. Comment vous arrivez à demeurer neutre malgré les avis que vous mettez de l'avant?
0: Oui, effectivement. Ben oui, l'objectif c'est effectivement de donner des avis neutres et désintéressés. Donc avec les connaissances disponibles et comme je le mentionnais, qu'on juge les plus pertinentes. Après, il faut observer ça comme un rôle qui est partagé. Donc un rôle qui est partagé entre la participation citoyenne, mais aussi la responsabilité du pouvoir public en fait, et puis la responsabilité des chercheurs qui se situent davantage au niveau de l'autorité épistémique, donc vraiment d'être expert au niveau du domaine scientifique et de partager, vulgariser ces meilleures connaissances-là. Donc nous, on a un rôle, oui, au niveau du partage des connaissances, de la communication, de la vulgarisation, mais après ça, il y a aussi tout un dialogue qui se fait avec l'administration, avec les élus, au niveau de l'interprétation et de l'utilisation des données qui sont faites. Donc c'est vraiment cette notion de dialogue-là qui demeure importante à la fois entre le côté scientifique et le côté municipal politique.
1: Je disais, il y a seulement 14 de ces conseils scientifiques municipaux dans les MRC municipalités du Québec. Ce serait souhaitable que ce soit à l'échelle de la province et même du pays, Julie?
0: Oui, absolument. Ben en fait, là, on parle de nomination officielle, donc il faut savoir évidemment que cette collaboration-là se fait quand même de façon informelle depuis longtemps. L'objectif avec ce mouvement-là, si on peut l'appeler comme ça, c'est vraiment de venir structurer un peu plus cette approche collaborative, puis de venir en fait vraiment établir une relation sur le long terme, puis une relation de confiance entre soi. Un individu, par exemple, un chercheur ou une chercheuse spécifique ou une organisation comme nous, par exemple, au centre, avec ces municipalités ou ces MRC-là pour qu'il y ait vraiment une relation de confiance puis qu'on apprenne éventuellement aussi à bien travailler ensemble puis à bien comprendre les réalités de chaque côté.
1: À bien collaborer, hein,
0: à bien collaborer.
1: Julie Lafortune est directrice exécutive du Centre de recherche appliquée sur la biodiversité et les écosystèmes CRAB. Merci d'être avec nous.
0: Merci à vous.
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4: Les entreprises, je dirais, sont de plus en plus sensibles à ça. Je dirais même les voyageurs dans l'entreprise ont envie d'avoir un alignement personnel et professionnel et n'ont plus envie de se retrouver systématiquement à prendre des avions en permanence parce que ben, leur entreprise le demande.
1: Un extrait du balado Décarbonez-moi. On va parler de l'empreinte environnementale des déplacements d'affaires. Vous savez, les congrès, les colloques, les réunions. Autour de la table, on a des professionnels. Bénédicte, dans l'histoire de l'art, est-ce qu'il y a beaucoup de ces rencontres internationales où on prend l'avion pour se voir?
5: Oui, énormément.
1: Ouais.
5: Et dans mon cas, avec l'expertise environnementale, ben, ça devient de plus en plus gênant d'y aller pour en plus 24 heures.
1: Oui, effectivement. Je lis aussi dans votre domaine.
0: Oui, effectivement, si on pense aux différents congrès, colloques scientifiques, c'est vrai qu'il y a effectivement plusieurs d'entre eux qui se tiennent encore en présentiel, tout à fait.
1: Mais c'est vrai qu'il y a beaucoup de décisions qui se prennent en coulisses. D'ailleurs, tous les deux, Benoît et Jean-Marc, vous étiez plus tôt cette semaine dans une de ces rencontres informelles. C'était dans les corridors que ça se prenait, les décisions?
6: Ouais, exactement. Ouais. Donc, on s'est rencontrés, moi et Jean-Marc, là, on a pu bien échanger, puis il était sur un panel. Donc, c'est très utile justement d'avoir du concret, de pouvoir dialoguer avec les gens du milieu.
1: Ouais.
6: Donc, il y a rien de mieux de faire que, il y a rien de mieux comme situation de rencontrer les gens one-on-one.
1: Donc, on voit qu'il y a encore un besoin, il y a encore une pertinence de la rencontre en personne, mais on a quand même donné pour mission à nos agents doubles d'enquêter sur l'empreinte environnementale et surtout d'essayer de trouver comment on peut s'y prendre autrement. Alors, l'enquête de Godefroy Laurendeau en une phrase?
7: Et pour décarboner les déplacements d'affaires, il y a du travail à faire.
1: Oh! En plus, ça rime. Bravo.
8: J'aime ça.
1: Donc, vous êtes les poètes en résidence de
0: oui.
1: Feuvent.

0: C'est ce que je comprends.
1: C'est nouveau, c'est tout nouveau.
0: Magali Simard-Galdès, on lui a donné la mission de trouver des témoignages d'organisations et d'entreprises qui ont intégré de meilleures pratiques pour réduire l'empreinte carbone et des placements d'affaires. L'enquête en une phrase?
2: Ben, d'habitude, on dit pierre qui roule n'amasse pas mousse, mais dans le cas de la mobilité d'affaires, pierre doit rouler pour ramasser de la mousse.
0: OK. Bon, plongeons là-dedans tout de suite, Godefroy, ensemble. Comment calculer l'empreinte carbone des déplacements d'affaires, d'abord?
1: Ben, déjà, c'est un peu compliqué parce qu'il faut définir ce que c'est le déplacement d'affaires. Il faut comprendre qu'on parle pas de se rendre au travail. On parle de tous les déplacements qui sont liés à quand on est à la job, où est-ce qu'on s'en va, comment on y va. Mmh. Et donc, une entreprise qui a envie aujourd'hui de présenter un bilan carbone sérieux, s'il en reste encore, j'espère qu'il y en a toujours malgré l'air du temps, on doit absolument considérer les émissions de GES. Et pour le faire, ben, il y a les fameux scopes 1, 2, 3, les champs d'application. Et on en parle souvent, on les définit peu, alors j'en profite. Donc, le scope 1, c'est les émissions produites directement par la compagnie, vos véhicules, votre fournaise, vos gros appareils qui produisent. Donc, scope 1. Scope 2, c'est les émissions qui sont générées indirectement par la consommation d'énergie de votre entreprise. Donc, le chauffage, l'électricité vient de quelle source. Et le scope 3, donc beaucoup plus loin dans la réflexion, c'est toutes les autres émissions indirectes. Et là-dedans, il y a tout ce qui est lié au transport de vos employés qui sont pas dans vos voitures, vos camions à vous. Mm-hmm. Et donc, c'est ce fameux scope 3 auquel il faut s'intéresser. Et là, ce qu'on réalise quand on se met à creuser, c'est que c'est pas un sujet où les données sont si faciles à trouver. Et peut-être une des raisons, on a une étude qui a été publiée en 2023 parmi les PME canadiennes qui se sont donné la peine de calculer leurs émissions de gaz à effet de serre, donc de décortiquer les trois champs d'application, les scopes. Seulement 27% se sont rendus au scope 3. Donc, il n'y a pas grand compagnie, finalement, qui se rend à décortiquer et à avoir des chiffres précis. C'est peut-être pour ça qu'il n'y en a pas tant que ça, des chiffres précis et des compagnies prêtes à dire, voici ce qu'on a réussi à faire, parce que j'ai eu de la difficulté à trouver des résultats.
0: Ouais, Magali aussi, je pense.
1: Oui, c'était
0: toute une mission, cette semaine.
2: Oui.
1: On trouve facilement des suggestions, des bonnes pratiques, des guides. Sur les sites web des compagnies, on va lire, on privilégie, on encourage la mobilité durable. Voici des trucs. Mais donc, des vrais indices que ça se passe. Ça reste encore, il y a beaucoup de travail à faire. Je commence par le pire élève. Donc, le transport aérien, qui est pas exclusif au transport d'affaires, mais faut réaliser qu'à cause de son intensité carbone, c'est à peu près la pire activité humaine en termes d'intensité carbone, les vols. Et c'est un secteur qui se développe surtout 70% plus rapidement que ce que le GIEC avait anticipé dans ses premiers calculs. Et ça représente au total des émissions globales 2 à 3%. Donc, c'est encore petit, mais l'intensité pour chaque déplacement est absolument ahurissante. Et l'histoire là-dedans, c'est que finalement, peu de gens volent. On s'en rend pas compte, mais il y a une recherche que j'ai lue.
0: De gens volent pour affaires, vous voulez dire?
1: Oui, peu de gens volent, point, sur Terre. En Angleterre, donc, en 2017, presque 60% des gens qui ont répondu à ce sondage-là n'ont pas pris l'avion en 2017, donc avant la pandémie, au cours des 7 dernières années. Et 30% de tous les vols sont le résultat de seulement 3,4% de la population. Donc, évidemment que cette intensité-là vient beaucoup des déplacements d'affaires.
0: Donc, ce sont les mêmes personnes qui voyagent.
1: Oui, c'est tout le sens du frequent flyer. Donc, c'est les R1000. C'est toujours les mêmes qui les accumulent. Mmh. Et là, si on veut vraiment paniquer, ben là, on peut penser aux jets privés. Là, on est dans la terreur nocturne, on se réveille en pleurant. 1,8%, oui, un peu. Et c'est surtout des vols d'affaires, en tout cas, entre guillemets. Et le problème, c'est que ces vols-là sont en augmentation. Et aussitôt que l'avion est peu plein ou peu dense en personne transportée, ben là, l'empreinte carbone est catastrophique. Ce qui serait intéressant, ce serait de se concentrer là-dessus. On peut réduire les déplacements, oui, mais en avion, ce qui est intéressant, c'est de remplir les avions. Et si on pouvait seulement passer de la classe affaires à la classe économique systématiquement. Milan Kluver, un chercheur, a publié en 2026 des résultats qui disaient qu'on pourrait couper de moitié l'empreinte carbone des déplacements si on avait des avions tous en classe économique.
0: Mais ce serait contraire à l'idée du jet privé, de l'exclusivité et du confort.
1: Oui.
0: Jean-Marc?
3: Oui. Je reviens au début sur l'absence de données ou le manque de données. C'est un des premiers défis qu'on a quand on s'adresse, quand on cherche à intervenir sur le gaspillage alimentaire. Au départ, il n'y avait pas de définition nécessairement normée de ce qu'est le gaspillage, tout ça. Il n'y a pas d'études, il n'y a pas trop de paramètres. Donc, l'absence de données, de data, de chiffres Souvent, c'est comme ce qui empêche d'intervenir.
0: Ben parce oui, qu'on ce voit serait pas le point de départ, oui, en fait, oui, pour aller absolument vers des meilleures pratiques.
1: Là. Mais tu sais, 27 % des PME se sont rendus à analyser ça.
0: C'est
1: pas beaucoup, non. Et par contre, l'idée, c'est que si on se donnait la peine de le faire, puis on parle pas seulement de

0: de l'empreinte des voyages en avion, on parle de tous les déplacements, ce qui a été constaté, c'est que, par exemple, dans un institut de recherche, comme tous ceux qui ont un rayonnement international, on peut se dire ça va se ressembler un peu, celui dont je parle, c'est l'Institut de recherche en astrophysique et planétologie en France. Il a fait son bilan carbone en 2019 et ont constaté que leur voyage, leur déplacement d'affaires était responsable de 38% de leurs gaz à effet de serre. C'est énorme. Mmh. Et donc, si on arrive à chiffrer puis à creuser, c'est un endroit où on pourrait faire beaucoup d'économies. Mmh. On parle de fruits qui pendent bas.
1: Oui, c'est ça. Ma meilleure citation.
0: Oui, c'est là que j'ai commencé à écouter Feu vert. C'est quand j'ai entendu ça. Et donc, j'ai essayé de regarder autour de moi. Donc, qu'est-ce qui se passe? Moi, je suis en CPE. Avant, tout le monde se déplaçait en voiture pour si on avait des réunions du CLSC et tout. Maintenant, beaucoup de visioconférences. Oui. Il y a moins de déplacements. Et là, Chloé Bourquin de la presse a fait des comparaisons en disant, est-ce qu'on est vraiment en train d'économiser des GES si on est en visio? Eh bien, plus il y a de monde impliqué dans la conférence, plus c'est intéressant. Parce qu'on n'est pas capable de chiffrer, encore une fois, exactement ce que les géants du web font avec nos données. Les chiffres sont un peu opaques, mais aussitôt qu'il y a une cinquantaine, une centaine de personnes, c'est certain que c'est mieux ça, pas sur le plan du résultat de la réunion, oui, mais sur le plan de l'économie des gaz à effet de serre.
2: Donc une nécessité de mise en commun à tous les plans.
0: Absolument. Et puis, dans le fond, j'en ai un exemple que j'ai réussi à trouver, parce qu'on parle beaucoup des... C'est très, très facile de se faire rembourser ses frais de déplacement en voiture. On a même l'impression qu'on fait de l'argent. C'est 70 sous du kilomètre, oui, mais on paye sa voiture, on paye les assurances. Et là, si, par exemple, vous êtes infirmière au CIUS de Montréal et que vous voulez vous faire rembourser vos frais de déplacement à domicile, se faire rembourser la voiture, c'est très facile. Se faire rembourser les frais de déplacement en transport en commun, ça l'est aussi. Ah. Par contre, si vous êtes en bixi, là, ça va dépendre qui est votre gestionnaire. Et si vous êtes en vélo, ben, là, oubliez ça.
3: De notre côté, si je peux apporter, nous, on a un programme avec nos employés au niveau des services alimentaires où on paye la moitié de leur carte opus, donc de façon mensuelle. Donc, au moins, ça les encourage justement à se déplacer en transport, oui, en commun. Je sais que c'est pas la réalité de tout le monde, mais pour nous,
2: c'est quand même... Et ça, c'est à Polytechnique, mais c'est pas pour les voyages d'affaires, c'est pour les employés qui viennent travailler tous les jours.
0: Si on parle d'université, l'Université de Sherbrooke fournit une navette à ses employés pour passer d'un campus à l'autre, oui, et rembourse, par exemple, un 15 sous du kilomètre additionnel si vous covoiturez.
2: Oui, on parle souvent de Desjardins qui a cette fameuse navette entre Montréal, mm-hmm, et Lévis. C'est une, ouais, navette obligatoire, ouais, Magali.
1: Oui, elle est, en effet, ça fait partie des cas qui sont cités. Alors, j'ai tenté d'en savoir davantage, hein, de qu'est-ce qui se passe à Desjardins au-delà de cette nouvelle navette. Et un peu comme Jacob Dobesch défend le but des Canadiens avec ardeur, eh bien, la relationniste média a défendu farouchement l'accès aux gestionnaires de ce programme de mobilité d'affaires. Et c'était pas la seule, là. J'ai eu beaucoup de difficultés, en fait, à entrer en contact avec les gestionnaires. J'ai eu des réponse de, ah, malheureusement, les coms n'autorisent pas à ce qu'on vous parle. Il y a des politiques à l'interne, mais on n'est pas capable de parler aux personnes qui s'en occupent. Alors, j'ai tenu bon, là, j'ai dû persévérer pour trouver les pépites des bonnes pratiques. Et oui, il y a Desjardins qui est cité pour sa navette qui est obligatoire. Il y a aussi l'Agence de revenus du Canada en CD comptable. Eux, ils mesurent. Revenu Québec aussi a une politique à l'interne. Mais à l'ARC, ils ont réussi à réduire les émissions liées au transport aérien pour aux fins d'affaires de presque 80 % en 2025, comparativement au niveau de 2008-2009. Alors, cible était de 40 % s'ils ont largement dépassé. C'est certain qu'il y a eu la pandémie et que ça a aidé, mais ils sont très, très efficaces là-dessus. Mon coup de cœur des recherches, c'est BPA, une firme de génie conseil pan-canadien, qui ont vraiment une politique qui est au cœur de leur identité d'affaires. Ils compensent l'utilisation du transport en commun ou en vélo. En vélo partage, hein, les gens qui ont un abonnement mensuel, ils vont avoir 10 $ par déplacement d'affaires. Donc, s'ils vont voir un client avec l'auto partage ou le vélo partage ou le transport en commun, c'est 10 $ qui leur est donné à chaque fois. Le kilométrage est plus élevé pour la voiture électrique ou le vélo, hein. Tu disais tantôt, Godefroy, qu'on peut pas. Ben, eux, s'il y a un déplacement d'affaires qui est fait en vélo, c'est 67 cents le kilomètre, qui est même supérieur au trajet en voiture. Et tout trajet de 500 kilomètres et plus doit être évalué avec le gestionnaire avant d'être approuvé. Donc ça inclut même un aller-retour à Québec, hein. C'est plus de 500 kilomètres. Et ça doit être dire, est-ce que vraiment le déplacement est nécessaire? Est-ce que ça peut être fait à distance? Et si le déplacement est jugé comme essentiel, quelle est l'option qui est la plus intéressante environnementalement? Mmh. Puis là, je fais un petit pas de côté, mais ils ont une loterie mobilité avec 15 000 $ en prix pour ceux qui se déplacent en voiture électrique ou en vélo. Bon, ça inclut le déplacement de domicile-travail, mais une fois qu'on est au travail avec son vélo, ben là, ça nous permet de l'utiliser aussi pour aller voir des clients. Mmh. C'est très, très intéressant comme mesure. Ça rend ça super ludique.
2: C'est une mesure, mais est-ce qu'elle est adoptée par les employés? Est-ce qu'on a des chiffres là-dessus?
1: Oui, ben en fait, en ce moment, pour leur

0: Loterie Mobilité, ils ont à peu près 10 % des employés à la grandeur du Canada qui ont participé, mais ils l'ont fait seulement une année, puis ça fait boule de neige parce que les gens qui ont gagné sont devenus un peu des stars, ça fait beaucoup parler. La clé de leur succès, c'est vraiment à quel point la direction est impliquée dans cette mesure-là, et c'est ça qui est ressorti de toutes les conversations que j'ai eues. Si la direction n'est pas derrière ces stratégies-là, c'est vraiment difficile de les mettre en place parce qu'il faut mesurer. Ouais. Qu'est-ce qui se passe? Il faut que ça soit mesurable. Beaucoup de démarches commencent avec un bilan carbone. Ensuite, il y a les plateformes de réservation de voyages internes qui peuvent être utiles pour mesurer. Il y en a une à Radio-Canada. Ça, on peut réserver des vols, des voitures ou des hôtels. Ça sert à suivre de très près les dépenses d'affaires, mais on peut y ajouter des indicateurs de durabilité et mesurer l'intensité carbone des déplacements. On peut voir combien de kilos de CO2 est fait dépendamment des options. Mmh. Et il y a même des petites icônes vertes qu'on peut ajouter. La BDC est très avancée sur leur plateforme. Ils ont ajouté même une taxe carbone interne sur les déplacements qui doit être pris en considération dans le budget. Donc, chaque équipe a son budget de déplacement. Eh bien, plus on voyage carboné, moins on peut voyager. Et cette taxe carbone interne est réinvestie dans un fonds vert. Ça sert à financer différents projets qui sont choisis, proposés par les employés. Et aussi, bon, les fameux crédits carbone dont on ne se passe pas. Alors, grâce à toutes ces mesures-là de l'impact carbone, on peut savoir où agir.
1: Mm-hmm. Donc, quand il y a une volonté, finalement, ça fonctionne. Est-ce que c'est rentable rapidement?
0: Ben, rentabilité, c'est ça qui est intéressant parce que ça peut l'être, en fait. Quand on est dans une logique d'optimisation et qu'on réduit les déplacements qui sont pas essentiels, c'est certain qu'il y a une rentabilité. Pour BPA, par contre, ils l'ont même pas regardé si c'était rentable. Okay. C'est tellement au cœur. Ils l'ont mis dans leur budget, comme certaines compagnies hein, qui vont faire de la promotion ou c'est mm-hmm. du développement d'affaires pour eux. Mais il y a plein de bénéfices. C'est plus facile d'implanter ces mesures-là une fois qu'on est en fonction, hein, et puis il y a des bénéfices sociaux, ça crée du lien, c'est ludique, c'est très agréable.
1: En terminant, le feu rouge de Magali.
0: Feu rouge aux politiques de déplacement professionnel qui prennent la poussière sur des tablettes. Feu jaune aux crédits carbone, c'est à utiliser avec modération en dernier recours. Et feu vert aux mesures amusantes et mobilisatrices pour la mobilité durable en entreprise.
1: Et Godefroy?
2: Et feu rouge, maintenir nos déplacements comme si on était dans l'ancien temps. Donc, il faut accepter de réfléchir à où on va. Ensuite, feu jaune, alerte à l'éco-blanchiment, hein, des suggestions sur les sites web, c'est pas assez. Et feu vert, ben oui, aux vraies analyses en profondeur qui nous donnent des données.
1: Godefroy Laurendeau et Magali Simard-Galdès, je sais que ça a été difficile cette semaine, mais merci beaucoup.
0: Merci.
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0: on est dans la nostalgie ici avec la réalisatrice multitalentueuse Chloé Sandervoss pour la revue de presse. Pourquoi on écoute ça?
1: Oui, on va sous un pont, comme le disent les Red Hot Chili Peppers, mais celui-ci, Evelyne, il se trouve en Indonésie, au nord de Sumatra. C'est un pont qui se trouve au-dessus d'une route essentielle dans cette région forestière pour permettre aux populations qui vivent dans des milieux très très isolés d'avoir accès à des services. Mais le problème, c'est qu'elle empêche les animaux sauvages, et en particulier les orang-outans, de pouvoir circuler dans leurs habitats, ce qu'on appelle du fractionnement d'habitat. Alors, restez avec moi, je vous parle de pont. On est sous un pont. Okay. On est donc sous un pont qui a été tendu à 10 mètres de hauteur entre les arbres, au-dessus de cette route, pour tenter d'offrir donc un passage à ces orang-outans. C'est une association de protection de la nature qui l'a installé il y a 2 ans avec beaucoup d'espoir. Ils ont observé, est-ce que les orang-outans allaient choisir ou pas d'emprunter ce pont? Il y a des écureuils noirs géants, des macaques à longue queue qui sont passés, des gibbons agiles, mais pas d'orang-outan. Jusqu'à il y a quelques jours, pour la première fois, une caméra a capté un jeune orang-outan qui a donc traversé ce pont. Moment de réjouissance parce qu'il joue un rôle essentiel dans l'écosystème. C'est une espèce clé de voûte, les plus grands mammifères arboricoles. Donc un événement qui a été souligné dans plusieurs médias, sur les réseaux sociaux aussi, et qui attire aussi des appels à des levées de fonds pour pouvoir protéger ces espèces. Et je voulais rapidement, Evelyne, parler d'autres initiatives justement pour aller chercher des fonds, pour protéger les primates, et cette fois on passe de l'Indonésie au Rwanda avec un projet très original. C'est une start-up qui s'appelle Teanu qui veut permettre aux gorilles

0: exemple, de recevoir des micro-paiements quand des personnes leur rendent service. La compagnie dit les taxis ont Uber, les chambres ont Airbnb, la nature n'a rien. Donc l'idée, c'est si une personne plante un arbre, si une personne donne des soins vétérinaires à un gorille, qu'elle reçoive donc un micro-paiement par cette plateforme. Ça a été créé par Jonathan Ledgar, qui est un ancien reporter de guerre, qui a vu les ravages de la guerre des changements climatiques sur les populations, puis qui dit qu'il faut trouver des solutions pour prendre soin de la nature et aussi des populations vulnérables. D'où cette solution originale pour essayer de faire fonctionner ensemble le capitalisme et l'écologie.
1: Ah, oui.
0: C'est évidemment pas une solution parfaite, mais elle a le mérite d'être originale.
1: Oui, souvent les solutions passent par le côté financier. Hein. C'est ça,
0: ça
1: qui mobilise le plus les gens. Chloé Sandervorst réalise cette émission chaque semaine. D'ailleurs, mes hommages à l'équipe de Feu Vert, les recherchistes Gabriel Lamontagne, Allé, Alexis Bouliane également, Alex Leclerc à la technique. Je m'appelle Evelyne Charruet, en remplacement de Catherine Perrin, qui sera de retour la semaine prochaine. Il sera question notamment de l'ornithologie comme moteur de sensibilisation à l'environnement. On passe des primates aux oiseaux, finalement. Est-ce qu'on a des ornithologues? Ah oui, Magali,
2: oui,
1: très enthousiaste.
2: Les oiseaux.
1: Vous avez des jumelles dans votre sac à dos.
2: J'ai des jumelles dans ma cuisine, oui.
1: Mais soyez à l'écoute dès la semaine prochaine. J'espère que vous vous porterez bien toute la semaine. À très bientôt.

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0: Ici Madeleine Blémorin. À ça nous regarde ce soir.
1: Can't let Iran have a nuclear weapon.
0: Le détroit d'Hormuz, encore une fois au cœur des hostilités.
2: The Iranians do not have control of the strait.
0: Les États-Unis veulent en reprendre le contrôle. L'Iran réplique. La trêve entre Washington et Téhéran est-elle menacée? Aussi à l'émission, il brille depuis un an dans le ciel Michelin. Comment s'en tirent les restaurants québécois qui ont reçu des précieuses étoiles?
3: On figurait complet 2 à 3 semaines à l'avance. Là, mais c'est plusieurs mois d'avance.
0: Et plus tard, l'odeur du printemps vous donne-t-elle envie d'éternuer?
4: Moi, je trouve que d'année en année, c'est de plus en plus difficile.
0: Les allergies au pollen sont accentuées par les changements climatiques et de façon plus marquée dans certaines régions du pays.
4: Je garde mes activités à l'extérieur au strict minimum.
0: Bon lundi soir à tous. Les dernières heures du conflit au Moyen-Orient nous amènent à nous poser une grande question. La trêve, en vigueur depuis 4 semaines entre les États-Unis et l'Iran, va-t-elle tenir? Hier, Donald Trump a annoncé qu'il lançait une opération pour libérer des navires étrangers coincés dans la région. Or, l'Iran n'a aucune intention de céder le contrôle du détroit d'Hormuz et a menacé d'attaquer l'armée américaine si elle s'approche de ce passage maritime stratégique. Un cargo sud-coréen aurait été touché, alors que les États-Unis disent avoir détruit 6 embarcations iraniennes. Est-ce que le conflit risque de s'enflammer à nouveau? Avec nous, Justin Massy, professeur titulaire de sciences politiques à l'Université du Québec à Montréal et directeur du réseau d'analyse stratégique. Justin Massy, bonsoir.
5: Bonsoir.
0: Justin Massy, je me disais, reprenons tout ça de façon chronologique. Les États-Unis annonçaient hier donc cette opération qu'ils ont appelée

0: Projet Liberté. C'est vrai qu'il y a 900 navires coincés dans la région, un total de 20 000 marins à bord. Donald Trump dit c'est une question de geste humanitaire, mais c'est le contrôle du détroit qui se joue ici, non?
1: Absolument, mais c'est aussi de trouver une voie de sortie à la situation dans laquelle M. Trump s'est lui-même empêtré. C'est-à-dire que on arrivait à une situation qui avait une impasse diplomatique. La dernière proposition iranienne qui a été donnée aux États-Unis ce week-end ne répondait aucunement aux demandes américaines, notamment concernant l'enrichissement de l'uranium et le détroit d'Hormuz. Au contraire, demandait plutôt un retrait des troupes américaines, par exemple, de la région. D'autres éléments que, bien sûr, les États-Unis ont rejetés.
0: Il y aurait eu une contre-proposition là, de la part des Américains.
1: Tout à fait, mais on ne voyait absolument pas les deux camps se rapprocher à travers les propositions et contre-propositions à travers la médiation pakistanaise. Alors, pour en sortir, M. Trump avait deux options. Il pouvait poursuivre le blocus naval, donc le statu quo essentiellement, puis en espérer que l'asphyxie économique de l'Iran, en lui permettant pas d'exporter son pétrole, l'amène éventuellement à faire des concessions à la table des négociations. Mais pour ça, ça aurait pris des mois. Et on sait que le président Trump est pressé. Il n'a pas cette patience stratégique-là. De l'autre côté, il pouvait faire l'escalade, donc reprendre les frappes contre l'Iran, pour la forcer peut-être à faire ces concessions-là. Mais en faisant l'option plutôt de permettre à des navires américains de laisser des navires pétroliers passer dans le détroit d'Hormuz, on met le fardeau de responsabilité sur le dos de l'Iran de violer ce cessez-le-feu-là plutôt que les frappes américaines directement contre l'Iran.
0: Et ce qu'on a vu ces dernières heures, là, je parlais de ce cargo sud-coréen touché, des États-Unis qui disent avoir détruit 6 embarcations. Je vais rajouter aussi une autre couche, là. Il y a les Émirats arabes unis qui disent avoir été atteints par des missiles et des drones. Il y aurait donc un site pétrolier, la plus grande zone de stockage pétrolier des Émirats qui auraient été touchés. Est-ce que tout ça envenime le conflit au point de mettre frein à la trêve?
1: Je pense que le cessez-le-feu est à somme toute terminé maintenant, dans la mesure où s'il y a des frappes qui ont tenté, ils n'ont peut-être pas abouti, mais les Iraniens ont tenté de frapper les navires qui ont circulé. Il y en a deux, là, d'avions américains qui ont passé à travers le détroit d'Hormuz. Il y a eu des bateaux moustiques qui ont été frappés par les hélicoptères américains. Des missiles de croisière qui ont été interceptés aussi par les navires américains. Visiblement, donc, il y a eu des coups de feu tirés de part et d'autre. Et on n'est plus du tout dans une situation où je pense qu'on est avec un cessez-le-feu et où on pouvait penser, espérer arriver à un accord négocié. Ici, on est dans une poursuite d'escalade. Et donc, il est fort possible que l'Iran continue à augmenter ses frappes dans la région parce que si elle perd le contrôle du détroit d'Hormuz, elle perd essentiellement son principal levier de négociation. C'était sa façon d'exiger des concessions de la part des États-Unis en mettant pression sur l'économie mondiale, le cours du pétrole, bien sûr, le carburant, comme on peut le constater tous ici à Montréal et au Québec. On était dans une situation où c'était ça que l'Iran possédait. Si les États-Unis réussissent à permettre à beaucoup de navires de passer à travers le détroit d'Hormuz, ils remettent en question ce principal levier-là. Et donc, on peut penser que l'Iran va tout faire pour empêcher le maximum de navires de passer.
0: Donc, vous dites, on est dans une dynamique d'escalade. Là, ça faisait un mois qu'on était dans une situation de ni guerre, ni paix. À quoi peut mener l'escalade? Ça peut être quoi les conséquences d'un conflit qui reprend de plus belle?
1: Malheureusement, pas grand-chose, à part plus de populations qui vont en être victimes, dans la mesure où on a eu 6 semaines de frappes intensives de la part des États-Unis et d'Israël qui n'ont pas mené le régime iranien à concéder. Donc, il y a eu un cessez-le-feu qui était essentiellement unilatéral de la part des États-Unis, auquel a obtempéré l'Iran ensuite, mais qui n'avait pas, parce que l'Iran voulait capituler ou était prêt de céder aux demandes américaines, c'était qu'il y avait cette fatigue américaine-là qui voyait que, malgré ces 6 semaines de bombardements intensifs, l'Iran était toujours capable de frapper, d'envoyer une centaine de missiles et de drones dans toute la région du Golfe Persique, malgré ces frappes-là. Alors, si on reprend de plus belle ce conflit, peut-être que les Américains vont penser obtenir maintenant ce qu'ils ont échoué à faire au cours du mois de mars, mais on peut certainement en douter, parce qu'il y avait une autre façon de permettre la libération du détroit d'Hormuz, que le président Trump a refusé de faire, c'est-à-dire lever son propre blocus contre l'Iran. Parce que l'Iran a dit, si vous enlevez votre blocus naval, nous, on va considérer réouvrir le détroit d'Hormuz. Ce à quoi les États-Unis ont refusé.
0: Parce qu'ils avaient peur de perdre la face?
1: Parce que c'est pas l'objectif des États-Unis. Pour le président Trump, il a encore ses objectifs de vraiment demander à l'Iran qu'elle cesse tout enrichissement nucléaire. Ça, c'est le principal objet.

0: Donc, il veut aller plus loin que l'accord de 2015 que le président Obama avait négocié avec l'Iran à l'époque, qui permettait un enrichissement, grosso modo, de 3,6% de son uranium, donc pour des fins civiles, si vous voulez, loin d'une bombe nucléaire. Mais les États-Unis veulent aller plus loin que ça et veulent aussi récupérer le stock d'uranium enrichi à 60%, les quelques centaines de kilogrammes qui sont enfouis sous le sol iranien, et cherchent une voie de sortie à cet égard-là et n'en trouvent pas.
1: Alors, on conclut cette entrevue comme on l'a commencé. Où est cette voie de sortie-là? Jusqu'à maintenant, en tout cas, elle ne semble pas apparente là, pour les États-Unis, Justin Massy.
0: Malheureusement, je la vois pas. Vous savez, les conflits s'éternisent, on le voit en Ukraine également, quand les deux belligérants pensent obtenir davantage en continuant les frappes ou en continuant la pression sur l'autre pour obtenir ces gains-là et ne pas perdre la face, on se retrouve dans des conflits qui durent malheureusement beaucoup trop longtemps.
1: Justin Massy, professeur titulaire de sciences politiques à l'UQAM, directeur du réseau d'analyse stratégique, merci.
0: Je vous en prie, au revoir.

0: Nouveau signal de Mark Carney qui tente de renforcer ses liens avec l'Europe. Le premier ministre canadien a conclu aujourd'hui un voyage éclair en Arménie, où il a participé au sommet de la communauté politique européenne sur la protection et la stabilité en Europe, devenant ainsi le premier dirigeant non-européen à participer à ce sommet. J'en parle avec notre analyste à Ottawa, Fanny Olivier. Bonsoir, Fanny.
1: Bonsoir, Madeleine.
0: On peut s'en douter, c'est le contexte des tensions avec les États-Unis qui incite Mark Carney à regarder ailleurs.
1: Tout à fait. Imaginez, Madeleine, Mark Carney a visité 24 pays depuis qu'il est en poste comme premier ministre et 11 d'entre eux étaient en Europe. C'est vrai qu'on pourrait se demander à première vue pourquoi faire un aller-retour à Erevan pour participer à un sommet qui ne concerne pas directement le Canada. On peut répondre à ça en regardant la liste des personnes avec lesquelles Mark Carney a eu un tête-à-tête dans les dernières heures. Le président français Emmanuel Macron, la première ministre italienne Giorgia Meloni, le premier ministre espagnol Pedro Sanchez, le président du Conseil européen, et j'en passe. Donc, le voyage lui permettait de rencontrer tout ce beau monde-là dans un très court laps de temps. Il y a également la question de l'Ukraine, hein, aussi, qui est centrale à ce sommet. Et le Canada se fait un point d'honneur de faire sa juste part pour aider l'Ukraine à se défendre contre l'invasion russe. Donc, Mark Carney en a profité pour annoncer une enveloppe supplémentaire de 270 millions de dollars pour l'armement. Reste que Mark Carney s'en est vanté, vous l'avez évoqué, il est le premier, le seul dirigeant non-européen à participer à ce sommet. Et on lui a demandé, mais est-ce que se rapprocher comme ça de l'Europe, à un moment où les tensions sont de plus en plus vives là, entre les États-Unis et l'Europe, notamment avec la guerre en Iran, ben est-ce que ça risque pas de fâcher Donald Trump encore plus, et donc de nuire au Canada? Je vous laisse écouter la réponse de Mark Carney.
2: Non, je ne crois pas. On doit faire plusieurs choses en même temps. Dans le domaine de commerce, on a plusieurs... Mais les Américaines, par exemple, les Américaines ont signé plusieurs accords commerciaux pendant la dernière année. C'est le même pour le Canada.
0: Donc, il ne craint pas l'effet boomerang. Fanny, c'est une chose de se rapprocher de l'Europe. C'en serait une autre de joindre l'Union européenne, parce que là, il y a de plus en plus de gens qui se posent la question, est-ce que le Canada pourrait un jour formellement se joindre à l'Union européenne?
1: Oui, la question se pose parce qu'il y a des politiciens européens qui ont émis l'hypothèse, hein, parfois la blague, parfois plus sérieusement. On peut dire que les valeurs canadiennes sont proches des valeurs européennes. On sait aussi que le discours de Mark Carney à Davos a fait très bonne impression en Europe. Et d'un point de vue canadien, c'est vrai qu'on cherche à diversifier nos partenaires commerciaux, donc peut-être que faire partie de l'Union européenne, ça pourrait être avantageux pour nous. Tout ça, c'est assez beau sur papier, je dirais, comme hypothèse. En pratique, c'est une autre paire de manches. D'abord, il y a un obstacle majeur, bien sûr, le fait que le Canada se trouve sur un autre continent.
0: La géographie.
1: Ben oui, il y a même 4000 kilomètres, un océan de 4000 kilomètres qui nous sépare des côtes européennes. Il faudrait aussi que les 27 pays européens nous acceptent et que les Canadiens, eux aussi, acceptent, par exemple, avec un référendum sur l'adhésion à l'Union européenne. Et dans ce cas-là, ben, il faudrait que le Canada renonce à une partie de sa souveraineté, de sa capacité à prendre ses propres décisions dans des champs de compétences sur lesquels doivent s'arrimer les pays européens. Là, je pense notamment aux normes en agriculture ou encore à la gestion des frontières. Et on n'entend pas, je dirais, de désir politique là, de la part du gouvernement Carney d'aller en ce sens-là. Le Canada a déjà un accord de libre-échange avec l'Europe, un partenariat en approvisionnement militaire. Donc, j'ai l'impression que c'est

0: plutôt à travers ces canaux-là là, qu'on va vouloir approfondir nos relations avec l'Europe.
1: Donc, approfondir des relations, je le disais, bon, c'est entre autres en raison des tarifs douaniers imposés par l'administration Trump. Et justement, aujourd'hui, la ministre Mélanie Joly, ministre de l'Industrie, a annoncé une aide. Donc, une aide d'1,5 milliard de dollars pour les entreprises qui ont été touchées par les plus récents changements aux tarifs douaniers américains sur l'acier, l'aluminium et le cuivre.
0: C'est ça, une aide rendue nécessaire par le fait que, depuis le début du mois d'avril, les États-Unis n'imposent plus strictement leurs droits de douane sur une portion d'un produit qui contient de l'aluminium, de l'acier ou du cuivre, mais vraiment sur tout le produit transformé, tout le produit fini, qui est maintenant imposé à 25 %. La semaine dernière, il y a le chef bloquiste Yves-François Blanchet qui s'était demandé ben pourquoi on ne trouve rien dans la mise à jour économique pour aider les industries à faire face à cette nouvelle façon de calculer les tarifs douaniers. Donc aujourd'hui, Ottawa annonce un programme d'1 milliard de dollars de la Banque de développement du Canada en prêt pour les entreprises qui sont touchées avec des conditions favorables. Donc, les prêts n'auront pas besoin d'être remboursés avant 3 ans. Bon, dans 3 ans, on se doute que Donald Trump ne sera plus à la Maison-Blanche. Donc, la donne tarifaire va avoir changé. Le gouvernement annonce aussi 500 millions de dollars par l'entremise de l'initiative régionale de réponse tarifaire. Mélanie Joly, tout à l'heure, expliquait que le gouvernement s'est inspiré de l'aide qu'Ottawa avait offert aux entreprises au moment de la première administration Trump. L'opposition, elle, juge que ce n'est pas assez. Le Bloc, notamment, propose plutôt une subvention salariale semblable à celle qui existait lors de la pandémie. On écoute la ministre Mélanie Joly, suivie du bloquiste Jean-Denis Garon et du conservateur Luc Berthold.
2: Et donc, on a décidé de mettre en place des mesures qui sont semblables, mais d'aller encore plus loin parce que les tarifs vont encore plus loin. À l'époque, ça avait fonctionné. On pense qu'on est capable de faire en sorte que ça puisse fonctionner maintenant.
3: Ce n'est pas un programme qui répond à la situation urgente, d'autant plus que ça fait déjà un mois, là. Ça fait un mois qu'on a des entreprises qui attendent. On a commencé à avoir des fermetures, on a commencé à avoir des licenciements.
4: C'est un pansement sur un bobo qui ne guérira pas tant aussi longtemps que M. Carney ne réglera pas la question des tarifs comme il l'avait lui-même promis aux Canadiens.
0: Depuis des mois, Madeleine, le gouvernement fédéral répète que le Canada est bien placé dans la guerre tarifaire, hein, que 85 % des exportations canadiennes sont exemptées de tarifs. Avec les nouvelles règles, ça a nécessairement changé. On a demandé à Mélanie Joly, c'est quoi le nouveau ratio des exportations exemptées? Elle n'avait pas la réponse à cette question.
1: Fanny Olivier à Ottawa, merci.
0: Je vous en prie.

0: On est à moins de 48 heures du dévoilement de la deuxième édition du Guide Michelin pour le Québec. Donc, la fébrilité règne dans le milieu de la restauration. Au Québec, 9 établissements avaient reçu la précieuse étoile lors de la première édition, dont 5 situés dans la capitale nationale. Et je retrouve, à Québec, Guylaine Bussière. Bonsoir, Guylaine.
1: Bonsoir, Madeleine.
0: Vous avez visité 2 de ces établissements. Qu'est-ce que la distinction a changé pour eux?
1: Ben, vous vous en doutez, hein, ça a joué sur la popularité de ces établissements. La Tanière 3, là, le seul restaurant au Québec qui a reçu 2 étoiles en mai dernier, a vu sa clientèle augmenter d'environ 15%. Je suis allée aussi à Québec Club Privé qui s'est vu décerner 1 étoile et là aussi les réservations ont augmenté et ça plusieurs mois à l'avance. Je vous laisse entendre le copropriétaire du restaurant La Tanière, Roxane Bourdelais, puis Cassandre Osterotte et Pierre-Olivier Pelletier qui sont tous les deux co-chefs et copropriétaires du restaurant Québec Club Privé.
2: Mon Dieu, ça a changé l'achalandage. Avant, on était déjà choyés, on figurait complet 2 à 3 semaines à l'avance. Puis là, mais c'est plusieurs mois d'avance. Je m'attendais à ce que ça soit une clientèle plus internationale maintenant qu'on a eu la mention des 2 étoiles. Mais au contraire, on est à 90-95% local.
3: Ça nous a beaucoup aidé à nous faire connaître. Ça nous a beaucoup aidé à remplir notre restaurant, à être moins stressés des réservations.
4: C'est notre première grosse reconnaissance, on va dire. Donc, ça faisait quand même ça faisait vraiment plaisir là, d'avoir été compris par le guide.
0: Donc, on le comprend bien, pas besoin de s'inquiéter d'afficher complet dans ces restaurants-là. Bonne nouvelle. Est-ce qu'il y a des revers à cette médaille-là, Guylaine?
1: Oui, d'un côté, c'est venu mettre la lumière là, sur la gastronomie québécoise dans le monde. Ça a contribué à donner des ailes à certains établissements, vous les avez entendus, mais aussi ça a été difficile pour d'autres qui n'ont

0: n'ont pas reçu de distinction. Mm-hmm. Et ça, selon la communicatrice gastronomique Alison Van Rassel, plusieurs établissements, d'ailleurs, tentent de jouer le jeu et de séduire Michelin.
1: Ce que j'ai constaté le plus dans la dernière année, en visitant à la fois des établissements reconnus que des établissements non reconnus, c'est des investissements. Des investissements dans le but d'attirer le guide et de se faire connaître, et des investissements dans des contextes reconnus du guide Michelin pour aller plus loin encore. Des 1 étoile qui veulent aller vers le 2. J'en ai vu à Québec même. Mais j'ai aussi vu des établissements fermer leurs portes parce qu'ils ne sont pas reconnus par le guide. Pas que, mais dans bien des éléments, le guide en fait partie, et quand justement le touriste gourmand qui arrive avec un argent nouveau, qui veut dépenser ici, ça a un impact sur ceux qui ne sont pas reconnus aussi.
0: Le consommateur, hein, Madeleine, donc à la veille du second guide Michelin qui va être publié cette semaine, on a demandé à ces deux restaurateurs qu'on a rencontrés comment ils se sentent face à la parution du deuxième guide. Eh bien, évidemment, vous en doutez, ils sont discrets, n'osent pas trop dire
2: s'ils espèrent plus. On est tendus, on est stressés.
0: Oui, on est comme le petit canard, là. On nage au-dessus de l'eau, mais les pattes en dessous, là, ça bouge
2: pédale.
0: Pas mal fort. Oui, ça pédale. Donc, ils n'osent pas dire non plus, ils craignent, ils perdent leur étoile. Mm-hmm. Leurs distinctions qui leur ont été attribuées l'an passé. Donc, chose certaine, les choix de Michelin ne les laissent pas indifférents. Je vous laisse écouter à nouveau Roxane Bourdelais et Pierre-Olivier Pelletier.
3: On est tout aussi enthousiastes, excités. On a des hautes attentes. Après, si c'est deux, c'est deux. Si c'est un, c'est un. Si c'est trois, ce sera un beau bonus, un bel accident.
4: Souvent, on se fait demander, en fait, depuis quelques semaines, parce qu'on a une étoile, est-ce que vous êtes stressé? Mais je pense qu'on n'est pas plus stressé que quelqu'un qui en a pas puis qui espère en avoir une, finalement. Donc, pas stressé, plus fébrile de voir, puisqu'on est toujours impatient de voir, puis on travaille pas dans l'idée de... En fait, c'est pas du tout une optique pour nous de pouvoir la perdre. On travaille toujours en avançant, puis on se dit, on fait de mieux en mieux.
0: Donc, Madeleine, les grands gagnants seront dévoilés mercredi matin, 9h30. Et comme me le disait Mme Van Rassel, étoile ou pas, là, les établissements, ben plusieurs établissements québécois valent le détour. Et c'est ce que les consommateurs, selon elle, ne doivent pas là, perdre de vue. Mm-hmm.
2: Guylaine Bussière à Québec, on va surveiller ça évidemment mercredi. Merci d'avoir mis la table pour nous. Au revoir.
0: Avec plaisir.
2: Et vous, chers auditeurs, est-ce que les étoiles du guide Michelin influencent vos choix de restaurant? 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Restez à l'écoute plus tard à l'émission. On vous présente le combat mené par l'une des actrices et présentatrices les plus connues d'Allemagne contre les deepfakes, ces fausses vidéos pornographiques créées par l'intelligence artificielle. Une affaire qui a créé une onde de choc dans tout le pays. Mais d'abord, le service de police de la ville de Montréal a ouvert une enquête concernant une simulation de la décapitation du ministre québécois du Travail. À l'occasion de la Journée internationale des travailleuses et des travailleurs, des participants à une manifestation ont utilisé une guillotine pour trancher une tête en carton représentant Jean Boulet. On en discute avec Sébastien Desrosiers à l'Assemblée nationale. Sébastien, bonsoir.
5: Bonsoir, Madeleine.
2: En fait, le geste a été condamné par l'ensemble de la classe politique.
5: Oui, là-dessus, les élus québécois semblent unanimes. Ils dénoncent ce qu'ils ont vu sur des images qui ont circulé abondamment depuis 2 jours. C'est-à-dire que samedi, au lendemain du 1er mai, des milliers de manifestants ont défilé dans les rues de Montréal à l'occasion, comme vous l'avez dit, de la Journée internationale des travailleurs. Certains d'entre eux transportaient une guillotine en bois. Et à un moment, sur une vidéo, on voit un mannequin se faire décapiter, une espèce de poupée à l'effigie du ministre Jean Boulet. On y voit quelques dizaines de personnes qui célèbrent ou même qui jouent avec la tête de la figurine en papier mâché. Un geste qui fait l'objet d'une enquête du SPVM qui nous dit aujourd'hui qu'une analyse approfondie de l'incident est en cours. La question, c'est de savoir s'il s'agit d'une forme de liberté d'expression protégée par la loi ou est-ce plutôt une incitation à la violence. Le ministre de la Sécurité intérieure, Yann Lafrenière, un ancien policier de Montréal, justement, lui est sans équivoque. Il y voit carrément une menace de mort. On l'écoute.
6: Totalement inacceptable. Dans une démocratie, c'est pas comme ça qu'on s'exprime. Alors, j'étais choqué de voir ces images-là. Je vous dirais que j'étais extrêmement déçu de voir les réactions très timides de la part des syndicats. Non pas de la part des oppositions, parce que tout le monde a été unanime, mais de la part des syndicats de venir dire qu'ils voulaient se dissocier. J'ai trouvé ça très faible.

0: faible. D'après moi, c'est sans équivoque. On parle plus de liberté d'expression, on parle réellement d'une menace de mort.
1: Donc, à ce sujet, il fait écho aux propos de la première ministre Christine Fréchette et à ceux des autres chefs des partis politiques qui ont réclamé des excuses ou à tout le moins une condamnation de cette mise en scène. Les quatre centrales syndicales, Madeleine, qui ont organisé la manifestation, soit la CSD, la CSN, la CSQ et la FTQ, ont émis une déclaration pour se dissocier, comme le disait M. Lafrenière, de ce qu'il qualifie d'action isolée, sans toutefois la condamner. On sait que leur relation avec le gouvernement a été très tendue ces derniers mois, notamment en raison de la réforme du régime syndical présentée par le ministre Jean Boulet et adoptée le mois dernier, que les syndicats ont présenté comme un recul historique pour les droits des travailleurs.
2: Et le groupe à l'origine du geste, lui, continue de défendre son recours à la guillotine.
1: Oui, alors il s'appelle l'Alliance ouvrière, un groupe qui, comme son nom l'indique, dit défendre les droits des ouvriers. Donc, dans une déclaration, l'organisation indique que c'était une performance carnavalesque qui rappelait un symbole historique de la colère populaire contre des élites déconnectées. Elle écrit aussi, je cite, « Nous pensons que la grande majorité des personnes présentes a compris et soutenu notre message. Il est temps que le peuple demande des comptes au pouvoir avant que la situation ne s'aggrave. La vraie menace pour la démocratie, ce ne sont pas les poupées en papier mâché, mais les mesures qui servent d'abord les intérêts des élites. » Fin de la citation. Alors, vous comprendrez qu'il n'y a pas d'excuses en vue. Dans le contexte, le cabinet du ministre Jean Boulet nous dit qu'il évalue présentement la situation et qu'il n'écarte aucune possibilité.
2: Sébastien Desrosiers, merci.
1: Je vous en prie.
3: En 2026, être encore dépendant du fax, ça n'a plus de bon sens. Je tiens toutefois à être honnête avec vous. Il n'est pas impossible que le début soit plus complexe. Oui, il pourrait y en avoir des bugs. Mais, je vous le dis, il est hors de question de revivre un deuxième SAG-Click.
2: Vous l'avez compris, on reste à Québec. Vous venez d'entendre un extrait d'une vidéo publiée ce matin par la première ministre Christine Fréchette pour officialiser le lancement du dossier santé numérique. Le déploiement de cette nouvelle plateforme est prévu dans la nuit de vendredi à samedi dans deux régions du Québec. J'en parle avec notre analyste politique Véronique Prince. Bonsoir Véronique.
4: Bonsoir Madeleine.
2: C'est quand même un pari risqué hein, de donner elle-même le feu vert à ce méga projet informatique.
4: Oui, je trouve aussi que c'est un pari risqué pour une première ministre de s'investir autant dans un projet comme celui-là après les difficultés qu'on a connues avec le fiasco SAG-Click. Habituellement, pour le lancement d'une plateforme comme ça, la ministre de la Santé, Sonia Bélanger, aurait donné des entrevues, comme elle l'a fait d'ailleurs aujourd'hui, mm-hmm. et ça se serait arrêté là. Mais on assiste aujourd'hui à une nouvelle forme peut-être de communication pour ce type de dossier-là. Je dirais en tout cas une communication plutôt inhabituelle, qu'une première ministre endosse dans un certain sens, prenne sous sa responsabilité un projet d'une telle ampleur, c'est assez étonnant. En fait, c'est même un couteau à double tranchant pour elle, Madeleine, parce qu'elle paraît comme la première ministre rassurante, qui est en contrôle, mais aussi celle qui prend des risques politiques. Mm-hmm. On voit très bien là, qu'elle tient à rassurer les Québécois en disant « on a demandé des garanties, j'ai demandé des garanties, on les a obtenues, la majorité des indicateurs sont ouverts, il n'y a pas de orange ou de rouge dans le tableau de bord pour indiquer des problèmes potentiels. » Donc, visiblement, la première ministre se sent suffisamment à l'aise pour donner son aval, en sachant très bien que si ça se passe pas comme prévu, elle va fort probablement devoir payer elle-même le prix politique.
2: Mais peut-être, Véronique, que dans le contexte actuel, elle n'a pas le choix de prendre des risques aussi. Là.
4: Oui, absolument. Et elle n'a pas le choix non plus de faire une mise en garde, là, comme quoi il pourrait y avoir peut-être des pépins au moment du déploiement, parce que c'est prévu en fin de semaine dans les établissements du CIUS du nord de l'île de Montréal et aussi à Mauricie et au centre du Québec. Elle n'a pas le choix, comme vous le dites, sachant que des médecins sont sortis dans les derniers jours, sont sortis en disant « on n'est pas prêt, on craint des impacts pour les patients ». Le risque zéro n'existe pas, ça c'est clair. Mais j'ai l'impression aussi que la vidéo ne s'adresse pas seulement aux Québécois, mais peut-être aussi à ces médecins-là et aux différents professionnels du réseau qui vont utiliser le nouvel outil. Entre les lignes, ce que la première ministre leur dit, c'est « écoutez, là, on reculera pas, on va aller de l'avant, même si ce sera pas parfait au début ». Elle fait donc face un peu à cette résistance là, qu'il peut y avoir dans une partie du réseau. Et je vais vous rappeler enfin, pour ceux qui ne savent pas de quoi on parle lorsqu'on parle du dossier de santé numérique, c'est cette plateforme qui est censée mettre fin aux fax, notamment. C'est là où les patients doivent pouvoir consulter leur dossier avec des ordonnances, des rendez-vous, les prescriptions, ben, etc. Et les médecins vont l'utiliser à l'interne pour la gestion des blocs opératoires, notamment aussi pour les ressources humaines. C'est très, très vaste hein, comme projet. Et au départ, le coût était prévu autour de 1,5 milliard et finalement pourrait coûter le double compte tenu de dépassement de coûts anticipés. Donc, c'est sûr qu'on a encore en tête ce qui s'est passé avec SAG-Click. On a comme un

0: choc post-traumatique, finalement.
1: Bon, alors, on verra comment tout ça se déploie. On l'a bien dit, c'est dans la nuit de vendredi à samedi. Des fois, les problèmes arrivent pas au tout début non plus. On vérifiera comment ça se passe. Sinon, demain, Véronique, grande rentrée pour Christine Fréchette en tant que première ministre parce que c'est le retour des députés à l'Assemblée nationale.
0: Et ce sera d'ailleurs pour eux une très courte session parlementaire. On dit 5 semaines, mais en réalité, c'est 17 jours quand vous faites le décompte. Et Christine Fréchette va être soumise à son premier test parlementaire comme première ministre, alors qu'elle a pu occuper presque tout l'espace politique ces dernières semaines. Elle n'avait pas la réplique des partis d'opposition en face d'elle, comme ce sera le cas à partir de demain au Salon Rouge de l'Assemblée nationale. Et le mur de la réalité politique devrait aussi s'ériger devant elle, alors qu'elle aimerait ramener tous les anciens projets de loi morts au feuilleton quand la session parlementaire a été abrogée par le gouvernement Legault début du mois d'avril. Parce qu'habituellement, quand on met fin à une session comme ça, ben, les projets de loi déposés ne tiennent plus. Il faut les ramener au feuilleton pour continuer le processus. Et Christine Fréchette, elle aurait très bien pu seulement en sélectionner quelques-uns, mais non, elle les ramène tous. Mm-hmm. Et moi, j'en compte au moins 13. Et en plus des 13, elle compte en déposer des nouveaux. L'un concernant le redécoupage de la carte électorale. On veut revoir la représentativité des électeurs dans les comtés en vue des élections d'octobre. Et il y a aussi la loi de Claire, qu'on pourrait appeler la loi Gabi Renault, qui pourrait être déposée, un projet de loi très féministe à l'image de Christine Fréchette, qui mise d'ailleurs beaucoup sur cette caractéristique-là pour se définir, et qui permettrait donc à des femmes de connaître les antécédents de violence de leur conjoint. Mmh. Ce serait vraiment un signal fort que son gouvernement veut lancer, d'autant plus que tous les partis d'opposition sont favorables et que ça pourrait être adopté rapidement.
1: Véronique Presse. À Québec, bonne reprise des travaux demain.
0: Merci à vous.
1: Au revoir.
0: Bonne soirée.
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3: This day is historic in Alberta history. This is the first step to the next step.
1: C'est une journée qui marque un tournant dans l'histoire de l'Alberta. C'est le premier pas vers la prochaine étape. Vous venez d'entendre Mitch Sylvestre du groupe indépendantiste Stay Free Alberta qui remettait aujourd'hui ses signatures à Élection Alberta. Le groupe déclare qu'il en a recueilli plus de 300 000, soit au-delà du nombre requis pour que soit organisé un référendum sur l'avenir de la province en octobre prochain. Mais Élection Alberta ne pourra pas commencer à faire les vérifications de ses signatures en raison d'une contestation judiciaire déposée par un groupe de Premières Nations. Et en parallèle, Élection Alberta mène une autre enquête liée à la publication sans autorisation de la liste électorale de la province dans laquelle on pouvait retrouver plusieurs informations personnelles, comme par exemple les adresses des électeurs, leur numéro de téléphone. Donc avec moi en studio, Frédéric Boily, professeur de sciences politiques au campus Saint-Jean de l'Université de l'Alberta à Edmonton, mais qui est exceptionnellement à Montréal ce soir et on l'apprécie. Frédéric Boily, bonsoir.
4: Bonsoir.
1: Donc, Monsieur Boily, Stay Free Alberta a vraiment voulu marquer les esprits aujourd'hui en empilant toutes ces boîtes de signatures en faveur d'un référendum devant le quartier général d'Élections Alberta. C'était un coup médiatique, mais est-ce qu'il est assuré, ce groupe, que la question de l'indépendance sera une question référendaire en octobre prochain?
4: Il n'est pas assuré que ce soit cette question référendaire que ce groupe pousse de l'avant qui sera à l'agenda référendaire l'automne prochain. Parce qu'il pourrait bien que ce soit une autre question référendaire, celle du groupe Forever Canadian, qui elle a recueilli plus de signatures, plus de 400 000 signatures, et donc sur le plan de la joute entre les signatures, Forever Canadian a davantage de signatures, et sa question est moins controversée, et donc par conséquent, elle n'est pas contestée en cours comme celle de Stay Free Alberta.
1: Rappelez-nous la question qui a reçu le plus de signatures, dit quoi?
4: C'est, est-ce que vous voulez rester dans le Canada? Donc, c'est Forever Canadian, Forever Canada. Et donc, de ce point de vue-là, ça ne changerait pas l'ordre constitutionnel canadien s'il y a une réponse positive. Et donc, c'est pourquoi plusieurs pensent que c'est peut-être cette question-là qui va se retrouver lors du prochain référendum comme une dixième question référendaire. Mais là, pour le moment, on est dans le brouillard. On est dans le flou. On ne sait pas qu'est-ce que le gouvernement doit faire, parce que quand le gouvernement reçoit la pétition, lorsque les signatures de la pétition pour le référendum sur la séparation auront été examinées par Élections Alberta, il faut encore que ça passe par un comité de la

0: Et là, maintenant, on a cette liste qui a été dévoilée et qui fait en sorte que, est-ce que ça servira pas à certains pour cibler des électeurs potentiels? On n'en a aucune idée, mais sans parler également de tout ce qui peut se passer là, du côté, disons, plus criminel. D'ailleurs, tout le personnel de l'Université de l'Alberta, j'en fais partie, on a reçu un message dès vendredi matin pour nous dire de nous méfier si on recevait des offres qui apparaissaient peut-être un peu trop mirabolantes. Donc, vous voyez, c'est à la fois le processus politique, mais le processus personnel aussi qui peut être affecté par ce dévoilement-là. Et surtout, la question maintenant que ça pose, c'est est-ce que l'élection Alberta est en mesure de bien mener un processus référendaire comme celui qui s'annonce l'automne prochain? Parce que là, on a appris, semble-t-il, qu'une journaliste aurait dévoilé déjà auprès d'élection Alberta, il y a presque un mois, cette rumeur comme quoi il y a quelque chose qui se passait, et semble-t-il qu'Élections Alberta pouvait pas enquêter à ce moment-là. Et ça fait en sorte que là, le processus qui s'en vient, avec déjà 9 questions référendaires qui sont assez controversées, notamment celles en matière d'immigration, et peut-être une 10e question là touchant directement la séparation de l'Alberta, ou plutôt le fait que l'Alberta doit rester dans le Canada, ben, ça fait en sorte qu'on se retrouve dans un processus qui est mal parti pour le moment.
1: Le processus, c'est important. Le fond de la question, quand même, on voit que l'option de séparation n'est pas majoritaire, du moins si on se fie au sondage. C'est quoi, à peu près 30 % d'appui?
0: À peu près 30 %, ça, c'est les meilleurs sondages.
1: Mais est-ce que si il y a cette tenue d'un référendum sur la séparation de l'Alberta, est-ce que ça installe cette mouvance souverainiste dans le paysage politique albertain, selon vous, Frédéric Boily?
0: À mon avis, ça l'installerait à partir du moment où un parti politique s'emparerait vraiment de la question. Parce que c'est vraiment la grande distinction avec les autres mouvements indépendantistes, c'est que c'est pas porté par un parti politique qui a plus de 10% des voix ou 20% des voix avec des députés, et donc avec une ligne directrice. Là, on n'a pas de ligne directrice, on a des Mitchell Vess, des David Parker qui parlent pour le mouvement, mais aucune de ces personnes n'est élue, aucune de ces personnes n'a une légitimité démocratique auprès d'un parti politique. Et d'ailleurs, le Republican Party of Alberta, lors d'une élection partielle en juin 2025, dans une circonscription qui était favorable à l'option séparatiste indépendante, ça a obtenu seulement 17% des voix, derrière, très loin derrière les conservateurs unis, mais même derrière les néo-démocrates.
1: Frédéric Boily, c'est fascinant tout ça. Vous êtes professeur de sciences politiques au campus Saint-Jean de l'Université de l'Alberta à Edmonton. Merci.
0: C'est moi qui vous remercie.

0: On vous emmène à l'international. On l'appelle l'affaire Pellico du numérique en Allemagne. Une histoire de violence sexuelle par hypertrucage qui révèle les limites du droit criminel pour faire face à l'usage pervers de l'intelligence artificielle à l'échelle de la planète. Depuis qu'une actrice allemande très connue a porté plainte contre son propre mari, qu'elle accuse d'avoir utilisé son image pour créer des hypertrucages pornographiques pendant des années, de plus en plus de femmes brisent le silence. Donc l'Allemagne s'apprête à légiférer, mais le débat reste entier. Jusqu'où peut aller la loi pour criminaliser les violences virtuelles? De Berlin, voici le reportage de Tamara Alteresco.
1: Every woman is afraid that she can be affected from it.
0: Personne n'est à l'abri.
2: There is no provision against digital rape.
0: Il n'existe aucune provision légale pour protéger les femmes des agressions virtuelles. Dans un monde où distinguer le vrai du faux est souvent difficile, la douleur, elle, est bien réelle.
3: And it is a topic that is or used to be very shameful.
0: Teresa Krohn a vécu la sienne en silence. Son agresseur ne l'a jamais touchée, elle ne l'a jamais même rencontrée. Et ce qu'il a fait de son identité et à son image en ligne l'a traumatisé.
3: Like dozens of faked nude images. Some were showing violent scenes.
0: Des douzaines de photos manipulées avec l'intelligence artificielle pour d'abord la dénuder. Des vidéos parfois si violentes.
3: Some of these pictures, for me, they looked like they were portraying rape.
0: Qu'elle les compare à des scènes de viol.
3: Some of them were really badly done, like you could tell they were faked or manipulated.
4: Certaines étaient très mal réalisées. Je voyais bien que c'était truqué ou manipulé. Et pourtant, mon cerveau essayait encore.

0: hors de comprendre quand est-ce que je me suis retrouvée dans cette situation. Et puis, j'ai ressenti du dégoût pour moi-même, pour mon corps, pour ces images. J'ai ressenti beaucoup de honte. Je me sentais impuissante.
1: Ce sentiment d'impuissance devant un acte qui n'est pas considéré un crime, face au vide juridique, seules des associations comme Hate Aid viennent en aide aux victimes. Et Joséphine Bayon en est une des juristes.
2: L'expérience des victimes est qu'elles déposent une plainte pénale, ce qui exige déjà beaucoup de courage, beaucoup de ressources et qui est une grande épreuve psychologique. Et elles reçoivent la réponse que, faute d'intérêt public, il n'y aura pas d'application de la loi publique.
3: Colleen Fernandez wehrt sich seit Jahren gegen sogenannte deepfake videos mit
1: pornographie. C'était avant que l'affaire Fernandez éclate au grand jour, provoquant une onde de choc et des manifestations de Berlin à Munich. Colleen Fernandez, l'une des actrices et présentatrices les plus connues d'Allemagne, a mis 2 ans à travers ce documentaire pour identifier celui qui trafiquait des vidéos où elle se faisait violer virtuellement par des dizaines d'hommes. En mars dernier, elle apprend que l'auteur est nul autre que son propre mari, lui aussi un acteur contre qui aucune accusation n'a été déposée à ce jour. La comparaison a été immédiate. L'affaire Pellico, version numérique, a poussé les plus hautes instances politiques à débattre de la notion de viol virtuel et d'agression en ligne.
4: What we've seen with Gisèle Pellico is that people...
0: Ce que nous avons constaté avec Gisèle Pellico, c'est que cela a permis de tirer des enseignements très importants de cette affaire. Par exemple, la France a créé une nouvelle loi sur le consentement, et je pense que Colleen Fernandez nous a montré que ces violences sexuelles horribles et cruelles peuvent se produire non seulement physiquement, mais aussi numériquement.
1: Si le phénomène est difficile à quantifier, même en 2026, les études estiment que 90 % des hypertrucages publiés sur Internet sont de nature sexuelle. Et dans 99 % des cas, ils ciblent des femmes, dit Joséphine Bayon.
2: Ce ne sont plus seulement les personnalités publiques qui sont touchées, mais de plus en plus des citoyens privés, ce qui n'est pas vraiment surprenant étant donné que l'IA et les applications d'unification sont disponibles gratuitement sur les plateformes de téléchargement d'applications, accessibles à tous sans aucune connaissance technique pour créer des photos de nus et même des vidéos à caractère sexuel avec une simple photo de profil.
1: C'est le cas de Grok, l'outil d'intelligence artificielle de la plateforme X d'Elon Musk, qui permet à ce jour à ses utilisateurs de générer des hypertrucages sexuels en toute impunité, malgré les enquêtes et les avertissements d'Apple et de l'Union européenne.
5: Est-ce que c'est normal qu'on peut faire de l'argent, qu'on peut faire un business model basé sur le fait que les droits des femmes ne sont pas respectés du tout?
1: Armand Zorn est député du Parti social-démocrate et responsable des questions numériques au Parlement allemand.
5: C'est pour ça qu'il est important de changer les régulations à l'échelle nationale et à l'échelle européenne.
1: L'Europe a donné 1 an aux pays membres pour criminaliser les hypertrucages pornographiques et sévir contre les plateformes. Le projet de loi déposé en Allemagne à la suite du scandale Fernandez prévoit 2 ans de prison pour la création et la diffusion sans consentement, explique l'avocat Dennis Genen.
6: Cette nouvelle proposition en Allemagne contient une disposition qui oblige la plateforme, sur décision d'un tribunal, à fournir toutes les données personnelles de l'utilisateur et à bannir les comptes. C'est donc une nouveauté pour les Allemands. Mais bien sûr, comme le phénomène est si international, il est presque impossible de remonter jusqu'aux personnes qui créent réellement ces comptes et qui diffusent ce contenu.
1: Jusqu'où ira la loi pour forcer les plateformes et les logiciels à coopérer avec la justice fait toujours l'objet d'intenses débats ici.
5: D'un côté, vous avez ceux qui sont plutôt pour la liberté absolue, et vous avez d'autres au sein du Parlement, notamment mon groupe parlementaire, qui voient la nécessité de mettre des régulations en place, de comprendre que l'innovation est censée servir nos valeurs. Et on a vu pendant les dernières semaines, c'est qu'il y a eu beaucoup de femmes très très courageuses qui ont lancé des démonstrations, qui ont lancé des initiatives, et je pense que c'est ce qu'ils font en fait. Il faut une mobilisation.
1: D'où cette pétition déposée devant le Parlement à Berlin, pour qu'on donne à la police les outils qui permettent de remonter à la source.
2: Derrière chacun de ces deepfakes se cache une personne qui l'a créé, mise en ligne, partagée, qui aime ça et qui souhaite continuer.
1: Teresa Krohn s'est jointe à la croisade. Elle est à ce jour le seul cas connu en Allemagne qui a réussi à faire condamner l'un de ses agresseurs, mais pour simple délit, pas au criminel. alors qu'en ligne, son calvaire continue. Parce que le plus pervers, dit-elle, avec les violences générées par l'intelligence artificielle, c'est qu'elle ne s'arrête jamais.
0: Ils continuent de les télécharger et me les envoient, ces photos. Ça n'en finira jamais.
1: Dans un monde virtuel qui n'oublie rien. Ici Tamara Alterescu, Radio-Canada, Berlin.
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9: On vient d'entendre Maxime, une mère de famille de la région de Montréal, dont la vie est perturbée par de fortes allergies liées au pollen. Peut-être que ça vous dit quelque chose, parce qu'elle n'est pas seule. Hein? Il y a de 20 à 30% de la population qui développerait ce type d'affection. Plusieurs études montrent que les symptômes sont accentués par les changements climatiques qui ont tendance à allonger les périodes de pollinisation. Vincent Ressayer, bonsoir.
10: Bonsoir Madeleine.
9: Pour de nombreuses personnes, malheureusement, le printemps, qui devrait être une si belle saison, devient une période difficile.
10: Eh oui, c'est en ce moment le pollen des arbres qui est diffusé dans l'air. Évidemment, plus tard dans l'été, il y a le pollen des graminées, donc tout ce qui est herbe des pelouses, par exemple. Et puis, à la fin de l'été, la tristement célèbre herbe à poux, avec ses pollens qui durent jusqu'au premier gel. Et dans le cas de Maxime Vallée-Gravel, qu'on entendait à l'instant, ben, le beau temps des derniers jours n'est pas une bonne nouvelle. On l'écoute.
8: Je garde pour l'instant, là, du moins pour les prochains jours, peut-être même les prochaines semaines, mes activités à l'extérieur au strict minimum. Bien malheureusement, parce que commence à faire beau, il commence à faire chaud, les enfants veulent être dehors. Définitivement, moi je trouve que d'année en année, c'est de plus en plus difficile et ça commence aussi de plus en plus tôt.
9: Donc, de plus en plus difficile, de plus en plus tôt. Il y a plusieurs études qui estiment que c'est lié en bonne partie au changement climatique.
10: Oui, plusieurs études et un peu partout dans le monde, en fait. Donc, on commence à avoir une tendance sur le long terme parce qu'il faut quand même préciser une chose, ça peut être très différent d'une année à l'autre. Donc, il faut regarder sur plusieurs années. Et la tendance pour les débuts de saison, avec le réchauffement, eh bien, les arbres fleurissent en moyenne 10 jours plus tôt que dans les années 80 dans le sud du pays. Et même tendance pour la fin de saison avec la floraison de l'herbe à poux qui se prolonge jusqu'au premier gel. Et là, ben, on parle parfois d'une saison qui s'allonge de plusieurs semaines. Mmh. Avant, c'était plutôt début octobre. Maintenant, ça va être parfois fin octobre. Et les pics de chaleur aussi ont un effet sur la production de pollen. C'est ce que nous dit Philippe Bégin, allergologue à l'hôpital Sainte-Justine à Montréal.
11: Il y a des études qui ont été faites d'un point de vue plus biologique là, qui montrent les tendances pour l'herbe à poux avec les changements climatiques. Avec l'accumulation du CO2, ben ça augmente la population d'herbe à poux, mais ça augmente aussi la production de pollen par les plants eux-mêmes. Et qu'il y a des prédictions qui montrent que les taux polliniques vont aller vraiment en s'accroissant de façon presque exponentielle au cours des prochaines décennies.
10: Évidemment, c'est une mauvaise nouvelle pour les personnes allergiques. Mais le docteur Bégin disait aussi qu'il ne fallait pas nécessairement paniquer parce que chaque personne a un profil très différent. Et ça ne veut pas nécessairement dire que toutes les saisons estivales vont être plus difficiles. Par exemple, certains seront plus sensibles à la durée de pollinisation, tandis que d'autres seront plus sensibles à l'intensité. Alors, par exemple, dans le cas des arbres, en général, c'est l'un ou l'autre. Je m'explique. S'il fait chaud plutôt dans la saison sera étirée, la saison des pollens, mais les pollens seront moins concentré. Et au contraire, si la saison printanière démarre plus tard, eh bien, tous les arbres fleurissent en même temps.
9: Là, c'est intense.
10: Et là, c'est très intense. C'est plus court, mais très intense. Exactement.
9: Est-ce qu'il y a des régions au pays où les pollens sont plus présents?
10: Oui, et il y a même une firme qui s'appelle Aérobiologie qui dresse une cartographie des différentes régions. Et cette année, bien, les cinq zones les plus touchées par les allergies se situent surtout en Ontario. Donc, on parle de Barrie, Kingston, Hamilton et Windsor. Et pour compléter, donc, la cinquième zone, c'est Victoria en Colombie-Britannique. La Colombie-Britannique qui est particulièrement touchée dans les villes, notamment par ces diffusions de pollen de plus en plus intenses. Et puis, les cinq zones les plus douces se trouvent surtout dans les maritimes, donc notamment Moncton, Halifax, ainsi que Saskatoon. Et il faut aussi préciser que la pollution de l'air, en plus des pollens, peut avoir une influence néfaste. Alors, on parle évidemment des pics de pollution qui sont liés à la chaleur, mais pas seulement. Écoutons l'allergologue Philippe Bégin.
11: Puis un autre problème qu'on a, c'est avec tous les feux de forêt aussi, qui sont aussi reliés au changement climatique, mais la qualité de l'air baisse. Puis les fines particules qui vont aller dans les bronches, qui vont aller dans le nez, bien, ça crée de l'inflammation aussi, puis ça a un effet synergique avec les allergies. Donc nos patients asthmatiques, on va espérer que cet été soit mieux que les autres qu'on a connus dernièrement, mais quand on est en situation de smog, là c'est l'apocalypse. Hein.
10: Mmh. Ouais, alors je rappelle quelques conseils habituels pour se protéger des pollens. D'abord fermer les fenêtres pour éviter la circulation, mais aussi bon utiliser des antihistaminiques ou des gouttes ophtalmiques, ça c'est la base. En général, toutes les personnes allergiques connaissent ça. Mais le docteur Bégin me disait aussi qu'il existe maintenant des traitements de désensibilisation sous forme de tablettes fondantes, des petits cachets qu'on peut prendre de manière très régulière. C'est moins engageant que les vaccins parce qu'il faut pas se rendre à l'hôpital régulièrement. On peut les prendre à la maison, mais ça demeure quand même un traitement qui s'étire sur 3 ans. En général, c'est 6 ans par an pendant 3 ans. Donc tous ces traitements anti-allergiques sont allergènes sont vraiment exigeants en général.
9: Vincent Ressiguier, merci. Bonne saison, merci. Tout le monde. Merci, Vincent.
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9: Depuis des mois, on parle des marchés d'exportation des produits canadiens et pourtant, c'est un monde qui réserve encore des surprises. Gilles Dameneux s'est rendu la semaine dernière au Salon international de l'alimentation qui se tenait à Montréal. Si vous ne le connaissez pas, chers auditeurs, c'est normal. Il est réservé aux professionnels. Gilles Dameneux, bonsoir.
12: Bonsoir, Madeleine.
9: Et ce qui vous a marqué, c'est à quel point les entreprises d'ici parviennent à se faire connaître à l'international.
12: Oui, c'est un effet que je connaissais moins de cet immense salon qui se tient au Palais des Congrès. Donc, tous les 2 ans à Montréal en alternance avec Toronto. Un grand salon, juste pour vous faire une image rapide, on parle de plus de 800 exposants, 55 pays présents sur place, un trafic de plus de 20 000 personnes en 3 jours. Donc, et effectivement, et quand on se promène dans cet immense salon parmi tous les kiosques de tous les pays du monde, on découvre au centre ce grand espace dédié au Québec et particulièrement aux entreprises qui veulent exporter à l'international. Mmh. On sait que le Canada est un exportateur de denrées alimentaires là-bas. Vous avez sûrement déjà entendu parler. Le homard, bien sûr. Le blé, le canola, le porc, le bœuf. Le homard, vous le dites, la saison commence. Mm-hmm. L'an dernier, on en a vendu, exporté. Pourquoi 3 milliards de dollars vers notamment les États-Unis et la Chine? Mais il y a plein d'autres choses qu'on peut exporter. Le sirop. Mm-hmm. Le sirop d'érable fait partie encore des classiques qu'on exporte. Ça ne change pas. Plus 85% de ce qu'on produit ici est exporté dans plus de 70 pays, 700 millions de dollars l'an dernier aussi. Ce sont des gros chiffres. L'Allemagne, le Royaume-Uni, le Japon, les États-Unis, la demande est croissante. Mais ce qui est nouveau dans les produits de l'érable, et j'ai rencontré l'équipe des produits qui s'appelle de l'érable Prestige, le sucre d'érable a maintenant la cote. Vous savez, on cherche des nouvelles options de sucre plus santé. Là, je mets des guillemets à la radio avec mes petits index là. Sucre d'érable, donc, qui est très en demande un peu partout. Produit un peu plus premium. Alors, on peut lui donner, ça lui donne de la valeur. Et puis, maintenant aussi, les alcools. Alors, il y a les acères, donc les vins d'érable, qui peuvent être plus ou moins sucrés. Certains peuvent vraiment ressembler à des vins blancs plutôt classiques de raisin, ou encore à des vins effervescents. Et puis les acérums, alors c'est le spiritueux, c'est le whisky du Québec, si vous voulez, qui aussi, lui, fait sa marque tranquillement depuis qu'il a sa propre indication géographique
9: protégée.
12: Donc, des
9: produits plus sophistiqués, d'une certaine façon.
12: Oui, pour poursuivre avec l'alcool, les gins, comme ceux, par exemple, de la distillerie du Saint-Laurent, qui sont... on fait macérer des algues dedans, donc ça attire beaucoup la clientèle japonaise, où on va mettre des aromates typiques boréales, myrique, baumier, livèche, carvi, épinette, donc des saveurs d'ici qui intéressent beaucoup, beaucoup les clients à l'international.
9: Mmh. Et ce qui vous a surpris, c'est qu'il y a aussi, peut-être ce qui semble moins classique, des pizzas, des raviolis d'ici qui sont exportés.
12: Ça, j'avoue que j'étais un peu surpris de rencontrer les gens de Rustica. C'est une entreprise basée à Anjou, une entreprise familiale d'une vingtaine d'années, qui a grossi. Alors, ils font évidemment leur marque, qui est très connue en épicerie, mais ils font aussi beaucoup de ce qu'on appelle les marques de détaillants. Vous savez, les marques privées, comme on dit en anglais. Et donc, ils exportent aux États-Unis. Ils vont faire des pizzas pour toutes sortes de marques privées là-bas. Ils s'attaquent au marché mexicain. La demande est forte, même en Amérique latine. Ils ont toute la capacité ici pour produire des pizzas surgelées pour tous ces pays qui sont très en demande. pareil, c'est encore des Italiens, les Italiens du Canada ont très bonne réputation visiblement. Mm-hmm. Au Soleil Mio, une marque bien connue aussi des consommateurs ici, sauce, pâte fraîche, lasagne congelée, etc. Ils exportent aux États-Unis et maintenant au Mexique, ils s'invitent au Proche-Orient. Ils ont des demandes en Arabie Saoudite, à Dubaï et même peut-être, alors c'est pas encore conclu sur le marché européen, ça serait quand même ironique, imaginez-vous, des raviolis du Canada vendus en Italie, ça serait assez amusant.
9: Donc en conclusion, est-ce qu'on peut dire que il y a un dynamisme malgré les tensions commerciales avec les États-Unis?
12: Oui, j'ai posé la question un peu partout quand je fréquentais des

0: kiosque dans le domaine agroalimentaire. Précisément, hein, les affaires semblent continuer. Il est clair que ces PME sont à la recherche de nouveaux marchés. Les États-Unis ont une forte présence habituellement au CIAL.
1: Ça, c'est le salon.
0: C'est le salon de Montréal. J'y étais, je l'ai vu. Il y avait peu de gens dans les kiosques. Et puis, ceux qui étaient à proximité m'ont dit, c'est assez tranquille de ce côté-là. Ça ne veut pas dire qu'il y a nécessairement un lien. On peut rester prudent. Et il y a toujours cette demande du côté américain pour les produits canadiens. Ils sont considérés de qualité. Il y a une demande pour ça. Par contre, c'est clair que là, on cherche à diversifier les marchés, qu'ils soient au Canada, ailleurs, dans les autres provinces, et évidemment ailleurs dans le monde.
1: Gilles Dameneux, merci.
0: Bonne soirée.

0: On va terminer l'émission en parlant de bon cop, bad cop. Ça vous dit probablement quelque chose. La franchise qui met en vedette Patrick Huard est le deuxième plus grand succès du cinéma québécois. Eh bien, les aventures de Bon Cop, Bad Cop se poursuivent, mais cette fois en série sur Crave. Voici le reportage de Nabi Alexandre Chartier.
1: Hey, je suis une police!
2: Ah ben oui, bon. Puis moi, je suis bien porteuse encore.
3: C'est reparti pour les aventures de Bon Cop, Bad Cop.
4: T'es pas un politicien, mon chum. You're a cop.
3: Près de 20 ans après le premier film devenu un phénomène avec plus de 12 millions de dollars au box-office, Bon Cop, Bad Cop reprend vie. Patrick Huard poursuit l'aventure, mais dans un nouveau format, et dont l'action se déroule maintenant sur une communauté autochtone.
5: J'avais parlé des deux solitudes, mais il y en a trois. Fait qu'on a un troisième policier autochtone qui lui est jeune aussi, et qui, ça donne à être un ami de ma fille, qui, elle, est devenue policière. Fait qu'il y a le choc des générations. Et le paradigme aussi de David, qui a maintenant une patronne au lieu d'un patron.
3: Changement de visage du côté du bad cop. L'acteur torontois Henry Cherney reprend le rôle, succédant à Colm Feore qui s'est désisté.
6: Did you change your hair?
7: C'est le moustache.
3: Sarah-Jeanne Labrosse renoue avec son personnage. La fille est désormais collègue du célèbre David Bouchard.
8: David Bouchard.
9: Moi, ça a changé ma vie à plein d'égards. Ça fait 20 ans, en fait, que je suis reliée à Bon Cop, Bad Cop. Je trouve que le projet grandit bien, il évolue bien, il devient de plus en plus vaste, de plus en plus profond avec cette série-là. On a le temps de prendre le temps.
3: Bon Cop, Bad Cop est une comédie d'action grand public et c'est ce qui plaît à Christine Beaulieu.
10: Ce qui réussit vraiment avec son humour à rejoindre tout le monde, tu sais, puis ça serait niaiseux de s'empêcher de regarder Bon Cop Bad Cop, c'est-à-dire c'est du bonbon.
3: Bon Cop Bad Cop, c'est aussi une histoire de famille. Patrick Huard co-signe la série avec sa conjointe Annick Jean et leur fils Nathan, il décroche son premier rôle d'envergure.
11: Quand j'étais petit, je faisais des cascades en regardant ce film-là, puis genre, quand mon père était pas là, genre, ça me permettait, tu sais, de le regarder à l'écran, puis je me sentais plus avec lui, puis j'adore Bon Cop, Bad Cop depuis que je suis jeune.
5: On voulait recréer cet esprit de famille-là partout, pour qu'on le sente, pour qu'on le vive, puis pour nous, c'est sûr que c'est une expérience formidable.
3: Là. Les premiers épisodes de Bon Cop, Bad Cop arrivent sur Crave dès jeudi. Ici Nabi Alexandre Chartier, Radio-Canada, Montréal.
0: Et je disais que la franchise de Bon Cop, Bad Cop demeure le deuxième plus grand succès du cinéma québécois. Vous vous êtes peut-être posé la question, quel a été le film le plus lucratif de l'histoire du cinéma québécois? La réponse, Séraphin, Un homme et son péché, le film de Charles Binamy. C'est comme ça que l'émission prend fin aujourd'hui. Demain, on va vous parler à la chronique environnementale de l'exemple d'Amsterdam qui a décidé d'interdire certaines publicités sur la viande ou les voitures. Est-ce qu'il faut, comme ça, interdire des publicités dans la lutte contre les changements climatiques? Donc ça, c'est demain. D'ici là, si vous avez des suggestions, des commentaires, écrivez-nous. Ça nous regarde, @radio-canada.ca. Ici Madeleine Blémoret. Bonne soirée à tous. À demain!

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2: Bonjour, ici Rebecca Kwan. Voici les informations. Le premier ministre Mark Carney va nommer ce matin un nouveau gouverneur général. Selon nos informations, il s'agira d'une femme et elle parlera les deux langues officielles. Le mandat de 5 ans de Mary Simon, la première gouverneure générale autochtone du Canada, prendra fin en juillet. L'Association de l'aluminium du Canada se réjouit de l'annonce par Ottawa d'une aide $1 milliard aux entreprises qui fabriquent et exportent des produits contenant de l'acier, de l'aluminium et du cuivre. Depuis près d'un mois, l'administration Trump applique une surtaxe de 25% sur la valeur totale des produits composés d'au moins 15% d'un de ces métaux. Le président de l'association qui représente les principaux producteurs d'aluminium au pays, Jean Simard, affirme que l'aide du gouvernement Carney arrive au bon moment.
3: Ça vient à point nommé là, pour aider les PME, les petites et moyennes entreprises au Québec, entre autres, qui subissent les effets des changements tarifaires provenance des États-Unis sur leurs exportations et qui voient plomber ainsi leur liquidité. Ils avaient besoin d'oxygène et le gouvernement a agi avec beaucoup d'agilité là, pour cibler son intervention et le faire rapidement.
2: Le gouvernement fédéral a aussi annoncé une somme de $500 millions supplémentaires pour aider les entreprises touchées par les droits de douane dans tous les secteurs de l'économie canadienne. Au Québec, des médecins s'inquiètent du déploiement imminent d'un nouveau projet informatique. La première ministre Christine Fréchette a confirmé que le dossier santé numérique sera lancé samedi dans 2 centres intégrés universitaires de santé et de services sociaux. La chirurgienne spécialisée en oncologie et en traumatologie à l'hôpital du Sacré-Cœur de Montréal, la docteure Dominique Sinotte, a reçu la formation pour ce nouveau système. Elle estime qu'il est difficile à utiliser.
4: Tous nos amis informaticiens qui l'ont vu, ils ont jamais vu ça, de faire 14 000 clics pour avoir un rayon X ou une requête. Et quand on nous dit, là, ben non, il est à Toronto, ça va très bien. Ben oui, moi, j'ai un petit jeune dans mon équipe, là, un jeune chirurgien qui est allé à Toronto, et il s'est dit, je vais vous enseigner c'est quoi les pics. Et quand il a vu celui de Montréal, il a dit, c'est pas du tout ça qu'on a à Toronto. Non, ils ont pas acheté, c'est le même nom, mais ils ont pas acheté la même chose. Ils ont pas acheté la même chose. Ils sont trop cheap, ils ont pas acheté la même chose. Ils ont pas acheté quelque chose de convivial.
2: L'ancien ministre de la Cybersécurité et du Numérique, Gilles Bélanger, avait soulevé le mois dernier des questions sur le choix de Québec de faire affaire avec une entreprise américaine. Le Parti libéral du Québec dénonce le manque de soutien accordé aux enseignants du réseau scolaire qui sont nombreux à estimer être laissés à eux-mêmes devant le phénomène de l'intelligence artificielle. La députée Madouane Kakadet estime que la ministre de l'Éducation, Sonia Lebel, se déresponsabilise de ce dossier en mandatant l'Institut national d'excellence en éducation de recenser les meilleures pratiques en matière d'IA.
5: L'INÉ, c'est bien beau, mais on n'a pas envie que ce problème-là soit pelleté par en avant puis aille dans une autre cour. Ce qu'on constate, c'est que rien qu'à avancer dans le réseau d'éducation en matière de préparation des enseignants, puis du réseau de façon beaucoup plus large à l'impact que peut avoir l'arrivée de l'intelligence artificielle. Puis on le sait, l'IA, elle est là pour rester. Donc, les enseignants, ben ils lèvent la main, puis ils veulent être formés, puis ils veulent être outillés pour pouvoir faire face à ce phénomène-là à l'intérieur de leur classe.
2: Le responsable solidaire du dossier de l'éducation, Gabriel Nadeau-Dubois, réclame de son côté une réflexion plus profonde et plus globale que ce qui est prévu par la ministre Lebel et l'Institut en matière d'intelligence artificielle. En Ontario, le gouvernement Ford accorde plus de pouvoir à ses constables spéciaux. Ils pourront désormais arrêter les usagers qui consomment de la drogue dans les réseaux de transport public des villes de Toronto et d'Ottawa. Jean-Loup Doudard nous en dit davantage.
6: La province avait déjà lancé l'idée il y a quelques mois d'accorder plus de pouvoir aux agents spéciaux dans le transport en commun. Le solliciteur général Michael Kirchner l'a désormais confirmé.
7: That somebody was engaging in using an illegal drug or substance in the public.
6: Il accordera les mêmes pouvoirs d'arrestation à ses constables dans les métros, tramways et autobus de la province. Les agents pourront sommer toute personne qu'ils soupçonnent de consommer des drogues, de quitter les lieux et de les arrêter s'ils refusent d'obtempérer. L'association canadienne des libertés civiles dénonce ce projet de loi qui va contribuer à criminaliser davantage la pauvreté et le sans-abrisme, selon la directrice de programme Arini Sivalingam.
8: We need mental health supports, addiction supports, we need affordable housing, we need shelters.
6: La solution réside plutôt dans les appuis aux plus vulnérables, affirme le directeur du groupe de défense des usagers TTC Riders, Andrew Pulsifer. La chef néo-démocrate Marit Stiles n'a pas complètement rejeté l'approche du solliciteur général.
9: I do worry that this will be more of a band-aid solution right now to a much deeper issue.
6: Mais espère voir davantage de solutions pour aider les Ontariens aux prises avec une dépendance. Ici Jean-Loup Douda, Radio-Canada, Toronto.
2: Et en terminant, en Alberta, un groupe séparatiste a remis hier sa pétition aux autorités de la province. Stay Free Alberta espère pouvoir obtenir un référendum sur l'indépendance d'ici quelques mois. Les organisateurs disposaient de 120 jours pour recueillir 178 000 signatures, un objectif que le leader du groupe affirme avoir atteint. Élection Alberta ne commencera pas le comptage officiel avant qu'une décision ne soit rendue par le tribunal sur une contestation des Premières Nations. Selon eux, leur consentement est requis au préalable avant d'aller de l'avant avec un processus référendaire qui touche à la Constitution. C'est ce qui conclut les informations. Merci d'être à l'écoute et bonne journée à notre antenne.
10: Chez les Romains, on l'associait à un art de vivre. Une activité hygiénique, oui, mais aussi un moment pour soi. Ici Maxime Coutier, à Aujourd'hui l'Histoire, série spéciale, l'hygiène à travers le temps. Ce soir, le bain dans l'Antiquité romaine.
11: Ils étaient très propres et c'est une de leurs qualités. Et quand on dit mens sana in corpore sano, c'est tout à fait juste. Et la propreté, c'était non seulement à la mode, c'était un besoin et un désir qu'avaient les Romains.
10: Un esprit sain dans un corps sain. Et chez les Romains, ça passait, oui, par le bain. Propos de Lise Cloutier-Trochu au micro de Lisette Gervais, c'était en 1978 à notre radio. À Rome comme ailleurs, ils ont apporté la culture des thermes et leurs habitudes de toilette. Une manière de se distinguer des barbares et de promouvoir l'hygiène personnelle. Car les thermes étaient bien plus que de simples bains publics. Vitrine du génie romain en matière de gestion des eaux, ils occupaient une place centrale dans la vie quotidienne. On y allait pour se laver, se détendre, converser, ou négocier même. Un lieu ouvert à tous, entre le gymnase, la bibliothèque et le spa.

0: ce qui étonnait le plus les voyageurs qui arrivaient de partout, ou du fond de l'Égypte, ou qui arrivaient d'Afrique, ou qui arrivaient encore, c'était des barbares, c'était les Gaulois, c'était de découvrir le confort dans Rome. Je te l'ai dit, c'était des gens pratiques, les Romains. Ils aimaient le confort. Et ils avaient des thermes, c'est-à-dire des bains publics, où on pouvait prendre des bains chauds et des bains froids, avec tout le confort, puisqu'il y avait autour de ça des bibliothèques, où on pouvait lire. Tu aperçois ici un monsieur qui est en train de lire le journal quotidien. Si, il y avait le journal à Rome. Ce journal était écrit à la main, et seuls les riches pouvaient se le procurer. Et il y avait aussi de grandes maisons, où on avait des patios, avec de l'eau odorante, des fleurs, des oiseaux qui chantaient. Ça, c'était uniquement chez les riches.
1: La description du père Ambroise Lafortune à l'émission Soif de Dieu, c'est à notre télé en décembre 1962. Ah, pour nous en parler, mon invité aujourd'hui, Pierre-Luc Brisson, il est professeur au département des sciences historiques de l'Université Laval à Québec, spécialiste de l'époque romaine. On le joint dans nos studios à Québec. Bonjour Pierre-Luc.
2: Bonjour Maxime.
1: Ah, c'est vrai que le bain, hein, c'est vraiment une manière de vivre pour les Romains.
2: Ouais, le bain est le terme. Je pense que quand on pense à la civilisation romaine ancienne, quand on se promène un peu partout en Europe occidentale, c'est souvent ce qui a perduré dans le paysage des villes contemporaines, hein, les infrastructures balnéaires, les grands aqueducs qui acheminaient l'eau vers les villes ont laissé des vestiges importants dans le paysage urbain. Et on peut dire en effet que les bains, les thermes, c'est un facteur de la romanité. C'est l'un des marqueurs de la romanité, de ce que c'était que d'être un citoyen romain. Et qui ont laissé leurs traces, évidemment, partout où l'Empire s'est étendu.
1: En parlant du bain, hein, des termes, comme on les désigne, qui est un mot d'origine grecque. En fait, les Romains se sont inspirés des Grecs avant eux.
2: Oui, le bain, la pratique du bain apparaît dans le monde grec, et ce, dès l'époque classique, donc 5e siècle avant notre ère. Le bain, ou balaneion en grec, hein, qui nous a donné par dérivation notre mot balnéaire, hein, quand on parle d'une station de bain ou d'une station balnéaire. Donc le balaneion apparaît dans le monde grec très tôt, à l'époque classique. On en retrouve notamment dans le sanctuaire panhellénique d'Olympie, où avaient lieu les fameux grands jeux panhelléniques en l'honneur de Zeus. Cette pratique du bain semble à ses origines dans le monde grec être étroitement associée au gymnase, à l'endroit où les athlètes vont s'entraîner, et donc semble être l'une des composantes, si vous préférez, périphériques du gymnase. Donc on est dans un contexte qui est plutôt sportif, plutôt élitaire, et dans une forme aussi qui va être très très différente de ce que l'on verra à Rome beaucoup plus tard, c'est-à-dire que les bains, notamment celui d'Olympie, sont plutôt petits. On parle de petites pièces circulaires où il y a des banquettes dans lesquelles sont creusés des espaces, et on procède plutôt par ablution plutôt que par bain intégral, si vous préférez.
1: Oui.
2: Mais véritablement, à partir de la fin du 4e, début du 3e siècle, dans ce qu'on appelait l'époque hellénistique, le bain va en quelque sorte se démocratiser et se répandre partout où on retrouve des communautés grecques, puisqu'on l'a souvent dit à ce micro, mais quand on pense au monde grec, il faut penser qu'il débordait très largement les frontières de la Grèce continentale comme on le connaissait aujourd'hui. Il s'étendait autour de la mer Noire, ce monde grec, dans le sud de la France, mais aussi dans le sud de l'Italie. Et c'est par les cités grecques du sud de la botte italienne, ce qu'on appelait la Grande Grèce dans l'Antiquité, que fort probablement les Romains, puis par la suite les architectes et ingénieurs romains, ont été en contact avec ces éléments-là de l'urbanité grecque.
1: Oui. Alors, ça ressemble à quoi, les thermes? Parce que bon, vous dites, au début, c'était tout petit, ça va évoluer selon les époques.
2: Exact.
1: Donc, le bain romain, ça ressemble à quoi?
2: Alors, il y a deux types d'infrastructures balnéaires dans le monde romain, ou à Rome même. Le premier grand therme romain, il est construit à la fin du 1er siècle avant notre ère, par le gendre de l'empereur Auguste, Marcus Agrippa, qui va donner à Rome sa première grande infrastructure thermale. Mais il y avait de plus petits bains dans les quartiers, des bains publics, hein, qui ressemblent un peu à ce que je viens de décrire, où les citoyens romains, les habitants de la capitale de l'Empire, pouvaient aller s'y nettoyer de manière quotidienne ou sur un cycle de jours, d'environ 9 jours, si l'on provenait de la campagne pour venir commercer à Rome. Faut imaginer, Maxime, que Rome, à la fin du 1er siècle, avant notre ère, début du premier siècle. De notre ère, c'est une agglomération urbaine de près d'un million d'habitants.
3: Ouais, c'est énorme.
2: C'est énorme et il n'y a pas de ville dans le monde occidental qui aura cette taille avant la Londres de l'époque industrielle.
3: Ah ouais.
2: Donc, c'est une ville qui a une concentration de population importante et qui donc nécessite des infrastructures publiques. Donc, il y a les plus petits espaces de bains où l'on peut aller s'y nettoyer de manière régulière quotidienne, par ablution notamment, mais il y a aussi, et c'est ce qui apparaît au premier siècle, donc avant notre ère, les grands thermes. C'est-à-dire, il s'agit d'immenses infrastructures qui suivent à peu près la même forme, c'est-à-dire qu'elles vont comprendre, ces grandes infrastructures, une série de trois bains qui correspondent à trois états de chaleur. Alors, on passe du froid, le frigidarium, au tiède, le tepidarium, au chaud, le caldarium. Et donc, il faut imaginer de grandes salles à haut plafond où la tiédeur de l'eau, la chaleur de l'eau, elle est contrôlée par un système de chauffage par hypocauste, c'est-à-dire par souterrain. L'eau, elle est chauffée, alimentée par une fournaise. Hein. Donc, il y a toute une infrastructure souterraine au bain qui assure le contrôle de la température. Et si Agrippa est le premier à construire un bain à Rome au 1er siècle, avant notre ère, tous les empereurs qui vont suivre Auguste par la suite, ou du moins vont vouloir laisser leurs traces dans l'espace public à Rome, vont en construire. Jusqu'à la toute fin du 3e siècle de notre ère, début du 4e siècle de notre ère, avec les grands thermes de l'empereur Dioclétien.
3: Oui. Impressionnant quand même, parce que bon, à l'époque, hein, il n'y a pas de thermopompe, il n'y a pas d'électricité, mais on arrive quand même à réguler, à chauffer l'eau, comme ça, à différentes températures.
2: Oui, pensez, là, Maxime, juste que pour les thermes de l'empereur Caracalla, là, construit au début du 3e siècle de notre ère, là, aux alentours de 215-216, on parle de 16 000 ouvriers qui sont mobilisés pour construire cette infrastructure-là, dont vous pouvez encore voir les voûtes s'élever à Rome. Alimenter ces bains par 2 000 tonnes de bois en sous-sol, ne serait-ce que pour contrôler et réguler la température. Et on estime là qu'au sommet de l'Empire, les bains de Rome, donc l'ensemble des bains et les complexes des thermes, nécessitait quotidiennement l'apport de 40 000 mètres cubes d'eau. Donc, ce sont des infrastructures qui sont colossales et qui nécessitent, en arrière-plan, on le voit bien, un effort logistique qui est tout aussi colossal.
3: Bien sûr, des travailleurs et des esclaves. Hein. Bon, c'est un lieu pour se laver, bien sûr, se nettoyer, mais c'est aussi un lieu pour socialiser, discuter, échanger, y compris chez les riches et puissants.
4: Va me chercher un siège, Antoninus. Mets-le dans l'eau. Là, ça ira. As-tu jamais volé, Antoninus?
5: Non, maître.
4: As-tu jamais menti?
5: Pas si je peux l'éviter.
4: As-tu jamais déshonoré les dieux?
5: Non, maître.
4: Te réfrènes-tu de ces vices par respect des vertus morales?
5: Oui, maître.
4: Manges-tu des huîtres?
5: Lorsque j'en ai, maître.
4: Manges-tu des escargots?
5: Non, maître.
4: Considères-tu que c'est moral de manger des huîtres et immoral de manger des escargots?
5: Non, maître.
4: Bien sûr que non.
3: Un extrait de Spartacus, célèbre film de Stanley Kubrick en 1960. Donc, oui, on l'entend. Bon, il y a des confidences, on discute, on négocie. Ça discute beaucoup dans les bains.
2: C'est un lieu de sociabilité. En plus d'être un lieu où l'on va se nettoyer, qui sert des objectifs d'hygiène publique importants, c'est un lieu où on va sociabiliser. Pensez que les thermes de l'empereur Dioclétien, qui ont été inaugurés en 306 de notre ère, accueillaient environ 1500 baigneurs à la fois. Hein. Donc, vous avez une capacité d'accueil de 1500 baigneurs à la fois. Donc, vous vous doutez bien qu'au-delà des aspects hygiéniques ou de l'aspect d'hygiène publique, il y avait là, en effet, un aspect de sociabilité important. Et il faut s'imaginer que le bain, les thermes, appartiennent à ce que les Romains désignaient sous le terme d'otium. Hein. Il faut imaginer la vie quotidienne du Romain ou de l'habitant de Rome partagé entre deux temps, c'est-à-dire le temps du négotium ou du négoce en français, c'est-à-dire le temps que l'on pouvait consacrer dans la journée aux affaires publiques ou aux affaires commerciales, hein, à la vie de la cité, si vous préférez, et le temps de l'otium qui était celui du loisir oisif, hein, de la détente que l'on pratiquait. Certes, quand on en avait les moyens et que l'on était riche à la campagne, dans sa villa privée, hein, où l'on pouvait recevoir, philosopher, discuter avec ses amis, mais aussi dans des espaces de sociabilité comme les thermes. Et on le dit en introduction, ce sont d'immenses complexes communautaires, hein, qui, oui, comprennent trois séries de bains dont on a parlé. Mm-hmm. Parfois, une natatio, donc une piscine. Pensez que la grande piscine des thermes de Dioclétien, quant à elle, faisait plus de 2000 mètres carrés. Donc, c'est quelque chose d'absolument colossal. Mais il y avait aussi des bibliothèques. Bibliothèque de langue grecque, bibliothèque de langue latine. Ce sont des, souvent je le dis aux étudiants pour qu'ils aient une espèce de point de comparaison, ce sont des YMCA.
3: Ce sont, oui, ça peut être ça, ouais.
2: Ce sont des lieux destinés aux loisirs du corps et de l'esprit, hein. Ouais. Mens sana in corpore sano, un esprit sain dans un corps sain, c'est incarné par le terme romain.
3: Ouais, tout à fait. Ben, on y va pour s'aérer l'esprit, lire. Alors, on y va aussi pour s'entraîner, parce que vous l'avez dit au début, chez les Grecs, il y avait la palestre. Hein, on va au gymnase. Exactement. Donc, on lève des poids, puis on passe au bain après. C'est à la fois un gymnase et un spa, puis comme vous l'avez dit, un YMCA.
2: Absolument.
3: C'est un lieu qui est très, très, très fréquenté. Vous l'avez dit, hein, 1500 personnes à la fois quand même. Pour preuve, cette correspondance entre Sénèque, célèbre philosophe, conseiller à l'époque de Néron, et Lucilius, jeune procureur, on est en 56 après Jésus-Christ.
6: Que je meure si le silence est aussi nécessaire qu'il le paraît au recueillement et à l'étude. Me voici au milieu d'un vrai charivari. Je suis logé juste au-dessus d'un établissement de pain. Quand les champions du gymnase s'entraînent en remuant leurs haltères de plomb, quand ils peinent ou font comme s'ils peinaient, je les entends geindre. Il y a le chercheur de querelle, le filou pris sur le fait, l'homme qui trouve que dans le bain, il a une jolie voix. Outre ces gens qui, à défaut d'autre chose, ont des intonations naturelles, figure-toi l'épileur poussant d'affilée un

0: glapissement en fossé afin de signaler sa présence et ne se taisant que pour écorcher les aisselles et faire trier un autre à sa place. Puis, c'est le marchand de boissons avec ses appels sur diverses notes, le marchand de saucisses, le confiseur et tous ces garçons de taverne qui ont chacun pour trier leurs marchandises une modulation caractéristique.
1: Intéressant. C'est là que mentionne les cris liés à l'épilation. Alors, ça ressemblait à quoi? L'hygiène et les soins corporels chez les Romains.
2: Ouais, là, on parle surtout des soins corporels, disons, de l'élite romaine, hein, ou d'une, d'une certaine strate de la société. Il est vrai, en effet, que pour les hommes romains, hein, l'épilation, du moins partielle, est un marque de virilité, est un élément important de l'hygiène corporelle. Pour des raisons aussi qui relèvent de l'entraînement, hein, parce que si on lutte à la grecque où la nudité athlétique exigeait notamment que l'on s'épile partiellement, pour les femmes l'épilation totale était en effet la norme. Mais là on parle vraiment de pratiques qui relèvent d'une certaine couche de l'élite romaine. Mais surtout je pense que ce qui était intéressant dans l'extrait, c'est qu'on voit bien l'animation qu'il y a autour de ces thermes, autour de ces grands complexes thermaux, et on voit bien aussi que il s'agit là d'un marqueur de ce que les Latins appelaient l'urbanitas, hein, la vie dans l'espace public, la vie dans la cité, dans l'urbs, hein. Et donc, c'est indissociable de la vie en communauté.
1: Ouais, tout à fait. Puis, mais j'en reviens aux soins corporels puis à la propreté. On a retrouvé toutes sortes d'instruments liés à l'hygiène par la suite, là, des cure-oreilles, des cure-dents, des racloirs, ce qu'on appelle le strigil aussi.
2: Oui, le strigil qui était notamment employé à la palestre, hein, parce que évidemment quand on s'entraînait à la palestre dans le monde grec comme dans le monde romain, avec toute la poussière qui pouvait être soulevée, les corps étaient nécessairement huilés, et donc la poussière s'amalgamait à l'huile, et à la fin de l'entraînement, lorsque l'on passait au bain, on utilisait ce strigil, c'est-à-dire ce racloir qui nous permettait de racler les souillures et les poussières là, déposées sur le corps. Il n'existait pas de savon, hein, dans l'Antiquité, où on n'utilisait pas de barre de savon comme on le connaît aujourd'hui. On utilisait l'huile, puis ensuite, on raclait l'huile pour purifier la peau, pour retirer toutes les impuretés qui pouvaient s'être déposées sur la peau.
1: Oui. Dans tous les cas, les Romains, ils étaient propres, très propres, parfois même coquets. Wow.
0: Une simplicité sans art est l'ornement qui convient à l'homme. Aime la propreté, ne crains pas de haler ton teint aux exercices du Champ de Mars. Que tes vêtements bien faits soient exempts de taches. Ne laisse point d'aspérité sur ta langue, point de tartre sur l'émail de tes dents. Que ton pied ne nage pas dans une chaussure trop large. Que tes cheveux mal taillés ne se hérissent pas sur ta tête, mais qu'une main savante coupe et ta chevelure et ta barbe. Que tes ongles soient toujours nets et polis. Que l'on ne voit aucun poil sortir de tes narines. Surtout, que ton haleine n'infecte pas l'air autour de toi et prends garde de blesser l'odorat par cette odeur fétide qu'exhale le mal de la chèvre. Quant aux autres détails de la toilette, abandonne-les aux jeunes coquettes ou à ces hommes qui recherchent les honteuses faveurs d'autres hommes.
1: Un extrait de L'Art d'aimer d'Ovide, ça date de plus de 2000 ans, aux alentours de l'an 1. Bon, si on parle de tout ça depuis le début, si tout ça est possible, c'est grâce au génie des Romains en matière hydraulique. C'est pas rien ça quand même.
2: Non, en effet, la ville de Rome, donc agglomération d'un million d'habitants, ou du moins la plupart des habitants devaient vivre dans des conditions sanitaires qui étaient peut-être pas aussi enviables que celles du cercle auquel appartenait le poète Ovide, dont on vient de citer un extrait. Néanmoins, c'est une ville qui est alimentée par 11 bras d'aqueduc, 11 aqueducs qui acheminent quotidiennement à Rome des centaines de milliers de mètres cubes d'eau. Donc, l'aqueduc, il est indispensable à cette vie-là en communauté. Pensez là, notamment que l'architecte et homme politique romain, Frontin, qui nous a conservé un traité sur les aqueducs, puisqu'il était en charge de l'approvisionnement en eau de la capitale au 1er siècle de notre ère, un élément comme fondamental, vous vous en doutez bien.
1: Oui, oui.
2: Citait les aqueducs romains et le génie romain comme étant comparable aux accomplissements des Égyptiens qui avaient construit les pyramides, hein. Il nous disait, pensez notamment que aux masses sinon

0: Nombreuses et nécessaires de temps d'aqueduc, allez donc comparer des pyramides qui ne servent évidemment à rien. Donc, il en fait littéralement un vecteur, un marqueur de la romanité dans l'espace. Oui. Donc, 11 bras d'aqueduc qui alimentent Rome. Le premier aqueduc romain étant construit à la toute fin du 4e siècle avant notre ère. Hein. Un aqueduc qui s'étendait sur 92 kilomètres de long. Et subséquemment, au fur et à mesure que l'agglomération urbaine de Rome va croître dans le temps, jusqu'au début du 3e siècle de notre ère, donc près de 500 ans plus tard, on va ajouter comme ça des aqueducs qui répondent aux besoins de plus en plus grands d'une communauté humaine qui avoisine le million d'habitants, qui est une véritable métropole méditerranéenne.
1: Oui, tout à fait. Puis là, ben, c'est aussi une façon d'étaler ce génie romain en matière d'approvisionnement en eau, parce que il y en aura partout. On parle beaucoup de Rome depuis le début, mais aux quatre coins de l'Empire, il y aura de ces bains romains.
0: Oui, en effet, au temps de la fameuse paix romaine, là, disons au deuxième siècle de notre ère, ce qu'on voit, c'est s'installer sur les frontières de l'Empire des camps légionnaires et des légions qui s'installent à demeure pour de longues périodes de temps, puisque les frontières sont très relativement pacifiées. Et donc, ces soldats romains qui s'installent sur les frontières, que ce soit sur la frontière du Rhin, grosso modo, ce qui est aujourd'hui la frontière avec l'Allemagne, l'ancienne Germanie, ou la frontière du nord de l'Empire, sur l'île de Grande-Bretagne, au mur d'Adrien, grosso modo, la frontière avec l'Écosse actuelle. Lorsque ces soldats-là, ces milliers de soldats-là s'installent à demeure pour de longues périodes, ils veulent évidemment vivre à la romaine.
1: Oui.
0: Retrouver dans ces territoires parfois inhospitaliers les commodités qui font d'eux des citoyens d'un monde civilisé, entre guillemets. Et donc, ce qu'on voit très souvent s'installer autour des camps retranchés romains, autour des camps légionnaires romains, on voit s'installer des infrastructures, des villages, des hameaux qui vont pousser, dans lesquels, en effet, l'on va retrouver des bains pour répondre aux besoins des légionnaires. Et c'est ainsi, en quelque sorte, que se passe ce processus qu'on a grossièrement qualifié de romanisation, pour faire vite, hein. Comment est-ce que la culture romaine va finir par s'implanter? Ben, c'est en effet la vie urbaine qui va finir par s'implanter dans les provinces de l'Empire, va amener avec elle son lot d'infrastructures qui sont les marques de la vie civilisée pour un gréco-latin, le terme, l'aqueduc, les bains, tout ça étant autant de facteurs de la romanité ou de ce que c'était que de vivre comme un romain. Et donc, si vous vous déplacez aujourd'hui en Espagne, si vous vous déplacez en France notamment, vous allez voir encore dans le paysage urbain, dans le paysage des régions, de ces vestiges-là de la romanité. Pensez notamment au pont du Gard, du Gard dans le sud de la France, qui n'était rien d'autre que la partie monumentale de l'aqueduc qui alimentait la ville de Nîmes, hein, l'ancienne Nemosus romaine, qui était un centre urbain important en Gaule. Donc, ce sont là des facteurs qui permettent à la fois la vie urbaine, mais qui sont aussi des éléments caractéristiques distinctives de ce que c'était que d'être romain, en fait.
1: Oui, effectivement. Puis c'est vrai que ils vont disparaître avec la chute de l'Empire romain, mais vous l'avez dit, on peut encore en visiter les ruines aujourd'hui. Et c'est toujours très, très, très impressionnant, tout le génie romain, et notamment ces fameux aqueducs. Mon invité, je rappelle, Pierre-Luc Brisson, il est professeur au département des sciences historiques de l'Université Laval, spécialiste de l'histoire de la Rome antique. Merci beaucoup d'avoir parlé, Pierre-Luc.
0: C'est toujours un plaisir, Maxime.
1: Merci également à toute l'équipe d'Aujourd'hui l'Histoire. Demain, on poursuit notre série spéciale L'hygiène à travers le temps, direction le Moyen-Âge, où on va déconstruire quelques mythes. Ici Maxime Coutier, merci d'avoir été là. À demain, au revoir.
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1: Le bain tourbillon est-il une baignoire? En français moderne, le bain est l'action de se baigner et la baignoire est la cuve dans laquelle on prend un bain. Dans les autres pays francophones, bain est de moins en moins souvent employé dans le sens de baignoire. Chez nous, cependant, bain est toujours considéré comme un synonyme parfaitement acceptable de baignoire. Bain tourbillon est un calque de l'anglais. On appelle baignoire d'hydromassage une baignoire qui permet de recevoir un massage grâce à une combinaison de jets d'eau et de bulles. On peut également parler d'une baignoire à remous. Jacuzzi est une marque de commerce. Enfin, on appelle spa une grande baignoire à remous. Le mot spa désigne également un centre de soins de beauté et de détente.
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3: Alors, ceux qui aiment, ceux qui défendent, les partisans du quinoa lui trouvent d'innombrables qualités. On en parle même comme d'un super grain.
4: L'année 2013 est celle du quinoa, vous l'avez déjà entendu ailleurs. On en parlait aux années-lumière récemment, comme on l'entendait. J'espère que vous saviez aussi que janvier est le mois d'appréciation des serveurs et des serveuses dans les restaurants. C'est le mois de sensibilisation au sort des enfants qui se trouvent au centre d'un divorce, le mois de la maladie d'Alzheimer, et janvier, c'est aussi le mois du gruau. Probablement que je vous l'apprends. Et je ne parle même pas des journées, parce que maintenant, chaque jour de l'année a maintenant une ou plusieurs causes qui lui est associée. Il y a 40 ans aujourd'hui, le chroniqueur Harold Coffin Pullman du San Francisco Chronicle créait la Journée nationale de rien du tout. Le National Nothing Day, une journée qui n'est censée être associée à aucune autre cause, une journée où rien n'est supposé se produire le 16 janvier. Je pense que le ras-le-bol des journalistes pour les journées en tout genre était déjà assez prononcé à l'époque, en 1973, parce que la journée de rien du tout a tout de suite connu un immense succès. Des dizaines de journaux à travers le pays l'ont ajouté à leur éphéméride et Harold Coffin a finalement passé la première journée de rien du tout au téléphone à accorder des entrevues. C'est une idée drôle qui fait réfléchir un peu sur la congestion médiatique de nos jours.

0: Mais une journée sans nouvelles, une journée sans actualité, est-ce que ça se peut vraiment? Le vendredi saint en 1930, en Angleterre, précisément le 18 avril 1930, au bulletin de nouvelles de 18h30, l'annonceur de la BBC a ouvert son micro pour dire « Il n'y a pas de nouvelles ». Et on a fait jouer un air de piano en lieu et place du bulletin. C'était un jour férié, les dernières dépêches de Reuters et des autres files de presse dataient de la veille et aucun journal n'était publié. Alors à ce moment-là, on a jugé qu'on avait épuisé toutes les nouvelles et qu'il n'y avait rien de nouveau à dire. Bon, c'est sûr, si on retourne maintenant voir ce qui s'est produit le 18 avril 1930, on trouve évidemment de quoi. Ce jour-là, par exemple, il y avait une révolte qui a grondé au Bangladesh dans le port de Chittagong, qui a fait 80 morts chez les militaires britanniques. C'est quand même quelque chose de notable. Mais en 1930, les nouvelles voyageaient à une toute autre vitesse. Et ce n'était peut-être pas si grave que ça. Alors à tous, en ce 16 janvier, je vous souhaite une excellente journée de rien du tout.
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0: éclaircies, timides, les éclaircies, mais quand même, il pourrait y en avoir. Probabilité d'averse 40%, ça veut dire que c'est impossible qu'il y ait une gouttelette avant midi, mais de façon plus structurée, c'est cet après-midi que ça se passe, avec des averses, un risque d'orage tout le long de la vallée du Saint-Laurent. C'est un front froid qui va passer, donc secteur chaud aujourd'hui, 17-20 degrés pour la majorité des secteurs, température à la baisse pour demain, plus du 8 à 10 degrés. Alors demain, sous la grisaille, avec des averses résiduelles qui vont s'accrocher à peu près jusqu'en mi-journée, 8 à 10 au thermomètre. On retrouvera un peu de soleil jeudi, un ciel assez variable ou nuageux avec éclaircies, des températures de l'ordre de 12 à 14 degrés. Sinon, pour les secteurs de l'Abitibi, je vous dirais que le ciel deviendra variable cet après-midi. Le maximum, c'est 8 aujourd'hui, donc le front est passé de ce côté. Le Saguenay, le Lac-Saint-Jean, le Bas-Saint-Laurent, la Gaspésie, la Côte-Nord, c'est plus en après-midi, soirée que ça va se passer, les précipitations. Il faut mentionner les vents aussi, c'est vrai, je l'ai pas mentionné. Les vents du sud-ouest quand même modérés ce matin, mais plus forts au passage des averses et des orages. Donc, des rafales 50-70 km à l'heure cet après-midi. C'est vrai pour le sud, le centre et tout l'est du Québec. 17-20 degrés dans l'est du Québec aussi. Sur la côte nord, un petit peu plus frais. C'est du 8 à 10 aujourd'hui. Territoire ontarien, on y va avec un ciel nuageux dans l'ensemble. Portion plus fraîche vers Sudbury, secteur de Thunder Bay, 6 à 8 degrés. Toronto, Windsor, sous les averses avec un risque d'orage, mais c'est du 15 à 18. Même chose pour Ottawa. Ça se passera surtout cet après-midi dans le cas d'Ottawa. On maintient le soleil en place à Vancouver, 20, 25. Mais oh, il y a de la chaleur en Colombie-Britannique. Vous avez vu ça? On a atteint la trentaine de degrés dans le secteur de Layton, pas plus tard que samedi dernier. Ça se poursuit, cette chaleur-là. Dans les prairies, sinon, c'est un peu plus modeste. 13 à 15, Edmonton, Calgary. C'est du beau temps. 6 sur le sud de la Saskatchewan, 5 sur le sud du Manitoba. Un ciel variable ou nuageux avec éclaircies et des températures qui seront à la hausse dans les prochains jours. Quand même une belle séquence de beau temps pour l'ouest du pays.
1: Merci beaucoup, Véronique.
0: Bonne journée.
1: Bonne journée. Alors, Olivier, au sport, on va se parler des 50 ans, 50e anniversaire des Jeux olympiques de Montréal. C'est en 1976. Et là, la ville organise toutes sortes d'événements pour commémorer ce 50e-là.
2: Commémorer le fait sportif, oui. La petite révolution qu'auront été les Jeux olympiques pour le Canada, mais pour la ville de Montréal de manière générale aussi. Cette espèce de rayonnement de la ville un message envoyé à la planète que Montréal existe, que Montréal est non seulement une métropole québécoise canadienne, mais qu'elle joue aussi parmi les grands sur la scène internationale. Et c'est un peu ça qu'on veut ramener lors de ces commémorations cet été, avec plusieurs expositions qui seront mises de l'avant pour permettre aux gens de peut-être se remettre un peu les Jeux olympiques de Montréal en tête. On a beaucoup parlé du stade olympique qui, j'ai l'impression, occulte beaucoup ces Jeux olympiques de 76 qui ont amené les meilleurs athlètes au monde ici à Montréal. On a eu droit à de grandes compétitions. On a qu'à rappeler, entre autres, Nadia Comaneci, qui en avait mis plein la vue. Mais ça a été une petite révolution aussi pour la ville de Montréal parce que plusieurs installations qui, oui, ont changé de vocation, mais ont permis à certaines personnes de se mettre au sport. Donc, c'est ce qu'on veut mettre de l'avant cet été. On aura la chance aussi de visiter le stade, d'aller faire des petits tours à ce stade olympique qui devrait réouvrir en 2028. Donc, d'aller voir les coulisses de ce stade qui n'était pas prêt, faut le dire, pour cette cérémonie d'ouverture, mais qui aura servi pour lancer justement ces Jeux. Et ça ramène peut-être aussi un peu d'ambition pour certaines personnes. Il y avait le Comité olympique canadien qui était présent hier. Eric Miles, qui est chef du sport au Comité olympique canadien, s'est fait poser la question, oui, ça fait 50 ans pour les Jeux de Montréal, mais est-ce qu'on peut rêver à des Jeux olympiques en sol canadien au cours des 50 prochaines années? Voici sa réponse.
3: Je crois que oui, ces célébrations-là sont importantes, mais de continuer à persévérer et à trouver notre place à l'international, que ce soit le retour de des Jeux d'été ou des Jeux d'hiver au Canada, moi, je trouve que c'est essentiel pour notre pays, puis on a notre place sur cette scène-là.
2: C'est vrai que le Canada a organisé des Jeux olympiques dans le passé, pas seulement ceux de 76. Il y a aussi Calgary, il y a aussi Vancouver qui ont accueilli les Jeux olympiques. Et en terminant, Eric Miles présentait le nouveau modèle olympique. Donc, cette décentralisation souvent des sites sportifs, ces combinaisons aussi de villes qui peuvent organiser les Jeux olympiques pourraient peut-être mousser une candidature canadienne. Pourquoi pas Montréal et Toronto? Dans l'Ouest aussi, plusieurs installations sont disponibles. Donc, il y a un petit peu plus, on dirait un appétit un peu plus grand, et de reparler des Jeux de Montréal. Mais peut-être que ça nous remet en appétit justement pour ces Jeux olympiques.
1: Parlons de ce qui se passe à Toronto. Nouveau directeur général pour les Maple Leafs de Toronto. Ça n'a pas été de tout repos cette présentation pour les dirigeants de l'équipe.
2: J'ai envie de dire que c'est un peu à l'image de la saison. Ça n'a pas été de tout repos. Et c'est pas de tout repos à Toronto depuis un moment avec les insuccès des Maple Leafs de Toronto. Donc hier, il y avait présentation de John Shaika, directeur général maintenant des Maple Leafs, qui l'avait été aussi avec les Coyotes de l'Arizona. Un passage un peu contesté. Parce qu'ils avaient...

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1: Les espadrilles sont-elles des chaussures de sport? Dans les autres pays francophones, les espadrilles sont des chaussures de toile qu'on porte l'été, mais qui ne sont pas vraiment conçues pour les activités sportives. Chez nous, cependant, espadrille est considérée comme un synonyme acceptable de chaussures de sport. Chaussures de sport est un terme générique qui regroupe les chaussures d'entraînement, les tennis et les baskets. Les chaussures d'entraînement sont faites de toile robuste ou de cuir. Elles sont parfois agrémentées de bandes de couleurs et mettent souvent en évidence le logo du fabricant. Les tennis sont des chaussures de sport légères dont les semelles sont souples et minces. Enfin, les baskets sont des chaussures de sport qui assurent un bon maintien de la cheville.
2: Nous sommes le mardi 5 mai. Voici à la une.

0: Bonjour, bon mardi, bienvenue à l'émission, bienvenue à la une, Mathieu Bellumeur au microphone. J'espère que vous allez bien. Merci donc d'être avec nous ce matin, encore une fois, pour commencer cette journée qui sera entre autres marquée par cette nouvelle session parlementaire à l'Assemblée nationale au Québec. Il y aura d'ailleurs un discours d'ouverture de la nouvelle première ministre Christine Fréchette pour parler des grandes orientations de cette session. Déjà, il y a des demandes des partis d'opposition. Jean-Philippe Robillard sera avec nous pour faire le portrait de ce qui nous attend sur le plan politique à l'Assemblée nationale. Pour les, quoi, je pense, cinq ou six semaines de travaux, qu'il va y avoir donc une courte session concentrée avant, bien sûr, la tenue d'élections cet automne. Donc, on en reparle avec Jean-Philippe Robillard. Julie-Jasmine Boudreau, Olivier Pellerin et Véronique Mirand sont autour de la table. Bonjour à vous trois.
1: Bonjour.
0: Alors, bon, Julie-Jasmine, je vous voyais à votre bureau regarder des photos ce matin, des photos du Met Gala, ce chic, chic événement, très chic événement qui avait lieu hier soir à New York.
1: Et c'est extrêmement couru, notamment, bien sûr, si vous êtes une vedette très riche qui peut y assister parce qu'il y avait c'est un événement bénéfice et ça fait toujours énormément jaser. Et cette année, le thème, c'était l'art du costume. Alors, ils ont tous respecté le thème.
0: OK, alors vous nous décrirez ça. Tantôt, il y a eu un petit peu de contestation
1: oui,
0: quand même cette
1: absolument.
0: Année.
1: Absolument. On le surnomme le Met Gala de Bezos.
0: OK.
1: Donc, je vous expliquerai parce que Jeff Bezos est derrière. C'est un des plus grands contributeurs cette année à ce gala.
0: D'ailleurs,
1: ça fait pas l'affaire de tous.
0: On a décidé effectivement de ne pas y aller. Voilà. On va y revenir un peu plus tard. Oui. Parlons des prévisions de la météo. Ça va être doux aujourd'hui, Madame Léran.
2: Oui, quand même. Déjà, cette heure-ci, 13 degrés à Montréal. Donc, ça se prend relativement bien. 17, 20 degrés. Un 20 degrés qui va s'en aller jusqu'en Gaspésie, quand même. Donc, de la douceur, oui. Mais évidemment, ça arrive pas tout seul, cette douceur-là. On aura un front qui va passer cet après-midi et ça va engendrer quelques averses, quelques orages. D'ici là, ce matin, nuageux.

0: il avait été mis à l'amende par la Ligue nationale de hockey parce qu'il s'était magasiné un poste alors qu'il était toujours à l'emploi des Coyotes. Et hier, certains journalistes et commentateurs ont remis un peu en question la crédibilité de John Shaika. Ça a été demandé même à Keith Pelley, qui est président du groupe propriétaire des Maple Leafs de Toronto. Dis-moi, j'ai parlé à 20 personnes qui me disent que cette personne-là a pas sa place là. En fait, c'est quelqu'un qui a pas bonne réputation. Pourquoi vous avez pris cette décision? On a fait les entrevues, disait Keith Pelley, et c'est pas ce qui nous est venu aux oreilles. Donc beaucoup de critiques. On questionne un peu peut-être ce qu'amènera Keith Pelley pour ces Maple Leafs de Toronto qui sont en déroute, qui cherchent un peu point de vue leadership, quelle décision on prendra pour les joueurs. Donc il y a encore beaucoup de chantiers chez les Maple Leafs de Toronto, et certains commentateurs se demandent si John Shaika sera la bonne personne pour relancer cette équipe. Il y avait aussi Matt Sundin, la grande légende des Maple Leafs, qui était dans un rôle de conseiller. Il sera là justement pour épauler les jeunes et le développement, mais ça n'a pas été tout repos pour les Leafs hier. On pensait que ce serait parfois simple. Hier, ça a été compliqué pour eux.
1: Même là, c'est compliqué.
0: Ouais.
1: Merci beaucoup, Olivier.
0: Un plaisir.
1: Bonne journée.
0: Au revoir.

Allons-y maintenant avec la une des différents quotidiens de ce matin, en commençant par La Presse Plus, qui nous prépare ou qui nous présente plutôt une enquête sur, je sais pas si c'est votre cas, si ça vous est déjà arrivé ou à des gens de votre entourage, quitter les urgences sans voir le médecin. Il semble que ce soit devenu un fléau. Il y a même des médecins qui disent on joue avec la roulette russe. Des gens qui sont quand même malades, mais qui décident de quitter les urgences. Des gens qui ont été cotés en situation urgente ou semi-urgente, ben dans 30% des cas, révèlent les données obtenues par La Presse, il y a des gens qui décident de quitter. On raconte l'histoire d'un petit bonhomme qui s'est présenté donc aux urgences. Il s'appelle Axton, 3 ans et demi, il faisait beaucoup de fièvre, 40 degrés, sa mère inquiète, l'amène à l'hôpital Papineau, donc en Outaouais. Lorsqu'elle arrive sur place avec son petit garçon, il est 1h30 du matin, après plus de 9 heures d'attente, imaginez, elle décide de repartir à la maison, mais évidemment, l'état de son enfant ne s'améliore pas, même que la fièvre augmente. Elle décide donc de se rendre quelques heures plus tard dans un autre centre hospitalier, à l'hôpital de Wakefield, encore une fois aux urgences. Et là, donc, en une heure, rapidement, elle peut voir un médecin. Et finalement, elle va être transférée en Ontario au centre hospitalier pour enfants de l'Est de l'Ontario. Et donc, on va lui diagnostiquer une leucémie. Évidemment, que ça aurait pu avoir des conséquences dramatiques. Dans certains cas, nous rappelle La Presse, il y a des patients qui sont morts à l'urgence. Il y a des patients qui sont morts après avoir quitté l'urgence. Des données et des chiffres également obtenus par La Presse, notamment ce 30% des patients qui sont partis des urgences et qui étaient considérés comme urgents ou semi-urgents. Ça, c'est pour les années 2024-2025. Donc, des P2 et des P3 dans le jargon médical, priorité 2 et 3. Donc, pas des P1, pas les cas les plus urgents que l'on voit tout de suite, mais quand même des situations où les problèmes de santé peuvent se multiplier ou encore vraiment s'aggraver, étant donné que les gens ont quitté l'urgence. L'esprit de Trudeau, toujours à Ottawa, titre Le Devoir de ce matin. En avril, le chef conservateur Pierre Poilievre a battu le record du nombre de mentions de l'ex-premier ministre en chambre. En fait, depuis le départ de Justin Trudeau, personne n'a parlé aussi souvent de lui dans l'enceinte de la Chambre des communes que le chef conservateur Pierre Poilievre au cours des derniers mois. Il n'est pas rare qu'un élu qui se lève de son siège à la Chambre des communes mentionne justement celui qui a été premier ministre de 2015 à 2025, mais c'est Pierre Poilievre qui le mentionne davantage. C'est sûr que le Parti conservateur, disent des analystes politiques interrogés par Le Devoir, tentent d'associer le Parti libéral de Mark Carney à Justin Trudeau, même si plusieurs analystes estiment que par ses décisions, il s'éloigne de l'ère Trudeau, le premier ministre Carney, mais quand même il y a des rapprochements qui tentent de se faire avec l'ère Trudeau. Enfin, vous pourrez lire ça dans le journal Le Devoir ce matin. En une, du Journal de Montréal et du Journal de Québec, la peur de sa vie, c'est le journaliste Renaud Lavoie, le journaliste sportif qui a été victime de 2 AVC et donc qui a pris la plume pour écrire une lettre aux gens qui se demandaient pourquoi il n'était plus dans les reportages de TVA Sport depuis quelques jours, donc raconte sa mésaventure. Le journal qui nous parle également de santé en nous parlant de 5 familles dont le bébé est décédé à la naissance au même hôpital, qui dénonce des lacunes dans les soins. C'est à l'hôpital du Suroy en Montérégie, au moins 5 cas troublants d'accouchement qui ont eu lieu dans cet établissement depuis 2019. Donc, des médecins qui sont arrivés soit en retard ou, avec un certain délai, disons, plusieurs histoires donc qui se recoupent et des familles qui ont décidé de témoigner.

0: aux journalistes de prendre la parole et de livrer leur témoignage aux journalistes du Journal de Montréal et du Journal de Québec. En une du Globe and Mail, on nous parle de ce mouvement séparatiste en Alberta. Le mouvement a recueilli près de 300 000 signatures. Ça en prenait 178 000 pour qu'il y ait donc tenu d'un référendum. Il y a des contestations en cours à ce sujet-là, mais les leaders séparatistes, écrit le Globe and Mail, parlent d'une journée historique et demandent donc à la première ministre la tenue de ce référendum. Et puis, en terminant, sur le site de Radio-Canada, c'est aujourd'hui la journée de la robe rouge un peu partout au pays. Le 5 mai, journée nationale de sensibilisation aux femmes, aux filles et aux personnes bispirituelles et LGBTQ+, autochtones, disparues et assassinées, qui s'appelle aussi la journée de la robe rouge. Texte à lire en une du site de Radio-Canada là-dessus ce matin. Oui, ce qui va retenir l'attention aujourd'hui, rentrée parlementaire à Québec. Nouvelle session, Jean-Philippe Robillard est avec nous. Bonjour Jean-Philippe.
1: Bonjour Mathieu.
0: Ah oui, discours d'ouverture de Christine Fréchette un peu plus tard aujourd'hui pour lancer ses travaux parlementaires. Une nouvelle premier ministre donc qui veut agir rapidement.
1: Oui, parce qu'elle a peu le temps pour faire adopter ses différents projets de loi, pour se démarquer de l'ancien premier ministre François Legault et de son gouvernement également, parce que c'est une session parlementaire, Mathieu, de 5 semaines seulement là avant la pause estivale et les prochaines élections au Québec. Christine Fréchette, donc, il n'y a pas beaucoup de temps pour faire adopter ses priorités, pour faire adopter son programme politique. Et le chef du Parti libéral, Charles Milliard, lui, il s'attend à ce que la session elle soit très chargée. On l'écoute.
2: Le menu législatif pourrait être important, mais il y a que 15 à 20 jours là, en chambre. Alors, il faudra être réaliste sur ce qui est possible. Mais il faut reconnaître là, que ce sera très, très court. Alors, j'ai pas beaucoup d'attentes. Moi, ce que j'attends, comme tous les Québécois, c'est les prochaines élections en octobre prochain.
0: Ouais, courte session, donc, quels sont les projets ou les projets de loi que le gouvernement de Christine Fréchette veut déposer?
1: Et il y en a plusieurs, Mathieu, sur la table. On s'attend à ce que le gouvernement Fréchette présente un projet de loi inspiré de la loi Clare en Angleterre pour permettre aux femmes, d'ailleurs, Madame Fréchette en a beaucoup parlé pendant la course à la direction du parti, donc pour permettre aux femmes d'avoir accès aux antécédents de violence conjugale d'un conjoint. Et ça, je vous dirais que c'est un projet de loi qui semble faire assez l'unanimité auprès parmi les partis d'opposition à Québec. Je vous invite à écouter la chef de Québec solidaire, Ruba Gazal, suivie encore une fois du chef libéral, Charles Milliard.
3: J'ai pas beaucoup d'attentes de la part du gouvernement sur le plan législatif puis les lois. Il y a beaucoup de lois qu'on va voter contre. La seule que j'attends, c'est la loi de Clare, que moi j'ai appelée Gabi Renaud. J'en ai parlé la première en décembre dernier. Il faut qu'on protège les femmes. Moi, j'ai accueilli favorablement l'ouverture de la première ministre. Il faut qu'on travaille en collaboration.
2: Nous, on a manifesté notre intérêt à supporter la loi de Clare, à supporter le P38 aussi pour les hospitalisations,
1: qui est un autre projet de loi là que va présenter le gouvernement de Christine Fréchette. Donc, le gouvernement va aussi déposer un projet de loi, Mathieu, sur le redécoupage de la carte électorale, où on fera passer le nombre de sièges à l'Assemblée nationale de 125 à 127. Pourquoi? Pour protéger deux circonscriptions, une dans la région de Montréal et une autre en Gaspésie. Il y a aussi le projet de loi dont on a qui a fait couler beaucoup d'encre, ce projet de loi pour du ministre Simon Jolin Barrette pour doter le Québec donc d'une constitution. Ben ça, par contre, les libéraux, les solidaires, tout comme le Parti québécois, vont s'y opposer, sont contre. Mais le chef du Parti conservateur, Éric Duhaime, lui, est pour. On l'écoute.
4: Nous, on est favorable à une constitution du Québec. On a levé la main quand Mme Fréchette a dit que ça prenait au moins un parti d'opposition en faveur. Nous, on est en faveur de la constitution du Québec. On est des autonomistes. On a toujours dit que, d'ailleurs, on comprend pas que des partis souverainistes soient contre une constitution du Québec, mais ça, c'est un autre débat. Donc, oui, on va collaborer pour essayer de faire adopter la loi numéro 1, la constitution du Québec, qui est à l'agenda du gouvernement.
1: Et puis, il y a le chef du Parti québécois, Paul Saint-Pierre Plamondon, qui, lui, là, a écrit, Mathieu, a envoyé une lettre à la première ministre du Québec, Christine Fréchette, pour lui demander d'en faire plus, d'en faire davantage pour défendre les intérêts du Québec face au gouvernement fédéral.
0: On va suivre cette session qui va commencer donc aujourd'hui. Merci beaucoup, Jean-Philippe.
1: Merci,
0: bonne journée.

0: Yes, Yap et Yang est disparu hier.
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2: La meilleure façon d'éclaircir la marde, c'est de la brosser.
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5: Elle était à ton prime aujourd'hui?
6: Vous avez sans doute reconnu la voix de Patrick Huard dans l'extrait que l'on vient d'entendre, bande-annonce de Bon Cop, Bad Cop. Julie Jasmine est de retour en studio. On se souvient du film, ça avait marché très fort il y a 20 ans au cinéma, ce film-là, Bon Cop, Bad Cop. Et là, donc, c'est une série qui va débarquer sur Crave, la plateforme Crave.
7: Dès jeudi. Deux épisodes et on va retrouver nos deux personnages emblématiques, David Bouchard. Je ne sais pas si vous vous souvenez.
6: Oui.
7: Alors, et aussi Martin Ward. Oui, mais on a changé un acteur. Alors, c'est-à-dire que c'était comme Fury qui faisait bon l'acteur Martin Ward, le personnage. C'est Henry Tierney qui est un Canadien en fait, et on sait qu'il a dû se désister comme Fury à cause d'une histoire, un conflit d'horaire. Et ça s'est fait quelques jours avant le début du tournage. Okay. Alors, on sent que ça a quand même ébranlé l'équipe. Alors là, au cœur de l'intrigue, c'est la mystérieuse disparition d'un chef de bande. On est en Gaspésie. Alors là, il y aura cette équipe de dépêchés, c'est-à-dire David Bouchard qui a toujours son front de bœuf, bien sûr, le détective Ward qui est toujours aussi élégant et ennuyant, qui est nouvellement retraité de la GRC. Il y a également la fille de Patrick Huard, du personnage de Patrick Huard qui est là-dedans, Sarah-Jeanne Labrosse, qui était dans les premiers films, souvenez-vous, parce qu'il y a eu deux films, évidemment, qui est d'une première de classe, et aussi un policier Micmac. Alors, c'est comme une équipe, un quatuor des assortis. Et pourquoi on écoute cette série? Ben, parce qu'on aime les dialogues serrés. On y va pour la blague. On y va aussi pour le sacre qui est assez généreux dans les textes. Et de l'action à profusion, bien sûr. On parle de cascades, de bagarres, d'explosions. Il y a des moyens. Ça paraît, ça fait vraiment, je dirais, une série télé de qualité pour ça. Et ce qu'on aimait beaucoup dans le premier, c'était les différences culturelles entre le Québec et l'Ontario, alors que là, on bifurque, je trouve, plus vers des enjeux contemporains, c'est-à-dire les tensions entre les Blancs et les Autochtones, et surtout les blessures du passé, bien sûr, des Premières Nations, ce qui est un angle qui est assez intéressant, et aussi le pouvoir politique derrière ça. Il y a un projet de Léoduc, donc bien sûr, ça sera au cœur du dénouement de l'histoire. Et Patrick Huard a à peu près tous les chapeaux. Il est acteur, scénariste et réalisateur. Il est appuyé d'une équipe de réalisation, d'une équipe de scénarisation. Mais bref, c'est à voir. Il y a d'autres personnages en périphérie très colorés, bien sûr.
6: À partir de jeudi sur la plateforme Crave, si ça vous intéresse. Hier, c'était le Met Gala à New York. Événement à bénéfice très couru par les gens qui veulent se faire voir dans des tenues extravagantes.
7: Et plus c'est extravagant, plus ça fait jaser.
6: Oui, c'est ça.
7: Et plus ça fait jaser, plus vous avez réussi. Alors, oui, donc on a vu Katy Perry avec une espèce de masque un peu d'escrime. Vous avez vu, ou si vous allez le voir, Bad Bunny en vieillard. Ça va se retrouver dans votre fil d'actualité aujourd'hui. Et l'autre chose qui fait jaser, surtout...
6: On se demande des fois si c'est pas l'Halloween ou si c'est un gala chic.
7: Si vous voyez Heidi Klum, vous allez vous poser la question, je vous le confirme. Alors, Jeff Bezos et sa femme, Lauren Sanchez Bezos, sont les présidents d'honneur et les plus généreux donateurs de cette édition-ci. C'est ce qui fait beaucoup jaser parce qu'on reproche vraiment, en cette période d'incertitude économique, des conditions de travail aussi d'Amazon, l'étalage de cette richesse-là. Alors, il y a un appel au boycottage. Il y a plusieurs personnalités qui ont choisi de pas y aller, notamment le maire de New York, Zoran Mamdani, et aussi les actrices Meryl Streep et Zendaya. Mais je dirais que le directeur du musée a quand même dit, écoutez, ce n'est pas une vitrine pour Amazon, c'est une vitrine pour le programme du Met, bien sûr. Alors voilà, allez voir ça, c'est quand même assez divertissant. C'est un plaisir coupable, avouons-le.
6: On parlait avec Olivier tantôt des 50 ans des Olympiques à Montréal en 1976. Il y a une chanson d'ailleurs officielle pour ce 50e anniversaire.
7: C'est une chanson du rappeur Loud et elle s'appelle « D'où

0: Ça marche, c'est entraînant. Ça sera présenté dans un grand spectacle de variété gratuit à l'esplanade du Parc olympique le 1er août prochain. Alors, il va présenter sa chanson et Nadia Comaneci y sera. Alors, still can't wait, comme dirait Loud.
1: Merci beaucoup, Julie Jasmine. Bonne journée.
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1: Loud, donc, et cette chanson pour le 50e anniversaire des JO de Montréal. Marie-Michèle Bordua est maintenant avec nous en studio. Bonjour Marie-Michèle.
3: Bonjour Mathieu.
1: À surveiller aujourd'hui, entre autres, Mark Carney, qui va nommer la prochaine gouverneure générale.
3: Parce que le mandat de Mary Simon tire à sa fin. Selon nos informations, la personne qui va lui succéder sera une femme et saura s'exprimer en français et en anglais. Mary Simon, qui a été la première autochtone à accéder au poste de gouverneure générale, a fait quand même l'objet de vives critiques tout au long de son mandat parce qu'elle ne s'exprimait pas en français. Mm-hmm. Elle a fait plus de 300 heures de cours, mais en vain.
1: Québec solidaire, le Parti Québec solidaire qui s'inspire du maire de New York pour proposer une plateforme axée sur le coût de la vie.
3: Voilà.

0: La formation politique propose de créer un réseau d'épiceries sans but lucratif. C'est une mesure phare de Zohran Mamdani, politicien de la mouvance socialiste américaine, pour réduire la facture alimentaire des citoyens. Cet engagement-là de Québec solidaire, ça figure dans le cahier de propositions sur lequel les membres vont débattre en congrès plus tard cette semaine. Et puis, il y a l'Alberta qui a déposé une pétition pour l'indépendance de la province. Plus de 300 000 signatures au-delà du seuil minimal. Mais là, il y a évidemment, ces chiffres qui vont devoir être validés par Élections Alberta.
1: Merci beaucoup, Marie-Michel.
0: Bonne journée.
1: Voilà pour cette édition d'À la une. Vos équipes du matin prennent le relais dans les prochaines secondes. Je vous souhaite une très belle journée. Au revoir.
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1: Les travaux parlementaires reprennent à Québec après l'élection de Christine Fréchette. Une courte session avant les élections.
7: Moi, ce que j'attends, comme tous les Québécois, c'est les prochaines élections en octobre prochain.
1: Ottawa vient en aide aux secteurs les plus durement touchés par les nouveaux tarifs douaniers américains.
8: C'est une excellente nouvelle. Ça va permettre aux entreprises d'avoir de l'oxygène.
1: Et Montréal veut saluer l'héritage des Jeux olympiques 50 ans plus tard.
9: Pour certains, pour redécouvrir les Jeux olympiques et pour d'autres, de découvrir justement ce que ont été les Jeux olympiques.
1: Bonjour, ici Mathieu Bellumeur, bienvenue au Radio-Journal. C'est jour de rentrée parlementaire à Québec. Les députés reviennent à l'Assemblée nationale quelques semaines après l'élection de Christine Fréchette comme chef de la coalition Avenir Québec. La nouvelle première ministre va donc lancer une nouvelle session en prononçant un discours d'ouverture. Dernière courte session d'ailleurs avant les élections. Jean-Philippe Robillard est avec nous. Christine Fréchette et son gouvernement devront donc agir rapidement.
10: Oui, parce qu'elle n'a pas beaucoup de temps devant elle pour faire adopter des projets de loi, parce que c'est une session de 5 semaines seulement avant la pause estivale et les prochaines élections. Christine Fréchette, donc, qui devrait agir rapidement, Mathieu, pour faire adopter ses priorités. Le chef du Parti libéral du Québec, Charles Milliard, s'attend à ce que la session soit assez chargée, alors que la chef de Québec solidaire, Huba Gazal, elle n'a pas beaucoup d'attentes.
7: Le menu législatif pourrait être important, mais il y a que 15 à 20 jours là, en chambre. Alors, il faudrait être réaliste sur ce qui est possible. Mais il faut reconnaître là, que ce sera très, très court. Alors, j'ai pas beaucoup d'attentes. Moi, ce que j'attends, comme tous les Québécois, c'est les prochaines élections en octobre.
11: J'ai pas beaucoup d'attentes de la part du gouvernement sur le plan législatif puis les lois. Il y a beaucoup de lois qu'on va voter contre.
1: Jean-Philippe, quels sont les projets de loi que le gouvernement compte déposer?
10: Ben, il y en a plusieurs. Là. Un premier à saveur nationaliste, selon des sources gouvernementales, qui fera en sorte de renouveler la disposition de dérogation pour protéger la loi 96 sur le français contre d'éventuelles contestations judiciaires pour 5 ans. Le gouvernement va aussi présenter un projet de loi pour permettre aux femmes d'avoir accès aux antécédents de violence conjugale d'un conjoint. Et ça, Mathieu, c'est un projet de loi qui semble faire l'unanimité. Le gouvernement va aussi déposer un projet de loi sur le redécoupage de la carte électorale. On fera passer le nombre de sièges à l'Assemblée nationale de 125 à 127. Il y a aussi le projet de loi de constitution du Québec qui est plus controversé. Les libéraux sont contre, les solidaires aussi, tout comme le Parti québécois. Mais le chef conservateur, Éric Duhaime, lui, dit que son parti va l'appuyer.
12: Nous, on est favorable à une constitution du Québec. On a levé la main quand Mme Fréchette a dit que ça prenait au moins un parti d'opposition en faveur. Donc oui, on va collaborer pour essayer de faire adopter la loi numéro 1 de la constitution du Québec qui est à l'agenda du gouvernement.
10: Et puis, il y a le chef du Parti québécois, Paul-Saint-Pierre Plamondon, qui a écrit à la première ministre Fréchette, Mathieu, pour lui demander d'en faire plus pour défendre le Québec face au gouvernement fédéral.
1: Merci, Jean-Philippe.
10: Merci, au revoir.
1: Le service de police de la ville de Montréal a ouvert une enquête sur l'utilisation par des manifestants samedi d'une guillotine en bois pour décapiter la tête en papier mâché à l'effigie du ministre québécois du Travail, Jean Boulet. Un geste dénoncé de toutes parts par la classe politique, les grandes centrales.

0: centrales syndicales s'en sont dissociées. Le groupe Alliance ouvrière, à l'origine de la mise en scène, invoque pour sa part son droit à la satire et à la liberté d'expression. Voici le point de vue de l'avocate criminaliste Nada Boumefta.
1: On se retrouve dans cette liberté d'expression qu'on connaît. Il y a toutefois d'autres pistes de solutions avant d'en arriver à ce type d'image-là qui pourrait être effectivement considéré comme des discours haineux puisque ça incite à la violence. Toutefois, ça doit viser quand même un groupe de personnes basées sur la religion, l'ethnicité, la distinction. Là, on vise quand même un individu très spécifique qui est notre ministre. Alors, il pourrait y avoir d'autres types de conséquences.
0: L'Alliance ouvrière plaide que cette performance rappelait un symbole historique de la colère populaire contre les élites. Le premier ministre Mark Carney va dévoiler ce matin l'identité de la prochaine gouverneure générale du Canada. Selon plusieurs sources de CBC News, une femme qui s'exprime en français et en anglais prendra la place de Mary Simon, dont le mandat tire à sa fin. Voici les attentes des bloquistes Réal Fortin et Xavier Barsalou-Duval et du conservateur Pierre Paulus.
2: Qu'elle parle français, c'est déjà un plus. C'est quelque chose d'important, je pense, d'essentiel même.
3: La mesure où c'est quelqu'un qui parle français, ça sera déjà une progression. Mais tu sais, c'est pas nécessairement une fonction pour laquelle j'ai beaucoup d'enthousiasme là, et beaucoup d'admiration.
4: L'important, c'est qu'elle parle français, évidemment. Ça prend ça, minimum.
0: L'actuel gouverneur général, la première autochtone à occuper ce poste, a fait l'objet de vives critiques tout au long de son mandat parce qu'elle ne s'exprime pas dans les deux langues officielles. Elle parle l'anglais et l'inuktitut. Le gouvernement Carney promet d'en faire plus pour aider les entreprises canadiennes touchées par les nouveaux tarifs douaniers imposés par l'administration Trump. Ottawa a annoncé une aide d'$1,5 milliard sous forme de prêts, notamment pour les entreprises de l'aluminium, de l'acier et du cuivre. Réaction avec Marie-Michèle Bourassa.
5: Les entreprises manufacturières vivent difficilement les changements apportés aux tarifs de Donald Trump il y a un mois. Un droit de douane de 25 % s'applique désormais à la valeur totale des produits transformés contenant de l'acier, de l'aluminium et du cuivre envoyés vers les États-Unis. Dans ce contexte, l'aide d'Ottawa est bienvenue.
6: C'est une excellente nouvelle.
5: Le président de l'Association de l'aluminium du Canada, Jean Simard, se réjouit que les entreprises aient finalement accès à de la liquidité, même si elle est accordée sous forme de prêt.
6: Ça va permettre aux entreprises d'avoir de l'oxygène sur le plan financier pour revoir leur stratégie de marché.
5: Le son de cloche est toutefois différent chez certains entrepreneurs, comme le président de Manac, qui fabrique des semi-remorques en Beauce, Charles Dutille.
7: Tout programme d'aide est absolument appréciée. Par contre, ça rouvre pas les portes d'un marché. Nous.
5: L'organisme qui soutient les PME au Saguenay-Lac-Saint-Jean, alias Géraud 2, abonde dans le même sens. Le directeur général Marc Saint-Hilaire croit qu'une réforme fiscale est nécessaire pour éviter des délocalisations vers les États-Unis.
8: C'est d'offrir des conditions gagnantes, de donner de l'oxygène à nos entreprises pour qu'elles puissent évoluer ici.
5: Ottawa va aussi injecter $500 millions dans un autre programme fédéral de soutien aux entreprises, quel que soit leur secteur. Ici Marie-Michèle Bourassa, Radio-Canada, Saguenay.
0: La pétition pour l'indépendance de l'Alberta aurait recueilli un peu plus de 300 000 signatures selon les organisateurs du groupe Stay Free Alberta. Ce nombre dépasse largement le seuil minimal pour mettre en place un référendum. Ces chiffres doivent encore être vérifiés et validés par Élections Alberta. La première ministre Danielle Smith a déjà affirmé qu'elle déclencherait un référendum pour la séparation à l'échelle de la province si un nombre suffisant de noms était recueilli et vérifié. Les appels à la désescalade au Moyen-Orient se multiplient au lendemain d'un regain de tension entre l'Iran et les États-Unis. Donald Trump a lancé hier une opération militaire pour rétablir le trafic dans le détroit d'Ormuz. L'Iran a répliqué en tirant des drones et des missiles sur des bases américaines dans le Golfe et un site pétrolier aux Émirats Arabes Unis. Ce matin, le géant danois du transport de marchandises par conteneur Maersk indique que l'un de ses navires sous pavillon américain avait quitté le détroit d'Ormuz sous escorte américaine. L'Organisation mondiale de la santé rapporte 2 cas confirmés d'antivirus et 5 cas suspects sur un bateau de croisière néerlandais bloqué au Cap-Vert. Parmi ces 7 personnes, 3 passagers ont succombé à la maladie. L'OMS indique avoir été informé samedi que des passagers atteints d'une infection respiratoire grave se trouvaient sur le navire qui reliait l'Argentine à l'archipel du Cap-Vert. Environ 150 personnes, dont 4 Canadiens, se trouvent à bord. L'antivirus est une maladie généralement transmise à l'homme par des rongeurs. Mais l'OMS soupçonne maintenant une possible transmission entre humains. Montréal va célébrer cette année le 50e anniversaire des Jeux olympiques d'été de 1976. Plusieurs événements sont d'ailleurs au programme pour souligner les performances sportives et les histoires humaines qui ont marqué l'événement. Benoît Chapdelaine.
9: Une exposition au Parc olympique, du cinéma à

0: Ciel ouvert au parc Jean-Drapeau, des rencontres avec les athlètes, plusieurs activités rappelleront dans les prochains mois l'événement historique inauguré par la reine Élisabeth II.
1: Je proclame l'ouverture des Jeux olympiques de 1976.
0: Les Jeux de Montréal ont rapidement révélé au monde la jeune gymnaste roumaine Nadia Comăneci, qui annonce son retour dans la métropole cet été.
2: Je ne manquerai ces célébrations pour rien au monde. Montréal, j'arrive.
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0: Loud interprétera la chanson officielle du 50e anniversaire des Jeux lors d'une grande fête au Parc olympique le 1er août. La PDG du site Parc olympique, Joël Brodeur, invite les Nadias du Québec à se rassembler à cette occasion avec Nadia Comăneci.
4: On a constaté qu'il y a eu un baby boom de Nadia au Québec dans la foulée de ces Jeux.
0: Les Jeux olympiques reviendront-ils un jour à Montréal? Le chef des sports au Comité olympique canadien, Éric Miles, évoque l'idée en se rappelant ceux de Paris en 2024.
5: C'est des Jeux qu'on voyait avec 92% des infrastructures qui étaient déjà en place. On pourrait même rêver à des Jeux d'été, par exemple, avec une candidature mixte de Montréal et Toronto.
0: De tels Jeux ne pourraient pas avoir lieu avant la fin des années 2030 ou le début des années 2040, compte tenu du calendrier. Ici Benoît Chapdelaine, Radio-Canada, Montréal.
6: Voilà, c'était le Radio-Journal. Ici Mathieu Bellumeur. Au nom de toute l'équipe, merci d'être à l'écoute. Bonne journée.

0: Bonjour, bonjour, je m'appelle Éric Robitaille. Merci d'être au rendez-vous en cette journée numéro 2 de la semaine. La machine est bien partie, on est sur notre aire d'aller, on lâche pas et on n'a pas le choix parce que la guerre tarifaire, elle se poursuit et elle fait mal. On peut maintenant chiffrer l'effet des nouveaux tarifs américains d'avril et ça frappe plus large que prévu en englobant les produits manufacturés qui contiennent des métaux nord-ontariens. L'aide financière d'Ottawa arrive dans ce contexte pour amortir le choc, mais est-ce que cette aide va transformer nos entreprises ou subventionner leur dépendance au marché américain? On va s'y intéresser en dernière heure d'émission à la rubrique économique de Marjorie April. À la une du site web de Radio-Canada, aujourd'hui, il y a toujours la situation maritime et sécuritaire au Moyen-Orient, avec un texte sur une compagnie danoise de transport de marchandises qui a indiqué qu'un petit navire avait réussi à quitter le détroit d'Hormuz. Par ailleurs, il y a un dossier sur la couverture médiatique de l'administration Trump qui a dominé hier la cérémonie de remise des prix Pulitzer, récompense annuelle de la presse, remise à New York. Et dans la section nord-ontarienne de notre site web, il y a un article d'Orphie Moussongo sur les cas de syphilis qui continuent de dans le Nord-Ouest. Tout ça est à lire aujourd'hui. Moi, je vous présente les irremplaçables collègues de l'émission du matin en commençant par l'infatigable journaliste Francis Bouchard qu'on retrouve dans notre studio de Hearst. Bonjour Francis.
1: Bonjour Éric.
0: Même pas fatigué de voir la neige tomber chez vous?
1: Ah ben c'est sûr, un petit peu. Là,
0: une petite lassitude quand même.
1: Oui, oui, on a hâte que les températures augmentent, là, parce que je vois que la moyenne maximale pour Hearst c'est environ 14 degrés dans le jour. Alors, ouais. On n'atteindra pas ça cette semaine tellement, je pense.
0: Et vous avez des flocons, là, ce matin.
1: Oui, oui, ça a cessé présentement, là, mais la chaussée est blanche, puis je vois un camion de l'autre côté de la rue qui est recouvert de blanc, une petite couche de blanc.
0: OK, une situation douloureuse dans l'actualité ce matin. Au prochain bulletin, vous allez nous parler de l'entreprise minière Agnico Eagle qui annonce qu'un incident mortel impliquant un de ses travailleurs s'est produit sur le site de son projet Upper Beaver. Ça, c'est près de Kirtland Lake, Francis.
1: Oui, l'entreprise indique que l'incident a eu lieu vendredi dernier. Elle précise que l'équipe du projet Upper Beaver collabore avec les autorités locales afin de déterminer les causes de l'incident. Le projet consiste en un camp d'exploration pour de l'or et du cuivre qui est situé à environ 27 kilomètres à l'est de la mine Macassa.
0: Et puis un refrain malheureusement trop bien connu, il y a plusieurs communautés nord-ontariennes qui connaissent une forte augmentation des surdoses de drogue.
1: Oui, dans le district de North Bay, Parry Sound, le bureau de santé indique que 26 personnes ont fait une surdose en avril et que 4 personnes sont décédées. Une alerte concernant les drogues émise plus tôt ce mois-ci est toujours en vigueur et une alerte

0: similaire est en place à Sudbury également. Santé publique Sudbury District indique que 8 personnes sont décédées d'une surdose en avril. Le bureau de santé précise que la cause de cette augmentation du nombre de surdoses n'est pas claire.
1: Ah, c'est une grande tristesse. On va en reparler donc dans vos bulletins tout au long de la matinée. Vous le voyez pas à la radio, mais chaque jour, la chevelure de Daniel Aubin est une véritable réussite. Un feu d'artifice de belles bouclettes qui retombe toujours de la bonne façon. Bonjour, Daniel.
2: Bonjour, Éric.
1: Vous êtes clairement pas l'inspiration du spectacle intitulé « Catastrophe capillaire » dont vous allez nous parler ce matin, Daniel.
2: Oui, c'est ça, c'est la nouvelle production, la création des Draveurs, la troupe de théâtre de l'école secondaire McDonald Cartier à Sudbury, qui célèbre cette année aussi son 55e anniversaire. Nous en sommes très fiers.
1: Quelle institution quand même.
2: Oui, et puis on ressent cette année une plus grande volonté que récemment d'aller chercher le public, d'inviter le grand public aux représentations de Catastrophe capillaire, leur nouvelle pièce. Ça se passe cette semaine à la salle Trisac du Collège Boréal, pièce qui a été applaudie au Festival Théâtre Action en milieu scolaire. Je suis allé rencontrer quelques membres de la troupe, des doyens, dont c'est la dernière année au sein des Draveurs, puis aussi avec une des nouvelles recrues qui dit qu'elle embarque déjà pour la production l'année prochaine. Donc, Catastrophe capillaire, oui, ça se passe dans un salon de coiffure. C'est aussi une pièce d'époque, une pièce des années 1980, où l'action se passe pendant les années 1980, mais ça a été écrit par un duo de membres du des Draveurs de cette année. Donc, regard contemporain sur cette décennie-là.
1: Des jeunes dramaturges qui ne manquent pas de toupette. Avec sa sensibilité habituelle, Frédéric Projean va nous parler de la vie citoyenne nord-ontarienne. Bonjour Frédéric.
3: Bonjour Éric.
1: Sujet délicat, douloureux, mais nécessaire ce matin, le sort des femmes autochtones victimes de violences et la journée de la robe rouge, Frédéric.
3: Oui, il y a des célébrations ou en fait des commémorations un peu partout au pays. Ça inclut chez nous, dans le nord de l'Ontario. Moi, je me rends au Parc Bell tout à l'heure. Ce sera le point de départ d'une marche de participants qui vont se rendre jusqu'au centre d'amitié autochtone, au centre-ville de Sudbury, à quelques coins de rue, à peine de nos studios. J'ai rendez-vous déjà avec des participants. Je vais marcher un peu ce matin. On risque d'être en route vers 7h20. Mais également, ce matin, on a appris tout à l'heure, ou on a appris dans les dernières heures, un vote de grève chez les métallos, local 6500, les métallos unis. 98% demandent de grève, c'est quand même très fort. Qu'est-ce qu'il y en est? On tente d'aller aux informations, c'est encore tôt. On espère que les gens vont se réveiller, vont voir nos messages de ce matin, mais on espère vous tenir au courant de la situation. Sinon, on va vous parler de ce groupe environnemental qui tente de sensibiliser aux consultations organisées ces jours-ci par le gouvernement fédéral sur le transport des matières radioactives au pays. Donc, y a des consultations qui ont lieu un peu partout dans le nord-est. Il y en avait dans le nord-ouest la semaine
1: avec
3: passée.
1: Avec le tombeau nucléaire éventuel à Ignace, forcément, on va être au cœur donc de cette problématique, ouais, Frédéric.
3: Donc, on parlera de grève ou de transport ce matin, selon ce qu'on sera en mesure de vous présenter. Ce sont des dossiers quand même majeurs dans le nord.
1: Je vous présente notre réalisateur associé à la recherche, Raphaël Robitaille. Comme d'habitude, il est en charge de la mise en onde, du choix musical et du constat que le premier mardi de mai ne va pas nous allumer l'épiderme autant que souhaité. Bonjour Raphaël.
4: Bonjour.
1: Donc Francis l'a évoqué, et pour Frédéric qui va aller marcher ce matin et tous les gens qui vont marcher, ça demeure une matinée assez fraîche en général.
4: Ouais, il fait un peu plus froid ce matin, je dirais un peu partout et au cours de la journée, là, un peu partout à faire plus froid qu'hier. S'entraîne quelques précipitations de neige ce matin. On en a encore du côté de Geraldton, Red Lake et Sea Lookout. Température autour des moins 5 du côté de Sea Lookout. Il y a certains endroits, il fait un peu plus chaud aujourd'hui. Là, du côté de North Bay, on a 7 degrés déjà ce matin. On devrait voir un maximum de 11 degrés, mais toujours avec quelques précipitations. Je vous donne les détails là, autour de 6h35.
1: Très, très bien. Alors aussi aujourd'hui au menu de l'émission, on va beaucoup parler de santé mentale, de la semaine de la santé mentale et des initiatives pour les connexions intentionnelles. On vous expliquera ce que c'est. On va en parler avec l'Association canadienne pour la santé mentale, Sudbury Manitoulin. On va parler de santé tout court également, en amont de la Semaine nationale des soins infirmiers. On va recevoir un infirmier autorisé et une infirmière praticienne praticienne du Centre de santé communautaire du Grand Sudbury. Et puis, comme tous les mardis, nous aurons notre chronique d'actualité internationale avec John Miller Beauvoir. Et puis, nous aurons encore des cadeaux littéraires. Et pour nous le rappeler, je vous présente notre Père Noël, toujours à la page, le réalisateur Patrick Wright. Bonjour, Patrick.
5: Ho, ho, ho, Eric. Bonjour.
1: Ho, ho, ho. Autre chapitre de notre distribution de cadeaux pré-salon du livre, Patrick.
5: Ben oui, tout à fait. Pour notre question du jour, depuis les derniers jours, on vous fait tirer des passeports, des paires de passeports au Salon du Livre, donc pour aller découvrir les exposants, participer à des discussions et faire rencontrer des auteurs. Et justement, notre question du jour ce matin, c'est si vous pourriez inviter n'importe quel auteur, autrice dans un Salon du Livre, qui voudriez-vous voir, qui voudriez-vous croiser dans un Salon du Livre? Ça peut être quelqu'un qui est déjà passé ou ça peut être quelqu'un qui n'est jamais venu. Ça peut être un fantasme total aussi, se dire
1: peut-être
5: que
1: c'est... Peut-être même un auteur disparu, mais qu'on aurait aimé
5: rencontrer. Qu'on aimerait rencontrer. Donc bref, toutes les réponses sont bonnes. 705-688-5301 pour nous écrire par texto ou matindunord@radio-canada.ca. Vous répondez et vous êtes inscrit pour le tirage qu'on fera en fin d'émission pour cette paire de passeports au Salon du Livre du Grand Sudbury qui se déroule en fin de semaine.
1: C'est intriguant comme réflexion. On a hâte de vous lire et de vous entendre. Francis, je vais évidemment solliciter vos préférences. Si vous pouviez rencontrer l'auteur, l'autrice de votre choix, toute tendance, toute époque confondue, qui ce serait?
0: Ah, ben vous savez que je lis plusieurs livres de sport. Alors, il y a des journalistes comme Mathias Brunet, Martin Leclerc, qui ont écrit des livres alors que j'aimerais bien rencontrer.
3: Okay. Vous n'avez pas le droit de voler mes choix. C'est exactement là où je m'en laisse.
1: C'est vrai, hein?
3: Oui, exactement.
1: Les coulisses de vestiaire, ça, vous voulez l'entendre directement de la part des observateurs des coulisses de vestiaire. Daniel, est-ce que vous nous sortez du vestiaire du Canadien de Montréal?
2: J'aimerais, je sais pas si c'est déjà passé par le vestiaire des Canadiens de Montréal, ça m'étonnerait, mais qui sait, peut-être en mode recherche pour dessiner une planche, Michel Rabagliati.
1: Ben oui.
2: C'est peut-être le plus grand BDiste aujourd'hui au Canada français. J'aimerais bien ça, pouvoir lui parler de bande dessinée, ce qu'il lit aussi. J'aimerais ça savoir ce qui l'alimente dans sa création, puis il est toujours aussi prolifique. Je sais que c'est un métier un peu ingrat, celui de BDiste, toujours le dos courbé par-dessus ses planches. Ça, c'est de longues journées, mais j'aimerais ça qu'il prenne le temps de venir nous rendre visite un de ces jours.
1: C'est bien beau, Paul, à Québec, mais il y a Daniel à Sudbury aussi que Michel pourrait rencontrer. Raphaël, quel serait l'auteur ou l'autrice que vous aimeriez rencontrer pour vrai?
4: Ça m'est déjà arrivé. Moi, j'ai des souvenirs d'avoir rencontré Brian Perreault quand j'étais jeune dans un salon du livre. J'ai rencontré récemment. C'est souvent à Sudbury, je rencontre des auteurs. J'ai rencontré Madouba récemment dans un salon du livre. Ça m'a fait grand plaisir de lui parler. Et si moi j'avais rencontré quelqu'un maintenant, j'aimerais beaucoup rencontrer un auteur japonais. Je vais dire Haruka Murakami en ce moment parce que c'est l'auteur par excellence là que tout le monde connaît. Mais n'importe lequel, là, je serais ravi d'avoir une conversation avec des auteurs.
1: Gabriel Garcia Marquez, ça serait un beau choix de consolation.
4: Je l'ai mentionné trop souvent. Là,
1: Il fallait changer.
5: Je pensais que vous alliez dire les auteurs de la Bible.
1: Les quatre évangélistes.
5: Oui.
1: Frédéric, vous avez eu le temps d'y penser là pour vous démarquer un petit peu des secrets de vestiaire de Francis Bouchard.
3: J'avais beaucoup aimé le livre Toronto jamais bleu de Marie-Hélène Larochelle, publié en 2024. Je me disais, il me semble qu'il y aurait de quoi faire une grande conversation autour d'un micro sur la réalité de ces femmes itinérantes dans les rues de Toronto, une réalité qui n'est pas toujours facile, qui m'avait sorti de mon quotidien, qui m'avait permis de voir d'autres perspectives que j'avais jamais vues avant. Donc peut-être Marie-Hélène Larochelle, si elle est de passage à un moment donné ou pour un prochain livre, pourquoi pas.
1: Ça, c'est un beau choix original. Patrick, vous aurez le mot de la fin.
5: Mais c'est toujours plaisant, les salons du livre, pour les retrouvailles, justement. Donc, c'est pas des gens qu'on a jamais vus, mais les retrouvailles. Mais ça, c'est une réponse un peu détournée. Là,
1: oui.
5: Mais vous avez ouvert la porte vers les disparus. Et puis, j'ai jamais eu la chance, moi, de rencontrer Robert Dixon. Mm. J'aurais bien voulu. Et puis, ça aurait sûrement été dans un contexte d'un salon du livre à un moment donné. Donc, c'est ma réponse pour ce matin. Je l'ai tellement lu et apprécié que j'aurais bien aimé rencontrer le personnage.
1: Moi, j'ai travaillé sur le tout premier salon du livre de Sudbury, entre autres avec Robert Dixon, à organiser des spectacles de poésie. Alors, vous avez raison d'avoir envie de cette rencontre. C'était extrêmement enrichissant. Alors, on a hâte de vous lire et de vous entendre là-dessus. C'est aussi aujourd'hui la journée du patrimoine mondial africain. Et ça nous a inspiré la sélection musicale pour ouvrir l'émission. On va écouter Kelly Badeau, qui est franco-manitobaine, mais ivoirienne d'origine. Elle a écrit le texte de cette chanson avec sa maman, qui est toujours en Côte d'Ivoire. C'est une chanson sur la polarisation des opinions, les divergences d'opinions, parfois à l'intérieur même d'une famille. Mais on se réconcilie au-delà de nos divergences d'opinions parce qu'on s'aime. C'est le titre de la chanson. Voici Kelly Badeau.

0: Manitobaine, aux origines ivoiriennes, c'était Kelly Badeau. Il est 6h26.
1: Les sports.
0: Frédéric, on parle de hockey junior. D'abord, l'entraîneur des Voodoos de Powanson pourrait ajouter un autre trophée à sa collection.
2: Peter Goulet a déjà récolté, Éric, les prix de l'entraîneur de l'année deux fois dans sa carrière dans la LHJNO, incluant cette année. Il est maintenant finaliste au prix remis à l'entraîneur de l'année, mais dans l'ensemble de la Ligue canadienne de hockey junior. Peter Goulet qui a quand même mené son équipe, mine de rien, à la deuxième position du classement général du hockey junior devant le Rock de Timmins, devant les Lumberjacks de Hearst, là, qui se livraient une chaude lutte. Les Voodoos qui ont récolté également 26 points de plus que l'an passé. Les unités spéciales, c'était sa spécialité. Powanson qui est terminé avec la meilleure moyenne en désavantage numérique, la deuxième meilleure moyenne en avantage numérique. C'est une des plus disciplinées au pays. Il y a Luke Judson également, des Lakers de Fort Francis, qui a été considéré pour ce prix qui sera remis dans les prochaines semaines.
0: Dans la Ligue nationale, les Maple Leafs sont présentés dans la controverse les nouveaux membres de leur personnel de direction.
2: Conférence de presse très attendue. Le nouveau directeur général John Chayka et son conseiller principal aux opérations hockey, l'ancienne gloire des Maple Leafs, Max Sundin, qui ont présenté leur vision d'équipe. Conférence, vous l'avez dit, parfois tendue. Éric, un journaliste, entre autres, qui a dit avoir parlé à 19 personnes dans le monde du hockey, 20 personnes dans le monde du hockey. Sur ces gens-là, il y en avait 19 qui déploraient cette embauche-là. Situation très malaisante, autant pour John Chayka lui-même, sa famille qui était dans les gradins, mais une question difficile à laquelle, bon, le président des Maple Leafs a dit

0: ben écoutez, on n'a peut-être pas parlé aux mêmes personnes parce que moi, les références sont toutes bonnes.
1: Il y aurait un lourd passé, là, pas toujours recommandé à M. Tchaïka, selon certaines sources.
0: Bref, il a une longue côte à remonter auprès des partisans. Oui. Les attentes ne sont pas très élevées. Souhaitons quand même qu'il aura appris de ses erreurs. Matt Sundin, lui, qui sera un leader au sein de cette équipe-là. On attend toujours de savoir qu'est-ce qu'il en sera du sort de l'entraîneur Craig Berube.
1: Parlons de prix maintenant qui ont été consensuels. Le 29 avril dernier, le Conseil scolaire du Grand Nord a dévoilé les récipiendaires de ces prix de distinction 2026, des honneurs qui célèbrent l'excellence, l'innovation, l'humanisme. Parmi les lauréats, Isabelle Ouellette, enseignante à l'École publique Franco-Manitou de Manitouange. Elsie Miklis, hier à l'émission Au rythme du Nord, a pu parler avec la récipiendaire, avec Isabelle Ouellette. On écoute un extrait de leur conversation.
2: J'étais surprise, reconnaissante. C'est un grand honneur pour moi. Mon engagement, tout ce que je fais pour l'école, je le fais par passion, parce que j'aime mes élèves, j'aime qu'est-ce que je fais. Donc, j'avais pas réalisé à quel point j'avais marqué les gens ou je sais pas, mais je suis encore émue, je suis vraiment très contente.
3: Alors, on sait que ce prix souligne un engagement qui va au-delà de vos fonctions. Et là, je l'entends, vous parlez que chaque geste que vous posez, vous le faites par passion, parce que vous aimez vos élèves. Est-ce qu'il y a autre chose qui motive aussi votre quotidien à faire d'en donner un peu plus à vos élèves?
2: C'est vraiment parce que j'adore mes élèves, puis ils me rendent bien, donc j'essaie de leur fournir toutes sortes d'expériences pour vivre leur francophonie, parce qu'on vit dans un milieu anglophone. Donc, pour moi, c'est important de leur faire vivre le plus possible des situations francophones, que ce soit à l'école ou même après les heures d'école.
3: Intéressant ce que vous dites. Alors, on sait, vous enseignez à l'école publique Franco-Manitou à Manitouange. Et comment cet engagement se manifeste-t-il concrètement dans votre salle de classe ou dans vos projets communautaires? Là, vous venez de nous souligner que vous leur faites vivre toutes sortes d'expériences à l'école et après l'école.
2: Oui, j'ai organisé des clubs, un club d'échecs, c'est après l'école, un club sportif, donc j'entraîne les élèves pour, présentement je fais du badminton, demain on va participer à un tournoi de badminton avec les autres écoles dans la région. Qu'est-ce que je fais? Donc j'accueille une étudiante du secondaire, co-op.
3: Oui.
2: Pour venir faire une expérience dans ma classe. Donc, elle vient faire sa co-op dans ma classe. Donc, c'est bien. Puis en plus, c'est une ancienne élève. Donc, ça rend ça encore plus merveilleux.
3: Je peux comprendre. Et parmi toutes ces activités que vous faites, est-ce qu'il y a une réalisation ou un projet récent dont vous êtes particulièrement fière?
2: Oh! je suis vraiment fière parce qu'à notre école, on a accueilli dans les dernières années des nouveaux enseignants. J'ai vraiment été là pour eux, pour les aider, les accompagner. Les nouveaux enseignants posaient des questions, puis ça me faisait plaisir de les aider. Donc, j'ai aidé à leur adaptation, à leur en salle de classe, autant que dans l'école. Je suis pas mal fière de ça, d'avoir pu faire une différence pour que leur adaptation à notre école soit encore plus
3: en accompagnant
2: plus facile,
3: l'intégration.
2: Oui, en les accompagnant.
1: Au microphone de notre collègue Elsie Miklis, c'était Isabelle Ouellette, enseignante à l'École Franco-Manitou de Manitouange, une des récipiendaires des prix de distinction 2026 du Conseil scolaire Grand Nord. Il est 6h32. Francis, on commence ce bulletin en parlant de l'entreprise minière Agnico Eagle qui annonce qu'un incident mortel impliquant un de ses travailleurs s'est produit sur le site de son projet Upper Beaver. Ça, c'est près de Kirkland Lake.
4: Oui, l'entreprise indique que l'incident a eu lieu vendredi dernier. Elle précise que l'équipe du projet Upper Beaver collabore avec les autorités locales afin de déterminer les causes de l'incident. Le projet consiste en un camp d'exploration pour de l'or et du cuivre. Il est situé à environ 27 kilomètres à l'est de la mine Macassa.

0: 49 ans constituent la majorité des cas dans la région. L'agence prévoit également de diffuser des publicités sur les réseaux sociaux. Issoufou Moussango, Radio-Canada, Sudbury.
1: Et voilà, Eric, c'est sur ce reportage que se termine le bulletin d'information.
2: Merci, Francis. Pas d'autres flocons de neige là dans les dernières minutes chez vous, parce qu'il y en a eu pendant la nuit.
1: C'était vers 5h du matin quand je me suis emmené ici au bureau, mais là maintenant ça l'a cessé, mais c'est pas fondu encore. On voit encore la petite couche, mais ça va fondre un petit peu plus tard aujourd'hui.
2: Je suis pas du tout étonné. Je me rappelle d'un salon du livre auquel j'avais assisté à Eus autour du 20 mai, puis on est arrivé, ouais. Il faisait beau grand soleil, puis on est reparti en pleine tempête de neige. Là, c'est pas étonnant chez vous, la
1: non,
2: neige
1: non,
2: au
1: c'est
2: début.
1: Pas, c'est pas étonnant, non.
2: En juillet, on est un peu surpris, pas en mai.
1: Ouais.
2: On va retrouver tantôt, Francis.
1: À tantôt.
2: En général, même si c'est assez beau, ça demeure frais pour la plupart des régions aujourd'hui. Raphaël?
3: Oui, mais il fait beau en ce moment du côté du Grand Sudbury. Là, si on regarde à l'extérieur, on voit du soleil, mais on prévoit des nuages un peu partout, également des précipitations, notamment dans le district de Cochrane et pour Red Lake, Nipigon, Marathon, Greenstone. On prévoit quelques averses de neige cessant en mi-journée, averses de neige ou de pluie, nuageux par la suite avec un maximum de 4 degrés. Et partout ailleurs, là, pour Thunder Bay, pour les districts de Témiscamingue, Nipissing, Algomoy, dans le Grand Sudbury, on prévoit des nuages également aujourd'hui. On a 40% de probabilité d'averses de neige ou de pluie. Un maximum de 6 degrés pour Thunder Bay, sur Sainte-Marie, Elliott Lake, Wawa, Dubreuilville. Un maximum de 8 degrés dans le Grand Sudbury. 9 degrés pour Témiscamingue Shores, Kirkland Lake, Earlton. Et un maximum de 11 degrés pour North Bay, Nipissing West et Mattawa.
2: Merci Raphaël. Bon mardi tout le monde. Il est 7h36.
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2: Au culturel, Daniel va nous reparler de Catastrophe capillaire, nouvelle création théâtrale de la troupe Les Draveurs de l'école secondaire McDonald-Cartier de Sudbury. Au sport, Patrick va s'intéresser à cette récompense de prestige pour l'équipe Les Voodoos de Powassan dans la Ligue de hockey junior A du Nord de l'Ontario. Et dans quelques instants, on va parler de soins infirmiers avec des membres du Centre de santé communautaire de Sudbury. Le temps d'écouter une chanson du duo Grand Eugène qui est constitué de Jérémy Lachance et de Mélissa Lemieux avec la collaboration d'un artiste français qui se fait appeler Miel de Montagne. Son vrai nom, c'est Milan Daudin. Voici cette pièce qui a pour titre « Loin ».

composition du duo électropop Grand Eugène. Il est 7h38. Une fois par mois, on a une date, on a un rendez-vous mensuel avec le Centre de santé communautaire du Grand Sudbury pour célébrer leur anniversaire de création. Donc, on rencontre certains des membres, des travailleurs, des spécialistes de la santé du Centre de santé. Puis là, on prend un peu d'avance en amont. On se prépare à la Semaine nationale des soins infirmiers, dont la thématique cette année sera le pouvoir des infirmières et infirmiers de transformer le système de santé. Pour en parler,

0: Et on a deux invités, en fait, ce matin, deux membres du Centre de santé communautaire, Roland Dutrissac, qui est infirmier autorisé. Bonjour, Roland.
1: Bonjour.
0: Je vous reconnais, vous m'avez donné mon vaccin contre la grippe l'automne dernier. Et puis aussi, avec vous, Lindsay Séguin, qui est infirmière praticienne. Bonjour, Lindsay.
2: Bonjour.
0: Ravi de vous rencontrer. Je vais vous demander d'abord pourquoi vous avez choisi cette profession-là. On va commencer par la base. Comment vous avez fait le choix de devenir infirmier, Roland?
1: Oui, pour moi, ça a toujours été un désir que j'ai eu depuis que j'étais jeune. J'ai toujours aimé aider les gens, être là pour aider avec les soins. J'avais une tante qui avait beaucoup de problèmes de santé au niveau physique. Elle avait le diabète, le cancer, elle était aveugle. Et puis pour moi, c'était toujours quelque chose que je tenais à cœur, d'aider les gens. Et puis, je trouvais ça valorisant, d'être capable de faire une différence dans la vie des autres. Et puis, c'est ça, pour moi, j'ai décidé de me lancer dans une carrière, dans une profession où ce que je pouvais tout justement aider les gens, exactement.
0: Oui. Donc, l'empathie, puis de voir votre tante souffrir, puis de se dire que vous pouviez aider les gens qui étaient dans des conditions comme elle. Lindsay, comment vous avez fait le choix de votre profession, de votre vocation d'infirmière?
2: Moi, c'est commencé plus tôt dans le secondaire. J'ai toujours aimé les sciences, la biologie. Je savais que je voulais faire quelque chose pour aider du monde. Et avec les soins d'infirmière, c'était une opportunité de faire ça. Et aussi, c'est un baccalauréat de sciences dans les d'infirmières. So c'était une bonne base de éducation si je voulais continuer mes éducations après ça.
0: Vous avez choisi de devenir infirmière praticienne. Donc, qu'est-ce que ça implique et pourquoi vous avez fait ce choix-là?
2: Les infirmières praticiennes sont des infirmières autorisées qui ont la formation et l'éducation avancée qui nous permettent de façon autonome prescrire des médicaments, poser des diagnostics, de prescrire des diagnostics et de référer nos patients aux spécialistes aux besoins. On fonctionne de la même manière de médecin de soins primaires.
0: Oui. Ça contribue aussi beaucoup à contrer la pénurie de médecins, les responsabilités élargies qu'ont les infirmiers. Infirmières, vous avez choisi de travailler dans un centre de santé. Vous auriez pu travailler en milieu hospitalier ou dans d'autres secteurs, mais les centres de santé ont des missions particulières aussi de prévention de la santé. Pour vous, comme infirmier, qu'est-ce que ça implique de différent d'être dans un centre de santé par rapport à l'hôpital, par exemple, Roland?
1: Oui, tout à fait. Je vais dire qu'il y a beaucoup d'emphase sur la prévention et puis la promotion de la santé. Mm. C'est une des raisons pour lesquelles j'ai décidé de faire partie du centre de santé. J'ai eu beaucoup d'expérience à travailler avec Santé publique à Sudbury. Mm. Et puis, j'étais responsable de beaucoup de programmes de promotion de la santé. Mais c'est quelque chose qu'on fait à chaque jour, que ça soit avec les clients, beaucoup d'éducation, beaucoup de promotion de la santé, que ça soit au sujet de leur diabète, la tension artérielle, le cholestérol, leurs lipides. J'anime même un groupe d'hommes au centre à Hanmer.
0: Okay.
1: Et puis c'est quelque chose où on met beaucoup d'emphase sur l'importance de la santé. Et puis c'est une santé holistique, c'est-à-dire au point de vue physique, mental, spirituel. On touche un peu tout. Et puis, pour moi, c'est important parce que c'est important de regarder aux soins de façon holistique. Puis, j'ai l'occasion de faire ça dans mon travail présentement.
0: Qu'est-ce que ça veut dire de façon holistique pour vous, pour votre définition, là, qu'est-ce que ça implique?
1: Oui, pour moi, c'est ça, comme que j'ai mentionné. Alors, c'est non seulement de regarder à une personne, à un individu, au point de vue physique, mais il y a d'autres choses. Ça peut être des stress qu'ils vivent, la santé mentale. Alors, on met beaucoup d'emphase sur tous les aspects de la santé, la globalité des soins, c'est ça.
0: Je sais que votre travail touche tout plein d'aspects, Lindsay, mais si on parle de prévention de la santé, là, qui est une des marques de commerce, des signatures des centres de santé, comment vous voyez votre rôle spécifique comme infirmière praticienne?
2: Comme infirmière praticienne, l'objectif de notre travail est l'éducation de la santé, la promotion de la santé et la prévention. Nous évaluons les patients et leurs facteurs de risque et nous offrons des mesures de dépistage afin de permettre une détection et un diagnostic plus précoce des maladies. Cela permet d'initier un traitement et une prise en charge appropriée plus tôt, ce qui contribue à réduire la morbidité et à améliorer les résultats.
0: Une des choses qu'on veut peut-être déboulonner, désamorcer, c'est un travail de longue haleine, là, mais c'est l'espèce de hiérarchie dans le domaine de la santé où on voit les médecins au sommet de la pyramide.

0: C'est bien la thématique de votre semaine nationale cette année, donc le rôle des infirmiers et infirmières de transformer le système de santé, d'avoir des responsabilités élargies. Comment vous voyez ça? Comment vous percevez le pouvoir qu'ont les infirmiers et infirmières de transformer, d'améliorer le système de santé actuel, Roland?
1: Oui, pour moi, je peux le voir dans mon propre milieu de travail. C'est très important. Juste pour donner un exemple, présentement, je suis en train de faire un cours. Je suis en train de poursuivre mes études et puis en anglais c'est RN prescriber, alors infirmier autorisé prescripteur, je crois que c'est le terme en français. Alors c'est quelque chose que je fais présentement qui va me donner un peu plus de responsabilité. Je vais être en mesure de faire certaines ordonnances pour certains médicaments, pour la contraception, pour cesser de fumer, alors plein de choses. Alors je pense que c'est important qu'on regarde à qu'est-ce qu'on peut faire pour tout contribuer pour aider à l'équipe de soins primaires. On travaille en étroite collaboration avec les médecins, les infirmières praticiennes. Il y a certaines tâches qu'on peut faire au milieu de notre propre travail avec des directives médicales et puis en travaillant de près là, avec toute l'équipe. Donc, je pense qu'on joue un rôle très, très, très important et clé dans notre milieu de travail. Et puis, les infirmiers peuvent en faire de plus en plus.
0: Vous sentez qu'il y a une ouverture peut-être encore plus dans un centre de santé communautaire de la part des médecins, que c'est pas des chasses gardées, là, que vous êtes un membre qui peut encore contribuer davantage aux enjeux?
1: Oui, justement, oui. Puis comme Lindsay a mentionné tantôt, comme je vous donne un autre exemple concret, juste au point de vue de dépistage de certaines choses, comme certains cancers, on travaille de très près ensemble et puis il y a beaucoup de choses que je peux faire comme infirmier en collaboration avec les IP, les infirmières praticiennes et les médecins. Donc, c'est ça.
0: Lindsay, vous aurez le mot de la fin. D'ailleurs, dans ce contexte de grande pénurie de médecins dans le nord de l'Ontario, comment les infirmiers, infirmières, praticiennes qui prennent de plus en plus de place peuvent contribuer à améliorer le système global? Quelle est votre place, quel est votre rôle dans ce grand dossier, ce grand enjeu?
2: Oui, au fil des années, notre rôle est devenu plus en plus autonome. Notre champ de pratique est de plus en plus élargi. Plus récemment, les changements sont, on a plus d'autorisé de demander certains tests, des TDM, des IRM, de prescrire les médicaments contrôlés.
0: Alors, beaucoup de responsabilités élargies, puis un investissement quotidien, puis une grande compassion, puis une grande empathie, le prolongement donc de votre mission en santé. Nos invités, Lindsay Séguin et Roland Dutrissac, tous les deux membres du personnel infirmier du Centre de santé communautaire de Sudbury, on vous souhaite une belle semaine de célébration du pouvoir des infirmiers et infirmières. Merci d'être venu nous voir en studio pour nous en parler ce matin, Lindsay et Roland.
2: Merci beaucoup.
1: Avec plaisir.
0: Il est 7h47.
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0: Je suis impressionné, Frédéric a déjà repris son souffle, déjà revenu de sa marche prévention de la santé. Ça fonctionne avec Frédéric, vous avez travaillé votre cardio récemment dans nos parties de hockey. On va parler de hockey justement au sport, de hockey junior, d'une bonne nouvelle pour le personnel des Vaudous de Powassan.
4: Oui, c'est quand même un bel honneur. Peter Goulet, qui est l'entraîneur de l'équipe depuis plusieurs années déjà, qui a été nommé tout récemment entraîneur de l'année dans la Ligue d'hockey junior du Nord d'Ontario. Maintenant, il pourrait recevoir ce prix, mais à l'échelle nationale. Il est finaliste au prix Darcy Hogan et Mark Cross, remis à l'entraîneur de l'année. Mention spéciale également à Luke Judson, le pilote des Lakers de Fort Francis, qui a été considéré pour ce prix.
0: Et quoi d'autre est sur votre radar sportif ce matin, Frédéric?
4: On va surveiller ce soir, c'est la loterie du repêchage dans la Ligue nationale de hockey.
0: OK.
4: C'est important parce que c'est là qu'on va connaître l'ordre des équipes qui vont choisir les meilleurs espoirs en juin prochain. Les Maple Leafs de Toronto, eux, ont 8,5% de chance d'avoir le premier choix. Les Canucks ont été la pire équipe cette année, donc c'est eux qui ont le plus de chance. Il y a plein de probabilités mathématiques à travers ça. C'est un processus un peu compliqué, mais à 19h ce soir, c'est sûr que les partisans des équipes éliminées vont regarder où sera située leur équipe, de quelle façon on serait capable de reconstruire après une année difficile. Les deux seuls joueurs choisis au premier rang par les Maple Leafs, c'est Rick. Avez-vous une petite idée au repêchage?
0: Vous les voulez dire dans les dernières années?
4: Dans l'histoire, les Maple Leafs sont
0: pêchés. Allez-y, allez-y.
4: Matthews, Austin Matthews en 2016, mais avant ça, Wendell Clark en 1985. Donc,
3: c'était des bons choix.
4: Si les Maple Leafs pouvaient mettre la main sur le premier choix, je pense que ça aiderait cette reconstruction.
3: OK, oui, ils en ont grand besoin. Reparlons de théâtre, de catastrophes capillaires.

0: Nouvelle création de la troupe Les Draveurs de l'école le McDonald Cartier de Sudbury, après avoir remporté le prix du meilleur texte original au festival Théâtre Action en milieu scolaire. C'est le grand public, Daniel, qui est invité pour deux représentations cette semaine au Collège Boréal.
1: Oui, les représentations auront lieu demain, mercredi 6 et le jeudi 7 mai dans la salle Trissac du Collège Boréal. On voit 24 élèves de la 9e à la 12e année dans la troupe de théâtre Les Draveurs de l'école secondaire McDonald Cartier. Je suis allé sur les lieux hier, voir ce décor. Ça se passe dans un salon de coiffure pendant les années 1980. Je vous ai déjà parlé de Mia Prince, Vinnie Julien et Jonah Watts. Je vous présente maintenant deux autres draveurs qui se présentent dans cette capsule que j'ai préparée à partir de notre discussion.
2: C'est quoi ça, là? Ça sent comme des biscuits au gingembre avec une touche de vanille. Ouh!
3: Janine, tu es l'adorateur sommelier. C'est ma nouvelle fréquence. Frisson, tépis. Oh! Ne bouge pas, ma belle. Tu mérites un petit touche de glamour, toi aussi.
4: Bon, là, je crois que le village entier va sentir les épices ce soir.
5: Salut, je suis Camille Desneiges.
6: Bonjour, bienvenue au salon Différence.
7: Bonjour, moi je suis Éloi Clément, je suis dans les Draveurs depuis 2 ans maintenant. Je suis en 12e année et puis je joue le rôle de l'inspecteur.
1: L'inspecteur, donc dans un salon de coiffure, c'est un inspecteur santé qui vient vérifier si tout est salubre sur les lieux?
7: Oh, je sais pas, mais il y a certains clients qui sont vraiment, qui dérangent tout le salon. Donc il faut évidemment qu'il y ait quelqu'un qui vient inspecter ça. Puis je veux pas rien divulgâcher là, mais il y a des choses qui vont se passer là.
1: Dis-moi, Éloi, comment a été ton expérience cette année? Ça me semble que c'est une création collective. Oui, il y a le duo d'auteurs, mais je pense que tout le monde a eu l'occasion de peut-être ajouter leur grain de sel. Comment est-ce que tu as trouvé l'expérience de création ensemble avec les autres draveurs cette année?
7: Ben, j'ai vraiment aimé ça parce que on voit vraiment que comme il y a du cœur de chacune des personnes dans les Draveurs dans cette pièce. On voit tout le monde qui rajoute leur petit pep, qui rajoute leur propre personnalité, qui vraiment rajoute toute la pièce ensemble.
1: Est-ce que tu comptes continuer à faire du théâtre par la suite? Est-ce que tu sais déjà ce qui t'attend en septembre? Est-ce que tu as pensé à des études en théâtre? Est-ce que ça pourrait t'intéresser?
7: J'y ai pensé, c'est certain, mais je vais pas en théâtre l'année prochaine. Je vais justement au Collège Boréal dans les arts culinaires. Donc, j'ai vraiment hâte pour ça.
1: Est-ce que tu vois des leçons que tu as apprises en théâtre qui pourraient te servir en arts culinaires?
7: C'est certain qu'il y a plein de choses qui peuvent aider. Tu sais, il faut être capable de ne pas trop se mettre de pression sur nous-mêmes, parce que souvent dans la cuisine, c'est comme sur comme l'estrade. Il y a beaucoup de stress qui peut se passer, mais il faut toujours rester calme.
1: C'est une pièce d'époque. Ça se passe pendant les années 1980. Toi, qu'est-ce qui te vient à l'esprit quand tu penses à cette décennie-là? Qu'est-ce qui la rend singulière?
7: Ben, ce qui la rend singulière, c'est vraiment le style de la pièce. Tout le monde a vraiment un style des années 80, je trouve. Puis ce qui rend particulier, c'est non seulement ça, mais c'est vraiment tous les personnages. C'est vraiment des caricatures de personnes dans les années 80.
1: Je vois une pancarte pour des coupes Longueuil ou un mullet parfait. Est-ce qu'il y a quelqu'un dans la distribution qui a osé se faire une coupe de cheveux en mode coupe Longueuil, court en avant, long en arrière?
7: On aurait dû faire ça, mais il y a personne qui a pu faire un mullet cette année, donc c'est vraiment décevant, je trouve.
1: Qu'est-ce que tu dis au public, Éloi, en conclusion pour les encourager à venir voir Catastrophe Capillaire?
7: Ben, c'est aussi notre 55e anniversaire pour les Draveurs, donc je dirais vraiment, s'il y a des anciens Draveurs qui seront en train d'écouter ça et qui sont pas certains d'aller voir la pièce, on a un petit quelque chose vraiment pour vous à la fin de la deuxième représentation le jeudi soir. Donc je vous recommande vraiment d'aller voir ça, c'est vraiment de l'héritage qu'on a.
2: En plus, elle a même pas le pâté chinois que ma belle-sœur a fait au dîner paroissial.
4: Bien, voyons, c'est le meilleur pâté chinois au village.
3: Et il y a personne qui peut piler les patates comme elle.
4: C'est doux comme la soie.
8: Bonjour, je me nomme Océane Simard. Je suis en 9e année, donc c'est ma première année ici dans les Draveurs. Puis moi, je suis une comédienne.
1: Avant d'arriver à McDonald Cartier en 9e année. Je sais pas si t'as fait ta 7e et 8e ici aussi, non? Donc, est-ce que t'étais au courant

0: l'héritage, la réputation, l'histoire de la troupe de théâtre Les Draveurs?
1: Donc, avant que je venais ici, je savais pas c'est quoi Les Draveurs. J'ai même pas entendu Les Draveurs jusqu'à ce que j'ai fait mon tour dans l'école. Puis j'ai vu le setup de Ravet Rouge, puis j'ai vraiment aimé comment ça a l'air, puis ça m'a inspiré beaucoup de mettre mes émotions sur scène.
0: Donc, c'est la première fois que tu fais du théâtre, tout court?
1: Oui, c'est ma première fois du théâtre, mais j'ai fait aussi un peu d'impro pendant mes années à l'élémentaire.
0: Dis-moi, c'est qui ton personnage dans Catastrophe capillaire?
1: Moi, je joue la petite Lucie-Marie Dubois, elle a 8 ans, puis c'est la fille de la mairesse.
0: Est-ce que elle subit une catastrophe capillaire?
1: Oh oui, elle fait beaucoup dans le salon. Mais je peux pas dire plus que ça, parce que ça va ruiner toute la pièce si je dis ça.
0: Comment as-tu aimé ton expérience avec toute l'équipe? Ça t'a été bien accueilli au sein de, des Draveurs pour cette première expérience, bien accompagnée?
1: Oh oui, quand j'étais à Théâtre Action avec la troupe, j'ai eu tellement de comme émotions, de comme heureuse. Puis quand on a gagné le prix, puis c'était ma première année, j'étais tellement contente parce que c'était tellement comme une mémoire de, pour revenir l'année prochaine aussi pour essayer d'améliorer mes habiletés en théâtre.
0: Tu t'embarques déjà pour une deuxième expérience l'année prochaine dans Les Draveurs?
1: Oui, j'aimerais rester pour toutes les années de reste de mon secondaire parce que j'aime beaucoup ça quand je suis venue ici cette année.
0: Est-ce qu'il y a d'autres aspects qui pourraient t'intéresser de jouer pour ta première année? Pourrais-tu faire de la technique, faire de la mise en scène, faire des costumes, du décor? Est-ce qu'il y a autre chose qui t'intéresse dans l'équipe?
1: J'aimerais devenir écrivaine, peut-être, parce que j'aime aussi écrire beaucoup, parce que je fais beaucoup d'articles pour le tapage, pour le journal Le Voyageur. Puis, j'aimerais aussi peut-être essayer pour faire costume comme Vinnie l'année prochaine.
0: Océane, qu'est-ce que tu dis au grand public pour les encourager à prendre des billets puis venir vous voir Catastrophe capillaire dans la salle Trisac cette semaine à Sudbury?
1: Viens célébrer ta francophonie. C'est tellement une pièce très beau et très comique. Puis je pense que même les adultes aussi vont vraiment aimer ça parce que les blagues sont un peu clichés des fois.
0: Donc les adultes aiment juste les blagues clichés?
1: Oh oui.
0: OK.
2: Qui est authentique des années 20.
0: Ah, la C'était Océane Simard et Éloi Clément qui nous parlaient de leur expérience au sein de cette troupe de théâtre Les Draveurs de l'école secondaire McDonald-Cartier qui présente leur production, une création originale, Catastrophe capillaire, une pièce de théâtre qui a remporté le prix du meilleur texte original au Festival Théâtre Action en milieu scolaire. Le grand public pourra les découvrir, ces Draveurs, demain, mercredi 6 et le jeudi 7 mai à 18h à la salle Trisac du Collège Boréal. On peut acheter des billets sur School Day si vous connaissez ce site web du Conseil scolaire du Grand Nord. Et puis, il y aura quand même des billets qui seront disponibles à la porte.
3: Je tiens à préciser que Anne, ma coiffeuse de Lively, la coupe Longueuil, elle appelle ça la coupe Capriole. Elle transpose ça géographiquement. Vous avez déjà eu cette coupe de cheveux, Francis? Court en avant, long en arrière?
4: Non. Je réussissais pas à faire pousser mes cheveux.
3: Ah, c'est pour ça.
4: Ça prisait trop.
3: Chez vous, on appelle ça la coupe jog ou la coupe couple. En tout cas, on enquêtera là-dessus. Francis, les autorités mettant le public en garde contre une nouvelle arnaque qui cible les clients de Rogers.
4: Oui, certains d'entre eux ont été contactés par une personne qui les invitait à prendre part à une nouvelle offre qui leur donnait droit à un iPad gratuit. Ceux-ci sont invités à se rendre sur l'application de l'entreprise pour s'inscrire au programme et reçoivent ensuite l'appareil. Par contre, il y a un deuxième appel qui les informe peu de temps après d'une erreur et les invite à retourner l'appareil à l'aide d'une étiquette qui leur a été fournie. Or, le iPad est acheminé à une adresse privée et non à la compagnie Rogers. Les victimes se retrouvent donc à devoir payer la facture pour l'appareil qu'ils n'ont plus.
3: En deux mots, Frédéric, comment ça va les Blue Jays?
5: Ça va mal, Eric. C'est tout ce que vous avez besoin de savoir. Non, ils ont perdu hier soir. Oh, malheureusement, les Blue Jays à Tampa Bay, ils rejouent contre cette même équipe aujourd'hui.
3: Merci, Frédéric. On prend une pause de temps du bulletin d'information. On se retrouve dans une dizaine de minutes.
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4: Rentrée parlementaire à Québec, une courte session avec un programme chargé.
5: Il n'y a que 15 à 20 jours là, en chambre, alors il faudra être réaliste sur ce qui est possible.
4: Qui va succéder à la gouverneure générale Mary Simon?
6: L'important, c'est qu'elle parle français, évidemment. Ça prend ça, minimum.
4: Mark Carney va annoncer plus tard ce matin que sa successeur sera une femme et qu'elle va parler français et anglais. Et antivirus sur un bateau de croisière néerlandais, 3 passagers succombent à la maladie, généralement transmise à l'homme par un rongeur.
7: C'est un virus très sévère qui se transmet pas facilement, mais lorsqu'on l'attrape, les taux de mortalité sont élevés.
4: Bonjour, ici Mathieu Bellumeur, bienvenue au Radio-Journal. L'Assemblée nationale reprend ses travaux aujourd'hui après une pause de quelques semaines qui a permis à la nouvelle première ministre du Québec, Christine Fréchette, d'arriver en poste. Le menu pour cette courte session s'annonce quand même chargé. J'en discute avec mon collègue Sébastien Desrosiers à Québec. Sébastien, la première ministre doit énumérer ses priorités dans un discours d'ouverture plus tard cet après-midi.
8: Oui, ce sera l'occasion de tracer la feuille de route qui va guider l'action du gouvernement dans la dernière ligne droite de son mandat au pouvoir. Dans l'entourage de Christine Fréchette, Mathieu, on nous dit qu'elle veut marquer la coupure avec l'ère François Legault, mais son premier projet de loi qui sera déposé demain fera en sorte de protéger l'un de ses legs, c'est-à-dire la loi 96 sur le français. La première ministre veut renouveler la disposition de dérogation qui la met à l'abri de recours judiciaires. Bon, mais c'est une des priorités identifiées jusqu'ici par le gouvernement qui veut faire adopter d'autres réformes d'ici la fin de la session parlementaire dans 5 semaines, comme par exemple ce qu'on appelle la loi de Clare pour mieux protéger les femmes victimes de violences conjugales, qui sera présentée par le ministre de la Sécurité intérieure, Yann Lafrenière.
9: Ça a été écrit par des équipes qui ont travaillé très fort avec le secrétariat de la condition féminine. Alors, dans les prochains jours, ça aussi, ça sera déposé. Et moi, j'espère qu'avec les oppositions, on va réussir à passer ça. Malgré les peu de jours qu'on a, on va démontrer aux Québécois qu'on peut travailler ensemble de façon transpartisane dans ce dossier-là.
4: Et Sébastien, demain, Christine Fréchette et Mark Carney vont annoncer une commande importante d'appareils chez Airbus à Mirabel.
8: Oui, un achat de 120 appareils par la compagnie AirAsia, l'une des plus importantes commandes pour l'A220 de l'ancienne C-Series de Bombardier. Une aventure dans laquelle l'État québécois a investi plus de 2,1 milliards de dollars depuis 10 ans. Donc, la première ministre annoncera cette bonne nouvelle demain après-midi, après sa première période de questions demain, pour laquelle les partis d'opposition l'attendent de pied ferme.
4: Sébastien Desrosiers à l'Assemblée nationale, merci.
8: Je vous en prie.
4: Le premier ministre Mark Carney va dévoiler, lui, un peu plus tard ce matin, l'identité de la prochaine gouverneure générale du Canada. Selon les informations de CBC, une femme va succéder à Mary Simon, dont le mandat tire à sa fin. Fanny Olivier, notre analyste, est à Ottawa. Fanny, on ignore pour l'instant qui Mark Carney a choisi pour représenter le roi Charles au pays.
10: Oui, on sait simplement que c'est une femme et qu'elle maîtrise les deux langues officielles du Canada. En entrevue à Tout un matin le mois dernier, Mark Carney avait d'ailleurs assuré que la personne qu'il a choisie parle à la fois français et anglais. Le premier ministre cherche ainsi à éviter de s'attirer des critiques comme celles qu'avait reçues Justin Trudeau, en nommant Mary Simon, qui parle, oui, anglais et Inuktitut, mais pas français. Le commissaire aux langues officielles a d'ailleurs enregistré plus de 1300 plaintes à cet égard, qu'il a cependant jugé irrecevable. On écoute le bloquiste Xavier Barsalou-Duval, suivi du conservateur Pierre Paulus.
11: La mesure où c'est quelqu'un qui parle français, ce sera déjà une progression. Mais tu sais, c'est pas nécessairement une fonction pour laquelle j'ai beaucoup d'enthousiasme là, et beaucoup d'admiration.
6: L'important, c'est qu'elle parle français, évidemment. Ça prend ça, minimum.
4: Et Fanny, la nomination d'une gouverneure générale, c'est un exercice compliqué?
10: Oui, Justin Trudeau pensait avoir frappé un coup de circuit, par exemple, en nommant l'ancienne astronaute Julie Payette en 2017. Tous les partis d'opposition, d'ailleurs, avaient salué à l'époque son arrivée à Rideau-Hall. Mais bon, CBC a révélé par la suite que Julie Payette a instauré un climat de travail toxique et elle a fini par démissionner. Mark Carney est par ailleurs soumis à des pressions pour nommer quelqu'un qui ne provient pas du Québec ou de l'Ontario, comme c'est souvent le cas. La première ministre de l'Alberta, Danielle Smith, a notamment demandé la nomination d'un gouverneur général issu d'une une province de l'Ouest. Je rappelle que la fonction de gouverneur général est avant tout honorifique et symbolique. La personne choisie va toucher un salaire de près de 400 000 $ par année.
4: Merci Fanny.
10: Je vous en prie.
4: La Journée nationale de sensibilisation aux femmes, aux filles et aux personnes bispirituelles autochtones disparues et assassinées est soulignée aujourd'hui au pays. Cette date, aussi connue sous le nom de la Journée de la robe rouge, a pour but de rappeler la violence que subissent de nombreuses autochtones au Canada. Des événements sont prévus pour la 16e édition de cette journée, dont des marches, des rassemblements et une cérémonie sur la colline du Parlement. Voici la sénatrice Inoue Michelle Audette.
0: Ces journées permettent la pédagogie, la sensibilisation ou un rappel au gouvernement, quand je dis au gouvernement au pluriel, là, sur l'importance là, de faire en sorte qu'il y ait une meilleure prévention, protection et bien sûr de trouver des réponses pour beaucoup trop de familles qui sont encore après 40 ans sans réponse.
4: Au total, 124 femmes, filles ou personnes bispirituelles autochtones ont été assassinées ou sont disparues au Québec depuis 1950, dont plus de la moitié depuis l'an 2000, selon la plus récente cartographie de femmes autochtones du Québec. Un groupe indépendantiste albertain déclare avoir reçu suffisamment de signatures pour forcer un référendum sur la question d'ici quelques mois. Le groupe Stay Free Alberta disposait de 120 jours pour recueillir 178 000 signatures, un objectif que les organisateurs affirment avoir largement atteint avant de remettre hier leur pétition à Élection Alberta. Emmanuel Prince-Tauvette.
12: Les indépendantistes albertains sont plus que satisfaits. Leur pétition « Stay Free Alberta » a récolté plus de 300 000 signatures. Le responsable de la pétition, Mitch Sylvestre, veut maintenant que sa question soit ajoutée au bulletin de vote du référendum prévu cet automne en Alberta. Quelques centaines de personnes sont venues célébrer ce moment et se disent prêtes à faire campagne dans les prochains mois, comme Janie Assenheimer. Notre voix se doit d'être entendue, dit-elle. Si Daniel Smith ne met pas la question sur le bulletin de vote, nous allons continuer d'en parler. Élection Alberta doit maintenant procéder à la vérification d'un échantillon de ses signatures, mais son travail est mis sur pause en attendant la décision d'une juge dans les prochains jours sur la constitutionnalité de la pétition. Trois Premières Nations de l'Alberta font valoir que la pétition enfreint leurs droits issus des traités. Si le processus va de l'avant, Élection Alberta promet d'ajouter une étape dans sa vérification après qu'un groupe indépendantiste, dont Stay Free Alberta, se distancie, ait obtenu une copie de la liste électorale. Ici Emmanuel Prince-Tauvette, Radio-Canada, Edmonton.
4: Les appels à la désescalade au Moyen-Orient se multiplient au lendemain d'un regain de tension entre l'Iran et les États-Unis. Le géant danois du transport de marchandises par conteneur Maersk indique que l'un de ses navires sous pavillon américain a quitté le détroit d'Ormuz et le golfe Persique sous escorte américaine. D'ailleurs, le secrétaire à la défense des États-Unis affirme que de nouveaux bateaux pourront quitter le détroit d'Ormuz. Hier, des bateaux qui s'approchaient du détroit ont été pris pour cible par l'armée iranienne. Un site pétrolier des Émirats arabes unis a été bombardé par des drones. Téhéran accuse pour sa part l'armée américaine d'avoir tué 5 civils qui se trouvaient sur 2 bateaux tout près des côtes iraniennes. L'Organisation mondiale de la santé rapporte 2 cas confirmés d'antivirus sur un bateau de croisière bloqué dans l'Atlantique au large du Cap-Vert. 5 autres passagers pourraient avoir contracté le virus. Et parmi ces 7 cas, Jean-Philippe Robillard, il y a déjà eu 3 morts.
13: Oui, et ce qu'on craint maintenant, c'est qu'il y ait d'autres décès parce qu'il y a près de 150 personnes, Mathieu, dont 4 Canadiens qui sont toujours à bord du navire. Selon l'Organisation mondiale de la santé, vous l'avez dit, il y a 3 passagers qui sont morts. Il y en a 4 autres qui présentent des symptômes de la maladie qui se transmet généralement à l'être humain par des rongeurs, mais cette fois-ci, l'OMS croit qu'il y aurait eu transmission directe entre humains. On écoute le microbiologiste et infectiologue, le Dr Carl Weiss, qui nous parle de ce virus qui fait actuellement rage sur le navire.
7: On sait que c'est transmis par les rongeurs, qui se transmet pas facilement, mais lorsqu'on l'attrape, les taux de mortalité sont élevés. Et on peut avoir 2 formes, une forme qu'on appellerait pulmonaire, c'est-à-dire ça donne une forme de grippe très sévère avec des difficultés respiratoires importantes, ou une forme qui ressemblerait un peu à une fièvre hémorragique, c'est-à-dire beaucoup de fièvre, mais avec des saignements importants un peu partout.
13: Et pour le moment, il n'y a pas de traitement de vaccin, Mathieu, contre cette maladie.
4: Et Jean-Philippe, qu'est-ce qui attend les passagers qui sont toujours coincés à bord?
13: Ben, l'OMS souhaite que le navire accoste aux îles Canaries en Espagne, mais le gouvernement espagnol n'a pas l'intention d'accueillir les passagers et l'équipage du bateau pour le moment. En fait, tant qu'il n'aura pas les résultats des prélèvements qui ont été effectués sur les personnes avec des symptômes.
4: Merci Jean-Philippe.
13: Merci, au revoir.
4: Et puis un mot en terminant sur la République dominicaine qui suspend un projet minier de la société.

Société canadienne Gold Quest au lendemain d'une manifestation de résidents inquiets des conséquences du projet sur l'environnement. Le projet en question concernait un gisement d'or, de cuivre et d'argent évalué à environ 5 milliards de dollars. Le chef d'État de la République dominicaine a déclaré dans une vidéo qu'il avait le devoir d'agir avec prudence et transparence, surtout lorsque les citoyens s'inquiètent. Voilà, c'était le Radio Journal. Ici Mathieu Bellumeur. Au nom de toute l'équipe, merci d'être à l'écoute. Bonne journée.

0: Allô, bonjour, rebonjour. Je m'appelle Éric Robitaille. Merci d'être au rendez-vous en cette journée numéro 2 de la semaine. La machine est partie. On est sur notre air d'aller. On lâche pas et on n'a pas le choix parce que la guerre tarifaire, elle, se poursuit et elle fait mal. On peut maintenant chiffrer l'effet des nouveaux tarifs américains du mois d'avril et ça frappe plus large que prévu en englobant les produits manufacturés qui contiennent des métaux et de l'acier nord-ontarien. L'aide financière d'Ottawa arrive dans ce contexte pour amortir le choc, mais est-ce que cette aide va transformer nos entreprises ou subventionner leur dépendance au marché américain? On va s'y intéresser dans la prochaine heure à la rubrique économique de Marjorie April. Aussi, dans quelques minutes, on va vous proposer la chronique d'actualité internationale. On va parler de la situation politique au Sénégal et aussi de cette nouvelle banque de défense militaire que le Canada a réussi à décrocher. On ne sait pas encore dans quelle ville ça va s'installer. Toronto et Ottawa sont en lice. Par ailleurs, le 5 mai, c'est la journée de la robe rouge, journée nationale de sensibilisation aux femmes et aux filles autochtones disparues ou assassinées. On va en parler avec Vicky Chartrand, qui est originaire de Sudbury, mais qui est maintenant professeure titulaire au département de sociologie de l'Université Bishop, militante donc pour les droits des femmes autochtones. D'ailleurs, il y avait notre collègue Frédéric Projean qui était plus tôt aujourd'hui en direct de la marche de solidarité en cette journée de la robe rouge au Parc Bell. Frédéric est de retour en studio. Il va nous parler dans la prochaine heure de transport de substances radioactives, parce qu'avec le futur tombeau nucléaire d'Ignace dans le Nord-Ouest, le Nord-Ontarien sera au cœur de ses enjeux. Et au culturel, Daniel va reparler de la nouvelle création théâtrale de la troupe Les Draveurs de l'école McDonald Cartier. Mais d'abord, direction Nord-Ouest avec les manchettes du prochain bulletin d'actualité régionale. Francis Bouchard est de retour en studio. Bonjour Francis.
1: Bonjour Éric.
0: Vous allez nous parler donc au prochain bulletin de la Chambre de commerce de Thunder Bay qui affirme qu'une taxe provinciale sur les acheteurs étrangers de maisons, ça a un impact négatif dans le Nord-Ontarien.
1: Oui, cette taxe sur la spéculation immobilière des non-résidents vise à empêcher les investisseurs étrangers de faire grimper les prix de l'immobilier. Or, la Chambre de commerce de Thunder Bay souligne que ce type d'investissement est rare dans la région. L'organisme indique qu'une préoccupation bien plus importante est de combler les pénuries de main-d'œuvre par l'immigration et que cette taxe compromet les efforts déployés pour attirer de nouveaux arrivants.
0: C'est vrai que c'est une taxe qui avait été conçue surtout pour les réalités dans les grandes villes comme Toronto ou Vancouver. On va parler de politique provinciale aussi dans le prochain bulletin du gouvernement Ford qui hier a multiplié les annonces après une semaine de relâche où on a constaté que le parti au pouvoir glissait dans les sondages, Francis.
1: Oui, la province s'est concentrée notamment sur la sécurité publique avec ses annonces et compte sévir contre la consommation de drogue dans le transport public. Au bulletin d'information de 8h30, nous vous présenterons le reportage du journaliste Jean-Loup Doudard à ce sujet.
0: On vous retrouve donc dans un petit quart d'heure. À tout de suite, Francis.
1: À tout de suite.
0: Il est 8h13. Allons-y, parlons d'actualité internationale. Le Canada va accueillir le siège social de la toute nouvelle Banque de la Défense, de la Sécurité et de la Résilience de l'OTAN. Et ça, dans un contexte marqué par un rapprochement historique entre le Canada et l'Europe. La participation du premier ministre Carney au 8e sommet de la Communauté politique européenne confirme ce rapprochement historique. On en parle avec notre collaborateur John Miller Beauvoir, politologue affilié à l'Association internationale de sciences politiques. Bonjour, John.
2: Bonjour.
0: D'abord, il faut comprendre ce que c'est cette nouvelle banque de défense, en quoi elle est aussi importante dans le contexte géopolitique actuel, John?
2: C'est une institution multinationale qui est créée en réponse directe aux nouveaux défis liés aux bascules du monde.

0: Poussé dans un premier temps par les États-Unis, les pays de l'OTAN ont convenu d'augmenter significativement leurs investissements en matière de sécurité et de défense. Cependant, les conflits actuels et les nouveaux réalignements stratégiques poussent les membres de l'OTAN à mieux se protéger, à être plus autonomes et à adopter une cible d'augmentation de 5% du PIB national à la défense. Cette nouvelle banque permettra alors d'établir une base industrielle de défense plus forte, financer à moindre coût l'innovation en matière de sécurité et aidera les pays de l'OTAN à mutualiser leurs ressources pour affronter les défis sécuritaires actuels et futurs avec plus d'agilité, de rapidité et de résilience.
1: Maintenant, à travers tous les pays possibles qui auraient pu accueillir cette nouvelle institution, pourquoi les membres de l'OTAN ont choisi le Canada pour accueillir le siège social de cette nouvelle banque de la défense, John?
0: Il faut dire que le premier ministre du Canada est très actif sur la scène internationale. Il fait preuve d'une forme de volontarisme. Il cherche à développer de nouveaux partenariats commerciaux et militaires un peu partout à travers le monde, notamment en Asie et en Europe. Sur le plan interne, la création de la toute première stratégie industrielle de défense du Canada est en parfaite cohérence avec la création de cette banque. Et de plus, il ne faut pas se leurrer, le passé de gouverneur de banque de M. Macarney doit avoir ajouté un peu plus de crédibilité à la candidature canadienne pour héberger une banque.
1: Une banque de la défense. Et puis son discours de Davos qui avait beaucoup impressionné. On ne sait pas encore quelle ville canadienne va accueillir, cela dit, cette banque. Est-ce que ce sera Toronto, Montréal, Ottawa? Il y a aussi des villes dans l'Ouest qui sont intéressées. Le nord de l'Ontario. Pardon?
0: La campagne est en cours.
1: Oui, c'est ça. Tout le monde veut attirer cette banque-là. Dans le nord de l'Ontario, on veut attirer des investissements militaires à North Bay, à Sault Ste. Marie, à Sudbury, Thunder Bay, mais on n'est pas en lice pour cette banque. Pour en revenir, cela dit, au rapprochement du Canada et de l'Europe, comment comprendre la participation du premier ministre Mark Carney au sommet de la communauté politique européenne? Il y a quand même un océan qui nous sépare géographiquement, John.
0: Oui, mais le virage stratégique du Canada est sans équivoque. Les signaux ne laissent place à aucun doute. Au cours de la dernière année, le Canada a conclu plusieurs accords avec l'Europe. Le nouveau partenariat stratégique Union européenne-Canada pour l'avenir, par exemple, le partenariat de sécurité et de défense, et tout récemment, un fait historique, l'initiative Agir pour la sécurité en Europe, qui permet aux industries du secteur canadien de la défense de bénéficier d'opportunités commerciales. Le Canada est le seul pays non européen à avoir bénéficié de cet avantage-là. Alors, la présence du Premier ministre au sommet de la communauté politique vient sceller cette alliance fusionnelle au point que la question de l'intégration du Canada dans l'Union européenne n'est plus une question marginale. Ça se parle en Europe, ça fait l'objet de discussions sérieuses. Ouais. Alors, se rapprocher de l'Europe pour mieux s'éloigner des États-Unis, la vision stratégique du Canada est en pleine exécution.
1: Cela dit, Stéphane Dion, l'ancien envoyé spécial du Canada en Europe, et pour le rapprochement avec l'Europe, mais pas pour l'intégration à l'Union européenne, il pense qu'il y aurait beaucoup de pertes de souveraineté économique pour le Canada. On est mieux d'être des partenaires stratégiques que d'être membre de l'Union européenne, selon Stéphane Dion. Faisons un saut vers le continent africain maintenant. John, au Sénégal, est-ce qu'on s'achemine vers une crise institutionnelle au sommet de l'État? Parce qu'on a l'impression que le président et son premier ministre ne s'entendent plus du tout.
0: Oui, les Sénégalais ont porté au pouvoir un parti dit réformateur, le PASTEF, et une mobilisation exceptionnelle de la jeunesse a favorisé l'élection du plus jeune président de l'histoire du pays, Bassirou Diomaye Faye, qui à son tour nomma le charismatique Ousmane Sonko, son mentor, comme premier ministre. Alors, rien ne va plus entre les deux hommes.
1: Il n'est plus son mentor, là, ça fonctionne plus.
0: Les ambitions personnelles, les divergences de vues sur la gouvernance du pays provoquent des rivalités au sommet de l'État qui risquent de compromettre la stabilité institutionnelle et torpiller les espoirs d'une jeunesse avide d'inclusion sociale et économique. Les dernières déclarations publiques du président où il critique son premier ministre de se comporter en guide suprême ou en messie risquent de détériorer davantage la situation politique et plonger le Sénégal dans une nouvelle ère d'incertitude.
1: Alors qu'après toutes ces années d'instabilité, c'est au contraire contraire quelque chose de plus solide, d'unification dont rêve la jeunesse sénégalaise. On espère qu'on y arrivera, mais les perspectives se sont assombries. C'était donc le tour d'horizon de l'actualité internationale avec notre cher collaborateur John Miller-Beauvoir, politologue affilié à l'Association internationale de sciences politiques. Un immense merci d'avoir été avec nous encore cette semaine.

0: Yes, You're in the Band, extrait de cette chanson tirée de la bande sonore de la comédie musicale School of Rock, adaptation du film du long métrage où le comédien Jack Black interprétait un professeur de musique survolté dans une école privée prestigieuse. Daniel, il y a une production communautaire de cette comédie musicale qui sera bientôt à l'affiche à Sudbury.
1: Oui, c'est une production du Sudbury Performance Group cette comédie musicale date, elle, de 2015, adaptation du film avec Jack Black de 2003. C'est intéressant à souligner le fait que c'est Andrew Lloyd Webber, grand maître de la forme de la comédie musicale, qui signe la musique originale de School of Rock. Donc, on retrouvera plusieurs jeunes comédiens et comédiennes à Sudbury dans la production du Sudbury Performance Group qui prend bientôt l'affiche. Ça sera présenté à partir de ce jeudi 7 mai jusqu'au 23 mai. Donc, on a plusieurs occasions pour aller voir le School of Rock version Sudbury du Sudbury Performance Group. Ça me rappelle aussi que dans un même univers, concours de musique à North Bay, on est en plein milieu du Star Academy des Compagnons des Francs Loisirs.
0: Oui, ça marche pas,
1: ça. Ça se passe en soirée à l'école publique Odyssée. Donc, cette année, ils ont presque 60 participants de 5 à 18 ans qui vont se faire compétition avec des interprétations karaoké de leurs chansons francophones préférées. Si ça vous intéresse, c'est ouvert au grand public. L'entrée est gratuite, premier arrivé, premier servi, donc à l'école publique Odyssée, de 18h à 21h ce soir et mercredi soir demain.
0: Donc, nouvelle cohorte de jeunes stars académiciens à North Bay et de comédiens participant à la School of Rock, adaptation de cette comédie musicale à Sudbury. Maintenant, parlons du nord-ouest de la province. Le transport et l'enfouissement de déchets nucléaires continuent d'être une préoccupation pour plusieurs personnes dans la région. L'organisme We the Nuclear Free North organise cette semaine une tournée de sensibilisation à cette cause dans la région. Frédéric, ils avaient aussi organisé des sessions d'information davantage dans l'ouest la semaine dernière. Là, ils ont migré vers le nord-est cette semaine.
2: Voilà, depuis le 19 avril, Eric, ils sont passés par Sault Ste. Marie, Métipicoten, Terrace Bay, Nipigon, Kapuskasing. Hier soir, session d'information à North Bay. Ce soir, le groupe qui est de passage au bar de Laughing Buddha à Sudbury, c'est à 18h30, tout près de l'aréna. Il y aura une autre session demain à la bibliothèque de Timiskaming Shores. Grand blitz d'information parce que les Canadiens ont jusqu'au 10 mai, donc jusqu'à dimanche, pour donner leurs commentaires sur le projet de dépôt de déchets nucléaires. Immense infrastructure qui doit être construite à une quarantaine de kilomètres d'Ignace par la Société de gestion des déchets nucléaires. Ça fait longtemps qu'on en parle.
0: Oui, parce qu'il y avait plusieurs villes ontariennes qui étaient candidates, puis finalement, c'est le Nord-Ouest là, qui va accueillir ce tombeau nucléaire.
2: Oui, et je me demandais un peu pourquoi est-ce que c'est aussi important de participer à ces rencontres-là. Selon le groupe We the Nuclear Free North, j'ai pu en parler avec Charles Faust. Il est de Thunder Bay. Mmh. Il était à Thunder Bay ce matin. Il est bénévole au sein du groupe.
3: Nous autres, cette proposition est loin d'être approuvée. Et le processus d'évaluation d'impact prendra au moins 3 ans, suivi des exigences d'autorisation. Oui, le Nuclear Free North continue de plaider pour les alternatives de ce tombeau. Mais, malgré tout, ça continue, la planification continue. Pour l'instant, nous nous concentrons sur l'obtention d'une évaluation d'impact rigoureuse et pertinente qui examinera les risques réels que ce projet présenterait. Tous les gens sur la route 11 ou la route 17, on devrait être préoccupé avec le transport de ces déchets usés nucléaires de toutes d'autres radioactivités. Ça y prendrait au-dessus de 50 ans pour transporter ces déchets avec à peu près 3

0: chargé de camions par jour. Et ce soit 365 jours par année pendant au-dessus de 50 ans pour réaliser le projet. Puis ça continue, il continue d'en produire ces déchets. Ça fait qu'on pourrait dire que c'est pour toujours, tu sais, les camions chargés ou les trains, on sait pas, chargés de déchets nucléaires dans la route en face de chez nous, à travers de nos communautés, comme Thunder Bay, comme Kapuskasing, comme Sault Ste. Marie, comme Sudbury.
1: Mais Monsieur Faust, ce que nous dit le gouvernement, c'est que le transport des matières radioactives, ça existe depuis plus de 50 ans. On nous assure que ça se fait de façon tout à fait sécuritaire. C'est ce que le gouvernement nous dit, du moins.
0: Oui, il dit ça, puis c'est vrai. Il y en a des transports, des matières radioactives, mais pas à ce niveau qu'il propose pour ce projet. Ça, c'est tous les pires déchets nucléaires, des combustibles usés, des réacteurs nucléaires depuis les années 70. Tout matériau reste à Pickering, à Darlington, à Bruce, en Ontario, à Gentilly 1, Gentilly 2, à Québec. Puis à La Prade, Nouveau-Brunswick. Et ça n'a pas de bon sens de transporter ça partout au Canada pour arriver à la déposer à Ignace et l'abandonner. Ça n'a pas de bon sens, d'après nous.
1: En terminant, quelles sont les options que vous proposez? Est-ce que vous vous opposez toujours complètement au projet d'Ignace ou s'il y a des compromis qui peuvent être faits pour assurer la sécurité des communautés, pour assurer la sécurité des gens, pour rassurer la population canadienne?
0: Bon, nous autres, oui, le Nuclear Free North continue à plaider pour les alternatives à ce tombeau nucléaire. Comme un entreposage sécurisé à long terme près des sites des réacteurs. Il est absurde de transporter ces matières hautement radioactives sur les milliers de kilomètres depuis les régions aussi éloignées que le Nouveau-Brunswick et le Québec pour les enfouir dans le nord-ouest de l'Ontario. J'ajouterai qu'il est temps d'agir, faire entendre vos voix. Votre voix sur cette proposition pour commenter, rendez-vous à le site AEIC.Canada, rechercher la société de gestion des déchets nucléaires.
1: Charles Faust, bénévole pour ce groupe We the Nuclear Free North. Quelques précisions. Éric, je le mentionnais quand même dans l'entrevue, mais ça a passé vite. Dans un texte de Venant Chimiroy qui a été publié au début du mois de février, il y a le responsable des communications de la Société de gestion des déchets nucléaires qui nous rappelait quand même que le transport de déchets radioactifs, ça existe au Canada depuis une cinquantaine d'années. On dit que c'est rigoureusement encadré avec des conteneurs vraiment conçus avec des normes de sécurité que l'on dit très extrêmes. On nous rassure également, on nous dit que l'envoi de déchets nucléaires à Ignace va avoir lieu de 2 à 3 fois par jour pendant 50 ans. Ça, notre invité en faisait référence. Mais seulement quand les conditions météorologiques seront favorables également. Premier transfert prévu en 2040. Et ce volet lié au transport sera abordé, sera développé davantage dans toute la planification de ce grand tombeau nucléaire à Ignace. Mais on peut comprendre quand même qu'il y a des gens qui s'y préoccupent.
2: Ben oui, ben on a bien compris que c'est pas une opposition à l'industrie nucléaire, non, mais au transport sur une longue distance, sur un terrain aussi accidenté que le nord de l'Ontario, avec des lacs, avec des communautés. C'est ça qui inquiète beaucoup cet organisme. Merci beaucoup, Frédéric. On a des cadeaux. cadeau à offrir. C'est relié à notre question du jour et à la tenue d'un grand événement littéraire qui s'en vient cette fin de semaine à Sudbury, Patrick.
3: Oui, le Salon du livre du Grand Sudbury qui approche à grands pas. Ça se passe en fin de semaine. On a des laissés-passer à faire tirer une paire, en fait, pour toute la fin de semaine. Donc, si ça vous intéresse de les remporter, suffit de répondre ce matin à notre question du jour. 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C'est une question à base littéraire. Quel auteur

0: Voudriez-vous rencontrer dans un salon du livre? Et puis là, on peut y aller tout au fond de nos imaginaires, au fond de nos plus grands rêves. Là, qui voudrons-nous voir, avoir des dédicaces ou voir en conférence, ou peu importe.
1: Rencontrer, dans un salon avoir du livre. Une conversation.
0: Exactement.
1: Approfondie.
0: Donc, écrivez-nous, matindunord@radio-canada.ca ou encore par texto 705-688-5301. 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
1: D'ailleurs, on a eu cette conversation avec les membres de l'équipe en début d'émission. Là, quel serait l'auteur ou l'autrice vivant ou disparu avec qui vous aimeriez avoir une conversation? C'était qui, vous, déjà, Patrick?
0: J'avais lancé Robert Dixon, effectivement, que j'ai beaucoup lu, que j'apprécie toujours, bien sûr.
1: Qui est un grand professeur de littérature, grand poète sudbérois et qui était très impliqué aussi dans la création du Salon du livre du Grand Sudbury. Il est 8h30. Francis, on commence ce bulletin avec une situation qui continue à se détériorer. Plusieurs communautés nord-ontariennes qui connaissent une forte augmentation des surdoses de drogue.
2: Oui, dans le district de North Bay, Parry Sound, le bureau de santé indique que 26 personnes ont fait une surdose au mois d'avril et que 4 personnes sont décédées. Une alerte concernant les drogues avait été mise plus tôt ce mois-ci et est toujours en place. Et une alerte similaire est en place à Sudbury également. Santé publique Sudbury District indique que 8 personnes sont décédées d'une surdose en avril. Le bureau de santé précise que la cause de cette augmentation du nombre de surdoses n'est pas claire. Les deux bureaux de santé mettent en garde contre l'imprévisibilité de l'approvisionnement en drogue, les substances étant souvent mélangées à du fentanyl, des benzodiazépines et de la xylazine. Ils incitent les personnes qui consomment des substances à prendre des précautions supplémentaires, comme ne pas consommer seul et avoir une trousse de naloxone sur elle.
1: Les drogues sont plus dangereuses que jamais. Politique provinciale maintenant, Francis. Le gouvernement Ford a multiplié les annonces hier après une semaine de relâche difficile à Queen's Park, semaine pendant laquelle le parti au pouvoir a, semble-t-il, glissé dans les sondages.
2: Oui, Eric, la province s'est concentrée notamment sur la sécurité publique et compte sévir contre la consommation de drogue dans le transport public. Voici à ce sujet le reportage de Jean-Loup Doudard.
3: La province avait déjà lancé l'idée il y a quelques mois d'accorder plus de pouvoir aux agents spéciaux dans le transport en commun. Le solliciteur général Michael Kirchner l'a désormais confirmé.
4: That somebody was engaging in using an illegal drug or substance in the public.
3: Il accordera les mêmes pouvoirs d'arrestation à ses constables dans les métros, tramways et autobus de la province. Les agents pourront sommer toute personne qu'ils soupçonnent de consommer des drogues, de quitter les lieux et de les arrêter s'ils refusent d'obtempérer. L'association canadienne des libertés civiles dénonce ce projet de loi qui va contribuer à criminaliser davantage la pauvreté et le sans-abrisme, selon la directrice de programme Arini Sivalingam.
5: We need mental health supports, addiction supports. We need affordable housing. We need shelters.
3: La solution réside plutôt dans les appuis aux plus vulnérables, affirme le directeur du groupe de défense des usagers TTC Riders, Andrew Pulsifer. La chef néo-démocrate Marit Stiles n'a pas complètement rejeté l'approche du solliciteur général.
6: I do worry that this will be more of a band-aid solution right now to a much deeper issue.
3: Mais j'espère voir davantage de solutions pour aider les Ontariens aux prises avec une dépendance. Ici Jean-Loup Doudard, Radio-Canada, Toronto.
1: Et donc, prenons la direction du Nord-Ouest maintenant, Francis, pour parler donc des préoccupations de la Chambre de commerce de Thunder Bay qui affirme qu'une taxe provinciale sur les acheteurs étrangers de maisons, que ça a un impact négatif sur le Nord-Ontarien.
2: Oui, cette taxe sur la spéculation immobilière des non-résidents vise à empêcher les investisseurs étrangers de faire grimper les prix de l'immobilier. Or, la Chambre de commerce souligne que ce type d'investissement est rare dans la région. L'organisme indique qu'une préoccupation bien plus importante est de combler les pénuries de main-d'œuvre par l'immigration et que cette taxe compromet les efforts déployés pour attirer de nouveaux arrivants. Alors, la Chambre de commerce de Thunder Bay souhaite que les communautés rurales et nordiques soient exemptées de cette taxe.
1: C'était votre dernier bulletin de la matinée. Avez-vous besoin d'aller déneiger l'entrée de la station à Hearst, là, où ça a suffisamment fondu depuis la petite neige de la nuit dernière?
2: Elle est pas partie parce que je crois que c'est encore près de zéro. Alors, on prévoit pas un maximum très, très élevé aujourd'hui, malheureusement.
1: OK. Envoyez-nous des photos de vous circulant en raquette au centre-ville de Hearst. On vous retrouve demain, Francis.
2: Bonne journée, à demain.
1: C'est pas partout aussi frais qu'à Hearst, mais c'est pas une journée si chaude que ça dans le nord ontarien, Raphaël?
7: Non, c'est ça. Et similairement à Hearst, là, dans tout le district de Cochrane, c'est que plusieurs

0: collective. Donc, on part à partir des idées des jeunes. C'est beau de les voir cheminer puis de rendre ça vivant ici sur la scène. Pour le spectacle en soi, bien comme les élèves ont dit, c'est le lieu est dans les années 80 dans un salon de coiffure. Donc, il y a beaucoup de références aux années 80 qui viennent chercher le public. Le catalogue Sears, Teddy Ruxpin, la musique de Madonna ou Michael Jackson. Donc, il y a beaucoup de références pour le public plus vieux, mais c'est une comédie qui vient chercher les adolescents aussi.
1: Est-ce que vous avez été une personne ressource? Est-ce que vous vous souvenez des années 1980?
0: J'ai venu au monde en 85. Là, je dévoile mon âge. Mais je me rappelle de ces temps-là. Puis on sait que les choses des années 80 ont un peu repoussé dans les années 90. Donc oui, je me souviens du temps où on faisait nos commandes dans le catalogue Sears. Puis ça prenait quelques semaines, un bon 3 semaines avant que notre maillot de bain arrivait par la poste à la maison ou notre linge d'été. Donc oui, je me rappelle de ces temps-là. Mais j'étais assez jeune dans les années 80. J'avais peut-être 5 ans maximum.
1: Le spectacle a été très bien reçu au Festival Théâtre Action en milieu scolaire, notamment pour son scénario. Comment est-ce que ça s'est passé pour vous, ce festival?
0: Ça a été très bien. Encore une fois, je trouve que les Draveurs se démarquent au Festival Théâtre Action. Il y avait 14 spectacles en tout cette année qui ont été présentés. Je pense qu'on est aussi chanceux ici qu'on a un programme de théâtre où ce que les élèves reçoivent un crédit. Dans plusieurs autres écoles, parfois c'est une troupe après les heures de classe, donc parascolaire. Donc ici, on fait du parascolaire avec les Draveurs, mais on a aussi une heure à chaque jour au deuxième semestre pour monter le spectacle. Puis je pense que ça fait en sorte qu'on se démarque. Les jeunes ont très bien présenté, la foule a capoté, il y avait plusieurs rires, même où que les comédiens devaient attendre pour dire leur réplique, tellement que la foule riait. On a eu une rétroaction aussi d'un professeur du département de théâtre par la suite, puis il était épaté par qu'est-ce qu'on a présenté, puis la hauteur aussi de notre spectacle. Il dit « wow, c'est très professionnel », puis il a beaucoup aimé ça, tous les aspects, du maquillage au son, aux lumières, à la scénographie. Il a adoré, le public aussi.
1: On est clairement dans les années 80 avec les tons de bleu pâle puis de rose. Vous, qu'est-ce que vous dites au public pour les encourager à venir les voir, les Draveurs, cette semaine?
0: Bien, ça fait 55 ans que la troupe existe. Je pense que c'est un beau moment pour célébrer les Draveurs cette année. Donc, venez appuyer les jeunes d'aujourd'hui qui continuent à créer en français, s'épanouir en français. Et venez vivre cette expérience avec eux. Ça vaut vraiment la peine.
2: Voici mon bandeau argenté qui est authentique des années 20.
1: Voilà, extrait de la pièce Catastrophe capillaire des Draveurs de l'école secondaire McDonald-Cartier. On entendait une des enseignantes responsables de la troupe, la metteur en scène, Annick LaRose-Hogan. C'est présenté Catastrophe capillaire demain, le mercredi 6 et le jeudi 7 mai à la salle Trisac du Collège Boréal. C'est à 18h et c'est ouvert au grand public.
3: Et ça vous a inspiré une chanson dont on va écouter un extrait. On l'écoutera pas au complet là parce que Marjorie s'en vient, mais une chanson d'un artiste que vous aviez découvert lors de son passage à Sudbury il y a de cela quelques années, Daniel.
1: Un artiste qui aurait pu accepter l'offre que faisait l'affiche dans le décor de cette pièce de théâtre qui offrait un spécial pour les mullets, oui. Les coupes longueuil, un pad, comme on dit parfois, court en avant, long en arrière.

0: court en avant, long en arrière. On appelle ça la coupe mullet, la coupe longueuil. Dans le nord de l'Ontario, géographiquement, certains appellent ça la coupe ski, capriole, la coupe coppel, la coupe raymore. On attend vos suggestions pour désigner géographiquement de façon nord-ontarienne cette coupe de cheveux très stylée. Il est 8h44.
1: Économie avec Marjorie.

0: J'ai le plaisir d'annoncer aujourd'hui 1 milliard de dollars via la BDC pour soutenir notre secteur de l'aluminium, de l'acier et du cuivre.
1: Non, c'était pas Marjorie April qui faisait cette annonce, c'était la ministre de l'Industrie, Mélanie Joly, qui annonçait des mesures pour aider les entreprises qui font face aux tarifs américains. Mais c'est Marjorie April qui analyse ces annonces. Allô, Marjorie?
2: Bonjour, Éric.
1: Il y a des nouveaux tarifs, donc, qui sont entrés en vigueur au mois d'avril. C'est pratiquement passé inaperçu, là, à cause du conflit au Moyen-Orient. Mais qu'est-ce qui a changé au mois d'avril, précisément?
2: Ben oui, ça vaut la peine hein, qu'on prenne un petit pas de recul ce matin pour aider les auditeurs à comprendre d'où venait cette annonce, puis qu'est-ce qui se passe avec les tarifs. Parce que oui, il y a eu un changement, puis oui, c'est presque passé inaperçu pour différentes raisons. En tout cas, je pense que la couverture médiatique, selon moi, n'a pas été à la hauteur de l'impact que ça a eu sur certaines entreprises. Puis vous allez comprendre dans les prochaines minutes ce que je veux dire par ça. Parce que ce qui a changé, c'est que les Américains ont réinterprété leurs propres tarifs. On présente ça comme une réinterprétation ou une refonte des tarifs. Et ce que ça donne, c'est que les États-Unis appliquent maintenant des tarifs sur des produits transformés qui contiennent du métal, acier, aluminium, cuivre, comme si tout le produit était fait en métal. Mmh. Alors, c'est plus seulement la valeur du métal qui est tarifée, c'est tout le produit. Je donne un exemple très concret de ça, des serres ou des portes et fenêtres en aluminium. Mmh. Il y a maintenant des tarifs qui s'appliquent quand un fabricant de portes et fenêtres en exporte aux États-Unis sur tout le produit. Et ça, ça fait une différence. Et depuis le 6 avril, ça a donné le temps aux économistes de Desjardins de se pencher là-dessus pour mesurer l'impact que ça a. On écoute l'économiste principal, Florence Jean-Jacobs.
3: C'est assez large. On n'est même plus dans un secteur en particulier. C'est presque toute une série d'industries là qui sont touchées dès que il y a une transformation du métal. Alors qu'auparavant, c'était surtout l'acier brut, l'aluminium brut qui était touché. Là, maintenant, ce sont les compagnies qui vont faire des produits à valeur ajoutée qui contiennent du métal.
2: Et pourtant, c'est presque passé inaperçu. Mmh. Mais pas chez les économistes qui ont fait des calculs comme quoi en Ontario, le tarif moyen effectif serait maintenant autour de 6,7%, ça a monté. L'Ontario est très exposé à ces changements-là, surtout avec l'automobile, les pièces, l'acier. Desjardins dit qu'il y a certaines exportations en Ontario qui ont déjà fortement chuté à cause de la modification. Et c'est en Ontario, après le Manitoba, que les changements ont fait monter le plus le taux effectif des tarifs. Il y a 3 provinces qui sont fortement touchées. Le Québec, où environ le quart des exportations vers les États-Unis maintenant est assujetti à un tarif sectoriel. L'Ontario et le Manitoba, ce sont vraiment les 3 provinces qui sont très touchées, avec une moyenne canadienne de tarifs effectifs qui a aussi monté à cause de ça à 4,2%.
1: Alors nous, dans le Nord-Ontarien, évidemment, on est producteur d'acier, on est producteur de cuivre. Qu'est-ce qu'on sait des impacts que ça a réellement sur l'économie canadienne cette année, Marjorie?
2: Ben, l'analyse de Desjardins là-dessus est quand même nuancée. C'est pas non plus un choc qui va tout faire basculer d'un coup. Par contre, ça ajoute une pression très concrète sur le secteur manufacturier. Et ça arrive à un mauvais moment, alors qu'on a déjà une économie qui est en croissance faible. Et là, il y a ça qui s'ajoute en plus, comme si on avait besoin de plus de risques et de problèmes. Et c'est surtout sectoriel et régional, l'impact. Par contre, on écoute l'économiste principal à Desjardins, Florence Jean-Jacobs, qui explique de façon plus générale l'impact que ça pourrait avoir cette année sur l'économie canadienne.
3: Ce que ça pourrait faire, c'est prolonger la période de faible croissance. En plus de ça, on a quand même d'autres défis, ce qui fait que ça rend le pays et même les différentes provinces plus fragiles lorsqu'il y a d'autres chocs auxquels on fait face. Par exemple, là, on a le prix du carburant qui a monté énormément. Donc, il y a des industries où cet effet-là est la goutte de plus.
2: Et ça nous montre, selon elle, comment la CEUM ne nous protège vraiment pas parfaitement de ces problèmes-là. Et ce qu'on doit retenir, donc, c'est que c'est une vulnérabilité de plus. Et pour des entreprises qui exportent beaucoup vers les États-Unis ou pour des entreprises qui fonctionnent avec des marges de profit très minces, un tarif de 25% sur la valeur totale d'un produit versus sur les composantes en acier ou en aluminium, ça peut changer complètement les calculs.
1: Donc, c'est dans ce contexte de vulnérabilité que le fédéral a fait cette annonce d'aide d'un milliard et demi de dollars pour les entreprises touchées par les tarifs. Est-ce que ça va répondre au problème, Marjorie?
2: Ben, ça répond à une partie du problème à court terme. Parce que, bon, c'est un programme de prêt, surtout à très faible taux, sur un programme qui est de prêt quand même important, qui vont jusqu'à 50 millions de dollars pour les entreprises. C'est remboursable après 3 ans, presque sans intérêt. Et j'ai demandé justement à Florence Jean-Jacob ce qu'elle pensait de cette mesure-là, comme elle venait de se pencher sur l'impact que ça avait sur notre économie. Elle dit que c'est utile, mais c'est pas ce qui va tout régler compte tenu des coûts de la refonte des tarifs. Elle va partir de l'exemple du Québec dans l'extrait qu'on va entendre pour mettre l'annonce du fédéral, le 1,5 milliard de dollars d'aide en perspective.
3: Ça correspond à environ 1,2 milliard par année, juste l'effet de cette refonte-là, juste pour le Québec. Donc, c'est sûr que 1,5 milliard pour le Canada, ça va pas venir entièrement régler les enjeux de liquidité ou les difficultés financières des entreprises touchées, mais ça va certainement être un coup de pouce bienvenu, surtout pour celles qui vont en profiter pour faire une transition, par exemple, diversifier leur marché d'exportation.
2: C'est de l'oxygène, mais c'est pas une solution complète ou permanente. On pourra voir aussi, moi je serais curieuse de voir dans 2-3 ans, si c'était vraiment porteur, comment les entreprises vont avoir dépensé cet argent-là, vont avoir utilisé ces prêts-là. Est-ce que ça va les aider à se transformer, à diversifier leur marché, à améliorer leur productivité, ou est-ce qu'on est en train de subventionner simplement leur dépendance au marché américain? Mmh. Il y a ça aussi qui est important, qu'il faut qu'on surveille. Cela dit, il faut aussi qu'on mette cette annonce-là en perspective. C'est pas tout ce que le gouvernement fédéral fait. Là. Depuis l'année dernière, il y a eu des milliards qui ont été annoncés. Il y a eu des efforts qui ont été faits, on le voyait encore hier, pour ouvrir d'autres marchés avec Mark Carney qui est en Europe pour développer davantage les liens commerciaux avec l'Union européenne. Donc, c'est une aide de l'oxygène, mais qui s'inscrit dans un plan plus large de la part du gouvernement libéral.
1: C'était Marjorie April, notre chroniqueur économique au nerf d'acier. D'ailleurs, si on vous envoyait aux États-Unis, vous seriez taxé, mais aucun problème. On n'a aucune envie de vous exporter. On vous garde avec nous. À demain, Marjorie.
2: À demain, bye.
1: Il est 8h51. Alors, je rappelle qu'aujourd'hui, le 5 mai, c'est la journée de la robe rouge, journée nationale de sensibilisation aux femmes, aux filles, aux personnes bispirituelles autochtones disparues et assassinées. On en a parlé avec Frédéric un peu plus tôt, qui participait à cette grande marche de solidarité qui partait du Parc Belle de Sudbury. On en reparle avec Vicky Chartrand, qui est professeure titulaire au département de sociologie de l'Université Bishops. Bonjour, Madame Chartrand.
4: Bonjour à toi.
1: Donc, rappelons d'abord ce que c'est la journée de la robe rouge, qu'est-ce qui en a été l'inspiration et qu'est-ce qu'on souligne pendant cette journée?
4: Et la robe rouge, ça vient vraiment du Sud, des Amériques. C'est les familles des femmes assassinées dans le Sud qui portaient des robes rouges pour représenter les personnes qui sont parties, qu'ils aiment, qu'ils ont aimé, de leur famille, qu'ils ont aimé beaucoup. C'est une femme qui s'appelle Jenny Bra, qui l'a portée ici au Canada. Et c'est vraiment pour représenter la violence coloniale, pour qu'on soit capable de reconnaître que les femmes étaient des personnes et avaient une présence, puis avaient une vie. Puis c'était pas simplement un autre statistique ou quelqu'un qui a disparu.
1: Il y a de cela une dizaine d'années, on en parlait beaucoup, des femmes autochtones disparues, assassinées. Il y a une grande commission d'enquête au Canada. Mais depuis, il y a eu la pandémie et de grands conflits mondiaux. Et j'ai l'impression qu'en 2026, c'est un enjeu dont on parle moins, en tout cas dans les médias. Ça fait moins les manchettes qu'auparavant. Est-ce que vous notez aussi cette espèce de désengagement médiatique envers la situation des femmes autochtones victimes de violences?
4: Et par rapport au gouvernement, on fait des études, la commission a fait 231 recommandations au gouvernement, puis je pense qu'ils ont seulement fait 2 ou 3 de ces recommandations des 231. Hein. Mais au même temps, qu'est-ce qu'on voit aussi, c'est que c'est vraiment les familles et les communautés autochtones qui fait le travail, qui fait du bon travail pour l'appui et supporter les femmes qui sont disparues et assassinées.
1: Dans les multiples recommandations de la commission qui n'ont pas encore été mises en pratique, lesquelles seraient prioritaires et donneraient les résultats les plus efficaces dans les prochaines années s'il fallait prioriser, Madame Chartrand?
4: Ça dépend avec qui tu parles, mais vraiment, comme moi je l'attends, on a besoin de s'assurer que les femmes ont que les personnes autochtones, les femmes autochtones, ont capables d'avoir d'accès ou santé, puis en anglais c'est cultural healing, mais
1: des soins culturels, des soins adaptés culturellement.
4: Oui, vraiment ça, puis le traitement pour n'importe quel affaires qu'ils ont comme défi. Mm. Donc, il y a beaucoup d'appui qu'on a besoin dans les communautés. Puis, c'est vraiment la justice au niveau culturel, de la vie, aux santé. C'est vraiment quelque chose dans la fondation qu'on a besoin de changer. Pas simplement juste justice criminelle, comme la commission a déjà dit.
1: Oui. Nous, dans le nord de l'Ontario, on était dans l'épicentre là, donc de l'épidémie de violence de femmes autochtones disparues, assassinées. On pense à la région de Thunder Bay, Sudbury n'a pas été épargné non plus. Il y a encore de grands défis, mais au niveau du nombre d'épisodes violents, avez-vous l'impression quand même qu'il y a une diminution ou ça n'a pas progressé autant qu'on pourrait l'espérer?
4: Je pense pas que ça n'a pas progressé. Il n'y a pas une diminution quand je parle avec les familles. Moi, je viens de Sudbury, donc quand je parle avec les familles, pour eux autres, c'est toujours le travail de chaque jour, tout le temps. Donc, je pense que le gouvernement est vraiment limité à ses capacités, puis on a besoin de mettre les argents et les ressources dans les communautés. C'est vraiment là où le plus important, où on faut voir si on veut voir des changements là.
1: Il y a des marches de solidarité partout dans le nord de l'Ontario aujourd'hui, en cette journée de la robe rouge. Et on vous invite à revisionner, si c'est pas déjà fait, visionner l'excellente télésérie « Eau turbulente » à la télévision de Radio-Canada sur la plateforme Tout.tv, qui raconte des histoires de femmes autochtones, de résilience, de lutte à la violence face aux femmes autochtones dans le nord de l'Ontario. Je rappelle que notre invité, c'était Vicky Chartrand, professeure titulaire au département de sociologie de l'Université Bishop. Grand merci d'avoir pris du temps pour nous, Madame Chartrand.
4: Merci à toi aussi.
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0: extrait d'une chanson de Soleil Lumière à cet artiste inou qu'on avait accueilli lors de la dernière édition de la Nuit émergente à Sudbury. On se prépare à notre émission de demain. Ce sera en quelque sorte un spécial Nipissing. Vous allez vous rendre sur place d'ailleurs, Frédéric?
1: Oui, je m'en vais à l'hôpital de Nipissing West à Sturgeon Falls, essayer de voir quel est le lien entre les petits poussins et la santé mentale. Ah. On sera en direct demain avec notre invité. Dans les prochaines minutes, je m'en vais à l'école secondaire Rayside, l'ancienne école secondaire qui célèbre ses 55 ans en fin de semaine. Grand conventum. Un reportage qu'on vous présentera vendredi.
0: De votre côté, Daniel, vous allez nous présenter le premier album aussi d'un artiste originaire du Nipissing.
2: Il s'appelle Jean-Marc Michaud, auteur, compositeur, interprète. C'est ça, c'est un gratteux de guitare. Mmh. Et puis, c'est un premier album de chansons en anglais qu'il a sorti tout récemment. Je vous en dis davantage demain matin.
0: Et Patrick, notre collaboratrice originaire de North Bay, sera avec nous demain aussi.
3: Oui, effectivement, Rachel Barber qui va venir nous parler d'urbanisme, des petits changements qui peuvent apporter de grandes différences dans la planification urbaine. On vous en parle davantage demain.
0: C'est là-dessus que se termine ce rendez-vous. Merci à Raphaël Robitaille, Daniel Aubin, Frédéric Projean, Patrick Wright et Francis Bouchard. Au nom de toute l'équipe du Matin du Nord, merci d'avoir été là. Bonne journée, au grand bonheur de vous retrouver demain. À bientôt. Bye bye.
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8: Bonjour, ici Ernst. Jeudi, bienvenue à ce bulletin d'information. Le secrétaire américain à la Défense, Pete Hegseth, affirme que Washington ne cherche pas à reprendre les hostilités avec l'Iran en dépit de ses opérations qui visent à débloquer le détroit d'Hormuz. Il soutient que l'armée iranienne ne contrôle plus cette voie maritime névralgique et que le cessez-le-feu tient toujours. Pourtant, la situation est très confuse depuis hier. L'Iran affirme avoir tiré des missiles sur l'armée américaine. Des incendies se sont déclarés sur plusieurs navires. Un site pétrolier a été bombardé aux Émirats arabes unis. Les précisions de Franck Mathevon à Washington.
9: Des échanges de tirs dans le détroit d'Hormuz, un navire sud-coréen en feu, les Émirats pris pour cible. Certes, la guerre n'est pas faite de bombardements incessants comme en mars, mais les armes sont bien de retour. Et les États-Unis comme l'Iran semblent prêts à cette confrontation. La Maison-Blanche ne parle pas de rupture du cessez-le-feu, mais pour les élus démocrates, comme le sénateur du New Jersey, Andy Kim, la réalité saute aux yeux. Là, dit-il sur CNN, on voit juste le chaos total, le désordre. Quand on coule plus de bateaux qu'il n'y a d'échanges diplomatiques, ce n'est pas un cessez-le-feu. This is not a ceasefire. Donald Trump continue à appliquer sa stratégie de pression maximale sur l'Iran, un blocus des ports iraniens pour asphyxier économiquement le pays et cette opération de libération des navires pour fluidifier le trafic commercial, priver Téhéran du contrôle du détroit d'Hormuz et faire baisser les cours du pétrole. Mais pour le moment, les résultats sont très mitigés et le président américain ne parvient pas à échapper à un dilemme, accepter des négociations et sans doute un accord qui l'obligera à faire des concessions ou reprendre la guerre, deux chemins qu'il cherche à éviter. Washington, Franck Mathevon, France Inter.
8: L'enquête du coroner sur la mort de Justin Bourassa se poursuit ce matin pour une deuxième journée de suite. 3 policiers sont attendus à la barre des témoins pour faire la lumière sur la formation que reçoivent les agents en matière d'usage de la force. Ce sujet est au cœur de l'enquête parce que l'agent qui a abattu Justin Bourassa le 28 octobre 2021 a utilisé son arme à feu plutôt que sa matraque, son poivre de Cayenne ou encore son pistolet à impulsion électrique. Selon un rapport de l'unité des enquêtes spéciales, le policier en question a tiré dans le cou de Justin Bourassa pour protéger son partenaire que l'homme de 29 ans tentait d'étouffer. Les deux agents avaient interpellé Justin Bourassa au centre-ville de London parce qu'ils le soupçonnaient d'être impliqué dans une entrée par effraction dans le secteur. Ils ont ensuite tenté de le menotter, ce qui a déclenché une altercation. Plusieurs communautés du nord de l'Ontario connaissent une forte augmentation des surdoses de drogue. Dans le district de North Bay, Prairie Sound, le bureau de santé indique que 26 personnes ont fait une surdose en avril et que 4 personnes sont décédées. Une alerte concernant la drogue émise plus tôt ce mois-ci est toujours en vigueur et une alerte similaire est en place à Sudbury. Santé publique Sudbury et district indique que 8 personnes sont décédées d'une surdose en avril. Le bureau de santé précise que la cause de cette augmentation du nombre de surdoses n'est pas claire. Les deux bureaux de santé mettent en garde contre l'imprévisibilité de l'approvisionnement en drogue, les substances étant souvent mélangées à du fentanyl, des benzodiazépines et de la xylaxine. La pétition pour l'indépendance de l'Alberta aurait recueilli un peu plus de 301 000 signatures selon les organisateurs du groupe Stay Free Alberta. Ce nombre dépasse largement le seuil minimal pour mettre en place un référendum. Ces chiffres doivent encore être vérifiés et validés par Élections Alberta. La première ministre Danielle Smith a déjà affirmé qu'elle déclencherait un référendum pour la séparation à l'échelle de la province si un nombre suffisant de noms était recueilli et vérifié. Le premier ministre Mark Carney va dévoiler ce matin l'identité de la prochaine gouverneure générale du Canada. Selon des informations de CBC, une femme succédera à Mary Simon dont le mandat tire à sa fin. Fanny Olivier est à Ottawa.
10: On sait simplement que la personne choisie par Mark Carney est une femme et qu'elle maîtrise les deux langues officielles du Canada. En entrevue à Tout un matin le mois dernier, d'ailleurs, Mark Carney avait assuré que la personne qu'il a choisie parle à la fois français et anglais. Le premier ministre cherche ainsi à éviter de s'attirer des critiques comme celles qu'avait reçues Justin Trudeau en nommant Mary Simon, qui parle anglais et Inuktitut, mais ne parle pas français. Le commissaire aux langues officielles a d'ailleurs enregistré plus de 1300 plaintes à cet égard, qu'il a cependant jugé irrecevable. On écoute le bloquiste Xavier Barsalou-Duval, suivi du conservateur Pierre Paulus.
11: La mesure où c'est quelqu'un qui parle français, ça sera déjà une progression. Mais tu sais, c'est pas nécessairement une fonction pour laquelle j'ai beaucoup d'enthousiasme là, et beaucoup d'admiration.
12: L'important, c'est qu'elle parle français, évidemment. Ça prend ça, minimum.
10: La nomination d'un ou d'une gouverneure générale est un exercice compliqué. Justin Trudeau pensait avoir frappé un coup de circuit en nommant l'ancienne astronaute Julie Payette en 2017. Tous les partis d'opposition, d'ailleurs, avaient salué à l'époque son arrivée à Rideau Hall. Mais CBC a révélé par la suite que Julie Payette a instauré un climat de travail toxique et elle a fini par démissionner. Mark Carney est par ailleurs soumis à des pressions pour nommer quelqu'un qui ne provient pas du Québec ou de l'Ontario, comme c'est souvent le cas. La première ministre de l'Alberta, Danielle Smith, a demandé la nomination d'un gouverneur général issu d'une province de l'Ouest. Ici Fanny Olivier, Radio-Canada, Ottawa.
8: En terminant, la République dominicaine suspend un projet minier de la société canadienne Gold West au lendemain d'une manifestation de résidents inquiets de ses conséquences sur l'environnement. Le projet concernait un gisement d'or, de cuivre et d'argent évalué à environ 5 milliards de dollars. Voilà, c'était les informations.

0: Bonjour et bienvenue à cette émission du mardi. Pénélope McQuaid avec vous ce matin et c'est le retour d'un grand ami de l'émission après plusieurs mois d'absence. Donc, il manquait en quelque sorte la moitié de notre duo inter avec Laura Julie Perrault depuis le 7 octobre. Raymond Saint-Pierre est de retour avec nous ce matin. On est très, très heureux et heureuse de ça. Il va nous raconter ce qui lui est arrivé. Et donc, avec eux, nous parlerons de la Chine qui n'aime pas du tout ce qu'elle voit du côté de l'Iran. On va parler de Taïwan. On va aussi s'intéresser aux 30 ans de la Commission de la vérité et de la réconciliation en Afrique du Sud. On va regarder ce qui s'est fait depuis. Notre trio santé en deuxième heure aujourd'hui, la docteure Isabelle Laliberté, ophtalmologiste pédiatrique, est là. Elle nous parlera des mythes en ophtalmologie. Denis Fortier va nous vanter le mérite et la richesse de se déplacer à pied. Et Sonia Lupien, un sujet qui certainement va attirer votre attention aujourd'hui, la science de la connexion cerveau-vessie. Est-ce qu'on a le contrôle qu'on pense? Très intéressante chronique pendant notre deuxième heure avec notre trio santé. Et puis, on va terminer en musique aujourd'hui avec les albums qui fêtent 20 ans. En 2006, il y a eu beaucoup d'albums marquants d'artistes qui sont encore là aujourd'hui, qui sortaient un premier ou un deuxième album. Et on a demandé à l'animatrice Marie-Josée Gauvin et à Mike Clay d'en choisir quelques-uns et de nous faire état donc de leur choix. Ça va se passer dans deux heures. Et parlant de musique, justement, ben parlons d'écouteurs, de casques d'écoute, d'oreillettes, de casques à suppression de bruit. Mon premier Walkman me semble tellement loin quand je regarde aujourd'hui l'utilisation des écouteurs. Le rapport à ça dans nos vies d'aujourd'hui semble si différent d'à l'époque quand, par exemple, j'aurais pu nommer 10 exemples. Prenons l'exemple, on est dans une file d'attente, la personne arrive à la caisse, elle a ses écouteurs, la caissière tente de lui parler, c'est pas clair, la personne comprend pas, il y a comme une espèce de flottement dans la communication. Vous en avez sûrement aussi plein d'exemples comme ça dans votre entourage. Est-ce que c'est un si grand problème que ça? Est-ce qu'on se retrouve si isolé individuellement? Ben peut-être pas. Selon notre invité conjoint en France, il est sociologue et chercheur du Centre national de la recherche scientifique, le CNRS. Bonjour Anthony Pequeux.
1: Bonjour.
0: Merci infiniment d'avoir accepté notre invitation. Écoutez, je regardais certains chiffres là. Le

0: monde de l'équipement audio est évalué à peu près à 125 milliards de dollars et 65 % de ce marché-là est occupé par les écouteurs et les casques d'écoute. Ça me semble absolument énorme comme chiffre.
1: Oui, c'est un chiffre extrêmement impressionnant, mais c'est un chiffre aussi qui se comprend bien parce que à l'heure actuelle, tous nos usages musicaux, en quelque sorte, sont sur un seul objet qui est le téléphone et qui est le téléphone portable. Du coup, on n'a pas besoin de s'équiper avec un autre appareil et du coup, la seule dépense supplémentaire, en quelque sorte, ça va être pour un casque, des oreillettes, etc. Donc, c'est finalement tout ce qui reste à acheter pour avoir une expérience en mobilité, une expérience musicale en mobilité.
0: OK. Et il y a aussi le fait que maintenant, contrairement au Walkman, par exemple, puis on en parlera, tout le monde a des écouteurs. Toutes les tranches de la société, toutes les tranches d'âge, tout le monde a des écouteurs aujourd'hui.
1: Oui, ça c'est vraiment quelque chose qui a... La rupture, elle se situe à peu près au début des années 2000 avec le format numérique, c'est-à-dire avec la possibilité de non plus d'écouter seulement de la musique sur son Walkman, sur son Discman, mais avec le fait qu'on va pouvoir transporter avec le format numérique des podcasts d'émissions de radio, on va pouvoir écouter sa musique classique, etc., des livres audio également. Donc là, il va y avoir un basculement qui va faire que toutes les tranches d'âge vont rentrer dans ce genre de pratique en mobilité et plus seulement les jeunes, entre guillemets, quoi.
0: Hein. Et c'est vrai, plus seulement pour la musique, par exemple, il y a plein de gens qui écoutent des séries, qui écoutent du contenu visuel, donc sur leur téléphone ou leur tablette. OK, vous avez commencé à suivre ce phénomène-là de plus près comme chercheur il y a 20 ans pour votre post-doctorat. Racontez-nous un peu cette recherche-là.
1: Oui, bah c'était un post-doctorat à France Télécom qui était en train de devenir Orange, hein, le principal opérateur, donc passer d'un service public des télécommunications à un opérateur de téléphonie mobile. Et à ce moment-là, Orange a eu le contrat d'exclusivité pour le premier iPhone. Et c'est dans ce cadre-là que, avec différents collègues, on a essayé de comprendre ce qui est en train de se passer là, à partir d'une séquence où on a plusieurs appareils qu'on emmène avec soi. On va emmener son téléphone, son lecteur de musique, etc., etc., ses livres. Et on va passer à une séquence où on est avec ce qu'on appelait le terminal unique, c'est-à-dire tous les usages vont être concentrés sur un seul appareil. C'était le gros pari d'Apple et en France d'Orange de miser sur ce basculement qui a eu lieu. Maintenant, on en est bien conscient, même si c'était un petit peu un pari à l'époque. Et donc, nous, on était un ensemble de chercheurs en sociologie qui essayaient de voir un petit peu les usages déjà émergents. Donc, on est en 2006, 2007, 2008, là, dans le projet s'est déroulé sur ces trois années. Il s'appelait Mobile en ville. Et on essayait de comprendre les usages émergents sur le téléphone portable, que ce soit les appels en visio, la télévision, et puis moi sur la partie musicale exclusive.
0: Donc vous avez suivi des usagers, usagères des transports en commun en Île-de-France pour voir qu'est-ce que vous avez constaté. En fait, il n'y avait pas d'interaction avec eux, mais vous notiez chacun de leurs gestes reliés donc au terminal et aux écouteurs. Et qu'est-ce qui s'est dégagé de ça?
1: Voilà, en fait, moi, le pari, il existait déjà des études sur le Walkman, sur l'iPod, mais c'était des études qui étaient extrêmement par entretien. Et moi, le pari que j'ai voulu faire, c'est de dire que, en fait, en entretien, on se souvient pas très bien de ce qu'on a fait, pas dans le détail de toutes les infimes petits gestes qu'on a pu faire. Et moi, ce qui m'a intéressé, parce qu'il me semblait que ça apportait un regard neuf, c'est d'aller voir, en suivant, une espèce de filature, si vous voulez, ben avec le consentement évidemment des personnes, une espèce de filature, je suivais les personnes dans leur mobilité quotidienne, quand elles allaient au travail, quand elles allaient au lycée, à la fac, etc. Et comme ce sont des transports assez longs, j'organisais des pauses à l'intérieur des trajets pour discuter avec elles de ce qu'elles avaient vu, de ce qu'elles avaient fait, de ce qu'elles avaient écouté comme musique, et puis de ce que moi j'avais noté de mon côté. Donc il y avait cette interaction-là, au plus près des activités, qui me permettait d'essayer de comprendre un peu finement et pas avec le recul trop lointain qu'on peut avoir en entretien, de comprendre un petit peu finement ce qui se passait, quelles étaient les activités effectives, quoi.
0: Et 20 ans plus tard, est-ce que ça a beaucoup évolué? Si vous suiviez ces mêmes gens, ou en fait des gens du même âge aujourd'hui,

0: vu dans les mêmes contextes. Qu'est-ce que vous pensez qui serait différent 20 ans plus tard?
1: Ce qui a surtout changé, c'est le fait que maintenant, on est plutôt sur du streaming. C'est-à-dire qu'on emmène avec soi une espèce de sono mondial et complètement général. On écoute ce qu'on veut. Alors que effectivement, dans ces années-là, il fallait encore télécharger du contenu sur son appareil. C'était un contenu limité sur l'appareil, donc qui dépendait de la mémoire de l'appareil. Donc c'était un petit peu plus contraint. Donc là, vous avez vraiment une possibilité quasi illimitée, ça génère des choix. Laisser l'appareil choisir aussi avec des fonctions qui laissent l'appareil choisir complètement la musique.
0: Ouais, exact. Effectivement. Mais dans les interactions sociales, parce que c'est ça le sujet qui nous intéresse aujourd'hui, ouais. Anthony Pécu, c'est est-ce que, puis là, on va décortiquer ensemble, mais est-ce qu'on est plus isolé? Est-ce qu'on est plus impoli? Est-ce que la santé psychologique, physique, comment ça a transformé la société, en fait?
1: Oui, alors par rapport à l'usage de la musique, moi je pense pas qu'il y ait de véritablement de changement. Par contre, ce qui me semble extrêmement prégnant, c'est plutôt l'usage des conversations téléphoniques. Là, il y a eu un changement et aussi d'autres usages qui sont des vidéos en mode haut-parleur par exemple, ou des visios de travail dans le train, etc. Donc là, il y a eu des changements qui viennent pas forcément de ceux qu'on attendait en quelque sorte. C'est pas forcément les jeunes qui auraient les comportements les plus problématiques entre guillemets, mais plutôt d'autres catégories de personnes.
0: Ok, et on va plonger ensemble dans certaines de ces utilisations et comment ça crée des bulles. Mais quand il y a eu l'apparition du Walkman, donc on est à la fin des années 70. Et un téléjournal à la télé française, on est en 81, et dans ce reportage, on dit, oui, ok, d'accord, c'est une mode, mais qui est pas sans conséquences. Il s'agit pas d'éviter aux autres le bruit que nous, on peut faire, donc mettre les écouteurs et ne pas écouter sa musique d'une radio comme un ghetto blaster, par exemple. Mais c'est pas juste d'éviter aux autres le bruit qu'on fait, mais de s'éviter à soi le bruit des autres. Et les psychiatres parlent, à l'époque, d'une rupture plus grave que la rupture des générations. Vous dites qu'il y a toujours une panique morale après une innovation technique. Est-ce qu'on est aujourd'hui dans une forme de panique morale avec l'utilisation des écouteurs et des casques d'écoute qui nous couperaient d'interaction sociale?
1: En tout cas, moi, je relève déjà une chose extrêmement intéressante dans ce que vous avez retrouvé là, c'est que les psychiatres ne parlent pas du tout des dommages pour l'audition. On en parlera sans doute plus tard. On en parlera sans doute plus tard, mais c'est extrêmement intéressant de noter ça en tout cas déjà. Après, par rapport à votre question, est-ce que y a une panique morale par rapport aux interactions? Moi, vous parliez par exemple des interactions dans une boulangerie, un exemple classique. Et moi, de ce que j'ai pu relever et de ce que j'ai pu noter comme comportement, j'ai plus vu des problèmes de civilité et des problèmes dans l'interaction à ces moments-là par rapport à des usages de conversations téléphoniques, plutôt que par rapport à des usages d'écoute musicale. Parce qu'avec l'écoute musicale, vous allez pouvoir montrer à la personne que vous êtes disponible. Vous allez pouvoir enlever le casque, vous allez pouvoir faire tout un ensemble de gestes qui vont montrer à la personne, à la boulangère ou au boulanger, que vous êtes disponible pour l'interaction et que vous écoutez ce qu'elle est en train de dire. Alors que si vous êtes en pleine conversation téléphonique, vous êtes en train, en quelque sorte, de parler à deux personnes en même temps, et là, vous montrez pas du tout une disponibilité pour la personne. Et c'est là que des problèmes de civilité interviennent et que, effectivement, le boulanger ou la boulangère peut se sentir un petit peu floué dans l'interaction, en quelque sorte.
0: Et il y a aussi les adolescents dans les maisons qui sont sur les écouteurs pendant que les parents parlent. Il y a aussi les écouteurs qui sont utilisés dans des classes, parfois couverts un peu les écouteurs. Pas les casques d'écoute, mais les écouteurs, on peut les couvrir avec des cheveux. Donc, on parle beaucoup de ce type d'incivilité-là. Est-ce que ça fait de nous une société plus isolée ou des individus plus isolés au sein de la société, Anthony Pécu?
1: Je suis pas sûr. Je pense que dans les Les éléments que vous pointez à l'instant là, qui sont des éléments qui sont avérés, hein. C'est pas du tout l'idée n'est pas du tout de dire ça n'a pas lieu, c'est pas vrai. Non, bien entendu. Mais c'est aussi la part de provocation des jeunes. Et ça, c'est quelque chose qu'on a retrouvé dans toutes les générations. On le documente très bien sur tout le XXe siècle. Toutes les générations jeunes ont trouvé les subterfuges qui leur permettaient de montrer que vraiment les adultes, c'est un monde un petit peu fatigant et c'est un monde pas très attirant, quoi. Hein.
0: Mais il y a aussi cette bulle que ça crée. Donc, dans le journal, dans le magazine Le Point, il y a un an, on interviewe plein de jeunes sur cette question-là. D'ailleurs, le titre de l'article était « Toujours connecté, jamais disponible. Comment les écouteurs ont changé notre vie ». Et il y a une jeune femme de 29 ans, Inès, qui, je la cite, « Sans eux », elle parle de ses écouteurs, elle dit « J'ai l'impression qu'il me manque une partie de moi. Je ne supporte pas les bruits de Paris, les voitures ou même les conversations des gens. Ça m'agresse et ça me stresse. J'ai besoin d'être coupée du monde. Mais même le silence chez moi m'oppresse. » Donc, il y a cette bulle aussi là, que les écouteurs permettent, notamment, même si on n'écoute rien, suppression de bruit, atténuation du bruit, il y a tout ça. Là. Qu'est-ce que ça dit de nous?
1: Alors, les propos de cette jeune femme, grosso modo, moi, je retrouve les mêmes dans tous les entretiens faits par des sociologues 20 ans avant à propos de l'iPod. La seule différence, et vous l'avez noté, et vous avez entièrement raison, c'est sur la question de la réduction du bruit qui fait que finalement je ne m'entends même plus moi. Et ça, c'est quelque chose. C'est vrai que ça donne une expérience musicale d'une qualité assez extraordinaire. Mais effectivement, pour le coup, on se retrouve coupé. Après, moi, de ce que j'ai pu observer dans l'enquête ethnographique, c'est que on se retrouve quand même si effectivement la motivation est bien de s'isoler du monde par la musique, et ça c'est quelque chose qu'on a tous et toutes, même s'il y a cette volonté-là, pour autant, on réussit notre trajet. On réussit à sortir au bon endroit, on réussit parce qu'on est des citadins compétents, on réussit à entendre l'annonce qui va dire « Oulala, prochain arrêt, il faut tous descendre du train parce qu'il y a une modification de trajet, etc. etc. » Donc ça, de ce que j'ai pu voir, on réussit à chaque fois son trajet quand bien même. Et ça, c'est quelque chose qui montre que finalement, il y a pas qu'une bulle, il y a aussi une membrane en quelque sorte. Moi, j'aime bien cette image de la membrane.
0: La paupière,
1: du tamis. Ouais, qui nous permet de rester en contact avec le monde et de réussir ce pourquoi on est là à ce moment-là, c'est-à-dire réussir son trajet. Réussir à écouter de la musique, mais réussir son trajet.
0: Réussir son trajet, peut-être qu'on peut, si on réussit son trajet puis on est sur son téléphone ou dans la lune, on peut rentrer dans un lampadaire, on peut rentrer dans quelqu'un d'autre, on peut tomber dans un trou à côté du trottoir, ou pire, et ça aussi c'est documenté et ça s'est vu, se faire frapper. Mmh. Comme piéton, par des automobilistes, parce qu'on n'a pas... Et d'ailleurs, dans ces accidents-là, il y a eu souvent un signal sonore avant, mais la personne avait des écouteurs, n'a pas pu l'entendre ou était dans sa bulle. Il y a ça aussi, donc ça peut devenir quand même un danger public d'être dans cette bulle.
1: Oui, tout à fait. Tout à fait, parce que ce que vous désignez là avec le signal sonore qu'on n'a pas entendu, c'est qu'en fait... De la même manière qu'on a une vision périphérique, c'est-à-dire que quand je lis mon livre, je vois en même temps des éléments à droite et à gauche qui sont pas dans mon champ de vision directement, mais qui sont dans ma vision périphérique. De la même manière, on a une audition périphérique. C'est-à-dire que même si je suis en train d'écouter ma musique, sans et qu'il n'y a pas cet effet de réduction du bruit extérieur, par exemple, je peux entendre des éléments du monde environnant. Après, tout dépend à quel volume sonore j'écoute ma musique. Tout dépend si je mets aussi cette
0: suppression de bruit ou cette atténuation de bruit, ouais.
1: Et là, si je monte le son ou si j'atténue le bruit externe, effectivement, je me retrouve dépourvu, je me retrouve sans cette audition périphérique. Et c'est là, il me semble, où il y a des dangers qui peuvent intervenir en tant que piéton, en tant que tous les éléments de la vie sociale, en quelque sorte. Hein. Ça, si vous avez plus cette audition périphérique, ça devient compliqué.
0: C'est comme si on avait plus besoin de cette bulle que d'assurer notre propre sécurité, en quelque sorte, parfois.
1: Et parfois, ça interroge. C'est sûr que voir des gens à vélo avec un casque, on se demande s'ils écoutent. Alors, si on est automobiliste, j'espère qu'on fait d'autant plus attention, parce que c'est vrai que ça semble un comportement assez dangereux.
0: On est avec Anthony Pequeux, on le joint en France, il est sociologue et chercheur au CNRS, et on parle de l'utilisation grandissante, énorme, plus populaire que jamais, des écouteurs, des casques d'écoute, des casques de suppression de bruit et compagnie. J'ai trouvé très intéressant en lisant vos préoccupations, vos réflexions, en fait,

0: qu'on peut même utiliser, que c'est utilisé les écouteurs pour envoyer un signal à l'autre. Donc, on peut ne rien avoir dans ces écouteurs, mais quand on les utilise, notamment si on est une femme, ça permet de se prémunir contre les agressions verbales, le harcèlement de rue.
1: Voilà, ça c'est quelque chose que j'observais déjà il y a une vingtaine d'années. Cet usage, notamment dans des lieux urbains très très empruntés. Là, moi, l'exemple que j'ai qui était typique, c'était Châtelet-Les Halles à Paris, qui est donc un nœud de tramway, de métro, etc., de RER, extrêmement important. Donc là, c'est un lieu où vous avez besoin, en quelque sorte, d'être un petit peu attentif au bruit autour, parce qu'il y a des flux constants. Et puis, en même temps, c'est un lieu où, effectivement, en tant que femme, vous risquez d'être importunée, et vous avez eu l'expérience d'être importunée à de nombreuses reprises. Donc, il s'agit maintenant d'agir différemment, en se prémunissant, effectivement, contre ces attaques, contre ce harcèlement de rue. Et une des manières de se prémunir, effectivement, c'est de garder le casque vissé sur les oreilles, ouais, pour se donner, en quelque sorte, un alibi pour, ouais, ne pas répondre. Ouais. Vous n'avez pas à répondre, puisque vous montrez que vous n'êtes pas disponible pour l'interaction, que vous êtes susceptible de ne pas avoir entendu.
0: Ouais, exact. Donc il y a pas de prise, on ne valide pas le harcèlement, on peut même pas l'accuser, le harcèlement. Donc la personne se retrouve face à ses propres commentaires. Parlons des villes qui sont bruyantes, des environnements de travail qui sont bruyants. Il y a des espaces ouverts. Quand quelqu'un nous écrit ici, Michel nous écrit de Québec, je travaille dans un laboratoire, j'ai commencé à utiliser mes écouteurs quand une collègue s'est mise à mettre la radio commerciale très forte. Après son départ définitif, j'ai continué à porter mes écouteurs parce que je me suis aperçue que la journée passait plus vite. Donc, il y a tout ce rapport à notre milieu de travail et de ce que disent de nous le port des écouteurs.
1: Eh oui, parce que effectivement, c'est extrêmement intéressant ce que dit cet auditeur, c'est-à-dire que on pense souvent à l'open space ou au bureau partagé comme d'une épreuve où on va être sous le regard des autres, mais on a aussi les oreilles ouvertes et on est aussi il y a aussi toutes les conduites sonores qui sont extrêmement importantes. Et effectivement, d'une manière générale, dans notre façon de partager nos territoires, hein, les uns les autres, la dimension sonore est une dimension importante et dans cette image de la bulle et de l'isolement, il y a bien cette idée-là, c'est de ne pas avoir à subir et de maîtriser son environnement sonore, en quelque sorte.
0: Pour l'avoir vécu, Lina nous écrit de Québec, pour l'avoir vécu en tant que préposée dans un bureau de poste, les clients qui parlent au téléphone et moi en même temps, même s'ils me faisaient signe de ne pas parler, je parlais quand même en même temps qu'eux. Donc, il y a un manque de civisme. Et là, je sais que vous avez aussi fait des études sur le rap. Ça vous intéresse beaucoup et donc, ça va vous faire peut-être plaisir que je cite Orelsan dans la chanson du propre, il dit « Est-ce que tu peux garder tes AirPods dans tes oreilles quand je te parle, s'il te plaît, bâtard? » Donc, ma question, c'était « Est-ce que c'est impoli d'avoir nos écouteurs et de ne pas comprendre quand on nous interpelle ou c'est impoli d'interpeller quelqu'un qui a des écouteurs? »
1: Non, moi, de ce que j'ai pu noter là dans cette ethnographie, c'est que en fait, les personnes qui ont quelque chose à demander dans la ville, qui ont un chemin à demander, une indication à demander, le font maintenant de manière complètement indifférente si les personnes ont des écouteurs, un casque ou pas. Donc, si vous êtes disponible pour répondre, vous allez enlever votre casque et vous allez répondre à la sollicitation. Après, ce qui a beaucoup changé aussi avec la généralisation du casque, ouais, contrairement aux oreillettes, c'est effectivement que quand on avait deux oreillettes reliées avec des fils, uh-huh, on pouvait très facilement enlever une oreillette et déjà marquer une forme de disponibilité, uh-huh, à l'autre, uh-huh, en disant tu vois, je suis en train d'enlever une oreillette. On pouvait la laisser poser sur l'oreille, etc., avec le fil. C'est ce qu'on retrouve, des usages qu'on retrouve moins maintenant, hein, par rapport à cette époque. Mais là, on pouvait déjà réguler en montrant par différentes actions réguler la façon dont on montrait sa disponibilité à l'autre. Alors que là, avec le casque, c'est soit tout, soit rien. C'est difficile. On peut effectivement mettre une oreille, un morceau, une moitié de casque un petit peu en arrière ou la baisser, mais c'est quand même plus difficile et d'autant plus avec la suppression de bruit.
0: Anthony Pecque, est-ce qu'on est fait pour écouter autant de choses? Là, je parle pas de la santé de l'oreille. Je parle de notre capacité à absorber tout ce contenu du matin au soir, par exemple, dans le transport en commun, un balado. Après ça, au bureau, peut-être qu'on va écouter de la musique pendant qu'on travaille. Après ça, peut-être qu'on va se mettre une petite méditation guidée. Après ça, peut-être qu'on va rentrer à la maison, se faire un petit audiobook, livre audio, etc., etc. Est-ce qu'on est fait pour autant de stimuli audio?
1: Ouais, ça c'est une vraie question et de toute façon on sait et si vous voulez au même moment où Orange était en train de signer ce contrat avec Apple pour le premier iPhone, au même moment les collègues du laboratoire travaillaient sur une autre notion qui était en train de monter qui s'appelait l'économie de l'attention. Mmh. C'est-à-dire en gros le fait que dans l'économie actuelle du numérique, notre attention est une valeur, et une valeur primordiale. Et on va essayer de la capter par tous les moyens, etc. On va capter en plus des données liées à cette attention. Mais effectivement, il y a une économie de l'attention qui est extrêmement puissante et qui se manifeste par ces contenus en continu. On peut avoir des contenus en continu quasiment du matin au soir. Et ça, c'est quelque chose qui est aussi assez nouveau par rapport à des usages qui étaient plus compartimenté, plus collectif aussi, si on pense au poste de radio familiale où c'était un poste pour toute la famille qui se trouvait dans le salon. Ah, après, ouais, la télé a eu cette fonction-là également. Là, on est sur des usages effectivement beaucoup plus en continu et de manière plus compartimentée. Donc, c'est un véritable changement et par rapport à la question de l'attention, c'est une véritable problématique. Hein, tous les éducateurs le savent. Il faut changer des exercices, il faut proposer autre chose, etc. Ça, il y a eu un vrai changement.
0: C'est quand même fascinant, vous qui êtes sociologue, Anthony Pecque, de penser qu'on peut être ensemble dans un même espace. Par exemple, je pense à un divan, un sofa, on serait sur la famille, le sofa. On a envie d'être ensemble, les parents ont envie d'écouter un truc à la télé. L'enfant veut être là, mais peut écouter un autre truc avec ses écouteurs sur le téléphone. Puis on peut avoir quelqu'un à la table de cuisine en arrière qui est en train d'écouter son livre audio. C'est quand même fascinant cette façon-là qu'on est d'être ensemble, pas ensemble. Est-ce qu'on peut dire que ça aussi s'est reproduit dans notre société, cette façon d'être ensemble, mais à quelque part pas ensemble avec nos écouteurs vissés sur les oreilles?
1: Oui, c'est quelque chose de tout à fait nouveau. Alors, on peut le voir de manière négative, effectivement, et ça doit interroger sur ce qui fait collectif, hein, évidemment. Mais on peut aussi le voir de manière positive, c'est-à-dire que par rapport à une période où c'était effectivement les parents qui décidaient de tout au sein de la famille, de tout ce qu'on pouvait entendre, de tout ce qu'on pouvait regarder, etc. Là, il y a une forme d'émancipation qui permet aux jeunes de choisir et de se laisser guider par leur propre contenu. Donc ça c'est un progrès plutôt, il me semble.
0: C'est tellement intéressant. Les courriels qu'on reçoit, il y en a qui parlent de la musique ou des haut-parleurs, des petits haut-parleurs Bluetooth. Là, on nous écrit ici, Sylvie, la beauté des écouteurs et qu'on n'emmerde pas les autres à la plage par son choix de musique qui ne serait pas le mien. Le pire, c'est ceux qui décident que le terrain de tennis est le bon endroit pour partager sa musique. C'est vraiment irritant. Ici, j'ai vu une personne, on nous écrit, avec des écouteurs qui traversait la rue alors qu'un camion de pompiers arrivait avec la sirène à fond. Elle s'en est rendue compte alors que le camion a klaxonné. On se plaint effectivement des gens qui ont des écouteurs et qui interagissent avec les autres autour tout en écoutant ce qu'ils ont. Donc, à la fois, on se plaint de la musique ou des contenus audio que les autres entendent. À la fois, on se plaint de ceux qui sont dans leur bulle et qui veulent pas. Donc, c'est tellement intéressant. Je terminerai avec ce message. On nous écrit, si j'ai plusieurs handicaps invisibles, autisme et TDAH, et je fais de l'hyperacousie. J'ai besoin des écouteurs à atténuation de bruit ou de bouchons pour pouvoir fonctionner tous les jours. J'essaie, bien sûr, d'être consciente de mon environnement pour ma sécurité et être présente auprès des autres pour certaines interactions. L'exemple du magasin est bon. On oublie toujours les personnes avec des handicaps invisibles pour lesquels la technologie est importante pour pouvoir fonctionner. Et c'est ça qui est intéressant parce que maintenant, par exemple, les AirPods vont pouvoir servir d'appareil auditif à un prix intéressant alors que des appareils médicaux en ce moment sont pour plusieurs hors de prix.

0: on assure pour une oreille, pas pour les deux. Là, il y aura façon d'utiliser, et là, il va falloir différencier effectivement la personne qu'on a devant nous. Le jugement pourra pas être le même, là.
1: Tout à fait. Et ce que disait votre auditrice est extrêmement important et c'est des choses dont on voulait parler aussi, mais on n'a pas eu le temps finalement. Mais effectivement, pour les personnes atteintes de troubles autistiques, etc., c'est quelque chose d'extrêmement important et qui est tout simplement une espèce de couverture de survie en quelque sorte, ouais. Hein, qui permet d'affronter la vie sociale et de renouveler cette difficulté.
0: C'était très intéressant de vous entendre et

0: La magnifique voix de Canaan qu'on vient tout juste d'entendre. Demain, à cette heure-ci, on va parler de cette idée qui, pour certains, semble farfelue. D'autres pensent qu'on devrait la considérer. Beaucoup de Canadiens, même, pensent qu'on devrait y songer sérieusement. Cette idée qui flotte dans l'air que le Canada devrait, pourrait devenir le 28e pays de l'Union européenne. Alors, on va se poser cette question-là demain avec les lumières de deux experts de la question. Vous venez de l'entendre, sa voix. Oh, je suis convaincue qu'elle vous a manqué. Comme à nous, Raymond Saint-Pierre, bonjour.
1: Bonjour.
0: Laura Gilly-Perrault, bonjour.
2: Bonjour.
1: Bonjour, Laura.
0: Ah, notre duo inter qui se retrouve constitué dans son entièreté. Raymond, la dernière fois qu'on s'est parlé, que vous nous avez parlé ici, c'était le 7 octobre. Qu'est-ce qui s'est passé depuis?
1: Ben, j'étais en voyage, puis comme bien des voyageurs, des fois, il y a des problèmes, on tombe dans la salle de bain, ce qui m'est arrivé. Ça pourrait être un incident, bon, anodin, mais dans mon cas, bon, je me suis fracturé l'épaule et tout, puis l'arcade sourcilière aussi. Mais on s'est rendu compte qu'en fait, c'était les symptômes, le début des symptômes d'une maladie beaucoup plus grave, la légionellose, la maladie du légionnaire, et avec, dans ce cocktail-là aussi, la COVID. Donc, je me suis retrouvé à l'hôpital pendant 11 jours de coma, puis ensuite des dizaines de jours de réanimation jusqu'à ce que les médecins jugent que je sois capable physiquement de reprendre l'avion en civière, évidemment.
0: C'est ça, de revenir au Canada, ouais. Ça a pris combien de jours?
1: Ben, le 24 décembre, du 13 octobre au 24 décembre. Le 24 décembre, je suis revenu au pays. Là, ici, à l'hôpital, on a fait un bilan, dressé un bilan de ma santé. Et ensuite, on m'a placé dans un endroit de réadaptation, ici, la Villa Medica, où j'ai réappris à marcher. Et donc, après 178 jours, j'ai pu sortir et rentrer chez moi.
0: Et là, vous êtes aujourd'hui en, en, en,

0: en mobilité.
1: Oui.
0: Puis vous marchez quand même là, un bon 2,5 km oui. par jour.
1: Oui, c'est okay. ça, c'est moins qu'avant, wow. là, mais bon, il y a une question de résistance et tout ça. Il faut réapprendre. C'est plus dur, hein, réapprendre à marcher. Mais c'est pas
0: quand
1: évident.
0: On perd de la masse musculaire, effectivement, il faut faire
1: ouais,
0: ça.
1: Oui, c'est ça, j'ai été alité pendant des dizaines de jours.
0: OK, Laura, ton niveau de bonheur sur 10 ce matin?
2: Premièrement, de retrouver Raymond.
0: Ouais, exact.
2: Mais deuxièmement, exact. De savoir que ma chum Louise Arbour devient grande ingénieure.
1: Oh, oui.
0: Alors, deux cadeaux pour Laura Julie ce matin. Allons-y donc, Raymond, on va commencer sur la Chine qui regarde ce qui se passe en Iran et qui n'aime pas trop ce qu'elle voit là.
1: Mais oui, puis le problème aussi, c'est qu'on penserait que ça serait terminé bien avant ce conflit-là. D'ailleurs, bon, M. Xi Jinping et Donald Trump devaient se voir fin mars, début avril. On s'est dit, on va remettre ça à la mi-mai, puis ça va être terminé, puis on va pouvoir parler d'autres choses, de la situation générale, des relations entre les deux grands pays, les deux grandes puissances. Mais ce conflit-là semble sans fin maintenant. Et cette réunion-là du 14 et 15 mai à Pékin, qui pour l'instant tient toujours, risque d'être un sommet assez tendu. La Chine, par exemple, a d'énormes réserves de pétrole, mais 40% de son pétrole passe par le golfe d'Ormuz, le détroit d'Ormuz. Donc, à un moment donné, ces réserves-là, quand même, ne sont pas éternelles. Donc, ils ne sont pas très contents. Xi Jinping a déclaré ces jours-ci, on ne peut pas laisser le monde revenir à la loi de la jungle. C'est un peu un message envoyé à M. Trump et tout ça. L'économie chinoise a des problèmes en ce moment et le manque de pétrole ou la réduction de l'approvisionnement en pétrole, en tout cas, cause des problèmes. Dans le sud du pays, il y a eu des manifestations ces jours-ci, des milliers d'ouvriers d'usines de plastique parce qu'il y a du pétrole dans la création de plastique. Et on a fermé 4 usines, entre autres, de jouets pour enfants. Là. Puis même chose, des usines de tissus aussi, tissus synthétiques. Donc, c'est pas drôle ce qui se passe en ce moment, puis ça commence à se ressentir dans le pays. Les gens achètent moins d'automobiles à cause de la situation économique douteuse. Il y a les jeunes, le problème du chômage des jeunes est toujours
0: c'est ça,
1: là,
0: hein?
1: toujours très présent. Là. Et il y a même ces jours-ci l'espèce de CIA chinoise qui dit aux jeunes, attention à l'Internet, vous n'avez pas le goût de travailler, c'est parce que vous écoutez les influenceurs étrangers et tout ça. Ouais. C'est ce qui se passe en ce moment.
0: Alors qu'il y a de moins en moins de travail pour les jeunes et puis là, c'est qu'avant,
1: quand j'étais là correspondant il y a longtemps, là, mais les gens sortaient du collège, de l'université, ils avaient un emploi garanti. Maintenant, c'est pas du tout le cas là, pour l'instant. La base industrielle s'est beaucoup réduite. Là.
0: Et là, il y a eu d'autres menaces de sanctions?
1: Ben, voilà, ça s'arrange pas. En plus, le secrétaire au commerce, on peut dire les Américains vont baisser le ton là, en route vers le sommet avec M. Xi Jinping pour peut-être un peu alléger le ton de ce qu'on dit. Ben, ils menacent des sanctions contre les usines chinoises qui utiliseraient le pétrole iranien. Mais 40%, on le dit, 40% du pétrole consommé par la Chine vient d'Iran. Et là, l'Iran est un pays ami là, de la Chine. Donc, ça va alourdir encore une plus le climat.
0: Laura Julie, parlons aussi du cas de Taïwan.
2: Oui, en fait, parce que justement, donc là, on voit que Trump, comme le disait Raymond, là, il essaie de se mettre un petit peu dans une position de force, parce que quand on regarde le rapport de force en ce moment, la Chine a surtout l'impression que les États-Unis, avec le conflit en Iran, est dans une position de faiblesse. Et ce qu'on pense, c'est que Xi Jinping va utiliser donc cette position de faiblesse-là pour négocier certaines affaires qui lui tiennent à cœur, notamment sur la question de Taïwan, qui est cette île autogouvernée. La Chine dit que ça fait partie de son territoire et qu'éventuellement, Taïwan va se joindre à son territoire de gré ou de force. Et jusqu'à maintenant, les États-Unis, eux, tiennent une position ambiguë à l'égard de Taïwan, c'est-à-dire que les États-Unis font beaucoup d'affaires avec Taïwan, leur vendent des armes, mais la plupart du temps ne disent pas s'ils interviendraient ou non en cas de conflit, sauf pour ce qui est de Joe Biden, où là, il avait dit clairement que lui, il se rangerait du côté de Taïwan. Là, ce que Xi Jinping espère, c'est qu'avec Trump, qui est dans le trouble au Moyen-Orient, qui est différent idéologiquement, mais il y a peut-être une porte ouverte pour que, justement, la Chine négocie avec les États-Unis pour qu'ils s'éloignent, que les États-Unis s'éloignent de Taïwan, notamment du côté commercial, du côté des armes, et peut-être de négocier ça en échange, de dire, ben nous, dans le conflit iranien, on va continuer de se tenir sur les lignes de côté, parce que faut pas l'oublier là, que la Chine est un allié de l'Iran, que c'est une des cartes dans son jeu. Donc, tout ça... Pour Xi Jinping, on regarde vraiment un jeu d'échecs là, assez complexe, mais c'est vraiment quelque chose qu'on regarde, d'autant plus que le fait que les États-Unis sont occupés au Moyen-Orient en ce moment, ben, ça laisse peu de marge de manœuvre pour aller intervenir autour de Taïwan en Asie.
0: Raymond, jusqu'à tout récemment, les États-Unis disaient quand même qu'ils voulaient être très présents en Asie. Là.
1: Exactement, même sous M. Biden ou sous M. Trump aussi. On voulait contrer l'expansion de la Chine dans la mer de Chine du Sud, parce que là, ils développent, ils envahissent du territoire, en tout cas, que d'autres pays, ou en tout cas, les limites des frontières d'autres pays. Donc, mais en ce moment, ce qui arrive, c'est que les États-Unis sont très distraits par ce conflit au Moyen-Orient. Et il y a des pays, des amis des États-Unis, qui ne reçoivent plus les armes qu'ils attendaient de la part de Washington, ben, de la Corée du Sud, le Japon, par exemple. Ils se disent, mais où sont les armes? Ben, ils sont détournés vers ce conflit-là qui prend beaucoup de place. Alors, les médias chinois, là, ben, se moquent en ce moment les médias officiels se moquent de Trump. Un a montré Trump le nez dans la poussière, mort la poussière, c'est une expression chinoise, le nez dans la poussière. L'autre, pris dans une toile d'araignée aussi. Donc, ils y vont, alors qu'on prépare, on devrait, en temps normal, louanger la concorde, l'entente entre les deux pays à la veille d'un sommet. Et pour ajouter ce que Laura Julie a dit à propos de la position de faiblesse de M. Trump, les Chinois ont le quasi-monopole des terres rares. Et ça, il ne faut pas l'oublier, les terres rares, qui sont dans toute la technologie qu'il y a dans le studio ici, dans l'automobile électrique que vous utilisez, mais en tout cas, dans tout, il y en a partout. Et les Chinois utilisent... Ils n'hésiteront pas à utiliser cette arme-là, ce chantage-là avec les terres rares. Là. Ils l'ont déjà fait, d'ailleurs, en 2025. Donc, M. Trump va marcher sur des œufs, là, parce qu'il ne faut pas trop qu'il défie aussi la Chine. Moi, je pense que, c'est une opinion personnelle, mais j'ai l'impression que si Trump réalise l'ampleur de sa position de faiblesse, ça se peut qu'on décide d'annuler ou de remettre encore une fois ce sommet-là. Je pense que c'est très possible, là, parce que la situation en ce moment est désastreuse pour lui.
0: Rappelez-nous, c'est quand ce sommet?
1: C'est 14-15 mai.
0: Ah oui, 14-15 mai, la semaine prochaine, donc, okay, Chine, à Pékin. Oui. OK, donc à suivre. Laura Julie, pour terminer sur ce sujet?
2: Oui, mais c'est ça, mais il faut aussi, on oublie de notre côté du monde que jusqu'à maintenant, le continent qui est le plus frappé par la crise en Iran au-delà du Moyen-Orient, c'est l'Asie. Parce que le fameux détroit d'Hormuz dont on parle tout le temps, avec son 20 % du pétrole mondial... Pour les Asiatiques, en fait, 80 % de ce pétrole-là s'en va en Asie. Donc, dans les premiers jours, dès le début de la guerre, l'impact sur l'Asie a été très, très fort. Il y a eu des milliers de vols d'annulés. Il y a vraiment, en fait, on craint que 100 millions de personnes tombent dans la pauvreté. Ça, c'est le Fonds monétaire mondial qui dit ça. Donc, 100 millions de personnes, une bonne partie, notamment en Inde. On voit l'Inde qui commence à réutiliser du charbon pour se nourrir en énergie. Donc, il y a une immense nervosité du côté asiatique et avec qui les Chinois font surtout des affaires avec le reste de l'Asie. Donc ça rajoute une chose de plus, une couche de plus à l'importance d'en venir à la fin d'un conflit en Iran. Et donc, ça va rajouter encore plus de pression de la part de Xi Jinping sur Donald Trump pour qu'il se passe quelque chose. Donc, encore une carte de plus dans son jeu. Mais aussi, il faut le dire, là, Raymond faisait le portrait de l'économie chinoise. Si la région est fragilisée, ben, ça fragilise encore.
1: Pour ajouter à ça, d'ailleurs, j'apprenais qu'aux Philippines, maintenant, un pays ami des États-Unis, on rationne le pétrole en ce moment. Donc, déjà, la crise frappe là, vraiment de plein fouet aux Philippines.
2: Et il y a aussi toute la question des engrais, hein, qui, là, il y a toute une saison, en fait, de récolte qui pourrait être dans le trou parce qu'il y a plein, en fait, d'agriculteurs qui décident de ne pas planter parce que ça leur coûte trop cher.
0: Exact. OK, alors les conséquences de tout ça à suivre alors qu'on ne voit pas de dénouement du tout même en ce moment. Parlons, Julie, de cet anniversaire important en Afrique du Sud, qui coïncide d'ailleurs avec, mais qui a un peu un rapport aujourd'hui avec la journée qui vise à souligner les femmes et les jeunes filles disparues des communautés autochtones. Là, c'est le 30e anniversaire de la Commission de la vérité et de la réconciliation en Afrique du Sud. Donc, 30 ans, mais des promesses qui n'arrivent pas, là.
2: Oui, c'est ça. Il y a 30 ans, il faut se rappeler quand là, cette commission de vérité et réconciliation a été mise à la

0: fin de l'apartheid, c'était une première mondiale. Donc, vraiment une tentative de justice réparatrice et de réconciliation d'un pays qui se remettait d'années et d'années et d'années de politiques de ségrégation, de discrimination, de brutalité, d'emprisonnement politique. Faut pas oublier l'ampleur de ce qu'a été l'apartheid. Et donc, en 1994, quand l'apartheid est tombé, Nelson Mandela est sorti de prison. Il y a eu des élections, mais il y a aussi eu l'idée de mettre en place cette fameuse commission qui devait regarder les crimes qui avaient été commis entre 1960 et 1994, et ça même si l'apartheid a commencé en 1948. Il y a plus de 2500 personnes qui ont pris la parole, qui ont expliqué ce qui leur était arrivé, parce que c'était une partie du processus, c'était de faire sortir les histoires, et on l'a vécu ici, nous aussi, Canada, avec la question des pensionnats et, comme vous le disiez, Pénélope, avec la question des femmes disparues. Donc, on s'est inspiré de ce processus-là. Mais l'Afrique du Sud avait donc fait tout ce travail-là. La commission a aussi reçu donc les gens du régime d'apartheid qui étaient prêts à confesser leurs crimes, pouvaient demander une amnistie. Donc, il y a eu plus de 7000 demandes d'amnistie et qui ont témoigné de ce qu'ils avaient vécu, et il y en a 1000 à peu près qui en ont reçu. Mais là où ça devient intéressant 30 ans plus tard, c'est que c'est loin d'être terminé ce processus-là, parce que comme était laissé en plan, il y a des centaines de procès donc qui devaient se tenir pour ces gens-là qui n'ont pas eu d'amnistie, qui avaient commis des crimes trop gros et qui devaient faire face à la justice. Mais disons qu'il y a de l'eau dans le gaz depuis longtemps, ça niaise en bon français et ça n'aboutit pas. Et un point tel où les familles qui ont perdu des proches et qui voulaient justice se sont fâchées et ont demandé qu'il y ait une intervention parce qu'on pense qu'il y a eu de la corruption. En fait, ce qu'on pense, c'est que les généraux du régime d'apartheid ont fait un deal avec des membres de l'ANC, donc le parti de Nelson Mandela, qui est au pouvoir depuis la chute de l'apartheid, parce qu'eux aussi devaient faire face à ce processus-là, parce qu'il y a eu, dans le combat pour la libération de l'Afrique du Sud, il y a eu aussi des crimes qui ont été commis. Et donc, ce qu'on pense, c'est que deux des présidents qui ont succédé à Nelson Mandela, Thabo Mbeki et Jacob Zuma, ont tout fait, en fait, pour pas qu'aboutissent certains de ces procès-là, que tout ça a été négocié dans les coulisses. Et donc, il y a eu une commission d'enquête qui a été mise sur pied, mais on a tout fait pour la retarder. Et donc là, les familles crient haut et fort que c'est le temps d'avoir de la justice.
1: Ah ouais, c'est terrible. Toute cette histoire est absolument terrible, vraiment.
2: Mais d'ailleurs, c'était très dur pour les journalistes qui couvraient cette commission-là, parce que locaux et étrangers, moi, je me souviens d'en avoir entendu parler à l'époque, des gens qui sont sortis de là, vraiment traumatisés. Parce qu'ils avaient entendu, c'était très grave. D'ailleurs, je veux revenir sur le cas de Steve Biko, qui était vraiment un héros, là, un jeune homme de 30 ans, qui a été mis en cellule en 1977 à Pretoria. Et à l'époque, les autorités avaient dit que, bon, il s'était blessé, il s'était frappé la tête contre un mur par accident dans sa cellule et tout. En fait, il y a des 5 policiers qui avaient confessé qu'en fait, ils avaient agressé Steve Biko, et que c'est eux qui avaient causé sa mort. Et ils n'avaient pas eu l'amnistie, ces policiers-là. Mais quand même, on ne les a pas poursuivis encore. Donc, on ne sait pas pourquoi. En tout cas, là, il y a une nouvelle enquête qui a été demandée là, sur la disparition de Steve Biko. Et ça se poursuit en ce moment. Ceux qui ne connaissent pas la période de l'apartheid, qui aimeraient connaître l'histoire de Biko, il y a le film Cry Freedom, le cri de la liberté, là, de Richard Attenborough, qui nous rappelle exactement les circonstances de cette mort de quelqu'un qui était très populaire à l'époque.
1: Oui, vraiment. Laura Julie, en musique aussi, il était populaire.
0: Oui, exactement. La magnifique chanson Biko de Peter Gabriel, qui a été écrite dans les années 80, mais qui avait été aussi jouée à l'immense concert pour faire libérer Nelson Mandela en 1990 à Londres. Peut-être un des concerts qui a le plus marqué mon enfance.
1: Allons-y, on a le temps. Pour vos coups de cœur, Raymond, vous avez eu le temps de lire et l'énergie aussi, parce que c'est pas toujours évident. Qu'est-ce que vous avez lu?
2: Ben, Les guerriers de l'hiver d'Olivier Norek. J'ai lu dans la presse récemment qui avait reçu le 18e prix annuel des irrésistibles des bibliothèques de la ville de Montréal. En fait, il y a eu d'autres prix en France aussi. Là. C'est un très bon livre, une histoire passionnante. Le petit pays, la Finlande, en 39-40, qui se voit envahi par l'URSS de Staline.

0: Staline, et il résiste drôlement. Et on suit la vie, entre autres, d'un tireur d'élite, Simo, qui, à lui-même, aurait tué de 500 à 700 soviétiques, des soldats soviétiques. Alors, les Russes l'avaient surnommé la mort blanche, puis ils en avaient une peur bleue, parce que vraiment, il était très dangereux. Bien des lecteurs dressent un parallèle, donc, entre ce qui s'est passé à l'époque en Finlande et ce qui se passe en ce moment en Ukraine, évidemment. C'est un livre sur le conflit. Peut-être les gens n'ont pas le goût de lire des choses sur la guerre, mais non, ça se lit très bien et vous n'allez pas être traumatisé.
1: Alors, Les guerriers de l'hiver d'Olivier Norek est en version poche et pocket, donc si vous avez envie de vous procurer cette version-là d'un livre sorti en septembre 2024. Laura Julie, on va au théâtre.
2: Oui, exactement, la pièce Frère de Nathalie Doumard. On en a beaucoup parlé de cette pièce-là. Elle a un immense succès. Elle est à guichet fermé presque tous les soirs. Mais si je voulais en parler, c'est peut-être sous un nouvel angle. Je suis allée voir la pièce avec mon conjoint qui est issu de l'immigration et j'étais impressionnée de voir autant d'hommes issus de l'immigration qui étaient dans la pièce, donc au théâtre Jean Duceppe, qui est un théâtre où...
1: Qui était dans la salle, Laura Julie, vous voulez dire?
2: Qu'est-ce que j'ai dit?
1: Dans la pièce. Il y en avait dans la pièce, mais ce qui vous a impressionné, c'est de...
2: Exactement,
1: dans la salle.
2: Exactement, ils sont sur la scène, mais ils sont aussi dans la salle, donc dans l'audience. C'est vraiment une pièce qui ouvre les portes du théâtre francophone à un public beaucoup plus large. En plus, le propos est tellement pertinent sur la masculinité en ce moment, ce que ça veut dire d'être un homme de nos jours, d'être un vrai homme. Franchement, un chapeau pour cette pièce-là et aussi pour justement ce pont-là. On pourrait dire que c'est vraiment un exemple d'interculturalisme là, dur à battre.
1: Ouais, c'est intéressant de vous entendre là-dessus. D'ailleurs, Nathalie Doumard, l'autrice et la co-metteur en scène, était ici justement il y a quelques semaines dans notre club social pour parler de ça, mais c'était avant qu'elle puisse constater les hommes dans la salle que vous venez de le faire, mais elle l'avait sûrement fait aussi avec maman. Peut-être qu'elle avait constaté aussi, ou que tout le monde avait constaté la présence de certaines communautés qui fréquentent peut-être moins nos théâtres institutionnels, qui s'intéressent, il faut le dire, souvent moins à eux. Laura Julie Perrault, un immense merci. Raymond Saint-Pierre, on nous écrit, Manon, mon duo préféré. Tellement heureuse de retrouver Raymond Saint-Pierre. Bon retour. On peut surmonter les épreuves. Et un immense merci, évidemment, à Alexandra Chaska, qui a pris le relais pendant
0: l'absence. Mais oui.
1: Absolument. Merci beaucoup, Alexandra, vraiment. Alors, on se retrouve tous les trois dans deux semaines.
0: Oui.
1: Au revoir.
2: À très bientôt.
0: À très bientôt.
1: Alors voilà comment se termine cette première heure d'émission. On va plonger ensemble, comme on le fait tous les mardis, dans vos préoccupations santé avec notre trio, Denis Fortier, Sonia Lupien, la docteure Isabelle Laliberté qui est ophtalmologiste, pédiatrique. On va notamment parler de cette connexion cerveau-vessie. Sonia Lupien va nous expliquer. On n'a peut-être pas tant le contrôle que ça sur notre corps. C'est peut-être plus le cerveau qui décide que d'autres choses. Donc Sonia Lupien, entre autres, va parler de ça. Puis on va terminer l'émission aujourd'hui en musique, comme on adore le faire. Alors cette fois-ci, on souligne les albums de 2006. Donc les albums qui ont 20 ans cette année. C'était une grosse année. L'animatrice Marie-Josée Gauvin et Mike Clay ont dû faire des choix. Ils vont nous proposer ces choix dans une heure. Merci de nous écrire. Les courriers rentrent et ils sont nombreux, vraiment nombreux sur vos réflexions concernant les écouteurs et autres casques. On les lit puis on vous en fait part plus tard dans l'émission.

0: Alex Castonguay. Mark Carney fait connaître son choix pour le poste de gouverneur général. Y aura-t-il controverse cette fois-ci? On en parle tantôt.
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3: Bonjour, ici Ernst. Jeudi, bienvenue à ce bulletin d'information. D'abord, scène judiciaire. Milton Bundy, Cooney et Becky Amber ont été reconnus coupables sur toute la ligne ce matin relativement à la mort de l'un des deux enfants qu'elles avaient adoptés en 2017 à Burlington. Elles sont donc responsables, chacune, de meurtres prémédités, de voies de fait armées, de confinement forcé et de manquement à leur devoir de lui fournir les nécessités de la vie. Le procès avait montré que l'aîné des garçons était mort en 2022 et que son jeune frère avait survécu à leurs sévices. Les deux femmes de 44 et 46 ans avaient plaidé non coupables à l'ouverture de leur procès en octobre. La couronne affirmait que les enfants avaient été torturés et affamés et que leur mère ne pouvait plus se passer des aides financières qu'elle recevait de la province. La défense soutenait au contraire qu'ils souffraient de graves troubles alimentaires. Dans le nord de l'Ontario, le bureau de santé du district de Thunder Bay tire la sonnette d'alarme face à la hausse des cas de syphilis dans la région. Selon de récentes données, le taux de personnes infectées représentait plus du double de la moyenne provinciale en 2024. L'agence a donc lancé une campagne de sensibilisation pour informer le public sur la maladie. Orphée Moussango a plus de détails.
4: Les cas de syphilis sont en hausse à Thunder Bay. En 2024, le bureau de santé du district de la région avait signalé un taux de syphilis infectieuse de 33,6 cas pour 100 000 habitants. À cette époque, la moyenne provinciale était de 18 cas.
5: We think that there might be a lack of awareness amongst the population about syphilis.
4: Selon Candice Bélanger, responsable du programme de santé sexuelle de l'agence, l'augmentation des cas est en grande partie due à un manque d'informations sur le sujet. Des données de Statistique Canada indiquent qu'en 5 ans, les cas de syphilis infectieuse avaient pratiquement doublé au pays.
5: I think often people think of syphilis as a disease of the past.
4: Madame Bélanger croit que les gens considèrent souvent la syphilis comme une maladie du passé, mais que ce n'est pas le cas. Le bureau de santé du district de Thunder Bay a donc lancé une campagne de sensibilisation intitulée « Syphilis is here ». La syphilis est là pour informer le public et les encourager à se faire tester. Tout au long de cette initiative, des affiches seront étalées dans des lieux publics comme des bars ou encore des autobus. Et étant donné que les jeunes de 20 à 49 ans constituent la majorité des cas dans la région, l'agence prévoit également de diffuser des publicités sur les réseaux sociaux. Ici, Orphée Moussango, Radio-Canada, Sudbury.
3: À moins de 40 jours du début de la Coupe du monde de la FIFA, le PDG de la Commission de transport de Toronto dit que le réseau est prêt à accueillir l'afflux de visiteurs attendus pour l'événement. Pourtant, un rapport qu'il a partagé le mois dernier montre que le nombre d'usagers de la CTT et leur satisfaction est en baisse. Jessica Chan.
6: We are prepared and ready and very excited.
7: Les transports en commun de Toronto sont prêts, bien préparés et impatients d'accueillir la FIFA. C'est ce qu'a déclaré le PDG de la Commission de transport de Toronto, Mandeep Lally, lundi matin. Mais les usagers rencontrés dans le centre-ville de Toronto ne sont pas du même avis.
8: The amount of shutdowns that happens on a nightly basis. I don't think that they're ready.
7: Au vu de toutes les interruptions de service qui ont lieu chaque jour, je ne pense pas qu'ils soient prêts, affirme Michael Bryan. Le Torontois dit éviter autant que possible les transports en commun. Et il est loin d'être le seul. Selon un rapport du PDG de la CTT paru le mois dernier, le nombre d'usagers est en baisse. Une tendance que Mandeep Lally attribue à la rue de météo des derniers mois. Toujours selon le rapport, seulement 64% des usagers de la CTT s'en disent satisfaits. Un chiffre aussi en baisse.
9: Yeah, I drive faster to the place I go.
7: Je suis plus rapide en voiture, affirme Julia, une autre Torontoise qui déplore aussi le manque de propreté des transports en commun.
9: Very dirty.
7: Pour le directeur général du groupe d'usagers TTC Riders, Andrew Pulsifer,
10: you bring people back to the TTC by making it reliable.
7: Il faut rendre le réseau plus fiable et cela passe, dit-il, par un soutien financier accru de la province et du fédéral. Ici Jessica Chen, Radio-Canada, Toronto.
3: À l'étranger, des frappes russes sur l'Ukraine ont fait au moins 5 morts et des dizaines de blessés. Ces attaques surviennent au moment où Moscou a annoncé la tenue d'un cessez-le-feu unilatéral avec Kiev entre les 8 et 9 mai, à l'occasion de l'anniversaire pour l'ex-Union soviétique de la victoire sur l'Allemagne nazie en 1945. Dans ce contexte, le président ukrainien Volodymyr Zelensky dénonce un cynisme absolu de la part du Kremlin. Par ailleurs, la Russie a perdu du terrain en Ukraine le mois dernier pour la première fois depuis l'été 2023. Virginie Pironon a les détails.
7: En avril, sans faire de grandes percées, l'armée ukrainienne est parvenue à reconquérir environ 120 km² répartis dans trois régions, Zaporijia, Kharkiv et Donetsk. L'Institut pour l'étude de la guerre rappelle tout de même à quel point ces gains restent marginaux. 120 km², c'est 0,02% du territoire ukrainien. Le tassement de l'avancée russe sur le terrain s'observe depuis le mois de novembre, à tel point qu'en mars, la Russie n'avait enregistré presque aucune progression. Les raisons, selon l'Institut pour l'étude de la guerre, des contre-attaques ukrainiennes terrestres, des frappes de moyenne portée et la désorganisation des systèmes de communication de l'armée russe. Depuis février, Moscou ne peut plus utiliser les terminaux Starlink et a restreint l'utilisation par son armée du réseau Telegram, pourtant très utilisé. Autant d'éléments qui ont exacerbé des problèmes déjà existants. Pourtant, la Russie poursuit sa stratégie d'offensive. Le taux de mortalité de ses soldats est toujours aussi élevé, ce qui montre, selon des experts, que le Kremlin semble désespéré de prendre du territoire.
3: C'était Virginie Pironon.

0: Merci de vous joindre à nous pour cette deuxième heure ou d'être resté avec nous ce matin, nous écouter en soirée ou par le biais de l'application audio, peu importe comment, ça nous fait vraiment plaisir de vous savoir à l'écoute. Puis comment on sait que vous êtes à l'écoute? Parce que souvent, vous nous écrivez. Et ce matin, notre premier sujet avec le chercheur et le sociologue français Anthony Pequeux sur les écouteurs, casques d'écoute, casques de réduction de bruit, tous ces appareils qu'on se met dans les oreilles pour écouter du contenu audio. Est-ce que ça nous coupe du monde? Est-ce que ça nous isole? Est-ce que non? Est-ce que c'est de l'impolitesse? La discussion était fort intéressante ce matin avec lui et on a reçu beaucoup de courriels. Béatrice Vignon nous écrit « Par rapport à l'entrevue sur la place des casques d'écoute dans la vie, j'ai vraiment toujours utilisé le casque d'écoute comme alibi dans les transports en commun et dans la rue, ce qui a une fois probablement sauvé ma vie. » On parlait de ça parce qu'il a remarqué, ce sociologue, dans ses études où il a suivi des gens et notamment des femmes qui portaient les écouteurs, elles se prémunissent, ou en tout cas, elles se protègent du harcèlement de rue de cette façon-là. Donc, c'est comme, nanana, je peux pas t'entendre ce que tu dis parce que j'ai mes écouteurs, dans lesquels il y a rien. Souvent, il y a rien. Donc, elles restent vigilantes, mais en même temps, elles se protègent d'une quelque sorte. Valérie, être maman de plusieurs enfants, les écouteurs me permettent parfois de me concentrer à une seule tâche à la maison et de laisser papa s'occuper de tout le reste. Un autre message sur le harcèlement de rue. Je crois que le casque réduit aussi le risque de répercussions négatives pour les femmes. La personne qui ne se fait pas répondre ne le prend pas personnel. C'est pas vécu comme un rejet par la femme, mais plus comme « Ah, elle m'a pas entendu ». Les gens peuvent parfois réagir très agressivement au rejet des femmes, donc le casque donne cette impression que c'est pas réellement un rejet. Intéressant et triste constat à la fois. Et Diane de Sainte-Marthe-sur-le-Lac, je termine avec ça, nous écrit « Hospitalisée pendant une semaine, mes écouteurs m'ont permis d'écouter Radio-Canada jour et nuit. J'ai adoré. » Ah, ça me fait bien plaisir à lire. Nous allons terminer cette émission dans une heure avec de la musique, avec un segment que vous allez peut-être d'ailleurs écouter avec vos casques ou vos écouteurs, puisqu'il sera question de musique. Grosse discussion avec l'animatrice Marie-Josée Gauvin et Mike Lee qui s'en vient sur les albums de 2006, donc qui célèbrent 20 ans aujourd'hui, qui les ont marqués. 2006 était une immense année et donc ils ont dû faire des choix, 3 albums chacun, c'était pas facile. On fait ça dans une heure. Bonjour Sonia Lupien.
1: Bonjour Pénélope.
0: Spécialiste en neurosciences, fondatrice du Centre d'études sur le stress humain. On va commencer Sonia ensemble dans quelques secondes. Denis Fortier, physiothérapeute, bonjour.
2: Bonjour Pénélope.
0: Le sujet tout à l'heure?
2: Je vous parle de la richesse de se déplacer à pied, inspiré d'un film que j'ai vu qui s'appelle À pied.
0: Qui est à l'affiche, je pense, en ce moment.
2: Dès le 8 mai.
0: À partir bientôt, du 8 mai, au vendredi. Oui. Docteur Isabelle Laliberté, bonjour.
3: Bonjour.
0: Re-bienvenue parmi nous. Merci. Je rappelle que vous êtes ophtalmologiste pédiatre au Centre Mère-Enfant Soleil du CHU de Québec et présidente de l'Association des médecins ophtalmologistes du Québec. Et on fait quoi ensemble plus tard?
3: On fait un petit quiz. Les mythes en ophtalmologie.
0: J'adore. Comme les carottes, puis est-ce qu'il faut se tenir loin de la télé, puis ce genre d'affaires-là.
3: Oui,
0: c'est ça. Parfait, on fait ça tantôt. Sonia, à chaque personne à qui... Vous auriez dû voir les yeux de Raymond Saint-Pierre tantôt quand on a annoncé ce sujet-là, mais l'équipe aussi. La science de la connexion cerveau-vessie.
1: Oui, moi j'ai appris plein de choses.
0: C'est sûr qu'il y en a aussi. Donc.
1: Alors, je commence ma chronique aujourd'hui avec 2 mises en situation. Beaucoup de gens vont se reconnaître. Alors, la première... Vous avez toujours été capable de faire une randonnée de 10 km avec les copains, les copines, sans aucun problème. Puis, au tournant de votre 50e anniversaire, vous remarquez que vos jambes sont encore tout à fait capables de vous porter pour un petit 10 km en forêt. Mais c'est votre vessie qui semble plus pouvoir tenir le coup. Maintenant, vous devez aller uriner 2 à 4 fois avant de partir en rando. Puis, une fois sur le sentier, vous demandez maintenant à tout le monde de vous arrêter pour aller uriner en forêt. Alors, que se passe-t-il avec vous? Deuxième exemple, vous êtes allé au cinéma avec votre partenaire de vie. Puis, avant le film, vous êtes allé à la toilette, votre vessie. Puis, vous vous installez confortablement pour écouter du film. Aucun problème. Vous sortez du film. Votre partenaire de vie vous demande si vous voulez aller à la toilette avant de reprendre la route pour retourner à la maison. Puis, vous répondez non, tout va bien pour moi. Et là, vous prenez la route. Et là, on va se reconnaître. Plus vous approchez de la maison, plus votre envie d'uriner augmente. Et là, vous vous dites intérieurement que, ben non, ça va bien aller. Vous êtes amplement capable d'arriver à la maison avant d'uriner, d'autant plus que vous n'avez rien bu durant le film, donc vous n'avez pas rempli votre vessie. Mais encore une fois, plus vous approchez de la maison, plus votre envie d'uriner augmente. Et là, vous arrivez à la maison, vous sortez de la voiture, l'envie augmente. Vous tournez la clé dans la poignée, puis juste avant de passer le pas de la porte, votre vessie lâche quelques gouttes d'urine. Vous êtes tout simplement plus capable de vous retenir. Alors, qu'est-ce qui se passe avec vous? Et là, ici, vous pourriez me dire que c'est normal parce que les problèmes de vessie augmentent avec l'âge et c'est votre vessie devenue paresseuse. Alors, si vous avez de la difficulté à retenir votre urine, c'est tout simplement parce que votre vessie est vieille. Toutefois, ce n'est pas aussi simple que ça. Moi, je pensais que c'était ça, mais non. La nouvelle science, la connexion cerveau-vessie, c'est ça qui nous permet maintenant de comprendre ces situations-là qu'on vit assez souvent. Je vous explique. D'abord, ce qu'il faut comprendre, c'est qu'on pensait que oui, mais la vessie, en fait, ne travaille pas en isolement. Comme je vous dis, avant, les chercheurs pensaient que la vessie, c'était un organe indépendant, c'est-à-dire que son fonctionnement est tout simplement contrôlé par un réflexe. Donc, vous buvez beaucoup d'eau, la vessie se remplit, puis là, quand un certain niveau de liquide est atteint, la vessie se vide. Or, de nouvelles études ont montré que le fonctionnement de la vessie est régi par le cerveau. Moi, ça m'a vraiment étonnée. Et ce que les chercheurs appellent la connexion cerveau-vessie. Mais avant de vous parler de la connexion cerveau-vessie, je dois vous décrire c'est quoi la vessie, comment ça fonctionne pour qu'on comprenne le reste. Alors, la vessie, c'est comme un sac élastique qui peut s'étendre. Et en général, la vessie est capable de contenir environ 2 tasses de liquide. Quand on boit, la vessie se remplit et son élasticité fait en sorte qu'elle peut s'étendre jusqu'à 6 fois sa taille. Comment expliquer cette énorme extension de la vessie quand elle se remplit? Bien, 2 mécanismes importants dont on va parler tout le long de la chronique. D'abord, la vessie contient dans sa paroi un muscle que vous devez sûrement connaître, Denis, qu'on appelle le détrusor. Et en bas de la vessie, on retrouve des sphincters. Quand la vessie se remplit de liquide, le détrusor, notre muscle, se détend, tandis que les sphincters à la base de la vessie se contractent. C'est ce qu'on appelle le réflexe de garde. C'est ce qui permet à la vessie de contenir du liquide sans que ce dernier s'écoule. On est capable de se retenir. Quand la vessie est en réflexe de garde, elle est en mode stockage. On stocke de l'urine, on stocke du liquide. Bien qu'elle soit à moitié remplie ou complètement remplie de liquide, le liquide ne s'écoule pas parce qu'à cause des sphincters en bas, c'est ce qui nous permet de continuer à vaquer à nos occupations. On a un peu envie, mais c'est correct. Toutefois, à un certain moment donné, la vessie va passer du mode stockage au mode libération. Et c'est au moment du mode libération que le détrusor, notre muscle, va se contracter, alors que les sphincters à la base vont se relâcher. Puis quand ça arrive, c'est le moment de la miction. On va faire pipi.
2: Et oui. Si je peux me permettre d'ajouter, on a des muscles lisses autour de la vessie qui sont différents de muscles volontaires qui vont retenir, qu'on pourrait résumer au sphincter, disons, qui vont être contractés de façon volontaire. Donc, il y a quand même ces deux enjeux-là. Mais oui, on peut retenir que c'est nos muscles qui doivent s'occuper de tout ça.
1: Exactement. Et donc, en soi, on convient que le fonctionnement de la vessie, c'est pas si compliqué que ça. Toutefois, bien que les chercheurs ont réussi à comprendre le fonctionnement de la vessie à travers le temps, ce fut pas très long avant qu'on commence à se demander, ouais, mais comment la vessie a fait, elle, pour passer du mode stockage au mode libération? Est-ce qu'il y a un mécanisme structurel dans comment la vessie est construite qui permet ça ou ça s'explique par un autre phénomène? Au début, les chercheurs ont pensé qu'il existait dans la vessie elle-même, une espèce d'interrupteur qui nous faisait passer du mode stockage au mode libération. Mais ils ont eu beau chercher le dit interrupteur, ils ne l'ont jamais trouvé. Et c'est à ce moment-là qu'ils ont commencé à penser qu'il était possible que ce soit le cerveau qui contrôle la vessie. Et donc, c'est à partir des années 1920 que les chercheurs ont commencé à vérifier, en fait, s'il existait une connexion cerveau-vessie. Et avec toutes les études que je ne vais pas vous résumer, ils ont montré qu'en effet, c'est le cerveau qui informe la vessie de passer du mode stockage au mode libération. Puis ça m'a permis de comprendre bien des choses. Oui?
0: Mais peut-être que j'ai mal compris depuis le début, mais c'est pas juste parce qu'elle est trop pleine puis il faut que ça sorte. Là, on parle d'une vessie qui serait pas trop pleine. Là.
1: Non, même si elle est pleine, il faut qu'on soit capable de la contrôler. Parce que sinon, si c'était juste « elle se vide quand elle se vide », c'est comme un enfant de 3 ans.
0: Mais donc, mettons qu'on a une tête, pas de cerveau, là.
1: Ouais.
0: Elle se viderait jamais.
1: Non, elle va se vider quand elle va être pleine.

0: mais ben, tu ne pourras pas passer du mode, tu pourras pas faire un mode stockage.
1: Ah, OK.
0: Voyez-vous, on peut pas garder l'urine à l'intérieur. C'est comme un enfant de 3 ans qui ne peut pas contrôler.
2: Et la particularité, c'est qu'on a aussi une fonction volontaire et une fonction automatique aussi. Okay. Et donc, quand on a une certaine forme d'incontinence, ça peut être un des deux aspects qui est touché.
0: Okay, et c'est ce que là, je vais réussir peut-être à vous résumer avec, non, mais je veux dire, avec un peu d'études sur le sujet. Donc, comment ça marche le cerveau? Comment ça contrôle la vessie? À la base du cerveau, il y a un endroit où la moelle épinière rencontre le cerveau qu'on appelle le pont. P-O-N-T. Là. Et on appelle cette région-là le pont parce que cette structure-là joue un rôle de liaison entre différentes parties du système nerveux. Puis là, en faisant des études, les chercheurs ont montré que le pont, c'est comme le centre de commande de la fonction urinaire. C'est cette région-là qui va envoyer le message à la vessie de passer du mode stockage au mode libération. On fait pipi, OK? Mais pour prendre cette décision-là, le dipont a besoin d'informations et, regardez bien, ces informations lui parviennent de la vessie. Donc, c'est vraiment un double des deux côtés. Comment ça fonctionne? C'est que dans le muscle détrusor de la vessie dont je vous ai parlé, on a des récepteurs d'étirement qui sont des cellules qui répondent au niveau d'étirement de la vessie. Alors, regardez bien comment c'est bien fait. Quand la vessie se remplit, ça détend le détrusor, puis ça affecte, ça active les récepteurs d'étirement. Quand ces récepteurs sont activés, bien, ils envoient le message à un noyau du tronc cérébral, un message genre, « Hey, on commence à se remplir ici, il va falloir penser à aller dans libération. » Et donc, ils vont envoyer le message à un noyau dans le tronc cérébral qui va transmettre ensuite le message à une région du cerveau qu'on appelle l'insula. Là, on est retourné dans le cerveau. Donc, plus la vessie est pleine, plus les neurones de l'insula s'activent. Et c'est à ce moment-là que l'insula va commencer à envoyer le message « il faut uriner ». Ça va, là, il faut y aller, c'est plein. Toutefois, on n'est pas des animaux, donc on ne peut pas uriner n'importe où. Et c'est ça qui devient intéressant. C'est à ce moment-là qu'une autre région...
1: On répète ça pour les gens dans le fond de la salle qui n'ont pas entendu.
0: C'est donc à ce moment-là qu'une autre région du cerveau, notre fameux lobe frontal, je l'appelle la maman, hein, impliquée dans la prise de décision, va vérifier si c'est socialement acceptable d'uriner ici et où maintenant? Hein, je veux dire, on n'est pas dans la rue. Si la réponse est oui, ben le lobe frontal va envoyer le message à la vessie. OK, c'est bon, tu peux te vider. Et si la réponse est non, ben le lobe frontal va dire à la vessie, non, il faut t'attendre un petit peu avant de te vider. Et les études ont montré que c'est en fait le rôle joué par le cerveau pour décider d'uriner qui fait qu'on se réveille la nuit pour uriner. Le lobe frontal va dire, non, là, c'est le temps d'uriner. Je te réveille, tu te essaieras de te rendormir après. Et c'est en fait le rôle important joué par le cerveau dans la fonction de la vessie qui fait en sorte que les enfants doivent apprendre à être propres. Parce que quand l'enfant naît, les régions du cerveau qui sont impliquées dans la fonction de la vessie ne sont pas encore assez développées pour dire « Hey, il faut que tu te retiennes », etc. Et c'est quand, vers l'âge de 3-4 ans, quand ces régions-là commencent à se développer, que le cerveau va être capable de contrôler la vessie pour passer du mode stockage au mode libération. Et c'est quand on a compris l'implication du cerveau dans la fonction de la vessie que ça permet aux chercheurs de mieux comprendre certains troubles urinaires. Puis là, je vais essayer d'expliquer mes deux petites histoires de tantôt. Je vous explique que trois troubles, il y en a plein d'autres. Là. Premièrement, bien, c'est les fuites urinaires liées au vieillissement. Beaucoup de gens connaissent ça. Bien, c'est pas compliqué. Quand le cerveau vieillit, les différentes régions du cerveau qui contrôlent la vessie vieillissent aussi. Et donc, la connexion cerveau-vessie va s'affaiblir, puis ça arrive parfois que les messages qui sont envoyés à la vessie arrivent trop tard ou ne soient pas très clairs. Okay? Et donc, c'est un phénomène qui est particulièrement observé chez les personnes qui souffrent de maladies dégénératives du cerveau, par exemple dans la maladie d'Alzheimer. Dans la maladie d'Alzheimer, l'atteinte du cerveau, ça ne permet plus la connexion cerveau-vessie et donc ces personnes deviennent incontinentes parce que le cerveau n'envoie plus les messages importants de passer d'un mode à un autre. Le deuxième syndrome, c'est le syndrome de la vessie hyperactive que beaucoup de moi et plein d'autres copines que j'ai, on a. Les études montrent qu'une personne sur 10 souffre du syndrome de la vessie hyperactive. Alors, mesdames, particulièrement, mais les hommes aussi, mais c'est plus chez les femmes en général, se caractérise par les signes suivants. Une envie pressante d'uriner, et ce, même si la vessie n'est pas pleine. Des réveils nocturnes fréquents pour aller uriner, puis de l'incontinence. Et les recherches, comme je vous disais, ont montré que c'est un syndrome qui devient plus fréquent quand on atteint 60 ans et plus de 45 % des femmes ménopausées vont montrer le syndrome de la vessie hyperactive. Et les études montrent que l'une des causes de ce syndrome-là, c'est un détrusor hyperactif. On se rappellera que le détrusor, c'est le muscle de la vessie qui s'étend quand celle-ci se remplit de liquide. Chez certaines personnes, le détrusor commence à se détraquer, toi. Et quand ça arrive, le détrusor effectue des spasmes. Et même si la vessie ne se remplit pas de liquide, mais si le détrusor a un spasme, ça envoie le message au cerveau que la vessie est pleine. Et donc, le cerveau va dire on se vide. Et c'est ce qu'il va faire.

0: qu'on va aller uriner fréquemment, comme si la vessie était pleine. Quand on sait pertinemment bien qu'elle n'est pas pleine, on n'a pas bu beaucoup, par exemple. Chez certaines personnes, le syndrome de la vessie hyperactive peut avoir un effet négatif sur la qualité de vie. Je veux dire, s'il faut aller aux toilettes, je ne sais plus combien de fois par jour. Mmh. Et les chercheurs ont développé deux approches thérapeutiques. Premièrement, des antimuscariniques. C'est un médicament qui va inhiber l'acétylcholine qui agit sur les muscles. Et ça, ben, ça va avoir pour effet d'empêcher les spasmes aléatoires du détrusor puis faire cesser les envies constantes d'aller uriner. Ça ne fonctionne pas chez tout le monde. Et quand ça ne fonctionne pas, ben, semble-t-il que les médecins vont proposer d'injecter du Botox, tout simplement, dans le détrusor. Ça ne doit pas faire du bien, mais en tout cas, pour diminuer la fréquence de ces contractions-là. OK. Il y a des exercices que vous pouvez faire. Je vais vous le dire tantôt. Ouais, moi, je me sens que c'est plus payant, mais bon.
1: Là, on a parlé des muscles, le muscle du trésor pour vessie hyperactive. Mais dans le cas des fuites urinaires causées par le vieillissement, est-ce que ça ne peut pas juste être un affaiblissement des muscles?
0: J'imagine que ça peut être tout ça en même temps.
2: Ah, okay, ah oui,
0: ça,
2: clairement. Ça, c'est souvent une combinaison de plusieurs.
1: On a parlé du cerveau, là, mais il y a aussi ça qui est parfait.
0: Et le dernier, le syndrome du paillasson, c'est qui est associé à la connexion cerveau-vessie. Vous vous souvenez le second exemple que je vous ai donné en introduction, celui où plus on approche de la maison, plus notre envie d'uriner devient pressante jusqu'à devenir incontrôlable. Quand on met la clé dans la porte, ben on voit à l'œuvre le syndrome du paillasson. C'est aussi appelé l'incontinence conditionnée par la clé, j'adore. Et le syndrome du paillasson, c'est un exemple frappant de la connexion cerveau-vessie. Et ici, sa cause, c'est la faiblesse des muscles du plancher pelvien. Et pour comprendre le syndrome du paillasson, il faut comprendre le conditionnement de Pavlov. Je vous ramène à votre cours de bio 101. Yann Pavlov était un physiologiste qui travaillait avec des chiens, puis à chaque jour, il ouvrait la porte du laboratoire avec sa clé pour aller nourrir les chiens. Puis en général, un chien va se mettre à saliver quand on lui présente sa nourriture. Mais avec le temps, M. Pavlov a rapidement réalisé que ses chiens se mettaient à saliver dès qu'ils entendaient la clé dans la porte. Donc, les chiens avaient associé le son de la clé à nourriture, et donc ils se mettaient à saliver avant même de voir la nourriture. Eh bien, le syndrome du paillasson serait exactement le même genre d'association. Donc, beaucoup d'entre nous avons appris à se retenir jusqu'à ce qu'on puisse utiliser les toilettes à la maison. Nous, particulièrement les femmes, je ne sais pas si vous vous souvenez de la fameuse chronique sur le caca-shaming, là, mais nous, les femmes, on n'aime pas utiliser les toilettes publiques, etc. Et donc, on a beaucoup appris à se retenir pour être jusqu'à la maison. Et donc, dès qu'on s'approche de la maison, le cerveau rejoue l'association maison égale pipi. Et plus on approche de la maison, ben plus le cerveau dit à la vessie de se viser, exactement comme Pavlov le faisait. Et donc, ce syndrome-là expliquerait pourquoi on a souvent envie d'uriner quand on arrive à la maison. Donc, comme on peut le voir, uriner, c'est pas un acte aussi simple qu'on peut le croire. Puis ça résulte, ça m'a vraiment étonné, d'une interaction complexe entre le cerveau et la vessie.
2: Et c'est tellement important ce que vous dites par rapport à ce syndrome du paillasson, comme vous le décrivez. Parfois, vous le dites aussi, Pénélope, on a une combinaison de problèmes. Mmh. On peut avoir une faiblesse des muscles, on peut avoir eu trois grossesses compliquées. Et donc, se rappeler qu'en rééducation périnéale, en physiothérapie, on le prend en compte aussi, ce syndrome du paillasson.
0: Et j'aimerais vous rappeler aussi que le syndrome du paillasson se contrôle très bien en faisant des exercices pelviens. Et Denis, justement, sur sa page YouTube, je me souviens plus de ça, il y a un super épisode qui s'appelle « Fuite urinaire et autres tracas du plancher pelvien ». Conseils et exercices, ouais. Ça fait vraiment, vraiment des miracles de pratiquer son muscle pelvien.
1: Il y en a pour qui ça fonctionne. Il y en a malheureusement pour que ça ne fonctionne pas. Puis il y a la physiothérapie
2: périnéale. Rééducation périnéale ou
1: pelvienne. OK, là, je ne sais pas du tout dans quelle catégorie rentre cette personne qui nous a écrit, mais oh my God, chercher mes clés déclenche systématiquement une envie de pipi.
0: Ben, c'est
2: merveilleux.
0: Ben,
1: chercher ses clés dans sa maison ou elle ne trouve pas ses clés.
0: Oui, mais on a associé... Clé, porte, je sais pas.
2: Wow. Oui, il peut y avoir d'autres types d'associations aussi. Ouais. Ça peut être un stress, ça peut être une émotion, ça peut
0: faire
2: être rire.
0: Faire pipi avant de partir, être sûr qu'on a fait pipi avant de partir.
2: C'est quelque chose qui est très conditionné. Vous l'avez bien. Votre référence à l'enfance était très pertinente. Mm-hmm. Donc, oui, il faut reconstruire ces associations parfois ou déconstruire.
1: Oh, très intéressant. Merci beaucoup, Sonia Lupien.
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1: Nous sommes aujourd'hui autour de cette table avec la docteure Isabelle Laliberté, ophtalmologiste pédiatrique au Centre Mère-Enfant-Soleil du Québec et présidente de l'Association des médecins ophtalmologistes du Québec. Et là, les questions rentrent d'ailleurs, Isabelle, concernant certains mythes ou réalités, nous verrons. Et c'est ce qu'on va faire aujourd'hui.
4: Parfait. On a tous un expert un peu des yeux dans notre entourage qui est absolument certain que lire dans le noir, ça peut abîmer les yeux. Ouais. Vous avez tous déjà entendu « mange tes carottes ». c'est bon pour tes yeux. Éloigne-toi de la télé, c'est pas bon pour tes yeux. Arrête ton téléphone.

0: téléphone, tu vas te brûler la rétine. Donc, à les écouter, on devrait tous à peu près d'être déjà moitié aveugle ou avoir une vision de pilote de chasse avec, en mangeant des légumes. Donc, le problème, c'est que ces mythes-là sont tenaces parce qu'ils ont l'air logiques, parce qu'on les entend depuis qu'on est jeune. Puis, il y a souvent un petit fond de vérité aussi. Donc, aujourd'hui, on va remettre les pendules à l'heure. On va prendre les grands classiques puis on les passe au filtre de la science. Donc, Pénélope, aujourd'hui, c'est moi qui pose les questions.
1: D'accord.
0: commençons par un grand classique, donc mon préféré. Pensez-vous que les carottes améliorent la vision?
2: Mais non.
1: Ben moi, non. Je vais dire que ça maintient, mais améliore, je ne sais pas.
0: Bon. Les carottes sont riches en bêta-carotène, et ça, c'est un précurseur de la vitamine A. La vitamine A est essentielle au bon fonctionnement de la rétine, plus précisément les bâtonnets, qui sont responsables de la vision en faible luminosité. Donc,
3: bon, là,
0: la
3: les
0: vision dans
3: bâtonnets de carottes, ça devient compliqué.
0: Ça devient compliqué, hein?
3: Là, déjà, moi, je ne suis plus. Là.
0: Par exemple, vous entrez au cinéma, c'est sombre, mais vous êtes capable de vous diriger vers votre siège, c'est vos bâtonnets qui travaillent. Vous regardez les étoiles le soir, c'est vos bâtonnets qui travaillent. Donc, en situation de carence de vitamine A, ce qui est encore présent dans certaines régions du monde, on peut développer une nyctalopie, c'est-à-dire une perte de vision dans le noir, avec une très grande sécheresse oculaire aussi, hein, avec une carence en vitamine A. Mais dans les pays comme le Canada, ces carences sont extrêmement rares. Notre alimentation fournit largement assez de vitamine A, donc c'est pas un problème. Donc, manger des carottes en grande quantité, ça va pas améliorer votre vision si elle est déjà normale. L'organisme, il régule très bien vos besoins, puis l'excès de bêta-carotène va pas booster votre rétine. Donc, pourquoi on a ce mythe-là? Pourquoi on dit ça? Et ça, c'est ça qui est intéressant. Ça vient de la Seconde Guerre mondiale. Les Britanniques ont développé une nouvelle technologie militaire très secrète, le radar. Et ce système permettait de détecter les avions ennemis dans l'obscurité, puis ça donnait un avantage stratégique majeur lors des combats de nuit. Et pour protéger ce secret-là, le gouvernement britannique a lancé une campagne de désinformation, même avant les réseaux sociaux. Ils ont commencé à expliquer les performances exceptionnelles de leurs pilotes par la consommation de carottes. Ils racontaient que ces pilotes avaient une vision nocturne hors du commun grâce à leur alimentation en vitamine A. Et le personnage le plus célèbre qui est associé à cette histoire, c'est John Cunningham, qui était un pilote de chasse qu'on appelait Cat's Eyes, les yeux de chat, parce qu'il était capable d'abattre des avions ennemis la nuit. Officiellement, on disait que c'était grâce aux carottes, mais en réalité, on le sait que ça utilisait les systèmes de radar. Mmh. Donc, c'était les stratégies de communication qui a tellement bien fonctionné qu'elle a dépassé le cadre militaire, puis ça s'est infiltré dans la culture populaire, puis sans les recommandations de santé.
3: Mais là, moi, vous avez soulevé une autre question. Est-ce qu'il y a des personnes qui voient mieux la nuit? Est-ce que ça existe?
0: Oui, puis il y a des maladies de la rétine, des rétinites pigmentaires où il y a une dégénérescence des bâtonnets.
3: Où les gens vont moins bien voir.
0: Oui.
3: Mais il y a des gens qui voient mieux la nuit que d'autres.
0: Oui, sûrement. Okay. Ça dépend aussi. Il y a des lunettes, il y a plusieurs facteurs. Okay. Donc, oui, les carottes sont importantes pour prévenir une carence qui est très rare en Amérique du Nord. Mais non, elles ne vont pas vous donner une vision nocturne de pilote de chasse.
1: Et on continue quand même à manger des carottes, gang.
0: Oui, la vitamine A, des légumes.
1: Un mythe concernant la lecture dans le noir.
0: Est-ce que vous pensez que lire dans le noir abîme vos yeux?
2: Ben moi, c'est une chronique sur les mythes, donc non.
3: Ben, moi, je dirais que peut-être un peu, parce qu'on va forcer un peu plus. On va dans, noir,
1: moi
3: dans l'obscurité
1: aussi,
3: complète,
1: je dirais
3: non.
1: Que mais... Ça doit certainement faire travailler le nerf optique plus fort, mais il peut s'user vraiment, je sais pas.
0: Exact. C'est que la sensation subjective est tellement forte qu'on est convaincu qu'il y a un dommage. On plisse les yeux, on rapproche un peu le texte, on se sent rapidement fatigué, puis par intuition, on se dit, ben, ça peut pas être bon. Mais en réalité, l'œil ne subit aucun dommage structurel. Il n'y a pas d'usure, il n'y a pas de lésion, il n'y a pas de dégradation permanente de la rétine, de la cornée, du cristallin. Ce qui se passe, en fait, c'est quand la lumière diminue, la pupille se dilate pour laisser entrer davantage de photons, de lumière. C'est un réflexe normal, tout le monde a ça. Mais la dilatation de la pupille, ça a un coût optique, ça a un coût sur la vision. Ça réduit la profondeur de champ, puis ça augmente les aberrations optiques, c'est un petit peu plus déformé. Puis c'est un peu comme une caméra avec une grande ouverture qui perd en netteté, c'est le même problème, c'est la même chose. Donc l'image devient un petit peu moins précise. L'autre chose, on force beaucoup, comme tu dis, on accommode pour la vision de près. Le cristallin doit travailler davantage pour compenser le manque de contraste, le manque de netteté dans le noir. Et ça peut devenir fatigant.

0: Mm-hmm. Troisième chose, le contraste visuel diminue fortement en faible luminosité. Donc, on a parlé des bâtonnets, les photorécepteurs fonctionnent différemment. J'en ai parlé dans mon autre chronique, au mois de janvier, les cônes sont responsables de la vision fine et des détails. Ça devient moins efficace la nuit, donc quand on lit dans le noir, et les bâtonnets prennent le relais. Or, on l'a dit, les bâtonnets sont excellents pour détecter les mouvements et voir dans le noir. Mais sont beaucoup moins bons pour lire un texte fin. Donc, vous demandez à votre système visuel de faire une tâche de haute précision, mais avec un système qui n'est pas vraiment conçu pour ça. Mmh. Donc, c'est un effet qui va entraîner de la fatigue, une sensation de brûlure, de la lourdeur, même des maux de tête, mais c'est réversible. Lire dans le noir, c'est pas dangereux pour l'œil, mais c'est pas optimal pour le confort.
1: OK, d'accord.
0: On s'abîme pas les yeux, mais on les met clairement dans une situation où ils doivent travailler plus fort. Troisième question, Pénélope.
1: Et Sonia.
0: Et tout le monde. Hein? Est-ce qu'on peut dormir avec ses verres de contact, surtout ceux perméables à l'oxygène?
1: Moi, je sais pas, j'en porte pas. Est-ce que vous en portez?
2: Je porte pas de verres de contact.
3: Très rarement, oui.
0: On a quand même une population qui en porte beaucoup. Non, on dort pas avec ses verres de contact. Et on ne se baigne pas avec ses verres de contact. Puis on fait pas de spa avec des verres de contact.
1: Est-ce qu'on peut prendre sa douche?
0: Pourquoi? En théorie, non. Enfin, si tu as les yeux fermés et tu n'as pas d'eau dans l'œil, ça serait correct. Mais il ne faut pas un contact de l'eau avec les verres.
3: Est-ce qu'on
0: peut
3: faire du sport qui va nous faire suer?
0: Oui.
3: OK.
1: Parce que tu as le choix entre ne pas voir ce que tu fais et te blesser.
3: C'est ça. Ouais.
0: Pour comprendre pourquoi, il faut partir d'une particularité unique de la cornée. La cornée, c'est la vitre transparente en avant de l'œil sur lequel le verre de contact repose. Et la cornée n'a pas de vaisseau sanguin. Contrairement à la plupart des tissus du corps, elle dépend presque entièrement de l'oxygène qui provient de l'atmosphère. Donc, quand on est éveillé, les yeux ouverts, cet apport en oxygène est vraiment efficace. Mais dès qu'on ferme les yeux, donc la nuit, la situation change complètement. Les paupières fermées réduisent déjà l'accès à l'oxygène, puis la cornée doit alors se contenter d'une source secondaire d'oxygène qui vient des vaisseaux de la conjonctive, du blanc de l'œil, puis du liquide à l'intérieur de l'œil. Et ça, c'est un système qui est beaucoup moins performant. Imaginez que vous ajoutez un verre de contact en dessous des paupières fermées. Là, les lentilles vont devenir, même s'ils sont dit qu'ils sont perméables à l'oxygène, bien, ça crée une barrière supplémentaire à la diffusion de l'oxygène. Puis là, la cornée se retrouve dans un état d'hypoxie, c'est-à-dire qu'elle manque d'oxygène.
2: Et à terme, elle pourrait être blessée de façon permanente?
0: Exactement. Ça a trois effets. Un, elle fragilise les cellules épithéliales, donc les cellules qui font la barrière sur la cornée. C'est la première ligne de défense contre les infections. Puis quand ils sont stressés par le verre de contact la nuit ou altérés, bien, leur capacité de barrière diminue. Deuxièmement, quand on fait de l'hypoxie encore plus importante la nuit avec le verre de contact, la cornée peut enfler un peu et là, les métabolismes des cellules diminuent. Puis on peut perdre des cellules. Ça fait comme des micro-abrasions de ces cellules-là et ça donne une autre porte d'entrée pour les micro-organismes. Et la troisième mécanisme, c'est qu'un verre de contact, c'est un corps étranger et les bactéries adorent ça. Donc, les bactéries vont aller s'adhérer au verre de contact, surtout si le verre de contact n'est pas parfaitement entretenu. Et pendant le sommeil, on ne cligne pas. Il y a moins de larmes qui se renouvellent. Donc, les bactéries restent en contact prolongé avec la cornée. Et là, on a un cocktail parfait si on garde nos verres de contact. On manque d'oxygène, on fragilise la surface de la cornée, puis il y a des présences de bactéries, ce qui peut entraîner des infections qu'on appelle la kératite infectieuse ou l'ulcère de cornée. C'est très fréquent chez nos porteurs de verres de contact. Mmh. Et c'est pas banal. Il y a des infections. Pourquoi la piscine puis le spa? C'est que dans les piscines, il y a du pseudomonas, qui est une bactérie quand même très agressive pour l'œil. Il y a aussi des amibes comme la cantaméba qui peuvent évoluer très rapidement, en quelques heures ou en quelques jours. Donc, ça donne des douleurs intenses, des ulcérations de la cornée. Et ça peut créer des cicatrices permanentes, qui est une perte de vision.
1: OK.
0: Donc, les études montrent clairement que dormir avec des lentilles multiplie le risque d'infection. Quatrième question. Pourquoi nos parents nous disaient de s'éloigner de la télévision? Est-ce qu'ils avaient raison?
1: T'es trop proche, Denis, t'es trop
3: proche. Ils voulaient
1: voir
3: l'écran.
0: Ils voulaient voir. C'est une raison.
2: Ben, l'espèce de magie qui sort de la télévision, qui s'en va directement dans nos yeux, puis ça finit par brûler quelque chose.
0: OK. Donc, non, la télévision...

0: La vision n'est pas nocive pour les yeux. Parce que ça vient des années 60, en fait, parce que certains anciens téléviseurs, ils pouvaient émettre davantage de radiation s'ils étaient endommagés. Donc, il y avait eu des recommandations de garder ces distances. Mais les téléviseurs modernes, il n'y a aucun problème.
1: Il y avait une confusion avec le micro-ondes et la télévision. Oui. Ensemble, probablement.

0: Une préoccupation très, très, très, très, très fréquente, c'est les écrans. Nos téléphones, nos iPads.
1: Avant, on avait la télévision, mais là, maintenant, c'est les écrans qui est un je veux pas faire tout ma chronique que j'ai faite à l'automne, mais l'œil humain tolère bien l'effort visuel, mais il est pas fait pour des heures de vision rapprochées sur les écrans de près. En fait, on force, comme on a parlé tout à l'heure, l'accommodation. Le cristallin s'ajuste constamment pour faire la mise au point pour lire. Et ça peut devenir instable puis donner en fin de journée des problèmes visuels. On voit un petit peu moins bien. On a l'impression que ça flotte un peu. Et aussi, on cligne moins des yeux. Habituellement, on cligne des yeux à peu près 15 fois à la minute. Et quand on lit, quand on est absorbé par notre écran, on peut cligner 5 fois par minute. Donc, c'est beaucoup moins. Et ça entraîne une évaporation des larmes et une sécheresse oculaire.
2: Et ça, le clignement, est-ce qu'on observe la même chose quand on lit sur papier?
1: Papier ou écran.
2: C'est la même chose. Pour
1: papier,
2: ça, c'est
1: on
2: se tend
1: un petit peu plus. Okay. Les écrans, maintenant, avec les petites vidéos courtes, on cligne beaucoup moins. Mais oui, c'est la même chose pour un livre. Donc, moi, l'ophtalmologiste pédiatrique, on doit parler des enfants. On a parlé, les écrans ont diminué, ont changé le comportement des enfants. Vision de près constant. Et ça, de faire des visions de près constamment, peut augmenter le risque de myopie. Et en plus des écrans, en fait, nos enfants vont moins jouer dehors. Ce qui est la lumière naturelle stimule la dopamine qui empêche l'apparition de la myopie. Donc, si on va moins jouer dehors, on peut avoir plus de myopie.
0: Ça a un effet direct.
1: Exactement. Chez nos enfants, oui. Il y a beaucoup plus de myopie maintenant à cause des écrans. C'est sûr, c'est multifactoriel, c'est pas juste ça, mais ça, on voit qu'il y a plus de myopie chez
0: nos
1: jeunes. Non.
0: Ça fait pas le même effet chez les adultes.
1: Exact, parce que là, l'œil est en croissance chez l'enfant.
0: OK.
1: Donc, ça a modifié nos comportements, les écrans, et ça l'entraîne la fatigue visuelle. Donc, au fond, la plupart des mythes sur les yeux, ils partent d'un petit bout de vérité, mais c'est largement exagéré. Les carottes ne donnent pas une super vision. Lire dans le noir, ça rend pas aveugle. Les écrans ne brûlent pas la rétine, mais dormir avec ses verres de contact, ça, c'est vraiment risqué. Puis passer sa vie en vision de près, surtout chez les enfants, ça a un impact réel. Donc, nos yeux sont solides, Pénélope, là, mais ils sont pas invincibles.
0: Quelqu'un qui est bien déçu des carottes. Lee de Gatineau nous écrit pour dire « Je suis déçu d'apprendre au sujet des carottes. » Parce qu'au match de soccer de l'Atlético d'Ottawa, on crie à l'arbitre après une décision douteuse « Eat your carrots! » Mange tes carottes! Ça, c'est une jolie insulte. Bravo, Lee. On peut continuer à le dire. OK, d'accord. C'était super de vous entendre déboulonner ces mythes. Isabelle, merci énormément.
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0: Je pense que c'est une première, Denis, un sujet inspiré d'un documentaire. En tout cas, directement, là, comme
2: ça? Oui, c'était une première, en tout cas, du film à pied. Et là, j'étais pas, Isabelle, devant mon téléphone, mais devant un écran de cinéma assez loin pour apprécier le film. Donc, j'ai eu la chance d'assister à cette première. Oui, c'était une première mondiale d'un film de Vali Fugulin qui sera en salle à partir du 8 mai à différents endroits au Québec. Et on croise les doigts pour que le reste du Canada puisse profiter de ce film-là avec la voix de Sylvie Drapeau en français. Qui est très, très, très, très, j'allais dire très touchante, ou en tout cas, on a vraiment envie de l'écouter, de continuer à découvrir ces différentes facettes de la marche que le film propose. Et en anglais, la voix est de Caroline Davernas. Il y a plusieurs protagonistes. On découvre la marche sur différentes formes. Il y a des experts aussi qui viennent parler. Donc, on apprend plusieurs choses aussi. Et j'avais envie de vous parler de la marche sous différents angles qui sont abordés dans le film. Et la marche, c'est un geste qui est jamais banal en soi, mais on le banalise pas à 12 mois. Un enfant qui marche pour la première fois, c'est la plus belle chose au monde. Et ensuite, on marche et on fait comme si c'était banal.
0: Un Raymond Saint-Pierre qui est venu nous raconter aujourd'hui, alors qu'il est de retour à ce micro pour la première fois depuis le 7 octobre. C'est la deuxième fois dans sa vie adulte et même des dernières années qu'il a dû réapprendre à marcher. Mais c'est vrai que si on n'est pas dans ces situations-là, on la prend totalement pour acquise, la marche.
2: Complètement. Et soit qu'on retrouve la marche parce qu'on se rend compte que ça nous apporte quelque chose, soit qu'on tente de se la réapproprier, comme vous décriviez Pénélope, ou de se reconstruire. Et il y a une des protagonistes du film qui a eu un problème à la

0: naissance. On n'entre pas dans le détail médical, mais on comprend que c'est à la jambe et au pied. Cette personne-là ne pouvait pas marcher normalement. Il nous dit d'ailleurs que la marche, c'était quelque chose d'exceptionnel quand elle était enfant. Vous parliez d'enfance tout à l'heure. Vous travaillez dans un hôpital pédiatrique, Isabelle. C'est immense, ces changements-là dans nos corps enfants quand on est différent de quelqu'un d'autre. Et donc, pour elle, la marche n'était pas très fonctionnelle. Et à l'adolescence, elle a décidé de régler le problème et elle a demandé de se faire amputer. Donc, on lui a enlevé la jambe. Et là, il y a toute une question qui est soulevée en lien avec l'identité et on pourrait élargir le propos, mais ne serait-ce que sur la marche. Comment on forge notre identité à l'adolescence quand on est amputé? C'est la protagoniste qui parle, qui se pose la question, comment être féminine? Comment on parle d'identité quand on est amputé? Et la transformation sur le reste du corps aussi d'une prothèse. Et là, je fais un clin d'œil à Pierre-Yves ou McSween, son best-seller « En as-tu vraiment besoin? » Mm-hmm. La protagoniste, elle se pose la question, enfin, de quelle quantité de corps ai-je vraiment besoin pour me sentir moi-même? Et on pourrait probablement se poser la question à soi-même aussi. Quelle partie de mon corps j'ai absolument besoin et quelle, jusqu'où j'en ai besoin? Mm-hmm. En fait, et comme physiothérapeute, j'ai vraiment le privilège chaque semaine, en fait, de redécouvrir mes propres capacités en côtoyant des gens qui ont perdu les leurs. J'avais traité un patient qui s'était fait amputer la clavicule parce qu'il y avait un cancer à cet endroit-là. Donc, c'est rare qu'on ampute une clavicule. Et comme physio, j'étais beaucoup plus nouveau comme physio. Et ça m'a permis aussi de comprendre comment fonctionne une clavicule. Donc, c'est fascinant. Alors, quand on revient à la marche, la complexité de la marche, ce qu'on prend pour acquis, le fait de pouvoir marcher, et c'est quand même assez paradoxal, et c'est dit dans le film, l'être humain, c'est la seule espèce à pouvoir marcher, et étonnamment, on s'immobilise de plus en plus souvent. C'est presque comme si on renonçait maintenant à marcher jusqu'à un certain point.
1: Les animaux marchent pas?
0: Marcher debout, donc vraiment sur deux pieds. Il y a pas d'autres espèces qui font ça.
1: Les oiseaux?
0: Ils ont des ailes, ils volent.
1: OK, parfait.
0: Ils volent. Mais là, vous m'appelez sur un
1: j'ai rien dit.
0: Non, c'est des bonnes questions. Mais par contre, peut-être que les animaux peuvent aussi se faire amputer de façon traumatique. Et pour revenir à cette protagoniste-là, son cerveau a dû recomposer, peut-être retrouver tous ses repères sur l'équilibre, sur les sensations, sur le contrôle du mouvement. Et en physio, on accompagne aussi des personnes qui ont été amputées. Et c'est vraiment quelque chose de très, très complexe. Et il y a la technologie maintenant qui nous permet d'accompagner ces personnes-là dans le traitement. Par exemple, il y a des systèmes de vibration qui sont associés à des améliorations de vitesse de la marche. Parce que quand on vibre sur la peau, ça nous aide à mieux sentir, par exemple. Et donc, toute cette technologie-là, cette protagoniste-là, et on le voit dans le film, et c'est vraiment très spectaculaire dans le sens premier du terme, elle a conceptualisé presque son amputation. Elle en a fait un spectacle dans différentes façons de s'habiller, de bouger, de marcher avec des talons hauts qui sont improbable, en fait, des chaussures, évidemment, qui sont improbables. Et tout ça nous ramène à l'identité. Et la marche, c'est aussi notre identité. Et dans le film, qui donne la parole à des experts, qui donne la parole aussi à des gens qu'on connaît parfois, des gens qu'on connaît moins, mais qui ont un rapport à la marche très particulier. Et le film donne la parole à la danseuse Louise Le Cavalier, qui nous parle de son rapport à la marche, mais sur scène.
2: Marcher sur scène, ça peut être une des choses très difficiles à faire. Les gens connaissent la marche. Donc, dans ta façon de marcher, les gens vont reconnaître beaucoup de choses. Fait qu'il faut que tu fasses attention de pas dire autre chose que ce que tu veux dire. Si tu rentres en marchant un peu coincé, si t'es mal à l'aise, ça va se voir dans une marche. Dans un mouvement plus complexe, on pourra pas voir l'insécurité. Donc, à chaque fois que j'ai marché sur scène, c'était toujours comme, comment je rentre pour cette chose-là? Comment je sors de cette pièce-là? Comment doit se dérouler cette marche?
0: Ça m'a vraiment fasciné d'entendre Louise Lecavalier qui nous disait, je résume, mais marcher, c'est compliqué pour une danseuse sur scène. Et ça dit beaucoup de choses, ce court extrait-là du film. Elle dit, dans notre façon de marcher sur scène, comme danseuse, on doit faire attention parce que les gens vont nous reconnaître. On n'est pas là pour se faire reconnaître. Alors, on voit à quel point, sous les paroles de Louise Lecavalier, à quel point la marche, c'est quelque chose de beau, c'est quelque chose qui est complexe. Elle dit, plus loin, que la marche, pour elle, c'est une danse. C'est vraiment une danse, c'est chorégraphié, la marche. Et je vous ai parlé, il y a plusieurs chroniques, en fait, de ça, que la marche était aussi une signature. Et dans le film, on parle de la marche comme signature, mais au premier sens là, du mot signature, comme donnée biométrique. Et moi, j'avais jamais vu la marche de cette façon-là. Est-ce qu'on peut, Pénélope, reconnaître quelqu'un avec sa marche uniquement d'un point de vue scientifique?
1: Ben oui.
0: Et il y a beaucoup d'études beaucoup de chercheurs qui se sont penchés là-dessus. La cadence, combien de pas on fait par minute, la régularité de nos pas, nos accélérations, la rotation. Quand on marche, notre corps oscille de gauche à droite. Il fait tout le temps ça.
1: En tout cas, dans Anti-Gang, là, quand ils analysent des caméras de surveillance puis qu'ils voient du monde, là,
3: ils reconnaissent.
1: Puis scientifiquement, il y avait un personnage qui disait « Ouais, c'est prouvé, il y a des études là-dessus. »
0: Ben, en fait, c'était ma question. Jusqu'où on utilise comme l'ADN, comme les empreintes digitales dans un procès, par exemple, les données biométriques de la marche. Alors, c'est pas aussi robuste que des empreintes digitales ou que de l'ADN, mais oui, même légalement, on les associe. On peut le voir sous cet aspect-là. D'un point de vue éthique, Sonia, Pénélope, voudriez-vous me donner vos empreintes digitales et je les garde pour le restant de mes jours sans aucun engagement? Mais si notre démarche nous révèle à ce point-là, dans une science,
1: c'est une partie de notre identité, notre signature,
0: c'est ça. Et on peut penser, on peut émettre l'hypothèse qu'il y aura de plus en plus d'outils, cette intelligence artificielle, ces différentes couches d'intelligence qui permettent de déduire des choses à travers, en comparant des données en différentes personnes, par exemple, notamment sur la marche, on peut penser que ça pourrait être vraiment décodé assez rapidement. On a souvent sur nous-mêmes un téléphone qui a un accéléromètre, qui a un gyroscope, qui est un magnétomètre, un peu comme une boussole. Donc, même dans ce qu'on porte en ce moment sur nous, est-ce que ça nous trahit autant que de donner nos empreintes digitales? La question se pose vraiment. Et il y a cette scientifique dans le livre qui touche à ce point-là aussi. Et on voit des gens qui marchent sur un plancher vitré, disons. Et moi, on peut se poser la question, est-ce qu'on pourra seulement avec ces pressions-là qui sont exercées sur un plancher, savoir qui est là et déduire des choses sur l'identité de la personne? Donc, la marche, c'est quelque chose de très beau, d'agréable, d'utilitaire, mais est-ce qu'on peut pousser la réflexion un peu plus loin à ce que la marche devienne des données biométriques qui révèlent qui on est au-delà de ce qu'on pensait et en lien toujours avec cette signature, pas seulement visuelle, mais entre autres de la marche. Il y a des chercheurs, et ça c'est fascinant, il y a des chercheurs qui s'intéressent à utiliser ces données-là avec l'idée qu'un jour des caméras ou des drones puissent aider à repérer rapidement des personnes blessées dans une catastrophe naturelle, de savoir qui est blessé, juste à voir comment il se déplace ou comment il bouge, et d'aller revoir une place pour laquelle on n'aurait pas accès, d'aller revoir ces personnes-là dans une semaine, et qui a moins mal, qui se porte mieux, qui se porte moins bien, par exemple. Donc, il y a des façons d'utiliser ces données-là aussi pour que ce soit utile. Il y a un autre élément dans le film qui est très touchant, qui est aussi très touchant auprès de nos patients aussi, entre autres en physiothérapie, c'est de voir la marche comme une connexion sociale. De voir la marche aussi, on le voit chez certains personnages du film, qui donne à ces personnages un sentiment d'utilité. Aider les autres à travers la marche aussi, c'est vraiment très beau. On parle de réinsertion dans la société. Ça peut être sa propre réinsertion. Vous parliez de Raymond Saint-Pierre qui nous disait qu'il avait dû réapprendre à marcher, mais c'est ça aussi une réinsertion. Et on peut penser aussi aux régions éloignées. On en parle aussi de certaines communautés autochtones dans le film. Et il y a Stanley Volant qui a été les voir à pied.
1: Ouais.
0: En
1: des
0: marchant.
1: Différentes communautés.
0: Tout à fait.
1: Des centaines, même des milliers de kilomètres.
0: Tout à fait. Donc, c'est vraiment très, très touchant. Donc, la marche, c'est pas seulement un déplacement du point A au point B, mais ça crée des occasions de rencontre, un sentiment d'appartenance, une présence aussi, notre présence dans l'espace public. Et je disais, des études, parce que je suis fasciné par cet élément-là. Pourquoi on marche pas plus, finalement, quand on sait que, oui, il y a plein d'éléments positifs sur la marche, et je vous ai pas parlé, c'est pas le but de ma chronique, mais des bienfaits sur la santé physique et mentale de la marche. Et il y a une étude qui a été faite au Canada, vraiment tout récemment, et qui nous rappelle qu'il faut pas juste justement rappeler aux gens de marcher, mais il y a plein de facteurs qui influencent le fait de savoir si une population va marcher dans notre environnement. Si je vous demandais d'en évoquer un ou deux, vous diriez quoi? Je vous prends à brûle pour point. Donc des éléments dans notre entourage qui fait

0: qu'on va marcher plus ou moins?
1: Ben, la belle température.
0: La température, ça peut être un élément. La proximité des commerces et des services.
1: Ah, ben
0: si les
1: oui.
0: commerces sont loin, on va moins marcher. Mm-hmm. L'accès à des parcs, la présence de trottoirs, des traverses.
1: Avoir un chien.
0: Avoir un chien.
2: Ben, oui.
0: Ah oui, ou avoir des voisins qui ont des chiens.
2: C'est ça, ben...
0: N'est-ce pas, Sonia? Ça peut être ça. Avoir des environnements jugés sécuritaires.
1: Ah, ben oui.
0: Pas nécessairement sécuritaires.
1: Absolument.
0: Donner
1: ouais,
0: aussi
1: ouais.
0: la sensation mm-hmm. de sécurité, des rues calmes, une présence où il y a des endroits, en tout cas, où s'asseoir, où faire des pauses. C'est pas tout le monde qui est en pleine forme. Ça peut être intéressant aussi de s'asseoir.
1: Ça prend du temps. Il y a des gens qui ont pas ce temps. Donc, si t'as du temps, peut-être que tu vas aller marcher.
0: Donc, il y a plusieurs ingrédients, mais il y a vraiment dans le mobilier urbain. C'est important de se le rappeler que oui, on peut dire aux gens de marcher plus, leur expliquer les bienfaits, mais collectivement, en tout cas d'un point de vue de l'urbanisme, on a besoin aussi de structurer nos villes en conséquence. Et parlant de villes et d'urbanisme, il y a une étude qui a été faite dans l'Oregon, et ça, je trouvais ça intéressant aussi. Un des éléments qui permet de penser aux habitants que leur quartier est, j'ouvre les guillemets, « marchable »,
1: mm-hmm.
0: c'est de voir d'autres humains marcher.
2: Oui, c'est ça.
0: C'était un des éléments principaux. Mm-hmm. Donc, de voir des personnes marcher, c'est un peu comme si la marche était contagieuse. Mm-hmm. Et là, on vit dans des sociétés qui s'éloignent de plus en plus de ça. On se déplace de plus en plus en voiture. Donc, voir des gens qui marchent, connaître des personnes qui sont actives, sentir aussi que bouger fait partie des habitudes du milieu, des routines du milieu aussi. Quand on veut aider quelqu'un comme professionnel de la santé, l'enjeu de la routine, elle est importante. Alors, de voir des gens marcher, c'est quelque chose aussi qui peut nous aider. Donc, ne nous gênons pas à marcher. Mmh. Et disons-le aux autres aussi. Donc, le film À pied va être diffusé à partir du 8 mai, notamment
1: ce vendredi,
0: à partir du, c'est-à-dire au cinéma Beaubien à Montréal, Cinéplex Forum en version anglaise à Montréal aussi, à Sainte-Foy, à Trois-Rivières, à Sherbrooke et probablement à beaucoup d'autres endroits bientôt.
1: Et la réalisatrice de ce film, donc À pied, Valérie Fugulin, sera en entrevue cet après-midi même avec Émilie Perrault. Mmh. Il restera toujours la culture. Donc, ce sera sûrement un entretien intéressant, assurément. Et pensez pour Normand qui nous écrit. Moi, c'est plutôt le contraire. Atteint de neuropathie, je me suis préparée à ne plus marcher. D'ici quelques années, il se peut que je sois en fauteuil roulant. Peut-être pas. J'assume, même si cela est plutôt désagréable comme pensée.
0: Ah, la fois, j'ajoute qu'on fera une chronique sur le fauteuil roulant parce que c'est l'exclusion ne devrait jamais passer à travers le fait de ne pas pouvoir marcher.
1: Oui, non, ça c'est exact. Merci beaucoup,
0: Grand
1: Denis.
0: Plaisir.
1: Sonia, il y a quelqu'un qui a étudié, des gens qui ont étudié l'effet des intelligences artificielles sur notre ego.
2: Ben oui, dans la revue Science de mars 2026, une équipe de chercheurs de Stanford a étudié les effets des modèles de langage en IA sur les comportements des humains. Hein, les modèles de langage, c'est des chatbots, excusez le terme, conversationnels que les gens utilisent maintenant pour jaser avec l'IA puis obtenir des conseils. Et dans leur étude, ben, les chercheurs ont évalué le comportement de 11 modèles de langage comme ChatGPT, OpenAI, etc. Et ils ont développé des questions que les participants devaient poser au robot conversationnel. Mais ces questions-là avaient tout en commun de partager une expérience de conflit interpersonnel puis voir ce qu'on ferait dans ces cas-là. Et toutes les questions avaient une réponse majoritaire qui serait donnée par tous les humains. Par exemple, si je vous dis, c'est-tu correct de laisser mes déchets par terre dans un parc qui n'a pas de poubelle? La grande majorité des humains va dire non. À la fin de l'expérience, les participants estimaient s'ils avaient eu raison d'avoir ces comportements-là ou pas. Et les résultats ont montré que les modèles IA, quand on leur demandait, tu sais, c'est-tu correct de laisser ma poubelle par terre, ont approuvé significativement plus souvent que des humains les comportements inadéquats des participants. Et donc, les chercheurs appellent ça la complaisance des IA, a eu pour effet d'augmenter le sentiment des participants qui avaient eu raison de faire ce qu'ils avaient fait. Et donc, les auteurs concluent que cette flagornerie conciliante et trop flatteuse des IA pourrait, à long terme, avoir un impact négatif sur l'honnêteté et la transparence de la population humaine.
1: Intéressant. Isabelle, la liberté, restons dans l'intelligence artificielle, mais en ophtalmologie.
3: On commence à intégrer l'IA dans la vie clinique. Concrètement, il y a des systèmes d'intelligence artificielle qui sont capables maintenant d'analyser une photo de la rétine qui est prise en quelques secondes et d'y détecter des maladies comme la rétinopathie diabétique, le glaucome, les signes précoces de dégénérescence maculaire. Et dans plusieurs études, même, ça a prouvé que si les critères étaient très précis, étaient quasiment aussi bon qu'un spécialiste pour dépister s'il y a une maladie ou non. Donc, actuellement, en santé visuelle, il y a beaucoup de patients qui sont jamais dépistés. Par exemple, en diabète, il y a une proportion de patients qui passent pas leur examen de dépistage recommandé. Et si la maladie est détectée, des fois, il y a

0: beaucoup de dommages qui sont déjà installés. Donc, on peut imaginer que ces systèmes-là seraient vraiment intéressants dans les cliniques de médecine familiale ou en région éloignée où il manque de spécialistes. Donc, on passe d'un système où tout le monde doit avoir un spécialiste à un système où le spécialiste voit les bons patients au bon moment, super intéressant, et ça permettrait de désengorger les cliniques, de réduire les délais, de diagnostiquer plus vite.
1: C'est bon. Donc, OK, t'en terminant.
0: Intéressant.
1: Isabelle. OK, merci beaucoup. Je vous presse un peu parce qu'il reste juste le temps pour la brève de Denis. Merci, Isabelle.
2: Le sentiment de solitude est qualifié de défi majeur de notre époque par l'Organisation mondiale de la santé. C'est pas rien, le sentiment de solitude. Et nous sommes en pleine semaine de la santé mentale qui débutait ce lundi par l'Association canadienne pour la santé mentale. Et le thème, c'est quoi? Rassemblons-nous. C'est le porte-parole Marc-André Dufour qui nous rappelle que le fait de se rassembler, ça augmente le sentiment de sécurité parce que les êtres humains sont fondamentalement des êtres de relation. Je vous en parlais en lien avec la marche. Il y a des gens autour de nous qui se sentent seuls, qui vont pas nécessairement bien. C'est une semaine importante. Donc oui, rassemblons-nous.
1: Le psychologue Marc-André Dufour, effectivement. Et d'ailleurs, nous allons donner des conseils, des trucs, des outils à notre clinique famille du 14 mai. Donc pas ce jeudi, jeudi prochain, avec Nadia Gagné et Caroline Bolduc, comme on fait, pour briser l'isolement à tous âges, dans plein de circonstances. Donc, on va faire ça à la clinique famille.
2: Oui, il y a des périodes dans nos vies aussi, à l'adolescence, quand on arrive à l'âge adulte, on est en appartement, on peut être seul. Quand on est plus vieux, on peut être avoir vécu un deuil, on peut être seul. Donc, se rassembler, c'est important.
1: Tout à fait. Merci pour ça, Denis Fortier. Je rappelle, évidemment, physiothérapeute, en résidence chez nous, on est bien chanceux, tout comme Sonia Lupien, spécialiste en neurosciences, fondatrice du Centre d'études sur le stress humain. Et Dr. Isabelle Laliberté est avec nous, ophtalmologiste pédiatrique au Centre Mère-Enfant-Soleil du Chute-Québec et présidente de l'Association des médecins ophtalmologistes du Québec. Merci beaucoup à vous trois.
3: Merci.
1: Merci, à bientôt. Bonjour Alec.
4: Bonjour Pénélope.
1: Qu'est-ce que vous allez surveiller ce midi?
4: Louise Arbour.
1: Oui, c'est ça. Je n'osais pas vous lancer là-dessus, mais non, j'imaginais bien que oui.
4: La nouvelle gouverneure générale du Canada qui remplace Mary Simon, qui arrive à l'échéance de son terme de 5 ans. Donc, Louise Arbour est le choix de Mark Carney. On la connaît, ancienne juge à la Cour suprême du Canada, ancienne procureure en chef du Tribunal pénal international, a travaillé pour l'ONU, représentante des droits de la personne. Bref, CV très bien garni pour Louise Arbour, 79 ans, qui va devenir la gouverneure générale. On va en parler à l'émission, bien sûr. On reçoit également l'un des chefs de file du mouvement souverainiste en Alberta. Ils ont recueilli 300 000 signatures, les organisateurs de cette pétition en faveur de la souveraineté de l'Alberta. C'est largement supérieur aux 178 000 requis. Donc, on va parler avec cette personne-là également. Puis, on va aller faire un tour du côté des étoilés Michelin un an plus tard. Est-ce que ça change une vie d'avoir obtenu une étoile Michelin? Alors, on va aller parler avec Patrice Demers du Sabayon.
1: OK. Ben bonne émission, Alec. On va suivre ça.
4: Merci beaucoup.
1: C'est dans une demi-heure et c'est Midi Info. On va terminer en musique cette émission après les infos, les albums de 2006 qui célèbre donc 20 ans cette année. C'est ce qu'on fera avec nos deux invités après ceci.
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10: Bonjour, ici Ernst. Je dis bienvenue à ce bulletin d'information. L'ancienne juge de la Cour suprême du Canada, Louise Arbour, sera la prochaine gouverneure générale du Canada. Le premier ministre Carney vient d'en faire l'annonce à Ottawa. Il a souligné son parcours. En plus d'avoir été juge au plus haut tribunal du pays, Louise Arbour a aussi, durant sa carrière, été haute commissaire des droits de l'homme à l'ONU et procureur général au tribunal pénal international pour le Rwanda et l'ex-Yougoslavie. Carney a notamment souligné son rôle dans la mise en accusation de l'ancien président yougoslave en 1999 pour crimes contre l'humanité et crimes de guerre au Kosovo.
11: Il ne s'agit pas là de prouesses techniques. Ces réalisations constituent le fondement de principes modernes selon laquelle aucune personne, aussi puissante soit-elle, et aucun État, aussi bien protégé soit-il, ne se trouve hors de la portée de la loi.
10: Louise Arbeau succédera à Mary Simon cet été dans cette fonction de représentant de la couronne britannique pour un mandat de 5 ans. Dans la province, d'abord, scène judiciaire Hamilton, Wendy Coney et Becky Amber ont été reconnus coupables sur toute la ligne ce matin relativement à la mort de l'un des 2 enfants qu'elles avaient adoptés en 2017 à Burlington. Elles sont donc responsables à chacune de meurtres prémédités de l'aîné, ainsi que de voies de fait armées, de confinement forcé et de manquement à leur devoir de fournir les nécessités de la vie aux survivants. Le procès avait montré que l'aîné des garçons était mort en 2022 et que son jeune frère avait survécu à leur sévice. Les 2 femmes de 44 et 46 ans avaient plaidé non coupables à l'ouverture de leur procès en octobre. La couronne affirmait que les enfants avaient été torturés, affamés et que leur mère ne pouvait plus se passer des aides financières qu'elle recevait de la province. La défense soutenait au contraire qu'ils souffraient de graves troubles alimentaires. Et scène judiciaire à Toronto, Ethan Leroulier a été condamné hier à 8 ans de prison pour conduite en état d'ébriété relativement à l'accident qui a fauché une même famille il y a 1 an près de l'autoroute 401. 4 enfants, leur mère et un ami de la famille, Lavina Galve, se trouvaient dans la voiture des victimes. 3 des mineurs ont été tués. Le jeune homme de 21 ans avait plaidé coupable en décembre à 6 accusations de conduite avec les facultés affaiblies et ont causé la mort et des liaisons corporelle. Le reportage de Jean-Philippe Nadeau.
3: C'est une mère désabusée qui a réagi à la peine qu'elle trouve trop clémente pour une famille qui, dit-elle, a été décimée à jamais. Il n'a eu que 8 ans de prison pour 3 enfants, poursuit Jade Galvey, alors qu'il aurait dû recevoir une peine consécutive de 24 ans. Le plaidoyer d'Ethan Leouillet avait montré qu'il roulait à 168 km/h et qu'il avait un taux d'alcool de 0,18 dans le sang. 3 des 4 enfants avaient été tués sur le coup, leur mère, son conjoint et leur frère avaient été gravement blessés. La juge a rappelé que le délinquant avait bu toute la journée, qu'il se sentait misérable et qu'il avait pris le véhicule de ses parents. « Il a fait le choix de conduire cette nuit-là, dit-elle. Peu importe le châtiment, il devra vivre avec sa faute pour toujours. » La juge rappelle que l'alcool au volant laisse toujours derrière un sillage de mort et de destruction. Malgré des années d'éducation et des châtiments plus sévères, précise-t-elle, rien n'y fait, chaque conducteur ivre est un tueur potentiel. Conduire en état d'ébriété est un crime violent, ajoute Jade Galvey. Tout véhicule est une arme. La mère éplorée a demandé que l'on durcisse les peines pour ivresse au volant parce que ses enfants, eux, n'ont pas droit à une seconde chance. Ici Jean-Philippe Nadeau, Radio-Canada, Toronto.
10: Le Nouveau-Brunswick n'échappe pas à la vague d'intérêt suscitée par les changements sur la loi sur la citoyenneté canadienne et qui pousse de nombreux Américains ayant des ancêtres nés au Canada à demander la citoyenneté canadienne. Il est désormais possible d'obtenir le statut de citoyen canadien si, par exemple, un arrière-grand-père était canadien. Un flot de demandes accapare les archivistes, surtout sollicités par des Américains qui tentent de retrouver des documents sur leurs ancêtres. Pascal Rechnog a préparé ce qui suit.
12: L'archiviste François Leblanc et ses collègues du Centre d'études acadiennes traitent des demandes nouveaux genres depuis quelques mois. Ils sont approchés par un nombre grandissant d'Américains qui veulent retrouver leurs ancêtres canadiens pour obtenir une preuve de citoyenneté canadienne.
13: Oui, depuis décembre, je dirais qu'on a à peu près 3-4 par semaine. Puis là, maintenant, ces dernières 2-3 semaines, ça vient de 5-6 à peu près.
12: C'est que le gouvernement fédéral a changé la loi en décembre. La citoyenneté par filiation ne s'arrête plus à la première génération née à l'étranger. Cela ouvrira la citoyenneté aux gens dont au moins un ancêtre direct était canadien.
13: Souvent, ils veulent vraiment retracer leur généalogie pour retracer un ancêtre qui a vécu au Canada. Souvent, il y a des gens que ça peut aller dans les 1800, dans les 1900.
12: Certaines demandes sont simples, d'autres, pas mal moins.
13: Si la ligne est déjà faite, on la vérifie de nouveau pour on peut la donner. Mais lorsque ça devient quelqu'un, Joseph Leblanc, qui a marié une Marie Babineau, une Marie Cormier, là, ça mérite encore plus de recherches, puis ça peut prendre presque une couple de journées à faire ça.
12: Le Centre d'études acadiennes à l'Université de Moncton n'est pas le seul dans ce bateau. Les archives provinciales du Nouveau-Brunswick et les diocèses catholiques reçoivent eux aussi de nombreuses demandes de documents de la part d'Américains. Et partout, on demande aux gens de s'armer de patience. Ici Pascal Reichner, Radio-Canada.
1: Au cours des prochaines minutes, les dernières de cette émission et de ce matin à passer ensemble, on vous propose un voyage dans le temps. On retourne en 2006, une année faste dans le domaine de la musique. Il y a plein de grands noms, plein de grands albums qui sont apparus ou qui sont parus cette année-là. Et on a décidé de confier ce voyage à ces deux invités qui vont n'en faire qu'une bouchée. Mike Clay, bonjour.
14: Bon matin.
1: Salut Mike. Marie-Josée Gauvin, salut Marie-Josée.
15: Allô.
1: Animatrice du magazine culturel Pas pour rien, les jeudis. Oui. 17h sur Crave et puis ensuite à 19h30 sur Nouveau. Animatrice de la gang du matin, tous les matins à Rouge FM. Animatrice du pop-pop balado, dont un nouvel épisode vient. Et personnalité médiatique de l'année, l'émission dans les médias.
15: Oui, en effet.
1: C'est ton année. Là.
15: Bravo, bravo. C'est super. Comme je disais à Mike, c'est un grand terrain de jeu qui est toute la même chose. Donc, beaucoup de pop, beaucoup de musique. Puis là, ben,
1: c'est trop plus
15: de venir en parler ici ce matin.
1: Puis Mike, j'écoutais tes beaux projets, là, les belles affaires que tu es en train de préparer, puis comment tu es en train de le faire. Et ta nouvelle chanson, When the Sun Comes Down, est sortie il y a quelques semaines, à la fin mars. Puis on a hâte d'entendre l'album à venir.
14: OK, oui, ça s'en vient.
1: Lançons-nous dans la musique des autres, OK? Ce matin, oui. Mike, on va faire ça avec cette chanson, extraite de l'album probablement le plus important de 2006 et c'est devenu un classique depuis.

0: ça a bien vieilli, on se disait ça, Mike.
1: Absolument, absolument. Cet album-là, il me fait sentir comme si j'étais dans un club de jazz, comme si je dis bien un club de jazz en costard, parce que j'en ai pas de costard, mais si j'en avais un, ce serait un club de jazz où tu peux fumer à l'intérieur, en train de boire du bourbon trop cher et te demander comment tu t'es rendu là. Puis là, il y a une Amy Winehouse qui titube sur la scène, attrape son pied de micro et se livre à cette foule en délire. Amy, sur cet album-là, est indéniablement elle-même, est vulnérable. Elle refuse de s'apitoyer sur son sort. Puis en même temps, c'est aigre doux parce qu'elle est tellement ouverte et vulnérable que tu ne peux pas t'empêcher de te sentir un petit peu mal. Elle est en train de se livrer sur ses relations toxiques, son addiction à l'alcool qui ont fini par l'emporter. Mmh. Ça me fait un peu le même sentiment que quand j'écoute Mac Miller. Fait que quand j'écoute cet album-là, ça vient me chercher par les tripes. J'ai aussi un attachement particulier au projet parce qu'il y a la chanson « You know that I'm no good » dessus. Et s'il y a des téméraires sur les internets, ils peuvent trouver un cover de Clay and Friends, de cette chanson-là, qui est le premier cover de tous les temps que j'ai fait de ma vie.
0: Non!
1: Oui, oui, oui. Donc, j'ai vraiment une espèce d'attachement symbolique. Un album sans skips, no skips, no filler.
0: C'est quoi les skips?
1: Les skips, tu sais, on retourne encore plus dans le temps. Les tables tournantes, les vinyles, tu peux déplacer l'aiguille puis sauter. Cet album-là, tu le fais jouer du début à la fin. La seule fois où tu l'arrêtes, c'est quand tu retournes le disque.
0: D'accord.
1: Vraiment un crew de All-Star qui l'a produit, dont le fameux Mark Ronson, qui vient de sortir une bio incroyable. Si quelqu'un là à la maison, j'aimerais bien que vous me l'apprêtiez. Vraiment un 10 sur 10 dans mon cœur. Amy, partie beaucoup trop tôt.
0: Et on écoute donc une autre pièce, You Know I'm No Good.

0: impossible de pas imaginer que sans Amy Winehouse, il y aurait peut-être pas de Lola Young. Notamment, Lola je vois dans tes notes, c'est héritière.
1: Mais il y a beaucoup cette année de cette chanteuse pop britannique. Amy Winehouse en est pour beaucoup, mais des Olivia Dean, présentement. Hier, j'ai rencontré Holly Humberstone. Il y a quelque chose qui se passe et ils sont tout inspirés par Amy.
0: On s'en vient au Québec. En 2006, un groupe nous proposait un tout nouveau son, puis un autre classique est né.

0: Alors, c'est ma jube.
1: Ah, je me rappelle, je commençais à faire de la radio, moi, donc, commerciale, et c'était comme si c'était une grande victoire parce que, c'est il y a 20 ans, j'avais ça, à peu près 20 ans, quand c'est sorti, et je présentais
0: ça. Es-tu en train de dire que t'es pas sûre, tu te rappelles pas si t'as 40?
1: Non, mais c'est parce que je suis du mois de novembre. Fait que j'étais pas certaine, là, j'avais 20, 21, ça marchait où. Mais lorsque je commençais ma radio, donc, commerciale, et qu'on était obligé de jouer ce son plus alternatif parce que c'était le populaire du moment, puis surtout parce qu'on pouvait pas passer à côté de ce qui fonctionnait au Québec, mais aux États-Unis dans le top 10 des meilleurs albums du Time Magazine, en Europe, même au Japon. Et ici, on reconnaissait, même si c'était pas dans les conventions pop, parce que des fois, la voix, elle est plus criarde, elle est plus en arrière. Ouais. On n'avait pas le choix. On était surpris de A à Z et nous étions emportés par ce courant-là qui était, oui, le fameux son de Montréal en 2006. D'ailleurs, on vient de faire un film pour le célébrer avec Mile and Kicks. Mais c'est plus les groupes anglophones. Wolf Parade, après ça, des Unicorns. On parlait de Arcade Fire. Oui, ça va de soi. Mais ça, c'était le pendant francophone. Mm-hmm. Ils voulaient que ça soit en français. C'était le deuxième album de la formation Malajube. Et un deuxième album, ça vient toujours de se redire, Mike, avec une pression. Une pression, donc, des attentes, avec des moyens aussi. C'était là, on a des subventions. Quand même, fait frette, on gèle dans le studio parce que ça a l'air, ça s'enregistrait avec des mitaines, des fleurs, ça, là. Donc, un ours polaire comme dans l'autobus. Mais il revenait et c'est bon de A à Z, et sur une note plus personnelle.
0: Et c'est quoi ça, quand on dit ça? C'est un no skips.
1: Ben, c'est un no skips. Voilà. T'as raison, Janella.
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1: Et c'était donc l'émancipation un peu du indie pop, de l'indépendant. Alors que je vivais aussi mon indépendance de jeune adulte, puis c'était ma trame sonore. Puis je me trouvais cool d'écouter la monogamie.

0: C'est un album que j'ai jamais arrêté d'écouter. Chaque fois, ça réveille cette partie-là de fille que j'ai l'impression d'être moins, mais que je suis encore. Une époque que je chéris vraiment. Puis sur une note personnelle, encore une fois, mon neveu de 20 ans l'année passée est arrivé puis il a fait « Marie, tu connais-tu mal à Jube? » J'ai dit « Ben oui, Félix. Oh, » Et il m'a raconté avec le même enthousiasme, la même importance de découvrir cette musique-là à l'âge qu'il avait. Et en fouillant dans les vieilles boîtes, j'ai retrouvé un chandail de mal à Jube que je lui ai offert et j'étais la toute la plus cool
1: Ok, Mike Lay, on s'en va. On reste toujours au Québec, mais on s'en va maintenant avec une... C'était déjà une légende, mais là, il nous proposait un album un peu inclassable.
2: Oui, on parle bien évidemment du plus grand rappeur québécois, Jean Leclerc. Le plus grand rappeur québécois est dans tous les sens du mot parce que pour moi, Mexico, c'est le premier mixtape que j'ai l'impression d'écouter de ma vie. Il y a toutes sortes de choses. C'est un découpage, un recollage. C'est de l'art plastique dans tous les sens du mot. Le roi Pompon fait une ode au flanage, chose que à laquelle j'adhère particulièrement. Non seulement ça, au sommet de son art, il décide de tuer Jean Leloup et de revenir avec une nouvelle identité. Ça me fait penser à un certain Michael Samba. Je dis ça, je dis rien. Une grande inspiration et les fruits ne sont jamais très loin de moi. Et donc, quand je pense à cet album-là, je pense plus particulièrement à la chanson « Tangerine ».

0: Bravo là,
1: Je te lance un autre. Ah, pépite, c'est mieux que sleeper pick. J'aime bien.
0: Pépite.
1: Je note.
0: OK. Donc, OK, et pourquoi c'est un album marquant? Ce qu'on vient d'entendre là, pendant que ça jouait, t'as dit pas de refrain.
1: Il n'y a pas de refrain. C'est un album, puis je m'excuse à Jean Leclerc de qui je suis un grand fan, il n'y a pas de hit sur cet album-là.
0: Ouais,
1: il
0: n'y
1: a pas de chanson formatée pop qui tournait à la radio. C'est un album, pour moi, culte. Puis on dirait que c'est la première fois où je me disais qu'un artiste avait, à ce niveau-là, stratosphérique qu'il était, de faire ce que bon lui semblait. Vraiment, de se permettre de faire un album au complet où il y avait des chansons sans refrain, où il passait du slam littéralement à une chanson qu'on va écouter prochainement, Cowboy Groove. C'est littéralement un collage de deux accords où Jean Leclerc fait ce qu'il fait de mieux. Il radote et c'est incroyable. Je l'écouterai toute la journée.
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1: Qui a tout produit en plus.
2: Ah oui.
1: Complètement.
2: Je suis un cowboy, je me couche tard. Je suis un cowboy blanc, touche pas à ma guitare. OK, parfait. On s'en va où, Marie-Josée? On s'en va. Oh. On est toujours avec les albums qui ont 20 ans cette année, donc qui sont sortis en 2006.
3: On fait vraiment un voyage géographique. Je veux que vous soyez avec moi sur le boulevard Talbot, à Chicoutimi, devant Place du Royaume, fait chaud, canicule, juillet, là. Je me rappelle, je suis dans ma voiture, les fenêtres sont baissées.
2: C'est quoi ta voiture?
3: Ah, c'est la Hyundai, la vieille Hyundai, okay. Axam.
2: Parce que ça m'aide.
3: Ah, il y avait une petite aileron quand même, là, okay. Tu sais. Mais là, je roule là-dessus, m'a refilé l'auto, j'écoute Énergie comme à ce moment-là. Et là, Katia Boivin décolle une toune de l'animatrice de Chicoutimi. Je fais, c'est quoi? Ça dit juste, écoutez ça, mais sans nommer c'est qui. Et ça part.

0: plate qu'on l'aime un peu moins aujourd'hui parce que my God qu'on l'a aimé.
1: Je suis en voiture. J'ai pas le choix de lever le son puis la basse fait avancer le char tout seul. Je me demande, mais c'est qui? C'est quoi? Puis là, après ça, elle revient, elle déprésente en disant Justin Timberlake. Pardon? Je le connais, Justin. Ouais. J'ai pas été tant fan de NSYNC. OK, je l'ai vu pleurer Britney sur Cry Me a River.
0: Ouais, ouais, ouais.
1: Mais là, il revient avec ça.
0: Pas de sens.
1: C'était phénoménal.
0: Mais c'est son producteur.
1: C'est en plein ça. C'est
0: la combinaison.
1: Et c'est ça qui était important en 2006. Je l'ai dit tantôt avec Mark Ronson, mais j'ai l'impression on faisait pas juste présenter Justin Timberlake.
0: Ouais.
1: Quand on l'annonçait à la radio, on disait c'est Justin Timberlake et Timbaland. C'est là qu'on a commencé à donner beaucoup des lettres de noblesse au producteur.
0: Et du street cred à Justin.
1: Là, il devenait un artiste crédible.
0: Ouais.
1: Avec Future Sex Love Songs, parce que c'est un trip de petits gars dans un studio. Il y a 8 tunes qui se sont faites en 10 jours. Hey, on essaie-tu des affaires? On écoute David Bowie, on écoute Prince. OK, on s'amuse, on y va. OK, ouais, ramène ça, puis ramène ci. Il n'y avait pas de limite. Et Timbaland, cet été-là, a aussi fait Lose de Nelly Furtado.
0: Ah, ouais.
1: Qui est un, c'est vraiment, c'est une époque Timbaland, c'est un son qui transperce le bas-ventre. Et tu parlais que Jean-Leloup avait pas de
0: refrain. Ici, on appelle ça de la musique de plancher pelvien.
1: Ouf, tu dis, toi, puis qui fait grimper ses colonnes de son, là. T'as le plancher, ses colonnes, tu y vas, tu la vis. Et il y avait

0: Je sais pas si c'était prophétique, là, mais what goes around comes around. Comme ça, alors qu'il chantait ça pour quelqu'un d'autre à l'époque et que là, il a un peu vécu ça lui-même.
1: C'est ça, là. Ça a l'air que ça, c'était la suite à Cry Me a River, mais on l'a lu, l'autobiographie de Britney. OK. Fait que finalement, arrête de te garder le beau rôle, Justin. Mais garde cette pop sophistiquée-là qui l'a sortie à ce moment-là, qui est partie juste d'un riff de git. Après ça, on ajoute du drum. Ça a l'air qu'il n'a jamais écrit les paroles de cette chanson-là. Il est juste arrivé derrière le micro.
0: Ah ouais,
1: il faisait des bruits. Après ça, les paroles sont arrivées et la chanson a été canée en très, très, très peu de temps. Et c'est tout. C'était un album qui se vivait sur scène de façon incroyable. C'est un performeur. Ça a réveillé et révélé ce gars-là.
2: Il devrait partir en tournée, Justin.
1: Un chauffeur, ça devrait bien aller.
0: Mike Clay, ce groupe britannique t'accompagnait partout en 2006.
3: Oui.

0: Mike.
1: Ok, oui, je vous ramène à l'arrière de l'autobus qui m'accompagnait tous les soirs du centre Claude-Robillard à l'ouest de l'île.
0: Okay, c'est loin quand même.
1: Oh, c'est loin. Si tu peux écouter l'album au complet deux fois, j'avais un écouteur sur deux qui fonctionnait et ce que j'écoutais, c'était cet album. Le titre « Whatever people say I am, that's what I'm not » représentait parfaitement mon état d'esprit.
2: Ouais. C'est combien de gigs ton Apple?
1: 20 gigabytes. Ouais. Je tiens à souligner qu'à ce jour, il s'allume et il fonctionne encore. C'était avant l'obsolescence planifiée. Quel bel item. Je le trouve beau, ce iPod.
2: Ça n'a pas passé date, Arctic Monkeys. Là.
1: Ah non, non, ça. À ce jour, on peut-tu parler pour deux secondes de l'accent d'Alex Turner? Mm. Moi, j'ai un crush tout de suite. Incroyable. Mm-hmm. Deux mots. All right, amen. Un des premiers groupes, je tiens à le souligner, à utiliser l'Internet pour faire de la promo, c'était au tout début de MySpace. Et moi, j'ai entendu I Bet That You Look Good on the Dance Floor avant qu'elle sorte. Okay. C'est une chanson qui a créé un buzz sur les réseaux sociaux, mm-hmm. entre guillemets. Avant qu'elle existe, que tout à fait un groupe révolutionnaire. C'est un album qui m'a donné envie de jouer de la guitare. À quoi je joue de la guitare. C'est un album qui parle du côté sombre et lumineux du nightlife londonien. Puis c'est vraiment tout ce qu'il faut pour faire rêver un kid de 14 ans à Montréal qui se pose tout plein de questions. Justement, cet album-là, je l'écoutais souvent. When the Sun Goes Down.

0: Anecdote, Mike.
1: Je tiens à souligner l'histoire incroyable du cover d'album, de cet album iconique. C'est un ami du band qui était en flagrant hangover. Il lui avait donné un 70 Grand British Pounds qui équivaut à 900 millions de dollars canadiens. Puis ils l'ont pris à 4h50 du matin en train de prendre une grande puff de cigarette. Tchac! Et voilà l'histoire de ce cover d'album que je trouve, ma foi, délectable.
0: OK, là... Marie-Josée, il y a une méga star actuelle, en ce moment, en fait, la plus grande des grandes du monde de la pop, qui faisait paraître un tout premier album en 2006.

0: Taylor Swift, ah, premier album.
1: Taylor Allison Swift, mais maintenant c'était sa naissance dans la sphère musicale avec son album éponyme. Elle avait 16 ans à ce moment-là, mais c'est un album qu'elle a écrit alors qu'elle avait 12, 14. Elle venait d'arriver donc à Nashville. Ses parents avaient fait semblant que son père avait eu une promotion. Mais c'était juste parce que non, on va déménager là, c'est là que ça va se passer, ma petite. Mais sans lui dire pour qu'elle ait la pression sur le dos. Et avec sa mère, toc, toc, toc, bonjour, je veux faire de la musique. Et il y a pas longtemps dans un gala, puis je m'en tirais pas, moi, en 2006, Taylor Swift, j'ai entendu deux extraits, mais je n'ai pas écouté cet album-là. J'étais plus mal à jupe que Taylor Swift. Par contre, mon meilleur ami de Papa Balado, Maxime Roberge, et je vais me rappeler toute ma vie, avait dit, faut que t'écoutes cette petite génie. Il faut que t'écoutes. Puis, ouais, j'ai pas tant contre. Non, il faut que tu écoutes. Il avait vu quelque chose avant. Et surtout, Taylor Swift avait vu quelque chose en elle que peu de gens avaient vu. Elle croyait en elle-même. Et il y a pas longtemps, dans un gala, elle a dit, moi, à ce moment-là, c'était un hobby. Et après ça, l'école finissait, je partais à la course pour jouer de la musique puis faire de la guitare dans ma chambre. Et j'ai continué de le faire. C'est devenu ma passion. Puis je me suis trompée plein de fois. Et quand ça a été le temps, c'est sorti. Et ce temps-là, c'était en 2006. Une compagnie de disques l'a signé. Et on a pu voir sa parfaite façon d'écrire de la musique.
2: Et aujourd'hui, elle fait bouger le produit intérieur brut des États-Unis avec ses tournées et avec ses ventes d'albums et tout ce qu'elle génère dans l'économie. Alors, c'est quand même c'est incroyable.
1: C'est impressionnant.
2: OK, en quelques secondes, parce que je veux quand même qu'on laisse du temps pour vos actualités. Il y en a plusieurs. Des albums qu'on aurait pu mentionner de 2006, là. Mike, 2-3.
3: OK, oui, juste rapidement comme ça. Jay Dilla, Donuts, Ratatat, Classics, The Roots, Grand Game Theory, Lupe Fiasco, Food and Liquor. Moi, je suis plus du côté hip-hop.
2: Mais attends, ton t-shirt, toi.
1: Mais moi, ça, là, c'est Lily Allen. Fait que c'est très, très 2026, mais 2006.
2: Très 2006 aussi.
1: Oui, aussi. Ben oui, parce que c'est vrai, l'album était sorti, ouais, en effet, avec qui était sur sa mobilette, mais j'étais très Pierre Lapointe. De son deuxième album.
2: Oh.
1: Aussi, mon album préféré à ce jour de Vincent Vallière, Le Repart Tranquille. C'était Le Retour des Chicks, qui s'appelait encore les Dix Chicks, après le gros scandale, la grosse controverse qui revenait avec Not Ready to Make Nice. C'était vraiment une belle année. 2006.
2: Puis je vois aussi Patrick Watson.
1: Ah, ben oui.
2: Il y a plein de belles affaires dans ta liste.
1: Ah, ben oui, ben oui, ben oui.
2: Dans ta liste des belles affaires, je vois le magazine Pas pour rien.
1: Oui.
2: Les jeudis sur Crave et sur Nouveau. La gang du matin, tous les matins à Rouge FM. Le Pop-up Balado, un nouvel épisode tous les mardis sur les plateformes. Mike, il y a une tournée de plusieurs concerts.
3: Oui.
2: Dans quelques jours, t'es à Santa Teresa.
3: T'as tout compris.
2: Après ça, en juin, festival de chansons de Tadoussac, festival de blues et jazz, Saguenay, Waterloo, Québec, la Binière, Grand.
3: On est au festival d'été de Québec aussi, ça va être fou!
2: Oh, Mike Clay, Marie-Josée Gauvin, merci infiniment pour ce voyage.
1: Merci à vous.
2: À demain tout le monde. Bye bye.
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0: Bonjour, bon midi, merci d'être avec nous. C'est donc Louise Arbour qui sera la nouvelle gouverneure générale du Canada. Mark Carney a confirmé son choix il y a moins d'une heure à Ottawa. Elle va remplacer cet été Mary Simon qui arrivait à l'échéance de son mandat de 5 ans. Donc Louise Arbour, 79 ans, qui a un long CV, prestigieux également, ancienne juge à la Cour suprême du Canada, ex-haute commissaire aux droits de l'homme de l'ONU, ancienne procureure en chef des tribunaux pénaux internationaux pour l'ex-Yougoslavie et le Rwanda, c'était à la fin des années 90, représentante spéciale pour l'immigration des Nations unies. Elle est reconnue pour son combat pour la justice internationale. Donc, c'est elle qui va représenter le chef d'État ici. Fanny Olivier va nous résumer ses premiers propos. Elle a pris la parole déjà ce matin et on va y revenir avec Hélène Buzetti et Pierre Duchesne en grand angle. On va également recevoir un peu plus tard l'un des chefs de file du mouvement indépendantiste en Alberta, Jeffrey Ratt, qui est avocat du mouvement Stay Free Alberta. Son mouvement a réussi à rassembler 300 000 signatures, soit beaucoup plus que les 178 000 requis pour tenir un référendum. Alors l'appui à la séparation en Alberta oscille généralement entre 25 et 30 % dans les sondages. Alors on va voir avec lui quelles sont les prochaines étapes et est-ce qu'il peut convaincre d'autres Albertains d'embarquer dans son mouvement. Il va être avec nous après le Radio-Journal de midi. Et vers midi 45, on va discuter de crème solaire. À l'approche de l'été, le magazine Protégez-vous a testé plusieurs marques et types de crème solaire. Clémence Lamarche, qui est la chef du service des tests au magazine Protégez-vous, va être avec nous. Et Patrice Demers, du Sabayon, viendra nous dire un peu plus tard à l'émission comment va la vie de restaurateur un an après avoir obtenu une étoile au guide Michelin. Patrice Demers va être avec nous vers midi 50. Mais d'abord, au large des côtes du Cap-Vert, 149 personnes à bord d'un navire de croisière, le MS Ondius, sont confinées dans leur cabine après qu'une éclosion attribuée à un syndrome pulmonaire à hantavirus ait été confirmée. En fait, l'Organisation mondiale de la santé a fait état ce matin de 2 cas confirmés de hantavirus et 5 autres suspectés. Et sur ces 7 personnes, 3 sont décédées dans le cadre de cette croisière. Virus, confinement, décès, peut-être que, comme moi, vous avez des relents de la COVID-19. Bon, on ne semble pas être dans la même situation, du moins pour l'instant. Mais on fait le point avec le docteur Donald Vinn. Il est microbiologiste infectiologue au Centre universitaire de santé McGill et chercheur clinicien. Monsieur Vinn, bonjour.
1: Bonjour, monsieur Castonguay.
0: D'abord, c'est quoi un hantavirus? De quoi on parle exactement?
1: Alors, quand on parle de hantavirus, on ne parle pas d'un virus. On parle d'une famille de virus. Et ça devient important parce que il y a des membres différents, bien sûr, dans cette famille. Et chaque membre de ce virus est capable d'infecter ou est associé avec un réservoir de rongeurs très, très particulier, très spécifique. Alors, l'hantavirus qu'on discute présentement semble avoir été acquis, possiblement, en Amérique du Sud. Et dans ce cas, on parle de la membre de hantavirus qu'on appelle le virus des Andes. Différent de notre type d'hantavirus qui se trouve principalement au Canada, qui est le virus Saint-Nombré. Donc, on peut voir, on parle de deux virus avec deux noms différents, mais ils sont tous dans la même famille d'hantavirus. Celui lié avec la croisière, malheureusement, semble être très grave. Il y a plusieurs personnes que vous avez déjà mentionnées qui sont gravement malades ou même décédées. Et cette espèce de virus est un petit peu différent parmi les virus antivirus parce que il semble être capable d'être transmis non seulement de rongeur à humain, mais aussi possiblement humain à humain. Et donc ça, c'est pourquoi c'est un petit peu plus inquiétant.
0: Quels sont les symptômes de ce virus-là? Quelqu'un qui en serait infecté, il souffre de quoi?
1: Alors, quand on parle des hantavirus, quand on parle de syndromes, ça peut causer 2 grands syndromes. Ça peut causer une insuffisance pulmonaire, donc ça s'appelle le syndrome pulmonaire à hantavirus. Ça, c'est le syndrome qu'on voit surtout en Amérique, mais aussi dans certaines parties d'Europe ou d'Asie, il y a un autre syndrome qui s'appelle la fièvre hémorragique avec syndrome rénal. Donc, on peut voir que l'hémorragique, c'est jamais une bonne chose. Mais celui pour le syndrome pulmonaire, ça se progresse dans plusieurs étapes. La première phase, c'est vraiment des symptômes de type grippal, fièvre, maux de tête, douleur musculaire, fatigue. Et ça, c'est qu'est-ce que la plupart des personnes sur la croisière ont subi. Mais des fois, on peut aussi avoir le nausée, vomissement, douleur abdominale ou diarrhée. Et je pense qu'il y avait une personne qui avait ces symptômes. Mais malheureusement, après cette première phase, on peut avoir la phase plus sévère, qui pourrait détériorer rapidement. Donc, on parle de 24 à 48 heures de détérioration, où il y a toux, essoufflement, accumulation de liquide dans les poumons, qui progresse à une insuffisance respiratoire qui peut être sévère et qui nécessite de soins intensifs.
0: Généralement, ce virus-là est transmis par les excréments d'animaux, là, les souris, les rongeurs. Là, dans ce cas-ci, l'Organisation mondiale de la santé soupçonne peut-être une transmission interhumaine, ce qui nous rappelle bien sûr la pandémie de COVID-19. Est-ce que c'est rare comme ça que ce virus-là, l'antivirus, dans ce cas-ci en provenance de l'Amérique du Sud, se transmette d'humain en humain?
1: Oui, alors en général, les

0: une exposition qui a amené à des transmissions humaines subséquemment. Et ça, c'est un petit peu, ça, c'est où les investigations sont en train de terminer.
1: Est-ce qu'il existe des traitements, des médicaments?
0: Non. Donc, malheureusement, il n'y a aucun traitement antiviral spécifique qui est disponible pour l'antivirus. Et aussi, il n'y a aucun vaccin approuvé qui existe actuellement. Donc, ça, c'est un problème. Il n'y a aucune façon de prévenir. Il n'y a aucune façon de traiter. Quand quelqu'un tombe malade ou gravement malade, comme on entend avec les personnes sur la croisière, c'est vraiment le soin de soutien qui est important. Et on peut voir que même malgré ça, on peut avoir des taux de décès assez élevés. Typiquement, les taux de décès sont à peu près 30%. Mais là, on entend de à peu près de 50%. Donc ça, c'est inquiétant aussi.
1: Pour l'instant, le navire de croisière est au large du Cap-Vert, mais l'Espagne pourrait accepter de recevoir le bateau aux îles Canaries dans quelques jours. La décision ne semble-t-il pas été prise encore. Mais une fois qu'on aura accosté, qu'est-ce qu'on va faire avec les passagers? Est-ce qu'il faut les débarquer pour les soigner ou les laisser en confinement sur le bateau? Comment vous voyez ça?
0: Alors, les deux choses arrivent en même temps. Alors, les personnes sur la croisière sont isolées. Ils sont coincés, si on va, ou sur la, dans une quarantaine, sur ce bateau pour 45 jours. Ah oui. Si les personnes démontrent des symptômes, qu'est-ce qui semble être le processus présentement? C'est une évacuation pour à un centre médical, non seulement pour un diagnostic, mais pour des soins s'ils ont besoin. Et typiquement, ils auront besoin. Par contre, dans les centres médicaux qui les reçoivent, il faut bien sûr prendre beaucoup de mesures, des précautions très strictes pour se protéger. Ça, c'est pour les travailleurs de santé. Pour les personnes sur le bateau, il est malheureusement, à part de l'isolation, idéalement, ils devraient faire des choses comme porter des masques, etc., en cas qu'il y ait transmission humain-humain, des blouses, des gants, mais je ne pense pas que ça c'est disponible sur le bateau. Et donc, ça, c'est pourquoi la quarantaine stricte à 45 jours est importante.
1: Docteur Donald Vinn, microbiologiste infectiologue au Centre universitaire de santé McGill, merci pour les explications.
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1: On se dirige du côté d'Ottawa. Fanny Olivier est au Musée des Beaux-Arts du Canada aujourd'hui. Fanny, bonjour.
3: Bonjour, Alec.
1: Parce que c'est à cet endroit que Mark Carney a dévoilé officiellement l'identité de la prochaine gouverneure générale du Canada. Il s'agit de l'ancienne juge de la Cour suprême du Canada, Louise Arbour.
3: Voilà. Et Mark Carney envoie avec ce signal que quelqu'un avec une stature internationale bien établie s'imposait en ces temps incertains sur le plan géopolitique. Il a même dit, dans un monde moins civilisé, les institutions sont plus importantes que jamais. Alors, petit rappel biographique. Louise Arbour a été juge de la Cour suprême de 1999 à 2004, mais elle a eu une carrière internationale avant et après son passage au plus haut tribunal du pays dans les années 90 comme procureur général à la fois pour le Tribunal pénal international pour le Rwanda, mais aussi pour le TPI, pour la Yougoslavie. Et c'est à ce titre qu'elle a porté des accusations contre l'ancien président de la Serbie, Slobodan Milosevic. Plus récemment, ici au Canada, elle a écrit un rapport qui a été très remarqué sur les inconduites sexuelles dans l'armée. Elle avait décrit les forces canadiennes comme institutionnellement sexistes et plusieurs de ses recommandations ont été mises en œuvre là, donc, ou bien sont en voie d'être mises en œuvre. Donc, notamment celle de changer la façon dont on juge les inconduites sexuelles devant un tribunal civil et non plus militaire. Donc, c'est une femme qui est habituée à avoir beaucoup d'impact, hein, beaucoup d'influence. Comment va-t-elle s'adapter à un rôle plus protocolaire, symbolique, hein? C'est la représentante du roi Charles III au Canada. La question vient de lui être posée en point de presse et elle a répondu, ben, c'est vrai que dans ma carrière, j'ai été souvent dans des zones de guerre. On devient facilement accro à l'adrénaline, mais je suis sereine et je suis enthousiasmée par mes nouvelles fonctions. Donc, peut-être qu'à 79 ans, Louise Arbour juge que c'est le temps d'être peut-être un petit peu plus sage, je sais pas. On lui a demandé aussi, vous avez l'habitude, Madame Arbour, de dire ce que vous pensez. Assez récemment, sur les ondes de Radio-Canada, elle avait qualifié la guerre là, en Iran d'une violation des droits humains, d'une forme d'impérialisme américain. Donc, est-ce qu'elle va pouvoir avoir cette liberté de parole? Et elle a expliqué que dans certaines périodes de sa vie, comme jusqu'à tout récemment, elle n'était qu'une simple citoyenne. Donc, elle était bien consciente des contraintes que ses nouvelles fonctions obligent, imposent. Hein. Elle a dit « je m'en accommode » et les gens comprennent la différence entre une prise de parole privée et la nouvelle fonction qu'elle va occuper.
1: Donc, elle va faire la part des choses, là, juger
3: exactement
1: à la situation, si oui ou non elle prend la parole, puis qu'est-ce

0: ce qu'elle va dire. Donc oui, effectivement, la nouvelle fonction va peut-être freiner un peu là, ses prises de position publiques. En tout cas, le CV, il est impressionnant. Elle est bilingue, inutile de le dire. Elle vivait dans la région de Montréal, d'ailleurs, depuis quelques années. Alors, c'est une nomination qui est moins controversée que celle de Mary Simon, là.
1: Mary Simon, qui était bilingue elle aussi, mais qui parlait, qui parle anglais et inuktitut,
0: oui.
1: Donc pas le français,
0: c'est
1: l'une
0: ce que
1: des langues officielles.
0: Merci de me corriger.
1: Oui. Mais c'est vrai qu'il y a, cette question-là de la langue qui avait suscité de la controverse par rapport à Mary Simon. Il y a d'autres façons de susciter la controverse quand vous êtes gouverneur général. Par le passé, il y a eu des critiques associées à certaines de leurs dépenses ou comment elles ont géré leurs relations interpersonnelles. Là, je pense notamment à Julie Payette. On pourrait croire aussi que Louise Arbour ne va pas se contenter d'un rôle de façade. Évidemment, ça vient avec des risques, ça, Alec. Mmh. Mais aujourd'hui, je peux dire qu'en point de presse, elle a été très habile à contourner les pièges dans les questions. Elle a même dit à la blague, ben là, je vais pas me mettre dans le trouble déjà en partant. Par exemple, on lui a demandé, est-ce que vous êtes monarchiste? Et sa réponse est intéressante. Elle a dit, je trouve que c'est un arrangement constitutionnel qui a bien servi le Canada. Donc, vous voyez, comme vous l'évoquiez, là, elle a l'air prendre déjà, être en mesure de faire la part des choses. Donc, j'ai l'impression qu'elle embrasse pleinement sa nouvelle fonction. J'ai l'impression que sa nomination va être assez bien accueillie, notamment par les partis d'opposition ici à Ottawa. Il va peut-être y avoir un peu de déception à l'ouest du pays, par contre, parce que la première ministre de l'Alberta, Danielle Smith, avait demandé la nomination d'un gouverneur général issu d'une province de l'ouest. Ça fait des décennies qu'il n'y en a pas eu. Donc, j'ai l'impression qu'on va peut-être avoir un petit peu de mécontentement de ce côté-là, mais pour l'instant, une nomination, je dirais, plutôt consensuelle.
0: Fanny Olivier à Ottawa, merci beaucoup.
1: À demain.
0: À demain. Marie-Hélène Tremblay est à l'Assemblée nationale à Québec. Bonjour Marie-Hélène.
2: Bonjour Alec.
0: Grosse journée pour Christine Fréchette, première ministre, qui va prononcer son discours d'ouverture à 14h. Donc, nouvelle session parlementaire, très courte session parlementaire qui s'annonce très chargée, entre autres sur le plan législatif.
2: Oui, parce que dès demain, le gouvernement de Christine Fréchette va déposer un projet de loi pour renouveler la disposition de dérogation pour la loi 96. Donc, ce qui va mettre la loi sur le français à l'abri des poursuites judiciaires pendant 5 ans. Alors, c'est une décision qui surprend dans la mesure où la disposition de dérogation est valide encore pour 1 an et aussi parce que la première ministre n'avait pas du tout fait mention de cette priorité lors de son caucus de vendredi dernier à Rivière-du-Loup. Alors, visiblement, Christine Fréchette cherche à rassurer sans doute l'aile plus nationaliste de son caucus en faisant de ce projet de loi sa priorité numéro 1 là, de la session parlementaire. Ceci dit, évidemment, on pense aussi que ça, tout ça va... L'objectif, c'est d'embarrasser le Parti libéral du Québec parce que le chef Charles Milliard s'est empêtré là, sur l'utilisation de la disposition de dérogation pour cette loi. Une valse hésitation sur le sujet ces dernières semaines qui l'a fait mal paraître, disons-le. Alors, si on constate, Alec, depuis l'arrivée de Christine Fréchette, un changement de ton, là... on veut éviter la confrontation. Clairement, il n'est pas question non plus là de faire de cadeaux à un adversaire. C'est une façon de faire, une recette un peu éprouvée, hein, cette façon de faire, d'attaquer de façon un peu sournoise là un adversaire pour les caquistes. Par ailleurs, il y a 2 autres projets de loi qui vont être déposés dans les prochains jours. Celui inspiré de la loi de Clare pour permettre aux femmes de savoir si leur conjoint a des antécédents judiciaires en matière de violence conjugale. Ça fait consensus là à l'Assemblée nationale. Autre pièce législative, cette fois sur le redécoupage de la carte électorale qui devrait faire passer le nombre de circonscriptions de 125 à 127, histoire de préserver 2 comtés, un en Gaspésie, l'autre à Montréal. Je vous rappelle également que la CAQ a l'intention, elle va rappeler l'ensemble des projets de loi de la présidente de la précédente législature, dont le projet de loi de constitution de Simon Jolin Barrette. Là-dessus, la première ministre a dit vouloir un consensus à ce sujet, donc l'appui de formations politiques, parce qu'on le sait, les partis d'opposition ne veulent pas l'adoption du projet de constitution, mais il y a le Parti conservateur, lui, qui est d'accord. Et en entrevue ce matin, à Tout un matin, Simon Jolin Barrette a dit que l'appui des conservateurs, ben, c'était suffisant. Pas convaincu que sa chef est à la même place que lui là-dessus, parce que l'appui de Maïté Blanchet-Vézina, c'est une ancienne caquiste qui est devenue conservatrice. Elle est seule. Est-ce qu'on peut parler d'un consensus, d'un large consensus? Pas certaine qu'on a la même définition du côté de Simon Jolin-Barrette.

0: Barrette et de Christine Fréchette là-dessus.
1: Ben on y tient beaucoup du côté de Simon-Jolin Barrette à ce
0: on
1: projet
0: lâche
1: de constitution.
0: Pas le morceau, n'est-ce pas?
1: Oui, mais en même temps, on dit que c'est la loi des lois, la constitution, c'est comme l'espèce de grille d'analyse d'une société. Est-ce qu'on peut vraiment l'adopter avec un parti politique et une autre députée? Me semble-t-il que ça prend un consensus peut-être un peu plus large là pour être capable de lui donner un socle plus fort à cette constitution.
0: D'autant que tous les mémoires et tous les groupes ou presque qui se sont présentés en commission, en consultation étaient très clairs. Tous demandaient le retrait, le rejet du projet de constitution tel qu'il avait été soumis.
1: Donc, journée importante pour Christine Fréchette, mais à partir de demain, ça peut se corser. En fait, la joute parlementaire va embarquer. Il y aura période de questions. Donc, elle ne sera plus aussi seule sur la patinoire, Christine Fréchette.
0: Oui, parce que prononcer un discours d'ouverture, ça équivaut à avoir tous les projecteurs braqués sur soi. Donc, elle devra profiter de ces quelques heures de sursis. Parce que oui, outre le fait qu'elle va présenter, évidemment, c'est encore une fois ses priorités de cette courte session parlementaire, le coût de la vie notamment, le retour du PEC, le programme de l'expérience québécoise. Il reste que à compter de demain, les choses vont se corser. La reprise des travaux va donner nécessairement plus de visibilité aux partis d'opposition qui vont assurément répéter comme un mantra que Christine Fréchette, elle est bel et bien associée au bilan du gouvernement caquiste, que la CAQ est en fin de régime. On a d'ailleurs eu un petit avant-goût là, lors des points de presse des partis d'opposition qui ont lieu ce matin. Visiblement, elle ne pourra pas arriver à se distancier de son prédécesseur si l'on se fie au point de presse des partis d'opposition de ce matin.
1: Ben, eux vont essayer effectivement de lui accoler l'étiquette de François
0: Absolument.
1: Legault, bien sûr, comme avait essayé de le faire Pierre Poilievre avec Mark Carney et Justin Trudeau l'année dernière à Ottawa.
0: Un succès mitigé dans son cas.
1: Oui, mais il venait de l'extérieur, Mark Carney, donc c'était plus difficile de l'associer à l'ère Trudeau. Christine Fréchette fait quand même partie du même gouvernement depuis un petit moment.
0: Vous avez raison.
1: Ça va être intéressant, hein? Ça va être intéressant de voir cette joute-là. Marie-Hélène Tremblay, bonne grosse journée. On se reparle demain.
0: À demain.
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1: Raphaël, bonjour.
3: Bonjour, Alec.
1: Alors, les hostilités ont repris dans le détroit d'Ormuz, mais le secrétaire à la Défense des États-Unis assure que le cessez-le-feu tient toujours. En tout cas, c'est ce qu'a déclaré Pete Hegseth en point de presse ce matin. Cela dit, la situation, elle est tendue dans le détroit.
3: Très tendue avec l'annonce cette fin de semaine de ce qu'on a appelé l'opération Liberté par le président Trump. L'idée, c'est donc temporairement, et ça, Pete Hegseth l'a répété, temporairement, d'aider des navires à traverser le détroit d'Ormuz qui est contrôlé par l'Iran. Ce qu'a dit Pete Hegseth, c'est que deux navires ont réussi à traverser, mais il y a un responsable de l'industrie qui était sur les ondes de la BBC un peu plus tôt qui disait que c'est pas grand-chose deux navires quand on pense aux centaines de bateaux, notamment qui transportent du pétrole, qui sont en amont et qui attendent de pouvoir traverser, d'avoir les garanties de sécurité nécessaires, évidemment. Et ce qu'ont dit les États-Unis aussi, c'est qu'ils avaient attaqué 6 bateaux iraniens qui empêchaient cette circulation. L'Iran de son côté a accusé les États-Unis d'avoir attaqué des embarcations civiles, d'avoir fait 5 morts. Donc, vous comprenez bien, Alec, que tout ça fait augmenter la tension. Hegseth, vous l'avez mentionné, disait que le cessez-le-feu tient toujours, alors qu'hier, son patron Donald Trump n'a pas voulu dire si ce cessez-le-feu, si cette trêve était toujours active ou non. Côté iranien, il y a le président du Parlement qui a déclaré qu'on n'en était qu'au début de ce bras de fer entre Washington et Téhéran sur la question du détroit d'Ormuz. Il accuse, lui, les États-Unis de violer le cessez-le-feu. Pourquoi c'est important une déclaration du genre? Parce que le président du Parlement iranien, c'est l'interlocuteur des États-Unis dans le dossier de la guerre et d'un cessez-le-feu puis d'une éventuelle paix. C'est lui, entre autres, qui avait été dépêché à Islamabad, au Pakistan, dans ce face-à-face avec J.D. Vance, la seule rencontre qu'il y a eu en personne entre les États-Unis et l'Iran. Donc, faut surveiller ces déclarations à cette personnalité politique iranienne.
1: Et les Émirats arabes unis ont aussi été la cible de frappes iraniennes?
3: Ouais, et ça, on n'avait pas vu ça, évidemment, depuis l'entrée en vigueur du cessez-le-feu il y a quelques semaines. On avait vu auparavant, évidemment, beaucoup de frappes contre les pays du Golfe qui sont voisins de l'Iran, qui sont alliés des États-Unis. Et donc, ce qu'on avait hier, c'est Fujairah, qui est un port important aux Émirats arabes unis, être la cible de frappes. C'est important parce que c'est stratégique, ce lieu-là. C'est l'un des plus grands ports de stockage de pétrole de la région. Il y a également un oléoduc qui passe par là, qui permet de contourner le détroit d'Ormuz, évidemment pas dans les quantités qu'on connaît via des pétroliers dans le détroit, mais quand même, c'est l'une des alternatives qui existent. Donc, les frappes, elles ont été dénoncées, évidemment, par les Émirats arabes unis, par la Ligue arabe, la France, l'Allemagne, mais aussi le Pakistan et l'Inde. Ce sont deux pays qui dépendent beaucoup du pétrole qui vient du Moyen-Orient et qui ont des raisons différentes aussi de vouloir dénoncer ce qui s'est passé hier, cette escalade-là. Le Pakistan, parce que c'est le pays médiateur aussi, qui tente de trouver une solution entre les États-Unis et l'Iran. Puis l'Inde, parce qu'elle avait aussi trois travailleurs qui ont été blessés dans cette attaque.

0: par l'Iran, parce qu'évidemment, il y a beaucoup de travailleurs indiens, mais de l'Asie du Sud en général, qui sont sur les sites de travail dans les pays du Golfe.
1: Mais avant ces derniers développements, les États-Unis étudiaient pourtant une proposition iranienne.
0: Oui, proposition en 14 points, on s'y perd, là, 9 points d'un côté, 14 points de l'autre.
1: On
0: il y a déjà
1: ça,
0: eu 20 points dans d'autres conflits.
1: Gaza, c'était 21 points.
0: C'était 21, c'est ça. Là, on est à 14 selon la proposition iranienne. Donc, peut-être que les Iraniens se sont inspirés des modèles de Donald Trump en point. On demandait côté iranien des garanties contre de futures attaques, le retrait des forces américaines des environs de l'Iran, pensez au pays du Golfe, justement, le dégel des avoirs iraniens qui sont sanctionnés, la fin des hostilités, y compris au Liban, où on sait, on en a parlé beaucoup la semaine dernière, Israël poursuit ses opérations dans le sud du pays. Et une fois qu'on aurait réalisé tout ça, l'Iran accepterait de discuter de son programme nucléaire avec les États-Unis. Donc, d'abord, un accord de paix, puis ensuite discussion sur le nucléaire, alors qu'on sait que c'est vraiment au cœur des demandes des Américains d'au moins suspendre la demande initiale, c'était pendant 20 ans, le développement de ce programme nucléaire iranien. Est-ce qu'on va accepter ou non? Selon plusieurs médias, Donald Trump n'était pas favorable à cette proposition-là, puisque lui, justement, il veut que ça bouge du côté du programme nucléaire. Et puis, de toute façon, il y a CNN qui évoquait un peu plus tôt aujourd'hui le fait que les États-Unis et Israël envisageraient une reprise des frappes contre l'Iran, avec une possible campagne assez rapide qui ciblerait les infrastructures énergétiques pour ramener justement l'Iran à la table des négociations avec une position peut-être plus favorable aux demandes américaines. On semble encore bien loin d'un accord sur le terrain.
1: Raphaël Bouvier-Auclair, merci, à demain.
0: À demain.
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1: Andréanne, bonjour.
3: Bonjour, Alec.
1: Les travailleurs de Mirabel, dans l'usine qui produit les A220 d'Airbus, risquent d'être heureux demain.
3: Oh,
1: grosse
3: oui.
1: annonce qui se prépare
3: oui.
1: du côté d'Airbus.
3: Absolument. Et c'est une annonce qui se fera en présence de Mark Carney, premier ministre du Canada, et de la première ministre du Québec, Christine Fréchette. Et juste le fait qu'on ait confirmé qu'ils seront là, je pense que ça donne déjà des
1: Bien
3: indices
1: sûr.
3: Sur l'ampleur de ce qui sera annoncé. Ce sera pas banal. En fait, Radio-Canada a appris qu'Airbus Canada va tenir donc cette conférence de presse demain à ses installations de Mirabel pour officialiser un contrat signé avec la compagnie aérienne Air Asia. Et ça va porter sur l'achat de 150 appareils. Un contrat qui va permettre d'augmenter d'à peu près 15% le nombre d'A220 en circulation. C'est vraiment majeur. Mmh. On n'a pas beaucoup de détails sur l'annonce au moment où on se parle, par exemple, sur la valeur du contrat. Mais quand on cherche un peu, on voit que chaque appareil, de manière générale, a une valeur entre 80 et 90 millions de dollars américains. Multiplier ça par 150, on pourrait facilement avoir un contrat de plus de 10 milliards de dollars. C'est vrai qu'on donne des petits rabais au volume, là.
1: Surtout quand on en achète 150.
3: Exact.
1: Mais oui, c'est
3: pour vous donner
1: d'argent.
3: Un ordre de grandeur, là, effectivement, ce sera très, très important. Je vous dirais que ça fait sourciller un peu une annonce à ce moment-ci, quand même, de cette teneur-là, parce qu'on n'arrête pas de parler du prix du kérosène qui plombe les transporteurs aériens. Est-ce un bon moment pour un transporteur d'aller de l'avant avec un engagement aussi important? On se pose la question. C'est sûr que c'est cyclique dans le secteur du transport aérien. La crise qu'on vit en ce moment avec l'augmentation des prix du carburant en raison de la guerre au Moyen-Orient, ça ne durera pas toujours. Les transporteurs ont l'habitude de ces cycles-là, voient donc à long terme, et ça va bien pour Air Asia, qui est un transporteur régional au rabais qui est basé en Malaisie. L'entreprise offre des vols entre 150 destinations, surtout en Asie. Et là, cette commande-là, ça pourrait quand même venir presque doubler la taille de sa flotte. Alors, ça, c'est le contrat. Le retombé du côté d'Airbus, évidemment, c'est ce qu'on va surveiller. Ce sera festif à Mirabel, clairement. Là, Airbus, je vous rappelle, emploie à peu près 4 000 personnes au Québec, 5 000 en tout au Canada. Et on assemble, essentiellement, c'est ce qu'on fait, là, 220. C'est sûr que peut-être qu'Airbus va considérer l'idée d'accélérer la cadence de production avec un contrat comme celui-là pour arriver à faire des livraisons plutôt rapidement du côté d'Air Asia. C'est le nœud du problème là pour atteindre la rentabilité. On souhaitait l'atteindre chez Airbus Canada en 2026, ça n'a pas été le cas encore. On accélère la cadence, on livre à peu près 14 avions par mois. On disait par contre chez Airbus Canada qu'on serait pas en mesure d'atteindre la rentabilité à court terme. Est-ce que ça change la donne dans ce cas-ci? Reste à voir. C'est important pour les Québécois. Quoi ça, qu'on atteigne la rentabilité du programme? Parce que je vous rappelle que Québec a injecté un petit peu plus de 2 milliards de dollars dans cette histoire-là. Alors, tous les détails demain, ça pique énormément la curiosité.
1: C'est certain que c'est une bonne nouvelle parce qu'on se demandait où s'en allait ce programme-là. Il y avait eu qu'à peine quoi moins de 40 appareils commandés depuis 2 ans du A220. Donc, on se disait, est-ce que l'appareil est moins populaire que prévu? Est-ce qu'on est incapable de le vendre? Ou est-ce qu'Airbus ne fait plus d'efforts pour le vendre? Donc, quand on vient de trouver un preneur pour 150, c'est une bonne nouvelle. Là,
3: oui,
1: c'est sûr.
3: Et ça en dit long sur les intentions d'Airbus de poursuivre avec ce programme. Il y avait l'idée aussi d'avoir

0: avoir une version allongée de l'A220 qui était encore dans les cartons, qui n'avait pas été écartée par Airbus Canada. Donc, on sent que ça fait encore partie des priorités. Soulagement, évidemment, pour tous les employés du côté du Québec.
1: On en est où, là, du côté des exportations canadiennes? Parce qu'évidemment, avec les tarifs douaniers américains, c'est compliqué.
0: Ouais.
1: Mais là, on pourrait avoir une petite embellie.
0: Oui. Est-ce que ce sera de courte durée? Ça, c'est la question. Mais on a un bilan extrêmement positif en mars, tellement que les chiffres donnent un peu le tournis. Pour la première fois en 6 mois, on a un excédent commercial. Ça veut dire qu'on a vendu ailleurs qu'au Canada plus de marchandises que ce qu'on en a importé. On a un excédent commercial d'1,8 milliard. On avait un déficit de 5 milliards le mois précédent. Et en fait, on n'a pas vu une variation aussi importante de la balance commerciale depuis qu'on a commencé à compiler les données là-dessus il y a 38 ans. Donc, c'est un revirement majeur. Et en fait, ça s'explique par un bond des exportations de 8,5%. Mais c'est en bonne partie en raison de l'or et du pétrole.
1: Quand on regarde, les prix ont beaucoup augmenté.
0: Écoutez, quand on regarde juste le sous-secteur de l'or, de l'argent et du platine sous forme brute, les exportations ont grimpé de 38% en mars pour atteindre un nouveau sommet. Les exportations de produits énergétiques aussi, vous comprendrez qu'avec les prix qui sont plus élevés, ça profite au Canada. Donc, pour le mois de mars, excellent bilan. Reste à voir pour la suite. Il y a des économistes là, qui commencent à se demander si avec le nouveau calcul, la nouvelle formule de calcul pour les tarifs douaniers américains, ça risque pas de pénaliser davantage le manufacturier. C'est Desjardins qui faisait une enquête là-dessus, disant c'est maintenant 24 % des entreprises québécoises qui sont confrontées aux tarifs douaniers américains. C'était 17 % avant le 6 avril, avant qu'on change la méthode de calcul, parce qu'à partir de maintenant, on calcule les tarifs sur la valeur totale d'un produit transformé qui comprend du métal, pas seulement sur le métal qu'il contient. Si bien que le taux effectif de tarif atteint maintenant 9 % en moyenne au Québec. C'était pas mal plus élevé que ça avant. Alors oui, des difficultés. Peut-être un nouveau petit choc tarifaire, même, laissait-on entendre du côté de Desjardins hier, qui pourra avoir des impacts malheureusement négatifs là au cours des prochains mois pour les manufacturiers québécois.
1: Ça se peut que les chiffres dont vous parliez, effectivement, ne soient que de courte durée. On va suivre ça. Merci beaucoup, Andréane.
0: Je vous en prie.
1: On se retrouve demain, nous, après le Radio Journal. On s'entretient avec l'un des chefs de file du mouvement indépendantiste en Alberta. 300 000 signatures qui ont été récoltées par le mouvement Stay Free Alberta. On va voir où ils en sont. Et Louise Arbour, nommé gouverneur général du Canada. On en discute avec Hélène Buzetti et Pierre Duchesne également. À tout de suite.
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8: Midi au Radio-Journal, Louise Arbour, prochaine gouverneure générale du Canada.
9: Ce sera un grand bonheur pour moi de représenter le Canada et de célébrer nos réussites.
8: L'ancienne juge de la Cour suprême succédera à Mary Simon. Début d'une très courte session parlementaire à Québec.
10: Malgré les peu de gens qu'on a, on va démontrer aux Québécois qu'on peut travailler ensemble de façon transpartisane.
8: Le premier projet de loi du gouvernement Fréchette déjà critiqué par l'opposition. Et une croisière tourne au cauchemar en raison d'un antivirus. Bonjour, ici Jean-Sébastien Bernatché. Mark Carney vient d'annoncer que Louise Arbour deviendra cet été la 31e gouverneure générale du Canada. Elle succédera à Mary Simon, dont le mandat tire à sa fin. Julianne Lapointe est à Ottawa. Julianne, le premier ministre a choisi une figure francophone connue pour représenter le roi Charles III au pays.
11: Oui, Mark Carney qui a mis de l'avant son impressionnant CV. La Montréalaise a été juge à la Cour suprême du Canada, procureure générale au Tribunal pénal international. Elle a présidé des commissions. Plus récemment, elle s'était penchée sur les cas d'inconduite sexuelle dans l'armée. Mais Mark Carney a probablement aussi voulu faire oublier la nomination très critiquée de sa prédécesseure Mary Simon, qui, elle, ne parlait pas français. Louise Arbour, elle a commencé son discours en français. Elle a habilement changé du français à l'anglais plusieurs fois pendant qu'elle parlait. On va l'écouter, suivi du premier ministre Mark Carney.
12: Pour les journalistes qui sont ici, qui connaissent bien le terrain,

0: on devient facilement accro à l'adrénaline qui vient avec ce genre de travail. Alors, j'ai connu les deux. Aujourd'hui, je suis extrêmement, non seulement très sereine, mais très enthousiasmée à l'idée de pouvoir servir le Canada dans cette nouvelle fonction.
1: Et Julianne, comment Louise Arbour entrevoit-elle son nouveau rôle?
2: Avec enthousiasme, avec quand même un devoir de retenue, vous l'avez écouté, mais quand on lui a demandé si elle est monarchiste, elle est devenue rapidement une juriste. On va entendre sa réponse, suivie ensuite du chef du Bloc québécois, François Blanchet.
0: Je serai, je ne suis pas encore, la représentante de la couronne dans un arrangement constitutionnel qui, à mon avis, a extrêmement bien servi le Canada.
3: Ça ne me rendra pas davantage monarchiste, malgré le respect que j'ai pour Mme Arbour.
2: Donc, une nomination comme représentante du roi qui fait toujours sourciller le Bloc québécois. Louise Arbour qui devrait entrer officiellement dans ses fonctions dans quelques semaines. Il y aura une date là, connue un petit peu plus tard.
1: Merci, Julianne.
2: Au revoir.
1: À Québec maintenant, l'Assemblée nationale reprend ses travaux cet après-midi avec le discours inaugural de Christine Fréchette. La première ministre présentera les priorités de son gouvernement pour les 17 jours de travaux de la nouvelle session. Marie-Josée Paquette-Comeau est à Québec. Marie-Josée, la chef caquiste commencera la session avec un premier projet de loi à saveur nationaliste.
4: Oui, Christine Fréchette annoncera qu'elle renouvellera la disposition de dérogation qui protège la loi sur le français des tribunaux. Elle le fait un an plus tôt que nécessaire, hein, une façon de rassurer l'aile bleue de son parti. En plus de son projet de loi, elle en prévoit de nouveaux, loi Gabi-Renault pour lutter contre les violences conjugales. On comprend aussi que le discours parlera de la relance du programme de l'expérience québécoise, le PEC. Le vice-premier ministre Yann Lafrenière croit que ce discours saura convaincre les Québécois.
5: Et je sens qu'ils vont nous regarder aller au cours des prochains jours, puis ils vont voir que ce que la première ministre a promis, ben c'est ce qui se passe. C'est-à-dire qu'on va être des gens dans l'action, on va faire des gestes qui sont très concrets.
1: Mais Marie-Josée, l'opposition affirme que ce projet de loi sur la langue française n'est qu'une tactique politique.
4: Oui, parce que la CAQ tente de faire trébucher le Parti libéral en le forçant à voter sur l'utilisation de la clause. Rappelons qu'au début avril, Charmillard avait dû se rétracter lorsqu'il avait laissé entendre qu'il pourrait l'utiliser, ce qui avait fait réagir des élus et des militants libéraux. Voici le libéral André Fortin, suivi de Paul Saint-Pierre Plamondon et Ruba Gazal.
6: Pour quelqu'un qui voulait se distancer de François Legault, elle a exactement la même tactique avec aucun impact sur le français.
7: C'est CAQ 30 sous pour une pièce, c'est-à-dire de la tactique politique, des communications marketing.
8: Elle voulait protéger la loi 101, là, ce que j'inviterais Mme Christine Fréchette, c'est à offrir des cours de francisation.
4: Le discours de la première ministre débutera à 14h cet après-midi.
1: Merci Marie-Josée.
4: Merci.
1: En Ontario, deux femmes viennent d'être reconnues coupables du meurtre prémédité d'un garçon de 12 ans dont elles avaient la garde. L'enfant avait été retrouvé sans vie en 2022 à Burlington. Becky Hamber et Brandy Cooney ont également été condamnées pour sévices graves sur son frère cadet. Les deux femmes de 44 et 46 ans qui souhaitaient adopter les deux enfants avaient plaidé non coupables. Leurs peines seront connues le 15 mai, mais déjà on sait que le meurtre au premier degré entraîne une peine obligatoire d'emprisonnement à perpétuité sans possibilité de libération conditionnelle avant 25 ans.
9: Ailleurs dans le monde.
1: Les Émirats arabes unis affirment subir de nouvelles attaques de missiles et de drones en provenance d'Iran au lendemain de frappes qui ont provoqué un incendie important sur un de leurs sites pétroliers. Les États-Unis ont par ailleurs annoncé hier une opération militaire pour commencer à escorter les navires dans le détroit d'Ormuz. Téhéran affirme toujours contrôler cette voie maritime névralgique, mais le secrétaire américain à la défense, Pete Hegseth, soutient le contraire, tout en précisant que les États-Unis ne cherchent pas la confrontation avec l'Iran. Et parmi ces navires qui demeurent coincés dans le détroit d'Ormuz se trouvent deux bateaux du transporteur maritime québécois Desgagnés. Le vice-président et directeur général de l'entreprise affirme que les équipages vont bien. Pascal Larose fonde certains espoirs sur la possibilité que ces navires puissent être escortés par la marine américaine dans les prochains jours.
10: On va attendre de voir comment les États-Unis vont mettre ça en place, mais disons que c'est une option qui pourrait être intéressante si le processus est clair et l'engagement des différentes parties est clair aussi.
1: Entre-temps, les équipages des navires peuvent continuer à se réapprovisionner en produits essentiels en accostant à Dubaï. L'Organisation mondiale de la santé soupçonne une transmission interhumaine d'antivirus à bord d'un bateau de croisière bloqué au large du Cap-Vert.
11: We do believe that there may be some human-to-human transmission that's happening among the really.
1: La directrice du département de prévention aux épidémies et pandémies de l'OMS, Maria Van Kerkhove, a précisé ce matin que 2 cas d'antivirus ont été confirmés. Aurélie Girard est avec nous pour faire le point. 5 autres cas, Aurélie, font aussi l'objet d'analyses actuellement.
12: Exactement. En fait, parmi ces 7 personnes, il y en a 3 qui sont mortes. Une est toujours hospitalisée. Et les 3 autres cas suspectés sont en fait toujours sur le navire. C'est pourquoi en passagers, équipage sont soumis actuellement à des mesures strictes de confinement. Les autorités sanitaires poursuivent leurs analyses épidémiologiques, dont on attend toujours les résultats. Donc, pour le moment, en fait, le bateau, il est en quelque sorte pris en mer, si on veut, et la responsable des pandémies de l'OMS, Maria de Kerkhove, disait ce matin que l'objectif, c'est de le rediriger vers les îles Canaries. Mais l'Espagne a depuis précisé qu'elle ne prendrait aucune décision sur l'accostage tant et aussi longtemps que ces analyses n'auront pas été complétées.
1: Et rappelez-nous, qu'est-ce qu'un antivirus, Aurélie?
12: Eh bien, d'entrée de jeu, ce qu'il faut savoir, c'est que c'est une famille de virus qui se propage par les rongeurs. L'OMS précise quand même que les contaminations chez l'humain demeurent très rare, quoique certaines souches semblent être plus risquées, là, comme l'explique Donald Vinn, qui est infectiologue et microbiologiste au Centre universitaire de santé McGill.
13: Celui dans l'Amérique du Sud, ça s'appelle le virus des Andes. Et ça, c'est un type de virus qui est capable non seulement d'être transmis de rongeurs à humains, mais il y a de preuves qu'il y a des éclosions antécédentes dans lesquelles il y a une transmission humain à humain.
1: Merci Aurélie.
12: Et je vous en prie.
1: C'était le volet national et international du Radio-Journal.
14: Bonjour, ici Andrea Pozo-Martinez pour un survol de vos nouvelles provinciales. Alto devra acquérir partiellement 1700 propriétés pour construire le chemin de fer du futur train à grande vitesse entre Montréal et Ottawa, selon les premières estimations. Le PDG de la Société d'État, Martin Humblot, ajoute qu'environ 30 à 40% de ces propriétés sont des terres agricoles. Ces données font bondir le vice-président de l'Union des cultivateurs franco-ontariens, Michel Dignard. Il déplore le fait que Martin Humblot ne lui ait pas partagé ces données lors d'une rencontre en début de semaine dernière. Michel Dignard croit que les jeux sont faits dans ce dossier.
15: L'ingénierie commence à prendre forme entre Montréal et Ottawa. Il y a environ 1700 propriétaires fonciers en superficie entre Montréal et Ottawa. Donc 1700 propriétés qu'il faut acquérir partiellement. Là, on parle de 60 mètres et là-dedans, il y a à peu près 30-40% d'agriculteurs.
14: L'UCFO doit rencontrer à nouveau Martin Humblot d'ici une semaine ou deux. Puis les services de santé publique mènent l'enquête après la confirmation de 9 cas de légionellose dans le sud-est de Toronto. La légionellose est une forme de pneumonie qui se transmet d'une personne à l'autre. On peut contracter la maladie en inhalant des gouttelettes d'eau contaminées par une bactérie présente notamment dans les systèmes d'arrosage mal entretenus, les spas ou les fontaines. Bien que les autorités de santé publique n'aient pas encore trouvé la source de l'épidémie, elles ont indiqué que les cas étaient probablement liés car ils se sont tous produits un peu près au même temps. Et puis en terminant, la police régionale de Waterloo a arrêté un suspect en lien avec un vol d'un gong cérémoniel d'un hôpital de Kitchener. Le gong est utilisé par les patients soignés pour le cancer pour marquer la fin de leur traitement. Un homme de 44 ans est accusé de vol d'une valeur de moins de 5 000 $. Les policiers affirment que le gong n'a toujours pas été retrouvé. Voilà, c'était vos informations.
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1: Bonjour. Dans quelques minutes, la ministre Mélanie Joly va être avec nous pour parler d'aide aux entreprises dans le contexte de la guerre tarifaire avec les États-Unis, mais aussi de la nomination de Louise Arbour comme gouverneur général du Canada. On va aussi discuter de ce choix annoncé ce matin par Mark Carney avec Hélène Buzetti et Pierre Duchesne. Ensuite, la chef du service des tests à Protégez-vous, Clémence Lamarche, viendra nous dire quelle crème solaire se démarque à l'approche de l'été. Un indice, ce n'est pas nécessairement parce que la crème solaire est chère que c'est la meilleure. On va en parler dans une demi-heure environ. Mais pour tout de suite, le mouvement indépendantiste albertain dit avoir obtenu assez de signatures dans leur pétition pour forcer la tenue d'un référendum. Le groupe Stay Free Alberta affirme qu'ils ont recueilli plus de 300 000 signatures, ce qui dépasse largement les 178 000 nécessaires pour aller de l'avant. Ce chiffre doit encore être validé par Élections Alberta. J'en discute avec l'une des figures de proue du mouvement, qui est l'avocat de Stay Free Alberta, Jeffrey Ratt. Bonjour, Monsieur Ratt, et merci d'avoir accepté notre invitation.
17: Oh, Delien, je suis content d'être ici aujourd'hui. Merci.
18: Comment avez-vous réussi à récolter plus de 300 000 signatures? Qu'est-ce qui fait que les gens acceptaient de signer la pétition?
17: Well, pour nous, c'était juste on travaille. On nous sommes des

0: Bertin on travaille fort, tu sais, mais tout le monde a vu les lignes dans les nuits noires de janvier puis février quand les Albertains restaient en ligne pour des heures pour signer la pétition, tu sais. Donc tout le monde a travaillé trop fort. Nous sommes très très contents avec tous nos volontaires puis tous les Albertains qui venu pour signer la pétition.
1: Pourquoi vous souhaitez la séparation de l'Alberta?
0: Nous sommes tannés avec les libéraux, c'est ça, tu sais. Chaque fois qu'on met les nouvelles, chaque journée, les libéraux volent notre argent en plein vue. Les semaines passées, c'était les libéraux qui veulent mettre les fusées maritimes dans l'espace, partir d'une parc à roulotte en Nouvelle-Écosse pour 200 millions de dollars de notre argent. Mm. Nous sommes tannés avec ça. On est tannés avec la corruption. Quelques ans passés, les Albertains ont pris un vote. On a voté 62% pour terminer l'équalisation en Canada. Puis M. Trudeau, puis M. Kenney n'a pas pris les voteurs d'Alberta sérieusement. Donc maintenant, les personnes en Alberta disent « OK, tu veux pas nous écouter, tu veux faire tes affaires comme on n'existe pas. Donc maintenant, on va voter de partir de Canada. Nous sommes tannés. Ouais. »
1: Mais est-ce que M. Ratt n'a pas aimé les libéraux? C'est suffisant pour faire l'indépendance de l'Alberta?
0: C'est beaucoup plus que ça. C'est okay. Pas seulement le libéral, c'est le système fédéral. Tu sais. L'Alberta n'a pas un vote en Canada. Maintenant, nous sommes gouvernés par un gouvernement en Ottawa qui n'était pas élu par nous autres. Un gouvernement qui n'aime pas, qui met les régulations sur nous autres, qui font pas de sens pour nous. Il met des taxes pour nous autres qui sont tout à fait, en anglais on dit crippling, mais je sais pas le mot en français, sont
1: destructeurs ou qui sont,
0: c'est destructif. Mm. On veut pas subsidiser le Québec pour 15 millions de milliards de dollars chaque année, puis quand Québec faut seulement enlever votre coût pour l'électricité par 5.
1: Ouais, ça c'est la péréquation, c'est ça.
0: Non, c'est ça, c'est pas juste. On est tanné avec le système fédéral en Canada, on est tanné d'avoir pas une voix dans le système. La révolution américaine était battue sur le slogan « No taxation without representation ». C'est le même système que les Albertains ont tanné avec.
1: Selon les plus récents sondages, l'appui à la souveraineté en Alberta oscille entre 25 et 30 %. Comment vous allez faire pour convaincre suffisamment de gens?
0: On croit pas ces numéros parce que juste la pétition qu'on vient de finir avait 17% des Albertains qui a voté dans la dernière élection qui a signé. Donc on connaît les numéros sont beaucoup plus forts que ça. Mm-hmm. Il y avait récemment un poll de Ecos à 41%. Il y avait un poll de Léger qui était 42%. Mm-hmm. C'est plus haut que les péquistes avaient en Québec avant le commencement de la campagne de référendum en 1995. Donc, on croit pas le poll récent de CBC. Puis Premier Smith était un fédéraliste. Elle dit qu'il veut que Alberta reste en Canada.
1: Parlant de Daniel Smith, est-ce que vous pensez qu'elle va déclencher le référendum comme elle l'avait promis? Maintenant que vous avez les signatures, pensez-vous que c'est inévitable?
0: Non, elle est un politicien, donc on ne sait pas qu'est-ce qu'elle va faire. On dit en anglais, how do you tell when a politician's lying? Their lips are moving. Tu sais, c'est la même chose en français.
1: Donc vous pensez qu'elle va pas permettre la tenue du référendum?
0: Non, je dis pas ça, mais on a des plans de contingency si on a besoin, mais on va voir qu'est-ce qu'elle va faire. Ça va être très difficile pour elle pour prenez pas notre question à référendum parce que nos numéros sont si forts dans les bureaux UCP dans le pays d'Alberta. Il y a des constituencies, on dit en anglais, mais constituencies en Alberta qu'on avait 12 000 signatures, puis dans l'action passée, il y avait seulement 12 000 votes pour l'UCP. Donc,
1: on pense pas que Daniel Smith, c'est ça.
0: Il y a le parti de Daniel Smith. Donc, on pense pas que Daniel peut former un gouvernement dans le futur si elle ne donne pas les personnes en Alberta les choses qu'elle veut.
1: Vous avez rencontré le chef du Parti québécois, Paul Saint-Pierre Plamondon, en septembre dernier. On dit que vous avez d'ailleurs gardé contact avec lui ensuite. Quel genre de conversation vous avez avec lui? En quoi il est utile à votre mouvement?
0: Non, c'est juste, Paul et moi, on a beaucoup de choses en commun. Nous sommes des avocats. Paul allait à Oxford. Moi, j'allais à l'Université de Londres, London School of Economics. Donc, on a des choses en commun. On travaillait pour les compagnies d'avocats qui étaient très larges. Lui était avec Steichman Elliott. Moi, j'étais avec Burnett, Duckworth et Palmer. Donc, on parle comme des amis de temps en temps, mais pas beaucoup plus que ça.
1: Est-ce qu'il vous a donné des conseils?
0: Non, pas du tout. Pour nous, c'est bon d'avoir des amis dans les autres provinces du Canada. On suis très content que Québec va prendre un vote pour partir du Canada parce que je pense que Québec a des problèmes avec l'équilibration, même que les Albertains. Les libéraux prennent notre argent pour corrupter la politique de Québec, pour la démocratie du Québec. Donc, on pense que Québec serait très mieux sans l'argent d'Alberta parce que les libéraux utilisent notre argent pour corrupter la démocratie du Québec.
1: Dernière question, Jeffrey Ratt. Vous avez rencontré plusieurs fois des membres de l'administration Trump à Washington. Il y a bien des Albertains qui craignent une ingérence étrangère dans le processus référendaire. Pourquoi vous avez fait ces voyages à Washington?
0: Non, c'était important pour les Albertains de parler avec M. Trump et son administration de les aspirations de les Albertains. Un résultat de ces conversations, c'était que M. Bessent, le secrétaire de Treasury des États-Unis, disait que si Alberta devient indépendant, que les États-Unis veulent être ouverts à un pipe d'huile qui vient d'Alberta à la côte pacifique de la nord-ouest des États-Unis. Donc, pour nous, les conversations avec les Américains sont très importantes pour l'économie d'Alberta. Puis, nous sommes convaincus que d'avoir un gouvernement en Canada qui est continuellement en disparagement de M. Trump et continuellement veut bâtir avec M. Trump, c'est pas bon pour Alberta. On veut partir, on veut pas être associé avec les personnes qui sont si stupides.
1: Jeffrey Ratt, avocat de Stay Free Alberta, merci d'avoir passé quelques minutes avec nous. Au plaisir de se reparler.
0: Merci pour laisser moi pratiquer mon français.
1: Il est très bien. Merci beaucoup.
0: OK, merci. OK, bonjour.
1: Au revoir. Right.
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1: Ma prochaine invitée est avec nous pour parler de la guerre commerciale avec les États-Unis et du nouveau programme d'aide aux entreprises annoncé hier, et on va le faire. Mais l'actualité étant ce qu'elle est, on va aborder différents sujets avec elle. La ministre fédérale de l'Industrie, Mélanie Joly, est au bout du fil. Madame Joly, bonjour.
3: Bonjour, comment ça va?
1: Oui, très bien, merci d'être avec nous. Je sais que vous venez tout juste de vous brancher, donc vous n'avez pas entendu l'entrevue que je viens de faire avec Jeffrey Ratt, qui est l'une des figures de proue du mouvement indépendantiste en Alberta pour Stay Free Alberta, mais je veux quand même vous poser une question sur le sujet, puisque la pétition pour l'indépendance de l'Alberta aurait recueilli plus de 300 000 signatures, largement plus que les 178 000 nécessaires pour déclencher un référendum en Alberta. Est-ce que ça vous surprend? Est-ce que vous êtes un peu inquiet à Ottawa de la tournure des événements en Alberta?
3: Écoutez, c'est sûr qu'on suit de très près ce qui se passe en Alberta, mais je vous dirais également que l'approche du premier ministre est celle d'un fédéralisme coopératif. Et l'objectif, c'est de pouvoir justement de travailler avec les provinces de l'Alberta en Ontario, en passant par le Québec, bien entendu, pour justement faire en sorte que notre fédération fonctionne. Et c'est pourquoi, d'ailleurs, aussi, le premier ministre a signé une entente importante avec la première ministre Smith.
1: Donc, vous n'êtes pas inquiète outre mesure qu'il pourrait y avoir dès cet automne un référendum sur l'indépendance d'Alberta?
3: Écoutez, on prend ça extrêmement au sérieux et on est en conversation constante avec le gouvernement de l'Alberta. J'ai d'ailleurs moi-même rencontré mon homologue la semaine passée pour trouver des solutions, pour travailler ensemble sur différents sujets, certainement pour développer le secteur manufacturier en Alberta, pour être capable aussi de travailler ensemble pour travailler sur la capture de carbone aussi en Alberta, de pouvoir également trouver des investissements, notamment en télécommunications, etc. Bref, dans les secteurs qui sont sous ma juridiction, mon ministère et tous les collègues du cabinet, on travaille sur ces questions-là, mais on est très, très conscient qu'il y a un mouvement séparatiste en Alberta qui est bien réel et qu'on doit être capable de gérer.
1: Parfait. Petite question sur Mary Simon et Louise Arbour avant de passer à votre sujet sur les aides aux entreprises. Parce que vous étiez du gouvernement Trudeau qui a nommé Mary Simon comme gouverneur général il y a 5 ans. Le choix avait été très critiqué parce qu'elle ne parle pas français. Louise Arbour, évidemment, parle très, très bien français. Est-ce qu'on essaie un peu de corriger l'erreur qu'on avait fait il y a 5 ans en nommant Mme Arbour aujourd'hui?
3: Mais moi, je suis tellement fière de Louise Arbour parce qu'elle a un lien important avec Hunsic-Cartierville. Vous savez à quel point Hunsic-Cartierville est important pour moi en tant que députée.
1: Oui. C'est quoi le lien?
3: Elle provient. Sa mère habitait à Hunsic-Cartierville. J'ai d'ailleurs eu l'occasion de rencontrer sa maman à quelques reprises. On est allé à la même école, Madame Arbour et moi, à Hunsic-Cartierville. Et j'ai eu l'occasion de travailler avec, maintenant, on dirait la Madame la gouverneure générale, mais moi je l'appelle Louise, à quelques reprises. Lorsque j'étais ministre des Affaires étrangères, mais j'ai eu l'occasion de lui parler encore récemment cet hiver, alors que elle était présente pour un gala bénéfice qui visait à soutenir en fait l'aide juridique aux personnes les plus vulnérables. Donc elle a été de tous les combats pour la justice sociale. Elle a été également une très grande juriste. Au niveau certainement juge à la Cour suprême, mais également au niveau international lorsqu'elle était procureure générale devant le tribunal pénal international.
1: C'est ce qui me soulève une question. Je me dis, elle a été haute commissaire des Nations unies pour les droits de l'homme, représentante de l'ONU pour les migrations, juge à la Cour suprême du Canada. Bref, le CV est effectivement impressionnant, mais je la vois mal seulement distribuer là des petites fourres puis des poignées de main. Me semble-t-il qu'elle va vouloir prendre position, elle va vouloir s'exprimer sur la place publique. Est-ce qu'il n'y a pas un risque à nommer Louise Arbour gouverneur général?
3: Bien, ça, c'est une question que vous devez lui poser elle-même. Mais moi, j'ai confiance au fait que Mme Arbour respecte fondamentalement les institutions du pays, que ça a été les institutions canadiennes, que ça a été les institutions également au niveau international. Et c'est une femme qui croit dans, bien entendu, la souveraineté de notre pays, mais aussi dans notre démocratie. Et donc, elle... en tant que grande juriste, elle comprend nécessairement le rôle. Elle a toute l'étoffe d'une chef d'État, parce que veut pas notre gouverneur général est une chef d'État. Elle va pouvoir très bien épauler le premier ministre au niveau de ses engagements internationaux. Et en même temps, je pense qu'elle inspire le respect certainement au Québec, mais partout à travers le pays. Alors, je pense que c'est une très bonne nomination et je suis très fière d'elle.
1: Revenons au sujet qui vous amène en entrevue aujourd'hui. Vous avez annoncé hier 1 milliard de dollars pour aider les entreprises canadiennes qui fabriquent et exportent des produits contenant de l'acier, de l'aluminium et du cuivre. 500 millions de dollars supplémentaires pour les entreprises touchées par les droits de douane, cette fois-ci pour tous les secteurs de l'économie canadienne. Pourquoi vous avez senti maintenant le besoin de faire cette annonce-là? Est-ce que c'est en raison de la modification des tarifs douaniers américains qui est peut-être plus dommageable pour l'économie canadienne?
3: Oui, tout à fait. C'est justement suivant la décision début avril de l'administration américaine de changer son interprétation de la façon dont elle va calculer les tarifs sur l'acier, l'aluminium et le cuivre. Le changement est maintenant basé sur le fait que ce n'est pas le montant d'acier qui est sur un équipement donné, mais c'est la valeur complète de l'équipement qui est tarifée. Et donc, ça a un impact immense. J'ai eu plusieurs conversations avec le président de Manac, par exemple, pour les semi-remorques, avec le président de BRP, qui fait dans le fond les produits récréatifs. On connaît bien BRP à Valcourt. J'ai eu plusieurs conversations partout à travers le pays. Et donc, basé là-dessus, on est arrivé avec un investissement important via la BDC de 1 milliard de dollars. Le milliard de dollars va être pour des prêts sans intérêt pour la première année. Et puis l'année 2 et 3, parce que ce sont des prêts sur 3 ans qui vont être à taux d'intérêt très bas. Et les entreprises touchées, à ce moment-là, vont pouvoir rembourser que les intérêts au cours des 3 ans. Donc, bien entendu, puisqu'il n'y a pas d'intérêt la première année, aucun remboursement cette année. Et dans l'année 2 et 3, les sommes sont toutes assez basses. Et le remboursement va être à la fin de la 3e année. On comprend, bien entendu, que lors de l'année 3, on ne sait pas encore qui sera à la Maison-Blanche, mais il va avoir un impact nécessairement sur la carte tarifaire. On va pouvoir avoir une meilleure idée où on en est rendu. Et donc, nous, ce qu'on voulait offrir au milieu des affaires affectées par les tarifs, c'est un peu plus de prévisibilité, parce qu'on sait que les décisions présentement, c'est est-ce qu'ils peuvent garder leurs employés, puis est-ce qu'ils peuvent également continuer à opérer. Donc, c'est pour ça que...
1: L'espoir, c'est que la guerre tarifaire cesse d'ici 3 ans. C'est ce que vous dites, dans le fond. On espère qu'il y a un autre locataire à la Maison-Blanche puis qu'on n'ait plus besoin de ces prêts-là.
3: Écoutez, c'est pas le Canada qui va décider qui va être à la Maison-Blanche dans 3 ans. Ça va être les Américains. Mais ce que je pourrais vous dire, par contre, c'est que entre-temps, les conséquences de la guerre tarifaire sont réelles. Et moi, dans mon boulot, dans le cabinet, présentement, c'est de m'occuper des conséquences de cette guerre tarifaire-là et de protéger les emplois, de protéger les industries qui sont critiques à notre économie. Et c'est pour ça qu'on est arrivé avec cette aide-là hier, plus un autre 500 millions auquel vous faisiez référence. Au Québec, concrètement, cet argent-là va aller à DEC, Développement économique Canada pour les régions du Québec, qui est très, très connu en région, là où la BDC est un peu moins présente, là où il y a plusieurs PME. Et donc, on va pouvoir déployer cet argent-là. En Atlantique, c'est l'APK, qui va pouvoir aussi gérer cet argent-là. Et partout à travers le pays, ce sont différentes agences de développement économique régional, dépendamment des provinces.
1: Mélanie Joly, ministre de l'Industrie, ministre responsable de Développement économique Canada pour les régions du Québec. Merci d'être venue en entrevue.
3: Ça m'a fait plaisir. Merci. Bonne fin de journée.
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1: Hélène et Pierre, bonjour.
4: Bonjour, Alec.
5: Bonjour.
1: Hélène, j'avoue, je n'y croyais pas, moi, à Louise Arbour.
4: Moi non plus.
1: Quand j'ai entendu la rumeur hier, je me suis dit, pourquoi elle irait comme ça s'effacer dans un rôle protocolaire, symbolique? On rit souvent là, du fait qu'on distribue des petits fours et on serre des mains. Je ne sais que ce n'est pas que ça, évidemment, le rôle de la gouverneure générale, mais quand même, ça a beaucoup été ça dans les dernières décennies. Pourquoi une femme avec ce CV-là irait dans ce type de poste-là? Et pourtant, oui, elle a décidé, Hélène, d'y aller. Vous étiez ce matin, d'ailleurs, à ce point de presse. Vous avez posé une très bonne question qui ressemble à mon interrogation.
4: Exact.
1: Mais qu'est-ce que vous allez faire là, Madame Arbour? Et donc, qu'est-ce qu'elle vous a dit?
4: Ben, elle n'a pas répondu grand-chose. En fait, la réponse que je trouvais la plus intéressante était celle du premier ministre qui a repris un peu les mots de ma question et les mots de la question que vous posez aussi. Elle y a dit « serrer des mains, décerner des médailles, pleurer avec les gens ». Ça aussi, c'est important. C'est vachement important, même, a-t-il dit, Monsieur Carney. Madame Arbour, elle a dit « ben ça à quoi vous faites référence, c'est le côté plaisant de la job, mais il y a

0: démarquer sur la scène internationale, ce qui l'a mis sur la carte, si vous voulez, c'est quand elle était devenue procureure générale du Tribunal pénal international pour le Rwanda et l'ancienne Yougoslavie. C'est à elle qu'on avait eu l'inculpation pour crime contre l'humanité de Slobodan Milosevic, l'ancien président de la Serbie. Ça l'avait vraiment braqué les projecteurs sur elle. Donc, elle dit, j'ai connu cette adrénaline et c'est après ce poste qu'elle a été nommée à la Cour suprême. Elle a dit, on m'avait posé le même genre de questions à ce moment-là. Qu'est-ce que tu t'en vas faire dans ta toge en hermine, n'est-ce pas, à la Cour suprême? Elle a dit, j'ai connu les deux et donc, maintenant, j'accueille sereinement ce nouveau rôle. Mais je vous rappellerai quand même qu'à la Cour suprême, elle n'était restée que 5 ans parce que l'appel du terrain s'était fait entendre et elle avait quitté pour retourner haute-commissaire de l'ONU aux droits de la personne.
1: Pierre, on a l'impression que la controverse ne sera pas au rendez-vous cette fois-ci. Ça fait changement pour une nomination de gouverneur général parce qu'on parlait de Mary Simon qui ne maîtrisait pas le français. Il y avait eu Michael Jean aussi qui avait été nommé à une certaine époque. J'étais à Ottawa à ce moment-là. Et son passé souverainiste d'elle et son mari qui avait refait surface. On a l'impression que c'est une bonne nomination, du moins beaucoup plus consensuelle cette fois-ci.
2: Et vous oubliez l'astronaute qui a
1: démissionné. Ah oui, c'était après, oui, effectivement.
2: Ça, il faut le faire. Pas être capable de s'entendre avec ses employés alors qu'on est un peu comme une princesse dans la fonction. Écoutez, non, moi, je pense que le temps de la moquerie, en tout cas du point de vue du Québec, va cesser lorsqu'on va parler de la gouverneure générale. C'est pas que les Québécois, dans l'ensemble, vont se mettre à respecter le symbole de la monarchie, mais je pense qu'on va respecter la femme qu'elle est. Madame Arbault, je veux dire, a une feuille de route impressionnante, respectable. C'est une femme de principe, c'est une femme d'action. Mais vous avez raison de soulever la question suivante. Est-ce que cette femme d'action, cette femme qui a démontré sa capacité à réaliser des choses, à intervenir dans la société, va maintenant accepter de temporiser tout ça puis d'être dans de la figuration ou de la représentation? Parce que c'est un peu ça, finalement, sa fonction. Remarquez qu'elle a 79 ans. Elle aurait le droit de se reposer, d'être dans une fonction qui est plus confortable. Mais je l'écoutais ce matin, on voit, et je l'ai écouté à d'autres moments récemment, cette femme est admirablement en forme. On sent une vitalité intellectuelle chez elle, une énergie. Donc, écoutez, il faudra voir pour la suite. Il y a le côté symbolique, mais au moins là, on a une femme, en tout cas du point de vue québécois, qui représente des principes solides et qui, finalement, parle francophone, donc est capable de... évidemment, quand on prend une francophone ou un francophone, il parle nécessairement anglais. Hein? C'est ça la réalité du Canada. Bon.
0: Juste une petite note, par contre, quand vous dites ça va être beaucoup plus consensuel, c'est peut-être pas unanime, par contre, hein, parce que lorsqu'elle était haute-commissaire de l'ONU aux droits de la personne, il y a eu des attaques d'Israël au Liban, rappelez-vous, en 2006, et Mme Arbault avait à ce moment-là dit qu'Israël commettait peut-être de potentiels crimes de guerre. Et ça n'avait pas passé dans les rangs conservateurs. C'était le gouvernement de Stephen Harper qui était au pouvoir, et Vic Taze, ministre à l'époque, avait dit d'elle qu'elle était une honte et une disgrâce. Il avait d'ailleurs été critiqué pour ça. Il n'avait pas retiré ses paroles. Et je regardais là, sur les réseaux sociaux, des anciens de M. Harper, donc des gens dans la mouvance conservatrice, continuent de dire ça. Il y avait quelqu'un qui écrivait là, sur Twitter, n'importe qui sauf Mme Arbour. Donc, il risque d'avoir quand même dans certaines cellules conservatrices où toute attaque, toute critique d'Israël est associée plus ou moins à de l'antisémitisme, eh bien, cette nomination peut-être passera pas super bien.
2: Mais ce qui est intéressant, Alec, vous l'avez peut-être entendu, c'est qu'elle s'est fait poser la question par les journalistes, d'ailleurs, c'est une collègue de Radio-Canada, je crois, qui lui a demandé « Est-ce que vous êtes monarchiste? Hein? » et là, on l'a senti, la bouche a bougé un peu. Et puis là, ensuite, elle a dit « Écoutez, moi, je vais répondre comme juriste, je vais répondre sur l'arrangement constitutionnel que ça représente. » Donc, elle n'était pas du tout dans la dimension politique ou religieuse ou symbolique, parce que la représentante du roi, c'est aussi un chef religieux. Donc, elle était beaucoup dans l'approche juridique. J'ai trouvé ça assez habile, quand même.
1: Oui, le respect des institutions, mais on ne se prononce pas trop sur la légitimité de la monarchie dans ces temps modernes. Oui, c'est une fine ligne, effectivement, pour ce poste-là. Hélène, vous mentionnez ces états de service, elle vient effectivement avec un passé, Louise Arbour, que certains aiment beaucoup, d'autres, vous venez de le mentionner, qui le critiquent. Est-ce qu'elle pourrait être utilisée par Mark Carney pour autre chose que des réceptions et donner des médailles? C'est-à-dire qu'elle a une réputation. Est-ce qu'on pourrait...

0: utilisé dans des fonctions où on l'envoie, par exemple, pour ouvrir des relations diplomatiques avec des pays, faire des... Je veux dire, utiliser son passé comme un atout, lui faire jouer un rôle qui ne soit pas que symbolique. Est-ce que vous avez des échos à cet effet?
1: Ben, c'est toujours une possibilité, vous avez raison, parce que c'est aussi le gouverneur général, c'est aussi un remplaçant. Hein? C'est quelqu'un qui va faire s'acquitter de certaines tâches protocolaires que le premier ministre n'a pas le temps de faire, accueillir des diplomates et des dignitaires à l'aéroport. Ce genre de choses-là aussi. Donc, c'est comme un numéro 2 là, qui remplit quand le premier ministre n'est pas là. Alors, on peut se dire que peut-être M. Carney veut faire ça. Quand je lui ai posé la question, pourquoi avez-vous besoin d'une telle femme dans ce poste? Il a dit, ben, écoutez, c'est difficile de prédire. Il peut y avoir toutes sortes de choses qui surviennent. Et là, il faisait référence, par exemple, à la crise de la prorogation dans un contexte de gouvernement minoritaire sous Monsieur Harper, par exemple. Alors, il parlait de ça, mais il a dit quelque chose d'intéressant aussi. Il dit, je vais pouvoir avoir plein de conversations privées avec Madame Harbour. Hein? et comme si, il disait, je vais m'inspirer de cet esprit légal qui est de ces juristes hors pair, hors normes. J'ai trouvé ça intéressant quand même. Il va utiliser son privilège de proximité pour peut-être aller chercher

0: symbolique, à ses yeux, je présume, est assez importante. Et quand on parle d'occuper une place à l'international et autres, on voit bien que M. Carney est un hyperactif sur la scène internationale. J'ai l'impression qu'il veut continuer à jouer ce rôle, parce qu'il y a mieux ça que se promener dans les corridors du Parlement, semble-t-il. Et l'homme qui écrit ses discours, c'est ce qu'il dit, on a vu le succès à Davos, va sûrement vouloir continuer à jouer ce rôle-là. Alors, il y a beaucoup d'inconnus, mais en tout cas, il y a un potentiel, il y a des possibles chez cette nouvelle gouverneure générale. Puis ça va être intéressant de suivre la place qu'elle va se faire à l'intérieur d'une fonction qui est très, très, très, très protocolaire quand même.
1: Oui, habituellement, effectivement. Pierre Duchesne, Hélène Buzetti, c'est toujours un plaisir. On se retrouve demain.
2: Au revoir.
0: Au revoir.
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1: Dans une quinzaine de minutes, nous allons discuter avec le chef Patrice Demers du restaurant Sabayon à Montréal. Son établissement vient de remporter un prix aux lauriers de la gastronomie hier, mais on veut aussi savoir, un an plus tard, comment sa vie de restaurateur a changé avec l'obtention d'une étoile au guide Michelin. Le prestigieux guide français va faire connaître ses nouvelles étoiles demain pour 2026. Alors, on s'est dit que ce serait intéressant de voir comment ça change une vie d'obtenir cette reconnaissance. Alors, Patrice Demers va être avec nous vers 12h50. Mais pour tout de suite, on va parler d'environnement avec Étienne Leblanc, notre collègue spécialisé dans le domaine. Étienne, bonjour.
4: Bonjour, Alec.
1: Alors, pourrait-on imaginer les États-Unis sans la Nouvelle-Orléans sur la carte? Le scénario n'est pas de la science-fiction, selon une étude parue dans une importante revue scientifique hier, puisque face à une montée inévitable du niveau des mers, les eaux du golfe du Mexique devraient envahir cette ville mythique de la Louisiane d'ici la fin du siècle. Étienne, la Nouvelle-Orléans, c'est une région que vous connaissez bien, vous êtes allé souvent. Et là, dans cet article de Nature, on parle même d'une ville aux soins palliatifs.
4: Oui, et ça me fait énormément de peine parce que j'adore cette ville que je connais bien. Donc, c'est une étude de la revue Nature, une de ses publications, Nature Sustainability, qui est en fait ce qu'on appelle en science une méta-analyse. Donc, c'est des données qui existent déjà, mais on en fait une analyse. Et ça, c'est renforcé par une autre étude qui est parue au mois d'avril dans Science, un peu sur le même sujet, sur la vulnérabilité des villes côtières américaines face à la montée des eaux. Et ce qu'on dit dans ces deux études, on en vient à la même conclusion, c'est que la Nouvelle-Orléans, c'est la ville la plus à risque aux États-Unis face à la montée des eaux. 99% Alec, des habitants sont à risque d'une inondation majeure dans cette ville. Et donc, les eaux du golfe du Mexique, selon Nature, vont encercler la Nouvelle-Orléans d'ici la fin du siècle. La fin du siècle, là, les enfants qui naissent aujourd'hui vont encore probablement vivre à la fin du siècle. Donc, c'est dans pas longtemps. Et c'est donc à cette échelle très courte qu'on va voir probablement une ville disparaître. La Louisiane a perdu plus que l'équivalent de la superficie de l'île du Prince-Édouard depuis les années 30 et va en perdre deux fois plus dans les 50 prochaines années. Donc, conclusion des chercheurs dans la revue Nature, la Nouvelle-Orléans est condamnée à disparaître d'ici la fin du siècle. Et donc, il faut penser à relocaliser déjà maintenant la population.
1: Donc, il n'y a pas de manière de la sauver, entre guillemets. Il n'y a pas de façon où on pourrait, je sais pas, mettre des nouvelles digues. Les chercheurs semblent dire que ce n'est pas possible, c'est ça?
4: Non, c'est ça. Donc, la Nouvelle-Orléans s'adapte déjà. On est déjà dans l'adaptation. On a vu avec l'ouragan Katrina en 2005, 80% de la ville inondée, 1300 morts et plus. Et donc, on s'est adapté encore davantage depuis ce temps-là. On a reconstruit la grande ceinture de protection qui entoure la Nouvelle-Orléans, qui est un grand mur, en fait, et des barrières, des pompes, etc. Il y a la Nouvelle-Orléans, le plus grand mur de protection au monde, enfin un des plus grands qui fait 3 km de long. Il y a la plus grosse pompe au monde qui peut pomper l'équivalent d'une piscine olympique à chaque 4 secondes. Et donc, on s'est adapté à la Nouvelle-Orléans. On a fait aussi, je suis allé voir ça l'été dernier, on a fait des quartiers éponges pour absorber l'eau de pluie. Donc, on est déjà dans l'adaptation. Mais selon les chercheurs, malgré tout ça, l'eau du golfe du Mexique va monter. Elle va monter et envahir la Nouvelle-Orléans. En fait, le littoral de la Louisiane, qui est bordé par des grands marécages, va monter jusqu'à une centaine de kilomètres à l'intérieur des terres. Mmh. Donc, même jusqu'à Baton Rouge, qui est une ville au nord de la Nouvelle-Orléans. Donc, l'adaptation

0: on va continuer à le faire parce qu'il reste quand même plusieurs années, puis les gens vont pas partir demain matin. Mais c'est à terme une ville qu'on va devoir quitter.
1: Et qu'est-ce qui explique la grande vulnérabilité de la Nouvelle-Orléans?
0: Bon, plusieurs choses. C'est une ville donc déjà qui est très vulnérable face à la montée des eaux. Je le disais parce que la Nouvelle-Orléans est sur le bord du golfe du Mexique. Le golfe du Mexique, c'est un des endroits dans le monde où l'eau se réchauffe le plus rapidement. Quand l'eau se réchauffe, il y a ce qu'on appelle la dilatation thermique. C'est-à-dire que les molécules prennent de l'expansion et c'est pour ça, entre autres, que le niveau des océans monte quand les eaux sont plus chaudes. Et les chercheurs ont comparé ça, au climat qu'il y avait sur la planète il y a 125 000 ans. On a accès à ce genre de données. Et à l'époque, donc, où la température de la planète moyenne était 1,5 degré plus élevée, donc à peu près comme aujourd'hui, et on a conclu que le niveau de cette région du monde va tellement augmenter que la ville de la Nouvelle-Orléans sera donc complètement encerclée. Première raison. Deuxième raison, Alex, c'est que c'est une ville qui est au bord du Mississippi. Au fil des ans, ça fait des décennies qu'on fait du commerce par bateau sur le Mississippi. C'était à l'époque la porte d'entrée du commerce aux États-Unis. Le Mississippi, c'est un fleuve, c'est un delta. Un delta, c'est quoi? C'est un fleuve qui n'a pas d'embouchure claire. C'est un fleuve dont la sortie change au gré des sédiments qu'il transporte à gauche et à droite. Ce qu'on a fait avec le Mississippi, c'est qu'on l'a corseté. On a mis des murs pour faciliter le transport, pour qu'il y ait une sortie claire vers le golfe du Mexique. Et c'est devenu le Mississippi, avec ce corsetage, une espèce d'aspirateur de sédiments. Tous les sédiments qui forment le squelette des marécages de la Louisiane étaient donc aspirés vers le Mississippi. Tous les sédiments allaient vers le golfe du Mexique. Et ce squelette s'est fragilisé. Et c'est comme ça qu'on voit depuis des décennies la Louisiane s'affaisser dans le golfe du Mexique, parce que c'est comme un os qui souffre d'ostéoporose. Il est beaucoup plus faible. Et donc, la terre s'affaisse. Et en plus de ça, ce qu'on a fait, c'est que les pétrolières, qui ont de nombreuses plateformes dans le golfe du Mexique, ont construit donc des pipelines pour relier leurs plateformes à la terre et ont construit des petits canaux partout dans les marécages. Moi, j'en ai vu plein, des puits aujourd'hui qui sont à l'abandon. Ces petits canaux ont eu le même effet. Ils ont été des mini-aspirateurs de sédiments, ce qui fait que la structure, la fondation de ces marécages s'affaisse. Donc, d'un côté, on a la montée du niveau de la mer. De l'autre côté, on a une terre qui s'affaisse. Et forcément, l'eau s'approche de la Nouvelle-Orléans. Et c'est en partie pour ça que ce phénomène survient. Puis en plus, la Nouvelle-Orléans, c'est une ville qui est dans une cuvette. Hein. 50% du territoire de la ville est sous le niveau de la mer. Donc, tous ces facteurs composés font que la Nouvelle-Orléans, comme vous le disiez, est sous les soins palliatifs, ce qui m'attriste énormément.
1: Ben oui, je comprends très bien. Étienne Leblanc, merci pour les explications.
0: Merci.
1: Alors qu'on fait le tri de nos vieux tubes de crème solaire périmés dans le tiroir de la salle de bain, le magazine Protégez-vous profite du retour du soleil et de la chaleur pour publier un dossier fort utile qui répond à une question qu'on se pose tous. Faut-il vraiment payer plus cher pour bien se protéger du soleil? Eh bien, grâce à l'un de ces réputés tests comparatifs de différentes marques, l'équipe de Protégez-vous confirme que ce n'est pas le cas. Sur les 19 crèmes solaires analysées, plus de la moitié sont recommandées, dont plusieurs qui sont vendues à très bon prix. Je fais le point avec Clémence Lamarche, elle est chef du service des tests à Protégez-vous. Madame Lamarche, bonjour.
2: Bonjour.
1: Alors donc, la bonne nouvelle du jour, c'est qu'on n'a pas besoin de se ruiner pour se protéger du soleil. Combien devrait-on payer pour sa crème solaire?
2: Dans les produits qu'on a testés, on a des bons rapports qualité-prix qui se vendent 1,65 l'application, qui font aussi bien le travail que des produits qui se vendent beaucoup plus cher, là, jusqu'à 11,20 l'application. Et quand on sait qu'on doit appliquer la crème solaire à toutes les 2 heures, quand on est
1: oui.
2: Une petite famille qui prévoit des vacances au soleil, là, ça peut faire la différence là, de choisir un des bons rapports qualité-prix qu'on a identifié.
1: Évidemment, vous parlez du prix à l'application, parce qu'il y a des formats qui varient. Hein. Il y a de plus petits formats puis de grands formats. Puis évidemment, c'est pas le même nombre d'applications qu'on peut utiliser. Est-ce qu'il y a des marques qui se démarquent particulièrement là, en termes de rapport qualité-prix?
2: Bien, on a deux produits que je peux vous nommer. On a un produit Banana Boat qui se vend 1,65 l'application et un produit Hawaiian Tropic qui se vend 2,50 l'application. Les deux, c'est des très bons rapports qualité-prix qui ont super bien réussi nos tests. Donc vraiment, là, si vous cherchez un bon rapport qualité-prix, c'est deux très bons choix.
1: Donc, ceux qui pensent

0: pense que c'est des marques populaires comme Banana Boat et Hawaiian Tropic que c'est de moindre qualité. C'est pas ce que vos tests montrent.
1: Non, pas du tout. Ces deux produits-là ont très bien réussi nos tests. Après ça, c'est certain que la meilleure crème solaire, c'est celle que vous allez appliquer en bonne quantité puis que vous allez réappliquer souvent. Donc, si vous avez des conditions particulières, par exemple, si vous avez une peau sensible et puis que vous voulez éviter les parfums ou d'autres allergènes, ben là, on a identifié aussi des produits qui vont peut-être être un petit peu plus chers, mais qui vont vous convenir à vous. Même chose si vous faites des sports qui engendrent beaucoup de transpiration aussi. Vous vous baignez souvent, mais là, on a des produits qui sont résistants à l'eau, résistants à la transpiration, qui vont peut-être mieux vous convenir. Mais je pense qu'avec les 13 recommandations qu'on a identifiées, là, vous allez être capable de trouver chaussures à votre pied dans notre test de crème solaire.
0: Vous avez aussi testé des produits québécois. Ça, c'est intéressant. Pour ceux qui voudraient acheter local, comment les produits québécois performent à vos tests?
1: Il y a deux produits qui s'en sont très bien sortis. C'est deux produits de marque maison. Donc, on a une crème solaire de marque personnelle, qui est la marque maison des magasins Jean Coutu, et une autre de marque biomédique, qui est la marque maison des magasins Uniprix. Les deux se vendent moins de 3 $ l'application. Les deux ont aussi bien réussi nos tests.
0: Vous avez comparé également deux grandes familles de filtres solaires, donc les filtres chimiques qui absorbent les rayons UV et les filtres physiques ou minéraux, comme on les appelle, qui réfléchissent les rayons du soleil. Est-ce que l'une des deux familles est mieux que l'autre?
1: Au niveau des résultats, non. On a trouvé là, des bons produits dans les deux catégories. Il faut dire aussi qu'il y a beaucoup de crèmes solaires là, qui combinent hein, les deux, qui ont et des filtres chimiques et des filtres physiques. Par contre, on a remarqué que les produits qui sont, surtout ceux qui sont seulement à base de filtres physiques, se vendent souvent là, plus cher que les autres. Donc, moins des bons rapports qualité-prix. Là.
0: On a entendu beaucoup de craintes au sujet de potentiels effets cancérigènes de certains ingrédients contenus dans les écrans solaires chimiques. Aucune étude là n'a confirmé ces craintes jusqu'ici, mais est-ce que vous avez tenu compte de ça dans vos tests?
1: Oui, en fait, oui, on a regardé là. Des fois, c'est des craintes par rapport à la santé humaine, mais il y a aussi beaucoup de craintes par rapport aux effets sur l'environnement. Donc, surtout si vous avez l'intention d'aller vous baigner où il y a des coraux, dans des cénotés au Mexique, mais même dans les lacs au Québec, là, faut pas oublier que les filtres peuvent avoir là, des effets sur l'environnement. Si vous allez sur notre test, on les a bien identifiés puis on a expliqué un petit peu les risques de chacun de ces produits-là. Faut rappeler aux gens qu'il y a d'autres façons de se protéger que seulement de la crème solaire. Je pense que si vous allez faire de la plongée dans des environnements sensibles, c'est une bonne idée d'opter pour des maillots de bain très couvrants qui protègent contre les UV. Donc, à ce moment-là, on réduit notre impact sur l'environnement et puis on reste quand même le protégé des rayons du soleil. Mais faut garder en tête que ce sont les rayons du soleil, les rayons UV, que ce soit les UVA, les UVB, qui sont responsables des cancers de la peau. Puis c'est quand les risques associés là, à une exposition aux rayons UVB sont bien, bien supérieurs à ce qu'on pourrait trouver là, dans les crèmes solaires.
0: J'ai une question qui me vient en tête et je ne sais pas si vous êtes capable d'y répondre, mais si on a une crème solaire qui vient d'expirer, parce qu'il y a une date d'expiration, est-ce qu'on devrait quand même l'utiliser ou on la jette et il faut en racheter une autre?
1: Bon, les experts vont dire si la crème est expirée, jetez-la. Ensuite, sur les crèmes, il y a aussi, en fait, des fois, la date d'expiration n'est pas atteinte, mais il y a une indication de jeter après 12 mois ou après 6 mois. Dans ces cas-là, on a des collègues là, européens de d'autres magazines qui ont fait des tests. Puis en fait, les crèmes restent bonnes, là, même si le contenu est ouvert depuis 6 mois ou 12 mois, donc s'il n'est pas expiré. À une exception près, là, c'est un petit peu précis, mais si votre crème contient de l'octocrylène, on recommande de jeter la crème, là, même si elle n'est pas expirée, si elle a été ouverte il y a plus de 12 mois. Parce que avec le temps, bon, il y a certains composés toxiques là, qui peuvent apparaître. Donc, ça serait le conseil que je vous donnerais.
0: Résultat donc de ces tests sur le site de web de Protégez-vous, ils vont également être publiés dans l'édition du magazine de mai-juin qui va être en kiosque à compter de ce vendredi 8 mai. Clémence Lamarche, chef du service des tests à Protégez-vous, merci beaucoup.
1: Mais c'est moi qui vous remercie. Bonne journée.
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0: Il y a près d'un an, le guide Michelin décernait ses toutes premières étoiles de la gastronomie au Québec. 9 restaurants de la province avaient alors obtenu l'ultime reconnaissance. À la veille du dévoilement de la deuxième sélection du guide Michelin au Québec, qui sera demain, on a voulu s'entretenir avec un restaurateur québécois qui fait depuis un an partie de ce club select pour savoir ce que ça change dans une vie d'avoir une étoile Michelin. Patrice Demers, chef et copropriétaire du restaurant Sabayon à Montréal, est au bout du fil. Monsieur Demers, bonjour.
3: Bonjour.
0: Alors, grosse semaine dans le monde de la restauration au Québec. Hier, c'était la 8e édition des Lauriers de la gastronomie, où votre conjointe et copropriétaire avec vous du restaurant Sabayon a remporté d'ailleurs le prix du meilleur service. Vous féliciterez Marie-Josée Beaudoin de notre part. Bravo pour votre
3: avec
0: restaurant.
3: Merci.
0: Et demain matin, on va connaître les choix du guide Michelin pour l'année 2026. L'an dernier, votre restaurant était l'un des 9 restaurants au Québec à décrocher au moins une étoile. Un an plus tard, dans quel état d'esprit vous êtes? Est-ce que ça change une vie d'avoir remporté une étoile Michelin?
3: Bien, c'est clairement une reconnaissance incroyable. Moi, j'avais jamais imaginé, étant jeune cuisinier, quand j'ai commencé dans le métier, là, il y a 27 ans, d'un jour, pouvoir avoir une étoile Michelin, parce que le guide n'était juste pas présent en Amérique, point, à cette époque-là. Donc, il était uniquement en Europe. Donc, c'est pas quelque chose que j'ai imaginé quand j'ai commencé à commencer dans le métier, mais c'était évidemment toujours un rêve. C'est quelque chose qu'on rêve à ces chefs-là étoilés en Europe qui sont nos idoles finalement. Donc, d'avoir aujourd'hui une étoile, c'est assez incroyable, c'est sûr, oui.
0: Vous êtes un petit restaurant en termes de taille, là, moins de 20 places. Vous étiez déjà très couru avant d'avoir une étoile Michelin. Alors, concrètement, qu'est-ce que ça a changé pour votre restaurant? Est-ce que la clientèle a changé? Est-ce que les attentes ont changé dans les 12 derniers mois? Là, qu'est-ce qui est différent?
3: Mais les demandes viennent d'un peu plus partout à travers le monde, c'est sûr. On avait une clientèle principalement québécoise avant, un peu canadienne. Là, on reçoit beaucoup de demandes. Il y a peu de clients de l'étranger qui réussissent à avoir une table, par contre, ça reste compliqué. En effet, à l'époque, on avait 14 places chez Sabayon. Maintenant, grosse expansion, on est rendu à 16 places assises.
0: Okay.
3: Avec maintenant un employé à temps plein aussi. C'était le principal changement depuis l'étoile, je dirais. Donc, d'avoir un peu plus de confort au niveau du travail, donc d'avoir un employé qui était avec nous à chaque service, ce qui n'était pas le cas avant. Mais même à 16 places, on refuse beaucoup plus de clients qu'on peut en recevoir au restaurant. Donc, on reçoit beaucoup de courriels d'Europe, de clients qui veulent venir manger d'un peu partout à travers le monde, mais qui ne réussissent pas finalement à avoir une table. Donc,

0: Moi, c'est sûr que ce serait très décevant la perdre après qu'une seule année. Donc, oui, on espère la garder, mais en effet, on n'a rien changé au restaurant. Je pense qu'on travaille encore mieux qu'il y a un an. Donc, oui, on est positif là-dessus. On espère qu'il y en aura d'autres à Montréal, par contre.
1: Ben oui, bien sûr. On va voir les résultats demain. Patrice Demers, chef et copropriétaire du restaurant Sabayon à Montréal. Merci d'avoir été avec nous.
0: Merci à vous. Bonne journée.
1: Bonne journée. Jean-Philippe Vautier, bonjour.
2: Bonjour. Avez-vous réussi à y aller, vous, au Sabayon?
1: Jamais. Non, jamais. Je n'ai même pas essayé encore, mais c'est l'un des endroits que j'aimerais bien aller.
2: C'est très, très difficile. C'est très malheureux. D'ailleurs, Suzy Bouchard, qui est avec nous aujourd'hui, essaye d'y aller. Pas capable.
3: Incapable. Impossible. Bonjour, Alex.
2: Bonjour, Suzy. Elle va avoir une émission cet été. Je ne sais pas si on a le droit de le dire.
3: Oh.
2: Excusez-moi, c'est pas. J'ai rien dit. OK, bon.
1: Au revoir. Bye.
2: Bye. Bye. Bye.
4: Je sens que le temps presse.
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6: 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Tout de suite après, la journée est encore jeune.
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8: Bonjour, ici Ernst. Jeudi, bienvenue à ce bulletin d'information. L'ancienne juge de la Cour suprême du Canada, Louise Abbot, sera la prochaine gouverneure générale du Canada. Le premier ministre Mark Carney vient d'en faire l'annonce à Ottawa. Il a souligné son parcours en plus d'avoir été juge au plus haut tribunal du pays. Louise Abbot a aussi, durant sa carrière, été haute-commissaire des droits de l'homme à l'ONU et procureur général au tribunal pénal international pour le Rwanda et l'ex-Yougoslavie. Mark Carney a notamment souligné son rôle dans la mise en accusation de l'ancien président yougoslave en 1999 pour crimes contre l'humanité et crimes de guerre au Kosovo.
9: Il ne s'agit pas là de prouesses techniques. Ces réalisations constituent le fondement de principes modernes, selon lesquels aucune personne, aussi puissante soit-elle, et aucun État, aussi bien protégé soit-il, ne se trouve hors de la portée de la loi.
8: Louise Abbot succédera à Mary Simon cet été dans cette fonction de représentant de la couronne britannique pour un mandat de 5 ans. Le chemin de fer du futur TGV Québec-Toronto traversera entre Montréal et Ottawa environ 1700 propriétés. Du nombre, il y a au moins 500 terres agricoles. Ce sont des données divulguées pour la première fois par le PDG d'Alto, Martin Imbleau, lors d'une entrevue avec Radio-Canada. Un porte-parole d'Alto de la Société d'État a corroboré les chiffres avancés par le PDG en précisant qu'il s'agit d'une estimation pour le moment. Alto prévoit que le tracé de plus de 1000 km entre Québec et Toronto sera d'une largeur de 60 mètres. Au tribunal de Milton, Brandy Coney et Becky Amber ont été reconnus coupables sur toute la ligne ce matin de la mort de l'un des deux garçons qu'elles avaient adoptés à Burlington en 2017. Les deux femmes de 44 et 46 ans sont automatiquement condamnées à la perpétuité sans droit de libération conditionnelle avant 25 ans pour le meurtre prémédité de l'aîné des enfants. Elles ont aussi été reconnues responsables de voies de fait armées, de confinement forcé et de manquement à leur devoir de fournir les nécessités de la vie à son frère cadet. Jean-Philippe Nadeau résume le jugement.
10: Dans sa décision, le juge affirme que les deux mères adoptives haïssaient leurs enfants. Elles leur en voulaient d'être entrées dans leur vie, écrit-il, et de ne pas avoir été à la hauteur de leurs attentes. Le procès avait montré que l'aîné était mort en 2022 et que le frère avait survécu aux sévices des deux femmes. La couronne affirmait qu'ils avaient été torturés, séquestrés et affamés. À sa mort, l'aîné de 12 ans avait la taille et le poids d'un enfant de 6 ans. La couronne soutenait que les deux femmes les privaient de nourriture pour les punir pour leur comportement turbulent. La défense affirmait au contraire que l'aîné souffrait de graves troubles alimentaires. Les contraintes imposées aux enfants devaient, selon elle, les protéger contre eux-mêmes parce qu'ils s'adonnaient à l'automutilation. Les garçons étaient donc gardés en sécurité dans leur chambre en attendant de recevoir de l'aide de la protection juvénile. Le magistrat explique toutefois qu'il n'a pas cru les deux accusés à leur procès.

0: Leur déclaration, poursuit-il, était contradictoire, incohérente et dépourvue de gros bon sens. Il ajoute que le témoignage de l'enfant survivant était au contraire vraisemblable, pertinent et crédible. Le juge conclut que les travailleurs sociaux et les médecins de la victime n'ont absolument rien à se reprocher. Ici Jean-Philippe Nadeau, Radio-Canada, Toronto.
1: Les Émirats arabes unis affirment subir de nouvelles attaques de missiles et de drones en provenance d'Iran au lendemain de frappes qui ont provoqué un incendie important sur un de leurs sites pétroliers. Les États-Unis ont par ailleurs annoncé hier une opération militaire pour commencer à escorter les navires dans le détroit d'Hormuz. Téhéran affirme toujours contrôler cette voie maritime névralgique. Mais le secrétaire américain à la Défense, Pete Hegseth, soutient le contraire, tout en précisant que les États-Unis ne cherchent pas la confrontation avec l'Iran. La hausse du prix du pétrole à plus de 100 $ américains le baril promet des profits en hausse pour les pétrolières canadiennes. Mais ces retombées profitent peu à la population selon des experts. Les Canadiens continuent au contraire de subir les conséquences du conflit au Moyen-Orient. Tiffany Roquette a préparé ce qui suit.
2: En trois mois, le cours de l'action de la pétrolière canadienne, l'Impérial, a gagné 50 % de valeur. Même chose pour Suncor et une hausse de 70 % pour Cenovus. Les pétrolières canadiennes s'enrichissent donc. Mais de l'autre côté, des Canadiens comme Joel Vigian dépensent de plus en plus de leur budget en carburant. À Calgary, le litre d'essence a grimpé de 40 % depuis le début de la guerre au Moyen-Orient. Charles Saint-Arnaud, économiste en chef à Service Credit Union, explique que l'industrie pétrolière rayonne moins dans l'économie locale. Elle priorise les actionnaires plutôt que des investissements.
3: Il ne faut pas oublier que 75 % des actionnaires des grandes pétrolières canadiennes sont non-canadiens. Donc, l'argent ne reste pas dans l'économie locale.
2: Pour Louis Couillard de Greenpeace, la flambée du prix du brut demande donc une mesure exceptionnelle, une taxe sur les surprofits.
4: On prend l'argent, on le réinvestit dans le filet social, dans des mesures qui touchent directement les poches des ménages.
2: Michel James, de l'organisme de lutte contre la pauvreté Vibrant Communities Calgary, espère des mesures du côté provincial, qui bénéficie aussi des prix élevés grâce aux redevances pétrolières. Elle aimerait plus d'aide sociale, des mesures qui avaient diminué lors du dépôt du budget déficitaire en Alberta. Ici Tiffany Roquette, Radio-Canada, Calgary.
1: Voilà, c'était les informations.
5: Moins d'affaires à faire. Ben vous êtes à l'écoute de La Journée est encore jeune sur Ici Première, avec Suzy Bouchard qui est de retour de sa tournée en France.
6: Oui, à la chronique. Je suis rétrogradée quand même.
5: Mais en même temps, il y en a qui acceptent de revenir, puis il y en a qui acceptent pas de revenir à la chronique. Jean-Sébastien, lui, a décidé de ne pas revenir à la chronique.
6: Puis moi, j'ai pas d'orgueil. Puis vous êtes. Vous êtes chanceux que mes parents disaient pas beaucoup je t'aime parce que je serais pas ici.
5: on vous a forcé.
6: Non, je suis carencée, puis je reviens.
5: J'adore la chronique.
6: Ça m'a tout donné.
5: Jean-Sébastien est très carencé, puis il revient pas.
6: C'est vrai, par contre. Il a atteint son mur. À un moment donné, j'attendrai le mien, mais
5: c'est,
6: pas maintenant.
5: C'est juste pas ça, là. Bon, beaucoup de discussions à avoir. Évidemment, on a une nouvelle, le gouverneur général aujourd'hui. Je sais que tout le monde est excité. Vous, en tant que j'allais dire loyaliste, c'est pas ça le point, avocate, ça vous excite pas, ça?
6: C'est pas ce qui m'excite le plus dans les sujets juridiques. Mais je suis intéressée, mais je sais que ça va être le. On va revoir un peu. Ben là, on va revoir les mêmes conversations. C'est-à-dire, on va remettre en question les mêmes choses. Mais je suis excitée par le choix de la nomination.
5: Une grande juriste.
6: Une grande juriste. Tous les avocats vont être emballés. Sauf ceux là, qui aiment moins le projet fédéral.
5: Faites de la radio. Faites attention. Alignez votre micro devant votre bouche.
6: Oh non.
5: Je sais. On a fait une blague tantôt, là, mais visiblement.
6: Olivier, vous faites oh mon Dieu parce que.
7: Suzy avait une petite tendance à mettre ses mains. On a eu plusieurs plaintes.
5: T'es prête à avoir une émission de radio?
6: Les mains dans la bouche. Mains devant la bouche.
5: Ah, non, on n'a pas le droit de l'annoncer tout de suite, c'est annoncé à 14h.
7: Ah, c'est 13h. Okay.
5: C'est
7: bien 13h.
5: Ah, c'est 13h que c'est annoncé? Oui. Alors, félicitations pour votre émission de radio,
6: Merci,
5: Suzy.
6: Je tenterai de parler dans le micro.
5: Samedi, 14h. OK, ça c'est fait.
8: Olivier.
5: Rapidement, Olivier.
8: Nickel. 24-7.
7: Oui, politique fédérale pour commencer. D'abord, j'avais manqué cette question d'Alexis Brunel-Duceppe du Bloc au sujet du fonds souverain. Lui, il a l'impression que le Parti libéral du Canada essaie de nous arnaquer en nous disant que c'est un fonds qui est comme celui de la Norvège.
9: Monsieur le Président, j'aimerais entendre ma collègue à savoir comment est-ce que c'est possible que les libéraux nous disent « On a acheté un chat, mais c'est un cheval, puis on va penser que tout le monde pense que c'est un cheval alors que c'est un chat. »
7: On a acheté un chat, mais c'est un cheval, puis on va penser que tout le monde pense que c'est un cheval alors que c'est un chat. Quel fond est le chat, quel fond est le cheval dans cette histoire-là? Je donne ma langue au chat. Pierre Poilievre, lui, est passé à un autre sujet, la dette du Canada qui a atteint $1 billion. Ça, c'est combien de milliards, ça?
5: C'est beaucoup.
7: 1 000 milliards. Il avait même fait des petits schémas sur des affiches qui pointaient du doigt pendant son point de presse.
10: Si on décidait d'empiler 1 billion de dollars avec des billets de 100 $ Le pile serait...
5: Ah ben non, c'est niaiseux, ça.
10: 100 $ après 100 $ oh oui. après 100 $ pour créer un tour 1500 fois plus grand que le tour de CN. On peut voir ici que c'est le tour de CN. Ça, c'est les dollars, des billets de 100 $ pour atteindre le montant de dette nationale que les libéraux ont mis sur la carte de crédit nationale.
7: C'est donc...
5: Excusez-moi, on a reçu dans le communiqué de la radio de Radio-Canada, Suzy Bouchard anime une nouvelle émission étonnante.
7: Ah! Alors, bon, si cherchez, on a plus de détails.
5: Si vous cherchez du contenu, c'est écrit dans le communiqué.
7: Excellent. Oui, donc pour nous donner une idée de la hauteur, il nous dit, vous voyez cette tour, ben, c'est 1500 fois cette tour. C'est quand même dur à imaginer, $1 billion, mais je ne sais pas si c'est plus facile d'imaginer 1500 tours du CN, une par-dessus l'autre. Mais c'est une nouvelle unité de mesure à ajouter à notre boîte à outils. Hein. Je vous rappelle qu'on calcule les dégâts d'eau en piscines olympiques et les superficies en terrain de football.
5: Et c'était quoi, comment ils calculaient hier, Éric Duhem, les petites cochonneries, c'est ça?
7: Ah oui, ils ont passé un poil et une petite cochonnerie.
5: Exactement.
7: De gagner l'élection.
5: Donc ça, c'est un autre état.
7: Oui, c'est une autre unité. Le lendemain, par contre, M. Poilievre n'était pas sûr que les affiches seraient suffisantes, alors il a montré la vraie tour du CN dans une vidéo avec une petite musique.
10: Ça, c'est le tour CN à Toronto. Si on met des billets de 100 $ dans une pile...
5: Non.
10: Pour arriver à $1 billion, ça va créer un tour d'argent qui est 1500 fois plus haut que le tour CN. Deux fois plus loin dans l'espace que la station spatiale internationale.
7: Voilà, alors les libéraux...
5: Une tour en argent, ça vaut bien plus qu'une tour en 100 piastres.
7: Les libéraux ont envoyé la dette en orbite. Je ne sais pas ça va être quoi la prochaine étape après l'affiche et la vidéo, mais moi, je prendrais peut-être une version québécoise. Selon Claude, à qui j'ai demandé, on pourrait mettre 1,28 billion de billets de 100 piastres dans le stade olympique. Donc, on pourrait remplir presque à ras-bord avec la dette du Canada le stade olympique. Et en plus, le stade servira enfin à quelque chose. Donc, ce serait peut-être une bonne idée. Je la donne gratis à M. Poilievre. On reste dans le domaine du Poilievre parce que je vous parle du conseil municipal de Gatineau où l'opposition s'oppose pas mal. Il y a un conseiller du nom de Timmy Jutras qui subit les foudres de ses collègues qui le trouvent pas assez coopératif. Le conseiller Edmond Leclerc, lui, est allé de cette comparaison sur les ondes de la radio de Cogeco.
11: On va mettre quelque chose au clair un matin. Là. Timmy Jutras, c'est le Pierre Boyer de Gatineau. Sa job, c'est d'être pas d'accord. Il était pas d'accord qu'on investisse en itinérance. Là, il n'est pas d'accord qu'on investisse pas dans son district en itinérance. Il n'était pas d'accord qu'on finance la STO. Là, il n'est pas d'accord qu'on finance pas des solutions avec la STO. Pour vous donner un scoop, là, mais la semaine prochaine, peu importe ça va être quoi le sujet, il sera pas d'accord.
7: Bref, il est contre tout. C'est un peu le rôle de l'opposition de s'opposer, mais dans le monde municipal, c'est moins commun comme attitude, si je comprends bien. Son cloche semblable du côté de la mairesse Maude Marquis-Bissonnette.
12: Il y a des styles politiques qui sont un petit peu à l'image de ce qui se passe au sud de la frontière ou de ce qui se passe ailleurs dans le monde où il y a certains élus qui tentent de créer un narratif qui est alternatif. J'ai une préoccupation sur cette façon de faire de la politique autant au niveau local que quand je regarde ce qui se passe sur la scène internationale parce que ça a effectivement l'effet de nourrir le cynisme de propulser des faits qui sont alternatifs là, dans l'espace public.
7: Donc, les faits alternatifs, mais des faits alternatifs de calibre municipaux, c'est quand même moins pire. On parle ici du conseiller municipal de Lac-Beauchamp qui abuse des questions, pas tout à fait de la chute de la démocratie occidentale. D'ailleurs, le conseiller Steve Morin, qui est dans le parti de la mairesse, a résumé ainsi les dernières frasques de M. Jutras.
13: Clairement, il y avait une question hier. Combien a été dépensé à la STO dans le projet? La réponse est venue, 31,9 millions de dollars. Oh, j'ai pas eu de réponse. On venait de lui donner. Puis ensuite, il dit, il répète dans les médias, il n'y a pas eu la réponse à sa question. Mais clairement, il y a eu la réponse à sa question. Il y a une limite à un moment donné de dire des choses qui sont plus ou moins vraies.
7: Oui, il pose des questions, obtient des réponses, mais il dit qu'il n'y a pas les réponses. C'est un exemple de ce qu'il a fait, c'est sûrement plus que ça, mais c'est juste ça que, dont on parle. Par contre, je suis tombé sur un reportage à propos de ce cher Timmy Jutras, qui date de la semaine passée. Monsieur Jutras a fait une vidéo dans son char pour dénoncer les conditions de vie des personnes en situation d'itinérance. C'est juste qu'il se filmait en conduisant. La police de Gatineau enquête et TVA lui a posé des questions.
14: Vous étudiez

0: en droit vous-même? Vous connaissez le code de la route, j'imagine?
1: J'étudie plus en droit. J'ai terminé mon bac là, en août passé. Mais également, dans mon bac en droit, on apprend à apprendre la Charte des droits et libertés, la Charte canadienne des droits et libertés. Puis là-dedans, bien, il y a la dignité humaine. Puis les personnes qui sont en situation d'itinérance dans mon district, bien, en ce moment, la dignité humaine, c'est comme si, il y avait deux poids, deux mesures.
2: Donc oui, il conduisait en se filmant, mais c'était pour la dignité des personnes dans la rue. Pensez-vous que Batman y suit le code de la route quand il défend la dignité humaine? Je ne croirais pas.
3: Je le regardais encore hier.
2: Ah oui, encore?
3: Oui, j'ai une petite obsession.
2: En tout cas, j'avoue que je m'attendais à plus quand on m'a titillé avec le fameux Trump de l'Outaouais. Comme le dit le commentateur et ancien candidat à la mairie, Daniel Fini, il faut juste un petit peu de coopération.
4: Une opposition efficace, c'est pas juste de pousser fort, c'est d'oser. Surtout municipal, ça repose sur des relations de travail. Fait que je pense que il faut que le ton baisse un peu, que chacun mette un peu de vin dans son eau. Ou l'inverse.
5: L'eau dans son vin.
4: L'eau dans son vin.
2: L'un ou l'autre, mais en tout cas, pour l'instant, il y a surtout de l'eau dans le gaz à Gatineau.
3: Je voyais d'ailleurs que le dicton de Gatineau, c'est Gatineau pour la vie. Ça sonne comme une sentence,
6: mon
3: non?
6: Mon Dieu, oui! Vous pouvez pas passer.
2: C'est beau, Gatineau, quand même.
3: Gatineau pour la vie! Oh.
2: Ah. En tout cas, une petite dernière, on a beaucoup parlé de cette décapitation d'une poupée du ministre Jean Boulay en fin de semaine dans une manifestation syndicale. J'ai écouté un peu ce qui s'est dit à ce sujet-là. Personne ne trouve que ça a de l'allure, bien sûr. Et avec raison, là, il y a tellement de violence dans l'espace public en ce moment, ça aide pas au climat social. J'ai juste noté cet anachronisme de notre ami Alain Raillès au 104.7 qui trouve que ça nous ramène à nos instincts primitifs.
7: J'en reviens même pas encore de ce que ce groupe-là a fait, qui s'appelle le groupe Alliance ouvrière, là. Ils ont pris une guillotine, là, comme dans le temps de la préhistoire, là, j'ai envie de dire, là.
3: Non.
7: Puis ils ont mis la tête de Jean Boulay, puis là, ils ont fait tomber la guillotine.
2: Oui, voilà, je pense qu'il confond l'âge de Pierre avec Robespierre.
6: Ah,
3: je vous remercie. Ah, ça, c'est brillant, savant. Ça, ça c'est très, très savant. Merci énormément, Olivier. Vous savez, le prochain sujet devrait vous intéresser, Suzy, parce que, vous savez, on vient de se guérir d'une nouvelle gouverneure générale, c'est Louise Arbour, ancienne juge de la Cour suprême du Canada, ex-procureur général au TPI, Tribunal pénal international. Notre devoir ici, évidemment, c'est de vérifier la qualité de cette nomination. Absolument. Et pour ça, on va en parler avec Patrick Taillon, qui est professeur titulaire à la Faculté de droit de l'Université Laval et spécialiste de la Constitution. Professeur Taillon, merci de nous parler aujourd'hui. En tant que spécialiste de la Constitution, c'est-tu un peu comme votre finale de la Coupe Stanley quand on nomme une gouverneure générale?
8: Oui. Au Québec, les discussions sur la monarchie sont généralement assez courtes. Hein? C'est combien ça coûte, puis qu'est-ce qu'il faudrait faire pour abolir tout ça.
3: Mais c'est ça.
8: Mais à la fin, il faut quand même prendre acte du fait que, oui, politiquement, la gouverneure générale, elle décide de rien, mais juridiquement, pour officialiser des choses, ben elle est indispensable. C'est tout le paradoxe du Canada. Là, on a une couronne invisible. Elle est même, le roi n'est même pas présent sur le territoire, mais vous ne pouvez pas déclarer la guerre. Mark Carney ne peut pas déclarer la guerre. Il faut que ce soit le gouverneur général ou le roi. On ne peut pas nommer un sénateur. Ça appartient aussi. C'est aussi une prérogative royale. Même les dirigeants de Radio-Canada, les sénateurs, les juges, tous les actes doivent être, en quelque sorte, officialisé par le gouverneur.
3: Donc, c'est plate, parce que là, évidemment, notre deuxième question, c'était ça vaut qu'il s'est payé 400 000 $ par année. On ne la posera pas, celle-là, elle est trop facile.
8: Mais vous savez qu'elle va être mieux logée que Mark Carney, car depuis qu'on n'arrive pas à rénover le 24 Sussex, on a déménagé le premier ministre dans un petit cottage qui est beaucoup plus modeste que la résidence officielle de la gouverneure. Peut-être que Louise Arbour pourrait ou décidera de changer dans cette crise de logement, temps, d'appartement, de fonction.
3: Je ne m'inquiète pas. Je ne m'inquiète pas parce que Mark Carney n'est pas fou, il n'est jamais là.
8: ça va devenir un sujet de tension entre la gouverneure et le premier ministre. Parce qu'effectivement, les deux ont une passion des affaires internationales. Et d'après moi, ça va jouer du coude pour savoir qui va aller représenter le Canada dans telle ou telle cérémonie.
3: Mais vous savez, la question qu'on se pose, parce que là, bon, on parle de la gouverneure générale, on ne parlera pas évidemment des compétences de Mme Arbour qui sont évidemment éloquentes. La question qu'on se pose rarement, puis c'est dans la technique, c'est qu'aujourd'hui, on voyait ça, bon, Mark Carney nomme Louise Arbour comme poste de gouverneure générale. Demeure quand même que si c'est la représentante du roi ici, comment ça se fait que c'est le premier ministre qui la nomme? Quel twist la Constitution fait qu'un premier ministre élu, qui était minoritaire il n'y a pas très longtemps, peut nommer un représentant du roi? Et puis j'imagine que pour faire ça, il doit appeler Charles en disant comme « Buddy, j'ai une liste ». Et puis est-ce que c'est Charles qui choisit? Comment ça fonctionne?
8: Absolument. Notre système fonctionne dans deux logiques parallèles. Donc il y a la logique

0: politique. La logique politique, c'est que le premier ministre a choisi sa gouverneure générale. Ça, c'est la décision, ouais. C'est le choix politique. Mais juridiquement, pour officialiser la chose, il a appelé à Londres, il a demandé au personnel qui entoure le roi Charles III, et lui, il a posé généralement le seul geste qu'il pose pour le Canada, c'est-à-dire nommer un gouverneur général. Il peut en poser d'autres, mais généralement, ça va être le seul geste qui pose de manière régulière. Donc, on voit ici les deux logiques là, qui se chevauchent l'une l'autre. Officialiser, ça appartient à cette espèce d'univers où soudainement le Canada, c'est comme si on jouait à Donjon Dragon. Il y a un univers avec des rois, des princes, des princesses. Et c'est juridiquement indispensable de respecter toutes les formalités de cet univers. Et de l'autre côté, il y a une réalité politique qui est bien, bien différente. Et ça a été le piège de plusieurs gouverneurs généraux. C'est-à-dire que souvent, avec le temps, on finit par se prendre au jeu. À force d'officialiser des décisions importantes, ben on finit par trouver par moment que ça doit s'accompagner de dépenses importantes. Et ça avait un peu coûté le boulot à Julie Payette. Et
1: oui, c'est oui, ça qu'il faudra voir parce que... Mais justement, quand on finit par se prendre pour le gouverneur général, parce qu'on est nommé gouverneur général, il n'y a pas un peu aussi cette envie de... Ben, prendre un petit peu plus de pouvoir parce que, on le dit, ce poste-là est un poste, même s'il est esthétique dans l'ensemble ou en tout cas dans l'imaginaire des gens, est-ce que la gouverneure générale Louise Arbour, dans ce cas-ci, pourrait prendre un petit peu plus de place? Parce que j'ai l'impression qu'elle est peut-être un petit peu plus assise dans ce poste-là que Mme Payette l'était.
0: C'est le paradoxe de la décision d'aujourd'hui. C'est-à-dire que un bon gouverneur général, c'est quelqu'un de beige.
2: Ah bon?
0: Flat. Faut, tu sais, c'est pas lui qui est important. C'est la personne qu'il nomme, là. C'est la personne à qui il remet une médaille. C'est, ouais. Et donc, c'est pas supposé d'être le gouverneur général qui est la vedette. C'est un personnage qui est supposé d'être effacé dans nos institutions. Mais, comme c'est le public a de la, c'est difficile d'adhérer à cette institution-là, la tentation de nommer des gens qui vont nous rendre fiers, des candidatures prestigieuses, et là, on est devant ça, là. Ben, elle est présente. C'était le cas avec Julie Payette. On était fiers de son parcours, là. On est fiers du parcours de Louise Arbour. Mais Louise Arbour, là, c'est une femme d'action. C'est une femme qui s'ennuyait presque à la Cour suprême. Elle a écourté son mandat pour aller relever des défis à l'échelle internationale. Et donc, c'est difficile de l'imaginer dans un rôle de figuration, de plante verte. Comment elle va gérer ses prises de parole alors qu'elle ne doit normalement que dire les paroles qui sont celles du gouvernement qui la conseille. Aujourd'hui, c'est une nomination qui semble être un excellent coup de la part du gouvernement Carney. Est-ce qu'on dira la même chose en 3 ans? Ça sera à suivre.
1: Ben bon, justement, c'est un mandat, que celui d'être gouverneur général. Ce mandat-là, bon, Mme Arbour va bientôt avoir 80 ans, donc on imagine que peut-être qu'elle veut tranquillement calmer aussi ses activités. C'est ce qu'on peut imaginer. Toujours est-il qu'en nommant cette personne-là, ce poste-là, est-ce que vous pensez pas que M. Carney voudrait aussi lui donner un petit peu plus de responsabilité? Parce que là, on est dans un gouvernement majoritaire depuis 3 clins d'œil, là, ça veut dire qu'on en a pour 3 ans. Est-ce que ça se peut, ça, que le premier ministre dise à sa gouverneure générale « Travaillons de concert ». Ça se peut-tu, ça?
0: Bon, elle va représenter le Canada dans toutes sortes de cérémonies protocolaires à l'étranger. Les affaires internationales, ça la passionne. Donc, il est possible qu'on joue un peu une carte de soft power, là, mais... est-ce que elle a très certainement été attirée par le discours de Davos, puis il y a sûrement là une communauté d'intérêt entre notre nouvelle chef d'État et notre actuel chef de gouvernement, mais il y a des endroits comme par exemple, je sais pas moi, assister à une cérémonie aux côtés de représentants du gouvernement américain où soudainement les convictions fortes de Madame Arbour vont devoir être canalisées avec ce que le gouvernement va chercher à lui fournir comme balise. Et je ne sais pas si c'est le genre de femme qui est une femme d'action avec des convictions fortes qui va apprécier d'être dans un jeu là, protocolaire assez serré comme... Ben, c'est le cas.
1: On imagine qu'elle a fait ses due diligence de son côté, Mme Arbour, en acceptant le poste. Mais je suis curieux quand même d'un truc parce que au Québec, on est peut-être au mieux tiède face à la monarchie. Au Canada anglais, c'est un petit peu plus élevé cet enthousiasme. Est-ce qu'il n'y a pas aussi un geste qui a été posé pour convaincre

0: les Québécois francophones qui sont peut-être un peu plus justement tièdes à cette monarchie-là, de faire comme, hey, savez-vous quoi? La belle fédération qui est en train de se construire, là, moi, j'y crois.
1: Oui, ben, on verra. Moi personnellement, je le cache pas. Si j'étais britannique, je serais probablement un monarchiste parce que dans leur histoire à eux, la chose a un sens.
0: Ouais, ouais.
1: Mais pour nous, au Québec, au Canada, c'est une monarchie qui est héritée d'une expérience étrangère. Y donner un sens à long terme, je pense que la courbe des sondages est évidente, puis que un jour ou l'autre, on passera à autre chose. C'est pas pour demain, mais bon.
0: Ah, mon Dieu, pour un constitutionnaliste, ça me semble être... Vous êtes relax, hein, dans la refonte de la Constitution, dans le fond?
1: il faut pas être pressé. Ça évolue lentement, ces choses-là.
0: Mais on a bien vu ça.
1: Mais à terme, c'est difficile d'imaginer qu'un jour, le Canada va sentir le besoin. Inévitablement, le Canada va vouloir canadianiser son chef de l'État. Là.
0: Bon, j'adore ça, le calme que vous projetez. J'imagine que vous êtes remis de Mitch assez rapidement. en attendant, Patrick Taillon, merci énormément de nous avoir accompagnés dans la compréhension de ce nouveau, de cette nouvelle nomination à un poste qu'on connaît peut-être pas assez bien. Je le rappelle, vous êtes professeur titulaire à la Faculté de droit de l'Université Laval et spécialiste de la Constitution. Patrick Taillon, merci de nous avoir donné de votre temps.
1: Merci à vous.
0: Au revoir.
2: Oh yeah! Vous aviez oublié mon jingle.
0: Ben ouais, ça fait super longtemps avec du hockey puis tout.
2: Oui.
0: Suzy.
2: Allô. Vous avez... Oui. Ben, rebonjour. Oui, je suis de retour à la chronique.
0: Ben oui.
2: Vous avez peut-être eu penser ça, mais j'étais en France, Olivier. Un long mois chez les cousins, oui. J'adore Paris, mais je me sens jamais vraiment à ma place là-bas. Non, je suis toujours dans Piste Cyclable. Fait que c'est ça. Mais ça reste une ville magnifique avec une architecture arrogante. Leur Zara est plus beau que notre Parlement. C'est à l'échec. Mais je me sentais quand même proche de la maison malgré la distance parce que le Québec a brillé de mille feux pendant mon séjour et je parle pas de mes prestations de stand-up qui ont été ponctuées de longs silences suivis de « Ah, oh, je pense que vous dites pas ça, salopette. Hein? Ah bah si, on le dit. Ah, OK. » C'est ça, j'ai chaud. Mais le Québec a brillé et j'ai été aux premières loges de plusieurs de ses triomphes. Le premier marathon de Jay du Temple, le premier Bercy de Charlotte Cardin, les premiers anchois de Mégane Brouillard, ça m'a bien été ça. J'ai raté quelques événements de l'actualité canadienne et québécoise. J'ai fait mon rattrapage en revenant, mais il y a des choses que je savais déjà. L'affaire de Radio-Canada qui est envahie par les communistes, je le savais. Ouais. J'avais compris ça quand j'avais allumé ici première cet automne, puis que j'avais entendu Leslie Chesterman dire que c'était difficile de manger du poulet québécois après avoir goûté au poulet de Bresse. J'étais comme les bolcheviks sont parmi nous. J'ai surtout raté la série contre Tampa Bay, la province entière contaminée par la fièvre des séries. Quel beau moment de vivre ensemble. Les frissons. Je me réjouis de pouvoir en vivre une autre parce que moi, vous savez, je fais partie de ces poseurs qui sautent à pieds joints dans le hype des séries, alors qu'on suit pas vraiment la saison le reste de l'année. Des gens qui se galvanisent et qui deviennent plus fans que les vrais fans grâce à leur merch. D'ailleurs, j'aimerais remercier les vrais fans qui nous accueillent à bras ouverts. Hein, les gens qui pourraient être irrités de devoir expliquer c'est quoi un icing au mois de mai, mais qui choisissent la bienveillance. Très 2024 de votre part, merci.
0: Ouais.
2: Et j'ai même envie de leur rendre hommage, Jean-Philippe. Hein, inspiré notamment par Marc-André Grondin qui présente les matchs sur une des chaînes sportives où sont présentés les matchs. J'ai envie d'entrer dans cette mouvance de poésie sportive. Moi, j'adore ces moments fédérateurs où tous les médias essaient de nous émouvoir avec des montages musicaux, des tirades, des genres de poèmes. Ça fonctionne toujours, c'est fascinant. Hein, parce que, tu sais, du Coldplay tout seul, c'est plate, mais mets ça par-dessus des images de trois gars défoncés qui crient « racaille » aux arbitres, puis là, ça devient vraiment prenant. Alors moi, j'ai préparé un hommage sous forme de slam approximatif. Je me suis dit que j'allais faire œuvre utile parce que les femmes sont sous-représentées dans les slams sportifs. Je sais pas si ça vous dit ça.
0: J'ai des statistiques, c'est troublant.
2: J'imagine qu'on parle moins vite à cause de notre morphologie, fait que il y a moins d'argent à faire, en tout cas. Mais c'est la moindre... Puis vous avez fait un slam pour moi, alors c'est la moindre des choses de m'humilier comme vous l'avez fait. Je dédie ce slam à mon frère avec qui j'ai vécu mes premières séries éliminatoires il y a plus de 20 ans. Mon pauvre frère que je bombardais de questions auxquelles il n'avait aucune réponse parce qu'elles concernaient toute la vie privée d'Antoine Vermette. Antoine Vermette, c'est le mien. Mais je retourne pas là. Évidemment, je suis pas payée pour faire ça, pour ce slam-là, parce que j'ai pas pu avoir mon cachet. C'est comme pour les dons de voyance, on peut pas recevoir d'argent pour ça parce que c'est trop un don de soi.
0: Ouais.
2: Pour l'interprétation de ce slam, mon inspiration, c'est Daniel Boucher à la Saint-Jean meets un hologramme de Marguerite Bourgeois au musée Pointe-à-Calière. Alors, attention. C'est-tu clair pour vous, ça? Ouais, attention, ouais. 3, 2, 1... Montréal. La ville est à feu et à sang versé. La ville est au jeu et au gant droppé. Ouf, les frissons de lui. Une seule coupe Stanley au bout de la nuit. Une seule coupe serrée pour les vestons.

0: de Saint-Louis, Martin. C'est beau, par exemple. Coup de patin, coup sifflé dans les gradins pleins de PDG. Le cœur qui veut nous sortir du gilet quand la POC veut pas rentrer dans le filet. Blanc sur rouge, rien ne bouge, rouge, bleu, blanc, tout foulé. En tout cas, ça, c'est beaucoup plus générique. Ouais. Attention, hommage niché. Aux fans purs et durs qui battent la mesure, qui veillent au grain, qui savent le chemin, qui compilent les stats, même des matchs plates, qui nous font une belle place dans leur bar jam pack. Merci de brandir vos fanions avec nous, pauvres morons qui hibernons toute la saison, pour se réveiller avec les bourgeons. Merci de nous prendre par la main et de nous rasseoir sur nos tabourets quand on célèbre un but qui est en fait un arrêt. Merci de partager vos analyses élaborées et d'écouter les nôtres qui se résument à « i, c'est serré ». Merci de nous expliquer quand la rondelle se dégage, même si on vient de dire « c'est qui ça, décage ». Avez-vous compris? À vous qui comprenez qu'on gagne en équipe, à qui la glace, à nous la glace, à Francis qui attend depuis 93, autant qu'à Geneviève qui prédit Montréal en 16, à ceux qui comprennent les règles et les pénalités, tout comme à ceux qui disent « Hey, crosse quelque chose, là, ce chien », à ceux qui comprennent qu'au pays du hockey, un fan, c'est quelqu'un qui décide qu'il l'est. Bonne Saint-Jean.
1: Wow, j'ai eu des frissons.
0: Merci.
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4: Ici Émilie Perrault. Aujourd'hui, à l'émission, j'accueille de la visite qui nous arrive de Québec, c'est ça?
5: Oui.
4: Élisabeth Barry-Lessard. Bonjour, Élisabeth.
5: Bonjour, Émilie.
4: Alors, Élisabeth, qui est une autrice jeunesse, qui a fait paraître cette année son premier roman Jeune adulte, adulte.
5: Jeune adulte.
4: On dirait qu'il y a comme
5: universel, l'amour de tous.
4: c'est le contraire de littérature jeunesse. Bref, J'habiterai le vent, c'est le titre de ce roman. T'as été encensée à notre émission, Élisabeth, par nos collaboratrices. Émilie Ouellette nous a déjà parlé de toi. Erika Soucy également. On te connaît donc pour les romans jeunesse, Ma vie de gâteau sec, entre autres. Comment est-ce que tu décrirais ton année 2026 jusqu'à présent, Élisabeth?
5: Oh là là. Je dirais remplie de surprises et de mots délicieux.
4: Ça se passe pour toi. Et donc, on profite de la prochaine demi-heure pour faire ta rencontre. Tu as rempli notre questionnaire avec beaucoup de générosité.
5: Oh, merci.
4: Merci beaucoup d'être là avec nous, Élisabeth. Et en deuxième heure, on vous propose un fan club consacré à Serge Bouchard. Il y a Rosemarie Charest qui a vu pour nous le spectacle de Michel Rivard « Après, on va où? » et un hommage à la marche à travers le documentaire « À pied » de Vallée Fugulin. Tous ces gens réunis pour prouver, encore une fois, qu'il restera toujours la culture.

0: Ma prochaine invitée est une écrivaine adorée des jeunes qui s'est méritée récemment le prix littéraire de la ville de Québec. Autrice prolifique, elle a écrit en seulement 7 ans une douzaine de romans, dont son plus récent s'adresse cette fois aux adultes, J'habiterai le vent. Grande admiratrice de l'œuvre de Florence Lompré, elle a certainement été charmée par l'allégorie des ballerines dans la série Empathie, elle qui dit que la danse reste le langage qu'elle comprend le plus. Élisabeth Barry-Lessard, on t'accueille au son d'une chanson moins connue de la comédie musicale Notre-Dame de Paris. Une chanson qui te sert de refuge quand tu n'arrives pas à lire l'œuvre originale.
1: Mon Dieu, vous me faites plaisir de commencer comme ça. Là, je me sens comme si c'était mon anniversaire. Oui, j'ai essayé. Je suis une grande fan de Notre-Dame de Paris, de la comédie musicale. J'avais 8 ans, je pense, 1998, quand c'est sorti. Puis, je sais pas c'est quoi la. Ben, c'est l'ensemble, oui, je pense, de l'œuvre qui m'a happée. Mais tu sais, les danseurs, les chansons, tout ça, je suis devenue un petit peu obsédée par la comédie musicale. Mes pauvres parents ne savaient plus quoi faire de moi qui mettaient le VHS sans arrêt pour l'écouter. Et en tant que jeune adulte, un jour, j'étais à Paris. Oui. J'ai décidé d'acheter les livres, l'œuvre de Victor Hugo, puis j'ai essayé de lire mes... Mais il faut que je me donne une chance un jour, mais c'est pas évident.

0: Voilà. La rencontre s'est pas faite encore.
1: Oh non!
0: Donc, tu as tendance à revenir donc à la version comédie musicale.
1: Je suis paresseuse.
0: Un peu plus accrocheuse, peut-être. Mais Elisabeth, tu dis en fait, la danse là, dans ta vie, je pense que c'est arrivé avant les mots. Quand tu dis que c'est le langage que tu comprends le plus, c'est que longtemps, tu as même pensé faire une carrière en danse.
1: Oui. Ah oui, oui. J'étais vraiment, c'est ça, une petite fille qui parlait peu, introvertie. Parlait peu par gêne, oui, mais aussi par peur de pas dire le bon mot. C'est ça, comment j'avais peu de vocabulaire, j'avais l'impression. Puis quand la danse est arrivée dans ma vie, j'ai eu la sensation de d'apprendre le dictionnaire au grand complet en une fois là, tu sais, d'avoir accès à tous ces mots qui me traversaient le corps. Donc oui, ça a été peut-être ma première langue d'expression.
0: Et là, maintenant, l'écriture, parce que c'est arrivé dans ta vie, quoi, autour de 25 ans, à peu près?
1: Oui, bien, tard. Je suis pas si mon boulrisse.
0: Oui, bien, en même temps, je veux dire, ça va assez prolifique, hein, je disais le nombre de romans que tu as écrits depuis que tu t'es mis à écrire. Mais est-ce que, justement, le fait de s'exprimer à l'écrit, est-ce que ça, c'est un avantage pour toi?
1: Oui. Aujourd'hui, oui, parce que c'est ça, j'avais l'impression que moi, d'aller sur scène, finalement, ça me bloquait. J'avais beaucoup d'anxiété. Peu importe si j'allais sur scène en dansant, en interprétant un personnage au théâtre. Et dans l'écriture, j'avais enfin, finalement, cette liberté complète là, de pouvoir m'exprimer, de vraiment sentir que je pouvais avoir une voix à travers toutes ces voix là, artistiques. Il y en a beaucoup. Là. Fait que ça a été long là, à accepter que... le doute allait exister, mais que moi aussi, je pouvais prendre parole à travers l'écriture.
0: Depuis quand tu l'acceptes?
1: Oh là là! À chaque fois que je recommence un projet, ça me réhabite énormément.
0: Il y a toujours du doute encore?
1: Toujours du doute. Puis, tu sais, avec J'habiterai le vent, je l'ai beaucoup vécu parce que je me disais, bon, c'est un livre qui parle de maternité. Mm-hmm. Et puis, rapidement, je me suis censurée en me disant, oh mon Dieu, une autre maman qui parle du fait d'enfanter et d'avoir un enfant et tout ça. Puis, à un moment donné, tu te fais, bon, des voix féminines, il n'y en a jamais assez. Des femmes qui parlent de grandir, de vieillir, d'évoluer, de faire la rencontre d'un autre humain qui est l'enfant dans ce cas-ci, ben il n'y en a jamais assez. Donc, éventuellement, je trouve mon chemin. Mais il y a beaucoup, beaucoup de doutes, oui.
0: À travers ça, donc, J'habiterai le vent, c'est le titre de ce premier roman, pas littérature jeunesse, on va le dire comme ça, Elisabeth Barry-Lessard. Le personnage principal qu'on rencontre dans ce livre-là, il s'appelle Ella. Elle a 19 ans. Elle se retrouve mère, donc à 19 ans. Mais elle se retrouve aussi monoparentale dans la salle d'accouchement. C'est-à-dire que son chum, tout à coup, se rend compte qu'il ne sera peut-être pas à la hauteur et décide de partir. Donc, on suit les 5 premiers mois de sa fille, Gigi, et elle va aller se réfugier dans sa belle famille. Oui. Donc, la famille de Will, le gars qui lui a quitté dans la salle d'accouchement. Juste d'abord, le fait qu'elle ait 19 ans, ce personnage-là, on sait que tu as écrit beaucoup dans la littérature jeunesse. Est-ce que quand tu écris, il y a toujours comme l'adolescence qui revient, il y a la jeunesse qui prend le dessus?
1: Complètement. Il y a quelque chose, je pense que c'est Daniela Ferrière que j'ai entendu dire dernièrement que écrire, c'est se donner une deuxième chance. J'ai l'impression qu'éternellement, je réécris mon adolescence ou ma période jeune adulte. Pas qu'elle était pas, tu sais, je cherchais pas la perfection, je cherche pas à remplir certains vides, là, mais je finis toujours par y retourner. Peut-être réparer, mettre un baume sur certains trucs, être fière de mes personnages, des fois qu'ils vont peut-être évoluer mieux que moi, plus rapidement. Je dis pas que je vais jamais écrire avec des protagonistes qui ont 85 ans, mettons, peut-être un jour, mais je reviens très rapidement, effectivement, à l'adolescence, jeune adulte. Là, c'était très rapidement, le personnage d'Ella, pour moi, avait 19 ans, malgré

0: si ton chum nous écoute, il aimerait ça qu'on précise.
1: Ah oh oui, il me le demande tout le temps.
0: Ce n'est pas une autofiction.
1: Non.
0: Ton chum n'est pas parti.
1: Non.
0: De la salle d'accouchement. Et vous êtes toujours un couple. Donc
1: oui.
0: Voilà, c'est précisé. J'habiterai le vent. Ça vient d'où, ce titre-là?
1: En fait, au départ, jusqu'à, mon Dieu, peut-être une semaine avant que le livre parte en impression, le titre était « Le vent m'appelle par mon prénom », qui est le titre d'une chanson de Louis-Jean Cormier puis de Michel Rivard. Puis pour moi, ça a été vraiment mon titre de travail dès le départ. Parce que à la base, parce que avec Éléonore, ma fille, j'ai réellement vécu chez mes beaux-parents au lac Saint-Jean lorsqu'elle avait 3 mois. Mon conjoint a eu un contrat, une opportunité de travail au lac, donc dans sa ville natale. Donc j'ai habité pendant 2 mois sur le terrain, vraiment. Face au vent et face au lac.
0: Comme le personnage d'Ella.
1: Comme le personnage d'Ella dans le livre. Mmh. Et d'abord, le vent, ce qui m'a marqué beaucoup là-bas, c'est que c'était le seul moyen, un des moyens pour faire arrêter ma fille de pleurer. Mmh. Donc, étrangement, quand elle pleurait beaucoup, beaucoup, dans une période où elle avait de la misère à s'alimenter, tout ça, on sortait dehors, puis le vent l'apaisait énormément. Puis moi, j'avais toujours un peu plus associé le vent à quelque chose de « j'étouffe dans le vent » ou « c'est fort, ça bouge les choses ». Mais c'est ça aussi, ça bouge les choses. Puis là, j'ai senti que ça apaise ma fille, mais ça m'apporte un mouvement. Puis rapidement, ça s'est lié aux mots dans mon histoire, dans l'histoire de Gigi. Ça a pris une place vraiment importante dans mon écriture, dans ma démarche artistique. Donc, c'était sûr que le mot « vent » devait être dans le titre. Mmh. Mais c'est ça, ça a été refusé. Ben, l'équipe là, de je ne veux pas dire que c'est Louis-Jean et Michel.
0: Tu n'as pas eu la permission d'utiliser le titre.
1: J'ai pas eu la permission d'utiliser le titre, ce qui est vraiment correct. Mais donc, ça a été très difficile de m'en décoller. Mmh. J'ai fait beaucoup de brainstorming avec moi-même là, pour essayer de trouver autre chose. Puis finalement, je l'adore, le titre.
0: Ben oui, parce que je trouve que ça résume exactement ce qu'elle vit, ce qu'elle a vu dans sa façon, qui est un personnage qui doute beaucoup d'elle, qui a toujours l'impression qu'elle est un petit peu l'élément du décor, mais jamais le personnage principal dans sa vie. C'est une fille qui a de la difficulté aussi à assumer le sentiment de colère.
1: Mon Dieu, complètement. En fait, elle s'est toujours dit qu'elle n'avait pas vraiment le droit d'exister. C'est une jeune fille qui suit le courant. Le mouvement existe, mais uniquement pour le suivre, là, pour avancer sans trop se poser de questions. C'était intéressant après ça de la faire évoluer là, vers... il lui arrive des grandes choses rapidement. Donc, c'était certain que c'était un personnage qui avait tout en elle pour après ça agripper ces nouvelles actions-là puis vivre une vie différente.
0: Ça me fait penser, dans ton questionnaire culturel, Elisabeth, t'as écrit qu'une œuvre qui a été déterminante dans ta vie, c'est un monologue au théâtre qui s'appelle « Cette fille-là ».
1: Oui.
0: C'est un texte de John McLeod, interprété par Sophie Cadieux.
1: Oui.
0: Moi aussi, ça a été une pièce qui a été très, très marquante dans ma vie. Et c'est intéressant parce que le personnage qu'elle incarne, Sophie Cadieux, c'est une pièce de théâtre donc, qui parle un peu d'intimidation, mais c'est pas du point de vue ni de la victime, ni de l'intimider, mais du témoin.
1: Oui, c'est tellement intéressant.
0: C'est très intéressant comme point de vue.
1: Ah, ça m'avait marqué, là, cette pièce-là. Puis, tu sais, je me souviens plus, j'avais peut-être 17, 19 ans, je ne sais plus trop. Donc, tu sais, proche de l'âge d'Ella dans le livre. Mais moi, ça m'avait. L'interprétation de Sophie Cadieux était exceptionnelle, là. Mais il y a quelque chose dans le langage, dans la prise de parole adolescente qui me touche énormément. Et là, c'est ça, c'était intéressant dans le type d'émotion, parce que, comme vous dites, c'est ça, elle était à l'extérieur. Donc, comment elle interprète quelque chose qu'elle n'a pas vécu. C'était
0: très marquant. Tu dis que ça a été une révélation pour toi, que tu as écrit « Ma parole préférée était celle portée par la jeunesse ». Ça a été comme la révélation.
1: Vraiment. Complètement. Puis en remplissant le questionnaire, ça m'a quand même... J'ai fait, mon Dieu, toutes les œuvres, en tout cas la plupart là, que j'ai inscrites là, là-dedans, il y a un personnage d'enfant, un personnage adolescent. Je suis pas originale. Non, mais ça m'habite énormément.
0: C'est la preuve qu'on est justement la somme de tout ça, de ce qu'on a vu, comment ça nous habite.
1: Oui.
0: Pour donner donc une idée du ton de ce roman, J'habiterai le vent, on va écouter un extrait lu par la comédienne Sophie Cadieux.
1: Oh mon Dieu. Dans ma chambre empruntée, bercée par le respect régulier de ma fille, je regarde la lune se refléter sur le lac. Pour ne pas déranger Gigi, je me cache sous la couette pour consulter mon téléphone. Je remonte jusqu'à trouver la dernière conversation que j'ai eue par texto avec mon père. Tu viendras me voir, Noël prochain, aux États avec la petite. Je vous paie les billets d'avion. Ce sont toujours ces mêmes mots qui me répètent. Tu viendras, tu feras ça.

0: tu me donneras, tu quitteras. J'en peux plus de ces ordres déguisés, de ces chemins déjà tracés. Ma mère, elle, me laissait plonger moi-même. Elle me soufflait des conseils, des idées, mais c'est moi qui décidais. Et je réalise que je n'ai pas toujours été passive, que je le suis devenue. À force de tristesse, j'ai suivi le courant des autres parce qu'après la disparition de ma mère, je ne trouvais plus le mien. Le courant de Will, je le connais. J'ai passé du bon temps, mais il ne me convient plus. Maintenant, je choisis le mien.
1: C'était Sophie Cadieux qui lisait un extrait du roman « J'habiterai le vent ». J'ai devant moi une Élisabeth Barry-Lessard très émue.
2: On dirait que c'est pas moi qui ai écrit ça, tellement que c'était bon. Mais c'est ça, hein, c'est l'interprétation, le cœur de quelqu'un d'autre. Les mots prennent une dimension. Tu sais, ça sort de ma petite grotte intérieure. Là, fait ouais. Que c'est beau. Merci pour le cadeau.
1: Est-ce que ça te replonge dans l'état dans lequel tu étais quand tu écris ces mots-là aussi?
2: Oui, c'est vrai aussi. Puis. Ça me rassure d'une certaine manière sur ce que je pose sur le papier, ce que j'essaie de déposer pour rallier les gens, pour connecter aux gens. Parce que c'est un peu toujours ça, tu sais, le métier d'autrice, c'est un métier très solitaire, on peut s'isoler très facilement. Puis je pense qu'on a une source de motivation, puis quand on veut se rendre à l'autre, tu sais. Donc, on dirait que là, de l'entendre dans la voix de quelqu'un d'autre, si bien interprété, effectivement, en plus, ça me rassure sur ce que j'essaie de faire.
1: T'es particulièrement touchée, Élisabeth, par les femmes qui s'effacent. Tu dis dans la comédie musicale Hamilton, par exemple, tu pleures chaque fois que t'entends Elisa qui chante « I'm erasing myself from the narrative ».
2: Oui.
1: Pourquoi?
2: Ben, je pense que, tu sais, d'une certaine manière, ben, on porte en nous tellement de femmes qui se sont effacées, autant dans notre famille, dans l'histoire du Québec que du monde. Je trouve que c'est malheureusement facile pour une femme de s'effacer, de se mettre sur le côté, d'observer, de garder le silence. Puis à tout coup, quand j'entends ouais, ce personnage-là faire ce choix-là, c'est comme c'est dévastant. Après ça, par contre, même si on est capable d'observer, peut-être d'écouter, je pense qu'on a tout ce qu'il faut aussi pour reprovoquer le mouvement et réécrire notre propre narratif, notre propre histoire.
1: Ouais. Est-ce que tu as peur d'être cette femme-là qui s'efface? Hein?
2: Oh oui, ben je crois que je l'ai été longtemps. Ben tu sais, en tant que jeune fille, beaucoup là. Tu sais, je crois que il y a probablement des gens à mon école secondaire qui ont jamais entendu le son de ma voix là, que j'ai côtoyé pendant 5 ans. Donc oui, je crois que je laissais un peu l'histoire s'écrire. Ben s'écrire autour de moi, s'écrire dans ma tête. J'avais beaucoup d'imagination déjà. Donc les histoires, il y en avait beaucoup. Après ça, comment faire pour que c'est ça pour avoir quand même un objectif de rallier puis de connecter, ben là, c'est une autre étape là, dans la recherche artistique. Là.
1: Il y a quelqu'un qui nous écrit via la bulle de conversation. Votre invitée dit qu'elle avait peur de se répéter en parlant de la maternité. Moi, j'aime bien une citation de Gilles Vigneault qui dit « Tout a été fait, mais pas à ma façon. »
2: Oui.
1: C'est vrai aussi pour Élisabeth Barry-Lessard. Élisabeth, tu continues d'écrire des romans jeunesse. Il y a une nouvelle série intitulée « La chose ». Il y a le tome 2 qui est paru cet hiver. Je sais que tu es en train d'écrire le tome 3.
2: Exact.
1: Qui est le dernier.
2: Oui.
1: On y suit donc une jeune fille de 12 ans, Pauline, c'est ça, qui vit seule avec son père, un père qui a des enjeux de santé mentale. Il est question, entre autres, de pauvreté dans cette série-là. C'est pas si fréquent en littérature jeunesse. Est-ce que tu sentais qu'il y avait un peu un manque à combler dans cette offre-là?
2: Bien, j'ai pas senti qu'il y avait nécessairement un manque à combler au niveau de la diversité, de la pauvreté, mais de la diversité, oui. En fait, tu sais, je vis dans le milieu, dans un milieu défavorisé à Québec, en basse ville, donc dans le quartier Saint-Sauveur, où se déroule l'histoire de Pauline avec son papa. Donc, je côtoie, aussi, je vois beaucoup de familles, d'enfants. J'avais l'impression, qu'ils ont une voix. Aussi, puis aussi, je trouvais intéressant que Parce qu'il faut savoir qu'on est vraiment dans le regard de Pauline. Donc, oui. tout le long, on est au jeu dans la tête de la petite fille de 12 ans. Donc, pour elle, elle n'est pas pauvre. Elle n'est pas pauvre. Son père n'est pas malade. Puis, c'est pas pour banaliser ces sujets-là qui sont extrêmement importants. C'était juste de les rendre authentiques, je pense. Là, j'espère que j'ai atteint ça. Parce que pour Pauline, elle aime son père. Son père est exceptionnel, est bien avec lui. Elle ne remarque pas les différences. C'était beaucoup ça que je voulais démontrer, parce que peu importe du milieu où on vient, on s'adapte complètement au mode de vie de nos parents aussi. Puis on peut rester, tant qu'il y a de l'amour, qu'il y a du respect, qu'il y a de l'écoute, on reste dans une bulle confortable, peu importe le bagage là, des parents.
1: On va écouter un extrait de notre collaboratrice Émilie Ouellette qui parlait justement du tome 1 de La Chose à notre émission.
3: T'sais, nous, souvent, en tant que parents, on se tape sur la tête. On est-tu des bons parents? On en fait-tu assez? On a beaucoup de pression aussi, les femmes particulièrement. Puis là, c'est de se rappeler que les ados particulièrement aussi vivent plein de choses, mais tu sais, quand t'as l'essentiel.
4: Quand tu te sens sécurisé.
5: L'amour.
4: Quand tu te sens aimé.
3: Puis je trouve qu'Élisabeth, elle a ce don-là, cette plume-là, d'être capable de le rendre, puis de le rendre avec une beauté qui va rejoindre les ados, mais que quand on le lit, même en tant qu'adulte, on est complètement plongé, puis embarqué.
1: Comment ça résonne dans tes oreilles, ça, Élisabeth?
2: Oh, je l'avais entendu, là, puis ça m'avait vraiment touchée. C'est exactement ce que je voulais faire avec la série La Chose. Puis je trouve ça beau que d'entendre le point de vue d'une maman aussi, tu sais, parce que. Oui, on parle de littérature jeunesse et tout ça, puis pour moi, je m'en fais une mission d'écrire pour les jeunes, de les divertir, de les faire réfléchir, d'offrir quelque chose de différent pour eux, d'ouvrir peut-être certains horizons, tout ça. Après ça, l'étiquette jeunesse, je l'aime pas. Pas que je l'aime pas, là, je comprends qu'elle doit exister, là, ça aide à voir clair à travers la littérature, mais j'ai beaucoup d'adultes, beaucoup de mamans surtout qui lisent mes livres, puis ça me touche à chaque fois parce que finalement, ils font « Ah, mais... » ça crée un pont avec mon enfant, ça m'a rappelé ma propre enfance, ça me connecte à d'autres choses que j'avais oubliées, puis ça fait aussi partie de mon objectif dans ma démarche artistique, c'est vraiment, je redis le mot, mais de rallier les gens, puis j'ai l'impression que quand on passe par l'enfance, par la jeunesse, c'est peut-être une porte d'entrée intéressante, sensible, qui reste quand même vraie. Fait que j'aime beaucoup de la façon que Émilie l'a perçue,
1: Et dans ta démarche artistique, il y a beaucoup de rigueur, j'ai envie de dire, Élisabeth Barry-Lessard, parce que t'es même allée jusqu'à faire un certificat en service social. Et donc, c'était pas dans l'idée de devenir travailleur social?
2: Non.
1: Pourquoi?
2: J'avais
1: donc?
2: Deux. En fait, c'était pour deux raisons. Premièrement, effectivement, je commençais à réfléchir que je voulais beaucoup, beaucoup écrire sur la thématique de la santé mentale. La deuxième raison, c'est que moi, je vis beaucoup d'anxiété. J'ai un trouble anxieux depuis que je suis ado. Diagnostiqué plus à l'âge adulte, mais tu sais, je peux vraiment. J'étais clairement une enfant anxieuse. Donc, j'avais besoin de m'éduquer moi-même, de sortir aussi de mon propre bagage de l'intime. Parce que ça reste super pertinent, je pense, d'écrire une histoire à partir de ce qu'on connaît, de notre bagage. Il y a souvent des perles, il y a quelque chose de très fort.
1: D'incarné, en tout cas.
2: Mais après ça, pour moi, ça prenait plus de souffle. Il fallait quand même que j'aille plus loin dans l'idée de connecter à l'autre, de sortir de mon nombril, de sortir de ma propre expérience. Donc, je pense que l'éducation, c'est le pouvoir, c'est la force de tout ça. Oui, j'ai eu envie pour me comprendre moi-même, mais pour aussi me donner un peu plus d'outils pour écrire sur les enjeux de santé mentale dans mes romans.
1: Et ça a fonctionné?
2: Je pense que oui. C'est sûr que c'est pas beaucoup un certificat. J'ai pas fait un bac, une maîtrise, mais ça m'a fait comprendre plusieurs enjeux, rencontrer aussi vraiment des gens... exceptionnel. J'ai rencontré une personne, un monsieur schizophrène qui est venu nous rencontrer, la classe, je me souviens plus dans quel cours, qui est venu nous expliquer son expérience avec la schizophrénie, tout ça. Mais ce qui m'avait beaucoup, beaucoup marqué, c'est qu'il disait, tu sais, moi, j'ai une vie quand même normale, entre guillemets. Ça reste quand même un trouble de santé mentale sévère, ça reste qu'il y a une médication pour la vie, ça enlève pas les défis, mais tu sais, il voulait enlever, c'est ça, le côté un peu très sombre à l'égard de cet enjeu de santé mentale-là. Puis j'ai beaucoup pensé à lui en écrivant le personnage de Paul dans La Chose, donc du papa, qui qui porte la chose dans sa tête, qui est la schizophrénie. Ça vient pas uniquement de lui, mais il a fait partie de mon chemin de pensée puis pour écrire ça. Donc, je ne l'aurais pas rencontré autrement, je pense.
1: Donc, ça nourrit ta création aussi, d'une certaine façon. Est-ce que ça vient pas aussi aider l'autrice qui se rend dans les classes? Parce que tu accompagnes tes livres, donc il y a des animations à travers ça. Ouais. Puis comme dans la première série aussi, Ma vie d'eux, ça parlait beaucoup d'anxiété.
2: Ouais.
1: Donc, tu es appelée, j'imagine, à aborder ce sujet-là avec les jeunes.
2: Oui, c'est vrai que ça m'aide parce que, oui, en classe, bon, je suis là pour parler de mon écriture, de mon expérience, de tout ça. Mais effectivement, on me demande beaucoup de venir parler d'anxiété. J'explique quand même que je ne suis pas une spécialiste. Mais je peux faire des quand même des

0: le mélange entre ma propre expérience d'ado anxieuse et ce que j'ai appris effectivement un peu dans mes cours là, pour j'espère là, parler sainement là, puis, de la santé mentale.
1: Est-ce qu'il y a des trucs que tu donnes aux jeunes? Est-ce qu'il y a des choses qui, toi, t'ont aidé à passer par-dessus ça dans ta façon de travailler? Y a-tu une routine qui t'aide plus qu'une autre?
0: Ben, ça peut avoir l'air vraiment banal, mais je trouve que c'est un enjeu encore plus fort pour les enfants de cette époque-ci, mais c'est pouvoir avoir quelqu'un, pouvoir en parler. Puis souvent, pas juste à une personne. De un, d'avoir un réseau rapide, d'avoir une première ligne, donc un parent, un membre de la famille, un professeur, un travailleur social à l'école, peu importe, que tu te dis, OK, j'ai cette personne de confiance pour dire comme, hey, ça file pas, je pense qu'il y a quelque chose qui... Je me sens pas bien, peu importe. Là, parce que, tu sais, je me souviens très bien, moi, adolescente, c'est sûr qu'on parlait peu de santé mentale quand j'étais au secondaire, encore moins d'anxiété, mais je me disais tout le temps, ah non, c'est rien, c'est sûr j'ai rien, ah c'est sûr c'est banal.
1: On banalise, ouais.
0: Complètement. Puis, donc, tant que t'as pas accès à une première ligne, tant que t'as pas accès à quelqu'un qui te dit, mais je te crois, ça, tu souffres, t'as mal, mais oui, c'est difficile, on dirait que rien ne peut arriver. Puis là, malheureusement, les jeunes, présentement, ils ont peu accès à des gens de confiance comme ça. Ils vont aller sur l'intelligence artificielle, ils vont aller... Tu sais, il y a vraiment là, des failles là, importantes qui font peur là, pour aider les jeunes. Donc, je pense que la première étape, c'est ça. Puis d'avoir un réseau. Tu sais, après ça, trouver tes manières. C'est plate parce que c'est ça. Il n'y a pas de recette secrète. Là.
1: Tout le monde a sa façon de passer à travers. Mais ça nous ramène un peu au thème que tu abordes dans J'habiterai le vent. Quand Ella donc, se retrouve avec, on se rappelle, ce chum qui part de la salle d'accouchement. Oui. Elle se retrouve dans sa belle famille. Et là, tout à coup, c'est un réseau qu'elle a.
0: Oui. Oui, oui. Moi, c'est quelque chose, ce thème-là, j'ai eu une petite obsession là, qui s'est développée quand j'ai accouché de ma fille.
1: Le village là, pour élever l'enfant.
0: Oui, oui. Là, je l'ai senti là, dans mon appartement à Québec, en ville, là, que c'est ça, qu'on ne connaît pas nos voisins, qu'on ne connaît pas notre communauté. J'ai comme fait, OK, on le crée où, le village? C'est qui, le village? Je comprends que c'est un adage qui reste dans les mœurs. T'sais, on en parle encore, mais y existe-t-il vraiment? Puis en tant que juste femme qui existait ou amoureuse avec mon conjoint, je ne le sentais pas. Mais là, avec une enfant, j'ai fait, oh là là, nous sommes trois. Puis on est tous, c'est ça aussi, on est tous des petites familles, beaucoup. Fait qu'on on se ramasse plein de trios. Personne se parle, personne se connaît. Fait que c'est devenu un peu là, une obsession dans mes pensées, tout ça. Donc, ça m'a habité beaucoup dans J'habiterai le vent. De montrer à Ella, en fait, d'arriver au Lac-Saint-Jean puis d'avoir accès soudainement à une famille qui... que c'est juste naturel, le prendre soin, le présent. Il n'y a pas d'affaire non plus de... je te dois ci ou je te dois ça.
1: Il n'y a pas de culpabilité. Là.
0: Jamais. Parce que c'est ça aussi, dans la famille de mon conjoint, sur le même terrain, il y a plusieurs personnes qui y habitent. C'est un grand terrain, là. Puis moi, j'ai vécu ça avec ma fille du jour au lendemain, que sa marraine la prenne pour la nourrir, qu'elle joue avec sa cousine, qu'il y a comme quelque chose de très, très naturel qui s'est créé. Puis j'ai fait comme, mon Dieu, ça existe encore. Mais je pense qu'il faut... quand c'est pas accessible comme ça, là, en ouvrant sa porte le matin, il faut travailler pour le créer.
1: Pour le créer, ce réseau-là.
0: Ouais.
1: On est donc toujours en entrevue avec Élisabeth Barry-Lessard. On parle entre autres de ce livre « J'habiterai le vent ». Il y a Toby qui nous écrit. Élie, visiblement familier.
0: Salut Toby.
1: Et non seulement une autrice fantastique, elle est aussi une humaine exceptionnelle, sensible et empathique. Elle incarne tout ce qu'une artiste devrait être.
0: Oh, merci.
1: On remercie Toby pour ce message. Parlant d'humaine exceptionnelle, tu as une passion pour Florence Lompré. Son nom est revenu beaucoup dans ton questionnaire.
0: Je suis désolée.
1: Elisabeth, non, ça va. Mais évidemment, on pense à la série Empathie. Oui. Mais au-delà de ça, tu as l'impression que vos imaginaires pourraient connecter?
0: Oh mon Dieu, là, j'oserais pas dire qu'on se ressemble un peu. J'aimerais ça. J'aimerais ça. Mais en fait, moi, ce qui me fascine avec Florence, c'est que elle a réussi à amener tout son côté entièrement décalé.
1: Ouais.
0: Elle l'a rendu complètement universel. Moi, il y a cette étape-là que j'y arrive pas à 100% encore. Je crois que on commence à comprendre mes couleurs, ma manière de voir la vie. Puis je suis extrêmement privilégiée parce que c'est tout ce que j'ai rêvé dans ma vie. Mais Florence, ce talent de mélanger le drame, l'humour, mais outre, tu sais, encore plus que ça, c'est vraiment, c'est ça, de, elle a son propre regard, sa propre manière de décortiquer l'humain, puis le sensible, puis après ça, elle envoie ça dans l'univers, mais puis ça touche tout le monde. Fait que ça, c'est un miracle, j'ai l'impression.
1: Mais ça t'inspire.
0: Ah, mon Dieu, entièrement. Puis à tout coup, là, tu sais, j'ai écouté toutes ces séries, autant aussi l'entendre en entrevue, là, comme, ouais, comme unique personne, mm-hmm, d'elle-même, mais aussi à travers ses personnages, ça me... Ouais, ça me touche énormément, puis ça me rassure sur la vie que c'est ça, d'avoir des artistes comme ça à travers... Ben, on a des artistes, oui, exceptionnels, là, je veux pas diminuer personne, mais tu sais, elle me rassure sur l'humanité.
1: Ben, je pense que tu joues ce rôle-là, toi aussi, pour certaines personnes. J'ai envie qu'on réécoute un petit bout de la chronique d'Erika Soucy au Salon du Livre de Québec.
2: Et ma fille a tellement aimé les aventures de Louane qu'elle m'a avoué qu'elle était triste d'avoir lu tous les tomes, et là, je lui ai demandé pourquoi...
3: Parce que j'ai vraiment vécu beaucoup de choses dans ces livres-là, avec des hauts et des bas et tout. Donc, ben, je vais un peu m'ennuyer.
1: Oh. Et voilà, je pense que le mot de la fin à une lectrice, oh, de tes séries. Élisabeth Barry-Lessard, donc je rappelle que le tome 2 de La Chose, il est paru en février dernier aux éditions Malin. Tu es en train d'écrire le tome 3. Oui. Et J'habiterai le vent, ce premier roman littérature pas jeunesse, est paru lui en janvier dernier aux éditions Urtubiz. Merci d'avoir fait le chemin jusqu'à nous. Et ben, moi, je vous invite à rester avec nous parce qu'en deuxième heure, on a un fan club consacré à Serge Bouchard.
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8: Bonjour, ici Andrea Pozzo-Martinez à Toronto. Il est 14h, voici vos informations. Au tribunal de Milton, Brandy Cooney et Becky Hamber ont été reconnus coupables sur toute la ligne ce matin de la mort de l'un des deux garçons qu'elles avaient adoptés à Burlington en 2017. Les deux femmes de 44 et 46 ans sont automatiquement condamnées à la perpétuité sans droit de libération conditionnelle avant 25 ans pour le meurtre prémédité de l'aîné des enfants. Elles ont aussi été reconnues responsables de voies de fait armées, de confinement forcé et de manquement à leur devoir de fournir les nécessités de la vie à son frère cadet. Jean-Philippe Nadeau résume le jugement.
9: Dans sa décision, le juge affirme que les deux mères adoptives haïssaient leurs enfants. Elles leur en voulaient d'être entrées dans leur vie, écrit-il, et de ne pas avoir été à la hauteur de leurs attentes. Le procès avait montré que l'aîné était mort en 2022 et que le frère avait survécu aux sévices des deux femmes. La couronne affirmait qu'ils avaient été torturés, séquestrés et affamés. À sa mort, l'aîné de 12 ans avait la taille et le poids d'un enfant de 6 ans. La couronne soutenait que les deux femmes l'y privaient de nourriture pour les punir pour leur comportement turbulent. La défense affirmait au contraire que l'aîné souffrait de graves troubles alimentaires. Les contraintes imposées aux enfants devaient, selon elle, les protéger contre eux-mêmes parce qu'ils s'adonnaient à l'automutilation. Les garçons étaient donc gardés en sécurité dans leur chambre en attendant de recevoir de l'aide de la protection juvénile. Le magistrat explique toutefois qu'il n'a pas cru les deux accusés à leur procès. Leur déclaration, poursuit-il, était contradictoire, incohérente et dépourvue de gros bon sens. Il ajoute que le témoignage de l'enfant survivant était au contraire vraisemblable, pertinent et crédible. Le juge conclut que les travailleurs sociaux et les médecins de la victime n'ont absolument rien à se reprocher. Ici Jean-Philippe Nadeau, Radio-Canada, Toronto.
8: Puis un incendie qui s'est déclaré hier dans deux tours d'habitation à Thorncliffe Park a été provoqué par des travaux de réparation visant à remédier aux dégâts causés par un incendie il y a quelques mois. Le chef des pompiers de Toronto, Jim Jessup, a félicité les travailleurs qui les ont immédiatement appelés lorsque des étincelles provenant de leur scie ont pris feu entre les murs du bâtiment. L'isolant de l'immeuble de Thorncliffe Park avait déjà pris feu en novembre et avait continué à brûler pendant des mois. Jim Jessup précise qu'il n'a pas demandé aux résidents d'évacuer les lieux aujourd'hui et que les équipes surveillent l'absence de tout signe de monoxyde de carbone. Puis le chemin de fer du futur TGV Québec-Toronto traversera entre Montréal et Ottawa environ 1000

0: 700 propriétés. Du nombre, il y a au moins 500 terres agricoles. Ce sont des données divulguées pour la première fois par le PDG d'Alto, Martin Humblot, lors d'une entrevue avec Radio-Canada. Un porte-parole d'Alto de la société d'État a corroboré les chiffres avancés par le PDG en précisant qu'il s'agit d'une estimation pour le moment. Alto prévoit que le tracé de plus de 1000 km entre Québec et Toronto sera d'une largeur de 60 mètres. La journée nationale de sensibilisation aux femmes, aux filles et aux personnes bispirituelles autochtones disparues et assassinées est soulignée aujourd'hui partout au pays. Cette date, aussi connue sous le nom de la journée de la robe rouge, a pour but de rappeler la violence que subissent de nombreux autochtones au Canada. Catherine Moreau est à Winnipeg.
1: Des centaines de personnes se sont réunies mardi matin devant le palais de justice à Winnipeg pour souligner la journée de la robe rouge. C'est de là que s'est amorcée une marche qui vise à rappeler les violences que subissent les femmes, les filles et les personnes bispirituelles et LGBTQI+, autochtones. Mais surtout d'honorer la mémoire de celles qui sont disparues ou qui ont été assassinées. C'est aussi un moment de recueillement pour les nombreux proches des victimes et pour la communauté de leur exprimer leur soutien. Krista Fox a fait le voyage depuis North Battleford, en Saskatchewan, pour participer à la marche de Winnipeg.
2: Se retourner et voir des centaines de personnes à nos côtés, il n'y a rien de tel. Ça veut dire que notre proche comptait pour chacun d'entre vous, sinon vous ne seriez pas là.
1: L'événement est aussi souligné à l'Université de Winnipeg, où a eu lieu cet après-midi une cérémonie et où des robes rouges ornent les murs du centre étudiant autochtone et ses environs. L'une des membres du centre, Carla Lohen, se réjouit de constater un changement dans la mentalité du grand public. L'enjeu des femmes et des filles autochtones disparues et assassinées a trop longtemps été considéré comme un problème strictement autochtone.
3: Les gens veulent s'informer à ce sujet et se montrer plus attentifs et respectueux face à ces tragédies. Donc oui, je pense qu'il y a eu un changement à cet égard, mais il reste encore beaucoup à faire.
1: Une seconde marche se tiendra en soirée à Winnipeg. Ici Catherine Moreau, Radio-Canada. Winnipeg.
0: En terminant, Louise Arbour sera la prochaine gouverneure générale du Canada. L'ancienne juge à la Cour suprême succédera cet été à Mary Simon comme représentante de la couronne britannique au pays. En plus d'avoir été juge au plus haut tribunal canadien, Louise Arbour a aussi occupé durant sa carrière d'autres rôles importants comme juriste à l'international. Dans les dernières années, elle a publié un rapport sur les inconduites sexuelles au sein des forces armées canadiennes. Lors de l'annonce de sa nomination ce matin, Louise Arbour a assuré qu'elle ne s'ennuiera pas dans ses nouvelles fonctions qui seront davantage protocolaires.
4: Pour les journalistes qui sont ici, qui connaissent bien le terrain, on devient facilement accro à l'adrénaline qui vient avec ce genre de travail. Alors, j'ai connu les deux. Aujourd'hui, je suis extrêmement, non seulement très sereine, mais très enthousiasmée à l'idée de pouvoir servir le Canada dans cette nouvelle fonction.
0: Louise Arbour sera la 6e femme à occuper le poste de gouverneur général du Canada. Voilà, c'était vos informations.

0: Ici Émilie Perrault. Il restera toujours, la culture se poursuit. Si vous avez manqué l'entrevue en première demi-heure, on avait de la visite de Québec, Élisabeth Barry-Lessard, cette autrice jeunesse que vous êtes plusieurs à avoir découvert au micro. Entre autres, Martin Corneau qui nous écrit justement du quartier Saint-Sauveur à Québec. Je ne connaissais pas cette autrice. Quelle humaine formidable. Alors voilà, si vous avez manqué ce moment-là, vous pouvez aller le rattraper sur Radio-Canada Audio. Mais sinon, dans la prochaine heure, ce qui nous attend, c'est un fan club autour de Serge Bouchard, dont on va souligner le 5e anniversaire de décès la semaine prochaine. Il y a son complice, Jean-Philippe Plot, qui vous a préparé une programmation spéciale. La semaine prochaine, vous allez être servi. Mais nous, à l'émission, on avait envie de mettre la lumière sur ses livres, entre autres. Alors, on a convié des admirateurs, amis, petits-fils spirituels de Serge Bouchard. Patrick Bossé, bonjour.
1: Salut.
0: Et Marie-Michel Giguère, bonjour.
2: Allô.
0: Et j'ai l'impression que vous n'êtes pas les deux seuls membres du fan club de Serge Bouchard.
1: C'est un gros club.
0: C'est un gros club. D'ailleurs, chers auditeurs, vous pouvez nous écrire pour y participer, vous aussi. Quel livre on doit absolument lire de Serge Bouchard? Quel livre on doit écouter aussi? Parce que j'ai une réalisatrice de livres audio autour de la table. Vous pouvez nous écrire via la bulle de conversation sur l'application Radio-Canada Audio. Et il y en a une autre qui était très heureuse de ce sujet-là, c'est Rosemarie Charest. Bonjour, Rosemarie.
3: Oui, bonjour.

0: Oui, quel beau hasard, oui. Hein, quand j'ai vu qu'ils étaient là, puis moi qui voulais parler de recherche de sens. Qui d'autre que Serge Bouchard peut nous inspirer tant ça?
1: Ben Michel Rivard, parce que c'est ce qui s'est passé.
0: C'est, vrai,
1: c'est la pièce, Michel... c'est le spectacle de Michel Rivard, vous a inspiré, qui s'intitule « Après, on va où? » Grande question, Rosemary.
0: Grande question, grande conversation.
1: Oui.
0: C'est vraiment le sentiment que j'ai eu.
1: Alors, on va en parler ensemble. Et on a de la suite dans les idées parce qu'on veut aussi aborder un documentaire qui parle de marche, de l'importance de se déplacer, qui va peut-être aussi vous faire redéfinir votre façon de voir la marche. On en parle avec la réalisatrice Valie Fugulin. Bonjour, Valie.
2: Bonjour.
1: Est-ce que tu as été surprise par l'ampleur de ce sujet-là? Parce que c'est à la base un pitch qu'on t'a fait.
2: Oui.
1: Ça peut avoir l'air très simple, là, de dire « je vais faire un film sur la marche ».
2: Je me suis demandé s'il y avait de la matière suffisante pour en faire un documentaire, puis je suis tombée dans la marmite de Potions magiques et j'ai découvert un sujet foisonnant et qui a changé ma vie, qui donne beaucoup de sens à la vie de plusieurs personnes.
1: Bon,
2: et je suis aussi une fan de Serge Bouchard.
1: Tout est dans tout, comme on aime le dire. Et donc, on va marcher à travers le monde avec ce documentaire-là. Merci beaucoup d'être avec nous, Valie.
2: Merci.

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1: Je veux que tu dises à tout le monde qui te parle de moi, puis qui pose des questions sur moi, tu dis que je suis un asti de bonjour.
2: Ça, t'as pas besoin. 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
3: Lundi prochain, ça fera 5 ans que l'anthropologue, écrivain et animateur Serge Bouchard nous a quittés. Passionné d'histoire, observateur infatigable, il reste un penseur important qui a permis de mettre en lumière des histoires, des personnes, des territoires qui étaient injustement dans l'ombre. Et je disais, la liste des membres de son fan club est très longue, mais aujourd'hui, on s'est tourné vers le réalisateur Patrick Bossé, dont le film immersif Rêverie d'un routier solitaire permet de se replonger dans certaines des idées de Serge Bouchard. Merci d'être avec nous, Patrick.
4: Merci de m'accueillir.
3: Et la réalisatrice Marie-Michèle Giguère, qui a travaillé avec lui pendant de nombreuses années, qu'il comptait donc dans sa garde rapprochée, que j'imagine très émue en entendant cet extrait-là, Marie-Michèle.
5: C'est drôle, hein, parce que c'est Jean-Philippe Plot, mon chum, qui l'a sorti justement récemment là, en lien avec le lancement du film de Patrick. Puis, tu sais, dans les derniers jours, j'ai réécouté, c'était autant des mammouths laineux, tout ça, mais moi, le Serge qui me manque, là, c'est le Serge que vous venez d'entendre, le Serge pas en onde, le Serge tannant, le Serge rieur, puis tout ça. Puis autant je suis capable d'écouter ses livres audio ou ses émissions en ayant les yeux très secs, quand j'entends Serge comme ça qui nous parle, on dirait que c'est comme là que l'émotion me saisit parce qu'il était comme ça. Puis je sais pas si ça paraissait tant que ça en onde, mais il était vraiment drôle, Serge.
3: C'est ton ami.
5: Oui, c'est mon ami.
3: Qui te manque à ce moment-là. Mais parle-nous donc de ce Serge drôle qu'on a peut-être pas connu autant. On peut-tu dire son adresse courriel en nom, Marie-Michèle?
5: Oui, c'était lebeaubouchard@gmail.com.
3: Le beau Bouchard. Juste ça. Je trouve que ça en dit beaucoup.
5: Mais Serge, il y avait comme... C'est ça, si on a raconté ce drôle-là, puis cet enfant-là, c'est Serge, autant il était capable d'être très sérieux, d'aimer la philosophie, il avait vraiment un cœur d'enfant. Il n'y avait jamais de fausse modestie. T'sais, il était capable d'être très humble là, face au territoire, par exemple. Mais, tu sais, s'il nous recevait chez lui, puis qu'il faisait des boulettes, puis que sa blonde faisait des tuiles de parmesan vraiment fancy, puis que les boulettes partaient en premier, je veux dire, il était magnanime, là, genre, on avait mangé ce qu'il avait cuisiné en premier, puis il était très fier. Tu sais, il avait quelque chose de très joueur.
3: Ouais, taquin aussi.
5: Oui, très taquin.
3: Et je veux dire, la phrase à Mathieu Dugal, là, quand Mathieu Dugal m'a chanté.
5: Oui, alors ça, je peux le raconter. Donc, on est à la cafétéria de Radio-Canada, et Mathieu a son repas très vertueux. On jase et là, Serge baisse un peu ses lunettes, puis il regarde Mathieu, puis il dit: « Tu sais que tu vas mourir quand même. » Parce que lui, il mangeait, tu sais, son sandwich au flacon de jambon avec son chips puis son lait au chocolat. Puis, tu sais, d'ailleurs, je sais pas pourquoi ça me fait penser à ça. Je peux vraiment parler longtemps, vous m'arrêterez, mais tu sais, Serge, il est mort très subitement. Ouais. Il pensait sortir de l'hôpital, puis tout ça. Puis, il nous disait souvent là, que... Si un jour il se savait condamné, il allait comme se bercer sur une véranda, qu'il allait recommencer à fumer puis boire un petit scotch. Là. Puis je suis quand même triste qu'il n'ait pas eu cette opportunité-là. Il aurait eu du fun. Il y en aurait

0: profiter jusqu'à la fin.
1: Mais enfin, là, c'est ton devoir de le faire à sa place et de manger, semble-t-il, beaucoup de May West en sa mémoire.
0: Oui,
1: c'est ce qu'il faut faire. Patrick Bossé, toi, c'est particulier parce que, ironiquement, tu n'as jamais rencontré Serge Bouchard. Pourtant, il fait partie de ta vie. Tu dis que c'est presque devenu la voix dans ta tête là, depuis quelques années.
2: Oui, oui. Il y a eu un moment, à force de le lire et de l'écouter, où le narrateur interne en moi, c'était Serge Bouchard. C'était vraiment particulier de se faire un café quand c'est Serge Bouchard. En même temps, c'est le fun, là, mais à un moment donné, ça devient quand même un peu particulier, un peu lourd. Oui, c'est ça. Qu'est-ce qui se passe? Une espèce de dissociation. Mais je trouve ça vraiment touchant, ce que tu dis, parce que tu sais, c'est tout ce que j'ai pas eu accès, dans le fond. Ouais. Moi, j'ai ma relation avec lui, c'est à travers son œuvre, c'est à travers les livres particulièrement. Je l'écoutais sporadiquement, mais c'est vraiment la lecture à travers laquelle j'ai connecté avec son œuvre et sa pensée. Moi, j'ai soif de ces anecdotes-là. Là. Je trouve ça vraiment beau.
1: Mais ce que tu as fait donc avec ce film immersif qui s'appelle Rêverie d'un routier solitaire, c'était quoi? Tu voulais nous offrir une expérience vraiment immersive. Qu'est-ce que tu rêvais de faire avec ce film-là?
2: Ah, mais le point de départ pour moi, c'est un espèce de fantasme d'être le passager de Serge. Mmh. Tu sais, d'avoir l'opportunité d'embarquer dans son fameux camion Mack rouge puis de partir sur la route puis de traverser des chemins qui l'ont inspiré puis d'autres chemins imaginaires, plus oniriques, qui traversaient son esprit puis de l'écouter réfléchir à voix haute sur, pour un petit clin d'œil à Jean-Philippe ici, mais réfléchir à voix haute sur notre rapport au territoire, sur ses souvenirs de routier. Puis lancer des coups de gueule aussi, là. Tu sais, Serge, je pense qu'il était bon là-dedans.
0: Il était très capable, oui.
2: Je sais pas dans le quotidien à quel point il en lançait, mais clairement, dans ses chroniques, c'était un expert pour en lancer. Alors, c'était de recréer cette forme de proximité-là puis d'intimité que j'ai pas eu la chance d'avoir. Fait que la proposition du film, c'est justement d'embarquer dans son camion quand on entre dans le dôme de la Société des arts technologiques à Montréal, puis de vivre un 45 minutes avec Serge, puis de l'écouter se confier à nous. Là.
1: Et ce que tu as fait donc dans les dernières années, c'est de réécouter plein d'extraits. Je sais que tu aimes particulièrement la série Une épinette noire nommée Diesel, et tu voulais en fait qu'on fasse entendre 8 minutes, ce ne sera pas le cas. Mais juste pour toi, Patrick, on écoute un court extrait de 35 secondes.
3: La route, ben c'est ça. C'est l'histoire de notre liberté, le chemin. Alors, le chemin, c'est physique, c'est abstrait, c'est dans notre tête. Tout est chemin. C'est en commençant par notre cosmos, on dit bien notre système de notre galaxie qu'elle s'appelle la voie lactée. On la voit comme une voie. On la voit comme un chemin. En fait, on voit beaucoup de choses comme un chemin. Notre vie est un chemin. Quand on vient au monde, on est au début du chemin. Puis quand je vais mourir, peut-être que je vais dire ça. Moi, je suis rendu au bout de mon chemin.
1: La voix de Serge Bouchard qui fait réagir, Valie Philippin aussi.
4: Ben
1: hein?
4: Oui, le chemin, on va en parler tout à l'heure, mais le chemin est à la fois extérieur et intérieur. Ouais. Et je pense que ces paroles de Serge me touchent beaucoup.
1: Rosemary aussi, je te voyais.
5: Ah oui, le chemin, hein, c'est dans la recherche de sens, j'en parlerai aussi tout à l'heure. Mais le fait de sentir qu'on est sur un chemin, c'est ça le sens.
1: Déjà ça, c'est rassurant de savoir qu'il y a un chemin à travers tout ça. Donc, on est au cœur de ce fan club autour de Serge Bouchard avec Marie-Michèle Giguère, avec Patrick Bossé également. Et là, parmi nos auditeurs, il y a peut-être des gens qui ne connaissaient pas Serge Bouchard. Il y a des gens qui vont le découvrir et ça va être comme ça dans les prochaines années aussi. Comment est-ce qu'on résume Serge Bouchard à quelqu'un qui le connaît pas, Marie-Michèle Giguère?
0: La question est difficile parce que on peut penser à premier abord que ses intérêts pouvaient être hétéroclites, mais je pense que des fois, il faut se ramener à l'enfant qui était Serge, parce que dans son enfance, il y a un peu tout ça. Il y a l'espèce d'imagination débordante, il y a l'ennui, il y a cette idée que quand lui jouait aux cow-boys et aux Indiens, il voulait pas être un cow-boy. Fait que c'est un passionné donc des premiers peuples, de la taïga, de tout le monde qui la fréquente, là, autant les Inuits que les camionneurs. C'est un fabuleux raconteur.
1: Oui.
0: Puis, ce qui est intéressant dans Serge comme raconteur, c'est son rapport au réel. C'est-à-dire que s'il était le temps de parler des femmes ou des premiers peuples, là, il remettait un peu les pendules à l'heure en disant « Wow, minute, ça s'est pas passé comme ça ». Mais s'il racontait comment il avait rencontré sa blonde ou ses exploits de footballeur au collège, mais là, il magnifiait. Fait que, tu sais... Puis je pense qu'il n'aurait pas vu ça comme une contradiction parce qu'il n'y avait pas vraiment besoin de remettre de la vérité totale pour certaines de ses expériences personnelles parce que je pense qu'il voulait partager, mettons, son ressenti. Mm-hmm. Mais quand il était question de l'histoire plus grande, Serge, il était...

0: défenseur de tout ça. Puis sa mère, Émilienne, qui était extraordinaire, une femme super féministe, anticapitaliste, anticléricale, tu sais. Je veux dire, quand Pie XII est mort, ils ont fait un party sur l'heure du midi quand ils sont venus de l'école, puis ils ont bu du Pepsi, puis tu sais, c'était une petite fête. Fait que tu sais, il y a tout ça dans Serge, ouais. Tu sais. Il a appris, tu sais, à prendre le bord des femmes, à prendre le bord des exclus. Fait que c'est quelqu'un qui a embrassé tout ça. Puis oui. Tu sais, qui, à la radio, puis dans ses livres, nous a raconté autant la grande histoire que l'histoire des chaussettes ou de la batte de baseball, des autochtones, des camionneurs. T'sais, c'est comme si tout était sur un pied d'égalité.
1: C'est ça, il n'y avait pas de petits sujets pour lui. Qu'est-ce qui t'a appris, toi, professionnellement? Parce que justement, t'arrives, quand tu le rencontres, tu es au début un peu de ta carrière. On comprend que tes normes et pratiques journalistiques, oui. Elles sont là.
0: Mais, tu sais, je pense que Serge, il m'a aidé à mettre un peu d'émotion dans tout ça. Puis, tu sais, ce que j'ai appris plus tard en travaillant sur les sujets autochtones, tu sais, je pense que Serge me l'avait déjà appris. Tu sais, c'est-à-dire que face à certains récits ou faits historiques, tu sais, être neutre, ça n'a pas de bon sens. Tu sais, être neutre, c'est être du côté des méchants. Mmh. Tu sais, je veux dire, tu sais, Serge détestait plusieurs personnes. Avant qu'on change la rue Amherst pour Ratatekan, ça faisait des années que Serge, il grognait chaque fois qu'on passait là. Il trouvait que ça n'avait pas de bon sens. Tu sais, il y avait quand même un certain sens de la révolte.
1: Et c'est quelque chose qui t'a transmis, donc?
0: Clairement. Puis le fait de s'intéresser à tout, tu sais, Serge, il avait un respect pour tout le monde. Oui. Tu sais, c'est pas parce que t'étais prof d'université ou que t'étais camionneur qu'un méritait plus l'attention que l'autre. Là.
1: Patrick Bosset, tu dis que tu l'as beaucoup découvert donc à travers les séries radio, mais à travers ses livres aussi. Mm-hmm. Quand on le lit, là, Serge, là, qu'est-ce qu'on retrouve? C'est quoi les thèmes qui peuvent peut-être nous résumer, Serge Bouchard?
2: Ben, je pense que là, on a déjà eu un bel éventail, mm-hmm. tu sais, clairement, de où on vient, mm-hmm. de comment notre territoire s'est construit, les gens qui l'ont habité, évidemment, outrepassé. C'est des stéréotypes ou des préjugés sur ce qu'on pourrait penser de comment les choses se sont déroulées. Ce serait un très beau modèle, d'ailleurs, pour les cours d'histoire au primaire et au secondaire, oui. là, d'avoir des profs qui parlent de notre histoire, mais de la façon dont Serge Bouchard le parle.
1: Même tu disais dans tes notes, les cours là, de culture et citoyenneté québécoise, là. Devrait avoir du Serge Bouchard.
2: Les bibliothèques des écoles devraient être pleines de Serge Bouchard. Pour moi, c'est le public premier. Ça devrait être les enfants puis les ados parce que c'est évidemment son porteur d'espoir. Ça serait bien d'ensemencer leur esprit des savoirs puis de la philosophie de Serge puis d'espérer justement que ça se propage. Mm-hmm.
1: Quand vient le temps de lire Serge Bouchard, vers quel livre tu te tournes, toi, Patrick?
2: Moi, mon coup de foudre avec Serge, c'était au temps des mammouths laineux. Ça s'est passé dans les premières pages. Il y a une courte section où il parle de Pointe-aux-Trembles. Tu sais, on parlait de où Serge vient. Moi, je viens de Pointe-aux-Trembles aussi. J'ai passé mon enfance, mon adolescence là. Si on avait à cartographier Serge et moi, on était à une vingtaine de rues de distance. Évidemment, pas à la même époque, on s'entend. Mais ce coup de foudre-là vient justement d'avoir un écrivain qui parle, qui utilise les mots pour décrire un milieu dans lequel j'ai grandi, puis qui est un secteur mal aimé historiquement de la ville, entre autres parce qu'il y a plein d'industries lourdes, des usines pétrochimiques, pétrolières dans ce coin-là, mais d'en parler avec une certaine magie, puis un émerveillement, puis une fierté, tu sais.
0: Mais c'était autant des mammouths laineux, c'est vraiment un livre qui fait le fil de sa vie.
1: Oui.
2: Oui, donc c'est ça qui m'a propulsé à vouloir lire le reste, puis en cherchant quand il allait en reparler de ce lieu-là, qui est proche de moi, qui fait partie de mon identité profonde, puis en même temps, c'est de là que ça part, ça ouvre un paquet d'autres sujets.
1: Ah, je disais qu'il y a plusieurs personnes qui pourraient faire partie du fan club de Serge Bouchard. Il y a Pascale Monpetit, entre autres, à qui on a parlé en préparant le dossier, et elle a dit « Pour moi, Serge, c'est l'incarnation de la différence entre le savoir et l'information. Aujourd'hui, c'est l'information. Qu'est-ce qui se passe aujourd'hui? Mais le savoir, c'est cumulatif. C'est sur la durée. Est-ce que vous êtes d'accord avec ça?
2: Ben oui, c'est magnifique ça. Puis c'est la beauté de Serge aussi. Tu sais, son œuvre est tellement considérable que moi, disons que c'est un parcours que j'ai entamé plus sérieusement, une route que j'ai entamée avec lui il y a peut-être une douzaine d'années. Mais c'est une route qui n'est pas finie. Tu sais, il y a plusieurs de ses livres que je n'ai pas lus. Évidemment, je me suis tapé quand même une quantité impressionnante d'archives pour mon film. Mais reste qu'il y en aurait d'autres, tu sais, à écouter. Donc, c'est ça qui est intéressant. Moi, je le vois comme dans ma tête, c'est un peu comme une rivière. Tu sais, c'est une espèce d'eau puissante, mais douce, qui coule sur nous puis qui nous polie, tu sais, tranquillement, pas vite. C'est l'image qui me vient.
1: Marie-Michel, on commence par où? quand on veut lire Serge Bouchard?
0: Ben, je pense que Le Mammouth est une bonne suggestion, mais moi, j'avoue que je suis fascinée par son premier livre, Le Moineau domestique, parce que la plupart des thèmes qui va... C'est un livre 1991, et la plupart des thèmes qu'il va développer plus tard dans ses autres livres, tout est là.
1: Donc, l'introduction était là, vraiment.
0: Ben, tu sais, en même temps, je pense peut-être que Le Mammouth laineux est plus accessible, parce que là, c'est vraiment toutes sortes de courts textes, ça va dans tous les sens, mais c'est comme s'il posait ses bases, puis qu'il avait comme... Tu sais, comme si c'était comme la base d'un arbre. Tu sais, tout est là dans Le Moineau, puis après ça, tu sais, il explore, puis il développe davantage, tu sais, à la fois son histoire personnelle, à la fois la question des Autochtones, à la fois toutes sortes de savoirs. Mais je le trouve très bien, ce livre-là. Puis moi, je l'ai découvert, je crois, je pense que je l'ai découvert après sa mort. Il y en avait des... Oui, je l'ai découvert après sa mort, Le Moineau domestique, puis je fais que je sais pas.
1: Mais c'est intéressant aussi, c'est ça, de le lire plus tard et de voir que tout était déjà là, dans le fond.
0: Oui, tout était déjà là, oui.
1: Les premières traces étaient là. Donc, en compagnie de Marie-Michèle Giguère, de Patrick Bossé, on parle de Serge Bouchard. Je vous le disais, la semaine prochaine, on va souligner le 5e anniversaire de son décès. Il y a Jean-Philippe Plot qui vous a préparé toute une semaine de programmation. Nous, on avait envie, entre autres, de s'intéresser quand même aux écrits. Marie-Michèle Giguère, toi, tu as écrit un très beau texte sur Serge Bouchard, ça s'intitule « Le dernier humaniste ». Et je vais en citer un extrait, puis après, j'aimerais ça qu'on en parle. Tu as écrit « Sa pensée en elle-même est une leçon d'ouverture. Surtout, elle s'inscrit en faux contre l'idée simpliste, voulant que la bienveillance aille de pair avec un optimisme béat. Serge, c'était un verdict dur sur la société, mais un regard doux sur les humains. »
0: Je suis encore 100% là, c'est-à-dire qu'il était capable de... c'est d'être très lucide par rapport à la société, mais il pouvait juger certains individus, des dirigeants, mais tu sais, il dit aussi dans un texte sur sa mère que comme toutes les personnes qui se soignent, c'était un humain convenable. Tu sais, je pense qu'il pensait du bien de la très grande majorité d'entre nous, puis qu'il y avait beaucoup d'affection. Il y en avait comme quelque chose de plus grand. Tu sais, puis c'est drôle parce que Jean-Philippe et lui, tu sais, des fois c'était l'anthropologie versus la sociologie, mais il était très sociologue aussi de ce point de vue-là, c'est-à-dire que le blâme, il ne le jetait pas individuellement. Puis je trouve que c'est une position intellectuelle qui est vraiment intéressante, puis en ces temps vraiment angoissants, je trouve que c'est une belle position d'aimer l'être humain, mais de pouvoir être critique de quelque chose de plus grand. Là.
1: Qui devrait lire Serge Bouchard en ce moment? On met ces livres-là entre les mains de qui, Patrick Bossé?
2: Ben, comme je disais tantôt, certainement les enfants, les ados. Moi, on a des élections provinciales qui s'en viennent à l'automne qui vient. Moi, j'aimerais bien ça qu'il y ait un petit sac cadeau là, pour tous les politiciens qui vont entrer en fonction, qui auraient une série de livres de Serge. On pourrait inclure un billet pour mon film aussi. Ça serait fantastique. J'aimerais bien ça qu'ils viennent. En plus, à la SAT, il y a 120 poufs pour accueillir les gens. C'est à peu près le nombre de députés qu'il va y avoir à l'Assemblée nationale.
1: Après y avoir une
2: petite
1: représentation spéciale.
2: Exactement, ça va me faire plaisir.
1: Et il y a une phrase, entre autres, je pense, qui était quand même importante. J'essaie de la retrouver. Tu disais par rapport à qu'est-ce qu'on peut, on veut protéger.
2: Ah, ben oui, mais c'est parce que là, on s'était mis dans la discussion pré-émission à réfléchir sur qu'est-ce que ça serait un T-shirt de Serge Bouchard. Oui. Je trouve que ça, c'est un défi fantastique et difficile, je pense, parce que c'est un roi de la formule. Là, donc, il y a tellement de phrases qui pourraient être écrites ou des petits mots. T'sais, moi, juste son bonsoir, j'en porterais un chandail qui est écrit juste bonsoir dessus. Je trouverais ça super cool. Mais il y a une phrase du film que j'aime particulièrement où il parle de ses voyages sur la 117 au nord de Mont-Laurier. Puis là, il dit... au fil de mes voyages, je vois de moins en moins de rignaux. Puis ce que je me rends compte aussi, c'est qu'il y a de plus en plus de, comme il disait, des chemins de travers, du défrichage qui est fait pour l'exploitation forestière. Puis il arrive avec l'espèce de phrase choc, comme il y avait souvent en fin de ses courts textes, où il dit on peut pas détruire la nature puis la protéger en même temps. Puis moi, je trouverais ça encore un magnifique T-shirt, d'avoir d'un côté une rangée d'épinettes, puis en arrière un paquet de troncs qui ont été tronçonnés. Puis ça aussi, ça ferait partie de mon paquet cadeau pour les futurs.
1: Non seulement on a la phrase, mais on a même le design graphique au complet avec le réalisateur.
0: Mais il y a un univers visuel autour de Serge, hein? Le camion, le chapeau, la canne. Oui, pour faire de la merch. Puis d'ailleurs, à cette question-là, en se préparant, vous avez posé, il paraît que des fois, des gens hésitent. Ah non, telle personne n'aimerait pas ça qu'il y ait de la merch à son effigie. Serge, il adorerait ça.

0: très fière qu'on ait des produits Serge Bouchard.
1: Je pense qu'il y avait quelque chose de, tu sais, il boudait pas ces petits plaisirs-là. Puis je pense que c'est ça qui faisait qu'il était si agréable.
0: Qu'est-ce que tu mettrais, toi, sur le T-shirt de Serge Bouchard?
1: Je trouve ça difficile. Mais il y avait cette phrase qui terminait un de ses éditos, puis il paraît que c'est une des seules phrases qui l'a vraiment ému aux larmes. C'était « Un jour, l'humanité viendra au monde ». Je trouve que ça le résume bien aussi.
0: Oui, on va en prendre beaucoup, des T-shirts comme ceux-là. Il y a plein de gens qui nous écrivent en ce moment. Julie de Murray Knights nous a écrit « J'ai découvert Serge Bouchard avec les remarquables oubliés. Les livres issus de cette émission immersive devraient être intégrés au cours d'histoire en cadeau aux nouveaux immigrants donnés à la naissance de tous les enfants du Québec. Sa voix nous berce, elle nous rend sensibles et intelligents. Je m'en ennuie. » Il y a Carl qui est un fermier bio du Lac-Simon en Outaouais. Il dit « Ensemençons nos jeunes avec les livres de Serge Bouchard. » Ghislaine de Rimouski, sa voix me manque, son regard sur notre monde actuel serait si précieux pour baliser la pensée. Les gens sont tellement attachés à cette voix-là, Marie-Michel, tu le sais. Patrick, est-ce que tu assistes à la sortie? Les gens qui sortent de ton film immersif, là, ils sont dans quel état?
2: Je pense que les gens sont comme apaisés. C'est une rencontre qui est réactivée. Les gens ils ont cette envie-là de reconnecter avec Serge. C'est quand même un 45 minutes assez intense où il y a juste sa voix à lui qu'on entend. Évidemment, il y a une mise en image qui accompagne tout ça, mais c'est l'objectif premier, tu sais, de travailler à partir de sa voix puis de la faire résonner dans le dôme puis d'écouter ses récits de voyage. Je pense qu'il y a cet effet-là d'apaisement. Moi, ce que ça me déclenche spontanément, Serge, c'est de l'enracinement. Tu sais, c'est le seul mot que j'ai trouvé, là, qui ressemble à grounder, là. Mais tu sais, c'est dans une période comme on vit, là, où il y a tellement d'affaires qui bougent, les repères géopolitique, les changements climatiques. Pour moi, Serge, c'est un espèce de refuge qui fait que je m'enracine dans le sol, puis je sens qu'on peut comme affronter la tempête, là, si on veut.
0: Toi, tu as assisté à Marie-Michel? Tu es allée voir?
1: Oui, je suis allée le voir. C'est très impressionnant. Puis je connais beaucoup, tu sais, j'ai réalisé plusieurs livres audio de Serge, fait que je connais beaucoup ses textes. Puis c'était quand même assez fascinant de voir comment tout ça faisait un ensemble super cohérent qui se tient.
0: Alors que toi, tu peux voir la course à pointe.
1: Je savais vraiment où tout ça, pas tout, là, mais tu sais, beaucoup de choses. D'où beaucoup de choses venaient, puis tu sais, ces images, tu sais, la route, tu sais, je veux dire, quand on dit que Serge aimait la route, c'était pas un euphémisme, là. Tu sais, des fois, en réunion, je me souviens, on était comme, ah, tu sais, on se voit dans deux jours, Serge, pour l'enregistrement, qu'est-ce que tu fais demain? Ah ouais, ma blonde, elle prend des vacances aux îles de la Madeleine, fait que je fais l'aller-retour pour aller la reconduire au traversier.
3: Oh mon Dieu!
0: Donc, il aimait vraiment
1: ça, la route.
0: À ce point-là. OK.
3: j'ai vu le film aussi la semaine dernière, puis je confirme que je suis sortie de là en flottant. C'est un film magnifique. Puis la voix de Serge m'a habité pendant un bon bout de temps après. Ça fait du bien.
0: Et donc, en ce moment, c'est présenté à la Société des arts technologiques. On vient d'annoncer que ça va être prolongé, hein, Patrick, c'est ça?
2: Oui, exactement. Prolongé jusqu'à la fin juillet.
0: Et ça sera aussi présenté à Sorel-Tracy.
2: Exactement, à Statera, qui est un dôme permanent, un peu comme celui qu'on peut trouver à la SAT. D'ailleurs, pour ceux que ça intéresse, il y a même des T-shirts. On a fait de la merch.
0: Bon, ça y est.
2: Il n'y a pas de gêne, là. Il y a des T-shirts du film avec le camion de Serge dessus. Alors, visitez-nous à la SAT.
0: Pour aller découvrir ces produits dérivés autour de Serge Bouchard. On est évidemment au cœur d'un fan club. On encense et on entend beaucoup d'amour pour Serge Bouchard, mais il y a probablement toujours des angles morts. Lui-même aurait voulu qu'on les identifie. Marie-Michel, qu'est-ce qu'on a peut-être pu lui reprocher? Le fait qu'il raconte l'histoire des peuples auxquels il n'appartenait pas.
1: Oui,
0: qu'est-ce qu'on peut dire de ça?
1: Ben, je pense que Serge aurait pas démarré la carrière. Tu sais, je pense qu'il était très conscient de ça lui-même. Il aurait pas démarré cette carrière-là maintenant. Mais
0: au
1: moment
0: où on a des Mélissa de Molène, puis des gens qui prennent la parole.
1: On aurait plus besoin de cette partie-là, peut-être, de sa carrière. Mais je pense que ça avait du sens dans les années 90 quand il fallait que ce soit Serge et pas Mélissa, peut-être, qui aille parler aux policiers pour leur expliquer comment changer certaines pratiques.
0: T'sais, Parce qu'il allait jusque-là. Je sais pas si les gens sont conscients de ça, mais donc il allait carrément faire des conférences dans les milieux, même corporeaux, là, pour éduquer les gens.
1: Oui, c'est ça. Fait que, tu sais, je pense que cette partie-là de sa carrière avait du sens à cette époque-là. Mm. Tu sais, je pense qu'il avait déjà commencé vraiment à passer le flambeau à d'autres. Mais tu sais, je pense que quand même, il s'intéressait à toutes ces questions-là à une époque où c'était personne pas sexy et personne d'autre en parlait. T'sais.
4: Mais c'était quoi qui l'avait mené, lui, de Pointe-aux-Trembles aux Premières Nations? C'est... Où a été le premier nœud?
1: Vraiment, dans l'enfance, puis je pense qu'au Collège du Mont-Saint-Louis, vers 12 ou 14 ans, il est tombé sur un vieux livre d'anthropologie, puis il a vraiment eu la piqûre. Puis il y avait une vraie passion là, pour les livres anciens, oui. puis pour l'histoire okay. de tous ceux qui nous ont précédés. Puis on dirait que rapidement, il a comme pris leur bord.
4: C'est devenu sa cause.
1: C'est devenu sa cause, mais je pense qu'il était fâché aussi. T'sais. Puis avec la mère anticléricale, je pense qu'il était un peu fâché contre la version de l'histoire qu'on nous racontait. Il avait l'impression qu'on était collectivement bernés, puis il avait comme envie de rétablir ça. Là.
0: D'ailleurs, Le peuple rieur, là, c'est un essai à lire vraiment dans l'œuvre de Serge Bouchard. Merci beaucoup, Marie-Michèle Giguère. Merci beaucoup, Patrick Bossé.
2: Merci.
0: Donc, il y a tellement de choses. Il y a une réédition du dernier essai de Serge Bouchard, La prière de l'épinette noire, avec une préface de Jean-Philippe Plot qui paraît aujourd'hui même chez Boréal Compact. Je vous le disais, la semaine prochaine, programmation spéciale. Allez écouter ça sur X-Première, sur Radio-Canada Audio, piloté par son ami Jean-Philippe Plot. Et on va réécouter les livres audio également que tu as réalisés, Marie-Michèle Giguère. Donc, il y a entre autres Un café avec Marie, Le peuple rieur, La prière de l'épinette noire et à l'hiver prochain, une conférence poétique, sa déclaration d'amour, donc basée sur l'œuvre de cette Serge Bouchard va être présenté à la Bordée. C'est Denis Bernard qui va prendre parole. Et donc, c'est une création de Michel Nadeau, La Bordée à Québec. Dans un instant, on se questionne, on reste en fait dans les mêmes questions, on se questionne sur le sens de la vie avec Rose-Marie Charest qui a été inspirée, entre autres, par Michel Rivard.

C'est Nathalie Ndongo qui est à la programmation musicale cette semaine, l'animatrice de l'émission de Bridge chez nos collègues de CBC. Elle vient de nous faire jouer la pièce Espoir de Karaba et Mopao Mumu. Elle dit qu'elle aime bien la musique de cette Montréalaise qui est d'origine congolaise, qui habituellement fait de la musique en anglais. Et là, quand elle a entendu cette chanson-là en français, elle avait très hâte de la découvrir, donc avec Karaba, qui est une DJ. Nathalie Ndongo, donc, qui sera avec nous vendredi pour nous parler de tous ces choix musicaux de la semaine qui nous font déjà voyager. Il y a plein de gens qui nous écrivent pour réagir au fan club autour de Serge Bouchard. Il y a Christine Robitaille et Jonathan Cossette qui nous ont écrit au sujet de sa présence à la commission Vient. C'est quand même rare que les gens parlent comme ça, autant ouais. d'une commission Vient. Mais même Pascal Montpetit, dans ses notes, nous avait dit il faut aller réécouter ça. C'est un très long passage.

0: ça, je pense que c'est plusieurs heures.
1: Plusieurs
0: là.
1: Heures, oui.
0: Et il a vraiment remis à l'heure, il a mis les pendules à l'heure sur la condition des Premières Nations. Il a dit, entre autres, au Canada, il y a la commission Vérité. Et si on dit dans ce titre Vérité, c'est qu'il y a eu énormément de mensonges avant. Alors, il faut insister. Donc, il paraît qu'on peut encore trouver ça.
1: Oui, les gens je pense que c'est sur YouTube.
0: Bon, ouais. Un petit projet de vacances. Allez réécouter les

0: On n'a pas la réponse non plus, évidemment. Mais la recherche de sens, là, c'est un besoin psychologique, oui. Rosemary.
1: C'est un besoin psychologique. On a un besoin d'unité. Or, l'unité, ce n'est pas la platitude. L'unité, c'est le sens. C'est, il y a une trame. Il y a une trame de fond. Je suis assise à la cafétéria tantôt ici à Radio-Canada, puis on voit le pont Jacques-Cartier. Et je me suis dit, si la vie, c'était moment par moment. Tu sais, je suis juste là, je vois le pont Jacques-Cartier avec des autos dessus, puis des autos en avant qui arrivent à Radio-Canada. Ce ne serait pas la vie. La vie, c'est parce que ça bouge tout le temps. Et quand ça bouge tout le temps, ben, si on veut être satisfait de quelque chose, il faut trouver la trame de fond. Et bien sûr, la question, on va où après? Il n'y a pas grand monde qui se la pose pas, quelles que soient nos croyances. T'sais. C'est rare qu'on a la croyance fondamentale une fois pour toutes. Là. Il a osé la poser, puis je pense que dans la salle, c'est comme une conversation où on est tous silencieux, mais en dedans de nous, ça fait comme on en parle.
0: Ouais, puis je suis pas tout seul, puis il y a quelqu'un aussi qui pense à ça. Il y a un autre extrait, je pense qu'on voulait entendre, c'est Magnolia. Je sais pas si vous voulez ajouter quelque chose avant qu'on y aille.
1: Ben, je vais ajouter quelque chose, oui, parce que le Magnolia, c'est un arbre extraordinaire pour une raison qui est qu'il est magnifique.
0: En ce moment.
1: Et en ce moment, d'ailleurs, il est magnifique pendant 2 semaines. Mm. Moi, j'ai une belle histoire d'amour avec un Magnolia parce que mon conjoint décédé avait planté un Magnolia devant la clinique. Et je vais encore le voir et je vais le voir avec mes petits-enfants. Le Magnolia fleurit 2 semaines par année et on l'aime pendant 52 semaines. Si on l'a vu fleurir, on continue de l'aimer, comme dit Michel Rivard, qui dit « c'est un arbre plate pendant 50 semaines, mais il est important ». Et c'est ça aussi, quand avoir espoir en la vie, c'est ça.

0: Donc, dans ce spectacle de Michel Rivard, il y a des chansons, mais c'est un théâtre musical. Donc, il y a des monologues entre les pièces qui sont toutes brodées autour de ce thème-là. Puis, tu sais, on disait, on parle plus nécessairement de ça, mais c'est qu'on a tellement peur quand il y a de l'incertitude. Puis, il n'y en a pas vraiment de réponse à la recherche de sens, Rosemary.
1: Non. Ceux qui ont une réponse définitive à la recherche de sens, de façon générale, nous emprisonnent. De façon générale, et ça va être une secte. Ou une attitude très radicale par rapport à une religion ou par rapport à une politique. Bon, le vrai, vous savez, quand on dit le plaisir, c'est le voyage, parce que c'est drôle, tout à l'heure, vous parliez de Serge Bouchard qui aimait tellement faire de la route, puis vous allez parler de la marche. Bon, que le plaisir, c'est le voyage. Le jour où on est capable de réaliser que la piste de réflexion, c'est déjà une réponse très, très riche. D'être ensemble à se poser des questions, d'avoir la culture. J'ai beaucoup pensé à l'émission ici pendant, parce que quand on dit restera toujours la culture, il restera toujours des gens qui ont réfléchi avant nous, sur qui on peut prendre appui pour poursuivre notre propre réflexion. Et nous serons toujours invités à laisser nos propres réflexions pour que les autres peuvent poursuivre plutôt que de leur dicter quelque chose.
0: Et ça, on peut faire ça à tout âge. Parce que là, évidemment, on comprend que Michel Rivard, il est peut-être plus au crépuscule qu'au début de sa vie, mais c'est des questions qui peuvent nous habiter à
1: Absolument.
0: Tous les âges.
1: Il dit une chose dans le spectacle, il dit... quand j'avais 18 ans, j'ai réalisé que j'allais mourir. J'ai écrit des chansons. Mmh. Moi, j'ai aimé ça. Hein? Mmh. C'est, on a un jour, on s'assoit pas là pour dire, comme je vais mourir, je vais faire ça. Mais c'est un peu ça qui nous mène dans nos réalisations, dans nos liens qu'on crée avec les autres, dans notre désir d'enfant, dans notre désir de poursuite de la vie. C'est, on sait bien que nous, on sera pas toujours là. Il y a quelque chose de nous. Se réaliser, c'est ça. Mais c'est sûr que vieillir, là, faudrait arrêter de se rencontrer. Moi, j'ai exactement le même âge que Michel Rivard. Faudrait arrêter de se rencontrer juste pour dire j'ai mal aux genoux, c'est effrayant, j'ai des rides, puis c'est effrayant, je vieillis, puis se dire j'ai le privilège d'avoir du temps et d'avoir une vue d'ensemble.

0: femme pour réfléchir à la vie, ce que je n'avais pas à 40 ans. Mmh. Donc, il faudrait commencer à en profiter davantage plutôt que d'être dans l'autocritique. Hier soir, quelqu'un me posait une question sur comment prévenir l'âgisme. Et je disais, il faut commencer par le prévenir soi-même, oui. Pour arrêter soi-même d'être critique par rapport au vieillissement.
1: Rosemary, ça fait toujours tellement bien d'entendre votre voix. Le spectacle de théâtre musical, donc après on va où, de Michel Rivard, va se promener un peu partout au Québec jusqu'en mai 2027. Vous pouvez aller sur le site web de Michel Rivard pour avoir toutes les dates. L'album également est disponible, oui. Pour méditer là-dessus. Dans un instant, on va prendre une marche métaphorique à travers le documentaire « À pied ».

Jamais fait l'amour de Rachel Gentil dans la programmation musicale de Nathalie Ndongo. Il y a Rachel A qui nous a écrit hier à la même heure. Nos liseux vous parlaient du roman Les grues volent vers le sud. Hélène Mercier et Michel Jean ont beaucoup aimé ce roman qui paraît cette semaine en librairie. Rachel nous écrit donc merci pour le segment sur ce livre. Je viens de le réserver dans une bibliothèque. Je suis la 250e. Patience, Rachel.

0: Ma prochaine invitée est une documentariste et artiste de réalité virtuelle. Si on faisait jouer la trame sonore de sa vie, on entendrait le Buena Vista Social Club qui tournait en boucle pendant la crise du verglas ou encore le mythique I Feel Love de Donna Summer qu'elle réserve pour ses funérailles. Mais on a choisi de la recevoir au son d'une musique qui accompagne son documentaire qui s'intitule À pied. Valy Fugulin, dans ce film-là, tu nous invites à réfléchir à notre rapport à la marche. Mm-hmm. Ce film-là, À pied, ça a été d'abord créé après une idée originale de Raphaël Ettore. À quel moment, toi, t'arrives dans ce projet-là, Valy?
1: Raphaël, pendant la pandémie, se remet d'un deuil très difficile et il tombe en amour avec la marche et réalise comment ça lui fait du bien. Et Raphaël est un artiste multidisciplinaire très passionné. Il dit « Faut qu'on fasse un film pour partager ça avec les gens ».

0: Mais il n'avait jamais fait de film, donc il appelle mon producteur, qui m'appelle. Et comme je vous ai dit tout à l'heure, je me demande un peu, est-ce qu'il y a tant de choses à dire que ça sur un acte si simple? Et finalement, je lis sa recherche de 160 pages. Et je me dis, ben moi-même, je tombe en amour avec le sujet. Parce que c'est bien au-delà du sport de papy ou de mamie, comme on peut des fois le décrire. Ça a des implications sociales, philosophiques, psychologiques. Ça nous réunit, ça nous permet d'habiter le monde autrement. Donc, je tombe en amour avec le sujet, je deviens une marcheuse, je fais le film. En tout cas, en résumé rapide.
1: Ta vie a changé.
0: Ben, pour le mieux. Je veux dire, j'étais déjà une marcheuse, mais c'est comme si j'ai pris conscience de tout ce que ça pouvait amener à nos vies. Ouais. Puis je trouve que ça s'intègre pas mal dans la discussion qu'on avait aujourd'hui.
1: Mais absolument, toute cette heure de radio se répond. Le nerf de la guerre en documentaire, Valie Fugulin, c'est de trouver les personnages, de trouver les protagonistes. Parce que c'est beau une recherche de 160 pages, mais c'est pas nécessairement incarné. Comment est-ce que tu y es arrivée? Parce que les personnages sont vraiment fascinants.
0: Merci. Ils ont été parfois très difficiles à trouver. En fait, on voulait que ce film, mais je voulais que ce film ne soit pas un film scientifique ni moralisateur. Mmh. Vous devez marcher 10 000 pas, On est tout le temps dans l'injonction. Oui. Vous devez faire ci, ce serait mieux pour vous. C'est pas ça du tout. On voulait des gens ordinaires, entre guillemets, simples, qui marchent de toutes, pour des raisons très différentes les uns les autres. Mmh. Et quelques scientifiques passionnés de la marche qui venaient renchérir. Donc, la seule chose qu'ils ont en commun, c'est d'être extrêmement passionnés de la marche. Mais il y en a qui marchent 100 pas par jour, puis il y en a d'autres qui marchent peut-être plus. Mais l'idée, c'était qu'ils nous fassent, qu'ils incarnent chacun un angle du sujet. Donc, leur amour pour la marche est très différent. Il y en a qui marchent pour aller à la rencontre des autres. Il y en a qui marchent pour s'exprimer. Mmh. Il y en a qui marchent pour exprimer une identité de genre. Fait que tu sais, chacun, c'est un kaléidoscope. Oui. Chacun des 12 protagoniste nous fait tomber en amour un peu avec un angle différent de la marche.
1: Et mon personnage préféré, c'est cette dame. Elle est au Japon, hein, c'est ça?
0: Oui, Madame Yamada.
1: Parle-moi de Madame Yamada.
0: Elle a été, donc, pour revenir à la question, il y en a qui se sont imposés, comme le mime à Venise. Mm. Moi, je le connaissais, je l'avais rencontré au début des années 2000, en voyage. Marie-Isabelle, femme trans, je l'ai rencontrée dans un autre projet.
1: Donc, une femme trans qui apprend à marcher avec des talons, vous
0: comprenez
1: à quel point
0: ça devient important d'avoir cette démarche féminine dans laquelle elle se réapprend à marcher, chose qui est presque impossible à faire parce qu'on est avec une démarche. Mais d'autres personnes, comme Madame Yamada, on l'a cherchée pendant tellement longtemps. C'est comme chercher une aiguille dans une botte de foin et tout le monde
1: qu'est-ce
0: marche.
1: Qu'est-ce que vous vouliez qu'elle incarne?
0: En fait, je voulais un personnage, une personne qui incarne la longévité, mais qui aurait vécu dans un environnement sans voiture pas mal toute sa vie. Parce que ça modifie comment notre corps et notre cerveau et notre vieillissement est en lien avec la marche dans notre vie. Je me suis dit, ça serait vraiment cool d'avoir quelqu'un, mettons, qui a grandi, qui a vécu toute sa vie à Venise, pas de char, qui a marché toute sa vie. Fait que là, on le cherchait à Venise. J'avais un ami à Venise qui a fait les rues. On le cherchait dans des villages en haut des montagnes où il n'y a pas beaucoup d'auto. T'sais, j'ai cherché partout. Puis finalement, on allait au Japon pour rencontrer le roboticien qui conclut le film. Et j'ai dit, OK, bon, là, il faut qu'on la trouve au Japon. On m'avait parlé des quartiers de Tokyo piétons. Et notre recherchiste terrain a dit, ah ouais, j'ai un ami fleuriste là, du primaire. Là. Un gars là, qui a une shop sur une rue piétonne comme ça. Il a appelé son ami fleuriste qui a dit, oui, il y a une dame qui vient toutes les semaines. Elle marche tout le temps. Elle parle à tout le monde. Elle se fait des amis. J'ai dit, c'est elle.
1: Et là, elle est extraordinaire. Et donc, elle fait partie d'une patrouille.
0: Oui, ils sont trop adorables. Parce qu'en fait, Madame Yamada, ce qu'elle explique, c'est que quand sa mère est décédée, elle avait peut-être 70 ans, elle a eu un grand trou dans son cœur, puis elle a décidé de marcher pour essayer de surmonter un peu son deuil. Et elle s'est rendue compte qu'elle allait mieux physiquement, mentalement. Elle dit, avant, je voyais pas les fleurs. Les fleurs de magnolia, peut-être. Elle dit, avant, je voyais pas les fleurs, je voyais pas les changements de saison. Et j'ai commencé à me faire des amis. Parce que marcher, c'est un lien social. Mm-hmm. Et on s'en rend pas compte, mais dans les villes où on ne marche pas, il y a beaucoup moins d'interactions sociales. Donc là, ils se sont formés une patrouille, mais ils sont des nonagénaires. Puis là, c'est parce qu'il y a eu un cambriolage, genre il y a 20 ans. Un. Alors, c'est Tokyo. Puis là, ils se sont dit, on va patrouiller les rues. Mais là, elle dit finalement, finalement, on se parle beaucoup. On se dit des choses qu'on n'arriverait pas à se dire autrement. Puis, ça fait 20 ans qu'ils marchent à la même.

0: demeure avec leur petit dossard, puis leur petite casquette.
1: Donc, la patrouille, c'est un prétexte, mais en fait, c'est un club social à travers la marche.
0: Mais oui, puis s'il y avait un vrai cambrioleur, je pense pas qu'il y aurait peur.
2: Non, hein?
0: Mais il y a des personnages comme ça qui sont arrivés comme des miracles. Puis on les aime, je les aime tous.
1: À l'émission, on reçoit souvent des artistes qui disent que lorsqu'ils ont des blocages, c'est en marchant que ça arrive. Ouais. Comment est-ce qu'on va l'expliquer, ça?
0: En fait, ça a été prouvé scientifiquement. On le savait intuitivement, mais il y a une scientifique qui n'est pas dans le film, là, finalement, mais elle a mesuré, Marie-Lie Opezzo, qu'une marche de 8 minutes, qu'elle soit intérieure ou extérieure, augmente notre créativité de 60 % pendant 8 minutes. De plus. Fait que si tu marches 30 minutes, tu augmentes pendant 30 minutes. Donc, les gens qui ont le syndrome de la page blanche ou de peu importe, on peut aller marcher. C'est maintenant prouvé scientifiquement que ça nous aide à résoudre des problèmes. C'est pas nécessairement des problèmes créatifs, mais...
1: Mais il y a plein de parents qui nous écoutent en ce moment. Une petite marche, là. Oui. Des fois, là, quand tu sens que ça monte la pression.
0: Avant le match des Canadiens, après le match des Canadiens. En fait, c'est ça, il y a toutes sortes de bienfaits. Mais encore une fois, le film n'est pas une injonction de marche parce que si, marche parce que ça. C'est vraiment de retomber en amour avec un geste qui t'invite à ralentir aussi, puis à habiter le monde autrement. Parce qu'on est fait pour vivre à 5 km/h. Tu sais, on a évolué pendant des milliers d'années pour vivre à cette vitesse-là. Et quand on est plus lent que ça, c'est-à-dire sédentaire, ça va pas bien. Quand on va plus vite, ça va pas très bien non plus.
1: On est dans l'accélération tout le temps.
0: Oui, puis notre cerveau a vraiment évolué pour être à cette vitesse-là. Donc, naturellement, il se passe plein de choses dans notre corps. On se répare en marchant. Mais surtout, dans notre cerveau aussi, il y a des idées qui se pointent.
1: Rosemary, est-ce que vous avez déjà essayé de faire de la thérapie en marchant?
2: Non, vraiment jamais, mais ça pourrait être une très bonne idée. Je trouve que ça pourrait être une belle thérapie de groupe, en tout cas.
1: Aussi,
2: je verrais davantage une thérapie de groupe qu'une thérapie individuelle ou le groupe, comme elle dit la dame, on se parle en même temps, fait qu'ils ne parlent pas toujours exactement la même personne.
0: Des choses difficiles, mais il y a aussi des gens qui s'expriment par la marche. On a des gens dans le film, comme Louise Le Cavalier, qui parle de la marche comme une danse, donc en tout cas. Ça fait un tour assez complet, je pense, du sujet.
1: Valie, tu as aussi réalisé auparavant Tupperware, la recette du succès. Un autre documentaire que tu as fait. Tu fais aussi beaucoup, tu es une adepte des arts interactifs. Tu as présenté l'an passé au RDM Trace, qui est un documentaire interactif en réalité virtuelle. Je pense que Patrick Bossé l'a vu, sur le processus du deuil. C'est quoi le lien entre tous ces projets-là pour toi?
0: Moi, j'aime les projets, les sujets qui relient l'humain de manière fondamentale. Donc, c'est peut-être pour ça que j'aimais tant Serge Bouchard. C'est donner du sens. On est tellement atomisé, c'est difficile en ce moment. On est comme, pourquoi on s'aime, pourquoi on s'aime pas? Mais je trouve que d'aborder des sujets qui nous relient tous, comme le deuil, un projet que j'ai travaillé avec Stéphane Crête. Ces sujets-là, je trouve, nous permettent de réaliser qu'on est tous des êtres humains puis qu'on partage des choses fondamentales entre nous.
1: Et tu dis, l'artiste en soi n'est pas intéressant. C'est le monde qu'il nous transmet qui est intéressant.
0: Mais comme documentariste, c'est sûr que j'aime être à l'écoute des gens. Ouais. C'est ma matière première, c'est mon bonheur. Puis je trouve que, bon, des fois, on met trop d'emphase sur les artistes eux-mêmes, mais c'est le monde qu'ils captent pour nous et la parole humaine qu'ils captent.
2: Et qu'ils transmettent.
0: Et qu'ils transmettent. Oui, c'est ça, c'est ma mission, c'est de transmettre la parole des gens ou, enfin, les histoires des gens.
1: Bien, on invite les gens donc à aller découvrir ce film-là, À pied, donc, qui prend l'affiche le 8 mai prochain. Marchez jusqu'au cinéma. Il va être, entre autres, à l'affiche au cinéma Beaubien à Montréal, mais également à Québec, à Trois-Rivières et à Sherbrooke. Merci beaucoup, Valie Fugulin. Donc, je rappelle le titre de ce documentaire, À pied.
0: Merci.
1: C'est là-dessus que se termine l'émission. On se donne rendez-vous demain dès 13h30, entre autres, avec des suggestions littéraires de Christine Dubrouillet et Jérémy Laniel.
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7: Bonjour, ici Andrea Pozzo-Martinez à Toronto. Il est 15h, voici vos informations.

0: Louise Arbour sera la prochaine représentante de la couronne britannique au pays. Elle va succéder cet été à Mary Simon comme 31e gouverneur général. Julie-Anne Lapointe est dans la capitale fédérale.
1: Le premier ministre McCartney a mis de l'avant l'impressionnant CV de Louise Arbour. La Montréalaise a été juge à la Cour suprême du Canada, procureure générale au Tribunal pénal international. Plus récemment, elle s'était penchée sur les cas d'inconduite sexuelle dans l'armée. Voici McCartney.
2: Il faut voir quelqu'un, et nous avons la chance maintenant, il faut le dire, mais quelqu'un de jugement, de clarté morale. Dans le poste.
1: Le choix d'une gouverneure générale capable de s'exprimer dans les deux langues officielles ne passe pas inaperçu. Après la controversée nomination de sa prédécesseur, Mary Simon, qui ne parlait pas le français, Louise Arbour s'est bien gardée de la critiquer.
3: J'ai beaucoup de respect et beaucoup d'admiration pour le travail que Mme Simon a fait. Et évidemment, j'ai pas d'opinion sur les décisions qui ont porté sur le choix de sa candidature ou franchement de la mienne.
1: Au-delà des accomplissements de la nouvelle gouverneure générale désignée, sa nomination au poste de représentante de la couronne fait sourciller le Bloc québécois et le Parti québécois. Voici leurs chefs respectifs, Yves-François Blanchet et Paul Saint-Pierre Plamondon.
4: Ça ne me rendra pas davantage monarchiste, malgré le respect que j'ai pour Mme Arbour.
5: Une juriste accomplie, mais sur l'institution, je réitère que c'est un des pires gaspillages de finances publiques.
1: Louise Arbour occupera officiellement ses nouvelles fonctions dans quelques semaines. Ici Julie-Anne Lapointe, Radio-Canada, Ottawa.
0: Puis McCartney est rentré d'Arménie hier, où il a participé à un sommet de la communauté politique européenne. Le premier ministre a affiché sa solidarité avec les pays du vieux continent qui font face, comme Ottawa, aux pressions commerciales et diplomatiques de l'administration américaine. Le Canada devrait-il changer carrément de stratégie et rejoindre l'Union européenne? Voici ce qu'en pense l'ancien ambassadeur canadien et spécialiste des relations diplomatiques, Ferit de Kharkov.
6: L'idée est intéressante, mais ça créerait quand même des ruptures assez fondamentales. Il faut comprendre cette espèce de renouvellement de la troisième option, mais dans un cadre où nous nous faisons beaucoup plus marteler par les Américains et par Trump lui-même, et que M. Carney se pose la question la plus fondamentale, est-ce qu'après le départ de Trump, on pourrait revenir à la case départ? Or, je crois que tous les analystes, y compris moi si je puis dire, nous ne sommes convaincus que le retour au passé ne se produit jamais.
0: En ouverture du sommet, McCartney a déclaré hier que le Canada et l'Europe ne sont pas condamnés à se soumettre à un monde plus brutal. Le chemin de fer du futur TGV Québec-Toronto traversera entre Montréal et Ottawa environ 1700 propriétés du nombre. Il y a au moins 500 terres agricoles, selon la société Alto. Les précisions de Mathieu Berger.
7: Pour la première fois depuis l'annonce en grande pompe de la construction du premier réseau de trains à grande vitesse au pays, Alto dévoile le nombre de propriétés qui risquent d'être touchées entre Montréal et Ottawa. Martin Imbleau, PDG d'Alto.
8: Il y a environ 1700 propriétaires fonciers en superficie entre Montréal et Ottawa. Donc 1700 propriétés qu'il faut acquérir partiellement. Là, on parle de 60 mètres et là-dedans, il y a à peu près 30-40% d'agriculteurs.
7: Alto précise qu'il s'agit d'une estimation. Ces données font tout de même bondir le vice-président de l'Union des cultivateurs franco-ontariens, Luc Faux, Michel Dignard.
9: La première fois que j'entends ça, 500 agriculteurs, 1700 producteurs, première fois. Là.
7: L'agriculteur se dit surtout surpris de ne pas avoir obtenu ces informations lors d'une rencontre entre Luc Faux et Martin Imbleau la semaine dernière. Michel Dignard croit que les jeux sont faits.
9: Ça veut dire qu'il n'en fera pas d'autres consultations, il y a une bonne idée où ce qu'ils veulent passer.
7: Monsieur Dignard ajoute que le moment est mal choisi pour faire cette sortie publique.
9: Puis là, les autres, en agriculture, on commence ce printemps. C'est pas le temps de stresser des agriculteurs pour ça.
7: L'Union des cultivateurs franco-ontariens doit rencontrer à nouveau le PDG d'Alto d'ici une semaine ou deux. Ici Mathieu Berger, Radio-Canada. Ottawa.
0: Puis face à une crise des drogues qui frappe de plein fouet le nord-ouest de l'Ontario, un organisme de santé autochtone lance un nouveau guide d'intervention venant chez Mieux Mauroy.
10: Dans le nord-ouest de l'Ontario, les chiffres sont alarmants. Selon les dernières données disponibles, les membres de l'autorité sanitaire des Premières Nations de Silukaut ont été hospitalisés 6 fois plus souvent que l'autoprovincial pour des troubles de santé mentale ou de dépendance. Pour répondre à cette réalité, l'organisme de santé autochtone publie un guide inédit. Son but, outiller les intervenants et les familles sur les traitements disponibles, tout en misant sur la vision à 2 yeux. Janet Golden, vice-présidente de l'organisme, explique l'importance de cette approche hybride.
11: We wanna
10: Nous voulons combiner la science occidentale et les savoirs traditionnels. Elle soutient que la science médicale se concentre sur les traitements techniques et la réduction des risques, tandis que les savoirs autochtones privilégient une vision holistique et culturelle axée sur le soutien global et la prévention. Au-delà des soins, le guide met l'accent sur la sécurité culturelle. Savoir reconnaître les signes de surdose ou de détresse permet de créer un environnement de travail plus sécuritaire pour tous. L'enjeu est vital. Selon les chiffres de l'Ontario, le taux de mortalité lié aux opioïdes chez les autochtones est 9 fois plus élevé que dans l'ensemble de la population. Ici venant Chimie Mourgoua, Radio-Canada, Sudbury.
0: Voilà, c'était vos informations.
11: Chez les Romains, on l'associait à un art de vivre. Une activité hygiénique, oui, mais aussi un moment pour soi. Ici Maxime Coutier, à Aujourd'hui l'Histoire, série spéciale, l'hygiène à travers le temps. Ce soir, le bain dans l'Antiquité romaine.
12: Ils étaient très propres et c'est une de leurs qualités. Quand on dit « mens sana in corpore sano », c'est tout à fait juste. Et la propreté, c'était non seulement à la mode, c'était un besoin et un désir qu'avaient les Romains.
11: Un esprit sain dans un corps sain. Et chez les Romains, ça passait, oui, par le bain. Propos de Lise Cloutier-Trochu au micro de Lisette Gervais, c'était en 1978 à notre radio. À Rome comme ailleurs, ils ont apporté la culture des thermes et leurs habitudes de toilette. Une manière de se distinguer des barbares et de promouvoir l'hygiène personnelle. Car les thermes étaient bien plus que de simples bains publics. Vitrine du génie romain en matière de gestion des eaux, ils occupaient une place centrale dans la vie quotidienne. On y allait pour se laver, se détendre, converser, ou négocier même. Un lieu ouvert à tous, entre le gymnase, la bibliothèque et le spa.

0: ce qui étonnait le plus les voyageurs qui arrivaient de partout, ou du fond de l'Égypte, ou qui arrivaient d'Afrique, ou qui arrivaient encore, c'était des barbares, c'était les Gaulois, c'était de découvrir le confort dans Rome. Je te l'ai dit, c'était des gens pratiques, les Romains. Ils aimaient le confort. Et ils avaient des thermes, c'est-à-dire des bains publics, où on pouvait prendre des bains chauds et des bains froids, avec tout le confort, puisqu'il y avait autour de ça des bibliothèques, où on pouvait lire. Tu aperçois ici un monsieur qui est en train de lire le journal quotidien. Si, il y avait le journal à Rome. Ce journal était écrit à la main, et seuls les riches pouvaient se le procurer. Et il y avait aussi de grandes maisons, où on avait des patios, avec de l'eau odorante, des fleurs, des oiseaux qui chantaient. Ça, c'était uniquement chez les riches.
1: La description du père Ambroise Lafortune à l'émission Soif de Dieu, c'est à notre télé en décembre 1962. Alors pour nous en parler, mon invité aujourd'hui, Pierre-Luc Brisson, il est professeur au département des sciences historiques de l'Université Laval à Québec, spécialiste de l'époque romaine, on le joint dans nos studios à Québec. Bonjour Pierre-Luc.
2: Bonjour Maxime.
1: C'est vrai que le bain, hein, c'est vraiment une manière de vivre pour les Romains.
2: Ouais, le bain est le terme, je pense que quand on pense à la civilisation romaine ancienne, quand on se promène un peu partout en Europe occidentale, c'est souvent ce qui a perduré dans le paysage des villes contemporaines, hein, les infrastructures balnéaires, les grands aqueducs qui acheminaient l'eau vers les villes ont laissé des vestiges importants dans le paysage urbain. Et on peut dire en effet que les bains, les thermes, c'est un facteur de la romanité. C'est l'un des marqueurs de la romanité, de ce que c'était que d'être un citoyen romain et qui ont laissé leurs traces, évidemment, partout où l'Empire s'est étendu.
1: En parlant du bain, hein, des termes comme on les désigne, mm-hmm. qui est un mot d'origine grecque. En fait, les Romains se sont inspirés des Grecs avant eux.
2: Oui, le bain, la pratique du bain apparaît dans le monde grec, et ce, dès l'époque classique, donc 5e siècle avant notre ère. Le bain, ou balaneion en grec, hein, qui nous a donné par dérivation notre mot balnéaire, hein, quand on parle d'une station de bain ou d'une station balnéaire. Donc le balaneion apparaît dans le monde grec très tôt, à l'époque classique. On en retrouve notamment dans le sanctuaire panhellénique d'Olympie, où avaient lieu les fameux grands jeux panhelléniques en l'honneur de Zeus. Cette pratique du bain semble, à ses origines, dans le monde grec, être étroitement associée au gymnase, à l'endroit où les athlètes vont s'entraîner. Et donc, semble être l'une des composantes, si vous préférez, périphériques du gymnase. Donc, on est dans un contexte

0: plutôt sportif, plutôt élitaire, et dans une forme aussi qui va être très, très différente de ce que l'on verra à Rome beaucoup plus tard, c'est-à-dire que les bains, notamment celui d'Olympie, sont plutôt petits, on parle de petites pièces circulaires où il y a des banquettes dans lesquelles sont creusés des espaces, et on procède plutôt par ablution plutôt que par bain intégral, si vous préférez.
1: Ouais.
0: Mais véritablement, à partir de la fin du 4e, début du 3e siècle, dans ce qu'on appelait l'époque hellénistique, le bain va en quelque sorte se démocratiser et se répandre partout où on retrouve des communautés grecques, puisqu'on l'a souvent dit à ce micro, mais quand on pense au monde grec, il faut penser qu'il débordait très largement les frontières de la Grèce continentale comme on le connaissait aujourd'hui. Il s'étendait autour de la mer Noire, ce monde grec, dans le sud de la France, mais aussi dans le sud de l'Italie. Et c'est par les cités grecques du sud de la botte italienne, ce qu'on appelait la Grande Grèce dans l'Antiquité, que fort probablement les Romains, puis par la suite les architectes et ingénieurs romains, ont été en contact avec ces éléments-là de l'urbanité grecque.
1: Oui. Alors, ça ressemble à quoi, les termes? Parce que bon, vous dites, oui, au début, c'était tout petit, ça va évoluer selon les époques.
0: Exact.
1: Donc, le bain romain, oui, ça ressemble à quoi?
0: Alors, il y a deux types d'infrastructures balnéaires dans le monde romain, ou à Rome même. Le premier grand terme romain, il est construit à la fin du 1er siècle avant notre ère, par le gendre de l'empereur Auguste, Marcus Agrippa, qui va donner à Rome sa première grande infrastructure thermale. Mais il y avait de plus petits bains dans les quartiers, des bains publics, qui ressemblent un peu à ce que je viens de décrire, où les citoyens romains, les habitants de la capitale de l'Empire, pouvaient aller s'y nettoyer de manière quotidienne ou sur un cycle de jours d'environ 9 jours si l'on provenait de la campagne pour venir commercer à Rome. Faut imaginer, Maxime, que Rome, à la fin du 1er siècle, avant notre ère, début du 1er siècle de notre ère, c'est une agglomération urbaine de près d'1 million d'habitants.
1: Oui, c'est énorme.
0: C'est énorme, et il n'y a pas de ville dans le monde occidental qui aura cette taille avant la Londres de l'époque industrielle.
1: Ah oui.
0: Donc, c'est une ville qui a une concentration de population importante et qui donc nécessite des infrastructures publiques. Donc, il y a les plus petits espaces de bain où l'on peut aller s'y nettoyer de manière régulière, quotidienne, par ablution notamment, mais il y a aussi, et c'est ce qui apparaît au 1er siècle, donc avant notre ère, les grands thermes. C'est-à-dire, il s'agit d'immenses infrastructures qui suivent à peu près la même forme, c'est-à-dire qu'elles vont comprendre, ces grandes infrastructures, une série de 3 bains qui correspondent à 3 états de chaleur. Alors, on passe du froid, le frigidarium, au tiède, le tepidarium, au chaud, le caldarium. Et donc, il faut imaginer de grandes salles à haut plafond où la tiédeur de l'eau, la chaleur de l'eau, elle est contrôlée par un système de chauffage par hypocauste, c'est-à-dire par des souterrains. L'eau, elle est chauffée, alimentée par une fournaise. Donc, il y a toute une infrastructure souterraine au bain qui assure le contrôle de la température. Et si Agrippa est le premier à construire un bain à Rome au 1er siècle avant notre ère, tous les empereurs qui vont suivre Auguste par la suite, ou du moins vont vouloir laisser leurs traces dans l'espace public à Rome, vont en construire. Jusqu'à la toute fin du 3e siècle de notre ère, début du 4e siècle de notre ère, avec les grands thermes de l'empereur Dioclétien.
1: Oui. Impressionnant quand même, parce que bon, à l'époque, il n'y a pas de thermopompe, il n'y a pas d'électricité, mais on arrive quand même à réguler, à chauffer l'eau, comme ça, à différentes températures.
0: Oui, pensez, là, Maxime, juste que pour les thermes de l'empereur Caracalla, là, construit au début du 3e siècle de notre ère, là, aux alentours de 215-216, on parle de 16 000 ouvriers qui sont mobilisés pour construire cette infrastructure-là, dont vous pouvez encore voir les voûtes s'élever à Rome. Alimenter ces bains par 2 000 tonnes de bois.
1: Ah ouais.
0: En sous-sol, ne serait-ce que pour contrôler et réguler, oui, la température. Et on estime là qu'au sommet de l'Empire, les bains de Rome, donc l'ensemble des bains et les complexes des thermes, nécessitait quotidiennement l'apport de 40 000 mètres cubes d'eau. Donc, ce sont des infrastructures qui sont colossales et qui nécessitent, en arrière-plan, on le voit bien, un effort logistique qui est tout aussi colossal.
1: Bien sûr,

0: travailleurs et des esclaves. Hein. Bon, c'est un lieu pour se laver, bien sûr, se nettoyer, mais c'est aussi un lieu pour socialiser, discuter, échanger, y compris chez les riches et puissants.
1: Va me chercher un siège, Antoninus. Mets-le dans l'eau. Là, ça ira. As-tu jamais volé, Antoninus?
2: Non, maître.
1: As-tu jamais menti?
2: Pas si je peux l'éviter.
1: As-tu jamais déshonoré les dieux?
2: Non, maître.
1: Te réfrènes-tu de ces vices par respect des vertus morales?
2: Oui, maître.
1: Manges-tu des huîtres?
2: Lorsque j'en ai, maître.
1: Manges-tu des escargots?
2: Non, maître.
1: Considères-tu que c'est moral de manger des huîtres et immoral de manger des escargots?
2: Non, maître.
1: Bien sûr que non.
0: Un extrait de Spartacus, célèbre film de Stanley Kubrick en 1960. Donc, oui, on l'entend. Bon, il y a des confidences, on discute, on négocie. Ça discute beaucoup dans les bains.
3: C'est un lieu de sociabilité. En plus d'être un lieu où l'on va se nettoyer, qui sert des objectifs d'hygiène publique importants, c'est un lieu où on va sociabiliser. Pensez que les thermes de l'empereur Dioclétien, qui ont été inaugurés en 306 de notre ère, accueillaient environ 1500 baigneurs à la fois. Hein. Donc, ils avaient une capacité d'accueil de 1500 baigneurs à la fois. Donc, vous vous doutez bien qu'au-delà des aspects hygiéniques, ou de l'aspect d'hygiène publique, il y avait là, en effet, un aspect de sociabilité important. Et il faut s'imaginer que le bain, les thermes, appartiennent à ce que les Romains désignaient sous le terme d'otium. Hein. Il faut imaginer la vie quotidienne du Romain ou de l'habitant de Rome partagée entre deux temps, c'est-à-dire le temps du négotium ou du négoce en français, c'est-à-dire le temps que l'on pouvait consacrer dans la journée aux affaires publiques ou aux affaires commerciales, hein, à la vie de la cité, si vous préférez, et le temps de l'otium qui était celui du loisir oisif, hein, de la détente que l'on pratiquait, certes, quand on en avait les moyens et que l'on était riche à la campagne, dans sa villa privée, hein, où l'on pouvait recevoir, philosopher, discuter avec ses amis, mais aussi dans des espaces de sociabilité comme les thermes. Et on le dit en introduction, ce sont d'immenses complexes communautaires, hein, qui, oui, comprennent trois séries de bains dont on a parlé. Mm-hmm. Parfois, une natatio, donc une piscine. Pensez que la grande piscine des thermes de Dioclétien, quant à elle, faisait plus de 2000 mètres carrés. Donc, c'est quelque chose d'absolument colossal. Mais il y avait aussi des bibliothèques. Bibliothèque de langue grecque, bibliothèque de langue latine. Ce sont des, souvent je le dis aux étudiants pour qu'ils aient une espèce de point de comparaison, ce sont des YMCA.
0: Ce sont, oui, c'est un peu ça, ouais.
3: Ce sont des lieux destinés au loisir du corps et de l'esprit. Hein. Ouais. Mens sana in corpore sano, un esprit sain dans un corps sain, c'est incarné par le terme romain.
0: Ouais, tout à fait. Ben, on y va pour s'aérer l'esprit, lire. Alors, on y va aussi pour s'entraîner, parce que vous l'avez dit au début, chez les Grecs, il y avait la palestre. Hein, on va au gymnase. Exactement. Donc on lève des poids, puis on passe au bain après. C'est à la fois un gymnase et un spa, puis comme vous l'avez dit, un YMCA.
3: Absolument.
0: C'est un lieu qui est très, très, très fréquenté. Vous l'avez dit, hein, 1500 personnes à la fois quand même. Pour preuve, cette correspondance entre Sénèque, célèbre philosophe, conseiller à l'époque de Néron, et Lucilius, jeune procureur, on est en 56 après Jésus-Christ.
4: Que je meure si le silence est aussi nécessaire qu'il le paraît au recueillement et à l'étude. Me voici au milieu d'un vrai charivari. Je suis logé juste au-dessus d'un établissement de pain. Quand les champions du gymnase s'entraînent en remuant leurs haltères de plomb, quand ils peinent, font comme s'ils peinaient, je les entends geindre. Il y a le chercheur de querelles, le filou pris sur le fait, l'homme qui trouve que dans le bain, il a une jolie voix. Outre ces gens qui, à défaut d'autre chose, ont des intonations naturelles, figure-toi l'épileur poussant d'affilée un glapissement en fausset afin de signaler sa présence et ne se taisant que pour écorcher les aisselles et faire trier un autre à sa place. Puis, c'est le marchand de boissons avec ses appels sur diverses notes, le marchand de saucisses, le confiseur et tous ses garçons de taverne qui ont chacun pour crier leurs marchandises, une modulation caractéristique.
0: Intéressant, Sénèque mentionne l'écrit lié à l'épilation. Alors, ça ressemblait à quoi? L'hygiène et les soins corporels chez les Romains.
3: Ouais, là, on parle surtout des soins corporels, disons, de l'élite romaine, hein, ou d'une, d'une certaine strate de la société. Il est vrai, en effet, que pour les hommes romains, hein, l'épilation, du moins partielle, est un marque de virilité, est un élément important de l'hygiène corporelle. Pour des raisons aussi qui relèvent de l'entraînement, hein, parce que si on lutte à la grecque où la nudité athlétique exigeait notamment que l'on s'épile partiellement, pour les femmes l'épilation totale était en effet la norme. Mais là on parle vraiment de pratiques qui relèvent d'une certaine couche de l'élite romaine. Mais surtout je pense que ce qui était intéressant dans l'extrait, c'est qu'on voit bien l'animation qu'il y a autour de ces termes, autour de ces grands complexes thermaux, et on voit bien aussi que il s'agit là d'un marqueur de ce que les Latins appelaient l'urbanitas, hein, la vie dans l'espace public, la vie dans la cité, dans l'urbs. Hein. Et donc, c'est indissociable de la vie en communauté.
0: Oui, tout à fait. Puis, mais j'en reviens aux soins corporels puis à la propreté. On a retrouvé toutes sortes d'instruments liés à l'hygiène par la suite, là, des cure-oreilles, des cure-dents, des racloirs, ce qu'on appelle le strigil aussi.
3: Oui, le strigil qui était notamment employé à la palestre, hein, parce que évidemment quand on s'entraînait à la palestre dans le monde grec comme dans le monde romain, avec toute la poussière qui pouvait être soulevée, les corps étaient nécessairement huilés, et donc la poussière s'amalgamait à l'huile, et à la fin de l'entraînement, lorsque l'on passait au bain, on utilisait ce strigil, c'est-à-dire ce racloir qui nous permettait de racler les souillures et les poussières là, déposées sur le corps. Il n'existait pas de savon, hein, dans l'Antiquité, où on n'utilisait pas de barre de savon comme on le connaît aujourd'hui. On utilisait l'huile, puis ensuite, on raclait l'huile pour purifier la peau, pour retirer toutes les impuretés qui pouvaient s'être déposées sur la peau.
0: Hein. Ouais. Dans tous les cas, les Romains, ils étaient propres, très propres, parfois même coquets. Wow.
4: Une simplicité sans art est l'ornement qui convient à l'homme. Aime la propreté, ne crains pas de haler ton teint aux exercices du Champ de Mars. Que tes vêtements bien faits soient exempts de taches. Ne laisse point d'aspérité sur ta langue, point de tartre sur l'émail de tes dents. Que ton pied ne nage pas dans une chaussure trop large. Que tes cheveux mal taillés ne se hérissent pas sur ta tête, mais qu'une main savante coupe et ta chevelure et ta barbe. Que tes ongles soient toujours nets et polis. Que l'on ne voit aucun poil sortir de tes narines. Surtout, que ton haleine n'infecte pas l'air autour de toi et prends garde de blesser l'odorat par cette odeur fétide qu'exhale le mal de la chèvre. Quant aux autres détails de la toilette, abandonne-les aux jeunes coquettes ou à ces hommes qui recherchent les honteuses faveurs d'autres hommes.
0: L'excès de l'art d'aimer d'Ovide, ça date de plus de 2000 ans, aux alentours de l'an 1. Bon, si on parle de tout ça depuis le début, si tout ça est possible, c'est grâce au génie des Romains en matière hydraulique. C'est pas rien, ça, quand même.
3: Non, en effet, la ville de Rome, donc agglomération d'un million d'habitants, ou du moins la plupart des habitants devaient vivre dans des conditions sanitaires qui étaient peut-être pas aussi enviables que celles du cercle auquel appartenait le poète Ovide, dont on vient de citer un extrait. Néanmoins, c'est une ville qui est alimentée par 11 bras d'aqueducs, 11 aqueducs qui acheminent quotidiennement à Rome des centaines de milliers de mètres cubes d'eau. Donc, l'aqueduc, il est indispensable à cette vie-là en communauté. Pensez là, notamment que l'architecte et homme politique romain, Frontin, qui nous a conservé un traité sur les aqueducs, puisqu'il était en charge de l'approvisionnement en eau de la capitale au 1er siècle de notre ère, un élément comme fondamental, vous vous en doutez bien.
0: Ah oui, ah oui.
3: Citait les aqueducs romains et le génie romain comme étant comparable aux accomplissements des Égyptiens qui avaient construit les pyramides. Hein. Il nous disait penser notamment que aux masses si nombreuses et nécessaires de tant d'aqueducs, allez donc comparer des pyramides qui ne servent évidemment à rien. Donc, et il en fait littéralement un vecteur, un marqueur de la romanité dans l'espace.
0: Oui.
3: Donc, 11 bras d'aqueduc qui alimentent Rome. Le premier aqueduc romain étant construit à la toute fin du 4e siècle avant notre ère. Hein. Un aqueduc qui s'étendait sur 92 kilomètres de long. Et subséquemment, au fur et à mesure que l'agglomération urbaine de Rome va croître dans le temps, jusqu'au début du 3e siècle de notre ère, donc près de 500 ans plus tard, on va ajouter comme ça des aqueducs qui répondent aux besoins de plus en plus grands d'une communauté humaine qui avoisine le million d'habitants, qui est une véritable métropole méditerranéenne.
0: Oui, tout à fait. Puis là, ben, c'est aussi une façon d'étaler ce génie romain en matière d'approvisionnement en eau, parce que il y en aura partout. On parle beaucoup de Rome depuis le début, mais aux quatre coins de l'Empire, il y aura de ces bains romains.
3: Oui, en effet, au temps de la fameuse paix romaine, là, disons au deuxième siècle de notre ère, ce qu'on voit, c'est s'installer sur les frontières de l'Empire des camps légionnaires et des légions qui s'installent à demeure pour de longues périodes de temps, puisque les frontières sont très relativement pacifiées. Et donc, ces soldats romains qui s'installent sur les frontières, que ce soit sur la frontière du Rhin, grosso modo, ce qui est aujourd'hui la frontière avec l'Allemagne, l'ancienne Germanie, ou la frontière du nord de l'Empire, sur l'île de Grande-Bretagne, au mur d'Adrien, grosso modo, la frontière avec l'Écosse actuelle. Lorsque ces soldats-là, ces milliers de soldats-là s'installent à demeure pour de longues périodes, ils veulent évidemment vivre à la romaine.
0: Oui.
3: Retrouver dans ces territoires parfois inhospitaliers les commodités qui font d'eux des citoyens d'un monde civilisé, entre guillemets. Et donc, ce qu'on voit très souvent s'installer autour des camps retranchés romains, autour des camps légionnaires romains, on voit s'installer des infrastructures, des villages, des hameaux qui vont pousser, dans lesquels, en effet, l'on va retrouver des bains pour répondre aux besoins des légionnaires. Et c'est ainsi, en quelque sorte, que se passe ce processus qu'on a grossièrement qualifié de romanisation, pour faire vite, hein. Comment est-ce que la culture romaine va finir par s'implanter? Ben, c'est en effet la vie urbaine qui va finir par s'implanter dans les provinces de l'Empire, va amener avec elle son lot d'infrastructures qui sont les marques de la vie civilisée pour un gréco-latin, le terme, l'aqueduc, les bains, tout ça étant autant de facteurs de la romanité ou de ce que c'était que de vivre comme un Romain. Et donc, si vous vous déplacez aujourd'hui en Espagne, si vous vous déplacez en France notamment, vous allez voir encore dans le paysage urbain, dans le paysage des régions, de ces vestiges-là de la romanité. Pensez notamment au pont du Gard, célèbre pont du Gard dans le sud de la France, qui n'était rien d'autre que la partie monumentale de l'aqueduc qui alimentait la ville de Nîmes, hein, l'ancienne Nemosus romaine, qui était un centre urbain important en Gaule. Donc, ce sont là des facteurs qui permettent à la fois la vie urbaine, mais qui sont aussi des éléments caractéristiques distinctives de ce que c'était que d'être romain, en fait.
0: Ouais, effectivement. Puis c'est vrai que ils vont disparaître avec la chute de l'Empire romain, mais vous l'avez dit, on peut encore en visiter les ruines aujourd'hui. Et c'est toujours très, très, très impressionnant, tout le génie romain, et notamment ces fameux aqueducs. Mon invité, je rappelle, Pierre-Luc Brisson, il est professeur au département des sciences historiques de l'Université Laval, spécialiste de l'histoire de la Rome antique. Merci beaucoup d'avoir parlé, Pierre-Luc.
3: C'est toujours un plaisir, Maxime.
0: Merci également à toute l'équipe d'Aujourd'hui l'Histoire. Demain, on poursuit notre série spéciale L'hygiène à travers le temps, direction le Moyen-Âge, où on va déconstruire quelques mythes. Ici Maxime Coutier, merci d'avoir été là. À demain, au revoir.
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Lundi 5 mai, Sports for Kids Timmins. On se penche sur la célébration d'un jalon historique et d'activités à venir avec la coordonnatrice du bureau de l'organisme, Sylvie Guevremont, dans quelques minutes. Et on vous fait part des manchettes régionales avec Désiré Kafunda. Et vers la fin de l'heure, l'actualité sportive avec Chris Saint-Pierre.

0: Bonjour à vous, francophones et francophiles du nord de l'Ontario. Bon mardi, chère équipe de l'après-midi. Suzanne Payne à la réalisation. Bonjour, Suzanne.
1: Allô, allô.
0: Chris Saint-Pierre, notre journaliste. Bonjour, Chris.
2: Salut.
0: Et bien sûr, Félix Allé-Théoret à la mise en onde. Et monsieur, bonne nouvelle pour aujourd'hui, j'espère.
2: Bonjour, Elsie.
0: Bonjour, Félix. Et notre premier rédacteur web, Désiré Cafonda, toujours autour de la table avec nous. Bonjour, Désiré.
3: Bonjour, Elsie.
0: Alors, nous sommes déjà mardi, Désiré. Non, je plaisante. Avec vous.
3: Vous devriez dire encore, juste. Mardi.
0: Alors, aujourd'hui, ce mardi, le 5 mai, et c'est la journée de la robe rouge, soulignée vraiment partout au pays, d'un océan à l'autre. Bien, vous comprenez pourquoi c'est une journée importante de sensibilisation vraiment aux femmes, aux filles, aux personnes bispirituelles et LGBTQI+, autochtones, disparues et assassinées aussi, je disais la robe rouge. C'est une journée où est-ce qu'il y a des cérémonies, des marches, plusieurs endroits. Ça a commencé avec des marches. Il y a d'autres que les activités ont commencé ce matin autour de 10h30. Salut toute l'après-midi. On commémore, on sensibilise à l'importance d'être en action. Et cette journée est la 16e édition qui vise à rappeler que la violence, on sait que la violence, elle est inacceptable, que subissent surtout de nombreuses femmes, filles et personnes de LGBTQI+, autochtones au pays. Alors voilà, je tenais à le souligner et qu'on est sensible face à cela et que chaque personne a sa part, que chaque personne peut faire sa part à l'intérieur de ça. Et ça m'a amené à penser plus loin parce qu'à travers cette sensibilisation, on voit les gens qui s'unissent de toutes parts et alors on parle de solidarité et également de fraternité qui sont comme un peu aussi des synonymes presque. Alors je me suis penchée sur la fraternité aujourd'hui et voici la citation du jour. La fraternité est une valse à deux temps où la solidarité et l'amitié assurent le tempo. Ça, c'est ma citation du jour. Et concernant la question du jour, bien, on voit souvent la fraternité comme un grand idéal abstrait. Si on devait, en fait, l'enseigner à l'école comme une matière à part entière, quelle serait la première leçon ou bien une leçon que vous trouvez qui est importante que vous donneriez aux générations futures en lien avec la fraternité?
1: Moi, je commencerais par le respect. Parce que je crois que quand il y a du respect, déjà là, on a réglé plusieurs situations problématiques.
3: 80%.
1: Ouais. S'il y a du respect, on a pas mal un bon bout de chemin de fait.
0: Oui.
1: Dans toutes les situations, peu importe.
0: Absolument, oui. Parce que lorsqu'on est capable d'avoir le respect, on est capable d'avoir une maîtrise de soi. Mm-hmm. On fait l'effort de se mettre à la place de l'autre.
1: Et une ouverture d'esprit.
0: Pour mieux réagir. Ouais. Ou s'abstenir de réagir pour ne pas exploser sur l'autre.
1: Ouais.
3: Moi, c'est vraiment comme Suzanne, j'aurais appelé ça civisme. Bon, je suis sûr que ça existe déjà.
0: Surtout en France.
3: Oui, surtout en France. Oui, se respecter, avoir...

0: une sorte d'empathie, respecter les règles aussi, ce qui est très important. Il y a des règles à l'école, il faut les respecter, il y a des règles dans la société, il faut les respecter. Oui, ce sera vraiment ça.
1: Dans mon cas, je vais tirer un petit peu de mon expérience dans le sport plus jeune. Ce qui fonctionnait beaucoup lorsqu'il y avait un sentiment de fraternité dans un vestiaire ou au sein d'une équipe, c'est lorsqu'il y avait une appartenance commune entre joueurs ou entraîneurs à quelque chose. Que ce soit une partie de notre identité ou que ce soit par rapport à notre façon de faire. Trouver quelque chose qu'on a en commun avec quelqu'un, ça peut aider beaucoup.
2: Oui, absolument, ça aide. Alors, vous comprenez qu'à travers la fraternité, on parle de solidarité, d'entraide. Et moi, c'est certain qu'il y aura une section en lien à la tolérance. Qu'est-ce qu'on tolère? Qu'est-ce qu'il ne faut absolument pas tolérer? Et bien sûr, amener les jeunes, parce qu'on peut parler de justice sociale à très jeune âge. C'est ce qui fait en sorte qu'il y a bien des jeunes qui sont engagés aujourd'hui. Alors, mettre de l'avant la justice sociale. Parce que souvent, je constate les gens, lorsqu'ils voient un comportement inacceptable fait par une autre personne, ou bien que c'est un autre groupe qui le subit, ben c'est pas leur problème. Ou bien si c'est loin, loin, c'est pas leur problème. Ça ne les dérange pas. Ils pensent, tu sais, comme on dit, c'est pas dans ma cour. Alors, ça ne viendra jamais dans ma cour. On sait pas. Peut-être qu'un jour, ça viendra dans votre cour. Et là, vous allez vouloir quoi? Que les gens viennent à votre secousse? Mais c'est important d'avoir cette sensibilité. On vous dit pas nécessairement d'intervenir promptement, puis non, mais il y a quand même des façons d'intervenir pour aider d'autres. Par exemple, maintenant, à l'école, on voit un jeune qui se fait, qui vit de l'intimidation par quelqu'un, ou qui se fait jeter par terre, par exemple. C'est tout simplement un exemple. Mais peut-être qu'on veut pas intervenir directement, mais est-ce qu'on peut aller chercher quelqu'un d'autre,
0: un adulte
2: pour venir aider, au lieu de faire, oh, non, c'est pas mon problème. Vous comprenez? Alors, je pense que c'est cette sensibilité-là qu'il est important de l'enseigner dès le primaire et même depuis la garderie. Moi, pour avoir enseigné la prévention de la violence, même au tout petit de 3-4 ans, alors 5 ans, alors il y a des façons de faire. Il y a des méthodes pédagogiques adaptées selon l'âge. Et c'est ce qui fait en sorte que plus tard, on peut avoir des adultes, que ce soit dans le milieu de travail ou ailleurs, mais des adultes sont plus empathiques, plus sensibles lorsqu'ils voient certaines choses et qui osent parler et réagir.
0: Ben oui, moi, on m'a appris à l'école à arrêter des bagarres ou intervenir en cas d'abus. Bon, maintenant, c'est un peu différent parce que ça devient de plus en plus violent. Mettons, à l'époque, il y avait quand même un code de conduite. C'est-à-dire, j'avais jamais vu à mon époque, quand j'étais à l'école, plusieurs personnes se mettre ensemble pour attaquer quelqu'un ou abuser quelqu'un. J'avais jamais vu ça.

0: Et aussi, maintenant, moi, je me souviens, j'étais dans un bloc appartement en Saskatchewan, et vraiment, il y a eu des bruits effroyables en bas de moi. Mais écoute, je suis pas sortie, j'ai pas été frappée à la porte de mon voisin, hors question. Mais j'ai appelé la police et ça a été la bonne chose à faire. Ça a été vraiment la bonne chose à faire, sans savoir. Mais les cris que j'entendais étaient, ça m'a apporté de l'angoisse. Et j'ai dit, qu'est-ce qui se passe? Si moi je suis angoissée, je suis anxieuse à ce point, imagine les gens qui sont en bas, bon, qui sont en plein dans ce conflit-là. Bref, c'est pas parce qu'on veut nuire, mais hein, lorsque ça passe pas, ça passe pas. Lorsqu'il y a une question de dangerosité aussi, bref. Alors, être solidaire avec différentes causes, aider les gens et ne pas être simplement concentré sur son nombril, son petit monde à soi. Voilà. Si vous souhaitez répondre à la question 705-688-5301 ou l'application audio au rythme du Nord, audio Ohdio. Alors, vous cliquez sur la bulle de conversation. Et maintenant, Félix, je constate que le ciel, il y a une éclaircie là.
1: Oui, mais
0: ça
1: va être une question d'un jour ou deux là. On a eu une meilleure journée aujourd'hui qu'on devait.
0: Oui.
1: Et on annonce toujours là demain probablement une très belle journée dans la plupart des secteurs. C'est vraiment après-demain et en fin de semaine là où ça se gâte, où on voit beaucoup de petits flocons dans les prévisions. Mais selon ce que je peux.
0: Moi, je pensais que vous alliez dire, c'est seulement après-demain, demain, qu'on sera gâté.
1: Non, non, non, c'est demain qu'on est gâté, après-demain, TBD.
2: Elle, si vous êtes pas arrêté sur la bonne chose. Moi, j'ai entendu flocon.
1: Oui, dans plusieurs, même ce soir, dans le secteur de Kapuskasinghurst, 40% de probabilité d'averse de neige. Donc, on n'est pas complètement sorti de cette fameuse neige, mais au moins ce soir, là, pas beaucoup de précipitations, seulement des faibles chances de précipitations ce soir et demain.
0: Écoutez, j'ai fait comment on dit, un reel, c'est ça, une petite vidéo, là?
1: Une vidéo verticale.
0: Puis, pour le 1er mai, et j'ai eu déjà 600 vues. Alors, si demain il y a de la neige, j'aurai plus que 1000 vues.
2: Faites la deuxième fois.
0: Oh là là, merci Félix. Et maintenant, du côté de l'actualité avec vous, Désiré, alors que la période d'inscription est maintenant ouverte pour les personnes qui souhaitent se présenter aux élections municipales cet automne, un visage familier à Timmins sera de nouveau sur le bulletin de vote.
2: Oui, Elsie, la maire actuelle, Michèle Boileau, a annoncé cette semaine qu'elle se présente pour une éventuelle réélection. Madame Boileau a été conseillère municipale pendant 4 ans avant de devenir maire en 2022. Par ailleurs, le maire de Sault-Saint-Marie, Mathieu Schumann, a également déposé sa candidature aujourd'hui et il prévoit de se présenter pour sa réélection en octobre. Il a été conseiller municipal en 2014 et en 2018 avant de remporter la course à la mairie en 2022.
0: Et le ministère du Travail indique que les enquêteurs ont passé 3 jours à la mine Upper Beaver après avoir été informés d'un décès survenu vendredi dernier.
2: Le ministère souligne que l'accident s'est produit sous terre. L'entreprise minière Agnico Eagle dit que l'équipe d'Upper Beaver coopère avec les autorités locales pour déterminer la cause de l'accident. L'entreprise dit que les opérations ont été suspendues et reprendront le moment venu. Le gisement est situé dans le canton de Gautier, près de Kirkland Lake, dans le nord-est de l'Ontario.
0: Et Désiré, la PPO met en garde contre des fraudeurs se faisant passer pour des policiers.
2: Le détachement de Nipissing Ouest de la police provinciale de l'Ontario avertit le public concernant une fraude téléphonique dans laquelle des individus prétendent être des agents de la PPO pour contacter des membres de la communauté. Lors de récents incidents, des fraudeurs ont appelé des particuliers à répétition en s'identifiant comme des policiers. Ces appelants peuvent demander des renseignements personnels, poser des questions sur des enquêtes en cours ou tenter d'obtenir des détails sensibles sous prétexte d'aider dans une affaire policière. La PPO rappelle au public que la police ne demandera jamais de renseignements personnels ou financiers sensibles par téléphone de cette manière.
0: Merci Désiré, à plus tard.
2: À plus tard.

0: Le sport organisé, c'est bien plus que du jeu, c'est de la discipline, de la santé et des amitiés. À Timmins, un organisme travaille sans relâche pour s'assurer qu'aucun enfant ne reste sur les lignes de côté pour des raisons financières. Sport for Kids Timmins vient de franchir le cap symbolique du million de dollars en subventions octroyées. Le chiffre exact, 1 075 000 dollars, c'est la somme incroyable que l'organisme Sport for Kids Timmins a injecté dans le rêve de nos jeunes depuis 2002. Un montant qui reflète surtout des milliers d'histoires de réussite. Concrètement, ce sont plus de 3650 enfants de chez nous qui ont pu chausser des patins, plonger dans une piscine ou fouler un terrain sportif grâce à cet appui. Alors, pour parler des événements majeurs qui s'en viennent, notamment la célébration de ce jalon historique le 25 mai prochain et des dates limites de subvention, bien nous joignons au bout du fil Sylvie Guevremont, coordonnatrice de bureau de Sport for Kids Timmins. Sylvie Guevremont, bonjour.
1: Bonjour.
0: Madame Guevremont, merci d'avoir accepté l'invitation. Franchir la barre du million de dollars est un moment historique. Que représente cette réussite pour votre organisation et pour les familles de Timmins?
1: Alors, nous sommes très fiers d'avoir franchi ce moment historique. Les familles de Timmins à faible revenu ont profité de la bienfaisance de notre organisme. On est très reconnaissant des dons reçus de la communauté ainsi que nos commanditaires pour leur appui financier. Alors, comme vous avez dit, on a 3650 enfants et leurs familles de la région de Timmins qui ont reçu l'aide financière jusqu'à date. Et les enfants ont pu participer à 6400 différentes activités.
0: Et d'ailleurs, quelle est l'importance du sport pour les jeunes? Quels sont les avantages pour un jeune de pratiquer un sport dès l'enfance?
1: C'est très important, le sport pour les enfants, parce que ça permet à un enfant la possibilité d'une croissance optimale. Ça crée une plateforme pour l'amélioration de sa santé, le renforcement des os et des muscles, une augmentation du flux d'oxygène dans son corps et en plus, ça réduit le risque de maladies cardiaques et de la diabète. Aussi, il y a des avantages sociaux. L'enfant peut développer des compétences sociales qui sont essentielles, comme l'estime de soi, le leadership, l'établissement de buts et le travail d'équipe. Mais désormais, à cause d'obstacles, le droit de participer à des activités sportives est en train de devenir un privilège pour certaines familles. Alors, Sports for Kids Timmins est dédié à s'assurer que tous les enfants aient la chance de participer au sport et aux activités récréatives.
0: Et est-ce que vous offrez des activités sportives bilingues?
1: Oui, comme ça dépend des entraîneurs des différents organismes ou des associations sportives, mais la plupart ont des gens qui sont francophones qui peuvent communiquer avec nos jeunes dans les deux langues.
0: Et parlons maintenant de l'événement de célébration du lundi 25 mai à l'Archie Dillon Sportplex. À quoi peut-on s'attendre lors de cette cérémonie officielle pour célébrer ce jalon historique?
1: Alors, on a invité plusieurs personnes comme les membres fondateurs de l'organisme de Sports for Kids, les anciens directeurs, on a les directeurs qui sont présentement sur notre comité et on a aussi invité des dignitaires locaux. Notre présidente, Colleen Landers, va s'adresser aux invités. On va dévoiler notre nouvelle bannière d'un million de dollars. Puis, on va avoir aussi des rafraîchissements légers pour nos invités qui seront disponibles.
0: Et immédiatement après la célébration, il y a l'événement qu'on dit « Welcome to Sport Night ». Vous disposez de quelques kiosques, à peu près quoi, 20 kiosques d'informations. Est-ce que les jeunes pourront essayer des sports, par exemple, sur place?
1: Oui, qu'est-ce qu'on fait? C'est une façon de redonner à nos partenaires, nos différentes associations sportives. Alors, on a, comme vous avez dit, une vingtaine de kiosques, comme on a le hockey, on a la ringuette, les quilles.

0: et le soccer, ainsi que d'autres qui vont être là, qui vont être capables de démontrer les sports. Les jeunes peuvent les essayer. Aussi peuvent s'inscrire à certaines activités qui vont se déplacer comme pendant l'été ou l'automne à ce temps-là.
1: Alors, c'est un événement où est-ce qu'il y aura des dignitaires, mais aussi monsieur, madame de la communauté avec leur famille.
0: Oui, alors qu'est-ce qui va arriver? Notre célébration, c'est plutôt les dignitaires, c'est par invitation, tandis que la soirée, ça va être tous les gens sont invités à venir participer, à voir les kiosques.
1: Et la soirée commence à partir de quelle heure?
0: Pour le public, c'est à 4h30 jusqu'à 7h30.
1: 19h30. Et il y aura aussi des tirages, hein, des cadeaux pour, si je comprends bien, les 200 premiers arrivés?
0: Oui, on va avoir des coupons de Frosty du restaurant Wendy's, ainsi qu'on a nos commanditaires comme Frito-Lay ont des sacs de crustés pour nos jeunes et on a aussi certains prix des tirages pour les gens qui seront présents.
1: Et maintenant, pour les parents qui nous écoutent, la date limite du 1er juin approche à grands pas pour les subventions d'été et d'automne. Quels sont les sports encore disponibles actuellement?
0: Alors, nos sports d'automne, comme le hockey, la danse, la ringuette, les quilles, le curling, la natation pour l'été et l'automne. On a je pense à peu près tout, mais on a comme une trentaine de différents sports. Là, c'est tout sur notre site web. Alors,
1: est-ce que c'est inscrit, ce qui est complet ou pas complet, qu'on peut continuer à s'inscrire?
0: Comme le baseball, soccer, c'est trop tard pour l'été, mais on a comme le soccer pour l'automne est disponible. Le ballon panier, encore pour l'automne. On a le golf pour l'été qui est encore disponible. Le tennis, alors, la plupart sont encore ouverts pour l'été, à part du soccer et le baseball.
1: Oui, c'est populaire. Et d'ailleurs, quels sont les documents essentiels que les parents doivent préparer pour que leur dossier soit accepté?
0: Alors, on a l'information financière qu'on a besoin. Alors, ils doivent s'assurer qui ont l'éligibilité, comme les seuils d'éligibilité. Alors, sur notre site web, ça va montrer s'il y a seulement un enfant dans la famille, le revenu annuel ne peut pas être au-delà de 49 000. Ensuite, ça, c'est tout inscrit, mais alors, le document financier, ça serait les documents de leurs impôts. Alors, ça serait la ligne 15 000 qui montre le revenu familial, ainsi que l'argent qu'ils ont fait, comme
1: les preuves à l'appui de leur situation financière.
0: Oui, c'est ça, pour les deux derniers mois.
1: Et parlons maintenant du 12 juillet, que vous allez avoir votre quatrième tournoi de golf annuel au Hollinger. Il reste peu de place. Pourquoi est-ce l'activité idéale pour soutenir votre cause tout à sa amusant?
0: Alors, notre tournoi de golf, c'est notre grande collecte de fonds pour l'année. Alors, c'est une façon que les gens de la communauté peuvent venir participer, jouer au golf, s'amuser. C'est une journée complète. En même temps, ça nous aide financièrement pour qu'on puisse aider à nos familles. On a plusieurs commanditaires aussi qui s'impliquent, qui nous aident. Alors, puis aussi, il ne faut pas oublier que notre charité, c'est une charité d'enfants et il y en a très peu de charités qui sont spécifiquement seulement pour les enfants. Alors, c'est important. En ce moment, on a 15 équipes qui sont inscrites. On a encore de la place pour d'autres. On prend 36 équipes. Et encore, toute l'information pour s'inscrire est trouvée sur notre site web.
1: Et votre site web, est-ce qu'on peut le rappeler aux gens qui souhaitent avoir l'information, que ce soit pour le tournoi ou pour les inscriptions?
0: C'est www.sportsforkidstimmins.com.
1: Et un dernier mot pour les parents, pour encourager leurs enfants à bouger?
0: Oui, on veut voir les jeunes bouger. c'est

0: c'était quelque chose qui va leur aider pour le restant de leur vie. C'est la santé physique ainsi que mentale, les avantages sociaux sont énormes. Alors, on veut voir les jeunes bouger. Puis encore, si l'aspect financier, c'est un défi, on peut leur aider. Alors, si on simplement les appeler ici au téléphone au bureau, au 705-268-1112, ou encore visiter notre site web. Puis encore, je suis francophone, alors nos familles qui sont francophones, je peux vous aider. Et on espère avoir beaucoup de gens se présenter à notre soirée de sport le 25 mai ici au Archie Dillon Sportsplex.
1: Oui, qui commence à partir de 16h30. Pour toute la famille. Sylvie Guevremont, vous êtes coordonnatrice de bureau de Sports for Kids Timmins. Merci d'avoir été des nôtres aujourd'hui et bonne continuation pour ce travail, comme vous le dites, hein, essentiel auprès de notre jeunesse.
0: Merci beaucoup de nous avoir accueillis aujourd'hui.

0: Du côté des sports maintenant dans la Ligue nationale de hockey, bien c'est la loterie du prochain repêchage ce soir, Chris.
1: Pour ceux et celles qui souhaitent voir qui sélectionnera au tout premier rang du prochain encamp printanier de la LNH, ça commence à 19h en direct des studios de la chaîne NHL Network au New Jersey. Pour ceux et celles qui ne le savent pas, les trois équipes avec les meilleures chances d'obtenir la toute première sélection sont les Canucks de Vancouver qui ont fini dernier cette saison dans le circuit avec seulement 58 points. Les Canucks ont 25,5% des chances d'obtenir le premier choix. Les Blackhawks sont à quelques points de pourcentage de près de sélectionner au premier rang. Potentiellement, les Blackhawks deuxième dans la course pour le tout premier choix. Les Rangers complètent le top 3 à 11,5%. Mais d'intérêt également, les Maple Leafs de Toronto à 8,5% et les Jets de Winnipeg à 6,5% pourraient aussi décrocher le premier choix avec un tout petit peu de chance ce soir.
0: Et dans la Ligue professionnelle de hockey féminin, bien LPHF Montréal souhaite vite vraiment regagner du momentum en série.
1: Match particulièrement serré samedi lors du début de la demi-finale opposant la victoire au Frost du Minnesota. Montréal avait perdu 5-4 samedi. La victoire a une occasion de rebondir rapidement aujourd'hui contre le Frost à 19h. Minnesota qui mène 1-0.
0: Parlons un peu de baseball. Baseball majeur, les Blue Jays peinent à maintenir leur performance offensive.
1: C'est comme ça au bâton dernièrement pour les Blue Jays. On a des signes encourageants de nouveaux venus comme Kazuma Okamoto, mais il y en a d'autres qui peinent à produire. Les Blue Jays qui ont gagné seulement 4 de leurs 8 derniers matchs au cours de la dernière semaine. La dernière partie hier s'est terminée avec une défaite de 5-1 contre les Rays de Tampa Bay. Les Jays et les Rays se rencontrent à nouveau ce soir à 18h40 et aujourd'hui, c'est Kevin Gausman qui sera le lanceur partant pour Toronto.
0: Merci, Chris.

que le 6 et le 7 mai prochain, c'est-à-dire demain et après-demain, bien, il y aura un spectacle, une pièce tant attendue qui aura lieu à la salle Trisac du Collège Boréal, c'est-à-dire le spectacle théâtral vraiment de la troupe Les Draveurs, qui va présenter Catastrophe capillaire, une création originale qui a déjà séduit le public lors du festival Théâtre Action à Ottawa le 16 et le 18 avril dernier. Alors, ça promet et nous allons en parler au cours de la troisième heure. Mais tout d'abord, ce qui nous attend pour la prochaine heure, bien, on va parler du cœur de notre baie qui est en vedette.

l'architecture au service de la relance touristique. Et puis, on va parler aussi de l'ancienne juge de la Cour suprême, Louise Arbour, qui est nommée gouverneure générale du Canada. Tout ça au cours de la prochaine heure, mais tout d'abord, les informations régionales.

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1: Bonjour, ici Andrea Pozzo-Martinez à Toronto. Il est 16h, voici vos informations. Au tribunal de Milton, Brandy Cooney et Becky Hamber ont été reconnus coupables sur toute la ligne ce matin de la mort de l'un des deux garçons qu'elles avaient adoptés à Burlington en 2017. Les deux femmes de 44 et 46 ans sont automatiquement condamnées à la perpétuité sans droit de libération conditionnelle avant 25 ans pour le meurtre prémédité de l'aîné des enfants. Elles ont aussi été reconnues responsables de voies de fait armées, de confinement forcé et de manquement à leur devoir de fournir les nécessités de la vie à son frère cadet. Jean-Philippe Nadeau résume le jugement.
2: Dans sa décision, le juge affirme que les deux mères adoptives haïssaient leurs enfants. Elles leur en voulaient d'être entrées dans leur vie, écrit-il, et de ne pas avoir été à la hauteur de leurs attentes. Le procès avait montré que l'aîné était mort en 2022 et que le frère avait survécu aux sévices des deux femmes. La couronne affirmait qu'ils avaient été torturés, séquestrés et affamés. À sa mort, l'aîné de 12 ans avait la taille et le poids d'un enfant de 6 ans. La couronne soutenait que les deux femmes l'y privaient de nourriture pour les punir pour leur comportement turbulent. La défense affirmait au contraire que l'aîné souffrait de graves troubles alimentaires. Les contraintes imposées aux enfants devaient, selon elle, les protéger contre eux-mêmes parce qu'ils s'adonnaient à l'automutilation. Les garçons étaient donc gardés en sécurité dans leur chambre en attendant de recevoir de l'aide de la protection juvénile. Le magistrat explique toutefois qu'il n'a pas cru les deux accusés à leur procès. Leur déclaration, poursuit-il, était contradictoire, incohérente et dépourvue de gros bon sens. Il ajoute que le témoignage de l'enfant survivant était au contraire vraisemblable, pertinent et crédible. Le juge conclut que les travailleurs sociaux et les médecins de la victime n'ont absolument rien à se reprocher. Ici Jean-Philippe Nadeau, Radio-Canada, Toronto.
1: Les services de santé publique mènent l'enquête après la confirmation de 9 cas de légionellose dans le sud-est de Toronto. La légionellose est une forme de pneumonie qui se transmet d'une personne à l'autre. On peut contracter la maladie en inhalant des gouttelettes d'eau contaminées par une bactérie présente notamment dans les systèmes d'arrosage mal entretenus, les spas ou les fontaines. Bien que les autorités de santé publique n'aient pas encore trouvé la source de l'épidémie, elles ont indiqué que les cas étaient probablement liés car ils se sont produits à peu près au même temps. L'Organisation mondiale de la santé soupçonne une transmission interhumaine d'antivirus à bord d'un bateau de croisière bloqué au large du Cap-Vert. Selon l'OMS, 2 cas d'antivirus ont été confirmés et 5 autres cas ont fait l'objet d'analyses actuellement. Aurélie Girard fait le point.
3: Parmi les 7 personnes en question, 3 sont mortes et 1 est toujours hospitalisée. Pour ce qui est des 3 autres cas suspectés, ils se trouvent toujours à bord du navire. C'est pourquoi passagers et équipage sont soumis à des mesures strictes de confinement à l'heure actuelle. Les autorités sanitaires, elles, poursuivent leurs analyses épidémiologiques dont on attend toujours les résultats. Alors pour le moment, le bateau est pris en mer et la responsable des pandémies de l'OMS, Maria Tkirkov, disait ce matin que l'objectif est en fait de le rediriger vers les îles Canaries. Mais l'Espagne a depuis précisé qu'elle ne prendrait aucune décision sur l'accostage tant que les analyses n'auront pas été complétées. Mais que sont les antivirus? Il s'agit en fait d'une famille de virus qui se propagent par les rongeurs. L'OMS précise que les contaminations chez l'humain demeurent très rares, croit que certaines souches, comme le virus des Andes, semblent être plus risquées, comme l'explique Donald Vinn, infectiologue et microbiologiste.

0: Centre universitaire de santé McGill.
1: Celui dans l'Amérique du Sud, ça s'appelle le virus des Andes. Et ça, c'est un type de virus qui est capable non seulement d'être transmis de rongeur à humain, mais il y a de preuves qu'il y a des éclosions antécédentes dans lesquelles il y a une transmission humain à humain.
0: Selon l'OMS, l'Argentine, d'où les passagers ont embarqué dans le bateau de croisière il y a plus d'un mois, est le pays qui enregistre le plus grand nombre d'infections d'antivirus à travers toutes les Amériques. Ici Aurélie Girard, Radio-Canada, Montréal.
2: La Fédération des communautés francophones et acadiennes du Canada salue la nomination de l'ancienne juge Louise Arbour comme prochaine gouverneure générale. La FCFA souligne notamment sa maîtrise des deux langues officielles et son parcours, tant au pays qu'à l'international. Durant sa carrière, Louise Arbour a notamment été juge à la Cour suprême du Canada. Elle a aussi été haute commissaire des droits de l'homme à l'ONU et procureure générale au Tribunal pénal international pour le Rwanda et l'ex-Yougoslavie. Elle succédera à Mary Simon cet été. Puis Ottawa octroie 1 milliard de dollars aux manufacturiers touchés par les nouveaux tarifs douaniers américains. Depuis un mois, l'administration Trump applique une surtaxe de 25% sur les produits composés d'au moins 15% d'acier, d'aluminium ou de cuivre. Les manufacturiers dont le revenu a été amputé de 20% ou plus par ces nouveaux tarifs pourraient bénéficier de près de 2 à 50 millions de dollars sans remboursement avant 3 ans. Voici la ministre fédérale de l'Industrie, Mélanie Joly.
3: Lors de l'année 3, on ne sait pas encore qui sera à la Maison-Blanche, mais il va avoir un impact nécessairement sur la carte tarifaire. On va pouvoir avoir une meilleure idée où on en est rendu. Et donc, nous, ce qu'on voulait offrir au milieu des affaires affectées par les tarifs, c'est un peu plus de prévisibilité parce qu'on sait que les décisions présentement, c'est est-ce qu'ils peuvent garder leurs employés et est-ce qu'ils peuvent également continuer à opérer.
2: Le gouvernement fédéral injectera aussi 500 millions de dollars supplémentaires pour soutenir les entreprises touchées par les tarifs, quelles que soit leur secteur. Voilà, c'était vos informations.

Mardi 5 mai, le cœur de notre baie en vedette, l'architecture au service de la relance touristique. On se penche sur une vidéo promotionnelle à cet effet avec Chris Saint-Pierre dans quelques minutes. Et l'ancienne juge de la Cour suprême, Louise Arbour, est nommée gouverneure générale du Canada. L'analyse de la politologue Geneviève Tellier un peu plus tard. Bien sûr, on parlera des conditions météorologiques avec Félix Talité-Horin. Et guerre asymétrique, quand le petit fait trembler les géants, François Brousseau nous relate quelques exemples historiques à la chronique politique internationale vers la fin de l'heure.

0: Et Chris, au cours de cette heure, c'est avec vous que je vais discuter en ce qui a trait de la vidéo promotionnelle de Not B. Alors, dites-nous, Chris, c'est pour réellement séduire le public, les gens, le public amené du monde à Not B?
1: Ben, autant on cherche à attirer les touristes qu'on espère attirer les gens de North Bay à sortir de la maison aussi pour découvrir leur propre communauté. La vidéo en question, ça porte sur l'architecture locale, plus précisément les édifices en ville qui font partie de l'histoire et qui ont une architecture intéressante. Ça peut être des églises, ça peut être des vieux restaurants qui sont toujours ouverts. Il y a plein d'endroits comme ça qui sont à découvrir grâce à une application utilisée par Tourisme North Bay qui se nomme Driftscape, où on peut trouver plusieurs tours auto-guidés. Et grâce à ces capsules, la ville espère pouvoir pousser les gens, intéresser les gens à sortir et à découvrir ce qui se trouve

0: dans leur communauté. J'ai parlé de ce projet avec la directrice générale de Tourisme North Bay, Tania Bédard, et l'animateur de cette capsule, Richard Fortin. Et on vous présente la première partie de cette discussion dans une dizaine de minutes environ.
1: Et Suzanne, bien, nous allons plonger au cœur de la politique internationale.
2: Oui, avec François Brousseau qui va nous parler de la guerre États-Unis-Iran, mais qui va aussi nous parler d'un concept qui s'appelle la guerre asymétrique. Mm-hmm. Et pour utiliser une expression qu'on connaît bien, David contre Goliath. Mm-hmm. Les États-Unis qui ont beaucoup plus de moyens, l'Iran qui est plus petit, mais malgré tout qui se défend assez bien.
1: Oui, la alors, surprise.
2: Oui, ben c'est ça. Un peu aussi parallèlement avec la guerre Russie-Ukraine, hein, l'Ukraine qui continue de
1: se défendre.
2: Ouais, de tant bien que mal, mais quand même ils ont surpris beaucoup.
1: En effet. Voilà. 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Et j'ai appris une nouvelle aujourd'hui, d'ailleurs, je regardais RDI, puis c'était indiqué nouvelle de dernière heure, et il y a un article qui est sorti à cet effet, c'est Céline Galipeau à la barre d'une nouvelle émission d'actualité internationale cet automne. Oui.
3: Moi, j'ai l'impression qu'elle a attendu aujourd'hui pour annoncer ça parce qu'elle voulait pas qu'on pense qu'elle allait peut-être devenir gouverneur général. Elle a le profil.
1: Oui, elle a le bon profil.
3: Puis,
1: c'est un excellent point.
3: Si elle était déjà à la retraite ou si elle était, je pense que c'est pas, elle s'en va pas à la retraite.
1: Elle s'en va pas à la retraite.
3: Mais
1: c'est une émission
3: de si elle avait annoncé qu'elle quittait le téléjournal, elle aurait été la cible de beaucoup de spéculations.
1: Ah, définitivement. Définitivement. Alors, Céline Galipeau animera cet automne une toute nouvelle émission d'information internationale qui sera diffusée en direct sur ICI RDI le vendredi à 20h et on rappelle le dimanche à 17h sur ICI Télé et ICI Tout.TV. Alors on rappelle, elle a 14 ans d'expérience sur le terrain comme correspondante et 18 ans à la barre du téléjournal de fin de soirée semaine. Alors elle va approfondir les enjeux qui bouleversent notre monde bien sûr et fera rayonner bien sûr la couverture sur le terrain des correspondants et envoyés spéciaux de Radio-Canada. Ce qu'elle dit concernant ce nouveau défi, c'est quelque chose qu'elle avait, c'est un désir qu'elle avait. Elle souhaitait faire cela depuis longtemps, de piloter un magazine d'actualité internationale et de pouvoir prendre le temps d'expliquer les questions complexes. Alors, elle souhaite offrir au public une fenêtre sur le monde où l'on regarde ce qui se passe ailleurs et qui résonne ici, hein? Souvent, ce qui se passe ailleurs définitivement résonne chez nous. Alors, je rappelle que Céline Galipeau.
2: L'autre.
1: Oui,
2: l'autre
1: c'est comme pas pareil. Céline Galipeau a commencé sa carrière à Radio-Canada en 1984. Ah, dans notre région, pas le Nord, mais quand même à Toronto.
2: Ah ben,
1: oui,
2: en Ontario, quand même.
1: Exactement. Elle a été en 89 correspondante nationale dans la ville reine, après avoir animé pendant 3 ans le bulletin du midi à Montréal. Bref, elle a fait beaucoup de choses et elle a eu aussi de nombreuses distinctions. Bien, si vous voulez en savoir davantage, moi, je vous invite à lire cet article complet, un article complet sur la page de Radio-Canada à propos de Céline Dion. Céline Galipeau.
3: Céline Dion aussi, je m'étais dit qu'elle pourrait faire une bonne gouverneure générale.
1: Oui, elle est bilingue. Mais bref, Céline Galipeau, notre chef d'antenne. Alors, le titre, je rappelle, de l'article, si vous voulez avoir plus d'informations à propos de Céline Galipeau, c'est Céline Galipeau à la barre d'une nouvelle émission d'actualité internationale cet automne sur la page principale de Radio-Canada. Tibé Liveau, l'église de Saint-Bernard.

Il est présentement 16h18. Touriste North Bay met le paquet ces derniers temps pour préparer la saison 2026. En plus d'avoir lancé un nouveau magazine rassemblant vraiment plein d'informations sur les événements de l'année à venir, l'organisme met en valeur les lieux historiques de

0: La ville. Il y a une semaine exactement, une capsule vidéo mise en ligne pour partager quelques endroits à Nordby qui font partie d'un tour d'architecture disponible sur l'application Driftscape. Parlons-en, Chris.
1: C'est un outil touristique qui est utilisé en fait par plusieurs communautés du nord de l'Ontario, mis à part North Bay. On retrouve parmi les autres villes du nord à s'en servir Blind River et Thunder Bay. Ça permet aux gens de découvrir leur communauté d'une nouvelle façon, à l'aide de cartes interactives, de tours auto-guidées, d'un calendrier d'événements ou encore de contenu, à l'aide de contenu multimédia. Et j'ai discuté de ce projet d'architecture historique de Tourisme North Bay avec sa directrice générale, Tania Bédard, et Richard Fortin, qui est animateur de la capsule vidéo et propriétaire de RFP Média.
2: En 2024, Tourisme North Bay fait la relance officielle de l'application Driftscape. C'est une compagnie canadienne qui offre une plateforme numérique de points conçue pour enrichir l'expérience de voyage des visiteurs. Le lancement initial était en 2020, mais l'application n'a vraiment jamais pu se développer pleinement en raison des restrictions en place pendant la pandémie. Alors, avec des nouveaux partenaires à bord, nous avons décidé de faire le relancement en 2024 parce que on peut voir maintenant que l'application offre une façon immersive d'explorer la beauté naturelle, culturelle, la communauté dynamique de North Bay grâce à des points d'intérêt autour de la ville et des visites auto-guidées et avec des cartes interactives. Alors, ça vaut vraiment la peine d'utiliser cette application. Puis, on peut voir certainement le visionnement augmenter de 2024 à 2025 pour voir au-delà de 7400 visionnements pour du mois de janvier au mois de décembre au mois à l'année 2025.
1: Et vous comptez combien de tours auto-guidés au total?
2: L'application, depuis le relancement en 2024, Tourisme North Bay et partenaires sont disponibles 14 visites auto-guidées, 26 points d'intérêt, et 8 itinéraires aussi.
1: Bon, et là, on se parle aujourd'hui parce que la semaine dernière, vous avez publié sur les réseaux sociaux une capsule vidéo portant sur un tour auto-guidé portant sur l'architecture locale. Richard, on vous a appelé pour produire la capsule publiée il y a de ça quelques jours. Comment avez-vous trouvé le processus de tournage? Comment est-ce qu'on vous a expliqué le projet?
3: Ben, j'aime toujours travailler avec Tourisme North Bay parce qu'ils ont vraiment une bonne équipe dynamique, puis ils font de plus en plus, tu sais, sur les réseaux sociaux, les dernières années, ils ont vraiment, disons, amélioré la quantité et la qualité, de ce qu'ils partagent. Tu vois, moi, j'ai grandi à North Bay, puis des fois, on réalise pas qu'est-ce qui drette à notre porte. Puis avec Tourisme North Bay qui fait beaucoup ces dernières années pour communiquer aux gens de l'extérieur. À l'intérieur de North Bay aussi, on apprend des fois qu'est-ce qui se passe en ville à cause de leur communication. Puis quand ils m'ont parlé de faire cette tournée-là, j'avais pas l'application sur mon téléphone. J'étais allé la mettre, puis là, j'ai vraiment commencé à regarder là-dedans. Puis il y a beaucoup, beaucoup de bonnes choses à apprendre. Puis même pour moi, je viens d'une famille qui est branchée mon père, c'est un développeur. Fait qu'on travaille avec des architectes, puis des fois on réalise même pas quand même si on est dans le domaine de d'autres manières, comment les choses ont évolué dans notre ville. Fait que faire cette tournée-là, c'était le fun pour moi aussi, comme quelqu'un de North Bay, pour parler des bâtiments qui ont vraiment, ça fait plus que 100 ans là, qui sont là, puis ils ont beaucoup changé durant les années, mais j'ai trouvé ça vraiment fascinant, puis intéressant, puis facile à opérer aussi l'application. Ce qui est le fun, c'est évidemment, on arrive là, puis c'est en anglais, mais il faut juste trouver on change de langage, on peut le faire en espagnol ou en français, puis j'ai trouvé ça assez facile à gérer.
1: Et Tania, pouvez-vous m'expliquer pourquoi mettre en valeur les sites architecturaux de North Bay? Qu'est-ce qui faisait de ces sites-là quelque chose à promouvoir?
2: Comme Richard a mentionné, cette visite auto-guidée est seulement une que prévoit l'application. On a

0: Certainement un comité historique ici qui fait partie des bénévoles qui reconnaît plusieurs de les établissements qui ont été reconnus sur la visite auto-guidée. Et ça prend vraiment, ça démontre la valeur historique, mais aussi la culture, des fois francophone, des fois certainement avec le centenaire qu'on vient juste de célébrer l'année passée à North Bay. C'était très important de faire la relevée de ces hébergements, c'est des établissements avec Richard. Alors, on est tellement ravis qui a bien fait avec avec les points d'intérêt, qui s'est amusé. Comme il a mentionné, les visiteurs peuvent explorer la destination soit en français, en anglais, en espagnol, même en allemand. C'est tout qu'est-ce qui est développé dans l'application, et encore, c'est important pour donner non seulement l'expérience aux visiteurs, mais aussi aux résidents qui peuvent découvrir des nouvelles ressources ou des nouvelles détails de leur ville.
1: Et Monsieur Fortin, je veux revenir à vous parce que vous l'avez brièvement mentionné, mais pour les gens qui vont voir vos pages sur les réseaux sociaux, vous avez l'air d'avoir North Bay étampé dans le front si on se fie aux photos et aux vidéos que vous partagez. Comment est-ce que le projet a changé votre façon de voir la ville en étant quelqu'un qui vient de la place?
2: C'est drôle. Je dis toujours à mes amis d'ici, vraiment pour apprécier des fois où on est, il faut voyager. Puis j'ai eu la chance de voyager beaucoup. Puis je suis un gars qui est revenu à North Bay pour vivre avec ma famille, plus près de ma famille. Je veux dire, c'est North Bay, c'est une ville très spéciale. Même dans le nord de l'Ontario, on est la seule ville qui n'a pas une mine ou un moulin à bois pour qui gère vraiment l'économie, tu sais, qui drive l'économie. Ça oui. Fait que, mais le tourisme, ça a toujours été très, très important. Puis ça me fait réaliser ça aussi. Les lacs, on est entouré de beaux lacs, l'immense lac Nipissing, mais aussi le Trout Lake, qui est la ville est entourée de beaux lacs. Ça fait que le tourisme a toujours été très, très important. Et aussi avec les trains, tu vois, le train à North Bay, ça a toujours joué un rôle très central. Puis on voit aujourd'hui, en 2026, Ontario Northland revient. On voit en ville, c'est occupé, l'usine est occupée, les travailleurs sont partis. On voit le train qui revient dans le nord. Ça donne un sens, faire ce travail-là avec Tourisme North Bay, que des fois notre avenir est aussi ancré dans notre passé. C'est que ça va en vague, mais on voit que la vague, même avec le train, d'une manière revient à notre ville avec l'Ontario Northland qui va revenir très bientôt.
1: Alors voilà, c'était les responsables du projet d'archéologie, d'archéologie, d'architecture à North Bay, qui met en valeur les sites historiques à voir dans la communauté. C'était Tania Bédard, DG de Tourisme North Bay, et Richard Fortin, animateur de la capsule vidéo sur cette architecture et propriétaire de RFP Media. D'ailleurs, pour ceux et celles qui s'intéressent, Driftscape, c'est gratuit. Alors si vous voulez télécharger sur votre téléphone mobile, ça vous permettra de découvrir ce qu'il y a à faire, que ce soit à North Bay, à Blind River ou à Thunder Bay, parce qu'on le rappelle, ce sont les trois villes du Nord qui s'en servent à des fins touristiques. On va continuer de parler du projet dans la dernière heure de l'émission, durant laquelle Tania et Richard vont partager leur site préféré à visiter à North Bay.
3: Merci, Chris. Et si vous souhaitez commenter cet entretien, 705-688-5301. Et voici Céline Dion. J'irai au tir. Thank you.

0: Céline Dion et Jean-Jacques Goldman, J'irai où tu iras. Il est présentement 16h31. Le premier ministre Mark Carney en a fait l'annonce cet avant-midi. Bien, c'est l'ancienne juge de la Cour suprême, Louise Arbour, qui a été nommée gouverneure générale du Canada. Elle devient ainsi la sixième femme à occuper ce poste. Louise Arbour remplace donc Mary Simon, dont le mandat avait fait couler beaucoup d'encre en raison de son incapacité à parler français. Et cette nomination est-elle un bon choix pour Mark Carney? À quoi s'attendre de cette nouvelle gouverneure générale? Mais on en discute immédiatement avec la politologue Geneviève Tellier, professeure titulaire à l'École d'études politiques de l'Université d'Ottawa. Elle est au bout du fil. Bonjour Geneviève.
1: Bonjour Elsie.
0: Alors Geneviève, le choix de Mark Carney s'est finalement arrêté sur Louise Arbour. On attendait cette annonce vraiment depuis plusieurs semaines déjà. Est-ce un bon choix selon vous et expliquez-nous?
1: Je pense que oui, puis je veux pas faire une opinion personnelle, mais je vais essayer d'amener certains éléments là, dans ma réponse. Je pense que c'est un bon choix. Premièrement, elle est très connue. Ça fait longtemps qu'on la voit aller. Elle a eu plusieurs fonctions. Oui, vous l'avez dit, juge à la Cour suprême, mais pas juste ça. Il y en a eu d'autres, notamment à l'étranger. Et à chacun de ces postes, il n'y a jamais eu de controverse. Les gens ont toujours été satisfaits de son travail, même impressionnés de son travail. Et c'est ça qui me fait dire que oui, je pense que c'est une candidate qui va amener une certaine stabilité dans cette position-là, parce que oui, il y a eu des controverses. Vous avez parlé de Mary Simon, on pourrait parler de Julie Payette, peut-être eu Michael Jean aussi, des fois, bon. Et donc, d'amener un peu cette stabilité-là, et ça, je pense que c'est un bon choix. Puis, une autre raison pourquoi je pense aussi que c'est un autre bon choix, Madame Arbour a travaillé dans, bon, elle vient du domaine juridique, elle a été juge, procureur, tribunal international, à l'ONU. Elle s'est toujours occupée des dossiers qui concernent les droits de la personne. Et ça, j'ai l'impression que c'est une valeur qui est importante, qui est chère aux Canadiens. Et donc, de pouvoir se représenter via Mme Arbour, qui représente un peu un idéal de ce que le Canada aimerait être, comment on se voit nous-mêmes sur la scène internationale, défendre ces causes-là. Je pense que les gens vont se retrouver dans la personne. Et pour cette raison-là, j'ai l'impression que c'est une autre raison, un autre élément qui me fait dire que pour M. Carney,

0: Oui, c'est un bon choix.
1: Et d'ailleurs, c'est elle qui a fait inclure les agressions sexuelles parmi les crimes contre l'humanité.
0: Ben oui, puis rappelez-vous, elle a aussi mené l'enquête, ça c'est son tout dernier mandat, ça, l'enquête au sein des forces armées sur les allégations des conduites sexuelles, son rapport. Et d'ailleurs, M. Carney le disait ce matin, elle avait formulé 48 recommandations. Des 48 recommandations, les 47 sont déjà mises en place. La 48e, ben, il y a un projet de loi en ce moment qui devrait être adopté, surtout que le gouvernement est majoritaire maintenant. Et c'est une question de semaine ou de mois avant que ça se passe. Donc, quand je vous disais la qualité de son travail, là, on le voit bien. Et ces domaines-là, oui, les cas d'inconduite sexuelle, elle n'était pas la première à s'en occuper. Il y avait eu du travail qui avait été fait avant avec la juge Beauchamp. Mais dans ce cas-ci, elle a poursuivi le travail, puis elle a été en mesure de présenter des recommandations applicables. Oui, exactement. Et ça, c'est tout à son honneur. Donc, c'est une personne de terrain, d'action, de résultats aussi. Et on l'a vu comme ça depuis, les gens disent une cinquantaine d'années, donc on la connaît bien depuis longtemps. Ouais. Et on voit qu'il y a des résultats avec elle.
1: Et comme vous l'avez si bien dit, hein, c'est pas simplement ici, mais elle a un rayonnement à l'international. Alors, elle a une feuille de route bien étoffée, comme vous venez de le souligner. Maintenant, à la hauteur de ses 79 ans, une feuille de route bien étoffée, quand est-ce que Mme Arbour rentrera-t-elle officiellement en poste?
0: Monsieur Carney, on peut annoncer la date et c'est le premier ministre qui l'annonce. Alors, c'est pas nécessairement le 1er juillet, par exemple. Mais moi, je m'attends à ce que ce soit en poste pour le 1er juillet pour les célébrations de la fête du Canada. Mais c'est vraiment au bon loisir du premier ministre de choisir cette date-là. Alors, j'ai cru comprendre, c'est une question de semaine. Ça devrait arriver plus tôt que tard, à mon avis. Surtout maintenant que le choix est fait. Puis j'avais l'impression que Mme Simons avait peut-être envie de partir aussi. Alors,
1: ah bon?
0: J'ai l'impression que les boîtes sont faites. Mais ça n'a pas été facile pour elle. Hein. Je veux dire, oui, il y a eu les controverses, notamment linguistiques. Mais il y en a eu d'autres aussi. Je pense qu'elle a trouvé ça très dur. Le regard scrutateur des réseaux sociaux. Et quand on est d'une figure publique. Puis elle était peut-être pas habituée non plus. Venant de la diplomatie, on est moins exposé à subir des commentaires, qu'ils soient positifs ou négatifs. Et donc, je pense que ça a été difficile pour elle, ce mandat-là. Alors qu'elle veuille partir ou qu'elle ne veut pas poursuivre son mandat plus que nécessaire, je suis pas vraiment surprise.
1: Alors, comme on vient de le souligner, il y a eu des controverses avec Mme Simon. Là, et bien, le choix de Louise Arbour, née à Montréal, qui s'exprime très bien en français, bilingue, c'était vraiment important pour la prochaine gouverneure générale, qu'elle soit bilingue.
0: Oui, puis vous savez, on la présente comme une Montréalaise, une Québécoise, mais elle a fait la plupart de sa carrière en Ontario. Vous savez, il y a même une école primaire à Ottawa qui est nommée l'école Louise Arbour. Et donc, elle a pratiqué le droit en Ontario. Elle a été professeure de droit aussi à Osgood. Et elle connaît très bien la francophonie hors Québec, au Canada. Fait que ça, je pense aussi que c'est un atout qui est important. Je pense que sa fille habite encore à Ottawa. Alors, elle a cette sensibilité-là pour ce qui est de la francophonie. Puis, pour ce qui est de la nomination, Mme Simons, bon, on en a parlé abondamment, son manque de français, qui, à mon avis, avait été surtout dommageable pour les communautés francophones hors Québec, parce que vous savez, vous et moi, à chaque jour, il faut faire la démonstration qu'on est pertinent, puis que le bilinguisme, ça existe, puis il faut demander à ce que nos dirigeants parlent les deux langues. Et quand vous avez la plus haute personne de l'État canadien, la personne au sommet de la hiérarchie qui ne parle pas le français, ben ça nous fait reculer. Et donc, c'est ça qui a été dommageable, notamment pour les communautés francophones, je dirais dans l'Ontario, Nouveau-Brunswick et autres. Et le fait qu'on renomme Mme Arbour, ça s'imposait. On ne pouvait pas nommer quelqu'un qui ne savait pas le français. Mais Mme Arbour a un anglais impeccable aussi. Alors, je pense que pour les anglophones, oui, ça vous aussi très bien passé.
1: Bien, comme on souligne, Mary Simon, elle a été la première femme autochtone à occuper le poste de gouverneur général du Canada. En pré-entrevue, vous avez souligné que d'opposer deux minorités, soit la minorité autochtone et la minorité francophone, comporterait quand même des défis. Lesquels?
0: Ben, ça a été le problème. Je veux dire, c'est le message que le premier ministre Trudeau a envoyé. Il nous disait, ben, vous savez, la meilleure personne pour occuper cette fonction-là, je suis pas capable d'en trouver une qui parle français et anglais et qui soit autochtone. Et c'est faux, ça existe, ces personnes-là. Je veux dire, Mme Janotte, qui est la lieutenant-gouverneure du Québec, qui fait une autochtone qui parle français et anglais. Michel Aubin-Sawan, qui est la juge à la Cour suprême, ben, c'est une franco-ontarienne qui parle anglais et qui est autochtone. Ça se trouve, ben, c'est peut-être plus

0: les a opposés. On a dit aux Canadiens, surtout aux francophones, on n'est pas capable de trouver une personne qui coche toutes les cases. Alors que oui, on est capable de les trouver. Puis ça, les gens ont dû décider. Rappelez-vous les débats quand Mme Simons a été nommée il y a 5 ans. Ben, il y avait les pro-Simons puis les contre-Simons. Puis c'était sur ces questions-là. Pourquoi polariser un débat qui est si important? Puis il n'y avait pas de matière à le faire.
1: Geneviève Tellier, professeure titulaire à l'École d'études politiques de l'Université d'Ottawa. Merci d'avoir été des nôtres aujourd'hui.
0: Ça m'a fait plaisir.

0: Oh, Félix, je regardais dans le nord-ouest, dans la région de Tonnedebé, on parle de moins température en dessous de zéro avec la neige.
1: Oui, et je viens de mettre à jour mes prévisions parce que ça s'est empiré, les prévisions. On annonçait des soirées assez dégagées un peu partout, des minimums autour de zéro. Ben là, ça a baissé de quelques degrés à peu près partout et ça sera un peu plus nuageux que ce que je pensais en début d'émission. Rapidement, donc, pour ce soir et cette nuit, pour Sudbury, partiellement nuageux, minimum de moins 3. Nipissing West, North Bay jusqu'à Temiskaming Shores, on prévoit un dégagement ce soir, un minimum autour de moins 1. Pour Sault-Sainte-Marie, Elliott Lake, partiellement nuageux, un minimum de moins

0: 5. Pour Kirkland Lake Earlton, ce soir partiellement nuageux, minimum de moins 4. Timmins Cochrane, généralement nuageux, minimum de moins 2. Chapleau Gogama, c'est nuageux avec un minimum de moins 4. Pour Kapuskasinghurst, nuageux, 30% de probabilité d'averse de neige ce soir, un minimum de 0. Pour Wawa, White River du Breville, on annonce généralement nuageux avec un minimum de moins 5. Greenstone et Hornpain, nuageux, 40% de probabilité d'averse de neige, un minimum de moins 2. Pour Marathon et Nipigon, ce soir, c'est nuageux, minimum de moins 5. Et finalement, à Thunder Bay, nuageux, 30% de probabilité d'averse de neige et un minimum de moins 4.
1: Merci, Félix. Et maintenant, à la revue de presse avec Chris Saint-Pierre, bien de la recherche sur la santé mentale des pompiers sera menée à North Bay.
2: C'est à lire sur Bay Today et dans le Nugget de North Bay aujourd'hui. Le projet en question sera mené sur 4 ans dans le cadre d'un partenariat avec Chat for Chad, Bay Psychology et l'Université Nipissing. Et les chercheurs vont tenter de comprendre l'impact du travail des pompiers sur leur niveau de stress, leur capacité de récupération et la santé mentale à long terme. Ils vont surtout développer des stratégies d'exercice ciblées pour voir s'il y a moyen de réduire l'impact de leur travail sur leur santé mentale une fois qu'on a établi justement l'impact sur le stress et tout. Les pompiers sont régulièrement confrontés à des incidents qui sont traumatisants, des troubles de sommeil, des interventions d'urgence sous haute pression. Donc, en conséquence, ils sont naturellement exposés à un risque accru de vivre des choses comme de l'anxiété, de la dépression, des troubles de stress post-traumatique ou encore de l'épuisement professionnel. Alors, peut-être que l'exercice est une solution.
1: Et maintenant, à Kirkland Lake, Aniko Eagle annonce la mort d'un travailleur sur le site du projet Upper Beaver.
2: On a mentionné ça en début d'émission en compagnie de Désiré, mais pour ceux et celles qui l'ont raté, c'est en manchette aujourd'hui sur les KL Northern News, Timmins Today et Northern Ontario Business. Aniko Eagle a partagé peu de détails depuis l'annonce plus tôt aujourd'hui. Tout ce qu'on sait, c'est que dans une publication sur les réseaux sociaux, la minière a indiqué que le décès s'est produit vendredi dernier et la minière indique que l'équipe du site Upper Beaver collabore avec les autorités pour déterminer la nature de l'incident.
1: Et en terminant, les goélands de Thunder Bay sont tannants.
2: Les goélands partout. Mais à Thunder Bay, on s'y prend d'une façon assez intéressante pour tenter de les gérer. C'est à lire sur le TB Newswatch aujourd'hui. Les goélands sont devenus particulièrement nuisibles ces derniers temps dans le secteur du port près du centre-ville, plus précisément autour du centre commercial Intercity. Et c'est là où plusieurs gens ont signalé dernièrement des inquiétudes par rapport aux goélands qui s'y trouvent. C'est devenu si grave que Thunderbird Urban Wildlife a obtenu les permis requis pour réduire le nombre de goélands qu'il y a sur place. Et l'entreprise sera donc chargée de gérer les oiseaux autour du centre commercial à l'aide de techniques de fauconnerie. Plus précisément, on va servir de buses de Harris, qui est un prédateur naturel, qui vont patrouiller le secteur du centre pour dissuader les goélands de s'établir dans le coin et les forcer à aller ailleurs, sans nécessairement leur faire du mal.
1: Oui, on l'espère. Merci, Chris.
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1: En Iran, les États-Unis paraissent de plus en plus pris au piège d'un ennemi bien inférieur en puissance de feu et qui pourtant résiste malgré son infériorité en termes de moyens. C'est ce qu'on appelle la guerre asymétrique, la guerre du petit contre le gros, David contre Goliath. Le petit qui, avec des armes différentes, refuse le conflit conventionnel, frontal, et arrive à mettre en échec une grande puissance surarmée. Et on en parle immédiatement à la chronique politique internationale avec François Brousseau. Bonjour François.
6: Oui, bonjour Elsie.
1: Alors François, bien vous avez voulu aujourd'hui passer en revue l'histoire de la guerre asymétrique qui existe en fait depuis plusieurs décennies.
6: En effet, d'abord une petite intro conceptuelle rapide là, et puis quelques grands exemples historiques depuis le siècle dernier. Alors le terme guerre asymétrique apparaît en 1975, il y a un demi-siècle exactement, dans un essai d'un Américain nommé Andrew Mack intitulé Why Big Nations Lose Small Wars. Pourquoi les grands pays perdent les petites guerres, la politique des conflits asymétrique. C'est la première fois qu'en étude militaire, on utilise ce mot, un terme qui désignait d'abord les guérillas, les mouvements de résistance armée, notamment contre des invasions, et l'idée d'une résistance ou d'une contre-attaque avec des moyens différents, plus petits que ceux d'une grande armée. Cette idée, quand même, elle est ancienne, mais le terme lui-même arrive en 1975, puis c'est seulement à partir d'à peu près 2000 ou 2005 qu'on l'utilise de façon régulière, même si on peut l'appliquer rétrospectivement à des événements plus anciens, comme la guerre du Vietnam, l'invasion soviétique en Afghanistan, ou encore l'Irak dans les années 2000.
1: Et François, en Irak, un peu comme le fait Donald Trump aujourd'hui avec l'Iran, on avait présenté l'offensive américaine comme une promenade de courte durée.
6: Oui, qui allait durer quelques semaines, puis après ça, c'est fini, on a gagné, on retourne à la maison. Alors, même s'il s'agit de deux guerres quand même assez différentes, en Irak, il y avait une invasion au sol, il y avait des alliés qui étaient avec Washington, et pas seulement Israël, comme aujourd'hui. Mais le parallèle quand même s'applique. On se souvient du président Bush, le Bush-fils au printemps 2003, qui venait d'ordonner l'invasion de l'Irak, de Saddam Hussein, le 1er mai de cette année-là, donc 6 semaines à peine après l'entrée de l'armée américaine en Irak. Bush se présente sur un porte-avions avec derrière lui une bannière où on peut lire « Mission accomplie ». Il a déclaré que la guerre en Irak est terminée, les États-Unis et leurs alliés ont triomphé, c'est ce qu'il prétendait. Le même ton, au fait, allait 23 ans plus tard résonner dans plusieurs discours de Donald Trump sur, cette fois, l'Iran.
1: Et lorsque George Bush, fils, prononce ce fameux discours, il n'a pas idée du temps que va durer, en fait, cette guerre.
6: Que non, effectivement, il va durer plus de 8 ans. D'abord, une guerre d'invasion pour prétendument instaurer la démocratie, entre guillemets, qui va dégénérer très rapidement en guerre civile, avec, je simplifie beaucoup, des chiites généralement pro-américains, des sunnites généralement anti-américains, avec une guérilla contre l'occupation qui allait développer de nouveaux armements, les armes du pauvre, mais des armes efficaces, et en quelques semaines, d'anciens soldats et miliciens irakiens de l'armée qui avait été démantelée, l'armée pro-Saddam, vont mettre au point ce qui va devenir en Irak l'arme emblématique de cette guerre asymétrique, l'IED, qui veut dire engin explosif improvisé. C'est un dispositif rudimentaire, souvent fabriqué avec des munitions périmées, mais capable de frapper avec précision même les véhicules blindés les plus lourds, les plus modernes, disposés donc sur le bord des routes ou carrément sous les routes de terre. Une arme déclenchée à distance ou encore sur simple pression par la pauvre victime qui a le malheur de passer par là. Leur faible coût, leur grande efficacité ont vraiment fait du mal aux États-Unis. Ils les ont contraints à adapter rapidement leur technologie, leur stratégie, n'arrivant pas à vaincre de façon durable un ennemi caché.
1: Et rappelons qu'il y a d'autres exemples de guerres asymétriques antérieures à la guerre d'Irak.
6: Ben, il y a le Vietnam. Pendant la guerre du Vietnam, donc dans les années 60 et 70, l'écrasante supériorité technologique américaine n'arrivera jamais à forcer la victoire. Les États-Unis se heurtent aux tactiques de guérilla des communistes du Nord, les Vietcong, soutenus par l'Union soviétique, c'est quand même un appui appréciable, capable d'exploiter, entre autres, un dense réseau de tunnels souterrains dans la jungle. C'est la guerre de la jungle en bonne partie. À l'époque, on parlait de guerre non conventionnelle, mais c'est, comme je l'ai dit tout à l'heure, en 1975 que l'universitaire Andrew Mack propose son fameux terme « guerre asymétrique » qui va faire fortune parce qu'il décrit parfaitement ce qui se passe, la nouvelle situation. Et puis il y a les Soviétiques en Afghanistan, invasion décembre 1979, où ils vont s'épuiser pendant presque une décennie jusqu'à entraîner à la fin rien de moins que la dissolution de l'URSS. Pour contrer l'invasion soviétique, soutenue par la CIA et l'Arabie Saoudite, les Moudjahidines, on parlait pas encore à l'époque de talibans, mais c'était des intégristes islamistes, infligent de lourdes pertes à l'armée rouge et la force à la fin des années 1980, à se retirer piteusement.
1: Mm-hmm. Et les guerres asymétriques, François, et les guérillas victorieuses ont souvent leurs armes emblématiques. Quelle était celle des Moudjahidines contre l'Union soviétique?
6: Alors, comme il y avait les IED en Irak, il y a à l'époque soviétique, c'est les lance-missiles Stinger qui sont fournis par les États-Unis aux Moudjahidines, donc les intégristes qui résistaient à l'URSS, introduits à partir de la deuxième moitié de l'occupation soviétique 1986 à peu près, des missiles portés à la main par des individus, mais qui, avec leur guidage infrarouge, peuvent abattre des hélicoptères, des avions à 2-3 kilomètres de distance. Les Stingers ont bouleversé le conflit en privant l'URSS de son avantage aérien contre la guérilla, ce qui a finalement contribué à la victoire des Moudjahidines afghans contre l'Union soviétique. Quelques années plus tard, toujours dans le même pays, mais cette fois contre l'intervention des États-Unis, soutenue par l'OTAN, c'était après les attentats du 11 septembre 2001, eh bien, les engins explosifs improvisés, les fameux IED dont je parlais, qui ont été d'abord développés en Irak, vont également devenir l'arme de prédilection des insurgés talibans comme instrument de la guérilla asymétrique pour contrer la supériorité militaire conventionnelle des États-Unis et de l'OTAN. Les talibans, on le sait, ont finalement gagné. Ils ont chassé les Américains en 2021.
1: Puis aujourd'hui, on parle davantage des drones.
6: Oui, en effet, on est aujourd'hui à l'ère des drones. Les drones qui, maintenant alliés à l'intelligence,

0: L'intelligence artificielle bouleverse complètement la guerre moderne et permet de mener une guerre efficace contre plus fort que soi. Les deux exemples de ça, ben on les a aujourd'hui collés sur le nez, c'est l'Ukraine et l'Iran. Le drone, c'est l'arme emblématique de la résistance ukrainienne, même si la guerre Russie-Ukraine n'est pas à tous égards une guerre asymétrique, parce que c'est aussi en partie une guerre entre deux États, une guerre conventionnelle terrestre, mais le choc des armées au sol a été bouleversé par les drones, qui jouent également un rôle capital dans les contre-attaques aériennes de l'Ukraine jusqu'en Russie. Non pas les gros dans ce cas-là, non pas les gros drones inventés dans les années 1990 par les États-Unis, qui avaient été utilisés d'abord en Irak avec des gens qui étaient dans l'ouest des États-Unis, qui étaient téléguidés à 8000 km de distance. Mais là, on parle en Ukraine de tout petits appareils, souvent adaptés de modèles civils, capables de transporter de larguer des explosifs avec précision. Et ces armes, peu coûteuses, dans certains cas aussi peu que quelques centaines de dollars, difficiles à intercepter, ont rééquilibré au moins partiellement le déficit de ressources des Ukrainiens devant les Russes sur le front.
1: Et puis aujourd'hui, l'Iran, dans ce cas, on parle vraiment d'une guerre asymétrique.
0: Absolument, je dirais que c'est l'exemple, je pense qu'on en a déjà parlé ensemble, c'est l'exemple suprême de guerre asymétrique. Un pays bombardé, qui n'a plus de marine traditionnelle, dont tous les avions, toutes les bases aériennes ont été détruites, arrive à mettre en échec un pays qui économiquement pèse 60 fois plus lourd que lui. Comment ça se fait? Par une géographie tout à fait exceptionnelle. Tout le monde connaît aujourd'hui le détroit d'Ormuz, et qui donne vraiment à l'Iran riverain un avantage local écrasant sur le trafic maritime que ne peuvent pas déjouer les bombardements et les blocus. Et c'est ça la source de l'impasse actuelle. Et il y a aussi, avec la géographie, la maîtrise de la technologie des drones. Avec les Ukrainiens, ils sont champions du monde, les Iraniens et les Ukrainiens. Des drones, pas seulement aériens, d'ailleurs, avec des drones maritimes, combinés à cette fameuse géographie si particulière. Alors, de la jungle vietnamienne en 68 au désert du Moyen-Orient dans les années 2000 ou 2020, en passant par les plaines d'Ukraine, la guerre asymétrique révolutionne complètement la théorie militaire et elle s'impose de plus en plus au 21e siècle. Hélas, la guerre n'a pas disparu au 21e siècle, mais elle est complètement changée par cette nouvelle donne, la guerre classique, armée contre armée, avec de gros bateaux, de gros avions, et peut-être aujourd'hui carrément en voie de disparition.
1: Merci François, à la prochaine.
0: Au revoir, à la semaine prochaine, Elsie.

Et puis, si vous êtes dans la région de Timmins, eh bien, il y a une activité d'information, une séance d'information importante qui aura lieu demain, mercredi, le 6 mai. C'est pour contrer le trafic humain. Alors, il y aura une séance d'information pour la communauté de Timmins et les environs, deux au cours de la journée. La première est de 13h à 15h et la seconde de 17h à 19h. Alors, c'est organisé par Timmins Native Friendship Center et Timmins An Area Woman in Crisis. Alors, c'est un rendez-vous. Si vous voulez avoir plus d'informations concernant cette séance d'information pour la communauté afin de contrer le trafic humain, vous pouvez écrire à reception@tnfc.ca. TNFC, c'est Timmins Native Friendship Center. Alors, pour avoir des informations. Et puis aussi, il y a, je rappelle, hein, d'autres événements comme la Farfo pour les personnes aînées, les retraités francophones de l'Ontario, une activité d'information également. On a tendance à prendre des médicaments, puis après un certain temps, on se demande si ces médicaments-là, c'est toujours bon pour nous. Alors, ai-je toujours besoin de ces médicaments? Comment vous assurer que vos médicaments vous aident vraiment? Alors ça aura lieu jeudi le 7 mai de 10h à 11h et ce sera présenté par Dylan Bonin, pharmacien, alors qui va vous renseigner à cet effet pour voir comment valider l'information. Vous n'avez qu'à contacter la Farfo pour vous inscrire pour cette séance de 10h à 11h par Zoom. Et au cours de la prochaine heure, on aura notre chronique policière et on va parler de disparition, comment réagir quand un proche manque à l'appel. On aura les conseils de l'agent de la PPO, Martin Mailloux-Raté. Mais tout d'abord, les informations nationales.

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6: Aujourd'hui au Radio-Journal, Christine Fréchette énonce les priorités de son gouvernement pour la courte session à venir.
7: On doit faire le maximum pour les Québécois, puis on va faire le maximum pour les Québécois.
6: Changement de garde à Rideau Hall.
8: Je suis très enthousiasmée à l'idée de pouvoir servir le Canada dans cette nouvelle fonction.
6: Louise Arbour sera la prochaine gouverneure générale. Et branle-bas de combat sur un bateau de croisière.
9: What's happening right now is very real.
6: Un antivirus plutôt rare pourrait être responsable de la mort de 3 passagers. Bonjour, ici Jean-Sébastien Bernatché. Christine Fréchette cerne 5 grandes priorités pour la nouvelle session parlementaire à Québec. La première ministre québécoise veut que son gouvernement se concentre sur le coût de la vie, l'économie, les infrastructures, les services et l'identité. Elle prononçait cet après-midi son discours d'ouverture pour lancer les travaux à l'Assemblée nationale. Marie-Josée Paquette-Comeau a préparé ce compte-rendu.
7: On va faire le maximum pour les Québécois.
10: Christine Fréchette veut redonner de l'argent dans les poches des Québécois.
7: Alors, je vous annonce donc que le ministre des Finances présentera d'autres mesures pour remettre un maximum d'argent dans le portefeuille des Québécois.
10: Elle veut aussi renforcer l'économie québécoise en baissant les impôts des PME et en les aidant à diversifier leur marché.
7: Le Québec doit coûte que coûte promouvoir et défendre ses propres intérêts à l'international.
10: Son gouvernement va proposer une nouvelle politique internationale pour le Québec.
7: On doit opérer en fait un grand rattrapage.
10: La première ministre veut aussi mettre l'accélérateur sur la rénovation d'infrastructures. Elle proposera plus de pouvoir aux villes.
7: Et je refuse que les femmes soient victimes de violences. Un point, c'est tout. Il faut que ça cesse.
10: La loi Gaby-Renault pour prévenir la violence conjugale sera déposée d'ici peu. La co-porte-parole de Québec solidaire, Huba Gazal, s'en réjouit.
11: Bien sûr, c'est la priorité. C'est des vies humaines, des femmes qui tombent.
10: Mais le premier geste du gouvernement Fréchette sera de protéger la langue française. Un projet de loi sur la reconduction de la disposition de dérogation sera déposé mercredi. Une jambette au Parti libéral qui peine à se positionner sur l'utilisation de la clause.
12: Je ne sais pas trop s'il faut rire ou pleurer, là, parce qu'on nous vend un discours de renouveau alors que c'est...
10: Même constat pour Paul Saint-Pierre Plamondon.
13: On fait semblant qu'il n'y a pas eu 8 tant de caquisme.
10: Christine Fréchette n'aura que 17 jours d'ici la fin de la session parlementaire pour livrer ses promesses. Ici Marie-Josée Paquette-Comeau, Radio-Canada, Québec.
6: Toujours à Québec, le ministre du Travail, Jean Boulay, s'est dit s'être senti menacé, en fait, quand il a vu les images de manifestants qui ont utilisé une fausse guillotine en bois pour décapiter une marionnette à son image lors d'une manifestation du 1er mai, samedi dernier, à Montréal. Selon lui, un tel geste doit être condamné et dénoncé. Il a déclaré qu'il portera plainte à la police.
14: Ça m'a rendu extrêmement sensible. Là, je me suis senti menacé dans mon intégrité. C'est sûr que ça a un impact. Et donc, c'est la raison pour laquelle je confirme que je soumettrai une plainte à la police de Montréal qui va faire enquête. Et évidemment, après ça, il y aura détermination de la possibilité de déposer des accusations.
6: Le groupe Alliance ouvrière qui a fait cette mise en scène plaide que le geste se voulait un rappel historique d'un symbole de la colère populaire contre les élites. La Fédération des communautés francophones et acadiennes du Canada salue la nomination de l'ancienne juge Louise Arbour au poste de gouverneur général. La FCFA souligne notamment sa maîtrise des deux langues officielles et sa longue feuille de route tant au pays qu'à l'international. Le premier ministre Mark Carney a annoncé ce matin qu'elle succédera à Mary Simon cet été comme représentante du roi Charles III. Juliane Lapointe.
15: Un nouveau chapitre dans le récit d'un parcours déjà accompli.
8: Je suis extrêmement, non seulement très sereine, mais très enthousiasmée.
15: Louise Arbour a été haut-commissaire aux Nations Unies, juge au plus haut tribunal du pays et, plus récemment, chargée d'enquêter sur les allégations d'inconduite sexuelle au sein des Forces armées canadiennes. Une feuille de route qui fait d'elle un choix incontournable.

0: selon le premier ministre Mark Carney.
1: Quelqu'un de jugement, de clarté morale dans le poste.
0: Et quelqu'un de bilingue, à l'aise dans les deux langues officielles. Un choix qui s'imposait après le mandat de Mary Simon. Critiqué dès sa nomination pour son incapacité à s'exprimer en français.
2: Les langues sont très importantes.
0: Au-delà des accomplissements de la prochaine représentante de la couronne, c'est le poste qui continue à déplaire à certains, notamment au chef Yves-François Blanchet du Bloc québécois et Paul Saint-Pierre Plamondon du Parti québécois.
3: Et ça ne me rendra pas davantage monarchiste, malgré le respect que j'ai pour Mme Arbeau.
4: Je réitère que c'est un des pires gaspillages de finances publiques.
0: Mark Carney ne cache pas son intention de bénéficier des compétences de la future gouverneure générale.
1: J'aurai de la chance d'avoir des conversations profondes avec Mme Arbeau privées sur des sujets qui impliquent le Canada.
0: Mary Simon restera en poste jusqu'à la cérémonie d'installation de Louise Arbeau prévue d'ici quelques semaines. Ici Juliane Lapointe, Radio-Canada, Ottawa.
5: Économie.
6: Les fabricants de meubles au pays demandent plus d'aide de la part d'Ottawa. Aux tarifs douaniers qui frappent leurs produits destinés au marché américain s'ajoute la hausse du prix de l'essence qui fait augmenter leurs coûts de production. Leur principale menace vient toutefois d'Asie, qui exporte en masse au Canada des produits à très bas prix. Reportage de David Savoie.
7: Une travailleuse étire patiemment un cuir blanc sur un cadre de bois et le fixe avec un pistolet à graffeur. Nous sommes au site de production de Jamar, une compagnie de Terrebonne au nord de Montréal. Ici, les divans sont entièrement conçus à la main. Les meubles rembourrés font l'objet d'un tarif de 25 % imposé par la Maison-Blanche depuis un an. Mais ce n'est pas ce qui fait le plus mal, indique Jean-François Paquette, directeur marketing de Jamar.
8: Bien, c'est l'arrivée massive des produits asiatiques, ce qui fait que ça compresse les prix, ça baisse les marges. Donc, on a de la difficulté à faire face à tous les autres enjeux parce qu'on a une marge très basse. Puis, ça enlève un grand volume de production du marché canadien qui nous aiderait à ce niveau-là.
7: Au Québec, le secteur du meuble représente 25 000 emplois et pèse 4 milliards de dollars de chiffre d'affaires. La semaine dernière, presque coup sur coup, deux fabricants de meubles ont fermé leurs portes. Un signal d'alarme pour le secteur, estime Daniel Cloutier, directeur québécois d'Unifor.
9: On s'attend que ces joueurs-là passent au travers des crises. Et quand ces joueurs-là passent pas au travers des crises, bon, on se dit là, c'est parce qu'ils vendent en tabarouette.
10: Dans l'ensemble, on voit que les chiffres, on aurait l'ensemble des chiffres, c'est à la baisse.
7: Le PDG de l'Association des fabricants de meubles du Québec, Gilles Pelletier, était à Ottawa pour porter les revendications de ses membres au gouvernement fédéral, comme juguler l'arrivée massive de meubles asiatiques à bas prix et favoriser l'achat local. À la suite de l'annonce pour soutenir les industries affectées par les tarifs américains, plus tôt cette semaine, le cabinet de la ministre Mélanie Joly précise que 500 millions de dollars seront alloués des organismes qui décideront du soutien accordé aux entreprises touchées. Ici David Savoie, Radio-Canada, Montréal.
6: Le ministère espagnol de la Santé vient tout juste de confirmer que les îles Canaries vont accueillir le navire suspecté d'être le foyer d'une éclosion d'antivirus. Une fois accosté, des équipes médicales examineront toutes les personnes à bord, puis les rapatrieront dans leurs pays respectifs. Deux cas ont été confirmés par l'Organisation mondiale de la Santé et trois autres cas sont suspectés, toujours à bord du navire. Reportage d'Aurélie Girard.
11: Depuis le port de Praia, situé sur l'une des îles paradisiaques de Cap-Vert, on voit au loin le navire MV Ondius, complètement immobilisé. Mais à bord, l'atmosphère est tout autre, comme en témoigne la vidéo d'un passager qui a fait le tour du monde. Depuis le départ du navire de l'Argentine, en mars, trois personnes sont mortes. Deux d'entre elles étaient porteuses d'une souche d'antavirus, une famille de virus qu'on appelle zoonotique, puisque ce sont les rongeurs qui sont porteurs de diverses souches. Voici le microbiologiste infectiologue au Centre universitaire de santé McGill, Donald Vinn.
12: Les infections liées à l'antivirus sont rares, et la transmission humaine humain. C'est pas clair, par contre, sur la croisière, si c'est plusieurs expositions à des rats ou si c'est une exposition qui a amené à des transmissions humaines subséquemment.
11: C'est d'ailleurs l'une des questions à laquelle tente de répondre l'Organisation mondiale de la santé.
13: Notre hypothèse de travail, c'est que le premier couple a peut-être été contaminé avant même de monter à bord.
11: Maria Van Kerkhov est directrice par intérim de la prévention des épidémies et des pandémies à l'OMS.
13: Mais comme ils sont en contact très étroit, il est possible que l'un dans le couple ait contaminé l'autre.
11: Selon l'OMS, l'Argentine est le pays qui enregistre le plus grand nombre d'infections par le hantavirus dans les Amériques, avec un taux de létalité d'environ 32 %. Ici Aurélie Girard, Radio-Canada, Montréal.
6: Et en terminant.
14: C'est un honneur pour moi de vous présenter dorénavant ce téléjournal.
6: C'était en janvier 2009. Céline Galipeau devenait alors officiellement la chef d'antenne du téléjournal.

journal en semaine, eh bien Radio-Canada a annoncé aujourd'hui que près de 18 ans plus tard, elle passera à son tour le flambeau. Jusqu'à compter de cet automne, elle animera une nouvelle émission hebdomadaire sur l'actualité internationale qui mettra à profit l'expertise du diffuseur public et ses propres expériences, puisqu'avant de prendre la barre du téléjournal, Céline Galipeau a couvert des événements partout dans le monde, notamment en Afghanistan et en Ukraine. Elle a aussi été correspondante à Moscou, Paris, Pékin notamment. Le nom de la personne qui lui succédera comme chef d'antenne du téléjournal sera dévoilé ultérieurement. Nous vous avons présenté le Radio-Journal. 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Bonne soirée de la part de toute l'équipe de la Salle des Nouvelles.

Ici LC Miklis, vous êtes toujours à l'écoute de l'émission du retour au rythme du Nord en ce mardi 5 mai. Il est 17h10. Il sera question de disparition. Comment réagir quand un proche manque à l'appel? On aura les conseils de la PPO dans quelques minutes de l'agent Martin Mailloux raté. Et puis, on va parler des conditions météorologiques, bien sûr, avec Félix Allé-Théoret.

0: cours de cette heure, Chris, on va se diriger à North Bay.
1: On va discuter à nouveau du projet de tourisme North Bay qui met en valeur l'architecture locale par l'entremise d'une application. C'est une application qui est utilisée depuis quelques années par Tourisme North Bay. Ça se nomme Driftscape et ça permet aux gens de faire partie de tours autoguidés. Donc, vous téléchargez le tour sur votre téléphone et ensuite, vous-même, en suivant le guide sur votre application, vous pouvez découvrir des endroits à travers la ville. Par exemple, l'ancien hôtel Empire, le bloc Cochrane Dunlop ou encore Cecil's Brewhouse, ce sont des endroits qui ont été mis en valeur dans une récente capsule vidéo de Tourisme North Bay sur les réseaux sociaux. Et j'ai pu parler de ce projet avec la directrice de Tourisme North Bay, Tania Bédard, et Richard Fortin, qui anime la capsule et qui est propriétaire de RFP Media. On m'a partagé, durant la discussion, plutôt aujourd'hui, les sites à découvrir. Tania et Richard auront quelques suggestions dans la deuxième partie de notre entrevue à venir vers 17h50.
0: Et puis, merci Chris. Ce qu'on va parler également, on va jeter un petit coup d'œil sur l'aspect de la scène culturelle.
2: Oui, Daniel va nous parler de la troupe de théâtre de l'école secondaire McDonald Cartier qui s'appelle Les Draveurs et qui célèbre cette année, c'est une grosse année, son 55e anniversaire. C'est une troupe de théâtre mythique dont les anciens ont contribué à faire avancer le théâtre en Ontario français depuis plus d'un demi-siècle. Et après un passage remarqué au festival Théâtre Action en milieu scolaire, ben les Draveurs présentent cette semaine leur nouvelle création au grand public, un nom de pièce que j'adore, Catastrophe capillaire.
0: Oh, fort intéressant.
2: Ça promet.
0: Oui, définitivement.
2: Ça va dépeigner le public.
0: Ah oui, Catastrophe capillaire dont le salon de coiffure s'appelle Difference, mais c'est Diff Air. Voilà. Et ce que je disais, bien, voulez-vous des nouvelles d'un groupe mythique? Le groupe mythique dont je vais vous parler, c'est les Rolling Stones. Ben oui, il y a un article sur la page de Radio-Canada intitulé « Les Rolling Stones sortiront leur nouvel album ». Foreign Tongues, le 10 juillet. Ah oui, ils ont un nouvel album baptisé Foreign Tongues qui s'en vient cet été. Ça a été annoncé aujourd'hui par le légendaire groupe rock anglais, un peu moins d'un mois après la sortie.

d'un simple en édition limitée. Foreign Tongue sera le 25e album studio des Stones. Leur précédent opus, Acne Diamonds, était sorti en 2023. Le groupe a annoncé la sortie de ce nouveau disque sur son site Internet en publiant la vidéo où on voit les octogénaires Mick Jagger et Keith Richards ainsi que le septuagénaire Ronnie Wood travailler dans un studio d'enregistrement. Cet album, vraiment, on dit qu'il sera fidèle au son des Rolling Stones avec des influences blues, country, rock et c'est ce qu'ils ont laissé filtrer sur leur site internet. Alors, c'est à surveiller pour cet été. Il est 17h14.

Marie-Pierre Arthur, autrice, compositrice, interprète, qui a repris ses chansons, hein, c'est nouveauté, mais pas nouveauté, mais nouveauté point de vue acoustique. Elle l'a retravaillé, nous amener ça avec une douceur, un peu plus de tendresse, un peu plus calme, vraiment agréable à entendre. Et c'était pourquoi la version ensemble doux. Il est présentement 17h18. 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Et maintenant, Tourisme Nord Bay met le paquet, hein, ces derniers temps.

0: temps pour préparer la saison 2026. En plus d'avoir lancé un nouveau magazine rassemblant plein d'informations sur les événements de l'année à venir, bien l'organisme met en valeur les lieux historiques de la ville. Il y a une semaine exactement, une capsule vidéo a été mise en ligne pour partager quelques endroits de notre baie qui font partie d'un tour d'architecture disponible, d'ailleurs disponible sur l'application Driftscape, Chris.
1: C'est un outil qu'utilise Tourisme North Bay depuis quelques années maintenant pour permettre aux gens de découvrir davantage la ville et ce, sur leur propre temps. Ça vous permet de prendre part à des tours auto-guidés qui vous donnent l'occasion de découvrir des endroits à visiter dans la communauté. Dans la capsule qui a été publiée la semaine dernière, on découvre quelques sites qui se retrouvent sur ce tour auto-guidé portant sur l'architecture locale. Par exemple, la Pro-Cathédrale, une église anglophone, l'hôtel Empire, le bloc Cochrane Dunlop et Cecil's Brew House. Ça permet aux gens de découvrir leur communauté ou aux touristes de découvrir l'endroit où ils sont à l'aide de cartes interactives, les tours autoguidées, un calendrier d'événements ou encore grâce à du contenu multimédia. Et Tourisme North Bay y voit une grande utilité. J'ai discuté de ce projet avec la directrice générale de l'organisme, Tania Bédard, et Richard Fortin, qui anime la capsule vidéo en question et qui est propriétaire de RFP Média. Les deux m'ont partagé leur site à découvrir à North Bay.
2: Alors, c'est une bonne question. Il y en a plusieurs. Je pense certainement à le guide. Il n'est pas tout de suite, il n'est pas sur l'application Driftscape, mais je sais que la ville, comme j'ai dit, le comité municipal historique, ils ont tout un guide sur le site que vous pouvez trouver à northbay.ca. Sur Municipal Heritage Committee. Il y a tout un guide, il y a peut-être 50 pages. Il y en a tellement des belles places historiques à North Bay, tellement enrichies dans l'histoire, la culture. Alors, je peux certainement pas en choisir une, mais j'encourage ceux qui sont intéressés de s'informer parce qu'il y a tellement de belles établissements qui peuvent partager et s'enrichir ici.
1: Mais j'ose demander, avez-vous un endroit préféré que vous pourriez recommander aux gens? Là, si on veut s'intéresser à l'architecture locale, les édifices qui font partie de l'histoire.
2: J'aime tellement le centre-ville. Qu'est-ce qui se passe tout de suite avec avec le centre-ville, non seulement avec l'histoire, mais tu vas voir aussi partie de l'application que il y a des endroits historiques qui sont marqués par la nouvelle peinture, une nouvelle artiste qui démontre soit quelque chose de caché que tu dois aller retrouver à faire partie de encore l'application. Alors, je dirais pour moi, le centre-ville, ça me tient au cœur.
1: Monsieur Fortin, est-ce qu'il y a une place, un édifice quelconque que vous voudriez mettre en valeur?
3: Ben, un peu pour dire souligner ce que Tania dit, il y a toujours le musée qui est au centre-ville, qui est un édifice historique. Puis on n'a pas concentré là-dessus parce qu'on a créé un autre capsule juste à propos des musées qui inclut aussi les Sœurs Dionne, la maison originale des Sœurs Dionne qui est juste à côté. Ça c'est un endroit qui est très spécial pour North Bay. Puis où les tracts étaient, c'est rendu un parc, puis c'est vraiment bien développé les dernières années. Il y a un pump park, le basketball, puis plein d'autres choses. Mais moi, ce que j'aimerais souligner, ce qui devrait être là aussi, c'est l'église, c'est pas la cathédrale, la pro-cathedral, c'est l'église anglophone, mais les francophones, eux autres, avaient Saint-Vincent. C'est toute une église, celle-là aussi, puis l'histoire, ça leur a pris comme 12 ans à construire ça, puis c'est vraiment une église spectaculaire aussi, qui est juste l'autre bord de la ville, de la pro-cathédrale. Elle est pas blanche, le look est un peu différent, mais c'est quand même une église qui est très, très spéciale, puis surtout pour la communauté francophone qui a toujours compté ça comme leur église.
1: Madame Bédard, vous avez mentionné en début d'entrevue que au niveau des visites qui ont été suscitées par ce qu'on retrouve sur Driftscape à North Bay, ça semble bien se passer jusqu'ici, au moins pour les deux dernières années. Est-ce que vous espérez un impact plus grand dans les années à venir? Quels sont vos objectifs?

0: Pour les objectifs futurs, au-delà, on certainement nos plans pour la plateforme, on veut étendre la couverture des points d'intérêt et certainement accroître la visibilité au tout long de l'année, pas seulement les pics qu'on voit sur soit au mois de juillet. On voit ça particulièrement fort et aussi un pic saisonnier significatif au mois de novembre. On peut voir que le mois de novembre, ça démontre l'attrait continu qu'on a axé sur le marché d'hiver en plein air qui se passe au mois de novembre. Alors, on sait qu'on a une visite auto-guidée au-delà des films Hallmark qui se passent de Noël. Alors, on a beaucoup d'intérêt sur cette visite auto-guidée. Alors, on peut certainement voir avec l'application quand ce qu'on voit la plupart des interactions. Alors, je dirais certainement nos plans, c'est d'accroître la visibilité, d'augmenter le nombre de visites auto-guidées et étendre la couverture des points d'intérêt.
1: Et M. Fortin, est-ce qu'on va vous voir visiter d'autres endroits?
2: Ben j'espère. Si Tania me donne la chance, je vais le faire. Et c'est vraiment un plaisir. C'est vraiment un plaisir de travailler avec Tourisme North Bay. J'espère.
1: C'était Tania Bédard, directrice générale de Tourisme North Bay, et Richard Fortin, animateur de la capsule vidéo portant sur l'architecture à North Bay, propriétaire de RFP Media. Pour ceux et celles qui souhaitent voir ce qu'il y a à faire sur cette application Driftscape, c'est disponible gratuitement pour ceux et celles qui veulent découvrir ce qu'il y a à North Bay.
3: Merci, Chris. Et pour ceux et celles qui attendent l'entretien, comment réagir quand un proche manque à l'appel avec l'agent de la PPO, Martin Mailloux, raté? Ce sera pas pour aujourd'hui. Malheureusement, parce que bon, les imprévus, ça arrive dans la vie. Et aujourd'hui, c'est une journée pour les imprévus. Alors, c'est simplement reporté. Nous allons en musique. Rosie Vallant, Confession.

0: 17h30, le bulletin régional avec Désiré Kafunda. Désiré, un rassemblement au centre-ville de Sudbury a souligné la journée de la robe rouge.
1: Oui, on parle ici d'un événement commémoratif lié à la journée nationale de sensibilisation pour les femmes et les filles autochtones disparues et assassinées. Nicolas Mongeon fait le point.
2: Dans la région du Grand Sudbury, des robes rouges ont été accrochées aux arbres. C'est un hommage dans le cadre de la journée de sensibilisation aux femmes autochtones disparues et assassinées. Plusieurs activités ont eu lieu aujourd'hui, notamment une marche matinale, des ateliers d'experts au Centre d'amitié autochtone, ainsi que des témoignages. Avec leur programmation, les organisatrices soulignent l'importance de se souvenir des victimes et de leurs familles, comme explique Juliette Wemigmas, intervenante du bien-être de santé au Centre d'amitié autochtone d'Escacamoc.
3: Someone's mom, someone's daughter, someone's grandmother, they all have a story. And when you
2: Elles sont toutes la fille, la mère ou la grand-mère de quelqu'un. Lorsque nous prenons le temps de les écouter, nous prenons conscience de l'ampleur de la perte et de la réalité de cette situation, dit-elle. L'événement a aussi permis de réaffirmer les revendications du milieu, souligne Nancy Raymond, directrice aux relations autochtones au Collège Boréal.
4: Cette journée-là, c'est juste là pour dire on s'en souvient puis on l'oubliera pas. Puis qu'est-ce qu'on fait comme action en tant que communauté? Bon, on se rassemble, on en parle, on échange, puis c'est ça qui est important.
2: Les organisateurs invitent le public à continuer d'appuyer les familles autochtones et réclamer justice pour les victimes. Ici Nicolas Mongeon, Radio-Canada, Sudbury.
0: Et alors que la période d'inscription est maintenant ouverte pour les personnes souhaitant se présenter aux élections municipales cet automne, un visage familier à Timmins sera de nouveau sur le bulletin de vote.
1: En effet, la maire actuelle, Michèle Boileau, a annoncé cette semaine qu'elle se présente pour une éventuelle réélection. Madame Boileau a été conseillère municipale pendant 4 ans avant de devenir maire en 2022. Par ailleurs, le maire de Sault-Saint-Marie, Mathieu Shoemaker, a également déposé sa candidature aujourd'hui. Il prévoit de se présenté pour sa réélection en octobre. Il a été conseiller municipal en 2014 et en 2018 avant de remporter la course à la mairie en 2022.
0: Et la PPO met en garde contre des fraudeurs se faisant passer pour des policiers.
1: Le détachement de Nipissing Ouest de la police provinciale de l'Ontario avertit le public concernant une fraude téléphonique dans laquelle des individus prétendent être des agents de la PPO pour contacter des membres de la communauté. Lors de récents incidents, des fraudeurs ont appelé des particuliers à répétition en s'identifiant comme des policiers. Ces appelants peuvent demander des renseignements personnels, poser des questions sur des enquêtes en cours ou tenter d'obtenir des détails sensibles. Sous prétexte d'aider dans une affaire policière, la PPO rappelle au public que la police ne demandera jamais de renseignements personnels ou financiers sensibles par téléphone de cette manière.
0: Et face à une crise des drogues toxiques qui frappe de plein fouet le nord-ouest de l'Ontario, un organisme de santé autochtone lance un nouveau guide d'intervention.
1: Cet outil allie des approches cliniques et des traditions autochtones venant chez Chimimurua.
5: Dans le nord-ouest de l'Ontario, les chiffres sont alarmants. Selon les dernières données disponibles, les membres de l'autorité sanitaire des Premières Nations de Sea Lookout ont été hospitalisés 6 fois plus souvent que l'autoprovincial pour des troubles de santé mentale ou de dépendance. Pour répondre à cette réalité, l'organisme de santé autochtone publie un guide inédit. Son but, outiller les intervenants et les familles sur les traitements disponibles, tout en misant sur la vision à 2 yeux. Janet Golden, vice-présidente de l'organisme, explique l'importance de cette approche hybride.
6: Nous voulons combiner la science occidentale et les savoirs traditionnels. Elle soutient que la science médicale se concentre sur les traitements techniques et la réduction des risques, tandis que les savoirs autochtones privilégient une vision holistique et culturelle axée sur le soutien global et la prévention. Au-delà des soins, le guide met l'accent sur la sécurité culturelle. Savoir reconnaître les signes de surdose ou de détresse permet de créer un environnement de travail plus sécuritaire pour tous. L'enjeu est vital. Selon les chiffres de l'Ontario, le taux de mortalité lié aux opioïdes chez les autochtones est 9 fois plus élevé que dans l'ensemble de la population. Ici venant chez Chimimurua, Radio-Canada, Sudbury.
1: Et voilà, ici, c'était vos informations.
0: Merci Désiré, bonne fin de journée à vous.
1: À demain.
0: Et Félix, on fait un rappel de ce qui nous attend pour ce soir et cette nuit.
7: Oui, c'est malheureusement une nuit froide et nuageuse qui nous attend. La bonne nouvelle, c'est que selon toute vraisemblance, c'est demain qu'il fera beau et après ça, il fera plus beau pour le reste de la semaine. On va avoir quand même des nuits froides et des précipitations solides d'ici la fin de la semaine. Ce soir, par contre, c'est relativement... aucune précipitation ce soir dans la plupart des secteurs. Donc, plus précisément, pour Sudbury, on annonce partiellement nuageux, un minimum de moins 3. Nipissing West, North Bay, jusqu'à Temiscaming Shores ce soir, dégagement en soirée, un minimum de moins 1. Pour Sault-Sainte-Marie, Elliott Lake ce soir, partiellement nuageux, un minimum de moins 5. Kirkland Lake et Earlton, partiellement nuageux, minimum de moins 3. Timmins, Cochrane, généralement nuageux, minimum autour de moins 2. Chapleau-Gogama, minimum de moins 4 avec quelques nuages. Pour Kapuskasinghurst, on annonce nuageux avec 30% de probabilité d'averse de neige ce soir, un minimum de 0. Pour Wawa, White River, Dubreuilville, généralement nuageux, un minimum de moins 5. À Greenstone et Hornpain, nuageux, 40% de probabilité d'averse de neige en soirée, un minimum de moins 2. Pour Marathon et Nipigon, c'est nuageux, un minimum de moins 5. Et finalement, pour Thunder Bay, nuageux ce soir, 30% de probabilité d'averse de neige et un minimum de moins 4. L'été s'en vient, ça, je vous le promets.
0: Oui, avec un moins 4. Merci, Félix.
8: Aujourd'hui, au Vidéojournal. Aujourd'hui, mardi 5 mai, bien, on souligne la journée des robes rouges partout au Canada et dans le nord de l'Ontario, notamment à l'Université Laurentienne. C'est l'occasion pour tous les Canadiens d'honorer l'esprit des femmes autochtones disparues et assassinées. Au Canada, ces femmes autochtones sont touchées de façon disproportionnée par la violence et ce, à un taux effarant. Plus de 6 femmes autochtones sur 10, 63%, ont subi une agression physique ou sexuelle au cours de leur vie et cette violence se répercute sur toutes les sphères de leur existence. Par ailleurs, dans le district de North Bay, le bureau de santé local signale 26 surdoses en avril et 4 décès. Une alerte concernant les drogues émise plus tôt ce mois-ci est toujours en vigueur et une alerte similaire est en place à Sudbury. Le bureau de santé indique que la cause de l'augmentation des surdoses n'est pas claire. Ils exhortent les personnes qui consomment des substances à prendre des précautions supplémentaires, comme ne pas consommer seul et avoir une trousse de naloxone. Tout ceci est à voir sur notre appli Info de Radio-Canada dans la section Nord de l'Ontario et sur notre page YouTube. Et comme toujours, vous pouvez retrouver le Vidéojournal sur ma page Instagram personnel à Ezra Belotte-Cuisineau. Je vous souhaite à tous une excellente fin de journée. Au revoir.
0: C'est le moment de notre rendez-vous culturel avec le journaliste culturel du Matin du Nord, Daniel Aubin. Bonjour.
9: Bonjour, Elsie.
0: Daniel, vous nous parlez de ce spectacle tant attendu qui arrive bientôt. Hein? Catastrophe capillaire.
9: Oui. Quel titre? Catastrophe capillaire, c'est la nouvelle création des draveurs de l'école secondaire McDonald Cartier. Les draveurs, vous le savez peut-être, troupe de théâtre scolaire avec une longue histoire. Ils célèbrent effectivement cette année leur 55e anniversaire. Plusieurs anciens, des anciennes, des draveurs qui ont continué à évoluer au sein du milieu théâtral en Ontario français puis ailleurs. Donc, ça continue. Avec une création, une pièce de théâtre originale, Catastrophe capillaire, oui, ça se passe dans un salon de coiffure. Et puis, la pièce, quand elle a été présentée dans le cadre du Festival Théâtre Action en milieu scolaire, il y a de cela quelques semaines, ça a été très bien reçu. On a même remis un prix, celui du meilleur texte original, au draveur de l'école secondaire McDonald Cartier. Donc, cette semaine... les gens du grand public auront l'occasion de voir Catastrophe capillaire. Et puis, ça sera présenté à la salle Trisac du Collège Boréal. À partir de demain, oui, demain, mercredi, puis aussi le lendemain, jeudi, donc le 6 et le 7 mai à 18h. On achète des billets soit sur School Day, si vous connaissez ce portail-là, c'est pour les parents surtout. Sinon, les billets seront à vendre à la porte aussi. Je suis allé sur les lieux hier de l'école secondaire McDonald's.

0: Ja, Cahier des Neiges?
1: Oui.
0: Miss Rivière Rosé, 1979!
2: Bonne chance! La rumeur, c'est que ça fait au moins deux salons qu'elle essaye de trouver le look parfait pour ses noces!
3: Tu sais, mon Michel me dit toujours que la perfection n'existe pas. Mais dans mon opinion, il n'est rien plus parfait que lui.
2: Ah, un pompier comme lui doit avoir des gros muscles.
0: Ah, j'aimerais bien ça le voir en uniforme.
3: Oh que oui, ça prend bien de l'endurance pour combattre les flammes toutes hors de la journée. Mais inquiétez-vous pas, aussitôt qu'il y a un trou dans son horaire, je suis sûre qu'il viendra me voir au salon.
4: Bon, c'est donc bien romantique, mais les
5: zéros,
4: ça fait pas les
5: drôles. Alors, mon nom est Mia, je suis en 12e année et je suis un comédien.
6: Ça fait depuis combien d'années que tu participes avec les Draveurs?
5: Ça, c'est ma 4e année faire partie des Draveurs. Ça fait depuis la 9e année que je fais les Draveurs.
6: Pourquoi tu reviens d'année en année?
5: J'adore le théâtre, puis faire les Draveurs, même si ça fait comme des années que je fais le théâtre, je toujours apprends quelque chose de nouveau.
6: Dis-moi, Mia, dans tes propres mots, catastrophe capillaire. Je sais qu'on est dans un salon de coiffure. En regardant les éléments de décor, j'ai deviné qu'on est dans les années 1980. C'est quoi l'histoire de catastrophe capillaire?
5: L'histoire de catastrophe capillaire, c'est une histoire de trois coiffeuses qui a beaucoup de clients comme fous.
6: La catastrophe en tant que telle, je sais que vous voulez pas voler ou vous voulez pas dévoiler trop de surprises pour le public, mais est-ce que c'est quoi? C'est une personne qui a ce qu'on appellerait en anglais un bad hair day? Ou?
5: C'est un petit peu plus fou que ça, je pense. Si tu veux savoir qu'est-ce qui arrive, viens voir le show.
6: Toi, tu joues quel rôle dans Catastrophe capillaire?
5: Moi, je joue le rôle de Janelle. Elle est une vieille dame qui part sa tête un petit peu.
6: Puis Janine, comment est-ce que tu la décrirais? Tu dis que c'est une cliente, une habituelle. Est-ce que c'est une cliente préférée par les coiffeurs, les coiffeuses, ou est-ce qu'elle est un peu difficile?
5: Oh, elle est définitivement une des préférées de les coiffeuses. Elle est un petit peu d'un gossip. Elle a toujours dit des rumeurs. Il y a toujours quelque chose à devoir dire, son opinion, des choses comme ça.
2: En plus, elle a même pas le pâté chinois que ma belle-sœur a fait au dîner paroissial.
3: Bien, voyons, c'est le meilleur pâté chinois au village.
0: Et y a personne qui veut piler les patates comme elle.
3: C'est doux comme la soie.
5: C'est tellement drôle. C'est pas dû être resté en caractère à cause... Le spectacle est juste vraiment, vraiment amusant à faire et de voir.
6: Vous avez déjà fait quelques représentations devant différents types de publics, dont un public scolaire, d'autres jeunes qui font du théâtre au Festival Théâtre Action en milieu scolaire. Ça s'est bien passé. Toi, est-ce que tu as réussi à ne pas avoir le fou rire pendant toutes les représentations?
5: Ah, c'était dur, mais je l'ai fait.
7: Mon nom, c'est Jonah Watt. Je suis un comédien dans les Draveurs depuis la 9e pour 4 années maintenant. Et je suis un des écrivains du pièce Catastrophe capillaire. Je joue le rôle de Léon, l'apprenti coiffeur.
8: Salut, je suis Vinnie Julien. Je suis dans ma 13e année. J'ai pris une année supplémentaire. Ceci est ma 4e année à faire les Draveurs cette année. Puis je suis aussi un écrivain de la pièce.
6: Est-ce que, Jonah, Vinnie, c'est la première fois que vous êtes dramaturge, que vous écrivez comme ça la pièce de théâtre?
8: Moi, non. J'ai écrit la pièce l'année passée de Ravin Rouge.
7: Et moi, c'est ma première année à écrire quelque chose théâtral, comme j'ai de l'expérience à juste écrire dans des classes, comme à faire des histoires, mais c'est ma première fois est capable de créer quelque chose qui va sur scène.
6: Vinnie, est-ce que tu joues dans Catastrophe capillaire?
8: Oui, je joue le Bridezilla de Camille Desneiges.
6: OK, j'imagine on est dans un salon de coiffure puis une Bridezilla qui arrive, donc quelqu'un qui attend, qui prépare son mariage, mais qui est peut-être un peu exigeante puis difficile. Toi, Jonah, c'est quoi ton rôle que tu joues dans la pièce?
7: Léon. Il est le coiffeur apprenti. Il est assez nouveau au salon et un peu fou des fois, c'est pas

0: toujours quoi faire. Il aime à joindre au gossip et à faire plus ou moins tout qui n'est pas son job.
1: Qu'est-ce que vous dites, vous, les dramaturges, aux gens du grand public pour les encourager à venir voir Catastrophe capillaire cette semaine à Sudbury?
0: Je peux t'assurer que tu vas l'adorer. Je l'ai adoré depuis que j'étais partie du groupe à écrire. Chaque moment du pièce est drôle et captivant et les relations et le rythme, c'est comme, c'est unique à cette pièce.
2: Tous les éléments sont différents, puis c'est une vraie comédie.
1: Merci beaucoup. Je veux peut-être vous poser une dernière question par rapport à la fin de votre parcours avec les Draveurs. Vous êtes finissants tous les deux. Comment est-ce que vous vous sentez? Vous passez, vous quittez les Draveurs, dernière expérience de Draveurs sous la ceinture. Est-ce que vous allez continuer peut-être à faire du théâtre? Qu'est-ce que vous voyez comme l'avenir? Qu'est-ce que vous retenez des Draveurs?
0: Bien, je suis certainement fier d'avoir Catastrophe capillaire comme mon dernière pièce dans les Draveurs. C'est vraiment une création de groupe qui, comme tout le monde dans les Draveurs, tout le monde dans la troupe a ajouté. Je suis fier d'être partie de cette création et après 4 ans, je dois faire du théâtre après l'école. Je pense pas que je pourrais vivre sans avoir cette expérience encore.
1: Sais-tu qu'est-ce que tu fais déjà en septembre, Jonah?
0: Oui, je vais en sciences, en actualité, mais depuis la 9e année, je fais la science et le théâtre ensemble et c'est quelque chose que j'adore.
2: Les Draveurs sont une grosse partie de ma vie. Le théâtre, c'est où que j'ai trouvé ma carrière dedans. J'ai fait une demande pour faire le théâtre à l'Université d'Ottawa pour l'an prochain.
1: Est-ce que tu sais déjà si tu as été accepté?
2: Oui.
1: Est-ce que tu y vas?
2: Oui.
1: Excellent, bravo!
2: Voici mon bandeau argenté qui est authentique des années 20. Ah, la coiffure doit se prendre le poids.
3: Oh! Oh, merci!
2: Ouais.
3: C'est quoi ça, là? Ça sent comme des biscuits au gingembre avec une touche de vanille.
4: Janine, tu as l'odorat d'un sommelier. C'est ma nouvelle fragrance. Frisson, tes fesses. Ne bouge pas, ma belle. Tu mérites un petit touche de glamour, toi aussi.
3: Bon, là, je crois que le village entier va sentir les épices ce soir.
2: Salut, je suis Camille Desneiges.
5: Bonjour, bienvenue au salon différent.
6: Bonjour, moi je suis Éloi Clément, je suis dans les Draveurs depuis 2 ans maintenant. Je suis en 2e année et puis je joue le rôle de l'inspecteur.
1: L'inspecteur, donc dans un salon de coiffure, c'est un inspecteur santé qui vient vérifier si tout est salubre sur les lieux?
6: Oh, je sais pas, mais il y a certains clients qui sont vraiment, qui dérangent tout le salon, donc il faut évidemment qu'il y ait quelqu'un qui vient inspecter ça. Puis je veux pas rien du vil gâcher là, mais il y a des choses qui vont se passer là.
1: Dis-moi, Éloi, comment a été ton expérience cette année? Ça me semble que c'est une création collective. Oui, il y a le duo d'auteurs, mais je pense que tout le monde a eu l'occasion de peut-être ajouter leur grain de sel. Comment est-ce que tu as trouvé l'expérience de création ensemble avec les autres Draveurs cette année?
6: Ben, j'ai vraiment aimé ça parce que on voit vraiment que comme il y a du cœur de chacune des personnes dans les Draveurs dans cette pièce. On voit tout le monde qui rajoute leur petit pep, qui rajoute leur propre personnalité, qui vraiment rajoute toute la pièce ensemble.
1: Est-ce que tu comptes continuer à faire du théâtre par la suite? Est-ce que tu sais déjà ce qui t'attend en septembre? Est-ce que tu as pensé à des études en théâtre? Est-ce que ça pourrait t'intéresser?
6: J'y ai pensé, c'est certain, mais je vais pas en théâtre l'année prochaine. Je vais justement au Collège Boréal dans les arts culinaires. Donc, j'ai vraiment hâte pour ça.
1: Est-ce que tu vois des leçons que tu as apprises en théâtre qui pourraient te servir en art culinaire?
6: C'est certain qu'il y a plein de choses qui peuvent aider. Tu sais, il faut être capable de ne pas trop se mettre de pression sur nous-mêmes. Parce que souvent, dans la cuisine, c'est comme sur l'estrade. Il y a beaucoup

0: de stress qui peut se passer, mais il faut toujours rester calme.
1: C'est une pièce d'époque, ça se passe pendant les années 1980. Toi, qu'est-ce qui te vient à l'esprit quand tu penses à cette décennie-là? Qu'est-ce qui la rend singulière?
0: Ben, ce qui la rend singulière, c'est vraiment le style de la pièce. Tout le monde a vraiment un style des années 80, je trouve. Puis ce qui rend particulier, c'est non seulement ça, mais c'est vraiment tous les personnages. C'est vraiment des caricatures de personnes dans les années 80.
1: Je vois une pancarte pour des coupes Longueuil ou un mullet parfait. Est-ce qu'il y a quelqu'un dans la distribution qui a osé se faire une coupe de cheveux en mode coupe Longueuil, court en avant, long en arrière?
0: On aurait dû faire ça, mais il y a personne qui a pu faire un mullet cette année, donc c'est vraiment décevant, je trouve.
1: Qu'est-ce que tu dis au public, Éloïe, en conclusion pour les encourager à venir voir Catastrophe Capillaire?
0: Ben, c'est aussi notre 55e anniversaire pour les draveurs. Donc, je dirais vraiment, s'il y a des anciens draveurs qui seront en train d'écouter ça et qui sont pas certains d'aller voir la pièce, on a un petit quelque chose vraiment pour vous à la fin de la deuxième représentation le jeudi soir. Donc, je vous recommande vraiment d'aller voir ça. C'est vraiment de l'héritage qu'on a.
2: En plus, elle a même pas la pâté chinois que ma belle-sœur a faite au dîner paroissial.
3: Bien, voyons, c'est le meilleur pâté chinois au village.
4: Et y a personne qui peut piler les patates comme elle.
3: C'est doux comme la soie.
5: Bonjour, je me nomme Océane Simard. Je suis en 9e année, donc c'est ma première année ici dans les draveurs. Puis moi, je suis une comédienne.
1: Avant d'arriver à McDonald's Cartier en 9e année. Je sais pas si tu as fait ta 7e et 8e ici aussi, non? Donc, est-ce que tu étais au courant de l'héritage, la réputation, l'histoire de la troupe de théâtre Les Draveurs?
5: Donc, avant que je venais ici, je savais pas c'est quoi Les Draveurs. J'ai même pas entendu Les Draveurs jusqu'à ce que j'ai fait mon tour dans l'école. Puis j'ai vu le setup de Ravin Rouge, puis j'ai vraiment aimé comment ça a l'air, puis ça m'a inspiré beaucoup de mettre mes émotions sur scène.
1: C'est la première fois que tu fais du théâtre, tout court?
5: Oui, c'est ma première fois du théâtre, mais j'ai fait aussi un peu d'impro pendant mes années à l'élémentaire.
1: Dis-moi, c'est qui ton personnage dans Catastrophe Capillaire?
5: Moi, je joue la petite Lucie-Marie Dubois, elle a 8 ans, puis c'est la fille de la mairesse.
1: Est-ce qu'elle subit une catastrophe capillaire?
5: Oh oui, elle fait beaucoup dans le salon. Mais je peux pas dire plus que ça, parce que ça va ruiner toute la pièce si je dis ça.
1: Comment as-tu aimé ton expérience avec toute l'équipe? Ça t'a été bien accueilli au sein des draveurs pour cette première expérience, bien accompagnée?
5: Oh oui, quand j'étais à Théâtre Action avec la troupe, j'ai eu tellement de comme émotions, de comme heureuse. Puis quand on a gagné le prix, puis c'était ma première année, j'étais tellement contente parce que c'est tellement comme une mémoire de, pour revenir l'année prochaine aussi pour essayer d'améliorer mes habiletés en théâtre.
1: Tu t'embarques déjà pour une deuxième expérience l'année prochaine dans les draveurs?
5: Oui, j'aimerais rester pour toutes les années de reste de mon secondaire parce que j'aime beaucoup ça quand je suis venue ici cette année.
1: Est-ce qu'il y a d'autres aspects qui pourraient t'intéresser, te jouer pour ta première année? Pourrais-tu faire de la technique, faire de la mise en scène, faire des costumes, du décor? Est-ce qu'il y a autre chose qui t'intéresse dans l'équipe?
5: J'aimerais devenir écrivaine, peut-être, parce que j'aime aussi écrire beaucoup, parce que je fais beaucoup d'articles pour le tapage, okay, pour le journal Le Voyageur. Puis, j'aimerais aussi peut-être essayer pour faire costume comme Vinnie l'année prochaine.
1: Océane, qu'est-ce que tu dis au grand public pour les encourager à prendre des billets puis venir vous voir Catastrophe Capillaire dans la salle Trisac cette semaine à Sudbury?
5: Viens célébrer ta francophonie. C'est tellement une pièce très beau et très comique. Puis je pense que même les adultes aussi vont vraiment aimer ça parce que les blagues sont un peu clichés des fois.
1: Donc les adultes aiment juste les blagues clichés?
5: Oh oui.
1: OK.
3: Qui est authentique des années 20. Ah, la coiffure doit se prendre le poids.
2: Oh, oh merci.
3: Ouais.
1: Et voilà, c'était quelques-unes des membres des Draveurs, la troupe de théâtre de l'école secondaire McDonald-Cartier. Ils présentent leur pièce de théâtre originale.

0: catastrophe capillaire. C'est ce, pas de ce soir, demain, mercredi soir le 6 et jeudi soir le 7 mai à 18h à la salle Trisac du Collège Boréal à Sudbury.
1: Je pourrais pas y aller jeudi, mais je pense que je vais aller faire un tour demain. J'en ai assez parlé également à l'émission pour dire que ça s'en venait, là. Et vraiment, ça m'interpelle. Surtout, vous me parlez de salon de coiffure, décor des années 80. Oh là là, ça promet. Merci, Daniel. Je
0: vous en prie.
2: Tudum pour vendre des amulettes. 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

0: Barbados pour une ambiance correcte.
1: Guadeloupe à Sudbury pour une ambiance correcte. Oui, parle-moi ça de la bonne musique. Pour clôturer l'émission, c'était Quality Motel accompagné de Irvano et c'était Guadeloupe en Beauce. Et demain, bien, on va s'amuser encore demain. On aura de belles entrevues. Demain, on va vous parler d'un nouveau média qui fait son apparition dans le corridor de la route 11. On aura notre fenêtre sur l'Afrique avec Wendy Compaoré. Et bien sûr, c'est mercredi. Alors, qui dit mercredi, qui dit chronique environnement avec Guillaume Rivet. Et aussi, bon, c'est le temps du recensement. Ben alors, on va parler de recensement 2026 avec Patrice Mathieu, directeur général du programme de recensement statistique Canada. Et Amanda Simard sera avec nous puisque c'est notre rendez-vous politique provincial. Tout ça au menu pour demain, mercredi, le 6 mai. Alors, je vous dis, prenez soin de vous, passez une excellente soirée. Et on se donne rendez-vous, bien sûr, mercredi 6 mai, même heure, même poste, et bien sûr, de bonne humeur. Au revoir.
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2: Ici Madeleine Lemorin. À ça nous regarde ce soir.
3: J'adhère au Parti québécois ensuite parce qu'il me semble que de tous les partis politiques qui existent, c'est celui qui est le plus dynamique, le plus lucide.
2: Une figure marquante de la Révolution tranquille s'éteint. L'ex-ministre péquiste Claude Morin meurt à 96 ans. Aussi à l'émission, session express pour Christine Fréchette.
4: On doit faire le maximum pour les Québécois, puis on va faire le maximum.
2: Coup de la vie, constitution, féminicide, la première ministre veut en faire beaucoup, en peu de temps. Puis virus mortel sur un bateau de croisière.
5: And what's happening right now is very real.
2: Les passagers toujours coincés et dans l'angoisse, l'OMS soupçonne une transmission d'humain à humain. Et après 18 ans au téléjournal, Céline Galipeau passe le flambeau pour animer une nouvelle émission internationale. Elle sera avec nous à l'émission. Bon mardi soir à tous. C'est une figure marquante de la Révolution tranquille au Québec qui vient de s'éteindre. À 96 ans, Claude Morin, l'ancien ministre des Affaires intergouvernementales du gouvernement du Parti québécois de René Lévesque, a été pour les uns un homme au service de l'État. Pour les autres, son nom reste associé à la controverse sur l'échange d'informations avec la GRC dans les années 70. Pour revenir sur son parcours hors normes, je retrouve à Québec l'historien et journaliste au Devoir, Dave Noël. Dave Noël, bonsoir. Dave Noël, je pense que vous ne nous entendez pas. Est-ce que vous êtes là? Alors, on est en train de tenter de rétablir la communication avec Dave Noël sur justement la mort de Claude Morin qu'on a apprise aujourd'hui. Claude Morin qui a été ministre des Affaires intergouvernementales, je le disais, au sein du gouvernement de René Lévesque. Est-ce que Dave Noël est là?
6: Oui.
2: Bonsoir,
6: oui.
2: Dave Noël. Donc, alors, je disais en introduction qu'il y avait cette controverse sur la GRC. On y reviendra en entrevue, mais parlez-nous d'abord de l'engagement politique de Claude Morin qui a commencé dans le gouvernement libéral de Jean Lesage.
6: Oui, en fait, il a été secrétaire des Affaires intergouvernementales canadiennes pour 5 premiers ministres. À commencer par Jean Lesage. Donc, en 1963, au cœur de la Révolution tranquille, il entre en politique par la fonction publique, comme mandarin de l'État. Et puis, il va vraiment tout faire. Il part de zéro, il n'a à peu près rien dans son bureau. Il écrit des discours. Et à sa grande surprise, le premier ministre va les lire intégralement, change pratiquement rien. Donc, il se rend compte qu'il a un grand pouvoir comme rédacteur de discours. Et par la suite, au moment où l'équipe libérale est défaite en 1966, à sa grande surprise, Daniel Johnson père le garde dans son équipe, et ainsi de suite jusqu'à Robert Bourassa. Et à ce moment-là, donc au début des années 70, il va quitter son poste à ce moment-là.
2: Oui, et il va prendre sa carte de membre du PQ de façon quand même très publique.
6: Oui, d'ailleurs, c'est René Lévesque qui va signer la carte, parce qu'il y a toujours quelqu'un qui signe dans le parti. Et ça va être fait devant la presse parlementaire. Puis à ce moment-là, René Lévesque, il est très fier de sa prise, parce que c'est vraiment un peu comme à l'image de Parizeau. C'est une figure publique, d'ailleurs reconnaissable par sa chevelure étonnante et il fumait la pipe et tout ça. Donc, pour lui, c'est une caution de crédibilité pour son parti qui est en construction. Donc, c'est un avion qui, comme on dit souvent, qui se construit en vol, le Parti québécois à l'époque. Et là, c'est un passager important qui embarque.
2: Et qui a été au cœur de la stratégie référendaire de René Lévesque. On lui attribue, entre autres, de la formule, l'idée de l'étapisme.
6: Oui, on lui attribue et on lui reproche également parce que, dans le fond, c'est lui qui va porter le ballon, mais c'est une idée qui circulait parce que le Parti québécois avance l'étapisme, donc avant l'idée de faire un référendum pour faire l'indépendance. Le projet, c'était on élit une majorité de députés et puis on déclare l'indépendance sans majorité.

0: assurée. Donc, en proposant l'état piste, la tenue d'un référendum, ça permettait aux citoyens de voter pour le PQ, mais en même temps de savoir que ça prendrait un deuxième vote pour ensuite faire l'indépendance. Donc, ça a permis...
1: On double finalement la tâche, oui.
0: Exactement, on fait ça en deux temps, et puis ça permet au Parti québécois de prendre le pouvoir en 76.
1: Et il va quitter la politique après l'épisode du rapatriement de la Constitution, qui a été vu comme une trahison par le gouvernement Lévesque, mais plus tard, on va comprendre qu'il y avait peut-être une autre raison pour expliquer son départ de la politique.
0: Exactement. Sur le coup, en 82, on fait pas le lien. Justement, on imagine que c'est lié à la nuit des longs couteaux, le rapatriement de la Constitution sans l'accord du Québec. Mais dans les faits, c'est que le premier ministre René Lévesque a appris que Claude Morin est informateur pour la GRC. Et donc, Claude Morin démissionne. René Lévesque le prend très mal, mais en même temps, il va garder contact jusqu'à la toute fin avec lui. Là, il va pas le rejeter pour ça. Et c'est seulement en 92, 10 ans plus tard, que Normand Lester de Radio-Canada va révéler le secret. Et puis là, c'est la catastrophe pour Claude Morin. Et jusqu'à la fin de sa vie, il va tenter de laver son honneur en quelque sorte, de réparer son image qui a été détruite, parce que avant la révélation de 92, c'était un conférencier recherché. Il avait écrit des livres, des best-sellers. Et puis, soudainement, tout s'effondre, tout est terminé pour lui. Et il va porter ça, ce fardeau-là, jusqu'à la fin.
1: Rappelez-nous, donc, cet épisode. C'est dans les années 70. Informateur pour la GRC, ça consistait en quoi, Dave Noël?
0: Oui, ben en fait, c'est que c'était des rencontres. Au début, il commence cette collaboration-là alors qu'il est seulement dans le parti, là, c'est un membre éminent, mais c'est pas un ministre encore. Et puis il rencontre un contrôleur, ils discutent ensemble. Et puis ce qu'on lui dit au départ, c'est qu'on veut protéger le Canada d'infiltrations étrangères éventuelles. Claude Morin, sa réflexion, c'est que c'est sûr que la GRC, s'il refuse, va tenter d'approcher d'autres personnes dans l'entourage du Parti québécois, et il se présente un peu comme un bouclier. Il pense qu'il va être meilleur pour gérer ça, et il s'imagine aussi qu'il va lui-même infiltrer la GRC. Donc, inverser le processus, c'est un peu naïf, évidemment, mais il embarque petit à petit, ça se fait tranquillement, ça se fait pas du jour au lendemain. Au début, il veut pas être payé, mais finalement, il accepte parce qu'il se dit, c'est dans la normale des choses, c'est plus crédible. Et comme lui, il a l'idée qu'il infiltre, il veut être crédible également, donc il accepte ça et il prend l'argent, dit-il, il donne l'argent aux bonnes œuvres de la paroisse et au Parti québécois. Mais avec le temps, finalement, on va apprendre d'ailleurs dans le documentaire Claude Morin, un jeu dangereux que j'ai fait avec Antoine Robitaille et Flavie Payette-Renouf, qu'il a également dépensé pour d'autres éléments, dont l'achat d'une petite automobile. Lui, il dit que ça lui a servi à faire des conférences, donc ça a aidé la cause, mais en même temps, on rentre dans la zone grise qui est très périlleuse, évidemment, et pour ce qui est de l'image publique, c'est une catastrophe. Il y a encore des gens aujourd'hui qui n'ont pas pardonné à Claude Morin malgré tout. Là.
1: Et selon vous, Dave Noël, qu'est-ce que l'histoire devrait retenir de lui?
0: Je pense que l'histoire devrait aller au-delà de l'épisode. Évidemment, il faut en tenir compte. On peut pas passer outre cet élément-là. C'est central dans sa vie quand même. Mais je pense que c'est important de s'attarder justement à l'ensemble de sa carrière depuis 1963, ce qu'il a fait. Et puis aussi, on est à une époque aujourd'hui, on n'est plus à l'époque des héros, des statues. Je pense qu'il est d'autant plus intéressant qu'il était imparfait et que je crois que ça le rend encore plus fascinant. Donc, je pense qu'on est rendu à un stade de l'histoire où on peut être adulte et aborder son cas avec
1: toute la complexité, des êtres humains. Dave Noël, historien, journaliste au Devoir. Merci.
0: Merci.
1: Au revoir.
0: Merci.

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1: Ce sont les mots que Christine Fréchette a choisis pour faire son entrée au Salon Rouge de l'Assemblée nationale en tant que première ministre. Son discours inaugural visait à énoncer les priorités de son gouvernement, alors qu'il ne reste que 5 semaines de travaux parlementaires. J'en discute avec notre analyste politique Véronique Prince. Bonsoir Véronique.
2: Bonsoir Madeleine.
1: Aviez-vous l'impression que ce discours, comme ça, à quelques mois des prochaines élections, ressemblait à un programme électoral?
2: Un peu, oui, parce qu'habituellement, ce genre de discours vise à transmettre les grandes orientations gouvernementales pour la durée du mandat. Et là, je vous l'accorde, on avait quasiment l'impression d'assister à l'énumération d'une plateforme électorale. Peut-être parce que le mandat s'annonce trop court. Hein. Il ne reste que 4 mois avant le déclenchement de la campagne électorale. Et je rappelle que l'élection est prévue le 5 octobre. Alors, ce discours d'ouverture de la rentrée parlementaire était très axé sur des mesures concrètes hein, pour aider les Québécois en difficulté en raison de la hausse du coût de la vie. Plusieurs mesures, d'ailleurs, ont déjà été annoncées durant sa course à la direction et ou depuis son entrée en poste comme première ministre. Et ça avait même parfois des airs de discours sur l'état de l'Union, comme celui prononcé à Washington au Capitole, parce que Mme Fréchette faisait souvent référence à des entreprises ou à des gens qu'elle nommait. Par exemple, elle a souvent nommé Rosie et William, un jeune couple qui se trouvait dans l'assistance et qui avait été invité pour représenter le couple qui vient de s'acheter une maison à Bécancourt, qui a dû faire des sacrifices financiers, mais qui se verra rembourser une partie de la taxe de bienvenue telle qu'annoncée récemment par le gouvernement Fréchette. Mm-hmm. Elle a souvent prononcé les mots « nouveau gouvernement », même si les oppositions ont tenté toute la journée de rappeler qu'il s'agissait selon eux du même que celui de François Legault et que ce n'est pas une nouvelle session parlementaire pour eux, mais bien la fin d'une législature, que c'était seulement une pause. On a véritablement senti toute la journée que tous les partis sont déjà en mode électoral. Prenez juste le premier projet de loi annoncé par Christine Fréchette, celui qui sera déposé demain par son ministre Jean-François Roberge. Un projet de loi pour renouveler la disposition de dérogation prévue pour protéger la loi sur le français. Mm-hmm. Cette disposition, je le rappelle, ça permet de contourner des droits de la Charte canadienne des droits et libertés pour protéger toute loi de contestation devant les tribunaux. Christine Fréchette n'avait aucune urgence véritable à renouveler cette disposition puisqu'elle n'arrive pas à échéance avant 1 an. Mm-hmm. Alors, pourquoi le faire maintenant et
1: pour des raisons
2: même
1: politiques? Oui, c'est ça.
2: Ben oui, on en fait même un symbole pour la rentrée parlementaire. Alors oui, c'est pour des raisons politiques probablement parce qu'on voit déjà que c'est pour indisposer le Parti libéral du Québec, étant donné que Charles Milliard, il y a un mois, était un peu embourbé sur cette question, à savoir si un gouvernement libéral renouvellerait la disposition ou pas. C'est sûr que le chef libéral se retrouve coincé entre sa volonté de gagner la faveur des francophones pour former le prochain gouvernement, mais aussi sa promesse. Il est coincé avec sa promesse de préserver les droits des anglophones parce que c'est une partie importante de sa base militante. Le gouvernement Fréchette a beau répéter qu'on l'interprète pas de la bonne façon, qu'il faut plutôt le voir comme un geste fort pour protéger le français, se positionner sur le front nationaliste et identitaire, mais ça a tout de même des allures partisanes, surtout à l'approche d'une campagne électorale.
1: Bon, il y a la politique, mais il y a quand même ces promesses là que la première ministre veut accomplir. Elle a peu de temps pour réaliser tout ça.
2: Elle veut déposer au moins 15 de projets de loi, si je comprends bien, puisqu'elle veut ramener tous les projets de loi morts au feuilleton quand le gouvernement Legault a suspendu la session parlementaire, quand il l'a prorogé. Et en plus, elle veut en déposer des nouveaux, comme le projet de loi dont elle parle tout le temps, là, qu'elle nommerait sûrement la loi Gaby-Renault, inspirée de la loi de Clare en Angleterre, pour permettre aux femmes de savoir si leur partenaire a des antécédents de violence. D'ailleurs, on se serait attendu, Madeleine, à ce que ce soit son premier projet de loi, puisqu'elle prône un leadership féminin et rassembleur et que le début de son discours d'ouverture rendait hommage aux femmes. D'autant plus que tous les partis politiques à l'Assemblée nationale se disent en faveur. Donc, elle aurait pu déjà avoir une unanimité sur son premier projet de loi. Mais donc, il y a au moins 15 de projets de loi En plus de l'adoption du budget, on l'oublie, là, mais Éric Girard doit faire adopter son budget. Et il ne reste, comme vous l'avez dit, que 5 semaines à la session parlementaire. Quand vous enlevez les congés et les journées en circonscription, c'est l'équivalent de 17 jours.
3: 17 jours.
2: C'est très peu, parce qu'on veut même faire adopter le projet de constitution de Simon-Jolin Barrette. En tout cas, c'est ce qu'elle dit, Mme Fréchette, mais c'est pas clair, ses conditions. Elle a dit qu'il fallait l'appui d'autres partis. Le Parti conservateur, qui n'a pas d'élu, mais qui a la députée Maïté Blanchette Vézina, qui a rejoint ses rangs, elle est prête à l'appuyer. Simon-Jolin Barrette a dit à notre collègue Patrick Masbourian ce matin que c'était donc possible de l'adopter avec cet appui. Mais Mme Fréchette n'a pas été aussi claire, là. On peut penser que c'est peut-être pas sa priorité toujours à elle, là.
3: Véronique Prince à Québec. Bon, ben, bon 17 jours.
2: Merci.
3: Merci. Ça va être intense. on est d'accord. Bonne soirée. Au revoir.
2: Au revoir.
3: Et on se rend maintenant à Ottawa, l'ancienne juge de la Cour suprême.

0: M du Canada, Louise Arbour, sera la prochaine gouverneure générale. Le premier ministre Mark Carney en a fait l'annonce ce matin. La Montréalaise de 79 ans va devenir la 31e personne et la 6e femme à occuper cette fonction. Une nomination saluée par les francophones au pays après un mandat de 5 ans de Mary Simon, marqué par les critiques sur son incapacité à parler français. Voici le reportage de Juliane Lapointe.
1: Un nouveau chapitre dans le récit d'un parcours déjà accompli.
2: Merci d'avoir accepté de servir notre pays une fois de plus.
1: À 79 ans, Louise Arbour est choisie pour représenter le roi Charles III au pays.
3: Je suis extrêmement, non seulement très sereine, mais très enthousiasmée à l'idée de pouvoir servir le Canada dans cette nouvelle fonction.
1: Louise Arbour a été haut-commissaire aux Nations Unies, juge au plus haut tribunal du pays et, plus récemment, chargée d'enquêter sur les allégations d'inconduite sexuelle au sein des Forces armées canadiennes. Une feuille de route qui fait d'elle un choix incontournable, selon le premier ministre Mark Carney.
2: Quelqu'un de jugement, de clarté morale dans la poste.
1: Et quelqu'un de bilingue, à l'aise dans les deux langues officielles.
3: I'm very mindful of the legacy that I'm stepping into. J'accepte ces responsabilités avec un sens profond du devoir.
1: Un choix qui s'imposait après le mandat de Mary Simon.
4: Les langues sont très importantes pour tout le monde.
1: Critiquée dès sa nomination pour son incapacité à s'exprimer en français. Louise Arbour s'est bien gardée de la critiquer.
3: J'ai beaucoup de respect et beaucoup d'admiration pour le travail que Mme Simon a fait. Et évidemment, j'ai pas d'opinion sur les décisions qui ont porté sur le choix de sa candidature ou franchement de la mienne.
5: Pour nous, des postes de cette envergure doivent être bilingues.
1: La présidente de la Fédération des communautés francophones et acadiennes, Liane Roy, salue la nomination de la nouvelle gouverneure générale.
5: C'est très important de reconnaître qu'elle soit une femme, qu'elle soit francophone et bilingue, qu'elle a tout un parcours.
1: Au-delà des accomplissements de la prochaine représentante de la couronne, c'est le poste qui continue à déplaire à certains, notamment au chef Yves-François Blanchet du Bloc québécois et Paul Saint-Pierre Plamondon du Parti québécois.
6: Et ça ne me rendra pas davantage monarchiste, malgré le respect que j'ai pour Mme Arbour.
7: J'ai rien contre Louise Arbour, c'est une juriste accomplie. Mais sur l'institution, je réitère que c'est un des pires gaspillages de finances publiques.
3: Je ne suis pas encore, la représentante de la couronne.
1: Déjà, la juriste défend ses nouvelles fonctions.
3: Dans une monarchie constitutionnelle de type parlementaire, dans un arrangement constitutionnel qui, à mon avis, a extrêmement bien servi le Canada, surtout dans les années plus récentes, et je suis convaincue que c'est une formule qui va continuer à très bien nous servir.
1: Même si le rôle se veut traditionnellement symbolique, Mark Carney ne cache pas son intention de bénéficier des compétences de la future gouverneure générale.
2: J'aurai de la chance d'avoir des conversations profondes avec Mme Arbour, privées, sur des sujets qui impliquent le Canada.
1: Mary Simon restera en poste jusqu'à la cérémonie d'installation de Louise Arbour, prévue d'ici quelques semaines. Ici Juliane Lapointe, Radio-Canada, Ottawa.
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0: L'angoisse devrait tirer à sa fin pour les quelques 150 personnes qui se trouvent à bord d'un navire immobilisé au large du Cap-Vert en Afrique. Le bateau de croisière MV Andius va pouvoir accoster aux îles Canaries dans les prochains jours après un périple durant lequel 3 personnes sont mortes. Elles auraient été contaminées par l'antivirus. 3 autres personnes qui pourraient avoir été contaminées seront évacuées rapidement vers les Pays-Bas. Je fais le point avec notre reporter Marie-Christine Bouillon. Bonsoir Marie-Christine.
9: Bonsoir Madeleine.
0: Le MV Andius est immobilisé au large du Cap-Vert en Afrique. Je le disais, une situation qui est quand même assez angoissante en ce moment.
9: Oui, parce que les près de 150 personnes qui se trouvent à bord sont confinées présentement. Elles proviennent d'une vingtaine de nationalités différentes. Il y aurait potentiellement des Canadiens, mais Affaires mondiales Canada ne le confirme pas pour le moment. Le MV Andius, Madeleine, est parti le 1er avril de l'Argentine pour une traversée de l'Atlantique d'une quarantaine de jours avec plusieurs escales. Mais le 11 avril, il y a un Irlandais de 70 ans qui est mort. Ses symptômes, fièvre, maux de tête, diarrhée notamment. Donc son corps est par la suite débarqué sur une île britannique à l'ouest de l'Afrique et 2 semaines

0: plus tard. La femme du défunt présente elle aussi les mêmes symptômes et elle meurt elle aussi. Mm-hmm. Là, à ce moment-là, on fait des tests en Afrique du Sud et l'infection à l'hantavirus est confirmée. Et puis Madeleine, samedi dernier, le 2 mai, il y a une ressortissante allemande qui meurt à son tour. Un autre passager qui aurait été contaminé, un Britannique de 69 ans, qui avait consulté le médecin à bord avant de débarquer du navire à la fin du mois d'avril. Lui aussi, on confirme qu'il aurait une infection à l'hantavirus. Il serait toujours dans un état critique, mais stable dans un hôpital d'Afrique du Sud.
1: Et je le disais, trois personnes qui ont des symptômes qui sont similaires, là, seront évacuées du bateau.
0: Deux membres de l'équipage, dont le fameux médecin qui se trouverait dans un état grave. Une autre personne qui était en contact avec ces gens-là qui pourrait présenter des symptômes. Il y a deux avions spécialisés qui sont en route, nous dit-on, vers le MV Hondius pour évacuer rapidement ces personnes-là. Par la suite, le bateau devrait continuer sa route vers les îles Canaries parce que le gouvernement espagnol a finalement confirmé aujourd'hui avoir les installations nécessaires pour accueillir toutes ces personnes à bord de façon sécuritaire. Écoutons la docteure Maria Van Kerkhove de l'OMS.
2: We're working with Spanish authorities who will welcome the ship to do a full investigation, a full epidemiologic investigation, full disinfection.
0: Elle dit, nous ferons ensuite une enquête épidémiologique complète, nous procéderons à la désinfection du bateau et bien sûr, nous évaluerons les risques pour la santé des autres passagers et membres d'équipage.
1: Les risques? Parlez-nous-en justement de l'hantavirus. Qu'est-ce que c'est?
0: C'est un virus, Madeleine, qui est transmis dans la plupart des cas par des rongeurs. C'est pas un virus qui est très fréquent, mais qui peut causer des problèmes respiratoires ou encore une fièvre hémorragique. Il y a plusieurs espèces d'hantavirus. Écoutons à ce sujet le docteur Benoît Barbeau, expert en virologie.
3: On parle évidemment d'un virus qui serait fort probablement transmis d'humain à humain, mais encore là, on ne parle pas d'une transmission qui est aussi efficace que d'autres virus, mais quand même, ça évidemment, ça donne certaines inquiétudes.
0: Pour le moment, c'est l'hypothèse de l'OMS que le virus serait transmissible d'un humain à un autre. Et Madeleine, il n'existe aucun traitement précis ni aucun vaccin contre l'hantavirus, comme l'explique le médecin en infectiologie et en microbiologie du Centre universitaire de santé McGill, Donald Vinn.
4: Ça, c'est un problème. Il n'y a aucune façon de prévenir, il n'y a aucune façon de traiter. Quand quelqu'un tombe malade ou gravement malade, comme on entend avec les personnes sur la croisière, c'est vraiment le soin de soutien qui est important. Et on peut voir que même malgré ça, on peut avoir des taux de décès assez élevés. Typiquement, les taux de décès sont à peu près 30%, mais là, on entend de à peu près 50%. Donc ça, c'est inquiétant aussi.
0: Il faudra donc, Madeleine, que les hôpitaux qui vont recevoir les passagers aux îles Canaries prennent des mesures sanitaires très strictes.
1: Oui. J'imagine que ça a rappelé de bien mauvais souvenirs à plusieurs de nos auditeurs avec, vous vous souvenez là, cet épisode où un navire, où le virus de la COVID-19 s'était propagé dans un navire. Ça avait fait plusieurs morts à l'époque.
0: Ça avait fait 14 morts, le Diamond Princess, Madeleine. Il y avait quelques 700 passagers, membres d'équipage sur ce bateau-là. Ils avaient vécu un huis clos très anxiogène et c'est aussi le sentiment sur le MV Hondius, du moins selon un des passagers. J'ai un influenceur voyage de Boston qui a publié une vidéo sur les réseaux sociaux. On écoute un extrait.
5: All we want right now is to feel safe, to have clarity, and to get home.
0: Tout ce qu'on souhaite, c'est de se sentir en sécurité, de comprendre ce qui se passe et de pouvoir rentrer à la maison.
1: Est-ce que ce nouvel épisode sanitaire sur un bateau de croisière, encore une fois, pourrait dissuader certains voyageurs de choisir ce type de périple?
0: Mais le titulaire de la chaire de tourisme transat de l'École des sciences de la gestion de l'UQAM, Marc-Antoine Vachon, pense que l'impact se fera sentir plutôt dans les critères de choix des voyageurs, un peu comme si ce qui s'était passé après la pandémie. Madeleine, on l'écoute.
6: Quand ces événements comme ceux-là se reproduisent, eh bien, l'importance de la sécurité, qui est sanitaire dans ce cas-ci, bien, remonte dans les priorités. Alors, à ce moment-là, au niveau de l'expérience et du prix, bien, ça devient un peu plus secondaire parce que on est prêt, à la limite, à payer plus cher, à changer ses dates, ses destinations pour être certain de rester en sécurité, ce qui n'est pas un réflexe pour l'ensemble des consommateurs et des touristes.
0: Cela dit, la sécurité sanitaire fait partie des enjeux importants pour l'industrie des croisières. Donc, à suivre ce qui va se passer avec le MV Hondius, on en saura plus lorsqu'il aura accosté aux îles Canaries.
1: Marie-Christine Bouillon, merci.
0: Plaisir.

0: Aussie Dolphins. But I can confirm they don't.
1: Si vous comprenez l'anglais, vous avez peut-être trouvé cette question surprenante. C'était lors d'une séance d'information au Pentagone ce matin et le secrétaire de la Défense s'est fait questionner sur l'utilisation de dauphins kamikazes dans le conflit au Moyen-Orient. Pete Hegseth a répondu qu'il ne peut ni confirmer ni infirmer si les Américains se servent de dauphins kamikazes, mais qu'il peut affirmer que l'Iran n'en a pas. C'est pas la première fois qu'il est question de l'utilisation de mammifères marins à des fins militaires. Pour nous éclairer sur ce sujet, avec nous ce soir, Éric Baraté. Il est professeur à l'Université de Lyon, spécialiste de l'histoire des relations entre les humains et les animaux. Monsieur Baraté, bonsoir.
2: Bonsoir.
1: Monsieur Baraté, je vais mettre de côté la formule choc là, de dauphin kamikaze. Mais dans les faits, qu'est-ce qu'on sait de l'utilisation des dauphins entraînés par des armées?
2: Alors, c'est assez secret. Les expériences ont commencé dans les années 1950-1960. On a voulu, évidemment, profiter de la très grande intelligence des dauphins. Et on a essayé de s'en servir de plusieurs manières, hein, c'est-à-dire, par exemple, s'en servir de, je dirais presque de chien de garde, hein, dans des ports. Il paraît que lors des jeux olympiques à Sotchi en Russie, les Russes auraient utilisé des dauphins comme gardiens du port, hein, pour alerter en cas d'arrivée de scaphandriers inconnus, et donc de donner l'alerte. Ça, c'est quelque chose d'assez facile pour un dauphin bien entraîné, ça ne pose aucun problème. Il y a eu aussi des essais pour effectivement, comme ça a été dit, porter des mines et accrocher ces mines aux coques des bateaux.
1: Oui, faut pas se tromper de bateau dans ce cas-là.
2: Eh ben voilà, c'est exactement la difficulté, c'est qu'il ne faut pas se tromper de bateau. Et donc on en sait guère plus, mais ça n'a apparemment jamais été vraiment utilisé. Et parce que la grande difficulté est là, encore faut-il être sûr que le dauphin ne se trompera pas de coque. Et en est-il capable? Là-dessus, il y a un grand mystère. Et on a un précédent quand même qui permet de douter, c'est celui des chiens russes, les chiens soviétiques pendant la Seconde Guerre mondiale.
1: Parce que justement, je voulais vous emmener là-dessus, Éric Baraté. On comprend là, qu'on pourra pas faire la lumière complète sur l'utilisation de ces dauphins. S'ils sont utilisés dans cette guerre au Moyen-Orient, Pete Hegseth a été très, très nébuleux sur la question aujourd'hui, mais vous avez écrit un livre, « Bêtes des tranchées, des vécus oubliés ». L'utilisation d'animaux de guerre, ça, c'est pas nouveau en quelques mots.
2: Non, ça remonte à l'Antiquité, hein, c'est très ancien. Alors, tout dépend de quelle utilisation. Durant l'Antiquité jusqu'au XVIe siècle, on utilise des chiens de combat, hein, ou des éléphants, par exemple, dans les armées indiennes, puis dans les armées grecques, par exemple, qui ne sont en réalité pas très efficaces. Hein. Mais on peut aussi utiliser des animaux pour renseigner, pour avertir, pour porter des messages.
1: Des pigeons voyageurs.
2: Voilà, pendant la Première Guerre mondiale, des pigeons voyageurs, des chiens messagers, etc. Mais depuis le XVIe siècle, on ne se sert pas beaucoup d'animaux comme animal de combat, hein, comme animal intervenant vraiment dans le combat. D'ailleurs, pour revenir à nos dauphins, je ne crois pas que l'expression dauphin kamikaze soit juste, même s'il ça existait, hein, parce que il est suffisamment difficile d'entraîner un dauphin pour ne pas le laisser s'exploser avec sa mine.
1: Justement...
2: En fait, les projets étaient de que le dauphin vienne coller une mine contre une coque et puis ensuite qu'il s'en aille. Hein, l'idée, de ce que je savais, n'était pas de sacrifier un dauphin parce que c'est beaucoup trop compliqué pour entraîner si effectivement on y arrive.
1: Mais justement, je voulais vous poser la question en terminant, Éric Baraté. Ça entraîne quand même des questions éthiques, même si le terme dauphin kamikaze serait mal utilisé.
2: Oui, il y a de gros problèmes éthiques, hein, de plus en plus, en Occident, évidemment. Hein. Dans d'autres régions du monde, ça ne pose pas ces problèmes. Des chiens russes ont été essayés pendant la Seconde Guerre mondiale pour porter des mines, coller des mines sous les chars allemands et faire ainsi exploser. Là, le chien était aussi sacrifié. En fait, ça a très très peu marché, hein. Ça n'était pas très efficace. Mais oui, de nos jours, c'est un gros problème éthique. Et d'ailleurs, les armées, maintenant, partent beaucoup plus, on l'a vu en Ukraine, beaucoup plus vers les robots que vers les animaux. Parce que sacrifier des animaux, là, si par exemple, c'était avéré par l'armée américaine, je pense que ça ferait un beau tollé aux États-Unis. Et je ne suis pas sûr que ce soit rentable entre la dégradation d'image et puis le faible profit que l'on en tirerait de couler un navire comme cela.
1: Éric Baraté, vous êtes professeur à l'Université de Lyon, spécialiste de l'histoire des relations entre les humains et les animaux. Merci.
2: Merci.
1: Restez à l'écoute plus tard à l'émission. Pour lutter contre les changements climatiques, faut-il interdire des publicités sur la viande ou les voitures? On explore l'exemple d'Amsterdam. Mais d'abord.
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1: C'est impressionnant. On vous parle ce soir de Céline Galipo qui a sillonné le monde pendant de nombreuses années comme correspondante à la télévision de Radio-Canada avant de revenir à Montréal pour présenter le téléjournal d'abord la fin de semaine et puis après le départ de Bernard de Rome en 2009 pendant les soirs de semaine. Elle annonce aujourd'hui qu'elle va passer le flambeau à la fin de la saison, mais elle ne quittera pas Radio-Canada, rassurez-vous. Dès l'automne prochain, elle va animer une nouvelle émission d'information internationale. Et Céline Galipo est avec nous ce soir. Bonsoir, Céline.
5: Bonsoir, Madeleine.
1: Après 18 ans à la barre du téléjournal, ça va être un grand changement pour les téléspectateurs. Ça va être un grand changement pour l'antenne. Et ça va être un grand changement pour vous aussi, Céline Galipo. Est-ce que c'était votre décision?
5: Oui, c'était ma décision. Après toutes ces années d'être dans l'actualité chaude, jour après jour, j'ai senti un besoin de peut-être de prendre un peu de recul, d'avoir du temps pour réfléchir un petit peu plus, qu'on n'a pas le temps de faire dans des bulletins quotidiens. Et ça faisait plusieurs années déjà que je pressais la direction de créer un nouveau rendez-vous international parce que je trouve qu'il se passe tellement de choses dans le monde, c'est tellement difficile d'expliquer en fait, de donner toutes les clés de compréhension aux gens. Donc je pensais que c'était un rendez-vous qui était nécessaire, plus nécessaire que jamais. Je pense. Et donc, quand l'offre est arrivée, c'était pas dans mes plans du tout. En fait, je devais continuer le téléjournal la saison prochaine. On était déjà dans la préparation et tout. Mais c'était une offre tellement extraordinaire que je pouvais pas résister, en fait. J'ai pas trop réfléchi.
1: Avant de passer à votre prochaine émission, l'automne prochain, j'aimerais revenir sur votre passage marquant au téléjournal. 18 ans, c'est pas rien. Et j'ai lu que une de vos grandes fiertés, c'est d'avoir créé un lien avec le public. Avez-vous l'impression que c'est de plus en plus difficile d'avoir ce lien, cette confiance qu'a le public envers les chefs d'antenne dans un contexte où il y a de fausses informations qui circulent, où il y a l'intelligence artificielle, où il y a le fractionnement des auditoires aussi?
5: Oui, je pense que c'est la clé, c'est durer, en fait. Dans ce métier-là, c'est la clé du succès, en fait. Je pense qu'il faut durer pour pouvoir créer ce lien avec le public. Moi, j'ai toujours senti, j'ai passé beaucoup d'années à l'étranger où on n'avait pas les liens qu'on peut avoir maintenant. Les réseaux sociaux n'existaient pas, les téléphones cellulaires n'existaient pas non plus. Donc, des fois, je revenais au pays, puis c'est là que je sentais peut-être que les gens appréciaient le travail que je pouvais faire sur le terrain. Mais c'était quand même assez rare que j'ai l'occasion de parler au public. Mais j'ai quand même toujours senti que le public m'accompagnait et acceptait. Je sais pas, peut-être les faiblesses que j'avais ou le manque de confiance que je pouvais avoir au début et tout ça. J'ai toujours senti que les gens étaient tolérants et bienveillants à mon endroit. Et petit à petit, je crois que ce lien de confiance a été créé et il est, à mon avis, toujours resté là parce que je pense que les gens sentent aussi qu'on a une responsabilité dans ce métier-là et qu'on est là pour eux tous les soirs. Je pense qu'ils sentent aussi ça. Et donc,

0: pour moi, ça a été le plus grand privilège. Et aujourd'hui, c'est ce sentiment de gratitude qui m'habite, en fait. Une gratitude envers ce public qui a été là pour moi et qui a accepté que j'entre chez eux tous les soirs. Parce que c'est particulier, en fait, comme relation qu'on peut avoir.
1: Et vous parlez de peut-être votre manque d'expérience au début. J'aimerais vous faire réentendre ce que vous disiez lorsque vous avez animé votre tout premier téléjournal en succédant à Bernard de Rome.
2: C'est un honneur pour moi de vous présenter dorénavant ce téléjournal, que c'est avec humilité, mais avec beaucoup de fierté, que je vais assurer avec toute l'équipe ici, avec tous mes collègues, la suite d'une longue tradition journalistique.
1: On ne sait pas c'est qui sera votre successeur, mais si vous aviez un conseil à lui donner, ce serait quoi?
0: D'aimer l'information. D'aimer l'information autant que vous ou moi. Moi, c'était ma vie, le téléjournal. J'ai donné toutes ces années-là au téléjournal. Puis c'est ça, c'était ma vie. Donc je pense que c'est un engagement aussi d'animer un bulletin comme celui-là, qui est, c'est vrai, une longue tradition à Radio-Canada. Et donc je pense que ça prend de l'énergie. C'est pas quelque chose qu'on peut faire en dilettante, quoi. C'est vraiment
1: jour après jour.
0: Année, c'est une discipline aussi.
1: Année après année. Vous avez été la première femme chef d'antenne à la télévision de Radio-Canada. Et vous avez tracé la voie. Je parle d'expérience. Vous avez montré le chemin à des générations de femmes après vous. Est-ce que c'était difficile?
0: Sans doute, mais honnêtement, je ne l'ai pas vécu comme ça. C'est un privilège pour moi de faire ce métier-là. Peut-être que quand j'étais correspondante, je le sentais plus parce que à l'époque, il y avait pas beaucoup de femmes correspondantes. Il y en a beaucoup aujourd'hui. Elles sont extraordinaires. Mm-hmm. Elles font un travail. On en a à Radio-Canada. Marie-Ève Bédard, Tamara Alteresco, Azeb. C'est quand même des correspondantes de grands talents et de grande qualité par rapport même aux autres réseaux. Mais à l'époque, il y en avait pas beaucoup. Donc, je le sentais peut-être plus à ce moment-là que c'était peut-être plus difficile pour nous les femmes. Et en même temps, au fil du temps, j'ai découvert à quel point être une femme pouvait être un gros avantage dans des conflits comme l'Afghanistan, par exemple, parce que j'avais accès aux femmes sur le terrain, ce que mes collègues masculins n'avaient pas. Donc, je pouvais leur parler, je pouvais avoir des entrevues avec elles, je pouvais entrer dans les maisons, ce que les hommes ne pouvaient pas faire. Bon, bref, j'ai découvert les bienfaits d'être une femme dans ces métiers-là et en même temps, la malédiction d'être une femme aussi dans toute cette région du monde. Mais je pense que je ne l'ai pas vécu, non. Je pense pas que ça a été si difficile que ça. Mais c'est difficile pour moi parce que moi, je suis un soldat, en fait. Je suis un soldat. Je fais de l'information tous les jours. C'est ma responsabilité. C'est mon devoir. Je le sens comme ça. Je le ressens comme ça. Donc, est-ce que ça a été plus difficile? Je ne le pense pas. Non.
1: Vous avez parlé des correspondantes Azeb, Tamara, Marie-Ève. Elles vont faire partie de votre émission d'information internationale l'automne prochain. Je parlais de votre lien privilégié, de la confiance avec le public. Quand on parle d'information internationale, et Céline Galipeau, vous le savez parce que vous traitez d'information internationale au téléjournal, on peut se demander comment créer cette proximité quand ça semble si loin. Comment vous allez le faire?
0: Je pense que c'est moins loin aujourd'hui, même.
1: Et Madeleine, ça nous touche directement.
0: Exactement. Oui. C'est que tous les jours dans nos vies, on en subit les conséquences.
1: Parlons de la guerre en Iran, par exemple.
0: Exactement. Donc, on peut parler du prix de l'essence, du kérosène, etc. Et puis, aujourd'hui, tout est tellement bouleversé dans le monde. Tout est tellement en chamboulement constamment, que je sais pas, toutes les déclarations, tout le monde scrute les déclarations de Donald Trump, quel effet ça va avoir, qu'est-ce qu'il va dire aujourd'hui. Donc, je pense qu'on est dans une période où l'information internationale prend énormément de place et où, justement, une émission comme celle-là, où on va pouvoir peut-être mieux expliquer certains enjeux, prendre le temps, parce que c'est ce qui nous manque beaucoup en information quotidienne, du temps pour expliquer les choses. Donc, je pense que ça, c'est plus essentiel que jamais, à mon avis.
1: Ce sera diffusé le vendredi à 20h sur ICI RDI. En rappel, le dimanche à 17h sur ICI Télé, ICI Tout.TV. Pas tout de suite, l'automne prochain. Est-ce qu'il y a un titre?
0: Pas encore. On réfléchit. On est en pleine... On cogite.
1: Alors, on va prendre des suggestions du public et aussi les messages, je suis sûre, d'appréciation. Et je joins ma voix aux gens qui vont sûrement nous écrire, Céline Galipeau, pour vous dire merci. On aura l'occasion de le refaire.

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1: On vient d'entendre une enseignante qui a connu les deux enfants qui ont été maltraités en Ontario jusqu'à la mort d'un d'entre eux. Les parents ont reçu un verdict aujourd'hui. Donc, cette enseignante a reçu ce verdict avec un certain soulagement. Elle a dit « trop de gens leur ont fait défaut ». Brandy Cooney et Becky Amber ont été reconnus coupables du meurtre prémédité de l'aîné de leurs enfants et de voies de fait, entre autres pour le cadet survivant après des années de maltraitance. Ça s'est passé à Burlington jusqu'en 2022 et j'en parle avec notre reporter Catherine Brulotte à Toronto. Bonsoir Catherine.
2: Bonsoir.
1: C'est la fin d'un procès où des horreurs ont été dévoilées.
2: Oui, l'affaire a été jugée devant un tribunal de Milton, en Ontario. Les deux femmes, vous l'avez dit, Brandy Cooney, Becky Amber, 44 et 46 ans, elles ont été reconnues coupables du meurtre prémédité d'un garçon de 12 ans, dont la garde leur avait été confiée en vue d'une adoption, et de sévices graves sur son frère cadet. L'aîné est mort en 2022, il avait 12 ans, son frère avait 10 ans à l'époque. Les deux garçons sont autochtones et leur identité est protégée. Et avant de vous donner quelques détails, évidemment, on n'ira pas trop loin, mais sur la nature des gestes, Madeleine, dont les femmes ont été reconnues coupables, je préfère vous dire qu'on parle de gestes qui peuvent choquer. D'abord, la cause exacte du décès de l'aîné n'a jamais été établie avec certitude. L'autopsie n'a pas permis de tirer une conclusion définitive, déterminer que la mort était due à un arrêt cardiaque. L'enfant a été retrouvé en hypothermie sur le sol de sa chambre. Il avait la taille d'un enfant de 6 ans, soit la moitié donc de son âge. Le plus jeune, qui a d'ailleurs témoigné là, dans ce procès, aurait été victime de voies de fait armées, de confinement, selon les accusations, qui incluent aussi un manquement au devoir de fournir les nécessités de la vie. Bref, selon la couronne, le couple utilisait comme moyen de discipliner les enfants pour leur comportement prétendument turbulent la nourriture. Sarah Biasetti, qui elle a enseigné à un des enfants et côtoyé l'autre à l'école avant que les mères adoptives décident de faire l'école à la maison, eh bien elle croit que si les femmes sont reconnues coupables, il reste encore du travail à faire pour que justice soit vraiment rendue.
3: The fight's not over. We need to fight for justice for everything that happened. Make sure that there's changes to come in the systems, especially CAS, doctors, the school board. More needs to be done to protect kids.
2: Elle demande des changements au système de protection à l'enfance, au système d'éducation et de santé aussi.
1: Ce qu'on a compris, c'est que plusieurs personnes avaient tenté de lancer des signaux d'alarme pour protéger les enfants.
2: L'enseignante que vous avez entendue a dit elle-même avoir contacté la direction scolaire. D'autres intervenants aussi disent avoir discuté avec les services d'aide à l'enfance, des médecins. Mais les avocats dans cette affaire ont parlé d'une sorte de tempête parfaite. Vous savez, l'isolement de la pandémie qui a créé des conditions très particulières, propices donc à ces comportements qui auraient peut-être pu être détectés ou arrêtés dans un contexte là bien différent.
1: Est-ce qu'il pourrait y avoir appel, Catherine?
2: L'avocat d'une des accusées n'écarte pas cette possibilité. Il faut comprendre que le juge a rédigé une décision de près de 300 pages. C'est un très court résumé là qu'on a entendu aujourd'hui. Les avocats vont l'étudier avant de prendre une décision. Maître Monty McGregor représente Becky Amber.
4: I hope that the surviving young boy as well as his family has the opportunity to move forward and move on with some sense of closure. Our client will still continue to fight for her innocence.
2: Il espère que la famille et l'enfant survivant peuvent avoir un certain sentiment que justice a été rendue, mais il affirme que sa cliente continue de clamer son innocence. Et il y aura une audience là sur la détermination de la peine qui est prévue le 15 mai prochain, mais en raison des accusations dont ils ont été trouvés coupables, donc les meurtrières sont déjà condamnées à l'emprisonnement à perpétuité sans possibilité de libération conditionnelle avant 25 ans.
1: Catherine Brulotte, à Toronto, merci beaucoup.
2: Au revoir.
1: Au revoir.

0: Est-ce que les joueurs de tennis sont assez bien rémunérés? Au-delà des 100 meilleurs joueurs et joueuses du monde, c'est difficile de bien gagner sa vie au tennis professionnel. Et aujourd'hui, le débat est relancé après une sortie de la meilleure joueuse du monde, Arina Sabalenka. On en discute avec le journaliste sportif Antoine Déhaye, qui est avec nous en studio. Bonsoir Antoine.
1: Bonsoir.
0: Qu'est-ce qu'elle a dit?
1: Ben, elle évoque un possible boycottage des droits du Grand Chelem, donc notamment de Roland-Garros qui commence à la fin du mois de mai, pour que les joueurs et joueuses reçoivent une plus grande part des bourses générées

0: Donc, par ces tournois-là, on sait que ces tournois-là génèrent beaucoup d'argent pour les différentes fédérations. Donc, elle aimerait que les bourses soient plus importantes pour les joueurs et les joueuses. Et elle dit que le boycottage, ultimement, c'est peut-être la seule solution de se faire entendre.
1: Mm-hmm. Ils gagnent combien, les joueurs, en ce moment?
0: Ben, ça dépend énormément, justement. Lorsqu'on est le premier au monde versus le 200e, il y a une immense différence. Si on regarde cette saison seulement, par exemple, Yannick Sinner, qui est premier au classement, il a déjà fait 5,5 millions de dollars.
1: OK, mais, c'est bon.
0: Mais le 100e joueur mondial, c'est 294 jusqu'à présent. Ensuite, 122...
1: 194 000 $,
0: mm-hmm. Canadiens. Le 200e, c'est environ 122 000, mais il faut aussi payer les entraîneurs, payer les déplacements, payer les impôts.
1: Les physiothérapeutes.
0: Les physiothérapeutes. Mm-hmm. Donc, ça varie beaucoup de joueur en joueur.
1: Donc, cette sortie survient au lendemain de la publication de plusieurs des meilleurs joueurs qui critiquent justement ces bourses qui sont, à leur avis, pas assez généreuses.
0: Voilà. Yannick Sinner, entre autres, le joueur numéro un mondial, a signé cette lettre-là. Arina Sabalenka également. C'est en réaction, donc, à l'annonce des bourses de Roland-Garros, qui des bourses qui ont été majorées de 10 % cette année par rapport à l'an dernier. Donc, il y aura un total de 98 millions de dollars qui seront donc versés aux joueurs et aux joueuses. On parle d'environ 200 joueurs de chaque côté. Donc, c'est une hausse assez importante, mais en proportion des revenus générés par le tournoi, ce n'est pas une hausse suffisante pour les joueurs et les joueuses, parce que on estime que les joueurs vont gagner environ seulement 15 % des revenus générés par le tournoi. On aimerait que ce chiffre soit plus près du 22 %. Donc, c'est pour ça qu'on voudrait, du moins certains joueurs voudraient organiser un boycottage du tournoi.
1: Est-ce que c'est possible qu'il y ait boycottage?
0: C'est possible, c'est peu probable. Il y a des joueurs et des joueuses qui appuient l'idée de Sabalenka. C'est le cas de l'Italienne Jasmine Paolini. Elle a dit, je pense qu'on est rendu là. Donc, si on est tous d'accord ensemble, on peut donc avoir raison dans ce cas-là. Et Iga Świątek, la joueuse polonaise qui a gagné souvent à Paris, elle a dit, ce n'est pas la bonne solution. C'est un peu trop extrême comme proposition. Faudrait d'abord dialoguer avec les grands tournois. Mais ça fait des années qu'on tente d'instaurer un certain syndicat au sein des joueurs, entre autres le Canadien Vajek Pospisil militait. Il y a une association qui a été créée sans légitimité absolue parce que tous les joueurs n'adhéraient pas à ce mouvement-là. Et comme on l'a vu en début de chronique, les intérêts entre les meilleurs et les 200e sont très divergents. Donc, c'est difficile d'avoir tout le monde sur la même longueur d'onde. Donc, c'est pour ça que pour l'instant, le boycottage, c'est une idée qui est évoquée, mais qui semble peu probable parce que justement, c'est dur d'avoir tout le monde sur le même pied du côté des joueurs parce que ce sont ultimement des mini-entreprises ou des giga-entreprises dans le cas des meilleurs qui doivent gagner des bourses à chaque tournoi.
1: Et une autre des demandes faites, c'est d'être davantage consulté dans l'organisation globale du tennis.
0: Ouais, et on veut entre autres des prestations pour la santé. Lorsque vous êtes blessé, vous n'allez pas au tournoi, il n'y a pas de bourse, il n'y a pas de compensation. Il y a des plans de retraite également, c'est assez minimal. Donc, on veut négocier sur deux fronts avec les tournois majeurs, donc en France, États-Unis, Australie également, donc à Wimbledon. Il y a aussi l'ATP, WTA, des circuits en parallèle qui sont extrêmement éreintants pour les joueurs. Les joueurs et les joueuses jouent environ 11 mois par année de la fin décembre, début novembre. Donc, physiquement, pour les corps, c'est extrêmement difficile. Donc, une pression de jouer semaine après semaine.
1: Donc, ça des protections, là.
0: Oui, et jouer moins. Donc, on veut être plus consulté dans l'organisation du tennis, alors que là, on est pour l'instant, selon les joueurs, des simples exécutants. Donc, il y a beaucoup un débat qui fait rage à ce niveau-là. Mais pour ce qui est des grands thèmes, il y a tellement d'argent à faire pour les joueurs. Et c'est souvent dans ces quatre grands tournois-là, chaque année, le moment d'un peu regarder les coffres, parce que certains des tournois qui sont beaucoup moins payants que les tournois du Grand Chelem.
1: Et rappelez-nous, le Grand Chelem, ça commence?
0: À Roland-Garros, c'est le 24 mai à Paris.
1: Merci.
0: Je vous en prie.
1: Antoine Dié, au revoir.

0: c'est plus important que jamais de dire aux gens, vous savez, la crise climatique, elle n'arrête pas. Il est temps de sortir de cette représentation fallacieuse des énergies fossiles.
1: Vous venez d'entendre Patricia Clermont de l'Association québécoise des médecins pour l'environnement plaider pour la fin des publicités de l'industrie pétrolière et gazière au Canada. C'est exactement à ce que s'est attaqué Amsterdam, aux Pays-Bas. La ville est devenue le 1er mai dernier la première capitale au monde à interdire les publicités liées aux combustibles fossiles et à la viande aussi dans ses espaces publics. J'accueille Valérie Boisclair, journaliste spécialisée en environnement. Bonsoir Valérie.
2: Bonsoir Madeleine.
1: Donc, énergie fossile et viande, c'est, on pourrait utiliser une autre façon de dire ça, en gros, la fin des publicités de camions de steak, de camions et de steak, c'est ça?
2: Oui, entre autres, oui. C'est toute annonce de fournisseurs de produits liés au pétrole, au gaz naturel, au charbon. Ça vaut pour les véhicules à moteur à combustion, les vols d'avion, les croisières aussi. Et pour ce qui est de la publicité sur la viande, vous mentionnez le steak, là, mais c'est pas juste la viande rouge qui est visée. C'est tout produit composé en tout ou en partie d'animaux morts et qui est destiné à

0: la consommation humaine. Alors, en vertu du règlement, les publicités ne peuvent plus être visibles depuis la voie publique. C'est ça le critère. Ça veut dire, on le comprend bien, sur la rue, mais c'est aussi la devanture des boutiques dans leurs vitrines. Ce n'est qu'une fois à l'intérieur du commerce que ça ne s'applique plus. C'est ce qui est détaillé dans cette décision qui, oui, est en vigueur depuis la semaine dernière, mais qui mijote depuis des années, qui a été votée en janvier au conseil municipal d'Amsterdam, malgré des pressions très fortes à la dernière minute de la part d'entreprises publicitaires. En vain, en fait, parce que la proposition a été adoptée à 27 voix contre 17. C'était un texte porté par deux formations politiques, le Parti de la gauche verte et le Parti pour les animaux. Et pour les élus, c'est une décision qui est en adéquation avec les objectifs climatiques d'Amsterdam, soit d'être carboneutre et de réduire de moitié la consommation de viande d'ici 2050. Ils disent avoir l'obligation d'agir pour protéger la santé des citoyens face au changement climatique.
1: Donc Amsterdam, première capitale à agir, mais c'est pas la première ville dans le monde, non. Il y a eu d'autres initiatives. Est-ce qu'on peut parler d'un mouvement, d'une tendance?
0: Alors, vous avez raison, Madeleine, Amsterdam, en fait, c'est la première capitale à légiférer de manière aussi large. Mais il y a des dizaines de juridictions dans le monde qui ont adopté des politiques pour limiter ces publicités de différentes façons. On peut penser à Sydney en Australie, Édimbourg en Écosse, Florence en Italie. On compte aussi des initiatives à plus petite échelle. Au Canada, par exemple, les sociétés de transport de Montréal et de Toronto interdisent toutes les publicités de pétrole et de gaz dans leur réseau d'autobus, de métro et de tramway. Et pas plus tard que la semaine dernière, en Colombie, il y avait un sommet sur la sortie des énergies fossiles et plusieurs organisations en ont profité pour réitérer qu'il faut bannir ces publicités. L'Association canadienne des médecins pour l'environnement en faisait partie. Donc, il y a un élan, certainement. J'ajouterais qu'avant Amsterdam, La Haye, autre ville des Pays-Bas, avait déjà interdit ces publicités en 2024. Ça avait été contesté par des agences de voyage au nom de la liberté d'expression, mais la Cour avait rejeté cet argument. Elle a jugé que les villes sont en droit de restreindre la publicité si elles estiment que ça permet de protéger la santé et le climat. C'est ça vraiment qui a donné à Amsterdam l'impulsion de légiférer et d'aller même plus loin que La Haye.
1: Mais est-ce que ça change vraiment les habitudes de consommation des gens, ces publicités-là, ou le fait qu'il n'y en a pas?
0: D'abord, rappelons que l'interdiction à Amsterdam, elle s'applique qu'aux espaces publics, mais ça ne couvre pas, par exemple, les publicités en ligne. Ça peut être un gros morceau aussi à prendre en considération. Même si dans sa décision, la ville d'Amsterdam indique que la publicité influence considérablement nos comportements, la réalité, c'est qu'il n'y a pas de données probantes qui démontrent précisément qu'interdire les publicités sur les énergies fossiles, ça va se traduire par une amélioration de la santé des gens. Peut-être que les villes comme Amsterdam, ça va être de bons laboratoires, ce sera à voir. Cela dit, beaucoup d'organisations donnent l'exemple de l'industrie du tabac, parce qu'on a vu que ça avait eu des effets positifs sur la santé publique de restreindre la publicité et l'affichage. Ce n'est pas une comparaison parfaite, bien sûr. Le tabac, on n'est pas obligé d'en consommer. Alors que les énergies fossiles, eh bien, on vit dans un système qui nous contraint à en utiliser, que ce soit pour se déplacer, pour se loger, faute d'alternatives. Là où les élus d'Amsterdam rejoignent ce que me disait l'Association québécoise des médecins pour l'environnement, c'est que priver l'industrie de cette visibilité, c'est une façon d'affaiblir son influence sur les citoyens et sur les politiques. Ça libère de l'espace pour montrer peut-être qu'il y a d'autres options. En tout cas, c'est envoyer un message clair, celui que les élus d'Amsterdam ne veulent plus normaliser dans l'espace public cette consommation qui est jugée néfaste pour le climat.
1: Vous le disiez, peut-être donc un laboratoire de la part d'Amsterdam aux Pays-Bas. Valérie Boisclair, merci.
0: Merci.

0: Do not sell your tickets to Canadiens fans. These fans are infamous for taking over stadiums. This is our year. This is your one life. Think about it. Go Sabres.
1: On vient d'entendre un partisan des Sabres qui, sur la plateforme TikTok, incite les amateurs de hockey à Buffalo à ne pas vendre leurs billets à des supporters du Canadien. Ils disent « Ce sont des spécialistes pour envahir nos amphithéâtres. C'est notre année, une chance d'une vie. Pensez-y. » Sur un ton très, très, très sérieux, hein. C'est une série qui est attendue, qui commence demain soir à Buffalo. Et Jean-François Poirier est avec nous pour en discuter. Bonsoir, Jean-François.
2: Bonsoir.
1: À quel point la ville de Buffalo est tombée sous le charme des Sabres?
2: Ben, dites-vous que c'est la fin d'une sécheresse.

0: commence l'amateur de hockey de Buffalo à traverser un désert pendant 14 ans. Aucune participation aux éliminatoires. Pendant tout ce temps, quelques mirages ici et là, mais il finissait toujours le bec à l'eau. Et voilà. En 2026, contre toute attente, les Sabres, qui n'allaient nulle part jusqu'au mois de décembre, sur le chemin qui mène à la Coupe Stanley maintenant. Tout a commencé avec le congédiement de leur directeur général. Et on dirait que les mêmes joueurs ont découvert leur potentiel et les partisans les ont suivis. Mm-hmm. Quand les Sabres ont éliminé les Bruins de Boston récemment à Boston, il y avait une marée de partisans qui les attendaient à l'aéroport à leur retour, c'est tout le dire. Lors des matchs éliminatoires à Buffalo, il y a d'énormes rassemblements à l'extérieur, un peu comme à Montréal, et les partisans des Sabres ne sont pas tendres avec l'adversaire. Ils ont un terrible, terrifiant quatuor de partisans en patins qui s'amusent à détruire des mannequins qui portent le chandail de l'équipe adverse. Oh. C'est ce qu'ils ont fait avec Boston. Donc, je sais pas lequel des joueurs du Canadien aura droit à sa fête à Buffalo. Là, c'est leur rituel. Et au début des matchs, au lieu du flambeau, vous savez, à Montréal, où l'on voit l'ancien capitaine Cournoyer, Serge Savard, Chris Nylund arriver et motiver la foule, eux, ils invitent une personnalité à taper du tambour. Et dans le premier cas, c'était Josh Allen, le joueur étoile des Bills de Buffalo. Et qu'est-ce qu'il a fait après avoir tapé du tambour? Il a avalé une bière d'une gorgée. Et ça a galvanisé totalement la foule. Donc, deux approches totalement différentes.
1: Ça, c'est pour l'ambiance. Mais sur la glace, Jean-François, est-ce que, mettons qu'on compare avec le Lightning, est-ce que c'est une équipe qui ressemble à celle de Tampa Bay?
0: Pas vraiment. Les Sabres, c'est une équipe jeune comme le Canadien, plus costaud, surtout en défense. Ils vont pas jouer la carte de la robustesse comme le Lightning. Ils ont pas de gardien étoile comme à la Vasilevski, ni de Kucherov en attaque, mais c'est une équipe bien équilibrée qui, selon moi, convient mieux aux Canadiens, surtout à un joueur comme Cole Caulfield, qui n'a pas réussi à se faire valoir contre Tampa Bay. Donc, premier trio en entier, je pense que Buffalo convient mieux à Montréal.
1: Les Sabres qui n'ont jamais gagné la Coupe Stanley.
0: 55 saisons d'affilée sans jamais gagner la Coupe, c'est assez. Il fallait une chanson pour conjurer le mauvais sort.

0: Alors, We're Gonna Win That Cup, chanté par Camille Clune et son band, qui reprend l'air de 1975, année de la première participation des Sabres à la finale de la Coupe Stanley contre les Flyers. Ils avaient perdu, ils ont aussi perdu en 1999. Alors, si Montréal veut célébrer sa 25e Coupe Stanley cette année, Buffalo désire sa première.
1: Alors, ça commence demain soir, Jean-François Poirier, à Buffalo. Merci beaucoup.
0: Au revoir.
1: Et c'est comme ça que l'émission prend fin ce soir. Ici Madeleine Blais-Morin. Bonne soirée à tous. À demain.

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1: Bonsoir, ici Mathieu Massé. Voici les informations. L'ancien ministre

0: l'illustre péquiste Claude Morin est décédé aujourd'hui à Québec. Il avait 96 ans. Grand acteur de la Révolution tranquille, l'ex-professeur avait joint le Parti québécois en 1973 avant d'être élu en 1976. Il a notamment été ministre des Affaires intergouvernementales et contribué à la rédaction du Livre blanc sur la souveraineté association. Claude Morin s'était par ailleurs engagé dans les négociations constitutionnelles après la défaite référendaire de 1980 avant de se retirer de la vie politique. En 1992, il a admis avoir été approché par la GRC, à qui il a remis des informations de 1974 à 1977. Christine Fréchette a présenté 5 grandes priorités pour son gouvernement lors du discours inaugural de la nouvelle session parlementaire à Québec. La nouvelle première ministre québécoise veut se concentrer sur le coût de la vie, l'économie, les infrastructures, les services et l'identité. Elle promet notamment de créer plus de places à faible coût en garderie et d'octroyer plus de pouvoir aux villes pour la construction de logements abordables. Voici les réactions des chefs du Parti libéral du Québec, Charles Milliard, du Parti québécois, Paul Saint-Pierre Plamondon et du Parti conservateur du Québec, Éric Duhaime.
1: Je sais pas trop s'il faut rire ou pleurer là, parce qu'on nous vend un discours de renouveau alors que c'est tout le même monde qui était dans la salle sur les banquettes du gouvernement. Alors je pense que les Québécois sont pas dupes là-dessus. Et dans le fond, la première ministre nous demande plus de temps pour réparer des problèmes qu'ils ont eux-mêmes causés en matière d'économie, d'infrastructure, de logement, d'identité.
2: Ce qui me frappe moi aujourd'hui, c'est que on fait semblant qu'il n'y a pas eu 8 ans de caquisme. Et on demande d'imaginer ce que serait 4 autres années.
3: Pour nous, quand je l'entends dire qu'elle veut, par exemple, améliorer là, la qualité de vie des gens en faisant face à la hausse du coût de la vie, à trouver des mesures concrètes pour laisser plus d'argent dans les poches des familles québécoises, pour moi, c'est de la musique à mes oreilles.
0: Entre-temps, à l'extérieur de l'Assemblée nationale, des membres du syndicat des paramédics et du syndicat des agents correctionnels du Québec ont profité du début de la session parlementaire pour manifester. Leur convention collective est échue depuis 2023. Mathieu Lavoie est président du syndicat des agents de la paix en service correctionnel du Québec.
4: Le message, c'est le temps que la table de négociation des services correctionnels avance. On mérite une reconnaissance salariale à la hauteur de notre métier. On entend le ministre Lafrenière, vice-premier ministre, dire à quel point notre emploi est difficile, à quel point c'est dur de travailler au correctionnel, qu'on est essentiel dans le système judiciaire, dans la sécurité publique du Québec, et on ne le ressent pas à la table de négociation. Ça fait 3 ans qu'on est sans contrat de travail. Il faut que ça bouge. On a entendu la première ministre parler d'un vent de changement. Il faut que ce vent-là se ressente à la table de négociation dans les prochains jours.
0: La session parlementaire qui s'ouvrait aujourd'hui durera environ 5 semaines. Louise Arbour sera la prochaine gouverneure générale du Canada. L'ancienne juge à la Cour suprême succédera cet été à Mary Simon comme représentante du roi Charles III au pays. En plus d'avoir été juge au plus haut tribunal canadien, Louise Arbour a aussi occupé durant sa carrière d'autres rôles importants comme juriste à l'international. Dans les dernières années, elle a publié un rapport sur les inconduites sexuelles au sein des forces armées canadiennes. Lors de l'annonce de sa nomination, aujourd'hui, Louise Arbour a assuré qu'elle ne s'ennuiera pas dans ses nouvelles fonctions qui seront davantage protocolaire.
5: Pour les journalistes qui sont ici, qui connaissent bien le terrain, on devient facilement accro à l'adrénaline qui vient avec ce genre de travail. Alors, j'ai connu les deux. Aujourd'hui, je suis extrêmement, non seulement très sereine, mais très enthousiasmée à l'idée de pouvoir servir le Canada dans cette nouvelle fonction.
0: Louise Arbour sera la 6e femme à occuper le poste de gouverneur général du Canada. Près de 150 personnes sont confinées dans leur chambre à bord d'un bateau de croisière bloqué au large du Cap-Vert en raison d'une éclosion d'antivirus. 3 personnes sont décédées et l'Organisation mondiale de la santé a confirmé 2 cas de la maladie. 5 autres cas font l'objet d'analyses actuellement. Deux membres d'équipage malades et une personne qui a été en contact avec l'un des malades gravement atteints vont d'ailleurs être évacués dans les prochaines heures. L'OMS soupçonne une transmission interhumaine. Voici à ce sujet le médecin en infectiologie et en microbiologie au Centre universitaire de santé McGill, Donald Vinn.
6: L'antivirus qu'on discute présentement semble avoir été acquis, possiblement, en Amérique du Sud. Et cette espèce de virus est un petit peu différent parmi les virus antivirus parce que il semble être capable d'être transmis non seulement de rongeur à humain, mais aussi possiblement humain à humain. Et donc ça, c'est pourquoi c'est un petit peu plus inquiétant.
0: L'OMS indique faire des démarches pour retrouver plus de 80 passagers qui étaient à bord de l'avion dans lequel une croisiériste néerlandaise contaminée avait été transférée pour se rendre à Johannesburg où elle est décédée à l'hôpital. Et enfin, guerre en Iran, le chef de la diplomatie américaine Marco Rubio a affirmé cet après-midi que la phase offensive du conflit était terminée. Le secrétaire à la défense Pete Hegseth a quant à lui précisé que l'opération américaine pour établir la liberté de navigation dans le détroit d'Ormuz était temporaire et que la trêve, en vigueur depuis 4 semaines, n'était pas rompue. Voilà, c'était l'essentiel des informations. Merci d'être à l'écoute et bonne soirée à notre antenne.
7: Je ne sais pas si ici, il y a des gens qui connaissent le test du polygraphe. Hein, on a tous vu ça à peu près dans les films. On pense que c'est né avec la technologie. Moi, en tout cas, bien honnêtement, avant de lire aujourd'hui un dossier de recherche sur un peu l'histoire du polygraphe, je pensais que c'était relativement jeune, cette affaire-là. Eh bien, non! Il paraît que on est 1000 ans avant Jésus-Christ, et il y a un papyrus qui indique probablement ce qui est la première recension d'un test de polygraphe. Et selon ce papyrus, on voulait faire passer un test de polygraphe à une personne, en fait, qui voulait empoisonner. Et là, on essaie de donner des techniques pour savoir si cette personne-là est en train de tenter de t'empoisonner. Alors, première chose, alors j'espère que prenez des notes, ça pourrait toujours servir. Son visage va probablement changer de couleur. Deuxième chose, cette personne pourrait éventuellement frotter la racine de ses cheveux avec des doigts. On vient d'identifier davantage de gens. Hein? Ouais. Troisième chose, cette personne a l'air de vouloir quitter les lieux. Mm-hmm. Et l'autre, là, je pense qu'on a beaucoup, beaucoup de coupables potentiels. Si cette personne frotte son gros orteil sur le sol, vous prenez vos jambes à vos coups et vous sortez. Et ça, c'est un des nombreux exemples dont on va parler ce soir à Moteur de recherche.

Et ce soir, moteur de recherche, on répond à vos questions en sciences, santé, technologie, environnement, consommation. Où en sont rendues nos connaissances à propos des PFAS? On va vous parler des dernières recherches à ce sujet. Sujet éminemment important, on le sait. Pourquoi la foudre? Moi, j'aime beaucoup cette question-là. Pourquoi la foudre, ça tombe pas, tu sais, ligne droite? Parce que là, on s'entend, il y a pas beaucoup d'obstacles. Ça part du nuage, ça s'en va à terre. Ligne droite, n'est-ce pas? C'est jamais en ligne droite. Pourquoi ça? On va parler des eaux de lavage des cultures maraîchères. Vous savez que les cultures maraîchères génèrent beaucoup de pollution. Comment traiter les eaux de lavage de ces cultures-là? Et peut-on tricher au test polygraphique?

0: Mon public en délire qui nous écoutez en promenant votre chien, en lavant vaillamment votre vaisselle avec les enfants. Et partout où que vous soyez, quoi que vous fassiez. On a un balayeur de rue qui nous a écrit récemment et il balaye les rues. Je crois qu'il nous écrivait de l'Assomption. Alors, s'il est à l'écoute, ben merci de rendre nos villes plus propres en écoutant Moteur de Recherche. C'est un honneur de vous savoir à l'écoute. Ce soir, autour de cette table, elle devient chaque jour un peu plus une spécialiste des PFAS, Karine Bonnat. C'est vraiment un sujet qui vous intéresse, là, la semaine verte depuis longtemps. Là.
1: Oui, ça me plaît beaucoup, en effet. Ouais. En plus, c'est un petit peu à la mode, on va le dire, là. Donc, il y a toujours de quoi se mettre sous la dent.
0: C'est tellement important d'en parler.
1: Vraiment.
0: Absolument, oui. Alors, on a aussi Caroline Boudou. Bonsoir, Caroline.
2: Bonsoir, Mathieu.
0: Qui, chaque fois qu'elle vient ici faire reculer notre ignorance dans le domaine des photons et de l'électricité et de toutes sortes de phénomènes optiques.
2: Un petit éclair de lumière.
0: C'est vraiment, c'est fascinant, vous allez voir, de comprendre qu'est-ce qui se passe avec un éclair qui s'en va tout croche.
2: J'ai eu un coup de foudre pour la question.
0: Oh là là, c'est incroyable. Faites attention, vous allez épuiser vos jokes. On a Véronique Raymond qui a parlé encore une fois à une femme extraordinaire.

0: chercheur qui est spécialisé dans le domaine de l'eau.
1: Effectivement, vraiment, c'était hyper intéressant. On ne pense pas à ce qui se passe avec nos légumes avant qu'ils arrivent dans notre assiette.
0: Ouais. Et ça crée beaucoup de pollution.
1: Ça crée énormément de pollution. Puis, il y a des problèmes passés qui reviennent. Hein, parce qu'on fait bouger des pesticides qui sont déjà dans le sol.
0: Ben oui, voilà. Comme s'ils n'avaient pas assez des PFAS.
1: Exact.
0: En studio avec nous, on est très heureux de l'accueillir. Il s'appelle Vincent Denot. Il est professeur adjoint à l'école de criminologie, chercheur au Centre international de criminologie comparé à l'Université de Montréal. Bonsoir, Vincent.
2: Ben, bonsoir.
0: Vincent, c'est très drôle cet exemple-là du papyrus. D'ailleurs, moi je lisais ça puis je me disais, vous savez, on a beaucoup des images de... Comment dire, des images d'Épinal, de l'époque médiévale, on voit des gens tenter de s'empoisonner, là, vous savez, avec le poison dans la bague et tout ça. Je sais pas si c'était une méthode qui, pendant longtemps, a eu cours, mais le papyrus et l'empoisonnement, moi, je ne connaissais pas ça. Et c'est pas tout, ça fait longtemps qu'on essaie de détecter des menteurs avec toutes sortes de techniques, disons, assez... plutôt horribles.
2: Oui,
0: assez souvent, là.
2: Ah, ouais. Certainement. Puis, il y a une époque où on appelait ça les ordalies, jugement de Dieu, c'est bien ça.
0: L'ordalie fer rouge. Ben, OK, oui. Non, mais ça, là, je vous jure, c'était quelque chose.
2: Oui, tout à fait. Alors, on soupçonnait une personne d'avoir commis un crime et essentiellement, il y avait cette croyance à l'époque que... un être suprême allait moins punir une personne qui était innocente qu'une personne qui est coupable. Et donc, si on soumettait une personne qu'on croyait avoir commis un crime à une épreuve physique, ben elle réagirait d'une manière différente si elle était innocente que coupable, en fait.
0: Et donc, on la marquait au fer rouge.
2: Oui, ben en fait, ça se passait.
0: Non, mais c'est aussi simple que ça. Oui. Et on regardait, non mais on va résumer, on la marque au fer rouge, puis on regarde, ça guérit vite. Ça guérit vite, pas coupable. Ça guérit pas vite. Coupable.
2: On va quand même leur donner quelque chose. Ils faisaient ça sur quand même plusieurs jours. Hein. Il y avait une cérémonie avant, une cérémonie après, mais au moment où c'était violent, parce que ça l'était, ben essentiellement, on leur mettait justement un morceau de fer rouge dans la main.
1: Incroyable.
2: Puis par la suite, ben quelques jours plus tard, on regardait la cicatrice. Et évidemment, puisque l'être suprême ne ferait pas souffrir les personnes innocentes, ben la cicatrice serait différente pour les personnes innocentes que coupables.
0: Ouais. Comme disait l'autre, le pouvoir absolu corrompt absolument. Ça a été vrai pendant plusieurs époques. Mais en fait, toute cette introduction, en fait, pour ne serait-ce que souligner le fait que ça fait longtemps qu'on veut détecter des gens dont on soupçonne qu'ils nous disent pas toute la vérité. Et on va, en fait, avancer très rapidement dans le temps jusqu'à aujourd'hui avec le fameux polygraphe. Et on vous le dit tout de suite, ce test-là, disons que ça vaut pas cher la tonne non plus. Mais on va expliquer pourquoi. Et en fait, tout le processus et les hypothèses scientifiques qui font que c'est difficile encore aujourd'hui de déterminer, comme au temps des ordalies au fer rouge, de déterminer si une personne est en train de nous mentir ou pas. Alors, on se reparle dans quelques minutes, Vincent Denot. Bienvenue parmi nous.
2: Merci.
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0: On parle de plus en plus des PFAS. C'est une bonne chose. La chose qui l'est moins, c'est qu'on se rend compte qu'il y en a partout, qu'on en a beaucoup, beaucoup en nous également, de plus en plus. Selon nos modes de vie, ça va peut-être avoir un effet différent. Où en sont nos connaissances sur les PFAS, nous demande-t-on? On en discute avec Karine Monat, qui est journaliste à La Semaine Verte, collaboratrice depuis longtemps à Moteur de Recherche. Alors, on va revenir à la base. Hein, Karine, bonsoir Karine.
4: Bonsoir.
0: Les PFAS, c'est quoi? Cette grande famille-là comprend combien de substances connues à ce jour?
4: Alors, pour l'instant, ça compte quand même 4700 molécules. T'as certaines sources qui nous en donnent plus parce que c'est sûr que c'est parfois c'est des longues molécules qui vont se diviser en plus petites. Mais à date, en tout cas, d'enregistrées, il y en a 4700 et elles sont fabriquées en laboratoire. Ça, faut bien le garder en tête. C'est pas là naturellement. Ah. Avant nous, il n'y en avait pas.
0: On a créé littéralement
4: exactement,
0: les PFAS.
4: Complètement. Ouais. En fait, c'est un chimiste qui les a découvertes par hasard. C'est Roy Plunkett, qui a fait une découverte fortuite en 1938, on est aux États-Unis, et il a appelé cette molécule le téflon, d'où la marque après ça, et il travaillait alors pour l'entreprise DuPont, je vais la reciter, donc je le dis tout de suite. Et en fait, ce qui était intéressant, c'est que c'est une matière qui repousse non seulement l'eau, mais aussi les graisses, et qui résiste à des températures incroyables, on parle à des centaines de degrés Celsius, donc c'est vraiment intéressant pour l'industrie, et ce, dans plusieurs domaines. Donc, on en retrouve un peu partout, vous l'avez dit, dans les poils téflon, bien sûr, en premier, c'est ce fameux revêtement antiadhésif, mais aussi dans les vêtements imperméables, les emballages alimentaires anti-graisse, les cosmétiques.

0: qui résistent à l'eau, comme je sais pas moi, du mascara ou du fond de teint, ou encore certaines mousses pour éteindre les feux. Donc on en retrouve vraiment partout.
1: Ouais, on les appelle les polluants et eaux contaminants éternels. Sont-ils à ce point, entre guillemets, éternels?
0: Alors tout est relatif, c'est-à-dire qu'il y en a qui se dégradent pas ou très peu, donc c'est pour ça qu'on les retrouve partout d'ailleurs, hein. Il y en a dans l'eau de pluie, il y en a même jusqu'en Antarctique, et je vous explique pourquoi. C'est qu'en fait PFAS en anglais, ça veut dire per ou poly, là, le P, fluoro alkylé, et on met le S parce qu'il y en a plusieurs, disons. Et en fait, c'est une chaîne d'atomes de carbone et de fluor. Et ce que ça fait, c'est que c'est une des liaisons les plus solides qui existent. Et c'est ça qui fait que les PFAS sont si indestructibles, si on veut, et qui persistent. Mais on parle quand même, avant, oui, il y a quelques années, je vous aurais dit des décennies, mettons, dans le corps humain, ça a l'air que c'est plus 6-7 ans, selon les sources.
1: C'est quand même appréciable.
0: Bien sûr, tout à fait. Mm-hmm. Et dans l'environnement, on parle quand même là de décennies. Ouais. C'est sûr que ça dépend à quoi on compare. Il y a des plastiques qui vont rester plus longtemps. Mais toujours est-il que ça reste quand même extrêmement longtemps dans l'environnement.
1: Qu'est-ce qu'on connaît de leurs effets sur la santé à ce jour?
0: C'est ça. C'est qu'au-delà d'être des bonnes molécules au départ, ça donne que c'est des contaminants toxiques. Et on le sait depuis très longtemps. Hein. Dupont le savait dès le départ, parce que leurs travailleuses enceintes étaient particulièrement touchées. Parce qu'une forte exposition peut avoir des effets sur le développement du fœtus et même sur le poids du nourrisson à la naissance. Bon, ils se sont contentés de les déplacer dans la chaîne de production. Mais les PFAS sont associés à plusieurs cancers. Donc, par exemple, les reins, thyroïdes, testicules. Mais ça peut aussi engendrer des troubles de la fertilité, du cholestérol, des atteintes au système immunitaire. On a, par exemple, documenté, et c'est plusieurs études qui le relatent, les enfants exposés à des niveaux élevés de PFAS vont avoir une réponse amoindrie au vaccin, par exemple. Donc, ces contaminants, en fait, ce qui est intéressant, si je puis dire, c'est qu'ils se bioaccumulent. Dans le sens, c'est pas comme une matière que vous ingérez et vous êtes malade du jour au lendemain. Là, c'est vraiment quelque chose qu'on ingère, mais on tombe pas malade tout de suite. C'est une accumulation dans le temps. Et le problème, c'est que les toxicologues savent pas exactement à partir de quelle concentration sanguine on va avoir des effets néfastes. C'est vraiment ça le plus dur. Il y a des études là-dessus, bien sûr. En Europe, ils ont quand même fait une dose hebdomadaire tolérable pour la somme des 4 PFAS les plus connus depuis 2020 quand même. J'ai pas de chiffres parce que ça dépend du poids, ça dépend de pas mal de choses, mais donc c'est vraiment quelque chose qui est en cours, mais il suffirait de quelques nanogrammes par millilitre. Puis là, je vous dis tout de suite, on en a tous dans le corps, mais à différentes concentrations, donc ça veut pas dire qu'on sera tous malades. Mais notre exposition principale, ça reste la nourriture, à moins de cas exceptionnels si votre eau est contaminée. Mais ce qu'on connaît pas non plus, ça c'est l'autre chose un peu compliquée, c'est la quantité de PFAS qui va se transférer d'une matière à l'autre. Par exemple, si j'ai des PFAS dans mon eau, justement, combien il va en rester dans mon corps après? Si j'arrose mon jardin avec cette eau de pluie qui est contaminée, combien de PFAS vont être transférés dans le sol, après ça dans la plante, etc. Donc ça, c'est des données quand même assez longues et difficiles à obtenir. Comme ça s'accumule, c'est aussi difficile de savoir quelle est la source. Est-ce que c'était à tel moment? Est-ce que c'était à tel autre? Et à quel moment précis je me suis exposée? Donc tout ça, ça aide pas à légiférer, disons.
1: Ouais, effectivement. Et qu'en est-il des normes autour de ça? On sait que c'est quand même assez difficile. Si on connaît pas un seuil au-dessus duquel ça devient problématique, j'imagine que de créer des normes autour de ça, ça l'est également?
0: Tout à fait. Mais alors, malheureusement, la réponse est assez courte au Canada. Par exemple, pour l'eau potable, il y a toujours pas de normes. Il n'y a pas de normes. J'espérais me tromper en refaisant mes recherches, mais non, j'étais bien à jour, il n'y a pas de normes. C'est même pas obligé de le mesurer. Mais par contre, attention quand même, depuis août 2024, Santé Canada a émis ce qu'on va appeler un objectif santé. Donc c'est pas une recommandation, c'est un objectif. Mais après, il appartient aux provinces de réglementer la qualité de l'eau potable. Et donc cet objectif, il est de 30 nanogrammes par litre pour la somme de 25 PFAS. Donc, ce qui est quand même plus sévère qu'en Europe. Je le précise parce que c'est rare. Souvent, on se targue que l'Europe est en avance. Là, en l'occurrence, on est plus sévère qu'eux. Eux, par contre, ils ont une loi, là, ça y est, qui s'applique depuis janvier 2026. Et eux, la limite, c'est 20 PFAS et on va parler de 100 nanogrammes par litre. Certains pays, on en a ajouté d'autres pour les PFAS les plus connus, à savoir le PFOA, et le PFOS. Je les précise parce que eux, ils sont interdits depuis longtemps. Le PFOS est interdit depuis 2008 au Canada. Le PFOA depuis 2016. En fait, qu'est-ce qui est interdit? C'est de les fabriquer, de les utiliser, de les vendre et de les importer. Donc ça, c'est quand même notoire parce qu'au Québec, par exemple, on n'a pas d'usine qui fabrique des PFAS.

0: contrairement à Lyon en France ou aux États-Unis où ils sont aux prises avec des contaminations globales.
1: On va parler tout à l'heure des rejets d'eau, de lessivage des l'industrie maraîchère. On le sait que la question des boues d'épuration, les biosolides, c'est très sensible justement dans le domaine des cultures. Qu'est-ce qu'on connaît là-dessus?
0: Oui, et ben alors voyez, ça c'est l'exception à la règle. Juste pour redire un peu, les boues d'épuration, donc vous savez, c'est ces boues qui restent après le traitement des eaux, qu'elles soient municipales ou industrielles, et ça donne qu'on peut s'en servir d'engrais dans les champs. Mais bon, comme dans nos eaux, on rejette aussi des produits chimiques, quels qu'ils soient, la pharmaceutique, microplastique ou autre, ben il y en a dans les boues, et il en va de même avec les PFAS. C'est ce qu'on avait montré dans un reportage, ben nous, à la Semaine Verte, mais aussi en enquête. Et suite à ces reportages-là, ben le gouvernement du Québec a modifié sa loi. Donc là, dans les biosolides, on a une norme. Bon, elle est quand même critiquée parce que c'est peu de PFAS et c'est pas ceux qu'on retrouve le plus dans les boues, mais quand même, là encore, on a été parmi les premiers à légiférer dans les biosolides. Donc c'est quand même intéressant.
1: Ouais. Il nous reste pas beaucoup de temps, mais j'aimerais qu'on termine avec les recommandations européennes sur les concentrations maximales de PFAS dans certaines denrées alimentaires comme les viandes, poissons, crustacés, mollusques, œufs. On sait que d'ailleurs Sébastien Sauvé a dit à notre collègue
0: Arad,
1: dans les viandes et les poissons, il y en a beaucoup plus que dans les légumes. Qu'est-ce qu'on peut faire à partir du moment qu'on connaît ça?
0: C'est ça. En Europe, en effet, ils ont mis une valeur maximale dans ces produits-là. Et c'est sûr que nous, ici, on n'en a pas encore. Mais donc, vous l'avez dit, c'est viande, poisson, crustacés, mollusques et œufs. Donc, ce qu'on peut faire, c'est bien sûr en manger moins. Mais ici, en effet, il n'y a pas de règles là-dessus. Par contre, ce qui est intéressant, c'est qu'on s'en va pour des règles au fédéral là, sur les mousses extinctrices prévues pour 2027. Dans une deuxième phase, on va s'attaquer aux emballages alimentaires, aux textiles et aux cosmétiques. Aux États-Unis, d'ailleurs, la FDA a déjà légiféré en 2024 sur les emballages alimentaires, donc ça, c'est capital. Et le dernier point que j'aimerais nommer, c'est vraiment qu'au Canada, on s'est doté d'une règle qui nous permet de voir les molécules dans leur ensemble pour arrêter de légiférer une par une. Et ça, c'est capital et audacieux.
1: C'est très intéressant que vous le souligniez parce qu'il y en a tellement de ces molécules-là que des fois, on en interdit une et là, l'industrie se retourne vers une autre qui est presque pareille et qui n'est pas réglementée. Donc, on contourne comme ça. Les réglementations. En tout cas, c'est important de faire le point assez souvent là-dessus parce qu'effectivement, la science avance. Puis, ça va prendre plus que des objectifs santé. C'est ça qu'on dit, là. Ouais, c'est une chance que nos pays ne sont pas réglementés avec des objectifs comme ça. Karine Mona, merci beaucoup. Je rappelle que vous êtes journaliste à la Semaine Verte. Merci d'avoir fait le point là-dessus.
0: Merci.
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1: Christelle Bolduc, question toute simple, et vous allez voir, ça va nous ouvrir sur un aspect de notre système judiciaire qu'on pense connaître. On se dit, coudonc, oui, le test du polygraphe, ça doit être vrai, cette affaire-là, on a vu ça dans les films, puis tout ça, on en parle quelquefois aussi dans l'actualité. Y a-t-il vraiment des gens qui peuvent tricher au détecteur de mensonges? Si oui, comment font-ils? On en discute avec Vincent Deneau, professeur adjoint à l'École de criminologie, chercheur au Centre international de criminologie comparée de l'Université de Montréal. Bonsoir Vincent.
3: Je vous salue.
1: On l'a mentionné tout à l'heure, on va le dire d'emblée, la science autour du polygraphe, c'est pas fort fort.
3: Ça dépend des contextes. En laboratoire, ils obtiennent des résultats parfois, dépendamment du type de question posée, des résultats meilleurs que le hasard, mais le problème, la réalité, c'est quoi? C'est qu'est-ce qui se passe en pratique? Et là, c'est surtout problématique.
1: Pourquoi ça peut être problématique?
3: C'est problématique parce que, finalement, est-ce que le polygraphe est véritablement un détecteur de mensonges? Alors, le public, de la façon dont c'est souvent présenté dans les médias, dans les films, séries télé, on voit cette machine comme étant justement un détecteur de mensonges, comme quelque chose qui pourrait...
1: C'est l'instrument ultime, là.
3: Tu vas
1: pouvoir rouler un enquêteur, mais tu vas pas pouvoir rouler... un polygraphe.
3: La machine. Ouais, donc, tout à fait. Donc, ça serait vraiment l'instrument ultime, donc, comme il était mentionné. Le hic, c'est que la machine détecte très bien des réactions physiologiques, mais aucune de ces réactions-là n'est le propre des menteurs. Donc, ce n'est, et d'ailleurs, la recherche sur la détection de mensonges, le montre plutôt bien. Il n'y a pas d'indicateur similaire au nez de Pinocchio, ni dans le non-verbal. Non mais faut quand même le dire, parce que allez dans votre librairie favorite, dans votre bibliothèque, vous allez trouver plein de livres pour lire le non-verbal, pour détecter les menteurs. On va vous dire.
1: On en avait d'ailleurs déjà parlé à l'émission. Vous êtes passé en 2021.
3: Oui, on avait.

0: bonne mémoire.
1: De ça, oui, effectivement. Puis vous nous aviez dit, oubliez ça, là, non, des tests universels, en fait, des signes universels.
2: Oui, voilà. Je me suis gratté le nez.
3: Ah oui, non, exactement. Mais c'est la même chose, tant pour les réactions physiologiques, où on pourrait même penser à des mouvements. Alors là, vous allez voir tranquillement là, apparaître des compagnies qui vont vous vendre des logiciels pour vous mettre dans les lunettes Meta, pour pouvoir savoir si quelqu'un vous ment, ou pour analyser les discussions sur Zoom en temps réel, pour savoir si une personne vous ment. Disons que c'est des affirmations très extraordinaires pour lesquelles, moi, je ne trouve pas de preuves extraordinaires. Donc, ouais. Il devrait y avoir une petite méfiance.
1: OK, mais pourquoi... Revenons au polygraphe.
3: Ouais.
1: Pourquoi est-ce que ça semble être un peu... Permettez-moi l'expression, mais un peu un foutoir. Là. C'est-à-dire qu'il n'y a pas une réaction claire qui nous dit que, par exemple, si la personne, on lui pose une question, son pouls se met à augmenter. Pourquoi c'est pas un signe que cette personne-là est en train de nous mentir?
3: Mais parce qu'une personne peut réagir de différentes façons, même si elle dit la vérité. Une personne peut être nerveuse parce que la vérité la rend vraiment nerveuse, mm-hmm. alors qu'une autre personne pourrait mentir et être très, très à l'aise avec son mensonge. Mm. Une personne pourrait hésiter parce qu'elle veut s'assurer de bien vous expliquer la réalité. Elle sait que c'est important d'être bien compris. Et elle va prendre le temps de s'expliquer, avec hésitation peut-être, ça serait pas un signe de mensonge. Mais pourtant, l'hésitation est souvent considérée que la personne hésite. Ça veut dire que il y a comme ce raccourci-là qui est fait à l'effet qu'une personne qui hésite, c'est parce qu'elle essaierait de vous mentir. Mais ça, là, ce que je viens de dire là, c'est simplement la base en plus. Parce qu'il y a plein de raisons pour lesquelles des gens peuvent mentir. Mm-hmm. Et c'est simplement parce qu'ils s'expriment autrement.
1: Ouais,
3: c'est tout.
1: Ouais. Ces machines-là sont jamais utilisées seules, évidemment. Il y a des personnes qui sont là pour savoir comment interroger. On appelle d'ailleurs ce titre-là polygraphiste. Parlez-nous de ces gens-là. Est-ce que ça prend quand même de bonnes une bonne formation d'enquêteur, d'interrogateur que d'être un bon polygraphiste?
3: Ouais, ben en fait, j'aurais envie de vous dire que pour avoir rencontré des polygraphistes de temps en temps, depuis quelques années, je vous dirais que c'est parmi les meilleurs interrogateurs que je connais. Donc, c'est des gens qui sont extrêmement doués pour établir un lien de confiance, s'exprimer, expliquer leurs pensées. Donc, c'est des gens qui ont vraiment du talent. Je vous dirais que, et eux, comme moi, dans le fond, moi, je m'intéresse à la recherche de la vérité devant les tribunaux. Eux aussi, donc, c'est peut-être objectif
1: partager
3: commun.
1: Ça, ouais.
3: On partage ça. Mais disons que je suis plutôt critique sur la machine qu'ils utilisent et qu'elles utilisent.
1: Mais quand vous dites on a des machines qui fonctionnent pas super bien, mais on a de bons interrogateurs, qu'est-ce que ça donne alors d'avoir la machine si on a quelqu'un qui déjà fait le bon travail?
3: Ben écoutez, regardez la littérature là-dessus, puis vous allez comprendre que parfois un test polygraphique, c'est une occasion de mettre dans une salle quelqu'un pour essayer de faire un interrogatoire et d'obtenir des informations qui seraient utiles à l'enquête. Et si la personne pense que la machine détecte les menteurs, ben qu'est-ce qui se passe quand le polygraphiste dit, écoutez, au terme des résultats qu'on vient de faire, il n'y a plus aucun doute dans notre esprit que vous ne dites pas toute la vérité.
1: Ouais.
3: Ben écoutez, après ça, la personne se dit, hey, la machine, qu'est-ce qui s'est passé? Donc là, elle pourrait être tentée.
1: Mais à contrario, est-ce qu'une personne va pas dire, ben je vais faire des fausses confessions parce que là, je sais que je suis sous la machine. Est-ce que ça peut avoir des résultats, disons, contre-productifs?
3: Ben écoutez, dans des interrogatoires policiers, la littérature est assez claire. C'est quand une personne est soumise à un interrogatoire qui peut être psychologiquement coercitif. Donc, on ne parle pas de coercition physique, mais simplement, là, psychologiquement, ça peut être difficile.
1: Ce qui est le cas avec cette machine-là, ça doit être assez impressionnant, là, parce que là, on nous branche les doigts, c'est ça? On met des capteurs un peu partout?
3: Oui, tout à fait. Donc, différentes réactions, donc respiration, transpiration, rythme cardiaque,
1: ça doit être assez
3: sanguin.
1: Impressionnant. Hein?
3: Ben, tout à fait. Alors, imaginez que vous êtes dans une pièce avec un interrogateur chevronné et que vous êtes convaincu que cette machine-là détecte les menteurs. Ça peut créer un environnement qui est, certaines personnes diront, questionnable, je dirais.
1: Mm-hmm.
3: Et le problème, c'est quand, dans un interrogatoire, que ça soit avec un polygraphiste ou non, parce que c'est documenté dans différents contextes, une personne, justement, qui est sous une coercition psychologique peut être amenée à dire des choses, en fait peut être amenée à admettre des crimes qu'elle n'a pas commis, ou du moins dire des choses qui pourraient, disons, pointer le doigt vers elle, alors qu'elle n'aurait rien à se reprocher.
1: Ouais. On l'a mentionné tout à l'heure, puis j'aimerais quand même qu'on y revienne, parce que c'est évidemment des techniques dont on parle de plus en plus dans tous les aspects de notre société, de nos emplois. L'IA là-dedans, pourquoi ça serait pas de nature à révolutionner ce domaine-là, comme vous sembliez

0: le mentionner, là?
1: Ben écoutez, recommencer par... faut juste regarder dans la littérature scientifique sur la détection du mensonge. Déjà, en partant, il y a des choses qui sont assez bien établies. Hein. La science peut évoluer, peut-être, mais à l'heure actuelle, ça fait plus que des décennies qu'on documente la chose. L'absence de comportements similaires au nid de Pinocchio. Le fait que plusieurs comportements ensemble, s'ils n'ont aucune valeur, ne permettront pas de mieux détecter les menteurs. Et j'aurais envie de revenir à la base même. C'est quoi un mensonge? C'est quoi un mensonge? Je veux dire, vous posez la question autour de vous, on va vous donner probablement des définitions différentes. À quel moment une exagération devient un mensonge? Est-ce que d'omettre l'information devient un mensonge? Tout dépend de l'intention de la personne, puis l'intention, ça se détermine dans une interaction. Vous me posez une question, quand je vais répondre en fonction de ce que vous me dites et de ce que je comprends être notre contrat moral ensemble. Mm-hmm. Si, par exemple... je ne sais pas quel exemple. Je vais y penser, mais je vais vous donner un exemple. Je vais essayer d'y penser tant que vous posez votre prochaine question.
2: Ben, on va vous donner un exemple. Je vais
3: y aller avec... en fait, ce sur quoi je voulais terminer cette entrevue, il y a quand même une anecdote vraiment fascinante.
1: Essayons
3: en
1: ça.
3: Lien avec le créateur du test polygraphique qui s'appelle William Moulton Marston, qui est aussi le créateur de Wonder Woman.
1: Ben oui.
3: Et je savais pas ça, moi, mais Wonder Woman, son pouvoir, là, c'est son lasso de vérité.
1: Oui, tout à fait.
3: Et donc, quand elle réussit à pogner un bandit, elle est capable de lui faire dire la vérité.
1: Exactement.
3: Avec son lasso. Est-ce que dans le fond, dans cette croyance-là qu'on a qu'une machine pourrait faire mieux que nous, ben c'est pas justement, ça nous en dit pas plus long sur notre rapport à la machine plutôt que sur justement ces questions dont vous nous parliez, c'est-à-dire qu'est-ce que c'est la vérité, qu'est-ce que c'est un mensonge, jusqu'à quel point une exagération devient un mensonge. Donc, il faudrait être un peu plus à l'aise avec la nuance plutôt que des verdicts donnés par des machines.
1: Ben, j'aurais envie de dire que de façon générale, sur les enjeux de vérité puis de mensonge, les enjeux de détection de mensonge, il y a beaucoup de nuances qui sont malheureusement pas faites. On considère qu'il y a soit deux possibilités dans la réalité, la vérité ou le mensonge, et il y a rien entre les deux.
3: Mm-hmm.
1: Mais malheureusement, il y a, disons, plusieurs nuances de gris.
3: Ouais. Et donc, oui, effectivement, mais et on va le dire en terminant, les résultats du test polygraphique sont pas admissibles en preuve.
1: Dans les dossiers criminels, effectivement, les déclarations peuvent être admises dépendamment des différents critères. Donc, néanmoins, les tests polygraphiques continuent d'être utilisés dans différentes organisations des forces de l'ordre. Et je parle ici ou d'ailleurs, en fait, parce que le polygraphe, c'est pas juste un enjeu québécois.
3: Très intéressant tout ça. Vincent Deneau, merci beaucoup d'être passé en studio pour nous expliquer ça. Et on le rappelle, hein, les tests là, sur les signes de comportement
1: non-verbaux,
3: ouais. Ils disent qu'une personne est en train de tenter de voler, ça vaut pas grand-chose non plus. Vincent Deneau, professeur adjoint à l'École de criminologie et chercheur au Centre international de criminologie comparée de l'Université de Montréal. Merci d'être passé en studio.
1: Merci bien.
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3: Tout à l'heure, Caroline Boudou, vous nous expliquez pourquoi un éclair, c'est pas drette. C'est une ligne, là. Parce que finalement, il n'y a pas beaucoup d'obstacles. À un moment donné, ça devrait tomber bien droit, cette affaire-là. Et non, c'est pas ça. Et Véronique va nous parler d'une chercheure apparemment extraordinaire qui s'intéresse au rejet de lessivage de nos champs.
5: Hein? Oui, des légumes lavés.
3: Des légumes lavés, oui, voilà. Auparavant, ce nombre, c'est 211 ans. C'est l'âge d'un violon qui a servi de banc d'essai pour une étude plutôt fascinante et dont les résultats pourraient permettre de lever le voile sur un aspect de l'univers musical qui demeure à la fois très fascinant et un grand mystère. Hein? Quand on parle du Stradivarius, là, des grands violons, qu'est-ce qui fait que ces violons-là sonnent de manière aussi raffinée, puissante? Puis surtout, comment on pourrait formaliser scientifiquement tout cet ensemble de qualités, de paramètres qui, on va le dire, sont extrêmement difficiles à répliquer. C'est pour ça, entre autres, que ça vaut si cher que ça. L'article en question a été publié la semaine dernière dans la revue NPJ, NPJ Acoustics. Il s'intitule sobrement « Étude du comportement d'un violon Stradivarius informatique ». Point. Le violon en question, ben, c'est une star parmi les stars. C'est le Stradivarius Titian de 1715, une époque bénie dans l'histoire de la ville de Crémone où il est né. Il est annoté, hein, d'ailleurs, qu'on trouve autour de 650 Stradivarius dans le monde et plusieurs sont pas bons du tout. Hein, faut le dire, là, c'est pas tous les Stradivarius qui ont bien vieilli. Ça, c'est pour plusieurs raisons. Il est actuellement joué.

0: joué d'ailleurs par un grand violoniste d'origine taïwanaise, c'est Cho Liang Lin. L'approche adoptée par l'équipe de recherche en génie mécanique du MIT, donc c'est des gens du MIT qui ont fait ça, ainsi que d'un luthier, a consisté à créer un genre de jumeau virtuel du violon titillant en intégrant notamment une modélisation fine des interactions entre l'air à l'intérieur et à l'extérieur du violon. Pour arriver à ce modèle, on a créé une reconstruction géométrique à haute résolution avec les fameux TACO, vous savez, les tomodensitométrie, les scans de tomodensitométrie qu'on reçoit parfois à l'hôpital. Une fois qu'on a créé le violon, on le fait jouer pour évaluer les liens entre la manière dont la géométrie et les vibrations créent le son perçu. Et contrairement aux logiciels courants qui vont simuler le son du violon après l'échantillonnage de son, ben là, en fait, on part des principes fondamentaux de l'instrument pour créer le son. D'ailleurs, pour tester le résultat final, on a utilisé des œuvres très connues, notamment une fugue de Bach, hein, qui est vraiment une œuvre canonique pour cet instrument-là, et une autre chanson. C'est fort intéressant, ça, c'est Daisy Bell. Ça, c'est une chanson de la fin du 19e siècle qui avait été une des premières pièces utilisées par les ordinateurs IBM dans les années 60 pour des travaux de synthèse vocale. Et d'ailleurs, anecdote, les amateurs de cinéma connaissent probablement cette toune-là, parce que Daisy Bell, c'est la chanson que chante Al 9000 à la fin de 2001, l'Odyssée de l'espace, quand l'astronaute que l'ordinateur avait tenté de tuer est en train de l'effacer. Il dit, t'as une minute, là, je vais te chanter la chanson que j'ai apprise quand on m'a créé, puis il chante Daisy Bell. Ce n'est pas la première fois, d'ailleurs, que des tacos sont utilisés pour percer les mystères des violons d'exception. On trouve notamment une étude de 2011 qui a été faite par un radiologue du Minnesota, Steven Sir, qui a réalisé donc des tacos d'un autre Stradivarius, le Betz, de 1704, puis collaboré avec deux luthiers pour fabriquer une réplique. Et qu'est-ce qu'on veut faire avec ça ultimement? Ben, l'équipe du MIT voudrait que ce violon virtuel puisse aider des luthiers dès les premières étapes de conception d'un violon en leur permettant de tester les effets de différents paramètres tels que type de bois, épaisseur de la caisse, résonance. Donc, avant, en langage, disons, populaire, de les gosser. Fait que tu peux comme tester tes affaires avant d'aller dans le bois. En entrevue aux médias Ars Technica, il y a un des chercheurs qui a indiqué qu'on peut modifier le modèle à volonté pour entendre l'effet sur le son, pour pouvoir éventuellement être capable de savoir précisément quels pourraient être les effets des réparations qu'on veut effectuer avant de les faire. En tout cas, c'est quand même assez intéressant dans le domaine de la lutherie. Est-ce que les luthiers auront donc besoin de ce nouvel outil? C'est ce qu'on saura bien assez vite.
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0: Talel Amira, très bonne question. Je ne me l'étais jamais posée, bien honnêtement. Pourquoi la foudre ne tombe-t-elle pas en ligne droite si le chemin le plus court entre deux points est une ligne droite et que l'électricité emprunte le chemin le plus court? C'est bon, j'adore le raisonnement. Pourquoi la foudre ne tombe donc pas en ligne droite? C'est ce qu'on va voir avec notre amie Caroline Boudou, qui est professeure au département de génie physique de Polytechnique Montréal. Elle est chercheure au centre d'optique photonique et laser. Rebonsoir, Caroline.
2: Rebonsoir, Mathieu.
0: Réponse courte.
2: Réponse courte. Mais en fait, la foudre ne prend pas le chemin le plus court. Effectivement, ce serait une ligne droite, mais le chemin le plus facile.
0: Ah, un peu comme nous, quelquefois.
2: Ah, ah ouais?
0: Ça arrive.
2: Absolument. Et donc, pour comprendre c'est quoi le chemin le plus facile pour la foudre, parlons de foudre un peu. Et donc la foudre, c'est le phénomène global qui entoure cette énorme décharge électrique dans l'atmosphère qui peut être entre le nuage et le sol, mais entre deux nuages aussi, et qui inclut tout le processus, c'est-à-dire la partie visible qui est l'éclair, hein, le trait lumineux qu'on voit dans le ciel et qui a plusieurs branches, qui fait des zigzags et qui correspond donc au passage du courant électrique qui ionise l'air et le rend lumineux. Et il y a aussi le tonnerre, qu'il soit de Brest ou non, là, c'est le bruit causé par donc cette décharge qui chauffe l'air très rapidement jusqu'à des milliers de degrés. Et ça provoque donc une explosion violente de l'air. C'est une onde de choc. C'est ce qu'on entend.
0: Donc, la foudre, son et lumière. Donc, c'est le tonnerre et l'éclair.
2: Est basé sur une grosse accumulation de charges. Et là, je vous ramène au primaire. Ni plus ni moins à cette fameuse expérience avec
0: On frotte le ballon.
2: On frotte le ballon. Et donc, ce qui arrive quand ça ressemble beaucoup à ça, mais évidemment à une autre échelle. Donc, avec l'expérience du ballon, que je pense que tout le monde a essayé, les atomes qui sont dans les cheveux et dans le ballon sont électriquement neutres. Mais quand on les frotte, il y a des charges qui vont passer du ballon vers le cheveu. Le ballon gagne des électrons

0: On appelle ça l'électricité qui est statique.
1: Très intéressant. On ne crée pas de la nouvelle électricité, on change les charges.
0: Exactement.
1: On change les charges. Puis bon, on le sait, dans un nuage, là, ça brasse. Hein?
0: Oui, et c'est aussi que c'est pas un ballon et quelques cheveux. Là, on fait ça à une échelle qui est gigantesque. Et les orages, ça vient souvent associé à un gros nuage, le cumulonimbus, qui n'a pas que de la vapeur d'eau, mais qui a des gouttelettes d'eau liquide, des cristaux de glace, du grésil, les petites billes de glace partiellement fondues, parfois de la grêle aussi. Et en plus de ça, dans ce gros nuage-là, il y a des courants ascendants d'air chaud, des courants descendants d'air froid. Et donc, dans ce milieu turbulent, les particules entrent en collision en permanence et il va y avoir ces collisions font en sorte qu'il y a effectivement des cristaux de glace, le grésil, il y a des transferts d'électrons. Le grésil, de façon générale, va capter des électrons et devient chargé négativement. Les cristaux de glace, eux, perdent des électrons, deviennent chargés positivement. Et avec les courants d'air chaud et d'air froid, notre nuage, qui était électriquement neutre au départ, devient, c'est un petit peu plus complexe, mais faisons une image, devient comme un dipôle. On se ramasse avec une base près du sol chargée négativement et le haut va être chargé positivement.
1: Et là, on parle de différence de potentiel qui est énorme. On parle de dizaines, voire même des centaines de millions de volts. Là.
0: Exactement.
1: C'est énorme.
0: Ben, c'est un peu plus que ce qu'on met sur le ballon.
1: Oui, c'est une chance, parce qu'on ne fait pas ça avec les enfants. Mais d'habitude, l'air, c'est un isolant quand même.
0: Ben voilà. Mais donc, dans des conditions normales, l'air est un excellent isolant électrique. Mais être soumis à des centaines de millions de volts, on s'entend, ça ne représente pas des conditions normales. Je me suis amusée à calculer la force de cette différence de potentiel-là. Donc, la force qui est exercée par un champ sur une charge, la charge de l'électron, donc 1,6 fois 10 à la moins 19 coulombs, le champ électrique millions de volts, ça nous fait une force de 10 à la moins 13 newtons. Ça a l'air faible, mais sur un tout petit électron, c'est quand même pas mal.
1: C'est capable de jouer avec.
0: C'est capable de jouer avec. Par contre, si on fait le même calcul sur la force qui retient l'électron au noyau, on se rend compte que la force coulombienne est encore plus grande. Fait que c'est pas tant cette différence de potentiel-là qui arrache les électrons, c'est vraiment cette convection qui crée ces collisions de particules.
1: Ah.
0: Et donc, ça fait.
1: Donc, c'est les collisions
0: peu
1: de particules qui sont importantes là-dedans.
0: Exactement. Donc, la différence de potentiel est assez forte pour charger la DeLorean de Doc et Marty, mais pas assez exactement pour arracher les électrons. Hein. Je fais un petit retour vers le futur, évidemment.
1: Ouais, on l'a
0: La foudre qui agit donc sur des électrons qui sont déjà un petit peu libres, sur des molécules excitées, sur des collisions. Ça fait un processus en chaîne, un peu, si vous voulez, comme une avalanche. C'est pas la première neige qui cause du dégât, mais c'est vraiment toute cette réaction.
1: L'accumulation de ça. Donc, on a une ionisation aussi, parce que là, on a des atomes qui perdent des électrons.
0: Oui.
1: Et là, on a aussi ce qu'il faut comprendre là, c'est qu'il y a beaucoup de chaleur et il y a la création de ce qu'on appelle un plasma.
0: Oui, absolument. Donc en fait, cette ionisation de l'air, ça crée l'air qui est un isolant devient localement une autoroute pour les charges électriques. Mais pourquoi le zigzag? Quand je dis autoroute, là, pensez pas à une autobahn allemande, mais un peu plus comme un boulevard montréalais après l'hiver.
1: Okay?
0: Donc,
1: on comprend bien.
0: Donc déjà. Donc, au début, on a cette différence de potentiel. Il y a des petites charges qui vont en exploratrice, hein, qui descendent, vont faire des bonds pour trouver le chemin localement à chaque fois, trouver le chemin le plus facile.
1: Ok, mais là, il faut que vous nous expliquiez en quoi consiste ce fameux chemin le plus facile. Pourquoi il y a cette espèce de louvoiement, puis on voit là que le courant, il y a comme de la misère à se rendre où est-ce qu'il veut aller.
0: Donc,
1: là,
0: à chaque fois qu'on a une petite charge, on va faire un bond localement. On va essayer de trouver, selon l'humidité, les poussières, gradient de température, turbulence, dans quelle direction c'est plus facile. Un autre bond d'une dizaine de mètres à chaque fois. Donc, c'est tous des petits bonds de dizaines de mètres. Ça, c'est le, si vous voulez, le tracé primaire. Et une fois qu'on touche la cime d'un arbre, un building, le sol, l'autoroute, le circuit est fait. Et c'est là que la décharge se...
1: Mais le chemin, il a déjà été tracé par ces molécules-là qui vont chercher dans le plasma.
0: Exactement. Donc, ces petites charges qui vont créer des plasmas locaux et c'est ça qui va faire l'ionisation locale. C'est ça qui va faire à chaque fois ces petits bouts de circuit. Et quand on arrive à relier les deux, c'est là que toutes les charges basses, qu'il y a une énorme décharge, et c'est là qu'on va voir là, cette foudre qui arrive au sol.
1: Ouais.
0: Je ferais un peu, peu de la même façon que si on marchait dans une forêt. Hein, on marche, mais on peut pas aller en ligne droite parce que maintenant il y a un arbre, faut changer. Donc c'est vraiment ce genre de
1: mais une fois d'une certaine manière dont le une fois

0: que le chemin a été balisé.
1: Oui.
0: Et que là, tous les, et que le plasma, en fait, il y a, si je comprends bien, il y a une espèce de lien de plasma avant que
1: Une fois que chacune de ces charges-là a ionisé l'air, si vous voulez, l'air devient conducteur à cet endroit-là. Mm-hmm. Et une fois qu'on a relié le nuage à la Terre, là, on peut rééquilibrer les charges et ça se fait assez violemment,
0: effectivement. Le tonnerre là-dedans, c'est la résultante donc de ce choc où l'air va être réchauffé.
1: Donc, dès qu'on a un changement de température majeur, on va avoir une onde mécanique, pas électrique, mais mécanique cette fois-là, et qui est assez violente. Et donc, on entend cette onde de choc-là. Et vous savez, évidemment, comme la lumière va beaucoup plus vite que le son, on voit l'éclair bien avant qu'on entende le tonnerre. Et donc, cette règle de 3 secondes, c'est 3 secondes par kilomètre. Donc, les enfants comptent quand on voit l'éclair.
0: Ouais.
1: Donc, c'est vraiment le 3 secondes par kilomètre. Et c'est seulement le ratio entre la vitesse de la lumière et la vitesse du son dans cette ère-là.
0: Quand c'est moins que 3 secondes, c'est quand même assez impressionnant aussi.
1: Oui, on dit que c'est proche.
0: Tu l'entends de toute façon. Là,
1: au Québec, on en a. Donc, il y a énormément d'éclairs qui tombent sur Terre. Là, on parle de plus d'1 milliard par année. En fait, un milliard d'éclairs.
0: 1 milliard.
1: Et donc, il y en a 32 millions qui touchent le sol parce qu'il y a énormément d'éclairs de nuage à nuage.
0: C'est très beau, ça.
1: Donc, si on
0: voit ça
1: calcul
0: parfois
1: rapide,
0: en avion, là,
1: oui.
0: les éclairs dans les nuages. Là,
1: oui, c'est impressionnant, c'est ça aussi. Mais ce qui compte, je vais vous dire, donc, on se rappelle, de la foudre, elle descend zigzag, pas tant parce qu'elle cherche ses parents, comme dans Passepartout, mais parce qu'en tout point, elle va se demander quel est le
0: très beau lien.
1: De plus faible résistance. Mais ce qui est surtout important, ce qu'on note, c'est que même si la foudre va en zigzag, ce qui est important, c'est que le Lightning, lui, soit stoppé en 7 matchs par les Canadiens.
0: Oh là là là là là là là! On vient boucler la boucle! On vous cherchera pas demain soir. Hein? Caroline Boudou, ben je suis très contente d'ailleurs que votre chronique ait lieu ce soir.
1: Voilà.
0: Parce que vous seriez même pas là pour la faire demain soir, si j'ai bien compris. Je rappelle que vous êtes au département de génie physique de Polytechnique Montréal, chercheur au centre d'optique photonique et laser. Très bonne question de Talel Amira. Franchement, là, je pense qu'on a appris beaucoup de choses avec cette très bonne interrogation. Merci Caroline.
1: Merci.
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0: Véronique Raymond.
3: Bonsoir, Mathieu.
0: Rebonsoir.
3: Oui, rebonsoir.
0: Vous allez nous parler d'Ablema Sephora Tanoï, doctorante en sciences de l'eau. Là, je ne sais pas si c'est encore doctorante, parce que sur le site de l'INRS, je suis allée voir, elle l'aurait eu, son doctorat.
3: Elle a terminé en avril 2026.
0: C'est ça, voilà.
3: Juste de terminer.
0: Vous lui avez parlé avant.
3: Je lui ai parlé il y a 2 semaines, je crois.
0: Okay,
3: effectivement.
0: Ça venait d'arriver.
3: Oh, elle me disait qu'il restait 3 jours, je pense, quand on s'est parlé.
0: Elle a maintenant un doctorat en sciences de l'eau.
3: Oui.
0: Femme brillante, s'il en est une.
3: Absolument. Ouais. Avec une histoire incroyable. Donc, elle est née en Côte d'Ivoire. Son père était technicien en électromécanique. Ça a été son premier tuteur de maths et de physique. Tripeuse de sciences dès l'enfance, voulait devenir médecin. Mais bon, on l'a orientée ailleurs, on fait ça parfois, vers les sciences de l'environnement, où elle a fait l'équivalent d'un baccalauréat. Et donc, elle a trouvé sa vocation. Pour elle, protéger l'environnement, c'est sauver des vies, m'expliquait-elle, et je trouvais ça vraiment très beau. Elle a enseigné la biologie pendant 7 ans dans des lycées ivoiriens, et ensuite elle a fait une maîtrise en chimie, santé et environnement à l'université Nangui à Brogoua, toujours en Côte d'Ivoire. Et ensuite, son conjoint est venu travailler dans le Nord ici, alors elle a décidé de faire un doctorat à l'INRS, mais tout ça en arrivant avec 2 enfants, en agrandissant la famille en pleine pandémie, n'est-ce pas, et en lançant son doctorat au même moment. Donc, chapeau.
0: Wow.
3: Elle a décroché 2 bourses de la Fondation Arbour. Elle a décroché le prix Gisèle Lamoureux pour la recherche en français, pour un article scientifique en français en mars dernier, donc prix du Fonds de recherche du Québec. On va l'écouter nous présenter son projet.
4: Mon projet de recherche concerne l'eau de lavage des légumes à la ferme. Donc, ces eaux-là sont des eaux usées qui contiennent des contaminants tels que de la matière solide, de la matière organique, et même des micro-organismes aussi tels que des bactéries, mais aussi des pesticides. Et moi, mes études ont porté sur comment traiter ces eaux. Donc, utiliser de l'électricité pour pouvoir traiter ces eaux afin d'améliorer la qualité de cette eau avant de les rejeter dans l'environnement. Et de la sorte, on réduit l'impact environnemental et on protège aussi les espèces aquatiques qu'on retrouve dans les cours d'eau.
0: Et ces eaux, on va le dire, c'est pas parce que c'est nos cultures maraîchères.

0: Là, que c'est des eaux qui sont très propres quand ça sort, là. Au contraire.
1: Que non, exactement. Et elle, je veux dire, la quantité est vraiment impressionnante.
0: Ouais.
1: Alors, en lisant son article qui a gagné un prix, ça parlait de centaines de millions de mètres cubes d'eau usée. Puis ce matin, je l'ai contactée pour vraiment valider. Je me disais, c'est tellement d'eau.
0: Mm-hmm.
1: Et elle me disait, une à deux stations de lavage, et on en a 230 au Québec. Mais ce serait l'équivalent, là, dépendamment, il y a combien de fermes qui traitent leurs légumes, là. Ben, ce serait l'équivalent d'à peu près 1920 piscines olympiques.
0: Oh.
1: C'est beaucoup, beaucoup d'eau.
0: Et c'est beaucoup, beaucoup de contaminants.
1: Ben, voilà. Et donc, avant de les rejeter dans les eaux, il faut essayer de les décontaminer. Et les méthodes actuelles qui sont adaptées aux moyens techniques, là, et financiers, quand même, de nos producteurs maraîchers, ils suffisent vraiment pas toujours. Quand l'eau sort, première chose, ben elle est vraiment loin d'être limpide. Pour vous donner là une idée de ce qu'il y a dedans, ben il y a de la terre, il y a de l'argile, il y a du sable. Bon, elle l'a nommé matière organique, bactéries, mais là on pense à E. coli par exemple, ou encore du phosphore et des pesticides. Et là la concentration en particules solides peut atteindre 10 000 mg par litre. Comparez ça à l'eau qui sort de votre robinet, ben c'est moins de 1 mg par litre.
0: Ouais, puis ne serait-ce que la quantité de particules en suspension, c'est un problème là pour la faune.
1: C'est un problème. Totalement, là, ça va bloquer le soleil, ça va faire...
0: Ben oui.
1: Il y a plein d'enjeux. La réglementation québécoise demande que avant de les rejeter dans les cours d'eau avoisinants, parce que c'est ça qu'on fait, faut que l'eau baisse, la concentration baisse sous la barre des 50 mg par litre. Le phosphore, vous le savez ce que ça fait à nos lacs, hein? Ça déclenche l'eutrophisation. Mm-hmm. Eh ben, l'objectif, c'est d'avoir moins de 0,3 mg par litre. En général, les eaux de lavage en ont plus de 10 mg par litre. Donc, encore là, il faut vraiment intervenir. La composition va varier selon le légume qu'on lave, parce que les tomates puis les légumes feuilles ont beaucoup moins de matière que les légumes racines. Et c'est pour ça qu'elle a décidé de se concentrer sur les légumes racines. Trois d'entre eux, pommes de terre, poireaux, betteraves rouges, qui ajoutent en plus le défi de la couleur.
0: Hein? Parce que ça contamine. La couleur aussi contamine en cas de la betterave.
1: Et empêche, encore une fois, le soleil de passer. Il y a 4 fermes maraîchères pilotes du Québec qui ont accepté de lui fournir des échantillons qu'elle recevait à tout moment. Elle devait parfois tout annuler parce qu'on ne sait pas quand les légumes vont sortir de terre. La météo change tout.
0: Ouais, ouais.
1: Et donc, bon, elle me dit que des fois, elle les a reçus un vendredi en fin de journée puis qu'il a fallu qu'elle trouve une gardienne puis qu'elle passe le week-end. Vous voyez le genre de choses.
0: C'est aussi ça, la recherche. Hein?
1: C'est aussi ça, la recherche. Et ce qu'elle me disait, c'est qu'en ce moment, ce que font les stations de lavage des fermes maraîchères, c'est qu'ils ont des lagunes. On fait du lagunage. Donc, un grand bassin dans lequel on met l'eau, puis on laisse ça décanter de façon naturelle. Il y a du soleil, il y a des bactéries. Puis, il y en a qui vont mettre 2 lagunes là, pour améliorer le traitement, mais ça n'arrive pas toujours à atteindre la norme de 50 mg par litre, et ça fait rien pour les contaminants dissous comme les pesticides.
0: Mm-hmm.
1: Donc, elle a utilisé 2 procédés. Le premier, l'électrocoagulation. C'est un genre d'aimant électrique là, qu'on crée dans l'eau. Alors, on plonge 2 plaques de métal, d'aluminium ou de fer dans l'eau qu'on veut traiter, on fait passer un courant électrique, ça fait une petite dissolution des électrodes qui libère des ions, ces ions-là réagissent avec les molécules d'eau, puis là, ça fait comme des motons. Il attire et capture toutes les particules en suspension, puis là, ben ça va aller décanter dans le fond, naturellement, par gravité. L'eau du dessus va être limpide, et dans le fond, on va avoir des bouts. Là, faut retrouver quoi faire avec. Hein?
0: Mais en tout cas, au moins, il y a une partie du problème qui est réglée.
1: Exactement. Et ça se fait donc sans produits chimiques, ce qui est vraiment génial. Et donc, avec tous ces examens, elle a trouvé que les électrodes d'aluminium, avec un courant d'un seul ampère, en 10 minutes de traitement, suffisaient pour amener les eaux de pommes de terre et de poireaux sous la norme réglementaire. Donc, très accessible, très rapide quand même. Parce que si ça prend du temps pour laver, ça a aussi un impact sur la production.
0: Ben oui.
1: Mais là, elle a trouvé dans sa revue de la littérature qu'il y avait de très dangereux insecticides. Vous savez, ces insecticides neurotoxiques qu'on appelle les tueurs d'abeilles, mais qui ont aussi, là, j'avais sur mon écran le Scandi, le INSPQ, l'Institut national de santé publique du Québec. C'est pas beau.
0: Les néonicotinoïdes, c'est
1: merci,
0: ça?
1: Merci, voilà, c'est parfait. Qui sont interdits en Europe, mais qui sont encore permis ici avec des normes resserrées. Et donc, elle savait que l'électrocoagulation ne faisait rien pour dégrader ces molécules organiques-là qui sont dissoutes.
0: Qu'est-ce qu'elle a trouvé?
1: Eh bien, elle a ajouté une deuxième étape, l'électro-oxydation, qui permet de briser les molécules avec d'autres électricités. Donc, elle utilise 2 électrodes, dont une qui est spéciale, là. j'adore le nom, diamant dopé de bord. Donc, c'est un
2: j'en
1: diamant.
2: Veux, hein.
1: Oui,
2: j'en veux.
1: Hein. Il est dopé pour

0: pouvoir avoir à la fois la conductivité électrique du bore et la résistance chimique quasi absolue du diamant. Et avec ça, là, elle va aller, en fait, défaire. C'est comme des petites machines de destruction là qui vont briser les chaînes de molécules et transformer tout ça en eau et en CO2. Et bye-bye, les contaminants dangereux. Alors, avec 1 ampère appliqué pendant 76 minutes, elle réussissait à dégrader jusqu'à 94% de ces fameuses méchantes petites choses.
1: C'est quand même pas rien.
0: Dans les eaux de lavage de poireaux. Et le phosphore, ben là aussi, l'électro-oxydation permettait d'éliminer de 90 à 99% dans ces tests optimaux. Donc, encore là, un super gain.
1: OK, mais là, un instant, là, à partir de là, j'imagine que c'est des résultats très intéressants.
0: C'est très intéressant.
1: J'imagine qu'il y a des prochaines étapes de recherche là, vers où elles
0: oui,
1: se dirigent.
0: Oui, parce que tout ça, c'était fait avec le MAPAC, avec l'Association québécoise des producteurs maraîchers, tout ça. Donc, là, il va y avoir un partage de ces connaissances-là et probablement que ça va se déployer. Elle a aussi exploré pour voir s'il y avait une solution pour la fameuse bétanine qui colore l'eau en rouge, parce que d'ici 2027, on va avoir une norme. On pourra contaminer les cours d'eau rouges.
1: À la bétanine.
0: Exactement. Les résultats sont prometteurs. Elle laisse ça à la prochaine étudiante ou aux prochains étudiants qui pourront s'en servir. Mais là, évidemment, ça va être de voir comment ça se passe dans des vraies fermes, hein, dans des conditions climatiques et opérationnelles authentiques. Donc, ils vont poursuivre le travail. Et pour sa part, ben, comme elle vient de terminer, elle est à la recherche d'un emploi, je le dis. OK? Parce que moi, je vous dis, allez la chercher. Elle est ouverte à aller en enseignement, mais elle est aussi, elle aimerait vraiment beaucoup continuer de travailler en recherche et avec les fermiers, avec les gens de l'agriculture.
1: Ben là, c'est clair. Voilà. Moi, je pense que si tu fais ton doctorat avec 3 enfants,
0: oui,
1: t'es capable de trouver une job. En fait, tu vas trouver une job, un employeur qui va te trouver bonne.
0: Et vous l'avez entendu, elle s'exprime de manière limpide.
1: Ben
0: allez lire ses travaux.
1: OK, on va dire son nom parce que c'est important.
0: Ablema Sephora Tanoé.
1: Quel travail quand même, quel travail. Elle est elle est docteur en sciences de l'eau à l'INRS. Merci de nous avoir fait découvrir son parcours, Véronique Raymond.
0: Ça me fait plaisir.
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1: Caroline, vous avez lu Écho d'en haut d'Élise Colin. Il paraît que c'est très bon, ce roman.
3: C'est une chercheuse spécialisée en imagerie radar à l'ONERA en France, qui est aussi poète et autrice et qui nous propose un récit épistolaire autobiographique qui mélange histoire des radars, utilisation des radars, ces deux sœurs qui se parlent, une sur Terre, une qui est astronaute.
1: Okay, c'est comme entre fiction et réalité.
3: Exactement. Donc la partie, j'imagine que c'est la partie sur Terre qui est le plus autobiographique et la partie dans l'espace qui est plus de fiction.
1: Très
3: mais
1: intéressant.
3: On apprend de belles techniques.
1: Des femmes qui travaillent les radars.
3: Oui.
1: Écho d'en haut, Élise Colin, c'est aux éditions Serendip. Voilà. On termine avec vous, Véronique.
0: Oui, un magnifique album pour enfants qui s'appelle Jean Rex de Joachim Kemp. C'est l'histoire d'un gros dinosaure dont la mission, c'est de faire peur. Certains disent que c'est un lézard. En tout cas, nous, on pense que c'est un dinosaure. Mais lui, il veut devenir chanteur d'opéra. OK? Fait que, il cache ça.
1: On est là demain 19h. Bye-bye.
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9: Bonjour, ici Mathieu Massé. Voici les informations. À Québec, Christine Fréchette a prononcé son discours inaugural pour lancer la session parlementaire, la dernière avant les prochaines élections, prévues à l'automne. La nouvelle première ministre a présenté ses 5 grandes priorités pour les semaines à venir, soit le coût de la vie, l'économie, les infrastructures, les services et l'identité. Voici Christine Fréchette.
10: Il y a peu de temps d'ici les prochaines élections. Devant nous, on a 5 semaines de travaux parlementaires. On ne pourra pas tout changer. Mais une chose est sûre, c'est qu'on va...